0: grande souffrance. A contrario, quand vous avez été aimé de manière juste et authentique, c'est moins long. Ça ne veut pas dire qu'on ne peut pas le réparer en thérapie, mais c'est moins long de vous représenter qu'un homme peut vous aimer à votre juste valeur. Et donc, tout le travail de la psychothérapie, quand il y a une figure paternelle pour une jeune femme qui a été ou très imprévisible, ou très narcissique, ou très absente, ou très destructrice, c'est de signifier à la patiente que sa valeur... Ce qu'a fait son père, parler de lui, ne parlait pas de sa valeur à elle et qu'elle puisse retrouver le sens de sa propre valeur pour s'attirer un homme à son niveau, avec qui elle puisse être dans un vrai lien d'alter ego et pas dans un lien de prise en charge. Parce que sinon, effectivement, elle va aller d'échec amoureux en échec amoureux ou choisir d'être seule.
1: Il y a le père absent, il y a également le père très exigeant. Exigeant sur les études, exigeant sur la façon d'être, exigeant... Très, alors inversement, très très présent. Ça provoque quoi chez une jeune fille?
0: Ça peut provoquer... Alors, ça dépend comment véhiculer l'exigence. L'exigence, c'est aussi un cadeau. Mais si l'exigence, elle est sur des choses concrètes, mais qu'il y a beaucoup d'amour et beaucoup de tendresse, c'est plutôt une bonne chose de transmettre un certain niveau d'exigence. Mais il faut qu'il y ait de l'amour, il faut qu'il y ait de la tendresse, il faut que l'enfant sente que l'amour n'est pas conditionné à ses performances et à ses réussites. Parce que sinon, un père qui est que dans l'exigence de la performance scolaire, de « sois parfaite », soit belle, première de la classe et tais-toi. Évidemment, ça fait des filles très très anxieuses, ça fait des filles potentiellement hyper autonomes qui vont performer sur tout, mais qui vont faire 5-6 burn-out dans leur vie, voire développer une maladie auto-immune ou avoir des grandes crises d'angoisse ou avoir en permanence des problèmes digestifs parce qu'elles auront l'impression qu'il n'y a pas cette sécurité interne de « je suis aimée et après je fais des choses ». Mais je dois avoir décroché la lune tous les vendredis soirs pour récupérer pendant le week-end l'estime de mon père. Et ça, c'est pas possible, en fait. Ça n'est pas possible. Ça crée des carences affectives énormes avec plein d'angoisse, plein d'anxiété, plein de doutes sur soi. Et c'est très délétère. L'amour du père, c'est l'amour du père. Il apaise aussi. Il calme les angoisses.
1: Oui. Il y a des pères qui veulent être copains, le père copain qui veulent faire... Ça, c'est un danger ou pas?
0: Je pense qu'il peut y avoir de la complicité. On peut avoir de la complicité avec nos enfants sans être des copains, parce que finalement, être des copains, c'est une forme de séduction. C'est un déni de la différence de génération. On ne peut pas être les copains de nos enfants, parce que d'abord, quand il y aura un incident, on ne pourra pas restaurer l'autorité. On se tire une balle dans le pied. Et puis un père qui est le copain de sa fille, c'est aussi un père qui bouche, qui se met dans l'embrasure de la porte pour qu'il n'y ait aucun garçon qui rentre. Je ne suis pas le copain, mais je veille, en fait. Et vis ta vie, mais si tu as un problème, je suis là. C'est plus cette posture-là que la jeune fille a besoin de trouver chez son papa.
1: Oui,
0: père copain, assez vite... Enfin, moi, j'avais une amie qui me disait... à Saint-Jean-de-Luz, je ne vais pas en boîte le soir parce qu'il y a systématiquement mon père qui drague des filles de 20 ans. C'est un peu compliqué à gérer.
1: Ah oui, effectivement. Oui, c'est ça.
0: Donc... Bah oui, et du coup, c'était elle qui n'allait pas en boîte à l'âge où elle aurait dû y aller. Donc,
1: Et ça, qu'est-ce qu'on se dit de son père quand on voit ça? Et qu'on est une jeune fille de 15, 16, 17 ans, 18 ans?
0: Bah, à cette époque-là, elle était très mal dans sa peau. Elle avait des crises de boulimie, elle s'annulait dans sa féminité, elle se sentait pas bien. Puis en vieillissant et en devenant maman, elle a compris que c'était lui qui était dans une posture narcissique et séductrice qui n'était pas saine.
1: La relation avec le père, elle peut s'être mal passée à l'adolescence, ou même avant. Il peut y avoir une absence. Comment elle peut se réparer?
0: Oui, bien sûr qu'elle peut se réparer.
1: Oui.
0: Elle peut se réparer, faut toujours que le parent quand même laisse la porte, fasse sentir qu'il a envie qu'elle se répare. Y a des moments d'éloignement, il y a des engueulades, il y a des ruptures, il peut y avoir des conflits. Mais je pense qu'il ne doit pas y avoir de représailles de la part du parent quand il y a eu de l'éloignement. Il faut essayer de restaurer du dialogue et de comprendre pourquoi à un moment donné, notre fille nous a éloignés. Mais évidemment qu'elle se répare, elle se répare aussi parfois quand on devient parent, parce que les petits-enfants permettent à notre père d'exprimer avec nos enfants toute la disponibilité, la tendresse, l'affection, le jeu, le rire, que peut-être ils ne s'autorisaient pas à exprimer quand ils étaient des papas très actifs professionnellement, ou des papas qui étaient très malheureux avec leur femme, donc ils fuyaient la maison pour pas être malheureux, mais du coup comme ils fuyaient la maison, ils fuyaient aussi leur enfant ou leurs enfants. Et parfois les petits-enfants sont un moyen de... Ça peut être un moyen de se rapprocher, si tant est évidemment que le père devenu grand-père accepte de voir dans sa fille non plus sa fille, mais la mère de ses petits-enfants. Mmh. Ce qui est complètement différent. Hein. Et c'est pour ça que parfois, les vacances avec trois générations, ça se passe mal, parce que les parents ne sont pas traités comme les parents des petits-enfants, ils sont traités comme les enfants des grands-parents. Vous voyez ce que je veux dire ?
1: Oui, oui.
0: Donc c'est très infantilisant. Ouais. Ça peut être très infantilisant. Mais ça peut être des moments extraordinairement réparateurs et merveilleux. Bien sûr, moi j'ai plein de grands-pères qui me confient, je suis impatient quand mes petits-enfants arrivent, parce que je sais que je vais pouvoir faire aussi avec eux tout ce que j'ai pas pris assez le temps de faire avec mes enfants et je le regrette.
1: Marie-Estelle Dupont, question qui est peut-être pas politiquement correcte, mais est-ce qu'il y a des pères qui regrettent d'avoir une fille ? Ils disent, ah zut.
0: Moins qu'avant, autrefois, oui, on pouvait voir le sexe d'une fille comme problématique parce que ne transmettant pas le nom de la lignée, c'est plus trop le cas. C'est plus trop le cas quand un père a des difficultés non réglées avec le féminin, avec sa propre mère, que sa mère a été terrible et qu'il projette quelque chose de négatif. Il peut faire un deux poids deux mesures entre son fils et sa fille. Moi, j'ai une patiente d'ailleurs qui souffre d'anorexie boulimie qui me dit mais mon frère, c'est Dieu sur terre, même quand il est vautré dans le canapé. Et moi, je suis première de ma promo en droit, etc. Et en fait, j'ai jamais une parole encourageante, j'ai jamais le droit d'avoir une angoisse, j'ai jamais le droit d'avoir un besoin. Si je tombe malade et que j'ai la grippe en plein hiver, il me fait la gueule, il me parle pas tant que je suis malade. Et donc, oui, il y a des pères, mais comme il y a des mères qui font payer à leur fille d'être une fille, mais c'est quand même moins fréquent qu'avant. On n'a pas eu le temps de parler du cas où le papa est mort.
1: C'est vrai.
0: Et je crois qu'il faut rappeler que c'est très important que la petite fille sache qu'elle a un père et qu'on ne laisse pas dire des choses comme « c'est la petite fille qui n'a pas de papa ». Il faut reprendre tout de suite et dire « il a un père, il s'appelle comme ça, il est mort à telle date ». Et c'est très important pour la petite fille de pouvoir aussi se construire un récit réaliste de son père, pas trop idéalisé, mais avec des vrais souvenirs de ceux qui l'ont connu.
2: Et si on en parlait avec Marie-Estelle Dupont, Romain Desarbres, notre duo que vous retrouverez aujourd'hui mardi, toujours de 15h à 16h sur Europe 1, pour parler d'une référence en matière de santé, une femme hors du commun du XIIe siècle, Hildegarde de Bingen. Et si vous souhaitez d'ailleurs réagir ou témoigner durant l'émission, n'hésitez pas à contacter le 01 80 20 39 21, 01 80 20 39 21. Vous pouvez aussi laisser à tout moment un courriel à l'adresse suivante et si on en parlait, @europe1.fr. Et dans nos programmes de nuit, vous le savez, il y a la libre antenne. Nous allons réécouter quelques témoignages dans un instant, mais pour le moment, la musique avec Louisa. Dans la continuité de Soleil Bleu, voici Jetlag.

L'artiste franco-brésilienne Luisa sur Europe 1 avec Jetlag. 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

0: Bonsoir Christine.
1: Bonsoir. Bon, bah déjà, je suis très émue de passer à l'antenne après Anne et je voulais lui dire toute ma compassion. J'entends sa souffrance et du coup, je suis très émue de passer après Anne, peut-être pour un sujet futile, voilà, mais que je voulais évoquer ce soir. Donc voilà, je voulais évoquer un sujet dont je n'ai jamais entendu parler à l'antenne.
0: Oui.
1: Et je suppose que je ne dois pas être seule dans le cas, donc je voulais savoir s'il y avait des témoignages. Voilà, j'ai élevé mon fils seul. Oui. Mon fils a été reconnu par son papa, il porte son nom.
0: Oui.
1: Nous nous sommes séparés lorsqu'il avait 15 mois. Et voilà, pour dire que brièvement, il ne nous a jamais aidés, enfin il ne m'a pas aidée, pas de pension alimentaire.
0: Ah oui, voilà, c'était ma question. Est-ce qu'au moins il y a eu l'autorité parentale et il a pris un peu sa part dans l'éducation de votre fils ?
1: Rien du tout. Alors au départ, effectivement, il y a eu l'autorité parentale. Après, j'ai demandé, parce que pour pouvoir voyager, c'était un petit peu compliqué, puisqu'il n'est pas dans la même région que moi. Lorsqu'on voulait passer une frontière, c'était un petit peu compliqué. Donc, il a accepté et j'ai eu l'autorité parentale toute seule.
0: D'accord, pleine et entière. Vous avez quel âge, Christine, aujourd'hui ?
1: J'ai 66 ans.
0: 66 ans. Et votre fils a quel âge ?
1: 32 ans.
0: 32 ans, d'accord. Donc, en fait, à partir de l'âge de 15 mois, vous avez élevé votre fils tout seul, finalement.
1: Voilà.
0: C'est ça.
1: Je me suis débrouillée, j'ai travaillé, je me suis serré la ceinture. Enfin, bon, là n'est pas le propos. J'ai élevé mon fils, mes parents l'ont gardé lorsque je travaillais pendant les vacances scolaires, mais de toute façon, mon fils n'a pas eu de cadeau d'anniversaire, de cadeau de Noël, enfin il n'a rien eu. Son papa l'appelait de temps en temps, mais financièrement, il n'y a jamais rien eu.
0: Donc aucun anniversaire avec son père.
1: Oh, peut-être un ou deux quand il était tout petit, mais rien. Enfin,
0: comment vous expliquez le fait que le père ait déserté son rôle comme ça?
1: Ouais, il avait déjà agi comme cela avec ses deux premiers. Il a deux enfants aînés. Il avait déjà agi comme cela. Et après, il est retourné dans sa région. Et par la suite, il a aidé ses deux autres enfants qui me le disaient. J'ai acheté ça, tout ça. Et je me disais, il serait mieux de se taire, puisque moi, il ne me donnait rien, ni à mon fils. Et je sais qu'il aidait, il a aidé ses deux autres enfants.
0: Donc finalement, il ne s'en est pas occupé, mais ensuite il s'est rattrapé, et avec votre fils, jamais.
1: Ouais, même avec ses deux premiers enfants, c'était compliqué. Leur maman s'est débrouillée quand même toute seule. Il a toujours été plus ou moins défaillant. Même avec les deux premiers, après, il a été peut-être un petit peu 8 ans plus près. Comme il les voyait, bon, il les a aidés un petit peu. Mais moi, quand nous étions loin, il ne m'a jamais aidé. Puis il partait du principe que j'avais mes parents et que mes parents allaient m'aider en cas de besoin. Voilà.
0: D'accord. Bon, aucune fibre paternelle, en fait.
1: Bon, il l'appelait de temps en temps, mais quand il l'appelait, ben,
0: enfin, appeler n'avait pas plus urbain. Appeler, c'est facile, hein.
1: Oui, voilà.
0: Voilà, appeler, c'est moi, facile, ça donne bonne conscience. Les preuves d'amour, c'est plus important que le coup de fil hebdomadaire ou mensuel, hein.
1: Oui, d'autant plus que moi, j'ai toujours fait en sorte, puisque mon fils porte le nom de son papa, qu'il puisse le connaître. J'aurais pas voulu que mon fils me le reproche plus tard, tout ça. Donc, j'ai fait en sorte qu'ils aient des contacts. Donc, ça a été un petit peu téléphonique de temps en temps, mais bon, quand son papa l'appelait, il n'était pas toujours dans des états très normaux qui perturbaient mon fils, d'ailleurs, forcément.
0: Il buvait ?
1: Voilà, et autres.
0: Ah, d'accord. Voilà. D'accord, effectivement.
1: Finalement, mon fils est maintenant adulte, il a fait des études, il gagne bien sa vie, enfin bon, il a fait des études avec un master 5, il gagne bien sa vie.
0: Ah oui, et qu'est-ce qu'il fait ? Qu'est-ce qu'il fait dans la vie ?
1: Ben, il est cadre en banque.
0: D'accord, voilà. D'accord.
1: Voilà. Bon. Mais il le mérite, enfin voilà,
0: lui, bah oui,
1: c'est un
0: oui.
1: Enfant charmant avec qui je m'entends bien, enfin on est fusionnel, on n'habite pas à côté, mais qui est adorable et qui est apprécié de tout le monde. Il est apprécié.
0: Oui, équilibré, structuré,
1: équilibré,
0: bonne situation.
1: Voilà.
0: Il a dans sa vie privée, tout va bien aussi. Vous êtes grand-mère ?
1: Oui, il a une compagne. Non, malheureusement, mais il a une compagne.
0: Ça ne saurait peut-être tarder.
1: Je l'espère de tout cœur, j'attends que ça. Voilà. Et la question qui se pose, justement, c'est à savoir... Donc, je précise aussi que, du coup, j'ai touché l'allocation de soutien familial.
0: Oui.
1: L'État français m'a aidée. Et beaucoup, ça, je tiens quand même à le préciser, parce que des moments où j'entends des reproches, mais je pense qu'en France, on est quand même aidé, puisqu'il a pu faire... Lorsqu'il était petit et parti en camp d'été, j'ai été aidée par des soutiens de la CAF. Il a fait des études, il est parti Erasmus, il a été aidé. Enfin, tout ça pour dire qu'en France... j'entends parfois des choses qui me choquent parce que je me suis serré la ceinture, certes, mais l'État français m'a aussi aidée et je tiens à souligner.
0: Ah, vous avez raison. Voilà. Quand il y a des choses qui fonctionnent, il faut le dire aussi.
1: Oui, et mon fils, je lui l'ai inculqué aussi, puisque comme moi je gagnais le SMIC, je vous dirais que je n'ai jamais payé d'impôts de ma vie. Et je lui ai toujours fait comprendre que c'était les gens qui travaillaient, qui payaient des impôts, qui nous aidaient. Et je tiens à souligner.
0: Ben, vous voilà. Faites bien aussi, ça va faire du bien à ceux qui payent des impôts.
1: Oui, mais c'est surtout quand j'entends les gens, les mères célibataires, enfin, j'entends des trucs qui me choquent, quoi, parce que, c'est sûr qu'il n'y avait pas les derniers jeux à la mode, plein de trucs, mais on peut élever un enfant très bien et sans être dans les marques, sans les derniers jeux, sans voir les boissons gazeuses, etc. Voilà.
0: Très bien.
1: En aparté. Voilà. Et je tenais à le dire quand même. Et donc, la question se pose là, on n'y est pas encore, bien entendu, mais à savoir, justement, si j'ai cru comprendre que son père n'était peut-être pas forcément en très bonne santé, ou peu importe, parce que je n'ai pas de nouvelles, si un jour, son père doit aller en maison de retraite, sachant qu'il a deux enfants, je ne sais pas très bien comment... Ils travaillent, admettons qu'ils gagnent moins bien leur vie que mon fils. Est-ce que mon fils sera obligé de payer cet EHPAD ? Parce que je ne vous cache pas que c'est un truc auquel j'ai cogité. Depuis longtemps, j'ai mis tous les dossiers que je pouvais mettre pour prouver l'allocation de soutien familial, enfin tout ça. J'ai lu un article, alors je voudrais avoir des témoignages pour savoir si c'est vrai, que normalement, il y a le principe de réciprocité. Et quand les choses s'inversent, la disposition de la loi qui permet de s'exonérer de cette obligation alimentaire si l'on démontre que le géniteur, lui, n'a pas rempli son obligation alimentaire ou a eu une attitude indigne avec l'enfant. Voilà.
0: Oui, c'est ça. Si le parent, si le parent a manqué à ses obligations,
1: voilà.
0: On n'est pas dans l'obligation de payer l'EHPAD. Mais il faut le prouver.
1: Voilà.
0: Il faut saisir, à mon avis, le juge des affaires familiales. Encore une fois, je ne suis pas avocate. Mais si un avocat nous entend spécialisé du droit de la famille, qu'il n'hésite pas à composer le 01 80 20 39 21. Comme ça, il pourra vous donner les informations en direct et nous les donner également. Parce que c'est vrai que c'est une question que vous avez raison de poser ce soir, Christine, parce qu'elle est rarement posée. Hein, vous avez commencé
1: voilà,
0: d'ailleurs l'entretien comme ça.
1: J'ai entendu parler de ce sujet et je suppose que je ne suis pas la seule dans ce cas.
0: Voilà,
1: exact. Et je ne vous cache pas que ça me fait bondir et que je me dis, si je partais avant lui, je crois que je me retournerais dans ma tombe. Voilà. Et je ne voudrais pas que mon fils
0: se sente soit dans l'obligation. Vous en avez parlé avec votre fils ou pas de cette question ?
1: Ah oui, mais parce qu'il m'en parle aussi. Hein.
0: Alors qu'est-ce qu'il en dit, lui ? Parce qu'il y a la question de la moralité qui se pose aussi. Est-ce qu'on se sent obligé ?
1: Il n'y a aucune morale là-dedans, parce que justement, puisque son père n'a jamais rien fait, il me dit, mince, parce que bon, il est en train de construire sa vie, vous voyez, il aimerait bien peut-être acheter une maison, bon, peut-être fonder une famille, enfin tout ça. Mais il gagne quand même relativement... Enfin, il gagne sa vie correctement, voilà. Et il me dit, et si un jour il en est pas, est-ce qu'il va falloir que je paye ? Et je le comprends. Et moi, j'ai déjà pensé... Je lui ai soulevé la question, mais il m'en a parlé il n'y a pas très longtemps. Et je lui dis, je mets tout ce que je peux mettre en œuvre, mais les documents, j'ai récupéré les documents de la CAF concernant l'allocation de soutien familial. Après, je me disais... Au niveau de la banque, mais on ne peut pas remonter très très loin pour montrer qu'il n'a jamais rien versé sur les comptes en banque. Mais comment...
0: Comment prouver qu'il n'a pas participé à la vie de votre fils, en fait ?
1: Voilà, parce que je pourrais le prouver enfin, sur les comptes en banque, puisque je n'ai jamais eu de versement. Mais on ne peut pas remonter, je crois, au-delà d'un certain délai sur les comptes. Il y a eu... Parce que si vous voulez, à l'âge de 12 ans, on est passé en conciliation, enfin c'est pas une conciliation, comme je touchais l'allocation de soutien familial, il a fallu qu'il se présente, on s'est présenté tous les deux devant le juge, mais cette fois-là il s'est débrouillé pour être insolvable, il avait acheté un appareil électroménager, donc du coup il s'est revenu, on a dit, ben monsieur, non, effectivement, vous pouvez pas payer, enfin il s'est débrouillé, je vous dis,
0: comme à chaque
1: assez
0: fois,
1: malin pour... Oui. Voilà. Mmh. Et puis après, il y a eu cette histoire plus tard que j'ai demandé pour pouvoir laisser sortir mon fils du territoire. Il a été, il me fallait l'autorité parentale à moi seule et il a accepté. Voilà. Je ne sais plus comment s'appelle ce document.
0: Là, vous avez la preuve du fait qu'il a cédé son autorité parentale. Vous avez gardé la preuve, Christine. Vous l'avez, le papier.
1: Oui, bien sûr. Je ne sais plus le nom de...
0: Déjà, moi, j'ai envie de vous répondre, mais c'est peut-être de la logique. Encore une fois, si un auditeur ou une auditrice a des réponses à vous proposer, à vous fournir, qu'il ou elle n'hésite pas à composer le 01 80 20 39 21 hein, pour nous donner des informations ce soir, ou par SMS au 7 39 21, et bien sûr je ferai le relais. Mais j'ai envie de dire que logiquement, ils sont déjà trois. Donc, plus les aides et la retraite que votre ex-mari va avoir... Déjà, ça ne sera pas très élevé par mois, déjà. Si toutefois, il y a obligation, je ne sais pas du tout s'il y a obligation ou pas.
1: Écoutez, je pense qu'il n'a pas trop travaillé hein, dans sa vie. Et ses enfants, dernière nouvelle, enfin, ça date un petit peu, mais ne travaillaient pas beaucoup non plus. Voilà.
0: Donc, ah oui. Donc effectivement, c'est votre fils qui devra payer plus parce qu'il lui gagne bien sa vie. Parce qu'on est dispensé quand il y a une absence de revenus... suffisant. Là, on est dispensé de paiement. Mais bon, là, ça ne sera pas le cas de votre fils. Ensuite, c'est juste un complément. Ça, j'en sais quelque chose, puisque ma maman est en EHPAD, malheureusement, pour des raisons de santé. Parce que le parent va toucher, évidemment, l'ASH. Et puis enfin, effectivement, si le parent ne s'est jamais comporté comme un parent, il n'y a aucune obligation de l'aider. Et donc là, il faut faire appel au juge des affaires familiales.
1: Parce que ça, je n'en suis pas si sûre. C'est pour ça que je voulais avoir... j'ai vu donc article 207, je ne sais pas où il faut aller chercher cet article, mais...
0: En principe, l'enfant est redevable aux parents, hein, pour les frais.
1: Oui.
0: En principe,
1: oui,
0: mais
1: oui.
0: Bon, je ne connais pas la loi par cœur. Donc encore une fois, si un auditeur ou une auditrice peut nous apporter une réponse, évidemment, on est preneur.
1: Bah, dans la logique, effectivement, quand votre parent, ça paraît tout à fait logique, quand votre parent vous a éduqué, élevé, il est normal de...
0: Oui, et encore,
1: de rendre l'appareil.
0: Oui. Et encore, moi je connais de nombreux enfants qui s'occupent des parents alors que les parents ne se sont pas comportés comme tels. Hein.
1: Bon, eh bien c'est ça, ça voilà. Voilà.
0: Ça c'est encore autre chose, et c'est peut-être parce que... l'enfant se sent dans l'obligation de s'occuper de son parent, même si le parent n'est pas tout à fait à la hauteur, ou ne l'a pas été.
1: Là, à moins qu'il change d'avis, hein, mais je ne pense pas qu'il se sente dans l'obligation, parce que c'est un sujet un petit peu tabou, je dirais. Enfin, il n'aime pas trop en parler. Hein. Un sujet qu'il n'aime pas évoquer.
0: En tout cas, ce qui serait bien, c'est que vous le mettiez, vous, à l'aise. Là, je parle du point de vue psy, hein. C'est-à-dire que vous le mettiez vraiment à l'aise en lui disant, bon, en tout cas, si toi tu te sens dans l'obligation ou si tu as envie, tout simplement, de faire le nécessaire, etc., ça lui appartient.
1: Ah, mais absolument.
0: Qui se trouve pas en conflit de loyauté avec vous, même s'il est adulte aujourd'hui. Mais... Hein.
1: Ah ben, c'est-à-dire qu'on se parle beaucoup, on est très très proches. Enfin voilà, et je lui ai donné tous les documents, justement. Que j'avais sorti, parce que je m'étais dit en cas de décès, j'en avais pas vraiment parlé comme ça, mais j'ai sorti tous les documents d'allocation de soutien familial, etc., l'article dont je vous ai donné, j'avais marqué pour qu'il puisse le lire. Il se trouve qu'il m'en a parlé il n'y a pas très longtemps, et je lui dis, je te donnerai tout, il n'y a aucun problème. Voilà, le document que je parlais du juge, là, s'appelle La Grosse, je crois.
0: D'accord.
1: Bon, enfin, voilà. Peu importe, ça me revient en mémoire. Et aucun problème, mais plusieurs fois, je lui dis, mais si tu devais payer quelque chose, mais il ne faut pas que je sois vivante, parce que je me retourne dans mon cercueil, quoi. Enfin, ce n'est pas possible. Ça, je serais... Et il comprend, enfin, il m'a vu batailler, enfin, il a vu la vie qu'on a eue, quoi.
0: Là, on a Marie au 739-21 qui nous dit « Il existe une jurisprudence d'un député qui a refusé de payer pour sa mère qui l'a maltraitée. Le tribunal l'a écouté et la mère n'a pas eu d'aide. » Et Fabrice au 739-21 qui dit aussi que non, le père, si le père n'a jamais participé à son éducation, la réponse est donc dans la question « Non, il n'y a pas d'obligation de payer. »
1: Mais ce que je voulais savoir, c'était comment prouver, surtout. Pour être très au clair, vous voyez, pour être sûr de... Parce que c'est bien gentil de dire non, tu ne m'as pas aidé, mais comment dire les cadeaux d'anniversaire, j'en ai pas eu, les cadeaux de Noël non plus, comment le prouver ? C'est ça la question.
0: Alors on a Martine qui vient de composer le 01 80 20 39 21, peut-être a-t-elle une réponse. Bonsoir Martine.
2: Bonsoir Valérie, bonsoir
0: Christine.
2: Bonsoir Christine.
0: Oui, bonsoir. Alors, on vous écoute.
2: Enfin, mon fils aîné a connu la même chose, à savoir que avec son petit frère, il n'avait pas été aidé ni l'un ni l'autre par leur père, pas du tout, pas du tout, pas du tout. Et qu'un jour, mon ex-mari donc s'est retrouvé en maison de retraite. Et que la maison de retraite demandait à ce que mon fils paye la maison de retraite.
1: Voilà.
2: Et alors là, ça a été, mon fils tout de suite a dit, ah, certainement pas, mon père ne nous a pas élevés ni l'un ni l'autre, c'est notre maman qui s'est, tout comme vous, hein,
0: qui a tout fait pour... Décarcassée, oui.
2: Voilà, pour que tout se passe bien pour nous, mais sans l'aide de notre père. Donc la chose a été claire, nette, tout de suite, ça a été non. Il a fait de suite un courrier à la maison de retraite en disant bien ce qui s'était passé de leur naissance jusqu'au départ de leur père de la maison et ensuite toutes les années qui ont suivi derrière. Et ils n'ont plus jamais entendu parler de rien. Ça a été réglé comme... Pardon ?
1: Et ils n'ont pas eu de documents officiels à prouver, enfin...
2: Rien du tout. Ils ont juste... Rien du tout. Mon fils aîné a juste fait un courrier.
1: Et d'accord.
2: Ils n'en ont plus jamais entendu parler.
0: C'était en quelle année ?
2: Oh, alors attendez. C'est très vieux, hein. Parce que, imaginez-vous, moi j'ai 75 ans. Je monte 30, 35. Vous me faites faire des calculs. Hein.
0: Non, mais donnez-nous à peu près la tranche. C'est pour savoir si les lois peuvent avoir évolué ou si, voilà,
2: oui,
0: c'est juste
2: tout
0: ça. Façon,
2: je pense que si elles ont évolué, c'est encore dans ce sens-là, encore plus, hein, peut-être, je crois. Hein.
0: Oui.
2: Je ne crois pas même. J'en suis convaincue. Et 73. En 2000. Ça devait tourner en 1999-2001.
0: D'accord.
1: D'accord.
0: Donc Christine, vous voyez, ça va dans le bon sens, ça vient
1: ça
0: vous rassurer. Voilà, ça vient vous rassurer.
1: Oui,
0: entre le témoignage de Martine et les SMS au 739-21.
2: Bon. Ah oui, ça a été, mais il n'y a pas eu...

0: une colère noire.
1: Oui.
0: C'est pas possible.
2: Bah, ça tombe bien parce que c'est pas possible visiblement. Bon, renseignez-vous quand même avec les articles de loi, hein, c'est quand même mieux tout de même, mais vous avez déjà des éléments de réponse. En tout cas, merci beaucoup mesdames d'avoir été avec nous ce soir sur l'antenne d'Europe 1 et d'avoir soulevé ce sujet qui est trop peu abordé, effectivement.
0: Absolument.
1: Et qui doit toucher quand même pas mal de femmes.
2: Ça, c'est certain. C'est certain. Et même pas mal d'hommes, hein, sans doute, hein, aussi. On ne va pas les oublier.
1: Oui, certainement.
2: Voilà.
0: Enfin, surtout les femmes. Hein. On ne va pas se voiler la face.
1: Je crois.
2: Merci beaucoup, Martine, de votre appel. Et merci beaucoup, Christine.
1: Je vous embrasse tous.
0: Merci
1: à Valérie.
2: Merci.
1: Pour toutes ces
2: merci beaucoup. Au revoir.

0: Bonsoir Laetitia.
1: Bonsoir.
0: Alors vous, vous avez, Maya Parti, enfin des difficultés, vous avez eu des difficultés avec vos enfants, mais surtout avec la petite dernière. Vous êtes aujourd'hui en couple, évidemment, avec le papa. Vous êtes, vous avez tous les deux, évidemment, vous avez des affections qui sont relativement lourdes, la fibromyalgie, le diabète. Et vous dites qu'aujourd'hui, vous êtes un couple isolé, car votre dernière, dans un premier temps, vous a été retirée. Vous allez nous expliquer comment, et aujourd'hui, vous n'avez quasiment plus de relation avec elle.
1: Ben en fait, les relations sont difficiles. Donc, parce qu'en fait, elle était placée le 9 mars 2022.
0: Oui. Elle avait 14 ans à l'époque ?
1: Oui, elle avait 14 ans.
0: C'est elle qui a fait le signalement en disant qu'elle avait subi des violences de votre part alors que...
1: Voilà. On lui avait supprimé le portable. Mmh. Et bon, c'est vrai que dans les limites à ne pas franchir, elle les a franchies. Donc, je lui ai donné une gifle. Mmh. Et ben, le lendemain, dans son excès de colère, elle est allée voir l'infirmière. Et avec ses copines, elle a tout déclenché... tout un protocole autour de tout ça, quoi. Voilà.
0: Elle vit très mal les choses, c'est-à-dire qu'elle, c'était la dernière, mais oui. elle vivait très mal, d'abord au mariage de votre fils, vous disiez qu'elle avait très mal pris, très mal accueilli la femme de votre fils, qui lui-même avait rencontré beaucoup de difficultés, mais qui s'était rangé enfin, qui avait réussi oui. à se ranger. Pareil pour votre fille, qui a aujourd'hui 24 ans, ils ont construit leur vie professionnelle, et cette dernière, qui était un peu votre bâton de vieillesse, comme on dit dans des couples parfois, c'est révélé très très difficile.
1: Très jalouse. Une jalousie mais vraiment possessive. Il y a des moments où elle voulait papa et maman que pour elle. Donc,
0: qu'est-ce qui s'est passé dans l'éducation? Vous vous dites, on a raté quelque chose dans l'éducation?
1: Dans l'éducation, oui. Parce que oui, comme c'était la dernière, elle avait droit à tout. Elle avait des cadeaux de tout le monde, un smartphone trop tôt, un violoncelle à 1200 euros.
0: Ah oui.
1: Voilà,
0: De sa sœur, c'est-à-dire c'est sa sœur qui lui a offert?
1: Qui lui a offert, oui.
0: Pourquoi? Parce que c'était la petite dernière? Parce que c'était quoi l'objectif?
1: L'objectif, c'était que tous les deux fassent de la musique ensemble.
0: D'accord.
1: Voilà. Comme elle faisait de la guitare. Et donc, les trois s'entendaient très très bien. Et la dernière, elle chante. Elle a une belle voix. Donc, voilà, elle voulait, les deux filles, se mettre à faire de la musique. Voilà.
0: Bon, mais ça, c'était plutôt sympa, ça. C'était,
1: voilà,
0: mais vous avez l'impression de l'avoir beaucoup trop gâtée?
1: Oui. Elle voulait, bon, je lui avais dit, si elle passe en classe secondaire, donc elle aura un sac à Belge, un sac de Michael Kors, elle l'a eu. Voilà, les chaussures, c'est à partir de 70 euros à monter. Non, c'était vraiment... elle est à deux pas de l'école, il fallait l'emmener en voiture, la récupérer, voilà.
0: Ce que vous n'aviez pas fait pour les autres enfants, vous l'avez fait pour elle?
1: J'ai fait aussi pour les autres enfants, mais j'en ai fait plus pour elle. Mmh. Voilà, parce que je pense que j'ai eu une grossesse difficile et ce qui fait que ça a créé un lien particulier avec elle où vraiment tous les deux on était très fusionnels. Elle était vraiment accrochée à moi. Donc bon.
0: Et pourtant, elle s'est décrochée parce que bon, d'abord, elle a été placée avec ce qu'elle avait demandé, enfin, ce qu'elle a dit sur les violences qu'elle aurait subies. Finalement, oui. La police est venue la chercher, c'est ça, un beau jour?
1: Oui, c'est ça.
0: Mais ça, uniquement parce qu'elle a fait ce signalement de prétendue violence qu'elle avait subie, sans d'autres enquêtes, la police est venue la chercher.
1: Non, c'est-à-dire qu'à la maison, tout se passait bien, on n'a rien remarqué d'anormal, elle était souriante, elle chantait, c'était la petite rossignole de la maison, donc une bonne vivante. Voilà, elle faisait toujours des blagues, elle aimait taquiner ses frères et sœurs et tout. Mais elle avait une double vie, puisqu'elle était en train de monter tout un dossier contre nous, quoi, en fait.
0: Mais pourquoi je voudrais essayer de comprendre pourquoi elle faisait ça. Elle savait qu'en faisant ça, en étant mineure, elle allait être retirée de son foyer.
1: Avec du recul, elle pensait pas être retirée du foyer. Elle pensait juste nous donner une leçon.
0: Ah.
1: Donc, mais ça, c'est le système. Après, ça va trop loin et elle s'est sentie dépassée. Voilà.
0: Et donc là, elle a été retirée. C'est-à-dire la police est venue la chercher avec effet immédiat.
1: Oui.
0: Elle a été placée dans une famille où vous avez pu aller la voir.
1: Non. Elle était placée dans un foyer d'urgence. Donc, on a dû attendre 4 mois avant de la revoir. Nous, on a eu le 9 avril, on a eu l'ordonnance du juge, comme quoi on avait le droit de la voir avec effet immédiat. Mais le foyer n'a pas respecté ça et ils ont attendu 4 mois plus tard.
0: D'accord. Pourquoi ?
1: Voilà.
0: Pourquoi ils ont fait ça ?
1: Eh bien, on a appris par la suite parce qu'elle a été violée par un jeune du foyer et que nous, on n'était pas au courant. Ça a été camouflé, donc caché. Elle a été rouée de coups dans ce foyer d'urgence. On lui a tiré les cheveux sous les regards des éducateurs qui ne bougeaient pas. Voilà.
0: C'est fou. Mais c'est inacceptable.
1: Donc,
0: quand vous l'avez appris, vous avez déposé plainte ?
1: On a appris longtemps après. Le viol, on a appris un an après. Parce que je devais me rendre au commissariat en tant que responsable légal pour signer les papiers.
0: Et là, vous pouviez déposer plainte.
1: Et là, j'ai tombé de haut.
0: Bah oui, vous pouviez déposer plainte.
1: Voilà.
0: Alors, j'ai vu également dans ce que vous avez indiqué à Audrey ou à Florian, je ne sais pas qui vous aviez eu pour avec Audrey. Audrey me fait un petit signe derrière la vitre pour me dire que c'est elle qui vous a eu au téléphone. Vous lui avez dit qu'en fait, en 2021, avant que votre fille soit placée, elle avait commencé à discuter avec des gens qu'elle ne connaissait pas, mais qui étaient situés au Maroc. Pourtant, vous lui aviez interdit les réseaux sociaux. Et votre fils, donc son frère, vous avez dit de faire attention. Vous avez essayé de l'accompagner. Et on s'est aperçu en fait qu'elle appelait des inconnus, à la fois à mon cœur, et surtout qu'elle partageait des contenus sur la Syrie.
1: Oui, c'est ça.
0: Donc là, c'était inquiétant, parce que c'est les mouvements djihad terroristes.
1: Exactement. Donc, c'est à partir de là aussi que tout a été déclenché, parce qu'elle n'a pas apprécié que son frère nous fait un signalement en disant essayer de porter attention à ce qu'elle met sur les réseaux sociaux. Puis, il y a sa sœur qui nous a aidés à regarder un peu comment débloquer tout ça. Et elle n'a pas apprécié. Et donc, c'est pour ça que le lendemain, elle a été à l'école et elle a fait son signalement. Voilà.
0: Oui, elle est quand même très très imprévisible, votre fille. Hein. Donc là, j'imagine qu'après le choc du placement dans un foyer d'urgence, le fait que elle passera du foyer d'urgence au foyer classique, mais elle va y rester encore 4 ans.
1: Eh oui.
0: Comment ça se fait qu'elle va y rester 4 ans ? Vous n'arriverez pas à obtenir de nouveau son retour ?
1: Non, parce que le problème, c'est que à chaque fois, elle devait avoir un bon comportement pour pouvoir rester, retourner à la maison. Donc, elle fuguait pas mal. Elle avait attaqué les éducateurs. Elle les a mordus, elle les a frappés. Il y avait des plaintes que les éducateurs ont dû faire. Elle a tagué les voitures. Elle a fait. Franchement, après ce viol-là, elle est devenue quelqu'un qu'on n'a pas reconnu, quoi. On n'a plus reconnu.
0: Elle n'a pas été suivie. On n'a pas essayé de l'aider parce que c'est pas rien, un viol. C'est terrible à son âge et enfin tout âge d'ailleurs, c'est terrible. Mais
1: À chaque fois, on faisait la demande devant le juge qu'elle ait déjà un expert.
0: Oui, une prise
1: pour
0: en charge.
1: Mentalement, tout.
0: Une évaluation.
1: Donc, l'expert a été mandaté par le juge, mais lui, il a trouvé que tout était normal. Et ça s'est arrêté là. Et nous, on a insisté pour qu'elle a quand même un suivi avec le psychologue. Et bien, à chaque fois, c'était un rendez-vous de temps en temps. Je dis, mais écoutez, c'est pas comme ça que vous allez la soigner, quoi. C'est fou. Donc, on n'était pas entendu du tout. Voilà.
0: Et alors, dans ce foyer, justement, elle a fait la rencontre de jeunes qui commençaient à s'improviser proxénètes quasiment.
1: Oui, ça, c'était le premier foyer. Le foyer d'urgence. Là, dans le foyer d'urgence, il y avait des proxénètes. Donc, qui forçait de 15 ans, qui forçait ces jeunes filles, à partir de 23 heures, de partir rencontrer des hommes. Et elles devaient ramener les sous.
0: C'est ce qu'a fait votre fille ? C'est ce qu'a fait votre fille ?
1: C'est ce qu'elle m'a dit, c'est ce qu'elle m'a raconté.
0: Oui, elle vous a raconté parce qu'en fait, à partir de 2025, elle a commencé à faire mi-retour à la maison, mi-foyer.
1: Voilà. Donc, je lui ai demandé si elle veut témoigner, parce que l'affaire a passé au tribunal quand même.
0: Ah oui, d'accord.
1: Et oui. Et elle m'a dit, je ne me sens pas la force de le faire.
0: L'affaire du viol ?
1: Non, l'affaire des proxénètes.
0: Et l'affaire du viol n'a jamais été jugée ?
1: N'a jamais été, parce que madame le juge a décidé que le jeune homme avait un dossier trop gros et qu'on ne va pas rajouter ça sur son dossier.
0: Voilà.
1: Vous rendez compte, ma fille de 14 ans qui entend ça, elle s'est dit que finalement, mon corps, je peux le donner à n'importe qui personne ne le respecte.
0: Quoi. Oui, et puis il n'y a pas de loi, donc elle peut faire ce qu'elle veut finalement. C'est pour ça qu'elle est partie en délinquance totale.
1: Voilà, c'est ça.
0: Donc, prostitution, viol, drogue aussi ?
1: Oui, aussi. Donc là, j'ai écrit au juge et j'ai signalé, parce que j'ai signalé que il y avait des enfants qui prenaient la drogue au sein du foyer. Et ça a été entendu quand même, parce que le jour même où il y a eu une descente au foyer, par le commissariat et tout, ma fille était au téléphone avec moi en me disant qu'ils sont là et qu'ils sont en train de fouiller dans toutes les chambres. Mmh. Et qu'ils ont trouvé dans la chambre d'un jeune homme.
0: D'accord.
1: Voilà. Et elle a pris en photo quand le jeune il était en train de consommer dans la chambre. Et elle a dit à la chef, par la suite, sa vie était en danger, puisque ce jeune-là l'a menacé.
0: De l'avoir dénoncé.
1: Voilà. Et c'est le foyer maintenant qui me demande de garder ma fille chez moi, parce qu'elle est en danger au foyer.
0: Ah oui, ça c'est au moins un effet pervers de la situation.
1: Voilà.
0: Depuis son viol, comment elle va ? Est-ce qu'elle arrive à en parler ? Elle arrive à remonter un tout petit peu la pente ? Comment elle se sent ? Comment elle va ?
1: Non. Non. Donc, elle est souvent... parce qu'en fait, quand elle était au deuxième foyer, ce deuxième foyer, les filles fuguent et partent sur Toulouse, où il y a un réseau de prostitution. Et les éducateurs sont au courant qu'elles sont là-bas. Et puisque moi, j'avais fait la démarche de déposer plainte, donc j'avais mis dans le journal et tout. Et là, elle m'appelle en me disant « Mais qu'est-ce que t'as fait ? Ils savent très bien où je suis, t'as pas à me dénoncer. » J'ai dit « Mais je sais pas où tu es, ça fait longtemps que t'es partie. » Et voilà. Et finalement, c'est le foyer qui est allé la reprendre sur Toulouse. Donc voilà.
0: Elle a quel âge aujourd'hui ? 18 ans ?
1: Aujourd'hui, elle a 19 ans.
0: Donc elle est majeure, elle est plus obligée de vivre en foyer ?
1: Non, parce qu'à 18 ans, on l'a mis à la porte et on lui a dit ben, « Maintenant, tu te casses, on n'a plus rien pour toi. » Voilà. Donc, en pleurant, elle nous a appelés et on est venu la chercher dans la rue avec sa valise.
0: Et donc, aujourd'hui, elle est chez vous ?
1: Aujourd'hui, elle est chez moi, mais bon, elle fait un peu chez moi et un peu, elle est à Toulouse, mais on ne sait pas où.
0: On ne sait pas
1: ce qu'elle fait là-bas.
0: Elle a des amis chez qui elle peut aller ?
1: Je pense, oui. Oui. Mais on ne les connaît pas. Elle refuse qu'on connaisse sa vie sur Toulouse.
0: Il est urgent qu'elle soit prise en charge et qu'elle puisse être accompagnée psychologiquement, qu'elle puisse parler, qu'elle puisse faire état de toutes ses errances, de ses souffrances, de ce qui s'est passé, parce que elle est détruite aujourd'hui, la petite.
1: Oui. Quand elle est chez nous, elle reste dans son lit toute la journée. Les jours se ressemblent, c'est la même chose. Elle fait rien. Donc, et quand elle part à Toulouse, ben, c'est la vie, là-bas.
0: Vous pensez qu'elle continue à se prostituer ? Elle continue de se prostituer ?
1: Tout ce que je sais, c'est qu'elle a de l'argent, elle ne travaille pas, elle s'achète des produits, des vêtements, et je ne sais pas où elle se procure de l'argent.
0: Et puis, elle est pas là tous les jours, vous ne savez pas où elle est quand elle n'est pas chez vous.
1: Voilà.
0: Oui, c'est un vrai souci aujourd'hui. Ça ajoute à vos problèmes de santé, j'imagine, Laetitia.
1: Oh oui, beaucoup.
0: Beaucoup. On parle de vous et de votre fille, mais et votre mari ?
1: Mon mari, il est dans le déni.
0: Ça veut dire
1: pour
0: quoi ?
1: Se protéger, il est dans le déni.
0: Ça veut dire qu'il n'en parle jamais ?
1: Il n'en parle jamais. Il travaille tout le temps pour s'occuper la tête. Et parce que même quand elle est là, il n'arrive pas à discuter avec elle, à lui faire un compliment. Il a beaucoup de mal.
0: Et elle souffre, elle, de l'absence de relation avec son père ?
1: Oui. Lui aussi, il a commencé des séances avec le psychologue.
0: Ah, votre mari, c'est bien. C'est bien, voilà. Ça peut l'aider. Et vous ?
1: Moi, toujours. Oui.
0: On vous sent totalement dépassée, Laetitia.
1: Oui, parce que c'est pas l'avenir que je voulais pour ma fille. Donc, je souffre encore de cette situation parce que, bah, pour moi, c'était une petite. Elle avait toute sa virginité devant elle, elle avait 14 ans, elle ne fumait pas. Et à chaque fois qu'elle faisait une étape, le foyer m'appelle : Ah ben, votre fille, elle a fumé aujourd'hui. Votre fille a pris de la drogue aujourd'hui. Votre fille a un copain. Et ok, d'accord, mais vous n'êtes pas obligé de me le rappeler, me dire à chaque fois des trucs comme ça. Mmh. Voilà. Donc, pour eux, ben, tout ce qui, nous, on avait mis pour plus tard, puisqu'elle était encore jeune quand même. Mmh. Et ben, non. Eux, ils n'ont fait que plus brûler les étapes. Voilà.
0: Quand elle est partie, je vois que Audrey a écrit sur l'affiche que quand elle est partie, votre fille, donc je ne sais pas si quand elle est partie, quand elle avait 14 ans,
1: oui.
0: Vous avez tenté de mettre fin à vos jours ?
1: Oui, plusieurs fois.
0: Ah, plusieurs fois ?
1: Oui. Plusieurs fois.
0: Vous aviez l'impression d'avoir échoué ?
1: L'absence, son absence, la douleur, cette souffrance immense que j'avais dans le ventre. On m'a arraché ma fille.
0: Oui, parce que vous disiez que vous étiez fusionnelle avec elle, petite.
1: Oui. C'était... en fait, dans ma maladie, elle chantait pour moi et je lui disais que sa voix m'apaise. Mmh. Et voilà, elle était... Non, c'est vraiment, je veux dire, je les aime tous les trois, mais ça m'a fait mal. Et même le fait de partir comme ça, parce que le jour de son départ, j'étais en train de faire le ménage et puis il y avait de la musique. Et je lui ai dit, je lui ai dit, mais toi, tu peux pas danser sur cette musique. Elle me dit, mais si, maman, regarde. Et elle me tire et elle m'emmène avec elle dans la danse. Mmh. Et puis, elle me dit, je continue de déjeuner et après, tu m'emmènes à l'école, s'il te plaît. Je lui dis, OK, je t'emmène à l'école. Donc, je la laisse sur le parking. Je lui dis, à ce soir. Comme d'habitude, j'attends qu'elle rentre dans l'enceinte de l'établissement pour pouvoir partir. Sereinement, donc c'est ce que je fais. Et comme par hasard, là, je vois quand même il y a une voiture de police, mais je m'inquiète pas plus que ça. Et puis je lui dis à ce soir, il me dit bah bisous à ce soir. Il était 14 heures, une demi-heure après, les policiers étaient chez moi et ils me disent bah voilà, votre enfant est placé.
0: Ah oui, c'est d'une violence inouïe. Elle s'y attendait, voilà. Elle s'y attendait pas du tout, la petite aussi, à l'époque.
1: Non, elle s'attendait. Parce que après le départ des gendarmes, j'ai dit, c'est pas possible. Je suis allée dans son armoire, regarder ses vêtements. Et il y avait des sacs de vêtements déjà prêts.
0: Ah oui, d'accord.
1: Tout était préparé depuis longtemps avec les gendarmes et l'école.
0: Elle voulait elle voulait fuir sa vie chez vous.
1: Elle voulait fuir, elle voulait, en fait, pendant le Covid, comme on était fragile au niveau de la santé, donc on a vraiment mis le protocole en place et il n'y avait que mon mari qui avait le droit de sortir pour faire les courses et on n'était pas en contact avec les gens pour nous préserver de ma santé. Et elle, là où il y a eu une coupure, parce que bon, elle n'était pas une élève assidue, forte, mais elle aimait l'école, elle avait des copines. Et là, on nous dit, voilà, on est en confinement, il n'y a plus d'école, et il faut travailler sur Internet. Et elle était complètement paumée, complètement. Donc ça, elle a complètement décroché. C'est là qu'elle a commencé à rentrer dans sa chambre, sous la couette, avec son ordinateur. Mmh. Et voilà, et puis elle a commencé à déprimer. Et puis elle nous dit, ben non, mais moi, je vais aller chercher une autre famille.
0: Elle voulait vous punir de quelque chose. Elle voulait vous attirer l'attention, vous punir. Elle était un peu, c'était une adolescente rebelle, mais elle a payé très cher cette volonté de s'affranchir de sa famille, de sa vie, de tout cela, Laetitia. Et si elle nous écoute, là, qu'est-ce que vous avez envie de lui dire, Laetitia ?
1: Ben, qu'on l'aime, qu'on sera toujours là pour elle. Quelle que soit la décision qu'elle prendra dans sa vie, qu'elle a toujours sa place au sein de la famille et qu'on essaye tous de faire des efforts qu'elle soit à l'aise et voilà.
0: Qu'elle peut revenir quand elle veut et qu'elle sera la bienvenue. Et qu'il faudra que vous puissiez apprendre à discuter avec elle, à communiquer avec elle. C'est tellement important, Laetitia. Voilà, il est bientôt minuit. Les informations vont avoir lieu, Laetitia. L'appel est lancé pour votre fille. J'espère que vous aurez très vite des nouvelles et que surtout, elle rejoindra le nid familial avec un équilibre, une sérénité. C'est ce qu'on vous souhaite. Merci beaucoup, Laetitia, d'avoir été avec nous sur Europe 1.
1: Merci.
0: Merci infiniment. À vous.

0: Bonsoir Stéphanie.
1: Bonsoir Valérie.
0: Merci d'être avec nous sur l'antenne d'Europe 1. Pour nous parler de quoi, dites-moi?
1: Merci de m'accorder un temps. Merci à Nicolas pour toute sa patience et sa gentillesse et sa sympathie. Voilà,
0: Dire. Je partage avec vous votre avis. Il le sait, mais on ne le répétera jamais assez.
1: J'ai pas le temps, donc c'est de la triple crème, donc voilà.
0: Eh ben, vous avez raison, 5 étoiles, et plus même. Oui. Alors, je vous écoute, Stéphanie.
1: Eh ben, écoutez, j'ai appelé parce que je vis un phénomène depuis 2 ans que je trouve anormal.
0: Oui.
1: J'ai été dirigeante pendant 11 ans, j'ai monté des activités. Et puis après, j'ai commencé à arrêter mes activités parce que j'étais trop fatiguée, ça me nuisait à la santé. Et donc, j'ai cherché un emploi pour repartir dans un statut salarié. J'avais déjà été en statut salarié pendant 15 ans, même plus que ça. Et moi, j'ai toujours trouvé du travail. Et je me suis dit, bon, dans 3 mois, j'ai du travail. Et en fait, non, ça fait 2 ans que je cherche un travail. Et comme j'ai dit à Nicolas, je me sens écartée du monde du travail.
0: Mais comment vous expliquez ça?
1: Eh bien, j'ai plus de 50 ans et je suis une femme.
0: Ah, vous pensez que ça rentre en ligne de compte? À ce point-là?
1: Alors, ce sont des statistiques qui sont connues en France.
0: Mm-hmm.
1: Les plus de 50 ans, ce sont ceux qui restent le plus longtemps au chômage.
0: Ça, oui, hommes et femmes confondus, non? Plus chez les femmes.
1: En fonction de l'avancée de l'âge, et surtout si vous êtes surqualifié, c'est plus compliqué. Et quand vous êtes une femme, des postes de direction, c'est très compliqué d'y arriver, en fait. Voilà.
0: Mais parce qu'il y a peut-être moins de postes de direction aussi tout court, non?
1: Alors, il y en a moins. Il y a ce qu'on appelle l'agisme. Hein, on barre l'entrée
0: C'est sûr.
1: Voilà. Et puis après, il ne faut pas se leurrer. Hein, des postes de direction, il y a très peu de femmes qui sont en des postes de direction. Donc moi, je l'ai découvert quand j'ai commencé cette transition professionnelle. Et que je me suis présentée à des journées d'ouverture emploi avec des entreprises où les RH ne se cachent pas pour dire « Écoutez, nous, on a un président ou on a un directeur général, il ne voudrait certainement pas avoir une femme à côté de lui. »
0: Ah oui, donc c'est carrément de la discrimination.
1: Oui. Mais moi, quand j'ai entendu ça la première fois, je dis « Oh, c'est exceptionnel. »
0: En fait, récurrent.
1: C'est récurrent. Pas plus loin qu'il y a 10 jours, j'ai passé un entretien avec une entreprise qui a plus de 50 ans. 3 mois et demi, presque 4 mois de recrutement, 6 étapes, 2 tests. J'arrive en dernière étape. Un conseil d'administration exclusivement masculin. Je me dis, chouette, ils veulent bien une femme. Je suis auditée. En fin d'entretien, le président de cette entreprise me dit « Est-ce que vous allez pouvoir manager des femmes, vous une femme ?»
0: Ah oui, effectivement. On est encore dans une société patriarcale, là.
1: Disons que c'est tellement ancré qu'il n'y a aucune personne du conseil d'administration, même la recruteuse, qui n'a réagi.
0: En tout cas, on n'est pas dans la parité, là, dans cette boîte.
1: Mais c'est dans beaucoup d'entreprises, les conseils d'administration sont majoritairement masculins, malheureusement, parce qu'il y a peu de femmes soit sollicitées ou qui se proposent, voilà, ou qui sont formées. Et moi, je le découvre. Je le découvre depuis 2 ans. Voilà. Donc, j'ai clairement dit à Nicolas, moi j'ai fait plus de 800 candidatures en 2 ans.
0: Ah oui. C'est énorme.
1: Je suis complètement précarisée.
0: Vous vivez seule ou vous êtes mariée?
1: Je ne suis pas mariée, je suis seule. J'ai perdu mon compagnon il y a 3 ans. Et heureusement, j'ai ma famille.
0: Vous avez des enfants ?
1: Non, malheureusement, je ne peux pas avoir d'enfants. Voilà. Mais j'ai des petits filleuls. Voilà, je m'occupe des enfants de la famille.
0: Est-ce que vous avez tenté de faire partie de groupes comme le BNI, des choses comme ça, le Rotary, des clubs en fait, un peu d'affaires, qui permettent aussi de trouver du travail peut-être plus facilement, parce qu'on se voit dans d'autres cadres, dans des petits déjeuners, dans des réunions régulières.
1: Oui. J'en ai fait beaucoup. Et après j'ai arrêté. J'étais dans une hyperactivité de recherche d'emploi. Pour vous dire, j'ai été coachée, j'ai un parrain, j'étais dans 3 groupes. Enfin bref.
0: Et ça n'a pas marché.
1: Ben, en fait, il y a un tabou énorme en France dont on ne parle pas. C'est l'emploi des seniors. Il y a un barrage énorme. Et la deuxième chose, c'est que depuis 1 an. Il y a une très forte compétition sur le marché des directeurs généraux. Il y a beaucoup de gens comme moi qui ont des grosses qualifications, qui cherchent un travail ou qui cherchent à bouger. Et en fait, les jobs n'apparaissent pas sur les job boards.
0: Et donc, c'est de la cooptation, c'est du relationnel.
1: Exactement. Oui. Voilà. C'est que du relationnel.
0: C'est pourquoi je vous parlais justement de clubs comme ça, un peu d'affaires, où on peut tisser des liens autrement.
1: Ah oui, bah j'en ai fait.
0: Et ça n'a rien donné.
1: Non. Et souvent, les recruteurs, les chasseurs de tête, parce que j'ai pas mal de rendez-vous par jour, hein, parce que je sollicite en direct pour me faire connaître, pour dire quel projet professionnel j'ai. Me disent, mais vous êtes surqualifiée, madame.
0: Et vous êtes prête à prendre un travail un peu sous-qualifié maintenant, après 2 ans de recherche intensive?
1: Je l'ai fait.
0: Et ça ne fonctionne pas non plus.
1: Ah, mais on me dit, mais vous n'allez pas rester, madame, vous êtes surqualifiée.
0: Et est-ce que vous avez cherché à l'étranger, pas trop loin de la France? Je pense à la Suisse, à la Belgique, des choses comme ça. Au Luxembourg.
1: J'ai très peu postulé parce que je suis quand même proche de ma famille. C'est compliqué de partir de ma famille, mes parents qui sont vieux. C'est compliqué en fait. Voilà. Donc j'ai très peu, oui, voilà.
0: Donc il y a très peu de perspectives là finalement après 2 ans. 800 candidatures. Vous avez eu des réponses d'ailleurs, parce qu'aujourd'hui ils répondent quasi plus non plus. Donc.
1: En fait aujourd'hui vous avez comment dire, statistiquement, ce sont des robots qui vous répondent. Ce ne sont plus des gens. Donc ce sont des algorithmes qui trient votre CV.
0: Oui.
1: Et là, ça s'est amplifié depuis 1 an et demi.
0: Avec l'IA.
1: Avec l'IA, donc les ATS. Donc, si vous n'avez pas le mot-clé dans votre CV, vous êtes de l'émotivation. Mmh. Ou si vous n'avez pas le bon âge, vous êtes écarté systématiquement.
0: Il faut demander à Tchad de nous faire le bon CV pour répondre au bon endroit. L'IA qui s'adresse
1: après,
0: à l'IA.
1: Oui, ouais, mais après, vous travestissez votre CV, c'est plus vous.
0: Alors, Marie, justement, au 739-21, nous dit l'auditrice ne doit plus mettre sur son CV qu'elle a été à son compte. Il vaut mieux mettre cadre et baisser son niveau d'études.
1: Ah, ben, j'ai fait que ça.
0: Hein. Eh oui.
1: Je n'ai fait que dévaloriser mon expérience. Et ça
0: n'a pas marché pour autant. On était en train d'évoquer la discrimination dont vous êtes victime parce que vous êtes une femme de 50 ans. Et j'ai tout dit, parce qu'une femme est de plus de 50 ans et ça fait 2 ans que vous êtes sur le marché de l'emploi pour trouver un poste de direction et vous ne le trouvez pas. Et les sociétés que vous avez approchées, il y en a quand même plus de 800, n'ont même pas caché leur discrimination.
1: Non, il y a... Comment dire ? Alors, elles n'ont pas toutes dit...
0: elles n'ont pas toutes dit ouvertement, mais vous l'avez quand même bien senti. Il y en a certaines qui ont assumé, et d'autres...
1: Ah oui, complètement.
0: Voilà.
1: Mais des boîtes bien reconnues, bien installées, Je ne fais aucune délation, moi, ça ne m'intéresse pas.
0: Non, bien sûr.
1: Avec des good place to work, tout le marketing
0: qui va bien.
1: En face, qui va bien, mais en
0: mais
1: fait,
0: aucune cohérence. Voilà.
1: Aucune cohérence. Ouais. Voilà.
0: Donc,
1: après.
0: On n'assume pas ce qu'on dit, en fait. Hein.
1: Non,
0: fait surtout pas ce qu'on
1: pas
0: dit.
1: Du tout.
0: Alors, vous avez beaucoup de messages, voilà. Stéphanie, ce soir au 739-21, laissé par la communauté de la Libre Antenne, qui est très solidaire. Donc, on a une auditrice qui nous dit bonsoir à votre courageuse auditrice. Et est-ce qu'elle a pensé à l'enseignement, notamment en BTS, section management?
1: Non. Mais vous voyez, ma sœur, c'est très intéressant. Parce que ma sœur et ma meilleure amie m'ont dit, mais Stéphanie, tu as transmis, j'ai donné des cours déjà. Tu serais une très bonne enseignante. Non, je n'ai pas pensé. Mais pourquoi pas, merci de m'y faire penser.
0: Voilà, donc là, déjà une piste. Ensuite, une autre auditrice, Sabine, qui nous dit, je vis en ce moment la même chose. J'ai 54 ans, bac plus 5, je cherche à me réorienter. Et chaque fois, le recruteur craint que je m'ennuie alors que mon projet est plus que réfléchi.
1: Oui, ben moi j'entends souvent, ah mais madame, vous êtes surdimensionnée, vous allez vous ennuyer avec tout ce que vous avez fait, vous prenez un poste qui est beaucoup moins ambitieux, on pense que vous n'allez pas rester. En fait, on pense à notre place.
0: Oui, c'est ça, on fait des suppositions. Oui.
1: Voilà, j'entends très souvent ça, ah vous allez vous ennuyer.
0: Marie, qui nous dit au 739-21, 75 centimes plus coût du SMS, cette auditrice peut avoir un rendez-vous avec l'APEC. Je ne mets plus mon âge ni ma date de naissance sur mon CV. A-t-elle essayé l'AVARAB de son département et l'association sncf.asso.fr?
1: Non, j'ai essayé d'autres associations, dont des structures privées. Hein. J'ai payé des cabinets de conseil. D'autres placements, enfin bref, j'ai essayé beaucoup de choses. La VARAP, vous avez dit la VARAP?
0: AVARAP, A-V-A-R-A-P, de votre département.
1: Non, je ne connais pas, je ne sais pas ce que c'est.
0: Alors vous pouvez le tenter, parce qu'en général, les auditeurs de la Libre Antenne sont toujours de très très bons conseils. Et sncf.asso.fr. On a Marc, pardon, c'est moi qui. Parce que le SMS n'est pas signé. Ouais. Donc, certains enseignants sont d'anciens cadres, nous dit cet auditeur. Ils peuvent enseigner en BTS, MCO, donc commerce, ou CI, commerce international, ou au lycée auprès des premières, et les STMG, filières technologiques, avec à côté des matières fondamentales comme le commerce ou le marketing.
1: Ouais.
0: Donc
1: ouais,
0: ça peut être
1: ça revient.
0: Donc ça peut être une vraie piste hein, en attendant de trouver un poste à votre dimension si vous avez envie de persévérer, mais peut-être que c'est une invitation. Alors ça bon moi c'est la psy en moi qui parle hein, mais peut-être une invitation à changer de vie aussi hein, peut-être hein, finalement.
1: Bah écoutez, vous savez moi j'ai postulé pour être vendeuse dans une boulangerie pour me dire que peut-être que dans ce secteur-là ils sont moins discriminants. Voilà, je me dis bon bah j'ai fait un essai. J'ai trouvé ça très sympa parce que j'avais tenu un snack à un moment donné avant de faire mes études et de monter mes activités. Et je me suis dit, tiens, je vais retrouver cet environnement convivial, servir des gens qui sont gourmands, qui arrivent avec leurs grands yeux en disant, tiens, je vais me régaler. Voilà. Je n'ai pas été retenue.
0: Oui, bon.
1: Voilà. Je n'ai pas été retenue. Enfin, pour vous dire, Valérie, j'ai tapé à la porte de 12 secteurs d'activité différents qui ne sont pas les miens au départ, pour proposer mes compétences transverses.
0: Et ça n'a pas marché non plus.
1: Ça ne marche pas. Aujourd'hui, les marchés sont tellement frileux. Ils ont tellement peur. C'est tellement compliqué pour les entreprises, économiquement. Il y a un repli énorme. Voilà, que, en fait, aujourd'hui, quand ils renouvellent une direction générale, parce qu'il y a une personne qui part à la retraite, ou parce qu'elle est mutée, ou parce qu'elle a une promotion, ou parce que, enfin, pour plein de raisons, ils vont prendre
0: quelqu'un
1: le même
0: profil,
1: un copier-coller.
0: Un copier-coller.
1: Alors, soit dans le groupe, voilà, ils font évoluer quelqu'un en interne, parce que, la personne elle est déjà formée à tous les process, elle connaît l'entreprise, donc elle va s'intégrer hyper rapidement, et du coup, ça coûte moins cher, et c'est assez logique, hein, voyez. Soit ils vont chercher quelqu'un chez le compétiteur, directement. Voilà. Mais ils ne prennent plus le risque d'aller chercher quelqu'un qui ne connaît pas le secteur. Moi, je me suis adaptée à plein de secteurs d'activité. Mais ça ne s'entend plus aujourd'hui. Les cabinets de recrutement vous le disent. Elle dit, écoutez, c'est très compliqué. Pour un profil comme moi, en moyenne, c'est entre 27 et 32 mois pour retrouver du travail. C'est les statistiques des cabinets de recrutement. Hein. Mmh. C'est les statistiques de France Travail aussi. Hein.
0: Ben vous êtes encore dedans, ça fait 2 ans.
1: Voilà.
0: Ouais. Ouais.
1: Et là, je vais passer au RSA.
0: Ah oui, donc là, il y a urgence. Alors, Marie corrige son SMS. C'était pas sncf.asso.fr, que je ne connaissais évidemment pas. C'était snc.asso.fr, enseignement en licence professionnelle, donc en IUT, et des entretiens avec une psychologue du travail formée par la CNAM.
1: D'accord.
0: Voilà, snc.asso.fr.
1: D'accord. Moi, j'ai pris
0: et l'entrepreneuriat, retourner dans. Créer votre petite. Une micro-entreprise ou quelque chose comme ça.
1: Non, moi j'ai créé 3 activités. Je me suis fatiguée. J'ai décidé de démanteler mes activités pour éviter d'en perdre la santé et la vie. Parce que j'ai quand même mon ancien compagnon qui a perdu la vie, qui a fait une crise cardiaque parce qu'il a. Comment dire? Il a vraiment trop tiré sur la corde, comme on dit. Mmh. Voilà. Non. Moi, j'ai vu. J'étais dans un environnement que d'entrepreneurs et de dirigeants depuis 11 ans. J'ai vraiment décidé de tout arrêter parce que c'était en train de me bouffer.
0: C'était quoi le cœur de vos activités?
1: Du conseil. Je faisais du conseil. Mmh. Voilà. Et je me suis adressée qu'à des grands présidents, à des grands directeurs généraux, des banques. Enfin, j'étais sur du top management et c'était très intéressant. Mais malheureusement, je me suis dit c'est en train de muser mon cerveau, mon cœur, enfin tout. Ça m'a extrêmement fatiguée. J'ai fait un burn-out pendant 6 mois. Donc j'ai dit bon, il est temps d'arrêter. Donc tout doucement, j'ai arrêté les 3 activités. Je ne retournerai pas dans l'entrepreneuriat. Mmh. C'est extrêmement complexe. Aujourd'hui, d'être dirigeant d'entreprise, d'être entrepreneur.
0: Et extrêmement chargé aussi. Hein.
1: Pardon ?
0: On est très chargé aussi. C'est-à-dire,
1: on est très chargé.
0: Trop chargé.
1: On est très trop chargé. On se paye en dernier. Moi, j'ai payé tout le monde, mais moi, parfois, je ne me suis pas payée. Mmh. Voilà, on paye ses analystes, on paye ses salariés, on paye ses prestataires, ses partenaires, toutes les charges URSSAF, toutes les taxes. Et on est la variable d'ajustement, le dirigeant, au final. On a une image qui est extrêmement écornée. On se démène à créer de la taxe sur la valeur ajoutée qui est quand même récoltée par l'État, qui la redistribue. Mais les dirigeants aujourd'hui ne sont absolument pas reconnus. Hein. Mmh. C'est, on paye. Et on n'a aucune protection sociale. Hein.
0: Aucune.
1: Genre moi, je n'ai pas... Je cotise, mais j'ai le droit à aucune protection sociale. Mmh. C'est-à-dire que j'ai le droit à aucun chômage. Là, les 2 ans, je les ai autofinancés pour pouvoir retraiver du travail.
0: Et on ne parle pas de retraite, on parle pas de la retraite non plus. Hein.
1: Et on ne parle pas de la retraite. Hein. Mmh. C'est-à-dire qu'on crée la TVA, on crée de la richesse, de la valeur ajoutée, des revenus, des emplois, et au final, on n'a rien. Mmh. Zéro.
0: Et Glantine nous écrit au 739-21, elle dit que dans l'enseignement, être quinca est un véritable atout. Voilà. C'est peut-être la piste. Hein. Moi, ce que je vous propose, Stéphanie, c'est de nous rappeler dans quelques semaines. Vous allez nous dire que pour la rentrée, vous avez trouvé plusieurs établissements et qu'il y a moins de pression, forcément, quand on est enseignant. Hein.
1: Oui.
0: Voilà. Pourquoi pas, hein, finalement, parce que, cela dit, vous êtes encore dans les délais aussi de recherche, puisque vous nous avez dit entre 27 et 32 mois, hein, ce qui est juste...
1: Oui, sans chômage. Hein.
0: Oui, en plus.
1: Et moi, mes amis, je suis dans des réseaux d'entrepreneurs et de dirigeants, parce qu'on a créé des réseaux d'entraide. Moi, j'ai créé un réseau de sentinelles. J'ai pu aider une personne à retrouver un emploi.
0: Une personne sur combien?
1: Bah, j'ai aidé une dizaine de personnes parce que je fais un petit réseau et on s'envoie les posts et on en discute. Donc on se dit tiens, qu'est-ce que t'en penses? Voilà. J'avais rencontré quelqu'un qui avait des auto-freins, vous voyez, qui s'auto-freinait. Et en fait, on a passé 5 heures à discuter. Je dis écoute, moi je pense que tu devrais faire comme ça, pas de côté, faire comme ça. Et je vois une offre passer dans les réseaux et je dis ça, c'est pour lui. Donc je l'appelle, je lui envoie, il me dit « Ah ouais, je l'avais vu, je lui écoute, ça corrobore vraiment avec la discussion qu'on a eue quand on s'est rencontrés. Postule. » Il me dit « Tu crois ?» Je fais « Postule. » Et il y a une deuxième personne là que je connais qui est faite pour un métier. On n'a pas conscience que je suis en train de pousser un peu, j'essaye de lui trouver quelque chose. Parce que je revois beaucoup d'offres d'emploi toute la journée, moi.
0: Bah oui, parce que vous cherchez, parce que vous cherchez pour vous, effectivement.
1: Voilà.
0: Et pourquoi vous ne faites pas du coaching ?
1: Non, c'est un métier, le coaching, Valérie.
0: Non, mais vous pouvez vous former. Parce que vous n'avez que 50 ans.
1: Oui, j'en ai 53.
0: 53, que 53.
1: Oui, je sais bien, j'ai encore 20 ans devant moi, même plus, je veux dire, c'est pas le sujet. Mais en fait, je ne sais pas où je vais atterrir aujourd'hui. C'est-à-dire, j'ai l'impression d'être suspendue à un fil. Vous savez qu'on m'a pris comme ça, au-dessus, et puis qu'on me dit, tiens, tu vas essayer là. Bah non, c'est pas là que tu vas atterrir. En fait, j'ai le sol qui se dérobe depuis 2 ans. Je ne sais pas où je vais atterrir.
0: Oui, et puis c'est une charge mentale monstrueuse, hein. Surtout que vous avez déjà fait un burn-out. Donc, même si vous ne travaillez pas, on peut faire un burn-out émotionnel aussi. Hein.
1: Oui. Après, je fais du sport, j'ai remonté la pente, je suis quand même hyper entourée. Mais ma famille, elle commence à s'énerver. J'ai perdu du monde autour de moi. Des amis qui m'ont critiqué, qui m'ont dit « Oh, t'es trop difficile, tu fais la difficile. »
0: Oui, mais vous avez ça quand même... Oui, ça c'est sûr. De toute façon, les épreuves font toujours du tri. Hein.
1: Vous alliez dire...
0: J'allais dire que pourtant, vous avez sous-évalué votre CV, vous avez pensé retourner faire un métier en boulangerie. J'appelle pas ça être exigeante. Hein. 800 démarches pour trouver du travail. Hein. Ouais. C'est pas comme si vous étiez en train de procrastiner sur votre canapé. Hein.
1: Non. Mais en fait, pour vous dire, la première chose que j'ai fait, j'ai informé mon réseau de clients.
0: Oui.
1: Mais comme je suis dans un secteur qui est sinistré...
0: Bah, dites-nous le secteur, hein, Stéphanie, parce qu'on ne sait jamais, vous
1: santé.
0: Savez...
1: Comme je suis dans le secteur de la santé.
0: D'accord. Voilà. Bah, alors, et les labos, voilà. Quand même, les labos.
1: Eh bien, ça va mal, Valérie. Ça va très mal.
0: Et en prestataire ?
1: Ça va mal. En France, y a quelques personnes qui en parlent. Vous avez des boîtes historiques qui ont 30 ans, qui ne résistent pas à la réglementation européenne et qui ferment dans le plus grand silence. Des boîtes qui étaient hyper solides et qui sont face à une concurrence réglementaire chinoise et américaine et qui meurent depuis 2 ans.
0: Et puis en plus, il faut voir le management des Chinois ou des Américains aussi. Hein, dans les labos pharmaceutiques.
1: Mais là, il y a un silence autour de ça qui est étonnant.
0: Et les startups, vous avez tenté les startups, Stéphanie ?
1: Oui, ah ben ils sont hyper friands de mon. Bien sûr, j'ai eu une dizaine de propositions, mais malheureusement, il n'y a plus d'argent pour financer la recherche médicale. C'est terminé. Le capital va sur des secteurs d'activité qui sont en demande. Les secteurs d'activité d'avenir aujourd'hui, l'économie, c'est l'économie du nucléaire, l'économie de l'armement, de la défense, de la sécurité, du digital. La santé est écartée depuis 3 ans des financements. Le capital ne peut pas financer tous les secteurs d'activité. Et ben, il a abandonné la santé. Déjà avant le Covid, on avait quand même des hôpitaux qui allaient très mal. Moi, je suis ici de l'hôpital. J'ai été formée en santé publique à l'hôpital. L'hôpital, il y a eu plein de soignants qui sont allés dans la rue pour alerter, hein, pour dire on est en train d'être étranglés. Ils sont de nouveau dans le silence, mais je vois bien les gens que je connais qui sont à l'hôpital. Ils sont dans une souffrance terrible.
0: Terrible.
1: On a arrêté
0: terrible,
1: de financer. Terrible. C'est terrible. C'est-à-dire qu'aujourd'hui, sur les cycles d'investissement, Valérie, hein, je vous parle de ça parce que j'étais dans la finance, dans la santé. Voilà. Malheureusement, il y a une pénurie d'argent qui est énorme. C'est-à-dire qu'il y a plein de start-up qui ont des innovations qui pourraient améliorer la santé de plein de gens. Voilà. Des belles innovations en France, hein. Ben malheureusement, elles ne trouvent pas d'argent parce que les capitaux vont ailleurs. Ce n'est pas la priorité. Et là, on a pris, je vais vous dire, presque 12 ans de retard en recherche et développement en santé. Et tout ça dans le silence. Moi, je connais plein de gens qui sont des gens qui sont des attachés de recherche clinique, des personnes qui sont des personnes haut placées, des gens qui ont des diplômes importants, qui ont accompagné plein de startups, et qui se retrouvent sans plus aucun carnet de commandes. Des gens comme moi, bon, moi j'avais une équipe, hein, voilà, mais des gens qui sont individuels et qui sont indépendants, ils n'ont plus de travail. Alors, s'il y a quelques secteurs qui fonctionnent encore, la santé, les sciences du vivant, le phytosanitaire,

0: Voilà. Donc, tout ça pour vous dire, le contexte est très, très tendu. Puis il y a plein de gens comme moi sur le marché, très, très bien. Bien meilleurs que moi. Bien plus performants, bien plus pertinents, plus compétents que moi. Donc, compliqué de se faire une place. Il y a très peu de mobilité chez les cadres dirigeants aujourd'hui. Et aujourd'hui, quand on veut prendre un directeur général, il y a une précarisation du statut. C'est-à-dire que aujourd'hui, on se dit, ah, vous voulez dirigeant de la boîte, d'une boîte, ben, on vous prend en consultant externe. On ne vous internalise plus.
1: Oui, c'est pour ça que je vous parlais de prestations à l'heure.
0: Voilà. Sauf que c'est précarité. Oui. On précarise les postes de dirigeants.
1: Mais c'est quand même un emploi.
0: Oui, mais il faut tenir. C'est-à-dire qu'on vous dit, bah, tiens,
1: c'est une mission après une autre mission, après une autre mission. Ah, ben, de toute façon, c'est de la charge mentale, ça, c'est sûr et certain.
0: Voilà, exactement. Ce que moi, je ne veux plus. Parce que je me suis pourri la santé. Voilà.
1: On a un SMS d'un auditeur qui nous dit « La vision française quant à l'emploi des femmes a 40 ans de retard sur les pays anglo-saxons et sur plein d'autres sujets aussi. Pas étonnant que le pays soit ruiné, trop arrogant, trop borné. On préfère appeler cela l'exception à la française. » Tout est dit.
0: Pourtant, il y a une loi qui est passée comme quoi, dans tous les boards, dans tous les conseils d'administration en France, normalement, pour pouvoir faire passer une décision en conseil d'administration, même un conseil d'administration annuel pour valider les comptes, si vous n'avez pas 50% de femmes et 50% d'hommes à ce conseil d'administration, normalement, vous ne pouvez pas valider la décision du conseil d'administration et déposer les comptes. C'est inapplicable. Inapplicable. Moi, je connais plein de boîtes qui ne sont pas du tout dans l'équité dans les conseils d'administration. Ils y arrivent parfois avec quelques administrateurs indépendants. Il y a des sociétés cotées qu'il y arrive très bien. Il y a quelques boîtes qui s'y mettent. Veolia. Regardez Veolia qui est un exemple incroyable. Mmh. Voilà. Prenez Sanofi. Prenez ces grosses boîtes côté des sociétés familiales, Biomérieux. Ils ont fait les efforts d'inclure des femmes. Ils le font réellement. C'est des gens qui sont exceptionnels. On peut les applaudir, clairement. Voilà. Mais il y en a plein d'autres qui s'en foutent complètement parce qu'on ne les sanctionne pas.
1: Alexandre nous dit qu'il est lui-même dans le secteur de la santé, prestataire MAD-HAD. L'Europe nous tue par toutes ses normes et toutes ses lois. Je recherche aussi du travail et c'est très compliqué. La crise est vraiment là.
0: Et voilà. C'est-à-dire qu'elle était annoncée. On a eu une surréglementation européenne qui a demandé à l'ensemble des fabricants sur le marché en Europe de retirer du marché des dispositifs qui fonctionnaient très bien depuis 10 ans, 20 ans. On leur demande de requalifier en disant « Vous allez réévaluer vos dispositifs qui fonctionnent bien, qui sont validés cliniquement sur le marché, où il n'y a aucun effet nocif sur les patients, et on va vous demander de les réévaluer. Donc vous les ressortez du marché, vous allez lever des fonds, et on va vous dire si vous pouvez de nouveau les mettre sur le marché. » Donc un lobby qui a cassé le marché de la santé. C'était une mort annoncée. D'accord ? Il y a eu notre président qui a fait tout ce qu'il pouvait. Monsieur Macron a fait tout ce qu'il pouvait pour avoir un moratoire sur cette nouvelle réglementation, la RDM, qui se calait sur la réglementation de la pharma. Je peux vous dire que la pharma, elle résiste aussi sur les dispositifs médicaux. Mais vous vous rendez compte, vous avez une boîte, elle fonctionne bien depuis 20 ans. Et puis d'un seul coup, l'Europe, elle vous dit bah, « Vous retirez vos dispositifs du marché, vous arrêtez de vendre et vous les requalifiez, vous les réévaluez, parce qu'on estime qu'ils ne sont pas assez bons. »
1: Oui, c'est du n'importe quoi. Bon,
0: c'est n'importe quoi.
1: C'est comme d'habitude, de toute façon, on y va.
0: Voilà donc, l'Europe.
1: Voilà, exactement. Exactement.
0: Voilà ce que produit... L'Europe produit des bonnes choses. Je ne critique pas, attention. Moi, je suis une Européenne convaincue, réellement. Sur plein de choses, il y a des très, très bonnes choses. Mais sur du lobby, on est en train de casser nos marchés industriels. On est en train de casser la valeur ajoutée. Des brevets. On est en train de précariser un secteur au nom de lobbies plutôt américains, chinois. Enfin, voilà. Donc je pense qu'en Europe, on a des gens qui travaillent à l'inverse de nos intérêts sur ces secteurs-là, très clairement.
1: Stéphanie, en tout cas, on entend bien votre colère ce soir sur l'antenne d'Europe 1 et j'entendais un petit peu en début d'entretien votre résignation. Et je comprends, 2 ans de recherche d'emploi et de discrimination de genre, tout de même, on peut le dire comme ça aussi. Moi, je vous propose de nous rappeler dans quelques semaines pour voir où vous en êtes. Vous voulez bien ?
0: Oui, je vous tiendrai au courant volontiers, avec plaisir.
1: Vraiment, n'hésitez pas.

0: N'hésitez pas, 01 80 20 39 21, oui. Nicolas est là aussi. Oui. Donc vraiment, n'hésitez pas à nous dire comment ça a évolué. Et si vous vous êtes un peu branché sur le secteur de l'enseignement, non, mais parce que ça peut être une piste en attendant. Ça n'empêche pas la recherche d'emploi en parallèle. Hein.
1: Oui, oui, tout à fait.
0: Parce que
1: oui,
0: là, vous allez être au RSA, donc quand même, vous voyez ce que je veux dire. Hein.
1: Oui, mais vous savez, jusque-là, depuis 11 ans, j'ai eu très peu d'aide. Donc, quand j'ai vu l'assistante sociale et qu'elle m'a dit, écoutez, je suis désolée, je vais vous annoncer une mauvaise nouvelle. Je dis quoi, la bonne nouvelle? De toute façon, maintenant, je souris. Hein. De toute façon, il ne reste plus que ça. Hein. Enfin, j'ai ma famille et tout ça, mais je vais dire, maintenant, ça, c'est terminé. Ça ne m'enlèvera plus le sourire. C'est terminé, ça. Voilà.
0: Mais c'est une bonne résolution. C'est une bonne résolution.
1: Oui, voilà.
0: Voilà. Parce qu'il ne faut pas non plus exagérer à un moment donné. Non. Après, ce n'est pas évident non plus. Hein.
1: Oui, voilà. Mais voyez, je trouve que, enfin, il y a des capacités qu'on a en nous qu'on peut aller chercher. Ben voilà,
0: on a des ressources. Voilà, de toute façon, chaque épreuve nous endurcit et en même temps nous solidifie. Donc de toute façon, on n'a pas d'autre choix que d'aller bosser dessus. Au moins, on rentabilise l'épreuve.
1: Voilà. Hein. Et cette assistante sociale me dit bon, je suis désolée, je vais vous annoncer une mauvaise nouvelle. Vous allez être RSA. Et moi, je fais un grand sourire. Je fais mais vous rendez compte que j'ai jamais eu aucune aide depuis 11 ans. Donc là, vous me dites que je ne devrais pas être contente d'avoir une aide. Mais bien sûr que je suis contente d'avoir une aide.
0: Mmh. Oui, bah, vous avez raison. C'est ce que je disais à ma fille quand elle avait perdu son téléphone portable quand elle était jeune. Je disais, elle se plaignait. Je disais, estime-toi heureuse d'avoir eu un téléphone portable à perdre. Voilà, la même chose.
1: Ah oui, oui. Aujourd'hui, je pense souvent à une phrase d'une chanteuse d'une nouvelle génération qui est très, très vraie. C'est Zao de Zagazan qui dit... Il y a
0: du soleil au-dessus des nuages.
1: Au-dessus des nuages.
0: Ouais, j'adore cette chanson
1: et
0: d'ailleurs.
1: Elle me revient souvent.
0: Ouais, c'est vrai. Et c'est une réalité. Yvette suggère aussi au 739-21 que vous fassiez de la politique.
1: Oui, on m'a proposé.
0: Eh ben voilà, vous voyez.
1: Oui.
0: À bientôt.
1: Dans la grande ville.
0: Eh ben voilà. À bientôt, Stéphanie.

Voilà donc pour cette libre antenne en nouvelle diffusion. Rendez-vous ce soir en direct pour échanger avec Roland Pérez de 22h30 à 1h et vous pourrez le joindre au 01 80 20 39 21. Vous pouvez d'ores et déjà nous laisser un message avec vos coordonnées et Europe 1 vous rappellera 01 80 20 39 21. La suite du programme, c'est Culture Média avec Thomas Hill qui a reçu ce lundi Marius Colucci pour parler du livre Coluche éternel, publié aux éditions du Cherche Midi. Mais avant de replonger dans l'émission, nous allons écouter un peu de musique avec la chanteuse Oria, que vous pourrez d'ailleurs applaudir sur scène le 15 août dans le cadre du festival La Nuit des Étoiles à Folgoët en Bretagne. Voici Soirée mondaine.

0: Soirée mondaine sur Europe 1, c'était la chanteuse Oréa qui adore les années 60. 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Il nous reste une émission à redécouvrir, c'est celle de Thomas Hill, Culture Média, que vous retrouvez chaque jour de la semaine de 10h à 11h30.
1: Bonjour à tous et bienvenue dans Culture Média. On attaque les deux dernières semaines ensemble avant la quille. 10 émissions seulement, on va en profiter jusqu'au bout. Et le bout, ce sera une émission en public sur la terrasse d'Europe 1. Vous pouvez vous inscrire d'ailleurs pour y assister, ça va être la fête. Tous les chroniqueurs de l'émission seront là. En plus, habillé, attention, tenue correcte exigée, bien sûr.
2: Différence de d'habitude.
1: Et on appellera vos lauréats, vos numéros 1 de l'année, meilleur animateur, animatrice, meilleur acteur, chanteur. Vous pouvez encore décider de qui mérite de gagner en allant sur Europe1.fr en cliquant sur les numéros 1 de l'année. Encore une fois, il n'y a pas de nommé, c'est vous qui choisissez. Si vous voulez voter même pour votre belle-mère comme l'actrice de l'année, par exemple,
2: sûr.
1: Vous pouvez mettre son nom, il n'y a pas de problème. Vous serez peut-être le seul à faire ce choix, mais au moins ça vous défoulera. Bonjour Anissa Dadi et Mathilde Vaux.
3: Bonjour Thomas.
1: Eh oui, Julien Pichenet qui est parti en week-end du côté de Nancy.
2: Ah oula.
1: Bien sûr, oui. Voir sa maman. Il sera de retour demain.
2: Ah, j'ai cru qu'il avait eu un problème de canicule.
1: Non, pas d'excès. Jamais chez Julien. Bon, aujourd'hui, il y a du costaud. Pour la première fois, Cyril Hanouna a accepté mon invitation ce matin. Il faut dire qu'il m'a bien avoiné la semaine dernière dans son émission, parce qu'il n'avait pas apprécié certaines questions que j'avais posées à Alexia Laroche-Joubert. Donc, on va pouvoir en parler ce matin et puis faire le bilan de sa première année sur W9. Et puis, alors, ensuite, on va s'intéresser au lancement d'un nouveau magazine, un magazine féminin. C'est même le plus gros lancement de l'année avec 100 000 exemplaires en kiosque. Ça s'appelle 20 ans plus tard. Alors, est-ce que c'est bien raisonnable de lancer un nouveau magazine papier en 2026? Je poserai la question à la créatrice et rédactrice en chef Delphine Plisson. Et puis, alors qu'on célèbre les 40 ans de la disparition de l'inoubliable Coluche, nous serons avec son fils Marius Colucci, qui publie avec son frère et avec Michel Denisot le livre Coluche éternel, avec les meilleures blagues et réflexions de Coluche. Alors, je ne vous cache pas que certaines ne sont pas très 2026.
2: Oui, et pas très diffusables.
1: Elles auraient du mal à passer sur une grande radio à 10h07.
2: Oui.
1: Vous en voulez une quand même?
2: Allez-y.
1: Un patron dit à sa secrétaire: savez-vous la différence qu'il y a entre une pipe et une salade niçoise? Non? Bon, bah alors allons déjeuner. Voilà.
2: D'accord. Oui, mais oui. Alors, fallait le faire en Coluche. Sinon, on a l'impression que c'est vous qui dites ça.
1: Il faut le ton aussi.
2: Heureusement qu'on est dans le studio Coluche.
1: C'est tout son talent. Merci d'être avec nous chaque matin sur Europe 1. On est ensemble jusqu'à 11h30.
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1: Et on démarre cette émission avec le journal des médias de Mathilde Vaux. De quoi on va parler ce matin, Mathilde?
3: De beaucoup de choses, d'une séquence notamment diffusée ce week-end sur la chaîne L'Équipe et qui a suscité beaucoup de critiques. Et puis de la Coupe du Monde et ce problème de latence qui peut gâcher aussi le problème de beaucoup de supporters.
1: Mais d'abord, on jette un œil aux audiences. Ce week-end encore, c'est le foot qui a triomphé.
3: Et oui, on peut donner quelques scores. Samedi soir, en deuxième partie de soirée, 3 600 000 supporters ont suivi la rencontre entre l'Allemagne et la Côte d'Ivoire. Et hier, plus de 4 180 000 téléspectateurs devant Belgique Iran, ça a cartonné.
1: Belgique Iran.
3: M6 était donc première chaîne sur l'ensemble des journées du week-end, devant TF1 et France 2, qui ont beaucoup de mal à atteindre les 2 millions de téléspectateurs en prime.
1: C'était bien Belgique Iran, Anissa?
2: Oui, j'ai regardé très beau match. Gardien de l'Iran.
1: Ah oui,
2: c'est Kairon avec des cheveux longs. Alors, il y a une ressemblance qui est impressionnante. Et très grand gardien. Ouais.
1: Ah oui. Et alors, ça a donné quoi le score?
2: 0-0.
1: Ah, 0-0.
2: Oh, ouais.
1: Ah oui, mais c'était quand même un grand match.
2: Bah ouais, parce qu'il y avait des occasions, ça
1: des
2: rentrait
1: trucs.
2: Pas. Ouais,
1: bon, ça marche.
4: Okay. 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
1: sympa.
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1: Et puis, à la une de ce journal des médias, une séquence diffusée ce week-end sur la chaîne L'Équipe qui fait polémique.
3: Il y a déjà un peu de contexte. Il y a quelques jours, le footballeur belge Jérémy Doku a déclaré qu'il était prêt à quitter temporairement la Coupe du Monde pour assister à la naissance de son premier enfant. Jusqu'ici, est-ce que quelque chose vous choque?
2: Non, c'est déjà arrivé.
3: Eh bien, vendredi après-midi, la présentatrice de L'Équipe, France Pierron, a exprimé un tout autre point de vue sur la question.
5: Je ne comprends pas. Quand tu as la chance, parce qu'il faut réaliser que c'est vraiment une chance de participer à une Coupe du Monde, c'est un bonheur inouï, il y a des centaines de footballeurs qui tueraient pour être à ta place, et tu vas quitter tout ça pour aller assister à la naissance de ton enfant, qui est un moment dégueulasse, excusez-moi, où le papa ne sert à rien, il a un rôle de figurant.
6: Comment
5: c'est
6: ça, on ne sert à rien?
5: Non, tu ne sers à rien, tu tiens la main, tu prends une photo.
6: Qui encourage?
5: Non, bah super, la sage-femme, elle peut pas le faire.
3: Comme vous pouvez vous en douter, cette séquence a offusqué beaucoup de téléspectateurs qui l'ont fait savoir sur les réseaux sociaux. Le lendemain, France Piron a donc présenté ses excuses sur X. J'y exprimais un avis personnel, dit-elle, dans le cadre d'un échange contradictoire. Je comprends que ces propos aient pu choquer, heurter ou blesser certains d'entre vous et j'en suis désolée, fin de citation.
1: Et face à la violence de certains messages, la journaliste Estelle Denis a pris sa défense.
3: Elle a notamment répondu à un tweet de Pierre Lescure qui a enfoncé le clou en disant sur X « T'as vraiment envie de plaindre les enfants et le mec qu'elle a ou qu'elle aura » en parlant de France Piron. Une prise de parole qu'Estelle Denis a qualifiée de lamentable. Et de son côté, le groupe L'Équipe a publié un communiqué hier soir pour dire qu'il se désolidarise des propos tenus par France Piron, qu'il juge très éloigné des valeurs du groupe. Assez rare ce genre de communiqué, puisque L'Équipe montre clairement qu'elle est dans l'embarras. Et l'histoire ne s'arrête pas là. Selon le site CGTV, la direction aurait aussi décidé de suspendre France Piron de l'antenne pour aujourd'hui seulement. Cette décision serait critiquée par plusieurs salariés de L'Équipe, parce qu'au départ, cette même direction qui aurait ordonné de ne pas supprimer la séquence sur les réseaux sociaux, en voyant le nombre de vues augmenter, mais le buzz a très vite tourné au bad buzz et depuis, la vidéo est introuvable.
1: On revient à la Coupe du Monde avec les Bleus qui vont affronter l'Irak ce soir. Attention à ne pas se faire spoiler les buts, c'est le risque.
3: Il n'y a rien de pire que de suivre un match, et j'en parle en connaissance de cause, et d'entendre qu'il y a but avant même de le voir.
2: C'est horrible.
3: C'est horrible. Et c'est dû à un problème de latence. C'est arrivé à beaucoup de supporters mardi dernier.
7: Nous, pendant le match France-Sénégal, on était dans une rue avec plein de bars partout. Et le bar à côté d'une autre, il diffusait le match avec 10 secondes d'avance. Donc on se faisait spoiler tous les buts, quoi.
8: On n'en a vraiment pas profité parce que les voisins, ils avaient un peu d'avance par rapport à nous. Donc à chaque fois, on entendait les buts à travers la vitre.
9: J'habite dans une grande maison à la campagne. Je n'ai pas de voisins, je n'ai aucun problème. Ah oui, malheureusement, il y en a plein d'amis qui veulent venir pour regarder ce foot. Ouais.
1: Pourquoi il y a un tel délai comme ça?
3: Pour bien comprendre, il faut retracer tout le trajet des images du match. Les caméras de la FIFA filment la rencontre. Les images vont ensuite passer par un centre international de diffusion avant d'être envoyées partout dans le monde vers les diffuseurs officiels de la compétition. Et c'est à partir de là que ça se complique et que le décalage se fait selon le canal de diffusion qu'on choisit. Si vous regardez un match en streaming, c'est-à-dire depuis une application comme M6+, bien le délai augmente. Et pour ce qui est des téléviseurs qui sont équipés d'une box internet, c'est le cas d'une majorité de personnes, et bien la retransmission des images peut prendre aussi quelques secondes et créer un décalage. Alors quel est le chemin le plus rapide pour éviter de se faire spoiler un but? A priori, c'est la TNT classique par les voies hertziennes. Et vous serez les premiers à pouvoir hurler. Et sinon, autre solution pour regarder tranquille l'équipe de France, s'isoler au beau milieu de nulle part.
1: Bien sûr, c'est la meilleure solution.
2: Au milieu d'un champ.
1: Merci beaucoup Mathilde pour ce journal des médias.
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1: Mais oui, on est en ligne ce matin avec Cyril Hanouna. Bonjour Cyril.
10: Ah, comment ça va?
1: Enfin.
10: Je suis avec des potes, là, on rigole, on est au paddle. Là.
1: Vous êtes dans le sud, c'est ça?
10: Exactement, oui, on va faire Fun Radio, une radio concurrente, mais néanmoins amie.
1: Néanmoins amie.
10: D'Europe 1, bien sûr, c'est des amis Europe 1.
1: Merci,
10: bon, comment ça va, mon Thomas?
1: Merci d'avoir accepté, en tout cas c'est la première fois de répondre à mes questions ce matin sur Europe 1. Je sais que vous n'aimez pas trop les interviews, à part avec Jean-Pierre Foucault quand il me remplace. Mais sinon,
10: c'est pas vraiment une interview avec Jean-Pierre, c'est plus je retrouve
1: mon pote.
10: C'est mon grand frère, donc je l'adore. C'est vrai, mais je suis content de faire un petit peu de radio parce que avec vous, ça m'avait manqué aussi.
1: Bah oui,
10: et on va faire... C'est la famille.
1: On va faire le bilan de votre première belle année, évidemment, sur W9. Mais alors d'abord, Cyril, il faut quand même qu'on revienne sur cette histoire qui vous a mis en rogne contre moi la semaine dernière.
10: Ah ouais.
1: J'ai pris particulièrement cher, je dois dire.
10: Il a pris foudre.
1: Je ne pensais pas prendre autant pour une interview.
2: C'est moi qui rigole.
10: Je l'adore.
2: Bonjour Cyril.
10: Je suis fan.
1: Interview d'Alexis à la Roche-Joubert. Il faut quand même, pour que tout le monde comprenne bien, on va écouter un extrait de votre émission. Donc ça s'est passé sur Fun Radio jeudi dernier. Écoutez.
11: Alexia, je l'embrasse fort, mais Thomas Hill, il faut qu'il arrête de parler un peu de moi et qu'il se concentre un petit peu sur sa carrière. Voilà, parce que pour l'instant, il a du boulot. Il y a plein de gens qui n'ont pas compris ce qu'a voulu dire Alexia Laroche-Joubert, qui est un amour avec moi au micro d'Europe 1. Après, c'est vrai que c'est Thomas Hill, il veut absolument lui parler de moi, je ne sais pas pourquoi. Allez, on va écouter Alexia Laroche-Joubert.
1: Mais alors, il y a une société qui a quitté le giron de Badinger, c'est celle de Cyril Hanouna. Ouais. Pour quelle raison? Pourquoi vous êtes séparés?
3: Il voulait partir. Et j'ai une expression qui est une vieille expression, on ne fait pas boire un âne qui ne veut pas boire. Donc il y a un moment, je pense qu'on a vécu une très belle aventure ensemble. En l'occurrence, moi je fais partie des gens qui l'ont amené dans le groupe. Et j'ai été très heureuse avec lui de partager ces 13 ans ensemble. Et puis à un moment, il avait envie d'autre chose. Bah, il fait autre chose. Ouais. Il reste toujours actionnaire du groupe. Hein.
1: Il donc, était il assez est... critique sur les émissions de Badinger dans son émission.
3: On se faisait défoncer. Non, il n'était pas critique, vous êtes bien gentil, on se faisait défoncer la gueule.
11: Ah oui, c'est vrai. Et parce que les mecs, moi, et je voudrais dire aux auditeurs, moi ça prouve que moi, les mecs, je vous dis la vérité.
6: Ah oui.
11: Je suis désolé, je suis actionnaire du groupe. Donc je vais vous dire, si l'émission avait été arrêtée, c'est de l'argent que je perds. Donc voilà, donc je vous le dis. Mais même quand il dit qu'il était assez critique, mais de quoi il se mêle, ça me déconne. Excusez-moi, j'ai un contre ce garçon, je le connais pas, je l'ai croisé deux fois dans ma vie. Mais de quoi il se mêle en fait, à dire il est assez critiqué, il veut mettre de l'huile sur le feu. Et mec, arrêtez de mettre de l'huile sur le feu, concentrez-vous sur vos émissions, concentrez-vous sur ce que vous savez faire ou pas faire. Si vous savez rien faire, et ben les mecs, arrêtez de vous servir de moi.
1: Voilà. Donc je précise que c'est juste un extrait. C'est un extrait.
10: Vous avez fait
1: ça pendant une heure et quart, hein, quand même. Hein. Il y a une heure et quart d'émission là-dessus.
10: Non, on a d'autres affaires sur Fun Radio. On a fait ça pendant 15 minutes. Mais c'est vrai que quand je m'effoudre, je m'effoudre. Moi, c'est comme ça.
1: Mais alors, là, moi, j'avoue, Cyril, que j'ai pas bien compris pourquoi vous en prenez à moi. Parce que c'est vrai que ce que je dis, c'est que votre société a quitté Banijay, ça c'est vrai.
10: Oui, mais, je pense que tout le monde s'en fout. Les gens savent même pas ce que c'est le public. Je pense que les téléspectateurs. Ils savent pas ce que c'est Banijay, moi je sais pas.
1: Mais j'ai la patronne de Banijay en face de moi, c'est normal que je lui pose la question. Quand
10: alors, c'est pas du tout. Alors, et justement, petite. Aussi, vous parlez avec Céline Joubert comme si c'était ma chef. Mais vous savez, dans un organigramme, Thomas, la directrice du groupe, elle a des actionnaires à qui elle doit reporter. Et voilà, moi je reste actionnaire du groupe. Donc, oui. Quand je dis en fait que je critique les émissions, ça veut dire que je critique mes propres émissions. Donc, c'est déjà. Moi je dis des choses, mais que ce soit sur moi.
1: Oui, mais c'est ça, je dis que vous critiquez les émissions, c'est vrai, en l'occurrence vous le reconnaissez vous-même, donc tout ce que j'ai dit est vrai, en fait, ça m'arrive de dire des bêtises, hein, mais là en l'occurrence j'ai pas eu l'impression de dire des bêtises.
10: Non, là le truc qu'il y a, c'est que je connais, vous voulez mettre de l'huile sur le feu, c'est normal, j'ai encore vu, il y a des émissions qui essaient d'exister sur moi, mais ça me dérange pas, j'ai vu, il y a une émission là sur T18 que personne ne regarde. Il parle de moi toutes les semaines. J'ai vu, il y a Léa Salamé qui est très sympathique et qui a des difficultés d'audience, qui parle de moi toutes les semaines. Je sais pas pourquoi elle met ma tête toutes les semaines alors que j'ai rien à voir. Elle a un mec à la table, je le connais ni d'Ève ni d'Adam, elle met mon visage pour savoir s'il a une question à me poser. Seule question qu'il a à me poser, c'est je sais pas qui tu es. Donc c'est vrai, c'est un peu le sport national dans les médias, mais à la limite ça me fait marrer, moi je m'en fous. Voilà. Et donc ça c'est vrai que, par contre, moi en fait ce qui me dérange. C'est que je vous entends très peu parler des performances qu'on a fait cette année.
1: Mais oui, mais alors ça, c'est pas vrai, ça. Ça, pour le coup,
10: je vous ai envoyé trois extraits du journal des médias.
1: On parle de
10: succès. Mais j'ai vu les extraits du journal des médias, c'est juste vous donner les audiences, vous êtes obligés à un moment. Mais à un moment, est-ce que vous êtes demandé comment la force du public, et franchement, moi, je remercie le public tous les jours, c'est incroyable, on passe d'une chaîne à l'autre. Vous savez, il y a beaucoup de gens qui pensaient qu'on allait se planter. Il y a beaucoup de gens qui voulaient qu'on se plante d'ailleurs aussi, et qui ne se rendent pas compte de la performance qu'il y a eu.
1: On va en parler dans un instant.
10: Moi, je m'en fous, moi, qu'ils le disent. Mais qui disent les deux? Moi, qui se passe du buzz sur moi, je m'en fous. Mais à un moment, j'aime bien les gens justes, moi, c'est vrai. Et à un moment, c'est vrai que...
1: Oui, mais on ne peut pas parler de vous que pour parler des bonnes audiences, Cyril.
10: Vous parlez de moi jamais pour parler des performances. Vous parlez de moi que pour dire tiens, il a dit ça. Moi, ça me dérange pas. Vous savez, comme disait un ami, l'important c'est qu'on parle de nous. Donc voilà. Donc je vous le dis, moi ça me dérange pas. Mais c'est vrai que à un moment, il y a quand même un petit peu de somme dans les médias sur les performances de W9 et de Tout Beau Tout Neuf. Il y a un certain somme. Je sens quand même. Vous êtes en summer 2000. Voilà. Donc, il faut que vous passiez en automne.
1: Moi, je suis à la radio, vous savez, j'ai aucun seum. Je suis à la radio, je ne suis pas en face de vous. On n'est pas.
10: Je parle pas des gens qui sont en face de moi, je parle des médias en général. Mais ce n'est pas grave. Nous, on adore les summers. Pour revenir cet été à la maison, avec grand plaisir.
1: Et ce qui est surprenant, c'est que vous-même, vous avez des mots très durs sur les gens des médias. Et bon, pourquoi pas, mais des mots qui sont même parfois violents. Mais vous ne supportez pas qu'on pose juste une question sur votre travail.
10: Moi, je supporte. Moi, je supporte très bien, au contraire. Mais vous savez, moi, c'est toute la journée. C'est-à-dire que moi, je suis très sympa avec. Vous savez, moi, je fais que répondre à chaque fois. Vous savez, que ce soit sur Michel Simès, sur sur des mecs que j'ai pu attaquer. Moi, c'est jamais moi qui attaque. Je réponds souvent à des mecs. Je réponds à des mecs qui m'attaquent. Donc voilà, c'est surtout ça. Moi, voilà, il y a souvent des mecs qui m'attaquent parce qu'ils veulent faire du buzz sur moi, parce qu'ils sont en manque de buzz et en manque de notoriété. Donc je ne fais que répondre. Moi, j'attaque rarement gratuitement un mec qui a rien fait. Mmh. Et vous, j'ai senti quand même un petit sport national de vouloir chauffer un peu. Il a été très critique, etc.
1: En vrai,
10: parce que
1: les
10: émissions de Banidé, ça fait 10 ans que j'en ai pas parlé. Donc ça remonte à longtemps. Ouais.
1: Mais moi, je pose 500 questions par semaine à mes invités. Il se trouve que là, j'en ai posé une sur vous. Mais ça m'arrive pas tout le temps non plus. Ça m'arrive quand, évidemment, j'ai des invités qui ont travaillé avec vous, comme Alexia Laroche-Joubert ou Benjamin Castaldi.
10: Elle a pas travaillé avec moi, Alexia Laroche-Joubert. Je l'aime beaucoup, Alexia Laroche-Joubert, mais elle n'a jamais travaillé.
1: C'est dans le même groupe, quand même. C'est la patronne de Banidé France.
10: Vous savez, c'est pas un groupe de musique. Hein. On n'est pas des chacaponques. Hein. On se voit pas. Hein. On n'est pas à côté en train de faire la guitare. Hein. Ouais, je l'ai jamais vu dans ma vie. Alexia Laroche-Joubert, je l'ai vu deux fois dans ma vie.
1: D'accord.
10: Je vous le dis. Bon. Alexia Laroche-Joubert, je l'adore, mais voilà, on a bu deux matchas dans notre vie. Et c'est tout.
1: Et alors, est-ce que
10: mes potes sont morts de rire.
1: Et alors, est-ce que vous voulez nous expliquer nous-mêmes pourquoi vous avez quitté le groupe Banidé alors?
10: Parce que franchement, moi, je me suis associé avec Stéphane Courbier à la base, qui est un ami que j'adore, qui est un type exceptionnel. Et c'est vrai qu'à un moment, moi, j'arrivais dans le groupe M6, et qu'à un moment, moi, je voulais reprendre mon indépendance. Banidé, moi, en fait, le problème que j'ai, je le dis, c'est que Banidé, ils peuvent nous amener des formats. Moi, aujourd'hui, je fais pas de format, en fait. De format, ça veut dire des émissions qui existent déjà,
1: à l'étranger,
10: comme Danser avec les Stars, Masked Singer. Moi, je suis pas là-dedans. Mes émissions, c'est pas des formats. Donc, il m'amenait rien. Donc, à un moment, on s'est dit, même avec Stéphane Coury, pourquoi on va partager alors que on t'amène rien. Donc, c'est vrai que, à part l'amitié de Stéphane que j'adore et le professionnalisme de Stéphane Coury qui est exceptionnel, à un moment, il m'amenait pas grand-chose. Donc, forcément, on a décidé de se séparer et ça se passe très, très bien. Que ce soit avec Stéphane ou avec Alexia. Voilà, donc il y a aucun problème. Et au contraire, même on a tous compris pourquoi je partais. En fait, il n'y a pas eu de drame et on s'entend très très bien, vraiment.
1: En tout cas, ce qui est vrai, je le redis.
10: Faire des choses avec eux, je les ferai.
1: Je le redis ici, c'est que votre arrivée sur W9, Cyril Hanouna, est un vrai succès. La dernière partie la plus suivie de l'émission a rassemblé, j'ai regardé, 1,68 million de Français cette saison. Vos primes ont même réuni jusqu'à près de 2 millions de téléspectateurs.
10: La dernière partie, non, 1,68 million, non.
1: Alors, je sais pas, j'ai pris les chiffres qui ont été communiqués là dernièrement par un bilan de Télé-Loisirs, pour tout vous dire.
10: Non, c'est peut-être 1,3 million à Télé-Loisirs, et aussi pareil, ils ont dit n'importe quoi. Il faut prendre les chiffres du Parisien, c'est 1,3 million pour Tout Beau Tout Neuf sur l'ensemble de l'émission, et 1,1 million pour Quotidien sur l'ensemble de l'émission. Donc, c'est vrai que Tout Beau Tout Neuf est le premier talk de France, c'est franchement, voilà, moi, je vais vous dire.
1: C'est plus que ce que vous imaginiez en arrivant sur W9, non?
10: Franchement, ouais. On pensait pas que ça allait aussi bien marcher. Ouais. Et je vais vous dire, et moi, c'est, vous savez, il y a que le public que je respecte, vraiment. Moi, je suis à fond avec le public. C'est-à-dire que je peux m'arrêter dans la rue, parler avec quelqu'un pendant 2 heures. Les commentateurs, les critiqueurs, ceux qui commentent mais qui ne font rien, je m'en fous total. Ceux qui connaissent le mieux l'émission, ceux qui connaissent le mieux la télé, ceux qui connaissent le mieux les médias, c'est le public. Pour moi, le public connaît mieux que quiconque. Vraiment. Les médias, la télé, mon émission, et je peux parler. Moi, j'écoute énormément le public. Voilà.
1: Et alors, Cyril, l'autre chose dont vous vous êtes félicité aussi, c'est que cette année, vous n'avez pas eu la moindre remontrance de l'ARCOM. Ça aussi, c'est un changement cette année. Est-ce que ça veut dire que vous faites beaucoup plus attention, à la maîtrise de l'antenne pas spécialement?
10: Pas du tout, pas du tout. On est vraiment dans une liberté totale. Vous savez, on sait se mettre des garde-fous nous-mêmes. Ça se passe très, très bien avec le groupe M6 et avec les patrons de W9. David Laramendi, le président d'M6, a pris un gros risque en me faisant venir sur W9. Un risque payant pour lui, je suis très content parce qu'il le mérite. C'est un type exceptionnel, vraiment. Que ce soit Guillaume Charles aussi, le directeur général du groupe, Laurent Delorme qui travaille avec moi tous les jours. On est main dans la main. Il n'y a pas un sujet cette année où on s'est pris la tête, où on s'est dit « Ah, peut-être faudra en parler, ou faut pas en parler ». On est vraiment aligné sur ce qu'on veut faire, sur ce qui est bon pour l'émission, ce qui est bon pour le public. Ce que j'aime avec les gens d'M6, et que ce soit Guillaume, David ou Laurent, c'est qu'ils pensent d'abord, avant tout, au public. Et c'est ça que j'aime.
1: Voilà. Et ça veut dire qu'on va vous voir davantage à la rentrée sur M6, sur W9?
10: Ça, moi, je peux rien dire. C'est David Laramendi, le président d'M6, qui en parlera prochainement, on a, comme il l'a dit, au micro de Marc-Olivier Fogiel, on a des projets. Et il a, c'est vraiment, M6 veut vraiment garder la primeur pour parler de ces différents projets.
1: Eh ben, merci beaucoup. Merci Cyril.
10: Thomas. Et tu sais que je t'attends.
1: C'était pas trop pénible, ça va.
10: J'ai toujours été avec toi, hein, tu le sais en plus. Hein.
1: Bah merci,
10: donc
1: c'est
10: voilà,
1: sympa.
10: Donc je me suis dit, d'essayer de m'attaquer, ça m'a fait de la peine. J'espère que tu viendras me voir à la rentrée, en tout cas sur W9.
1: Avec grand plaisir. Merci Cyril Hanouna.
10: Et t'embrasse Anita, que j'adore aussi.
2: Je suis là, Cyril. Et bon match.
10: Merci ma chérie, t'embrasse Pascal
1: bon Pau,
2: mon ami. Oui, on l'embrasse.
1: Tout allez, beau, tout neuf, donc ça revient à la rentrée sur W9. Merci Cyril Hanouna.
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1: Merci beaucoup d'être avec nous pour la suite de Culture Média. Dans un instant, nous recevrons Marius Colucci pour le livre Coluche éternel. Mais j'accueille notre nouvelle invitée média qui se lance dans un pari absolument fou. Lancer un magazine féminin en 2026. Bonjour Delphine Plisson.
12: Bonjour Thomas.
1: Et merci beaucoup d'être là. Vous venez de lancer le trimestriel 20 ans plus tard. Nouveau magazine féminin à destination des quadras. Un trimestriel dont le premier numéro a été tiré à 100 000 exemplaires.
12: Et
1: donc
12: oui.
1: C'est le plus gros lancement magazine de l'année. Dans un contexte quand même où la presse écrite ne vit pas ses meilleures heures, est-ce que c'est bien raisonnable ?
2: Ah oui, c'est on ne peut plus raisonnable si on part du principe que ce sont les femmes de 40 ans et plus qui se rendent dans les points de vente presse.
1: Ouais.
2: Et qu'il y a 20 millions de femmes de 40 ans et plus en France. Donc en l'occurrence, il était peut-être précisément temps qu'on s'adresse à elles.
1: Donc c'est ça qui vous a motivé, c'est de vous dire, Léa, il y a une opportunité.
2: Ça nous a motivé parce qu'il y a une opportunité, il y a évidemment une demande, et puis les femmes de 40 ans et plus sont des lectrices, elles aiment la presse écrite, ce sont même des lectrices tout court, ce sont elles qui achètent des livres par ailleurs.
1: C'est vrai, c'est vrai.
2: Donc, l'idée c'était aussi de proposer un média généraliste qui s'adresse aux femmes de 40 ans et plus, dans la mesure où, en 2026 en France, ce que je vais dire ne marche pas dans d'autres pays à d'autres époques, mais les femmes de 40 ans et plus bénéficient d'une sorte de tranche de vie un peu bonus à partir de 40 ans que nos mères n'avaient pas, et qui nous permettent aujourd'hui d'engager plein de projets, d'être complètement en action, en activité dans la vie, de tomber amoureuse, de faire un enfant, de construire un projet, de monter une boîte, et non pas de bien vieillir. On a envie d'être juste dans la vie, précisément, absolument dans la vie, dans cette tranche de vie-là. Et donc l'idée, c'était de proposer à la fois un magazine généraliste qui parle de culture, d'allure, de mode, de beauté, de déco, de tourisme, de cuisine, comme tous les magazines féminins, mais qui soit un trimestriel parce qu'il fait 150 pages et qu'il y a une trentaine de femmes qui ont contribué à composer ce magazine pour parler de tous ces sujets avec des articles de fond, des enquêtes, des reportages, des interviews, de la gymnastique et même un poster de Pilates. Donc l'idée, c'était vraiment de créer un projet complet, riche.
1: Et qui s'appelle 20 ans plus tard, il faut quand même revenir sur le titre.
2: Il s'appelle 20 ans plus tard,
1: c'est un clin d'œil. Au magazine 20 ans, lancé par Daniel Filipacchi.
2: Exactement, moi quand j'avais 15 ans, je lisais le magazine 20 ans, qui parlait d'ailleurs de mode, de musique, de voyage, etc., de tout sauf de la puberté. Donc je ne vois pas pourquoi les médias qui s'adressent aux femmes de 40 ans et plus devraient se contenter de parler de la ménopause ou de la chirurgie esthétique. Donc il est temps de parler de ce qui fait nos vies et de ce qui compose nos dîners entre nanas en général, qui est beaucoup plus branché vie, joie de vivre, voyage, gymnastique et autres, que ménopause et chirurgie esthétique. On n'a rien contre l'aspect technique de cet âge, mais il ne nous définit pas.
1: Et alors le magazine 20 ans, c'était évidemment, il était très différent du vôtre aujourd'hui, et c'est aussi parce que c'était une époque où le contenu des magazines féminins était quand même très différent. Forcément, ça reflétait aussi un peu la société de l'époque.
2: Oui, absolument. Après, le magazine 20 ans, alors on en a acheté pas mal sur les sites vintage, et j'étais assez surprise avec le recul de voir que finalement, ça parlait quand même, comme tout le monde, de mode, de musique, de cinéma. C'était juste un peu précurseur dans le ton, sans doute, qui était plus direct. C'est ce qu'on a essayé de reproduire d'ailleurs avec 20 ans plus tard, de s'adresser aux femmes, comme je vous le disais, comme si on partageait un dîner entre nanas où on parle concrètement des choses sérieuses ou moins sérieuses, mais avec beaucoup de légèreté et beaucoup d'informations au milieu, quoi.
1: Mais alors après, vous avez énormément de concurrence parce que tous les magazines féminins, les Elle, Marie Claire, Cosmopolitan, Biba, Avantage, tous ces magazines féminins, ces dernières années, on sent qu'ils ont quand même intégré le tournant sociétal. Et donc, comment est-ce que vous comptez vous différencier de ces autres magazines ?
2: Assez simplement, déjà la périodicité, le fait que ce soit un trimestriel, il n'y en a pas d'autres. Le fait qu'il y ait 150 pages, un poster, des sujets de fond, des dossiers pratiques aussi sur la reconversion professionnelle, la gestion du patrimoine, les aidants, tous ces sujets qui sont frontalement des sujets de cet âge-là. que les autres ne traitent pas nécessairement, et s'ils le font, ils le font différemment, il y a de la place. Et puis il y a un autre sujet, c'est qu'on s'adresse vraiment à toute la France, puisque les contributrices elles-mêmes viennent de Saint-Jean-de-Luz, de Pornic, de Lyon et compagnie, ouais. Et que les sujets...
1: Il y a des signatures aussi. Hein.
2: Il y a des signatures et les sujets parlent aussi, quand on parle des nouveaux sports, on parle des salles à Metz, à Bordeaux, à Marseille. Ouais. Quand on fait le portrait d'une femme marin-pêcheur, elle est à Granville. Quand on fait un projet sur le tourisme, on parle de Biarritz, de Pays Basque pendant 6 pages. Et les signatures, oui, bah, on a la
1: Aurélie
2: chance,
1: Valogne,
2: effectivement.
1: Mélissa Thurio, ouais. Maïté Nabiraben.
2: Oui, Sarah Poniatowski et d'autres qui ont en commun d'avoir un parcours de vie et un chemin professionnel assez riche. Et qui ont envie de partager cette énergie et qui font partie de cette tranche de vie et qui ont précisément envie de transmettre de la joie, de l'élan, de l'énergie et ne pas être nostalgique, ne pas être angoissé par ce qui nous attend, profiter pleinement de ce moment de vie.
1: D'ailleurs, la première rubrique tenue par Sarah Poniatowski, c'est qu'avez-vous fait de vos 20 ans? Et pour ce premier numéro, c'était avec Sophie Fontanelle. Et alors vous, Delphine Plisson, qu'est-ce que vous avez fait de vos 20 ans? Vous vous êtes posé cette question-là aussi?
2: Oh oui, mais j'ai fait 1000 choses de mes 20 ans, oui.
6: Mais ça passe vite quand même.
2: Alors ça passe vite, j'ai fait plein de choses de mes 20 ans, de mes 22, mes 24, mes 26. Ouais. Oui, j'ai qu'une vie, mais j'essaie de l'amortir le plus possible. Et j'ai la chance, vous voyez, typiquement à 55 ans, pas plus tard qu'aujourd'hui même, de pouvoir encore monter une entreprise, un projet ambitieux, audacieux. Est-ce que j'aurais pu faire ça il y a 30 ans ou il y a 50 ans? Probablement pas. Est-ce que ça me plaît de pouvoir proposer aux femmes d'investir cette tranche de vie avec beaucoup d'élan et beaucoup de positif? Bah oui, évidemment que ça me plaît. Et en cela, je crois que c'est très raisonnable.
1: La liberté aussi dans les thèmes, hein, parce que je vois que vous parlez aussi de médecine esthétique, de manière assez décomplexée. C'est le sujet de l'enquête de Marie Le Tang, qui recommande même des adresses. Je me suis demandé si ça n'entrait pas en contradiction avec le combat contre les diktats de la beauté.
2: Alors, on ne parle pas de chirurgie esthétique, on parle des soins non-invasifs,
1: médecine
2: justement.
1: Ouais,
2: de médecine esthétique. Alors, je vais vous répondre de façon très simple. On est toutes très curieuses de ces sujets-là pour une raison très simple. Bah, l'espérance de vie a progressé de 10 ans à 50 ans. Donc on vieillit plus tard et plus longtemps, mais on vieillit quand même. Ouais. Vieillir, c'est super. Hein. Je pense que le plan B n'intéresse personne. Mais vieillir le mieux possible, je pense que tout le monde en a envie. L'idée, c'est de s'accompagner avec le temps qui passe et de ne pas lutter contre le temps qui passe.
1: 20 ans plus tard, c'est donc ce nouveau magazine intitulé, le premier titre c'est La vie, c'est maintenant, avec Élodie Bouchez en couverture, une très jolie photo d'Élodie Bouchez, la comédienne. Merci beaucoup.
2: Merci.
1: Delphine Plisson, et
2: merci,
1: bon anniversaire et bonne chance pour cette nouvelle aventure 20 ans plus tard. Merci
2: d'être venu ce matin
1: sur Europe 1.
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1: et avec Sébastien Bordenave qui nous a rejoint pour parler BD.
13: Bonjour tout le monde, bonjour Thomas.
1: Il sera
13: bonjour
1: question
13: Anissa. Bonjour
1: d'Astérix.
13: Oui, Astérix, un anniversaire.
1: Et Olivier Benkemoun est là aussi pour le cinéma. Ça va, monsieur Benkemoun?
14: On va parler de Toy Story 5, qui vient après le 4 et sans doute avant le 6.
1: Certainement.
13: Je peux avoir?
6: Quelle analyse!
13: Aussi, moi aussi, on va parler d'Astérix.
1: Bravo. Bon, et alors j'ai la chance de recevoir ce matin, et là je compte sur vos un acteur qui, dans un livre, rend hommage à son père, l'inoubliable Coluche. Bonjour Marius Colucci.
2: Bonjour.
15: C'est pas très au point, mais bon, ça ira pour ce matin.
1: On n'avait pas répété, on est mauvais. Merci d'être avec nous ce matin. Donc, pour parler de ce livre, Coluche éternel, c'est un recueil de textes de votre père Coluche que vous avez sélectionné avec votre frère Romain, ainsi que Michel Denisot, des textes que vous avez présentés aussi, pour nous remettre un petit peu dans le contexte. Il y a quand même un petit texte autour.
15: C'est-à-dire qu'aujourd'hui, Coluche est encore assez présent dans les mémoires, mais chez les jeunes, en fait, il représente surtout les Restos du cœur.
1: C'est vrai.
15: Or, les Restos du cœur, il n'aurait jamais pu lancer ça s'il n'avait pas avant été un humoriste extrêmement connu en France, parce qu'il a joué sur sa notoriété pour lancer cette association. Mmh. Et donc, l'intérêt de ces textes, c'est de représenter Coluche comme un humoriste, de se rendre compte, pour ceux qui ne l'ont pas connu de son vivant, de ce qu'il était de son vivant, justement.
1: Est-ce que pour vous aussi, ça a été une redécouverte de vous replonger dans tous ces textes? Est-ce que vous avez découvert des choses?
15: Alors, nous, on connaît bien. C'est surtout mon frère, d'ailleurs, qui fait les présélections de phrases. On commence à bien connaître. Oui, ça fait un certain nombre de livres qu'on a fait, donc on pratique le Coluche au quotidien.
1: Au quotidien, parce que vous aviez 10 ans, hein, il y a 40 ans, le 19 juin 1986, quand Coluche nous a quittés. Moi, j'avoue que j'ai très peu de souvenirs d'avant mes 10 ans. Est-ce que vous en avez très présent encore dans la tête?
15: Oui, j'ai quand même quelques souvenirs d'avec mon père, bien sûr, oui, évidemment, qu'on ne voyait pas forcément énormément, parce que c'est... dans les années 80, il a fait beaucoup de cinéma, et puis alors, avec Banzai, Le Serpent à Plumes, il est parti un peu aux quatre coins du monde, donc voilà, on le voyait surtout les week-ends, mais bon, bah, quand on est enfant, de toute manière, on ne se rend pas compte. Hein.
1: Qu'est-ce que vous avez l'impression d'avoir hérité de lui ?
15: En fait, c'est un truc, c'est une façon de voir les choses, c'est-à-dire que Coluche, il se place assez systématiquement du point de vue de l'autre. Et ça, voilà, d'essayer de comprendre le point de vue de l'autre et pourquoi on en arrive là. Donc, ça c'est un truc qui m'a appris. Et puis de rire des choses du coup. Mais l'un ne va pas sans l'autre en fait. Il faut voir le point de vue de l'autre des fois pour pouvoir rire des choses.
1: Bien sûr. Et alors au jeu de la vérité, un journaliste qui demandait à Coluche quel genre de père êtes-vous ? Il a répondu, vous voulez que je vous fasse un enfant ? Comme ça, vous serez au courant. Ça, c'est dans le livre. Et alors, à vous, je peux le demander, il était comment comme père ?
15: Oh, il était très, très, très, très, comment on dit, tendre, paternel.
2: Il était drôle avec vous ?
15: Oui, oui, bien sûr. Pas que, hein.
2: Ouais.
1: Il pouvait être ferme aussi, il pouvait être...
15: Je me rappelle une fois, je descendais la rampe en glissant dessus. Et il m'a dit, si tu te casses une jambe, je te fous une claque.
1: Voilà. Ma mère, elle était pareille.
15: C'était à la fois drôle, mais en même temps, c'était une injonction. Quoi. J'ai très vite compris qu'il ne fallait vraiment pas que je me casse une jambe. Quoi.
1: Votre père qui a eu ce grand mot d'esprit aussi sur sa propre mort. On dit que j'ai du talent, quand je serai mort, on dira que j'avais du génie. Moi, tant que j'ai du pognon. Voilà. Pour ce livre Coluche éternel, comment vous avez fait votre sélection justement avec Romain, avec Michel Denisot ?
15: Voilà, c'est Romain, donc mon frère, qui a fait une présélection, et ensuite c'est Michel Denisot qui est venu faire sa sélection dans cette présélection. Ouais. Voilà, pardon, parce que effectivement nous on en a fait déjà quelques-uns de livres, et puis on a fait plein de thèmes autour des phrases de Coluche, mais là du coup c'était bien d'avoir ce regard frais de Michel Denisot, qui a le bon goût notamment d'être un des vrais, qui l'a vraiment connu, qui a vraiment été ami avec lui sur la fin, un des derniers à avoir été pote avec lui. Donc ça c'est bien, parce que c'est pas quelqu'un sorti du chapeau, quoi.
14: Coluche a fait une émission sur Canal+, Coluche Info, qui a duré très peu de temps. C'était octobre à février 85, quasiment dès le démarrage de Canal+, et je sais pas pourquoi. Alors ça a duré vraiment très peu de temps. Moi, j'ai un souvenir incroyable de ce moment-là de Coluche, parce que ça a été une révolution dans la télévision. Merci. Mais une révolution. On ne parlait pas comme ça à la télévision, on ne faisait pas ça. C'était un journal sans images, avec que des blagues qui ne se faisaient pas, qui étaient complètement interdites à la télé. Et je pense que si on en réécoutait une aujourd'hui, on serait censuré immédiatement.
1: Mais d'ailleurs, même dans le livre, il y a des blagues où vraiment on se dit, ah oui, là, c'est plus trop 2026, il y a forcément des choses. J'en ai une, par exemple, là, c'est un mec qui caresse le cul d'une gonzesse et qui dit, ah, si t'avais ça dans la cervelle.
2: Non.
1: C'est pas très 2026.
2: Ah oui, non, c'est pas 2026.
1: Mais vous avez pas hésité quand même, vous les avez mises quand même, ces blagues-là.
15: Ouais, mais parce que c'est
1: ça fait beaucoup rire,
15: c'est une époque, c'est toute une époque qui va avec, c'est-à-dire qu'il y avait Choron, il y avait Rézère, il y avait Jean-Yann.
2: C'était le ton de l'époque.
15: C'était un ton comme ça, et surtout,
1: je précise que les hommes prennent aussi dans le bouquin.
15: Voilà, c'est ça.
1: Les
15: c'est ce que j'allais dire.
1: Prennent aussi beaucoup.
15: C'est que Coluche, il tape sur tout le monde.
1: Oui, oui, oui.
15: Il tape sur les politiques, il tape sur les électeurs, il tape sur la gauche, il tape sur la droite. Il tape sur tous ceux qui font une connerie, qui disent un truc à la con. Ouais. Il tape dessus
1: tous ceux
15: directement.
1: Qui se prennent un peu au sérieux.
15: Voilà. Alors ça, c'est ce qui le faisait le plus marrer. C'est les mecs qui se prennent au sérieux en étant très sérieux. Ça, c'est un des trucs qui le faisait le plus rire.
1: Mais est-ce que ça vous surprend, Marius Colucci, que 40 ans après sa disparition, il y a encore autant de fans de Coluche ? Moi, j'ai l'impression qu'il n'a jamais vraiment été remplacé. En tout cas, objectivement, il n'a jamais été dépassé dans l'humour français. Aucun humoriste n'a été aussi populaire que votre père.
15: Non, parce que c'est pas la même époque non plus. D'abord, parce que Coluche est déjà passé. Lui, il est arrivé à une époque où, rappelez-vous, les comiques de cette époque-là, ce qu'on appelle les comiques vieille France, c'était vraiment pas du tout la même chose. Et lui, il a remis au goût du jour un humour qui était assez café-théâtre, qu'on appelait le café-théâtre, mais qui était un peu du musical. Parce que moi, quand je regarde les vieux sketchs de Robert Lamoureux, il y a le même genre de mordant, il fait des blagues au public. Et ça, Michel, donc Coluche, qui était très fan de tous ces humoristes-là, a amené un vent de frais. Donc aujourd'hui, pour révolutionner l'humour comme lui l'a fait, il a ramené l'humour américain en France.
1: Et qui pour vous, aujourd'hui, dans les humoristes d'aujourd'hui, a une forme de filiation avec votre père? Est-ce que vous en voyez ou pas?
15: Il y en a plein en fait. Tous ceux qui se sont dit « c'est ma seule porte d'accès à une autre vie, à une vie qui m'intéressera plus ». Voilà, tous les humoristes, ouais. De Jamel, Palmade, voilà, il y a plein d'humoristes qui ont connu Coluche et qui ont voulu faire la même chose parce que Coluche leur a montré que c'était possible et que ça existait comme métier. Parce que des fois, on ne se rend pas compte que c'est un métier, en fait.
1: Coluche éternel, avec donc des textes choisis, présentés par Michel Denisot. C'est disponible aux éditions du Cherche Midi. On va encore feuilleter quelques-unes des bonnes pages de ce bouquin.
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12: Vous êtes bien sur Europe 1, hein, vous écoutez Culture Média, 10h-11h30 tous les jours avec Thomas Hill, avec Sébastien Bordenave et Olivier Benkemoun ce matin. Et votre invité, Thomas, vous recevez Marius Colucci pour le livre Coluche éternel, disponible aux éditions du Cherche Midi.
15: Parce que vous ne me recevez pas, il n'y a que Thomas qui me reçoit.
1: Ouais. Ouais,
15: c'est un peu salaud quand même.
1: Ils n'avaient pas envie, Ils voulaient un autre invité.
12: On subit, qu'est-ce que vous voulez?
15: Je comprends.
1: Coluche, c'est évidemment le créateur aussi, il faut le dire, des Restos du Cœur, avec son appel en direct sur Europe 1, c'était le 25 septembre 85. Votre père, je pense qu'il pensait pas que les Restos du Cœur existeraient comme ça encore 40 ans plus tard.
15: Ouais, non, lui, il voulait faire un coup.
1: C'était un coup une fois.
15: Il voulait faire un coup comme il y avait eu Hiver 54, par exemple. Il pensait que ça allait faire un hiver. Et d'ailleurs, à la fin, il lui restait 1 million qu'il a donné à l'abbé Pierre, justement, en symbole pour dire voilà, c'est les jeunes, maintenant, on fait le boulot. Sauf qu'il est mort 6 mois plus tard. Donc, tous les bénévoles qui étaient des énormes fans se sont dit, on reprend le combat et on refait l'hiver prochain. Et puis, ça fait 40 ans qu'ils refont l'hiver prochain le même combat.
1: Et il a cette phrase très forte qui est dans votre livre. Quand je me suis présenté, j'ai fait peur aux hommes politiques. Quand j'ai fait les restos, je leur ai fait honte.
15: Oui, et alors voilà, c'est aussi ça l'intérêt de ce livre, c'est de représenter un peu Coluche comme il était à son époque, parce que s'il n'avait pas été un des plus grands humoristes de France, il n'aurait pas pu lancer ça, il n'aurait pas pu épingler les politiques comme il l'a fait, et ça ne serait jamais devenu ce que c'est maintenant.
1: Allez, on va donner la parole à Olivier Benkemoun maintenant, et alors vous nous parlez, Olivier, ce matin, du film à voir au frais, en famille, Toy Story 5.
6: Ton ami, c'est moi, tu sais. Je suis ton ami.
11: Bon, alors évidemment, je ne sais pas si ce Toy Story 5 va rentrer. Ce Toy Story 5 va rentrer dans les mémoires. Néanmoins, avec 250 millions de dollars et le meilleur démarrage de la saga et le deuxième démarrage mondial pour un film d'animation, déjà, ça fait beaucoup. Ils ont déjà remporté, je regardais, 300 millions de dollars au box-office. Donc, tout va bien pour eux. Non, la vraie question, c'est est-ce que ce Toy Story 5 est vraiment pour les enfants ou est-ce qu'il est davantage pour les adultes? On sait que c'est toujours des films à double lecture, mais là vraiment dans le scénario on a voulu s'adresser surtout aux parents, un peu vintage, très nostalgique, enfin un peu comme moi, en leur disant attention, faites très attention aux jouets numériques, aux jouets connectés, en entrant dans la chambre de vos enfants, ils les font passer trop vite à côté des choses essentielles.
16: Bonjour, je suis Lilypad, jouons ensemble. Woody.
17: Jessie, salut.
16: Est-ce que ça va aussi mal qu'on le dit pour les jouets?
17: On en voit de plus en plus abandonnés chaque jour.
18: On est fichus!
19: Je perds Bonnie à cause de cette machine.
20: Bonnie a besoin de quelqu'un né au même siècle qu'elle. Adieu les jouets.
16: Quoi?
21: Plums pour être en jouet dans le placard.
11: Adieu les jouets, Buzz l'éclair, Woody et la co-girl Jessie qui tient le premier rôle dans ce volet 5 vont donc essayer de sauver la petite Bonnie de son addiction à Lilypad, cette tablette en forme de grenouille qui attire Bonnie vers une forme de déprime numérique en fait. Les amis vont surtout essayer de sauver leur peau de vieux jouets non connectés auxquels les enfants ne rêvent plus.
22: Oh, c'est l'extinction, ça recommence.
23: Bonnie a encore besoin de nous.
24: Buzz, reste là, je vais avec eux.
25: Tu crois que j'en suis pas capable?
24: Oui.
26: Que c'est bon de les revoir se disputer.
27: Ça m'avait manqué aussi.
11: Ouais, alors, il y a de l'humour quand même.
1: On vient d'entendre les voix de Buzz et Woody, mais il y a de nouveaux personnages aussi qui arrivent dans ce film.
11: Alors, mon nouveau perso préféré s'appelle Roulopote. Son design vient du rouleau, mais avec un petit écran à cristaux liquides qui fait apparaître des émojis propreté et génère des petits jeux. C'est un des premiers objets connectés offerts aux enfants pour leur apprendre à aller au pot et donc à être propre. D'où son nom de Roulopote.
28: Number one, you made number one.
14: et il chante et il danse et il fait plein de trucs et il vient prendre un coup de botte là, mais sinon il fait des blagues nulles, des jeux de mots bizarres, vraiment très réussi, vraiment super. Ça n'existait pas avant Toy Story 5, mais le département produits dérivés en a fait un vrai jouet.
1: Ah oui, c'est ça, sortir, évidemment,
14: évidemment,
1: c'est
14: bah, ça
1: bien
14: évidemment.
1: Sûr.
14: Évidemment, sinon à chaque Toy Story
1: on va avoir
14: je trouve
1: des rouleaux
14: potes, que c'est pas, c'est mieux que des lille pads en fait.
2: Bah, il y a quand même un très gros buzz l'éclair sur le bureau de Sébastien Bordenave quand même au bureau.
14: Mais il sert pas à aller
2: faire le tour.
14: Sinon, à chaque Toy Story, à chaque Toy Story, je trouve que Pixar atteint un niveau supérieur dans l'animation et le réalisme des jouets. Comme toujours, il y a la défense des valeurs communes à tous les Toy Story, l'enfance qu'il faut préserver, la solidarité, l'importance de se créer des souvenirs joyeux et surtout de jouer et encore de jouer. Et même si la morale n'est pas manichéenne, on ne dit jamais les tablettes, c'est le diable. On ne cherche pas à dénoncer les parents qui mettent des tablettes entre les mains des tout petits. Mmh. Tous les objets connectés ne sont pas à jeter, nous dit Pixar, et même ceux qui, a priori, sont les plus nocifs, ils peuvent servir à quelque chose de bien. Mais le plus important, me semble-t-il, c'est ce que dit le créateur de Toy Story, Pete Docter, nous sommes la seule espèce à avoir un super pouvoir. Et c'est quoi ce pouvoir, super pouvoir ?
2: Ben, je sais pas.
14: Celui de l'imagination.
2: De jouer. Ah,
0: notre mission sur cette planète est de faire le bonheur d'un enfant.
3: Rappelle-toi ce que ton vieux pote disait.
5: En avant, une fois.
3: Oui, je...
1: Voilà, Toy Story 5, c'est à voir en ce moment au cinéma. Merci Olivier Benkemoun. Vous avez un souvenir, vous, d'un beau jouet de votre enfance, Mario Scolucci?
15: Ouais, plein, mais effectivement, c'est là la force de l'imagination. Je me suis autant éclaté avec des bouts de bois et des bouts de bouchons. On faisait des courses de noyaux de cerise. Tu parles, on a eu tous les plus gros jouets, ça c'est sûr. Mais bon, bah voilà, c'est ça aussi.
2: Mais on jouait avec les plus petits.
15: Et on jouait aussi avec les plus petits.
1: Bah, bien sûr. Dans un instant, d'ailleurs, j'ai une archive sonore Europe 1 à vous faire écouter, Mario Scolucci. Je pense pas que vous l'ayez déjà entendu. Vous aviez 3 ans à l'époque.
15: Ça fait,
1: je suis pas
15: ça
1: sûr
15: fait
1: que vous en gardiez le souvenir. Mais il s'adresse donc au petit Marius.
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1: Cette mouche.
2: Non, mais c'est infernal.
1: Une mouche depuis tout à l'heure dans ce studio.
2: C'est une mouche taureau, elle est énorme quand même.
1: Elle est énorme.
2: Et elle ne tourne qu'autour
1: c'est
2: de vous.
1: Bête.
2: Je ne sais pas.
1: Mais
2: quelle
1: oui, je fouette, je pense. Je vois qu'une explication.
2: Au moins, la mouche, vous le dites.
14: Il ne faut pas la tuer, sinon
2: non,
14: vous aurez tous les antispécistes.
2: Bon, allez, vous écoutez Culture Média, 10h-11h30 avec Thomas Hill. C'est la canicule, vous savez, nous aussi, hein, ça a des effets sur nous. Sébastien Bordenave, Olivier Benkemoun et votre invité Thomas Hill, Marius Colucci, pour le livre Coluche éternel, l'invité de nous tous aussi.
1: Ah,
2: hein,
1: ah, c'est voilà.
15: Non, mais l'invité du public, j'ai compris la formule, ça y est.
2: Voilà, vous l'avez compris. Ce livre, Coluche éternel, est disponible partout aux éditions du Cherche Midi.
1: Et alors je voulais vous faire écouter une petite archive. Une petite archive assez intéressante de Coluche sur Europe 1. C'est une archive qui date de 1979. L'année 1979, tout le monde s'en souvient.
2: C'est
1: juste
2: hier.
1: Avant 1980.
2: Ouais. Et juste après 78.
1: Ouais, c'est juste, exact. Vous faites bien de le préciser, Anissa Abadi, effectivement. Et alors, dans cette archive que l'on va écouter... Dans un instant... Coluche s'adresse à vous, Marie.
15: C'était sympa,
1: mais ce
15: la
1: que
15: fête
1: je propose,
15: de la musique hier.
1: Ce que je propose, c'est qu'avant d'écouter cette archive, qui est d'une grande importance, d'abord, on joue avec un auditeur.
15: Oui. Ah, mais ça
1: vous va
15: ah,
1: on fait
15: très
1: ça
15: bien,
1: allez,
15: bien.
1: On va jouer avec un auditeur. Autrement, rien. Trois bonnes réponses, ou sinon, vous ne gagnez rien.
2: Ce qui est bien, c'est que ça ne s'entend pas quand il y a des problèmes techniques dans cette émission.
1: Vraiment,
2: tout
1: c'est...
2: est vraiment
1: c'est
2: fluide
1: et
2: discret. Moi, j'ai hâte d'entendre Coluche. J'ai hâte d'entendre Coluche. Bon, en attendant, on vous offre, écoutez bien, cette semaine, le nouveau cadre photo connecté, s'il vous plaît, Agfa Photo, d'une valeur de 220 euros.
1: Ah, quand même.
2: Alors, qu'est-ce qu'il fait, ce cadre? Eh bien, super. Alors, il affiche vos photos et les vidéos
1: d'autre.
2: Que vous envoyez depuis votre téléphone, mais peu importe où vous soyez. Par exemple, vous offrez le cadre photo à votre maman à Angers.
1: Ah, je peux lui envoyer depuis ici.
2: Vous lui envoyez depuis Paris des photos de
1: ah,
2: nos enfants,
1: photo,
2: de l'équipe de Culture Média,
1: ça,
2: parce que je sais qu'on lui manque beaucoup et qu'elle aime bien nous regarder tous les jours.
1: Non, mais c'est vrai, c'est une bonne idée.
2: Bah alors, il est bien ce cadre, non? Vous avez de la famille loin, hop, vous balancez des photos sur le cadre, comme ça, grâce à votre téléphone.
1: Vous pouvez faire des blagues même, envoyer des trucs un peu...
2: Voilà, faut pas mettre le cadre photo au bureau, par exemple, parce qu'il y aura toujours des copains pénibles pour vous envoyer des photos bizarres.
1: Pas se tromper de destinataire.
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1: bien
2: avec
1: sûr.
2: La tête de Thomas Hill, des affiches
1: oui.
2: ou des posters.
1: Je pense que vraiment les gens seraient très clients
2: alors,
1: mugs Culture Média.
2: Moi je vais lancer les posters,
1: tête.
2: Vous allez voir le carton que ça
1: oula,
2: va
1: oui,
2: faire. Grandeur
1: pas.
2: Nature en plus.
1: Mettez pas tous vos sous dedans quand même. Hein. Et nous accueillons Jean-Luc au téléphone. Bonjour Jean-Luc.
5: Oui, bonjour Thomas.
7: Oui.
5: Bonjour Anissa.
2: Bonjour.
5: Et bonjour à Marius Colucci.
15: Bonjour Jean-Luc.
1: Vous nous appelez d'où Jean-Luc ?
5: De Talent, en Côte d'Or, à côté de Dijon.
1: Ah, bien sûr, Dijon, la moutarde me monte au nez. Mais oui, Jean-Luc.
5: Excusez-moi.
1: Bien sûr. Qu'est-ce que vous faites dans la vie, Jean-Luc ? Vous êtes retraité ?
5: Exactement. Et oui, vous... depuis quelques mois.
1: Ah, depuis quelques mois. Félicitations.
5: Oui.
2: Et alors, c'est bien la vie de retraité ?
5: Ah, c'est génial.
2: Eh oui, on s'en doute.
1: Parce que qu'est-ce que vous faisiez ?
5: On peut écouter Culture Média pendant toutes les émissions de repas, toute la matinée.
1: C'est le vrai plus. Qu'est-ce que vous faisiez avant d'être à la retraite, Jean-Luc ?
5: J'étais commercial dans les systèmes informatiques.
1: D'accord. Et vous continuez à faire de l'informatique quand même à la retraite ?
5: Non, du tout.
1: Ah, vous êtes complètement décroché.
5: Que des loisirs.
1: C'est parfait.
2: Vous ne ferez pas de radio, vous, à la retraite, Thomas ?
1: Non. Oh,
2: on décroche en général. Ah, peut-être.
1: Des radios du poumon.
2: Des radios du genou.
1: Bon, Jean-Luc, j'ai trois extraits sonores pour vous. Si vous reconnaissez les trois extraits, c'est gagné. C'est parti. Ouais, je...

0: manger et à boire.
1: Un foie gras en brioche, un écrevisse à la nage, et puis je veux aussi un rouge et grillé, et après je prends un poulet de Bresse à la française. Voilà. Et une tête de veau. Oh. Non, une pièce de charolais plutôt. Une pièce de charolais d'abord et puis une tête de veau après. Voilà. Et dites-moi, la choucroute, elle est comment hein?
2: Est-ce que le chien biblique, s'il tient la main, il tient la main.
3: Alors, c'est facile hein, ce matin. Ah oui. Qu'est-ce que vous avez reconnu, Jean-Luc?
4: Alors, Coluche pour débuter dans Bon et Reste du Cœur.
3: Oui, c'est ça. On peut dire même le groupe. Comment ça s'appelait ce groupe? Là, c'est la chanson.
5: Ceux qui chantent dans les Restos du Cœur.
4: Les Enfoirés. Voilà, les Enfoirés.
3: Parfait. Le film, est-ce que vous l'avez?
4: Ensuite, c'était le film avec De Funès.
5: Oui, c'est le père de Coluche.
4: C'était L'aile ou la cuisse.
3: Exactement. Voilà. Et alors, il ne reste plus que le générique télé.
4: Un petit jeu.
3: Mais bien sûr, Chimilibique. Bravo.
4: Super.
3: Ah bah voilà, c'est cadeau ce matin.
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3: Ah, c'est celui-là, d'accord.
5: Oui, bien sûr.
6: Il vous a dit que vous ne voulez plus faire d'informatique.
5: Et alors, il n'y a quasiment pas d'informatique, il est en Wi-Fi. 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Il est connecté avec votre téléphone. 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
3: Voilà Jean-Luc. Oh,
4: merci Culture Média, vous êtes géniaux, on vous adore.
3: Alors, c'est
4: je
3: adorable.
4: Vous adore, vraiment.
3: C'est déjà pas mal, franchement.
4: Super émission.
3: Ça nous fait plaisir. Merci Jean-Luc. Jean-Luc, c'est adorable.
6: C'est grâce à vous Jean-Luc.
3: Ouais, c'est surtout grâce à vous.
4: Au revoir.
3: Merci Jean-Luc.
5: Au revoir Jean-Luc.
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5: Vous écoutez Culture Média sur Europe 1, 10h-11h30 avec Thomas Hill, Sébastien Bordenave, Olivier Benkemoun, toute l'équipe pour vous accompagner jusqu'à 11h30 ce matin. Et votre invité Thomas, l'invité de Culture Média, Marius Colucci, pour le livre Coluche éternel qui est disponible aux éditions du Cherche Midi.
3: Et alors tiens, j'ai une idée. J'avais envie de vous faire écouter
6: hasard.
3: Une petite archive de 1979.
8: Peut-être que vous avancez un petit peu trop.
3: On va voir si elle part. C'était Coluche donc sur Europe 1 en 79 qui s'adresse à vous, Marius. Et vous aviez 3 ans à l'époque.
9: Hein? C'est la radio ici.
10: C'est pas les là, l'école.
9: Oui, enfin, vous voyez, c'est un pauvre garçon, donc. C'est pas du tout ce qu'il dit, c'est le psy d'ailleurs. Bon.
10: C'est pas animé.
9: Bon.
10: C'est à l'école.
9: C'est très bien. Bon,
10: mamie.
9: Vous avez par la boîte, on va le remettre dedans.
10: Michel!
9: Oui.
10: Mamie, elle était à l'école.
9: Mamie, elle était à l'école? Ça c'est mes enfants, mais j'ai des chiens, j'ai des grands-parents. Je peux vous amener plein de trucs. Je connais très bien Daniel Gilbert, je peux vous l'amener.
3: C'est génial ce truc, c'est 79, vous l'aviez déjà entendu ça?
6: Non, effectivement je ne l'avais pas entendu et je m'en souvenais plus du tout.
3: Oui j'imagine, ouais. Mais vous alliez vous

0: toute manière, la mémoire à cette époque-là.
1: Ouais, oui, bien sûr. Et là, dans l'extrait qu'on a entendu, alors déjà, on note de gros progrès d'élocution.
2: Merci.
1: Et deux, vous
3: parce que mamie, elle est venue à l'école.
1: Et deux, vous l'appeliez Michel. Oui, vous l'appeliez pas papa.
0: Pour l'engueuler, oui, parce qu'on l'appelle comme maman qui l'engueule. Parce que forcément, à la maison, il n'y a que maman qui l'engueule. Et ben, elle ne va pas appeler papa. Elle ne va pas dire... voilà, donc elle l'appelle Michel. Donc moi, ben, forcément, là, on voit bien, j'ai le réflexe de faire comme maman, Michel.
1: Et alors, à la fin du livre, il y a un chapitre qui s'appelle « Pensées », avec des réflexions drôles, poétiques aussi, comme « Je suis la manivelle des pauvres, je leur remonte le moral ». On va écouter quelques-unes de ces pensées tout à l'heure, mais d'abord, la bande dessinée avec vous, Sébastien Bordenave, et avec un nouvel ancien album d'Astérix, c'est ça? Expliquez-nous.
2: Exactement. En fait, c'est la période d'anniversaire chez les Astérix. Il y a 60 ans, sortait l'album « Astérix et les Normands ». Alors, c'était le 9e, mais surtout, c'était le premier album à avoir eu vraiment un succès phénoménal, 1 200 000 albums vendus en 3 jours. Les éditions Albert René le ressortent en version prestige et avec des bonus. C'est aussi l'anniversaire des 12 travaux d'Astérix. Alors là, c'est autre chose, c'est un film d'animation qui est sorti au cinéma un 20 octobre 1976, c'est-à-dire il y a 50 ans et 2 jours, pile poil. Mmh. Uderzo et Goscinny, en fait, ils faisaient de la BD, mais ils avaient toujours rêvé de faire de l'animation. Alors Uderzo, il avait une passion absolue pour Disney. À 16 ans, il a même fait une aquarelle de Blanche-Neige. Ah, je voulais l'amener, ça sert à rien à la radio, mais je voulais l'amener quand même.
4: Merci, Europe 1.fr.
1: Exactement. À tous les auditeurs. Là.
2: Et Goscinny, dans sa jeunesse, lui, il va partir aux USA, il va rencontrer les gens de Mad, qui est un magazine culte pour adultes, et il dira « J'étais parti pour travailler avec Disney, mais Disney n'était pas au courant. »
1: Ah, d'accord. Et donc, il y a un album BD sur le film Les 12 travaux d'Astérix, c'est ça?
2: Alors, c'est un album illustré, texte de Goscinny, illustration d'Uderzo, et pareil, à la fin, des bonus sur cette aventure. On est en 1974. Uderzo, Goscinny, Dargaud vont créer le plus gros studio d'animation d'Europe de l'époque, quand même, on a oublié ça. Les studios Idéfix qui vont exister seulement 4 ans. Pourquoi? Parce que 77, c'est la disparition à 51 ans du génie qu'était Goscinny. Alors, il y a encore un dernier anniversaire dont je voulais vous parler, c'est René. Il est né un 14 août 1926. Ça veut dire que cet été, eh ben, on va vivre les 100 ans de René Goscinny. Et je crois d'ailleurs qu'Europe 1 prépare un podcast écrit et interprété par un autre génie. Le nom est encore secret, mais on en reparlera. Et ça tombe bien que vous soyez là, Marius, car pour faire ce podcast, oups, j'ai dit que c'était moi, j'ai rencontré
4: Anne. C'est vous le génie.
1: Voilà, d'accord.
2: J'ai rencontré Anne Goscinny. Une autre fille d'eux, elle aussi, une autrice qui a hérité de l'humour mélancolico-ironique de son papa. Elle m'a raconté comment son père, très timide, pour attirer l'attention de sa future femme, dînait pas loin d'elle tous les soirs pendant une croisière. Vous savez ce qu'il faisait? Il mangeait les fleurs qui servaient de décoration de la table, rien que pour qu'on la remarque. C'est très mignon.
1: C'était une technique.
2: Elle m'a raconté aussi comment Goscinny, il a inventé le programme court en télé. Ça, on ne le sait pas. Ben, on le découvrira. Et elle m'a raconté aussi, Anne Goscinny, comment le jour de ses 18 ans, Anne Goscinny, elle est allée voir le cardiologue chez qui son père est mort d'une crise cardiaque suite à un effort, un test d'effort, qui était criminel. Et qu'elle lui a fait croire sur place qu'elle allait le buter avec un flingue qu'elle avait dans son pardessus. Mais en fait, elle n'avait rien dans son pardessus.
1: C'est improbable.
2: C'est hallucinant.
1: Vous connaissiez l'histoire, Marie?
0: Oui, il a fait un test d'effort. Donc, il était sur un vélo avec des électrodes, machin. Et puis, ils lui ont dit...
2: Continuez.
0: C'est un test d'effort. Alors, il faut faire un effort. Donc, il a fourni un effort. Puis, il est rentré chez lui. Puis, il ne s'est jamais réveillé.
2: Et puis, il disait, j'ai mal. Et on dit, non, continuez. Donc, voilà, c'est comme
1: incroyable.
2: Ça que c'est terminé. Marius, je vous offre l'album Les 12 travaux d'Astérix.
0: Merci, ouais.
2: Voilà, sinon, dernière info, j'ai appelé ce matin l'attaché de presse d'Astérix, hein, le vrai, qui s'appelle Frédéric Piliérix, qui m'a dit que le dernier album Astérix en Lusitanie en est à 1 758 660 exemplaires.
1: Incroyable, le dernier album d'Astérix, signé Fab Caro.
2: Oui, et Didier Conrad.
1: Didier Conrad. Quel rôle il aurait pu jouer, votre père Coluche, dans la saga Astérix?
0: Ah, je croyais Goscinny. Obélix,
1: il aurait pu être pas mal en Obélix.
0: Obélix, le chef du village.
1: Le chef du village.
0: Ça manque pas de personnages un peu corpulents dans Astérix. Hein.
1: Ah, mais je pense qu'il
0: y en a beaucoup, ou un Romain.
1: Est-ce que c'est vrai d'ailleurs sur cette histoire de poids que Coluche, il disait qu'il faut manger beaucoup pour être plus gros et donc paraître plus drôle?
0: Oui, il a fait exprès de se construire un personnage de gros. Parce que, comme il savait qu'il allait dire des horreurs sur scène, ça passait mieux si c'était un petit gros qui le disait. Quand on se moque, par exemple, du mari d'une nana, c'est plus facile d'être un petit gros parce qu'il a moins peur que vous partiez avec la nana.
1: Donc il se forçait un peu à table, quoi. Il en

0: comprenait.
1: Ouais, alors je crois qu'il était content aussi.
2: Ouais,
1: il a eu, il a eu une enfance où il n'avait pas forcément l'occasion de bouffer. Quand il a eu du fric, il s'est pas gêné.
2: Ouais. Ouais, c'est ça aussi. Très bien. Bon, allez, un petit peu de musique maintenant, Anissa.
3: Tiens, je vais faire comme à Horde Alphabetics dans Astérix. Attention, c'est du beau, c'est du frais, c'est du tout chaud. Ça vient de sortir. Voici le nouveau titre de Zazie, Peu importe, sur Europe 1, dans Culture Média. Peu importe.

0: Et jusqu'au bout sur Europe 1, le nouveau titre de Zazie, peu importe qu'elle est venue présenter dans cette émission il y a quelques jours. Vous pouvez retrouver l'émission Culture Média avec Zazie sur Europe1.fr en replay, Thomas Hill.
1: Et alors dans votre livre, Marius Colucci, Coluche éternel, vous terminez avec quelques pensées de Coluche. J'en ai sélectionné quelques-unes. Je vais vous livrer des pensées, vous allez me dire si c'est du Coluche ou pas du Coluche.
0: Ah.
2: Pas du Coluche.
3: Le grand jeu d'Internet.
1: Tout ce que je viens de dire, ce n'était pas du Coluche. Oui, vous l'avez remarqué. Allez, la première. Je suis pour la fidélité dans le couple à condition qu'on n'ait pas à se forcer.
0: Non, c'est pas du Coluche. C'est trop doux pour être du Coluche.
2: Non, je te propose, je sais pas.
1: Non, c'est du Coluche.
0: C'est vrai ?
1: Bien sûr, je suis pour la fidélité dans le couple à condition qu'on n'ait pas à se forcer.
3: Je serais trompé aussi.
1: Ah oui, c'est vrai. Lisez votre bouquin.
3: C'est
1: vachement bien. Vachement bien. Tout n'est pas si rose dans la vie, comme dit l'alcoolique.
0: Pas si rose, je viens de comprendre la blague déjà.
1: Pas si rose.
2: Raymond DeVos. Raymond DeVos.
1: Non, c'est pas Raymond DeVos.
3: Thomas Hill.
2: C'est pas Coluche.
1: Non, c'est Frédéric Dard.
3: Ah oui.
1: Bien sûr. Avec la retraite, les mecs ont assez de fric pour vivre peinard jusqu'à la fin de leur jour, sauf évidemment s'ils veulent acheter quelque chose.
0: Coluche. Les mecs, non, tout ça, c'est Coluche.
1: C'est vrai que ça le trahit un peu. Non, vous dites non ?
2: Non, c'est pas Coluche.
1: C'est Coluche.
2: Okay. C'est Coluche. Non, vérifiez, revérifiez.
1: Vous êtes vraiment très mauvais.
2: Très mauvais.
3: Non, là, pour le coup, je vous assure.
1: Attention, plus dur. La République, c'est moi.
0: Mélenchon.
1: C'est drôle quand même.
0: C'est drôle.
1: Mais c'est Mélenchon, effectivement. Les syndicalistes ont tellement l'habitude de ne rien faire que lorsqu'ils font grève, ils appellent ça une journée d'action.
0: Coluche.
1: C'est Coluche. Elle est géniale cette phrase. Il avait une petite dent contre les syndicalistes aussi. Mais c'est là où on voit qu'il tapait un peu sur tout le monde.
3: Il tapait sur tout le monde. Oui, voilà, il ne fallait pas dépasser le trait avec Coluche. C'était ça. Il tapait sur tout le monde. Et c'est pour ça que bah, des fois, il y a des trucs qui, effectivement, aujourd'hui, peuvent être un petit peu choquants. Mais
1: ça marche. Nouveau crash de Boeing. Je ne le dirai jamais assez. Vous qui voyagez en avion, exigez de payer à l'arrivée.
0: C'est très drôle, c'est Coluche.
2: Ça se tient. Hein. Ça se tient même.
1: Ça pourrait. Mais ça l'est ou pas ?
3: Non. Non, je pense pas.
1: Eh bien,
3: pas.
1: Si. Même Marius se trouve. J'adore ce jeu. Je pourrais faire ça toute la soirée. On n'a quand même pas pris la Bastille pour faire un opéra.
0: Non, c'est pas Coluche. Si, c'est Coluche.
1: C'est qui ça ?
2: Jacques Lang ?
0: Non, c'est pas Coluche.
1: C'est Pierre Desproges.
0: Ah oui, c'est ça. Oui,
1: une petite dernière. Un couple vient de mettre au monde son 21e enfant. Donc si le mec m'écoute, c'est ta femme qui doit la prendre, la pilule, pas toi.
0: C'est Coluche.
1: Ça, c'est sûr que c'est Coluche. Et ça fait partie des très bonnes phrases. D'ailleurs, est-ce qu'il écrivait toujours tout seul, Coluche, ou est-ce qu'il avait des aides, des auteurs, des co-auteurs ?
3: Il piquait beaucoup. Hein,
1: il piquait beaucoup.
3: Il s'inspirait de tout et tout ce qu'il entendait. Son grand drame, à un moment, c'est que quand il était devenu trop connu, il ne pouvait plus aller au bistrot écouter les types. Donc il envoyait des copains écouter les mecs au bistrot et lui ramener les vannes.
1: Ouais, bonne technique, effectivement. Merci beaucoup d'être venu, en tout cas, Marius Colucci, ce matin.
3: Mais merci à vous, merci à vous.
1: Présenter ce livre, Coluche éternel, avec ses textes choisis, présentés par Michel Denisot, avec Romain aussi, votre frère. C'est aux éditions du Cherche Midi. À bientôt.
4: 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Il reçoit aujourd'hui Sidonie Bonnec pour le documentaire Si j'étais sage-femme, diffusé sur France 5 ce soir. Il y aura aussi Jeanne Chéral et Michel Boujna pour parler du festival de Ramatuelle qui se déroulera du 29 juillet au 12 août. Ainsi s'achèvent nos programmes de nuit. Il est bientôt 5h et vous avez rendez-vous dans un instant avec Alexandre Lemaire pour Europe 1 Bonjour, les premières informations de la journée. Nous allons le retrouver après Curtis Mayfield, qui était très productif dans les années 70 jusqu'en 74. Il y avait beaucoup de tubes, comme par exemple ce Move On Up.

0: Curtis Mayfield avec Moving Up sur Europe 1. Moi, je vais bouger. Et je vais vous laisser la place à Alexandre Lemaire, puisque c'est l'heure des infos. Bonjour Alexandre.
1: Mais oui, bonjour Marlène, bonjour à tous, chers auditeurs. Quel plaisir de vous retrouver ce mardi 23 juin en direct sur Europe 1, cet Europe 1. Bonjour, 5h, 7h, avec Marion Gagneau à mes côtés. Bonjour Marion.
2: Bonjour Alexandre, bonjour à tous.
1: Bon, il fait toujours aussi chaud.
2: Oh là là, oui, on a de plus en plus de départements en vigilance rouge, canicule, il faut être très très prudent.
1: Bon, très prudent, votre météo complète dans un instant et cette vague de chaleur exceptionnelle, effectivement, qui fait la une de l'actualité ce mardi 23 juin et qui va encore durer. Elle met nos organismes à rude épreuve, bien sûr. Elle peut nous mettre en danger, de jour comme de nuit d'ailleurs. Mon invité dans une demi-heure sera Éric Brocardi, porte-parole de la Fédération nationale des sapeurs-pompiers. Ils sont particulièrement mobilisés, les pompiers très sollicités. Il vous dira comment, justement, les pompiers répondent à l'urgence avec des moyens parfois limité, c'est vrai. Il vous rappellera aussi des conseils de prudence. Le commandant Éric Brocardi avec nous à 6h20 sur Europe 1. C'est avec l'orage qu'ont dû composer quant à eux les Bleus face à l'Irak hier soir pour leur deuxième match de Coupe du Monde. La victoire au bout de la pluie et d'une interruption de 2 heures, 3-0. L'équipe de France de foot qualifiée pour les 16e de finale. Votre histoire dingue, Marion.
2: Alors, je vais vous partager, Alexandre, les conseils les plus dingues et surtout efficaces qui circule sur les réseaux sociaux pour supporter la chaleur.
1: On va boire vos paroles. Rendez-vous dans un quart d'heure. La revue de presse internationale, la chute de Starmer. Nous serons à Londres. Toute la presse britannique revient sur la démission hier du Premier ministre travailliste Keir Starmer. Et puis en Espagne, l'ancien bras droit du Premier ministre Pedro Sanchez, cette fois condamné à 24 ans de prison pour corruption. Récit de nos correspondants dans 10 minutes. D'abord, le temps pour ce mardi. Marion, les températures restent exceptionnellement élevé, de jour comme de nuit.
2: Et oui, les températures nocturnes ne descendent pas en dessous de 18 à 24 degrés sur la majeure partie du pays. Elle reste même parfois proche de 25-26 degrés, de la Bretagne et des Pays de la Loire jusqu'au nord de la Nouvelle-Aquitaine. Donc ce sont effectivement des nuits tropicales. Et alors cet après-midi, attention parce que là on atteint à nouveau des records. 44 degrés attendus à Angoulême.
1: Mais quel enfer.
2: 43 à Cahors et à Niort, 42 à Bordeaux, Rennes et Nantes. 42 à Nantes, c'est du jamais vu.
1: Oui.
2: 41 à Angers, 40 degrés à Laval et Clermont-Ferrand, 39 degrés attendus à Paris, 37 à Quimper, 35 à Saint-Étienne. Le minimum, c'est pour Dunkerque et c'est 30 degrés. Rendez-vous
1: ouais,
2: compte.
1: Minimum.
2: Au côté ciel, le soleil va régner sur le pays, bien sûr. Il va maintenir cette chaleur accablante. Et puis, on a toujours ce risque orageux cet après-midi. Des orages attendus sur les massifs, les Alpes, les Pyrénées, le Jura, les Vosges également. Et puis, sur le nord-ouest, entre le nord-ouest et le centre, ça pourrait effectivement gronder aussi cet après-midi et ce soir. Donc, prudence avec ces orages.
1: Prudence. Merci Marion. Bon réveil avec Europe 1. Voici votre journal. 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
0: Alexandre Lemaire.
1: À la une, l'équipe de France en 16e de finale de la Coupe du Monde. Victoire 3-0 face à l'Irak hier soir à Philadelphie. Doublé de Kylian Mbappé pour sa 100e sélection et premier but de la compétition pour le ballon d'or Ousmane Dembélé. Un match marqué par des orages qui auront interrompu le match pendant plus de 2 heures. Récit dans un instant. Dans ce journal également, le gouvernement multiplie les sanctions après le rapport accablant sur les ratés de la justice dans l'affaire Jérôme Barella. Une procédure disciplinaire est notamment ouverte contre le substitut du procureur de la République d'Auch. Le résistant et historien Marc Bloch et son épouse Simone feront leur entrée au Panthéon ce soir. 6e panthéonisation pour Emmanuel Macron. Et puis, la canicule qui persiste et entraîne des drames. 2 enfants sont morts de chaleur, enfermés dans une voiture hier à Carpentras dans le Vaucluse. Le journal de 5h sur Europe 1, Fanny Marceau. Bonjour Fanny.
4: Bonjour Alexandre, bonjour à tous. Alors on ne va pas encore chanter qu'on est en finale, mais on est en 16e de finale. Premier niveau validé pour les Bleus après leur victoire 3-0 hier soir face à l'Irak. Pourtant les conditions du match sous les pluies diluviennes avec interruption de la rencontre n'étaient pas idéales, mais l'équipe de France a assuré, Cyril de la Morinerie.
5: Oui, grâce à leur attaque de feu, les Bleus ont largement battu l'Irak. Le trio Mbappé-Olysée Dembélé a donné le tournis aux Irakiens. Pour sa 100e sélection, le capitaine des Bleus a réussi un doublé, encore un. Kylian Mbappé en est à 60 buts marqués avec le maillot bleu. Michael Olysée a délivré 2 passes décisives. Ousmane Dembélé a marqué son premier but en Coupe du Monde. Malgré une interruption de match de près de 2 heures, en raison d'un orage. Avec un stade à Philadelphie évacué à la mi-temps, les Bleus ont été irréprochables à la reprise, souligne le sélectionneur Didier Deschamps au micro d'M6.
6: En deuxième mi-temps, on a eu une totale reprise, en tenant compte que c'était pas évident aussi avec ce qui s'est passé. Mais voilà, de se mettre à l'abri, c'est une très bonne chose. On est qualifié ce soir, même si je suis convaincu que le troisième sera décisif pour le classement dans ce groupe-là.
5: Prochain et dernier match de cette phase de groupe pour l'équipe de France, d'ores et déjà qualifiée pour les 16e de finale, ce sera ce vendredi à Boston face à la Norvège à 21h, heure française.
4: Cyril de la Morinerie, hier soir l'Argentine s'est également qualifiée pour les 16e de finale après sa victoire 2-0 face à l'Autriche et grâce à un doublé de Lionel Messi qui devient le seul meilleur buteur de l'histoire de la Coupe du Monde avec 18 buts. Il efface ainsi le record détenu depuis 2014 par l'Allemand Miroslav Klose.
7: On note aussi cette nuit la victoire de la Norvège face au Sénégal, 3-2.
4: Doublé d'Erling Haaland, des qualifications pour les 16e. Enfin, depuis quelques minutes à peine, il a commencé à 5h, la Jordanie affronte l'Algérie à Santa Clara, près de San Francisco.
2: Il est 5h02, vous écoutez Europe 1, bonjour.
7: En France, l'urgence n'a pas été prise en compte. Voilà ce qu'on retient du pré-rapport d'inspection de la justice et de la gendarmerie après le meurtre de Liana.
4: Il a été dévoilé hier. La mission d'inspection s'est intéressée à l'une des plaintes des posé contre le suspect Jérôme Barella en août 2025. Une fillette de 10 ans dénonçait une cinquantaine de viols. Mais le traitement de cette affaire s'est révélé défaillant tant du côté des gendarmes que du parquet, William Molinier.
8: À l'origine, le parquet de Toulouse n'a rien à se reprocher. L'enquête est menée sérieusement. La procédure est dans un second temps transférée au parquet d'Auch, territorialement compétent. Et c'est là que la chaîne pénale déraille. La plainte n'est pas traitée comme prioritaire alors qu'elle aurait dû être placée tout en haut de la pile. Le substitut en charge des mineurs saisit le mauvais service de gendarmerie. L'enquête patauge. Le gendarme en charge de l'enquête, pourtant expérimenté dans le traitement des viols sur mineurs, ne prend pas la mesure de l'urgence. Il ne place pas en garde à vue Jérôme Barella, estimant qu'il n'est plus en contact avec la victime. Pourtant, c'est bien ces manquements qui permettront au suspect d'entrer en contact avec Liana quelques mois plus tard. Le rapport définitif sera remis au gouvernement à la rentrée de septembre avant que d'éventuelles sanctions ne soit prise au terme de procédures disciplinaires.
4: William Molinier du service police-justice d'Europe 1. Hier soir, le ministre de l'Intérieur, Laurent Nunez, a demandé une enquête de commandement sur les responsabilités de chacun et la mutation d'office de deux gendarmes du Gers hors de la police judiciaire dans l'intérêt du service.
7: Et de son côté, Gérald Darmanin a promis hier soir des sanctions contre le substitut du procureur d'Auch.
4: Une enquête administrative sera rendue à la fin de l'été, dit le garde des Sceaux sur TF1, envisageant des sanctions, je cite, à la hauteur des défaillances graves constatées, et de préciser qu'il y a un avant et un après l'affaire Liana. Depuis une semaine et la demande de reprise des 70 000 plaintes concernant les atteintes sur mineurs, 1243 gardes à vue ont été effectuées.
7: Aux grands hommes, la patrie reconnaissante. Le Panthéon va accueillir ce soir son premier historien.
4: Historien, soldat de la Première Guerre mondiale et résistant de la Seconde. 82 ans après son exécution par les Allemands, Marc Bloch et son épouse Simone seront honorés par la nation. Cérémonie présidée par Emmanuel Macron ce soir, la sixième depuis son premier mandat. Le chef de l'État, Alexandre Chauveau, tenait à rendre hommage à l'héritage intellectuel et à l'engagement de Marc Bloch.
9: Les deux cercueils remonteront ce soir la rue Soufflot, face au Panthéon, jusqu'au pied du monument où se tiendra la cérémonie. Plusieurs tableaux résumeront alors la vie de Marc Bloch et celle de son épouse Simone. Une vie marquée par la guerre de 14, puis l'entrée en résistance en 1942 après avoir été victime des lois de Vichy sur le statut des Juifs. Deux ans plus tôt, l'historien raconte la faillite de l'armée et l'échec moral des élites dans l'étrange défaite, récit publié à titre posthume et passé à la postérité. L'Élysée salue à la fois un grand historien qui pense l'histoire en républicain et en laïque, mais aussi le résistant. Les deux cercueils cénotaphes, qui ne comportent donc pas les corps, reposeront dans le caveau 13 du Panthéon, surnommé le caveau Macron, puisqu'y sont déjà entrés Missak Manouchian, son épouse Mélinée, mais aussi Maurice Genevoix et Joséphine Baker, également panthéonisés par le chef de l'État. Le président prononcera alors un discours en hommage à celui qui fut arrêté et torturé par des collaborationnistes français, puis fusillé le 16 juin 1944 par la Gestapo. Il aurait alors prononcé ses trois derniers mots: Vive la France.
4: Alexandre Chauveau du service politique d'Europe 1.
7: Nous en venons à cette chaleur insupportable et plus de la moitié du pays est en vigilance rouge ce matin.
4: 54 départements concernés, 35 autres en vigilance orange, plus de 90% de la population suffoque. Une canicule qui entraîne des drames, déjà au moins 13 noyades dans le pays depuis samedi. Et hier, une douloureuse découverte. Deux enfants de 2 et 4 ans ont été retrouvés morts dans une voiture à Carpentras dans le Vaucluse. Frédéric Michel, vous êtes le correspondant d'Europe 1, les causes du décès restent à déterminer.
10: Malgré les tentatives de réanimation, les deux enfants de 2 et 4 ans n'ont pas pu être sauvés. Leur mère, sous le choc, a été prise en charge par les secours. La piste d'un drame lié à la canicule est privilégiée par le parquet de Carpentras. Mais il faut attendre les examens complémentaires. Les circonstances du drame restent floues. Les jeunes enfants ont été retrouvés inanimés dans le véhicule familial stationné dans la cour de leur maison. Ils pourraient s'y être introduits à l'insu de leur maman. On ne sait pas précisément comment les bambins se sont retrouvés dans la voiture, ni combien de temps ils y sont restés. Comme partout en France, il fait très chaud dans le Vaucluse et la température dans un véhicule fermé grimpe rapidement et peut dépasser les 40 degrés en moins de 10 minutes. L'intérieur de l'habitacle peut alors devenir un piège mortel.
4: Frédéric Michel.
7: La chaleur qui perturbe actuellement le fonctionnement des écoles et donc aussi des familles.
4: Bah oui, 1352 établissements scolaires ont fermé hier. 4000 autres ont mis en place des horaires aménagés avec des cours le matin mais pas l'après-midi parce que les bâtiments ne sont pas adaptés à ces chaleurs extrêmes. Illustration à Asnières-sur-Seine, aux portes de Paris, où les parents sont contraints de s'organiser. Reportage Mathis Lang.
11: À la sortie de l'école, les enfants, ravis de pouvoir partir plus tôt, courent en direction de leurs parents. Deux créneaux proposés cette semaine pour les récupérer, 11h30 ou 13h30. Caroline a deux filles. Pour les garder, elle a dû annuler une formation qu'elle devait suivre pour le travail.
12: C'était quelque chose qui me tenait beaucoup à cœur en plus, mais c'est pas grave. J'ai pas le choix, mes filles, c'est quand même ma priorité.
11: Olivier, lui, s'est organisé la veille.
13: Il y a des messages qui ont circulé un peu partout au niveau du travail hier. Bon, on s'arrange pour ceux qui ont des enfants.
11: Pour cette fois, l'option télétravail a facilité les choses, mais pour le reste de la semaine, c'est toute la famille qui s'organise.
13: Maman demain, c'est son grand frère jeudi et vendredi c'est maman. Ma femme, on s'est dit ok, on fait ça, ok, c'est calé, on a tout noté. Ouais, c'est un peu galère, on espère juste que la semaine prochaine ça va se calmer un peu.
11: Venir chercher son enfant à la mi-journée, c'est un petit peu plus simple pour Marianne. En création d'entreprise, elle peut plus facilement gérer son emploi du temps.
14: Du coup, j'en ai profité pour prendre 2-3 copains pour qu'ils s'ennuient pas trop cet après-midi. J'ai pu m'organiser, je pense que c'est pas le cas pour tout le monde.
11: Mais garder son fils jusqu'à la fin de la semaine, ce ne sera pas possible pour Marianne. Il faudra qu'il endure la chaleur, conclut la maman.
4: Mathis Lang, pensez à bien vous hydrater avec cette chaleur surtout.
7: Et en espérant que vous restez aussi autant au frais que possible, ouais. Chers auditeurs, ce matin. Merci Fanny Marceau, c'était votre journal de 5h sur Europe 1. Un rendez-vous qui vous attend, vous retrouvez La France bouge du lundi au jeudi de 21h à 22h sur Europe 1. Elisabeth Assayag, mais chaque jour à l'honneur, les entrepreneurs, les patrons et les start-up qui réussissent, Marion.
2: Et vous savez que demain, ce sont les soldes d'été
7: et
2: qui
7: oui,
2: commencent,
7: déjà,
2: Alexandre.
7: Vrai.
2: Et oui, donc ce soir, gros plan sur le secteur du prêt-à-porter. Elisabeth Assayag reçoit Alexandre Liot, c'est le directeur général adjoint des Galeries Lafayette. La France bouge, c'est du lundi au jeudi de 21h à 22h sur Europe 1.
7: Nous sommes mardi 23 juin, bon réveil.
2: Vous écoutez Europe 1 Bonjour avec Alexandre Lemaire et dans quelques instants, c'est la revue de presse internationale.
7: Nous irons notamment en Espagne où l'ancien bras droit du Premier ministre Pedro Sanchez a été condamné à 24 ans de prison. Le correspondant d'Europe 1 en Espagne avec nous dans un instant. D'abord, les courses. C'est votre pari gagnant, Thierry Léger, bonjour.
15: Bonjour Alexandre, il y aura des courses sur l'hippodrome de Dieppe cet après-midi et mon pari gagnant sera le 205 Astral Dream. Dans cette épreuve réservée aux chevaux âgés de 3 ans, n'ayant encore jamais gagné, cette pouliche remarquablement bien née vient d'effectuer d'excellents débuts le 2 mai sur l'hippodrome d'Angers où elle concluait deuxième une prestation annonciatrice d'une victoire à très court terme et pourquoi pas cet après-midi d'autant plus qu'elle sera associée pour l'occasion au crack jockey Pierre-Charles Boudot. Alors notez bien pour cet après-midi sur l'hippodrome de Dieppe, réunion 1 dans la deuxième course, le numéro 5 Astral Dream.
7: Merci Thierry Léger, vous revenez avec vos pronostics du quintet après le journal de 5h30 sur Europe 1. Dans deux minutes, Marion, votre histoire dingue, elle est en lien avec la canicule. C'est votre spécialité.
2: Oui, tout le monde est concerné en France. Hein, et forcément, chacun y va de son système D. Alors moi, je vous ai listé les techniques les plus dingues, mais qui fonctionnent.
7: Bon, ben, si possible, oui.
2: Il est 5h10 sur Europe 1.
7: La revue de presse internationale avec les correspondants d'Europe 1. Nous partons au Royaume-Uni. Bonjour Sarah Menaï.
16: Bonjour.
7: Vous êtes à Londres pour Europe 1. À la une de tous les journaux chez vous, Sarah, la démission hier du Premier ministre britannique Keir Starmer.
16: C'est un triomphe devenu véritable tragédie, titre aujourd'hui The Guardian, qui offre une mise en perspective sévère du mandat d'un Starmer élu il y a 2 ans à la suite d'un raz-de-marée électoral, mais qui aura finalement été trop impressionné par les responsabilités du poste qu'il n'aura pas su agir ni créer de lien avec les Britanniques, écrit le journal. C'est comme le note la BBC, le retour d'Andy Burnham à Westminster qui a porté le coup de grâce à Starmer. Burnham, ancien maire du Grand Manchester, vient d'être élu député lors d'une élection législative partielle, étape indispensable pour espérer concourir à la présidence du Parti travailliste. Burnham vise un couronnement à Downing Street d'ici au mois de septembre, titre le Times. Il est effectivement le grand favori pour succéder à Starmer. La BBC conclut, l'avenir nous dira si d'autres candidats se présenteront.
7: Nous partons en Espagne avec le correspondant d'Europe 1, Nico Salvado. Qu'est-ce qui fait la une des journaux espagnols ?
17: C'est une condamnation historique en Espagne. Le bras droit de Pedro Sanchez est condamné à 24 ans de prison pour association de malfaiteurs et corruption aggravée qui fait la une de tous les médias en Espagne. Ábalos, c'est le numéro 2 de Pedro Sanchez et le numéro 1 du Parti Socialiste, insiste dans son titre le quotidien conservateur ABC. Alors l'homme n'est pas prêt de sortir de sa cellule. Le site en ligne OK Diario précise que la peine est prononcée par le tribunal suprême et donc il est impossible d'interjeter appel. La condamnation est donc définitive. Le journal La Razón précise une autre lourde sanction pour éviter les remises de peine. Le tribunal a ajouté une période de sûreté de 16 ans. Le quotidien catalan La Vanguardia précise qu'Ábalos est condamné pour avoir acheté lorsqu'il était ministre pour 13 millions de masques pendant la pandémie de Covid à une entreprise amie et a reçu pour ça une commission illégale de 2 millions d'euros.
7: Nous sommes enfin au Liban ce matin. Inès Gilles, correspondante d'Europe 1 à Beyrouth. De quoi parlent les médias libanais ?
18: Eh bien, on parle de la Syrie qui pourrait prendre la place d'Israël pour lutter contre le Hezbollah. C'est en tout cas ce que souhaite Donald Trump qui a proposé au président syrien Al-Shara de lutter contre le groupe chiite en lançant une offensive depuis la frontière, explique le journal The National. Le président américain a déclaré qu'il souhaitait voir le Liban connaître une vie meilleure, ajoutant que les États-Unis pourraient apporter leur aide. Donald Trump a critiqué les bombardements israéliens qui font de nombreuses victimes parmi les civils libanais, dit-il. Néanmoins, selon Liban News, Damas ne souhaiterait pas s'engager militairement dans le bourbier libanais. La Syrie, encore fragile après des années de guerre civile, craint de raviver ses divisions internes. L'Orient Le Jour rappelle que les relations libano-syriennes restent tendues jusqu'à aujourd'hui. La Syrie occupait encore le Liban jusqu'en 2005.
7: Inès Gil, correspondante d'Europe 1 au Liban.
2: C'était votre revue de presse internationale sur Europe 1. 5h13 à suivre dans 5 minutes, les initiatives en France, Alexandre.
7: Avec ce matin, l'autobiographie à portée de tous. C'est une plateforme en ligne qui vous permet d'écrire votre propre histoire et d'en faire ensuite un livre avec l'assistance, tiens donc, de l'IA, l'intelligence artificielle. On en parle dans 2 minutes.
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7: Bon réveil avec Europe 1, 5h15, c'est votre histoire dingue. Marion, vous allez nous parler ce matin des meilleures techniques système D hein, pour se rafraîchir en pleine canicule.
2: Et oui Alexandre, on le sait, la chaleur est difficile à supporter. Hein. Il est conseillé de ne faire aucune activité à l'extérieur et de rester au frais tant que possible. Mais certaines habitations et notamment certains appartements se transforment aussi en véritable sauna. Donc je me suis baladée sur les réseaux et sur internet pour vous dénicher les techniques les plus dingues que les gens se partagent.
7: Bon bah écoutez, si on peut dormir un peu plus au frais et souffrir un peu moins de la chaleur, on prend tout hein Marion.
2: Alors je commence avec une technique qui ne date pas d'hier mais qui est revenue à la mode ces derniers jours. C'est celle du blanc de meudon sur les vitres.
7: Ça je connais pas.
2: Vous connaissez pas? Alors le blanc de meudon c'est une poudre issue de la craie, ouais, extraite pendant des siècles dans les carrières de meudon dans les Hauts-de-Seine. Et bien mélangée à l'eau puis appliquée sur les vitres, elle forme une fine couche blanchâtre qui réduit le rayonnement du soleil et donc la chaleur.
7: Alors ça c'est vrai, oui, c'est une technique qui est utilisée dans les serres ça, ou dans l'industrie, pour les bâtiments.
2: Exactement
7: hein.
2: Alexandre, c'est ça. Et bien suite au partage de cette astuce sur TikTok notamment, les stocks de blanc de meudon sont épuisés dans bon nombre de magasins de bricolage. Et oui,
19: ça cartonne. Alors si vous n'arrivez pas à en trouver, j'ai bien sûr d'autres astuces pour vous.
20: J'écoute.
19: Alors, une autre idée, très partagée aussi sur TikTok, consiste à utiliser une bouillotte. Évidemment, on ne met pas d'eau chaude à l'intérieur. L'idée, c'est de la remplir aux trois quarts d'eau, de chasser l'air et de la mettre au congélateur pour se refroidir les pieds durant la nuit, parce que vous savez que tout passe par les pieds. Si vous avez froid aux pieds, généralement, le corps se régule.
7: Bon, il va falloir trouver un nom pour cette bouillotte version canicule. Je ne sais pas, la glaçotte, je ne sais pas.
19: Pas mal, pas mal, je prends.
7: Il y a aussi la technique alors des thés d'oreiller dans un sac plastique qu'on met ensuite au frigo.
19: Oui, très connu aussi. Alors veillez bien sûr à ce que le sac soit propre, évidemment. Et ensuite, vous réinstallez les thés d'oreiller juste avant de dormir. Ça aussi, ça va faire redescendre la température corporelle immédiatement. Et puis pour ceux qui voudraient quand même sortir, retrouver des amis en terrasse par exemple, mais éviter de se retrouver en plein cagnard,
7: Bon courage.
19: Il existe une application géniale qui s'appelle jeveuxdusoleil.fr. Alors habituellement, elle sert à trouver les terrasses ensoleillées, mais elle permet aussi à l'inverse de ne cibler que celles qui se trouvent à l'ombre.
7: Alors,
19: c'est pratique.
7: Alors là, effectivement, le nom du site peut induire en erreur.
19: Oui,
7: parce que jeveuxdusoleil...
19: C'est très malin. Vous avez aussi jeveuxdelombre.fr. Et puis pour finir, j'ai une technique qui va servir à tous les automobilistes qui nous écoutent, Alexandre. Parce que entrer dans sa voiture partant de canicule, c'est comme entrer dans un four thermostatique.
7: Oui, ça ressemble un peu à ça, oui.
19: Alors, cette astuce partagée par une docteure experte en dynamique des fluides va peut-être vous aider un peu. En fait, elle conseille de ne surtout pas ouvrir toutes les fenêtres d'un coup parce que l'air chaud va entrer.
7: Ah oui.
19: Elle recommande de n'ouvrir qu'une seule fenêtre, puis d'ouvrir et de refermer plusieurs fois la portière opposée. Ça va aider l'air ambiant à s'échapper par mécanisme d'aspiration.
7: C'est tout un protocole, dites-moi.
19: Alors, vous ouvrez une fenêtre, voilà, et vous ouvrez et fermez la portière opposée à cette fenêtre pendant quelques minutes, et là, la température de la voiture redescend immédiatement.
7: Moi, puis la clim à fond, hein.
19: Ah bah, écoutez, c'est ce que j'allais dire. Moi, personnellement, je vais rester dans ce studio un maximum de temps parce qu'on est bien climatisé.
7: Exactement, chers auditeurs qui nous écoutez de ce matin dans votre voiture, elle n'est pas inutile, la clim, même à cette heure de très tôt dans la journée.
19: Et bon courage.
7: On sent encore l'effet sèche-cheveux dehors. Merci, votre histoire dingue, Marion Gagnon sur Europe 1.
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7: Il est 5h17, bon réveil le journal permanent, Fanny Marceau.
4: La canicule en chiffres, 54 départements en vigilance rouge ce matin, 35 en orange, plus de 90% de la population concernée par cette chaleur insoutenable. 1352 établissements scolaires ont fermé hier, 4000 autres ont mis en place des horaires aménagés. La canicule qui a déjà entraîné au moins 13 noyades depuis samedi, et hier un drame à Carpentras dans le Vaucluse. Deux enfants de 2 et 4 ans ont été retrouvés morts dans une voiture fermée. Une enquête est en cours. Après la mort de Liana et les conclusions de la mission d'inspection de la gendarmerie et de la justice, l'heure des sanctions. Côté gendarmerie, le ministre de l'Intérieur Laurent Nunez a demandé une enquête de commandement sur les responsabilités de chacun et la mutation d'office de deux gendarmes du Gers hors de la police judiciaire dans l'intérêt du service, dit-il. Côté justice, le garde des Sceaux Gérald Darmanin annonce une enquête administrative contre le substitut du procureur du parquet d'Auch. Ces conclusions seront rendues à la fin de l'été. Les États-Unis vont suspendre leurs sanctions visant le pétrole iranien pour 2 mois. Washington assure par ailleurs que l'Iran accueillera à nouveau des inspecteurs nucléaires, annonce formulée après des pourparlers qualifiés par Washington de base très solide pour une fin définitive à la guerre au Moyen-Orient. En sport, la Coupe du Monde, l'équipe de France en 16e de finale après sa victoire 3-0 face à l'Irak hier soir à Philadelphie, doublé de Kylian Mbappé pour sa 100e sélection. Premier but de la compétition pour le ballon d'or Ousmane Dembélé, un match marqué par des qui ont interrompu le jeu pendant plus de 2 heures. Victoire également cette nuit de la Norvège face au Sénégal, 3-2. Doublé d'Erling Haaland, des qualifications pour les 16e. Enfin, depuis 20 minutes, la Jordanie affronte l'Algérie. Score pour l'heure toujours nul et vierge.
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7: Merci Fanny Marceau. Avant le journal de 5h30 dans 10 minutes sur Europe 1, vous allez écouter ce matin Status Quo.
19: Et ce titre de 1986, In the Army Now.
7: Les initiatives en France à 5h19 sur Europe 1. Ce matin, comment écrire sa propre histoire grâce à l'intelligence artificielle? Bonjour Guillaume Besson.
21: Bonjour.
7: Vous êtes le fondateur d'Elephantia. Alors Elephantia, c'est une plateforme en ligne qui permet à tout un chacun de raconter sa propre histoire en s'appuyant sur l'IA, l'intelligence artificielle. Comment ça se passe concrètement?
21: Exactement. L'idée d'Elephantia, c'est de permettre à chacun de raconter son histoire, son récit de vie, sa biographie, ses mémoires, par une méthode simple, en racontant ses souvenirs à l'oral et en faisant un récit, un livre qui peut être offert aux proches, aux gens qu'on aime. Concrètement, c'est une application qui est disponible sur mobile, tablette, ordinateur et qui vous pose des questions. Au début, ces questions sont génériques. Où êtes-vous né? Où avez-vous grandi? Qui étaient les membres de votre famille? Et puis, elles vont devenir de plus en plus personnalisées pour encourager la personne à raconter l'histoire de sa vie. On dépose ses souvenirs à l'oral, on raconte ce qu'on a vécu, et notre assistant de mémoire transforme ses souvenirs en un récit structuré, narré, prêt à être imprimé et partagé aux gens qu'on aime.
7: Donc, on transmet tous ces souvenirs par message audio, hein ?
21: Exactement, on peut choisir d'être à l'écrit ou être à l'oral, les deux options sont possibles, et ça va restructurer, mettre en forme, on va pouvoir rajouter des photos, on va pouvoir choisir entre plusieurs styles et tons d'écriture, et ça va générer le récit de notre vie, et ensuite on peut l'imprimer, le recevoir en autant d'exemplaires qu'on veut chez soi, en format broché, pour les enfants, les petits-enfants, les amis, les gens auxquels on veut transmettre son histoire.
7: Alors voilà, je vous ai entendu parler de photos, évidemment quand on parle de la mémoire d'une famille, ça compte beaucoup, on va donc nourrir l'IA, en tout cas le produit fini, le produit final, avec des photos, des documents audio éventuellement aussi ?
21: Exactement. Vraiment, l'idée d'Elefantia, c'est permettre à chacun de raconter et transmettre son récit. Longtemps, c'était impossible, c'était difficile, on ne savait pas comment s'y prendre. Il y a beaucoup de familles, notamment, où on aimerait mieux connaître la vie de nos parents,
7: mais
21: nos
7: oui.
21: grands-parents. Et donc, on ne savait pas comment s'y prendre. Aujourd'hui, avec Elefantia, l'idée, c'est que c'est accessible à tous pour préserver la mémoire, les souvenirs et les témoignages.
7: Donc, alors, si je comprends bien, l'IA est là pour mettre tout ça en forme, faire un plan pour aboutir, en effet, à un livre structuré. Mais ça veut dire quoi également que, racontant sa propre histoire, on n'est pas l'auteur d'une seule ligne, finalement ? C'est l'IA qui rédige la totalité de ce qu'on lui a transmis ?
21: Alors, on peut choisir différents styles. On peut choisir d'être plus ou moins fidèle à nos mots et à nos propos. Il y a des personnes qui veulent que le récit colle exactement à leurs paroles. Il y a d'autres personnes qui préfèrent que le style soit un petit peu sublimé et romancé. Il y a autant de possibilités qu'il y a d'individus. On a des jeunes mamans qui racontent le récit de naissance d'un enfant. On a des personnes qui ont vécu des choses un petit peu douloureuses, des drames, qui racontent cette histoire pour mettre un petit peu de distance entre eux et l'histoire. Et puis, bien sûr, on a des seniors qui racontent leur histoire de vie pour la transmettre à leurs enfants et leurs petits-enfants.
7: Et alors, vous avez aussi, Guillaume Besson, je crois, un réseau d'accompagnateurs qui peuvent venir à domicile pour épauler le récit de sa propre histoire. Ça va être quoi leur rôle exactement ?
21: Exactement. En fait, on a voulu qu'Elefantia, ça soit vraiment accessible à tous. Et on sait que passé un certain âge, au-delà de 80 ans par exemple, c'est difficile de s'approprier une application numérique. Donc, on a un réseau d'accompagnateurs à domicile qu'on appelle nos Elefantos. On en a 400 en France. Ce sont des jeunes étudiants, aides à domicile, auxiliaires de vie, qui se déplacent chez les seniors, soit à domicile, soit en établissement et pas de résidence, pour aller recueillir les témoignages. En fait, ils utilisent l'application Elefantia avec nos aînés pour recueillir leur histoire et les aider à faire leur livre et leur récit de vie. Et puis, ça crée des beaux binômes intergénérationnels entre des jeunes de 20 ans et des aînés qui ont un siècle d'histoire à raconter.
7: Mais oui. Alors, vous démocratisez de cette façon, c'est vrai, l'exercice de l'autobiographie, Guillaume Besson. On pouvait en avoir une vision, se dire, je ne sais pas, moi, que c'était réservé aux grands de ce monde, peut-être. En fait, pas du tout.
21: C'est ce contre quoi on lutte, c'est l'idée que la biographie c'est réservé aux riches, aux célèbres, à ceux qui peuvent payer plusieurs milliers d'euros pour avoir un biographe personnel. Nous on pense que chacun doit raconter son histoire, on pense surtout que pour des enfants et des petits-enfants c'est extrêmement précieux de connaître la vie des gens qui,
7: bien sûr.
21: Des membres de notre famille. C'est la fête des pères dimanche et on pense que c'est une belle manière de dire je t'aime que d'inviter un père, un proche, un parent à raconter son histoire.
7: C'est la crainte chez vous, je ne sais pas si vous êtes personnellement concerné, sans doute, du reste, mais que cette mémoire familiale comme ça s'évaporent, se perdent.
21: Exactement, moi j'ai toujours été très proche de mes parents, de mes grands-parents, j'ai toujours adoré leur poser des questions pour comprendre comment ils étaient à mon âge, ce qu'ils avaient vécu avant moi.
7: Oui.
21: Mais en fait souvent on oublie les questions qu'on a posées et surtout les réponses qu'ils nous ont données.
7: Oui.
21: Et on se rend compte un jour qu'on n'a pas tout noté, pas tout enregistré. L'idée d'Elefantia c'est d'enregistrer, de noter, de transcrire, de transmettre et puis de préserver cette mémoire qui est hyper hyper précieuse.
7: Bon, je vous pose la question, je vous l'ai déjà posée, mais qu'on se pose à chaque fois à propos de l'IA, elle ne fait pas tout, elle ne remplace pas tout. C'est pas déshumanisé, c'est pas du tout le propos, au contraire.
21: Non, nous l'idée c'est vraiment de combiner une approche technologique et une approche humaine. L'IA, elle permet de rendre accessible quelque chose qui autrefois ne l'était pas. Donc grâce à cette application accessible à tous, ça devient démocratique et universel. Mais derrière, il y a de l'humain. Il y a l'humain du récit, il y a l'humain du témoignage, il y a l'humain de l'éléphanto qui recueille les souvenirs du seigneur avec des beaux binômes dans tous les villages de France. Et puis à la fin, il y a l'humain du livre, le livre autour duquel on se réunit dans une famille et on redécouvre des pans d'une vie qu'on ne connaissait pas. Donc c'est profondément humain comme approche.
7: Bon, alors ça coûte combien pour raconter sa propre histoire avec votre solution Elefantia, Guillaume Besson ?
21: L'application est gratuite jusqu'à un certain usage, donc elle peut être testée, on peut structurer le récit de sa vie gratuitement. Et ensuite, par exemple, pour une formule d'un an d'utilisation d'Elefantia avec 4 livres imprimés, ça va coûter 149 euros. Un an et 10 livres, ça va coûter 249 euros. Donc ça va dépendre du nombre de livres imprimés à la fin.
7: Voilà, Elefantia, ou comment écrire sa propre histoire grâce à l'intelligence artificielle. Merci à vous, Guillaume Besson.
21: Merci Alexandre.
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1: Alexandre Lemaire.
7: Soyez les bienvenus, bon réveil sur Europe 1, 5h25, avant de retrouver le journal de Christophe Lamarre, un réveil en musique. Marion.
19: Eh oui, on écoute le plus gros carton de Status Quo, In the Army Now, sur Europe 1. Excellent réveil à tous.

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1: Bienvenue si vous nous rejoignez sur Europe 1, à suivre dans la prochaine demi-heure. Marion, dans 20 minutes maintenant, le Club Culture avec le livre du jour de Nicolas Caro.
0: Oui, Nicolas vous propose un recueil de textes de Philippe Delerme, Les gens sont comme ça.
1: Emmanuel Ducrot et ses voyages en absurdie.
0: Emmanuel vous parle ce matin de la grande distribution qui lève le voile sur les négociations tarifaires.
1: Dans l'actualité également, et vous allez nous en parler dans un instant Marion, nous approchons du pic de la canicule. Mon invité après le journal sera Éric Brocardi, porte-parole de la Fédération des sapeurs-pompiers. Ils sont très très mobilisés, très demandés évidemment nos pompiers en ces temps de forte chaleur. Comment répondent-ils à l'urgence? Ils n'ont pas toujours les moyens qu'ils aimeraient. Le commandant Éric Brocardi vous rappellera aussi bien sûr des conseils de prudence pour résister à cette canicule. Il est avec nous dans 10 minutes. Le temps donc, Marion, la quasi-totalité du territoire est maintenue aujourd'hui en vigilance rouge ou orange canicule.
0: Et oui, la vigilance rouge concerne 54 départements de l'ouest et du centre. 135 autres départements de la façade est et du nord sont en vigilance orange. Alors les nuits tropicales concernent actuellement une grande partie du pays, mais elles sont particulièrement marquées, c'est vrai, en Île-de-France. 24 degrés à Paris actuellement et sur cette façade ouest, 25 à La Rochelle, 25 à Bordeaux et à Rennes, 25 à Tours, 26 à Nantes, Laval et au Mans. Et cet après-midi, Alexandre, les températures seront absolument exceptionnelles pour une fin juin. On sera parfois 15 à 20 degrés au-dessus des normales de saison. 44 degrés attendus à Angoulême cet après-midi.
1: Incroyable.
0: 43 degrés à Périgueux, 42 à Bordeaux, Rennes et Poitiers, 40 degrés à Toulouse et à Tours, 39 au Havre et 39 degrés à Paris, 36 à Colmar, 31 seulement à Nice et Ajaccio. Côté orage, écoutez, le risque concerne surtout les montagnes, tous les massifs, notamment les Alpes et le nord-ouest, le centre du pays aussi en fin de journée. Prudence.
1: Allez, un petit thé glacé pour le petit déjeuner peut-être.
0: Avec plaisir.
1: Merci Marion Gagneau. Bon réveil à tous. Bienvenue sur Europe 1, 5h30.
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1: À la une ce matin, les premières sanctions après le fiasco judiciaire dans l'affaire Liana. Une magistrate et deux gendarmes du Gers visés par des mesures disciplinaires. Il n'y aura pas d'impunité, promet le gouvernement. La chaîne de protection a failli, reconnaît le Premier ministre. Cette affaire, Liana, entre en résonance avec un autre drame, la mort d'Elias, ce collégien tué par deux adolescents récidivistes. Sur Europe 1 et CNews, la mère d'Elias dénonce l'attitude, l'arrogance des magistrats. L'actualité, évidemment, c'est la canicule. 89 départements en alerte rouge ou orange, c'est presque la totalité du pays. La barre des 40 degrés franchie dans plusieurs villes, avec des minimales bloquées au-dessus de 25 la nuit. Insupportable pour les organismes. Reportage Europe 1 à suivre. Et puis le mondial de foot en Amérique. La France qualifiée pour les 16e de finale. Après sa victoire hier soir, 3-0 contre l'Irak, un match qui aura été interrompu plus de 2 heures en raison de la pluie. 5h30 sur Europe 1, le journal. Christophe Lamar. Bonjour Christophe.
4: Bonjour Alexandre, bonjour à tous. Les premières sanctions dans l'affaire Liana, les conclusions du pré-rapport des chefs de la justice et de la gendarmerie ont mis en lumière une addition de fautes et de manquements individuels. Dans le viseur, deux gendarmes enquêteurs du Gers et le tribunal d'Auch accusés de ne pas avoir mesuré la dangerosité que représentait Jérôme Barella. Le gouvernement a donc décidé d'agir sans plus attendre Arthur Delaborde.
5: Le message est clair, il y aura des sanctions. Côté gendarmerie, une enquête de commandement est lancée. Deux gendarmes vont déjà être mutés hors police judiciaire. Côté justice, Gérald Darmanin promet lui aussi la fermeté.
6: J'engage une enquête administrative qui me sera rendue avant la fin de l'été pour engager des sanctions qui seront à la hauteur des défaillances graves constatées pour le substitut du parquet d'Auch qui, en effet, d'après ce rapport, a démontré des défaillances extrêmement importantes.
5: Mais ces éventuelles sanctions prendront du temps. Après l'enquête, le garde des Sceaux devra saisir le conseil supérieur de la magistrature. D'ici là, Gérald Darmanin a déjà retiré au substitut d'Auch son habilitation à traiter les dossiers concernant les mineurs. Au-delà des responsabilités individuelles, Matignon promet un avant et un après Liana. Des mesures sont annoncées, même si pour le gouvernement, le vrai déclic doit être sociétal sur la protection de l'enfance. Les oppositions, elles, réclament des démissions. Un proche de Sébastien Lecornu ferme la porte. Le gouvernement n'a pas d'échéances électorales. On laisse les autres s'agiter dans leur pédiluve.
4: Arthur Delaborde du service politique d'Europe 1 et les conclusions définitives de cette mission d'inspection sont attendues le 10 juillet.
1: Cette série de défaillances n'est pas sans rappeler, hélas, une autre affaire, celle qui concerne le meurtre d'Elias, tué par deux adolescents récidivistes.
4: Ce jeune de 14 ans avait été tué d'un coup de machette à la sortie d'un entraînement de football à Paris. Ces deux meurtriers présumés au passé judiciaire bien rempli étaient sous le coup d'une mesure d'éloignement jamais respectée. La maman d'Elias témoigne hier sur Europe 1 et CNews. Elle dénonce le mépris et la morgue des magistrats, à commencer par le premier président de la Cour d'appel de Paris, Laura Legault.
2: La mère d'Elias, Stéphanie Bonhomme, souhaite obtenir des réponses. Pourquoi ces mineurs, déjà connus de la justice et soupçonnés d'avoir tué son fils, n'ont pas été stoppés plus tôt ? Fin 2025, un rapport de l'inspection générale de la justice a pointé des défaillances dans le suivi judiciaire des deux suspects. Mais depuis, plus rien. Stéphanie Bonhomme sollicite donc une rencontre avec les juges, une demande refusée par la hiérarchie. Elle dénonce un manque de courage et un mépris des magistrats, comme lors de ce rendez-vous avec Jacques Boulard, premier président de la Cour d'appel de Paris.
7: Je lui tends la main et je lui dis, c'est la main d'Elias que nous vous tendons, à vous les magistrats du siège. Ce que je vous propose, c'est de prendre la main d'Elias et que cette rencontre avec les juges des enfants ait lieu pour rétablir aussi la confiance avec l'institution judiciaire. Il lève les yeux au ciel et répète pour la 10e fois, nos règles nous contraignent. Alors voilà, Jacques Boulard est un haut magistrat, mais c'est un petit homme.
2: La mère d'Elias appelle à la démission de Jacques Boulard et elle le martèle. Les magistrats ont peur de nous, ils ont peur de rendre des comptes.
4: Laura Legault.
1: Dans l'actualité également, l'Assemblée nationale se prononce aujourd'hui sur l'avenir institutionnel de la Corse.
4: Un vote solennel prévu à 17h30 cet après-midi. Sauf surprise, le statut d'autonomie de l'île de Beauté devrait franchir ce premier obstacle. Il y en aura encore bien d'autres d'ici la fin de ce long parcours législatif. Les députés sont parvenus à s'entendre au prix de quelques amendements, Alexis de la Fontaine.
8: Oui, pour les macronistes, c'est un texte à soutenir. Laurent Marcangeli, du groupe Horizon, y voit un consensus qui permet d'apaiser les volontés indépendantistes en reconnaissant une forme de spécificité corse. Face à lui, le Rassemblement national refuse catégoriquement de fracturer la République. Marine Le Pen a prévenu, nous voterons contre car nous considérons que cette proposition gouvernementale est dangereuse à long terme. À droite, c'est plus nuancé, les Républicains soutiennent la spécificité corse, mais craignent que l'île de Beauté ne gagne trop d'autonomie en échappant au contrôle du Parlement. À gauche, les 71 députés de la France Insoumise peuvent faire basculer le vote. Leur clause de non-régression sociale et environnementale a été rejetée et Éric Coquerel laisse planer le doute. Pour l'instant, on s'est abstenu et nous déciderons au dernier moment, affirme-t-il. Mais au-delà du résultat, il faudra regarder la participation et l'écart de voix, car une large majorité dans un sens ou l'autre enverra un signal politique fort au Sénat, plutôt opposé à ce texte.
4: Alexis de la Fontaine du service politique d'Europe 1.
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1: L'actualité, c'est toujours et encore la canicule. La France est en surchauffe et ce n'est pas terminé.
4: Et selon les climatologues et prévisionnistes, nous sommes en phase plateau. Le pic de la canicule est attendu pour jeudi. La France sous un épais couvercle de chaleur. À cela s'ajoute l'effet sèche-cheveux, un vent chaud qui aggrave le ressenti. Plusieurs records battus hier, plus de 40 degrés à Bordeaux, Angers. On s'en est approché à Paris. Température qui reste tropicale la nuit, c'est-à-dire au-dessus des 25 degrés. Difficile de dormir et donc de récupérer. C'est bien là le problème. Reportage à Paris, Charles Bouchain.
9: Entre 25 et 30 degrés au thermomètre chaque nuit à Paris, et pour les habitants, un même constat.
10: On dort super mal, c'est horrible.
9: Solène habite au deuxième étage d'un immeuble.
10: On se réveille plusieurs fois dans la nuit, transpiration, on a soif, il n'y a vraiment pas d'air, c'est désagréable, on suffoque.
9: Une chaleur étouffante que doit aussi supporter son fils de 7 ans.
11: Il fait trop chaud, j'arrive pas à dormir.
12: Tu fais comment du coup ?
11: Il y a un ventilateur dans notre chambre, ça nous rafraîchit la nuit.
9: D'autres habitants préfèrent ouvrir les fenêtres, quitte à se lever plusieurs fois dans la nuit.
13: On ouvre, on referme selon la température, selon le bruit. Voilà, 5h, 5h30 du matin et à la luminosité qui vous réveille. Donc on dort facilement 2 heures de moins qu'une nuit normale.
9: Un manque de sommeil et une fatigue qui s'accumulent. Épuisée, Alexandra a décidé de s'équiper pour dormir au frais.
14: On a investi dans des tissus réfrigérants pour mettre sur le matelas et sur les oreillers. Donc c'est comme un surmatelas. On met les draps par-dessus et ça donne une sensation de fraîcheur pour le corps. Donc ça aide un petit peu à dormir.
9: Alexandra ne regrette pas son achat, elle qui anticipe déjà d'autres vagues de chaleur cet été.
4: Un reportage Charles Bouchain, et c'est cette absence de sommeil réparateur qui, à la longue, fragilise nos organismes et accélère le décès des plus fragiles. À ce stade, on déplore 5 morts, 3 personnes âgées en Gironde et 2 enfants de 2 et 4 ans à Carpentras, retrouvés inanimés dans la voiture familiale. Une enquête est en cours.
1: Et cette canicule devrait s'étendre au moins jusqu'à la fin de la semaine.
4: 89 départements en alerte rouge ou orange, soit pratiquement toute la France, c'est du jamais vu. Épisode caniculaire dont le niveau niveau de sévérité est proche de celui de 2003 avec des conséquences sur le quotidien. 1352 écoles et collèges fermés hier. Nouveau point de situation attendu en fin de matinée à l'issue d'une réunion de crise interministérielle. Et puis Alexandre, le mystère à la Défense Arena de Nanterre, le concert d'Iron Maiden interrompu après une panne d'électricité géante qui a plongé la salle dans le noir total pendant environ une heure. On parle bien de toute la salle, scène comprise, enquête en cours pour en déterminer l'origine et les causes.
12: Ils ont trop forcé sur les guitares, ça, Iron Maiden.
4: Ils ont poussé un petit peu les amplis.
12: Allez, on passe au sport à 5h38 sur Europe 1 avec la Coupe du Monde de foot, bien sûr, et les Bleus qui rejoignent les 16e de finale.
4: 3-0 contre l'Irak, match achevé cette nuit après plus de deux heures d'interruption à cause de la pluie et du risque d'orage. La pelouse du stade Lincoln de Philadelphie noyée par les trombes d'eau, la France qualifiée tout de même et un capitaine Mbappé heureux. Il s'est offert un doublé pour sa 100e sélection en équipe de France, Thomas Guignot.
15: Oui, les deux stars se sont lancés dans une course folle depuis la semaine dernière. Et pas seulement pour le titre de meilleur buteur de cette édition, mais aussi pour celui de meilleur buteur de l'histoire en Coupe du Monde. Hier, avec son doublé, l'Argentin a pris seul la première place de ce classement avec 18 buts. Réponse du capitaine français, ses 59e et 60e réalisation avec les Bleus, le ramenant à 2 unités du nouveau record. C'est donc peut-être un duel au sommet qui nous attend entre les deux derniers finalistes qui, s'ils continuent sur ce rythme et vont loin dans ce mondial, pourraient faire tomber un autre record jugé imbattable, les 13 buts de Juste Fontaine en une seule édition. Et dans ce duel, il y a peut-être un petit avantage pour Mbappé qui, en plus d'avoir la motivation de battre la légende Messi, aura celle de devenir le premier joueur de l'histoire meilleur buteur de 2 Coupes du Monde. La première fois, c'était il y a 4 ans déjà face à l'Argentin, qu'il avait devancé d'un petit but.
4: Thomas Guiguenot, et puis prochain et dernier match des Bleus dans cette phase de groupe, Alexandre Marion, ce sera vendredi à 21h contre la Norvège, qui est également qualifiée.
12: Merci Christophe Lamarre, 5h39, bon réveil avec Europe 1, c'est l'heure des pronostics du Quintet. Thierry Léger, bonjour.
16: Bonjour Alexandre, c'est sur les 1100 mètres de la ligne droite de l'hippodrome de Dieppe que va se courir ce Quintet handicap qui réunira 16 pur sang. Et pour bâtir mon pronostic, j'ai fait confiance aux concurrents ayant fait l'arrivée du dernier Quintet réservé aux sprinteurs disputé le 12 mai sur l'hippodrome de Chantilly avec les numéros 1 Royal Wood, 12 Grand Scoop, 5 Mr. Chang et 3 Chaupa, classés dans cet ordre aux 4 premières places. Et en revisionnant attentivement cette épreuve, ces 4-là sont à l'évidence incontournables mais aussi indissociables. Ensuite, je vous recommande Glanworth, le numéro 11, dont les 2 dernières tentatives sont bien meilleures que l'indique leur classement, et Bayless Bachelor, le numéro 7, qui n'a plus à faire ses preuves dans cette catégorie des quintés. Enfin, les numéros 9, Ozan, et 13, Hey Vince, compléteront ma sélection. Mon pronostic, 1, 12, 5, 3, 11, 7, 9 et 13.
12: Merci Thierry Léger.
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12: 6h20, c'est l'heure de jouer avec Europe 1 Marion. 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

0: Cité ce matin, Alexandre Lemaire et Éric Brocardi, porte-parole de la Fédération nationale des sapeurs-pompiers.
1: Bonjour Éric Brocardi.
2: Bonjour.
1: Nous sommes au cœur de cette vague de chaleur exceptionnelle. La barre des 40 degrés à l'ombre est franchie ou va l'être dans de nombreuses régions. 54 départements en rouge aujourd'hui, c'est un record. C'est aussi un risque pour notre santé, bien sûr. Ce sont des situations d'urgence qui se multiplient partout sur le territoire. Les sapeurs-pompiers sont particulièrement mobilisés, d'abord, Éric Brocardi. Alors, on vous entend mal, si vous pouvez vous rapprocher, s'il vous plaît. Éric Brocardi.
2: Sont particulièrement... Oui, vous m'entendez là, c'est bon ?
1: Très bien, parfaitement. On vous écoute.
2: Ils le sont particulièrement tout au long de l'année, parce que le sujet aujourd'hui, c'est de répondre à l'ensemble des interventions qui sont liées justement soit aux missions de secours d'urgence aux personnes, soit aux événements de risque naturel. Et là, on s'aperçoit effectivement déjà depuis une semaine, et notamment avec la précocité des températures depuis mai, que nous avons affaire aujourd'hui à au-delà de l'habituel, c'est-à-dire des conditions qui ressemblent évidemment à ce qui se passe habituellement en plein été, voire au-delà. On est quand même sur des records historiques en termes de température, bien évidemment. Donc, ça va de pair, justement, avec des conditions sanitaires qui se dégradent pour l'ensemble de la population. On parle beaucoup de noyades mortelles, malheureusement, avec un bilan extrêmement lourd pour ce week-end dernier.
1: 13, au moins 13 noyades, hein, il faut le rappeler, en effet. C'est une situation inédite, ça, Éric Brocardi.
2: C'est une situation inédite et autant concentrée sur si peu de jours et si peu de temps, pour la bonne et simple raison que se mêle, on va dire, à des conditions sanitaires, des risques d'imprudence qui causent justement ces accidents mortels en noyade. Le sujet, c'est de rappeler des messages de prévention extrêmement importants pour petits et grands. Donc, nous devons faire extrêmement attention aujourd'hui à notre adaptation de notre comportement par rapport à ces fameux risques, parce qu'aujourd'hui, on est sur des risques d'hydrocution, on est sur des risques d'efforts intenses lorsque l'on est dans l'eau et qu'on veut y rester un moment malgré des conditions, on va dire, difficiles. On est sur des efforts physiques qui se décuplent par rapport justement à ces températures qui font redoubler d'efforts le sujet physiologique. Donc, nous sommes sur vraiment des risques particuliers. Et puis, bien évidemment, c'est le feu de forêt, c'est des hectares qui partent en fumée, notamment en Vendée, notamment sur le sujet, effectivement, de l'Allier, où on a encore vu hier près de 200 hectares partis en fumée sur le sujet des parcelles agricoles, parce qu'une simple étincelle aujourd'hui provoque de nombreux incendies.
1: Oui, le risque d'incendie est majeur et maximal. Là, toutes les conditions, hélas, sont combinées, réunies.
2: Toutes les conditions sont réunies. On est sur, vous savez, la fameuse règle des 3-30, 30% un taux d'humidité inférieur à 30%, 30 km/h de vent, plus une température au-delà de 30 degrés, sont les facteurs favorisants pour un déclenchement d'incendie. Et donc là, nous sommes dans certains départements en pleine moisson. Je vais parler de la Vendée, il faut parler aussi de toute la région parisienne autour, il faut parler effectivement de l'Allier, où hier, ils ont eu affaire à de nombreux départs d'incendie, ce qui est inédit aussi chez eux. C'était plus de 11 départs de feu dans la seule et même journée. Malgré toutes les précautions qui sont prises par les agriculteurs, qui ont fait des efforts considérables, qui se sont adaptés à des risques, et notamment en mettant en de leur côté de la protection incendie, mais cela ne suffit pas visiblement. Pour autant, là où nous sommes assez vigilants, c'est que nous devons regarder aussi ce qui a été fait, c'est tout simplement que nous mettons tout en œuvre pour toujours faire de l'attaque des feux une attaque massive pour permettre justement de limiter les dégâts, mais limiter les conséquences pour maintenir toujours cet objectif de 90% des incendies inférieurs à moins de 5 hectares.
1: Oui, commandant Éric Brocardi, la vigilance, c'est le maître mot. On parlait en effet des accidents dans l'eau, des noyades. Attention au comportement, à ne pas surestimer ses capacités, à respecter les interdictions de baignade, bien sûr. Et concernant les incendies là, et sachant que 9 incendies sur 10 sont d'origine humaine, attention aux mégots, pas de barbecue, bien sûr, rappelez tous ces conseils d'usage.
2: Et oui, je vois effectivement encore de nombreux reportages, malheureusement, où les gens, parce que ce n'est pas interdit, ils le font, mais en fait, ça coule de fait de pas pouvoir mettre un panneau tous les 10 mètres pour dire, rappeler ce qu'il faut faire et ce qu'il faut pas faire. Le sujet, c'est de prendre conscience que tout ce que l'on va malheureusement favoriser des risques, eh ben forcément, c'est à proscrire. Donc, que ce soit un incendie, que ce soit sauter de barre rocheuse pour plonger dans l'eau sans avoir vérifié les fonds, que ce soit de surestimer ses capacités physiques et donc et limiter ses déplacements en plein milieu des pics de chaleur. On doit apporter aussi une propre réponse à soi-même qui est de se protéger.

0: et évidemment faire preuve de solidarité, parce qu'aujourd'hui ce sont les plus vulnérables, ce sont les plus jeunes comme les plus anciens. Vous avez vu malheureusement cet accident très grave, cette atrocité près de Carpentras, où effectivement deux enfants en bas âge sont décédés dans la voiture.
1: Enfants de 2 et 4 ans sur un parking dans une voiture à Carpentras, effectivement, Eric Brocardi.
0: C'est exactement ça. Donc, on est sur un sujet aujourd'hui de vigilance. Vous savez, les noyades aujourd'hui, quand on a commencé à regarder les bilans de 2025, c'était un niveau extrêmement élevé par rapport à 2024. Mmh. C'était entre plus et 16% de noyades supplémentaires, 1418. Oui. Près de 400 suivis de noyades mortel. Donc on est sur un sujet aujourd'hui où nous devons faire attention, parce que c'est moins d'attention que l'on porte sur le quotidien. Nous sommes beaucoup moins concentrés qu'avant, et donc forcément quand on passe de 2 minutes 30 à 45 secondes d'attention, il suffit de 10 secondes pour qu'une vie bascule.
1: Eric Brocardi,
0: si on fait pas attention aux enfants.
1: On parle de la forêt, on parle de la végétation, on parle des noyades, des baignades. Le danger commence à la maison. Des personnes âgées sont mortes à nouveau à leur domicile à cause de la chaleur. Le danger de jour comme de nuit. Vous êtes appelé en particulier pour des personnes vulnérables, justement, par rapport à cela, ou pas seulement ?
0: Oui, bien sûr qu'on est appelé pour des personnes vulnérables, pour des personnes ne répondant pas aux appels sur des levées de doute. Et malheureusement, nous arrivons et la personne est malheureusement en raideur parfois cadavérique. Alors ça peut s'expliquer par les fortes chaleurs, ça s'explique aussi par des sujets malheureusement, on va dire, de mort naturelle. Mais il y a, on va dire, cette facteur aggravant de chaleur qui conditionne, on va dire, les risques et qui les met en œuvre. Donc il faut prendre des nouvelles des uns et des autres, et c'est à cela aussi que les sapeurs-pompiers, au regard de ce qu'ils font et des liens qu'ils ont avec les mairies, avec les associations agréées de sécurité civile, tout au long de l'année, parfois dans certaines communes, nous avons des relevés de lors de nos interventions pour permettre justement de transmettre à l'action sociale des mairies tout simplement des données qui relèvent à la fois de la salubrité de certains habitats que nous rencontrons, pour dire voilà, les personnes sont seules, il va falloir
1: le contact,
0: les aider, garder contact avec eux pour casser cet isolement qui est aussi un des maux de la société, parce qu'aujourd'hui c'est dans des périodes difficiles où on a besoin d'entraide et de solidarité.
1: Mais quand on voit que Météo France place cette canicule au niveau de celle de 2003, on se souvient qu'en 2003 on avait eu 15 000 morts liées aux fortes chaleurs. Est-ce que vous diriez qu'on nous sommes mieux préparés ou pas du tout? Est-ce qu'on a tiré les leçons?
0: On n'a pas attendu effectivement d'attendre. On n'a pas attendu qu'on nous dise ce qu'il fallait faire ou ce qu'il fallait pas faire depuis 2003. Les pompiers, comme beaucoup d'autres corporations, se nourrissent de retours d'expérience, qu'on appelle les fameux rétex. Et à notre niveau, il est évident qu'aujourd'hui, tout ce que l'on a pu apprendre de 2003 nous a permis d'insuffler d'année en année des moyens ou des méthodes ou des remontées d'informations sur le besoin, soit en matériel, soit sur le besoin en termes d'organisation, que ce soit dans tous les domaines. Donc le sujet aujourd'hui, c'est de continuer à contribuer à cela pour continuer à être performant pour la protection et le secours des populations. Donc à cela, la coordination autour des préfets, avec justement les plans communaux de sauvegarde des maires, avec l'organisation très particulière pour les sapeurs-pompiers qui sont extrêmement rattachés aux communes et qui facilitent les communications avec les élus locaux, permet aujourd'hui de compenser et de faire une accumulation de toutes les crises qu'on a passées et de donner les bonnes solutions.
1: Mais sur les moyens, est-ce que vous êtes armés, les sapeurs-pompiers, face à ces phénomènes extrêmes qui vont, on le sait, se répéter et s'amplifier? Est-ce que vous avez les moyens de répondre et de faire face quand les demandes se multiplient?
0: Qu'est-ce que vous appelez les moyens aujourd'hui? Ce sont les intensités.
1: Les moyens humains, les moyens matériels?
0: Ce qui nous préoccupe aujourd'hui, ce sont les intensités face aux moyens que l'on a. Quand vous sortez des incendies de 2022 et que vous créez le pacte capacitaire pour que l'État puisse renforcer les dispositifs de lutte contre les incendies, on s'aperçoit qu'aujourd'hui, malheureusement, le feu de Ribotte l'année dernière en 2025, a montré la souffrance que l'on pouvait avoir pour faire face à des feux d'une extrême intensité, avec des records de propagation de vitesse qui ont dépassé tout entendement. Donc, nous sommes armés, mais en fait, nous ne suffisons plus par rapport à l'intensité des événements qui sont en train de se créer. Et ça, aujourd'hui, de toute façon, les investissements que vous faites sur cette année-là vont avoir, on va dire, des effets à partir de 4 ou 5 ans. Mais en attendant, évidemment, le risque naturel, comme les autres risques, eux, n'attendent pas.
1: prévoir et planifier. Éric Brocardi, commandant Éric Brocardi, porte-parole de la Fédération des sapeurs-pompiers. Merci d'avoir été avec nous ce matin sur Europe 1.
0: Merci, au revoir.
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1: Il est 6h10, bon réveil avec Europe 1, le journal permanent, Christophe Lamar.
4: Première sanction après le fiasco judiciaire dans l'affaire Liana, une magistrate et deux gendarmes du Gers visés par des mesures disciplinaires en attendant le rapport définitif de la mission d'information. La canicule, 89 départements en alerte rouge ou orange, soit la quasi-totalité du pays. La barre des 40 degrés franchie dans plusieurs villes avec des minimales bloquées au-dessus des 25 degrés la nuit. Le Premier ministre convoque une nouvelle cellule de crise interministérielle aujourd'hui. Et puis le mondial de football en Amérique, la France qualifié pour les 7e de finale après sa victoire 3-0 contre l'Irak, doublé de Kylian Mbappé et un but d'Ousmane Dembélé.
3: 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Excellent début de matinée à l'écoute d'Europe 1. Bonjour, il est 5h53.
1: Et c'est votre club culture. Bonjour Nicolas Caro.
5: Bonjour Alexandre.
1: Ce matin, Nicolas, vous nous avez apporté un recueil de textes de Philippe Delerme.
5: Oui, les gens sont comme ça, sous-titrés et autres petites phrases métaphysiques chez Point. J'aime beaucoup les textes de Philippe Delerme depuis la première gorgée de bière, mais alors attention à ne pas lire à côté de quelqu'un, sinon vous allez passer votre temps à le déranger en disant « Attends, écoute celle-là aussi, c'est tellement vrai ».
1: Ah bon, alors qu'est-ce que c'est ? C'est une phrase métaphysique ?
5: C'est lui qui en fait de la métaphysique et une source de pensée profonde, mais les phrases qui sont autant de chapitres sont précisément les phrases les plus banales du monde. Celles qu'on prononce machinalement sans même se rendre compte de ce qu'elles contiennent, on a fini par les vider de leur sens et Delerme leur en redonne. Et il en ressort soit de la poésie, soit une réflexion sur le monde tel qu'il va, soit du rire, et parfois tout ça en même temps. Par exemple, « Je ne souhaite ça à personne ». C'est une sentence qui termine souvent une plainte, une ponctuation, la fin de la démonstration. Et il y a aussi une forme de faux courage là-dedans, un sacrifice qu'on se propose de faire, mais sans jamais le faire. Il y a la variante « Je ne souhaite pas ça à mon pire ennemi ». Il cite au passage Jules Renard « On a toujours assez de courage pour supporter le malheur des autres ». Chapitre suivant « Tu me donneras la recette ». C'est une forme de compliment, bien entendu, mais c'est un peu plus parce que c'est une promesse. C'est envisager une suite, c'est pas juste délicieux et basta. Non, là, ça engage une forme de complicité.
1: Alors le titre, là, c'est une de ces petites phrases. Hein. Les gens sont comme ça.
5: Oui, Marcel Aimé disait « les gens, quel sale type ». Manière de dire « tout le monde sauf moi ». C'est ça ce qu'on dit avec « les gens sont comme ça ». Et si on dit ça à quelqu'un, on l'exclut aussi de ces gens-là, bien entendu. Les gens sont comme ça, mais nous, non. Il y a aussi « ah oui, non, mais moi, j'adore ». Ou « moi, je crois beaucoup à ça ». Ou « c'est ni fait ni à faire ». Tu vas sortir de ta zone de confort, ou t'inquiète, et bien préféré, c'est du Fedo. Vous savez, quand on observe un vaudeville dans la réalité, c'est du Modiano quand on voit une porte cochère qui ouvre sans doute sur des souvenirs, ou c'est du Mozart. Bref, moi, quand je vois quelqu'un écosser des petits pois, je dis c'est du Delerme. C'était un des plaisirs minuscules de la première gorgée de bière.
1: Oui, et bien ce livre aussi, c'est du Delerme. Les gens sont comme ça. Merci Nicolas.
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1: 6h-5, comme chaque mardi sur Europe 1, voyage en absurdie. Bonjour Emmanuel Ducrot.
6: Bonjour Alexandre, bonjour Marion, et bonjour à tous.
1: Une campagne de com que vous allez certainement voir, chers auditeurs, si vous allez faire vos courses en grande surface dans les jours qui viennent. La grande distribution veut vous expliquer ce qu'elle vous a évité comme hausse du ticket de caisse, Emmanuel.
6: Les enseignes se sont lancées dans cette campagne. Auchan, Carrefour, Leclerc, Système U et Intermarché. Choix un peu agressif, elles ont choisi de pointer du doigt une douzaine de produits archi-connus. Nutella, Coca, du café carte noire, les biscuits granola, des stars des rayons. Et elles expliquent, via une affiche qui sera placardée en magasin, que le panier contenant ces produits vaut actuellement en moyenne 52€ et que ça aurait été 71 si elles avaient cédé aux demandes de hausse de prix des fabricants des produits concernés. Alors le message est plus large, les multinationales de l'agroalimentaire veulent se faire des bénéfices sur le dos des Français en demandant des hausses de prix délirantes lors des négociations commerciales annuelles. Heureusement que la grande distribution est là pour sauver le pouvoir d'achat. Voilà de beaux chevaliers blancs autoproclamés.
1: Ah bah les consommateurs seront sans doute contents, mais il y a quelque chose qui vous a chiffonné dans le message.
6: Ben ouais, c'est une sale méthode de taper sur ses fournisseurs, et pas n'importe lesquels, ceux qui livrent des produits cruciaux pour les enseignes. Les produits de la cinquantaine de multinationales mises en cause, c'est un tiers du volume d'affaires de la grande distribution en France. Elle a besoin d'eux.
1: Mais d'autant que le but, visiblement, c'est de s'adresser à nos élus, à nos parlementaires.
6: Oui, le réel but du message, à en croire la grande distribution, c'est de secouer, non les fournisseurs, mais les élus, de leur dire « laissez-nous négocier ce qu'on achète et qu'on revend, c'est notre boulot de commerçant ». Alors pourquoi maintenant ? Eh bien parce qu'il est question, dans le projet de loi d'urgence agricole, de durcir encore les règles de négociation commerciale. La grande distribution a cette fois raison de s'insurger parce que le vrai problème, il est là.
1: Encadrer les négociations, Emmanuel, entre la grande distribution et ses fournisseurs, c'est le modèle à la française.
6: La France est lancée dans une course folle pour borner, normer, contraindre, fliquer les relations commerciales privées. 23 lois en 25 ans, vous avez bien entendu. Et ça va de mal en pire. Les revenus agricoles stagnent ou baissent. Un tiers des entreprises agroalimentaires est en perte. La distribution licencie. Et les élus, les députés et les sénateurs ne se disent jamais « Et si on y allait un peu mollo ?» Ben non. Ils réécrivent des lois pour endiguer les problèmes créés par les précédentes. Une folie normative qui n'existe nulle part ailleurs en Europe dans le secteur de la distribution.
1: Et ce qui a, dites-vous, des effets dévastateurs.
6: Eh ben oui, ça coûte une énergie, un pognon de dingue. Ça a privé les entreprises agroalimentaires de moyens d'investir dans des process modernes pour être naturellement compétitives plutôt qu'écrasées de force. Ça a tué la concurrence entre les enseignes et créé des guerres de prix dévastatrices pour 2 centimes sur un paquet de nouilles. Ça a appauvri toute une filière et conduit à ce spectacle lamentable où ceux qui devraient être des partenaires se traitent mutuellement de salauds. Ça devrait effectivement être une leçon pour les parlementaires. Arrêtez de considérer le monde économique comme une classe de primaire qu'il faut éduquer. Ce délire administratif va avoir la peau de 3 fleurons français, son agriculture, son agroalimentaire, sa grande distribution.
1: Voyage en absurdie, tous les mardis, merci Emmanuel Ducrot. On vous retrouve tout à l'heure à 9h10 dans Europe 1 Matin. Votre météo Marion arrive dans un court instant. Dans la prochaine demi-heure sur Europe 1, dans 20 minutes, Elton John dans la partition d'Omblin Roche. Et dans un quart d'heure, Marion, l'édito de Laurent Tessier.
3: 268 interpellations en France lors de la fête de la musique. Une information sous-médiatisée, nous dira Laurent tout à l'heure.
1: Le temps pour ce mardi, Marion Gagnon, les records de température s'enchaînent.
3: Et oui, des températures exceptionnellement élevées, de jour comme de nuit, ça ne redescend pas la nuit, en tout cas pas en dessous de 18-20 degrés. Il fait même déjà 26 degrés à Nice, Nantes, Laval ou encore Niort, 25 degrés à Bordeaux, 24 à Paris ou encore 21 degrés à Brest. Et cet après-midi, écoutez, on va attendre des sommets. 44 degrés à Angoulême, 43 degrés à Cahors, 41 à Châteauroux et à Angers, 39 degrés à Paris et à Alençon, 37 à Saint-Étienne, 34 à Cherbourg, 33 degrés du côté de Lille. Alors côté ciel, du soleil évidemment partout et toujours ce risque orageux. Des orages assez isolés quand même, mais entre le nord-ouest et le centre et sur toutes nos montagnes. Prudence.
1: Merci Marion Gagnon. Bon réveil, bienvenue sur Europe 1. Voici votre journal. Europe 1, il est 6h.
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1: À la une ce matin, la France valide son billet pour les 16e de finale en Coupe du Monde de football. Victoire 3-0 au bout de la nuit contre l'Irak, au terme d'un match fou interrompu pendant plus de 2 heures en raison des orages. Résumé de la rencontre dans un instant. À suivre également les premières sanctions prononcées dans l'affaire Liana. Elle vise 2 policiers et un magistrat accusé d'avoir failli dans le traitement d'une plainte visant Jérôme Barella, le principal suspect. Et puis, Marion vous le disait, des records de température partout en France. Il n'a jamais fait aussi chaud en juin. Le thermomètre devrait encore grimper. 54 départements désormais en vigilance rouge. Il est 6h sur Europe 1, le journal Théo Grévin. Bonjour Théo.
8: Bonjour Alexandre, bonjour à tous. Canicule et match des Bleus interminable. La nuit a peut-être été courte si vous nous écoutez ce matin, mais l'essentiel est là. La France décroche sa qualification pour les 16e de finale de la Coupe du Monde. Succès 3-0 contre l'Irak. La mi-temps n'aura pas duré 15 minutes, mais plus de 2 heures. En raison d'orage, mais peu importe Cyril de la Morinerie, les hommes de Didier Deschamps sont restés concentrés et s'imposent au bout de la nuit.
9: Oui, grâce à leur attaque de feu, les Bleus ont largement battu l'Irak. Le trio Mbappé-Olysée Dembélé a donné le tournis aux Irakiens. Pour sa 100e sélection, le capitaine des Bleus a réussi un doublé, encore un. Kylian Mbappé en est à 60 buts marqués avec le maillot bleu. Michael Olysée a délivré 2 passes décisives. Ousmane Dembélé a marqué son premier but en Coupe du Monde. Malgré une interruption de match de près de 2 heures, en raison d'un orage. Avec un stade à Philadelphie évacué à la mi-temps, les Bleus ont été irréprochables à la reprise, souligne le sélectionneur Didier Deschamps au micro d'M6.
10: À deuxième mi-temps, on a eu une totale reprise, en tenant compte que c'était pas évident aussi avec ce qui s'est passé. Mais voilà, de se mettre à l'abri, c'est une très bonne chose. On est qualifié ce soir, même si je suis convaincu que le troisième sera décisif pour pour le classement dans ce groupe-là.
9: Prochain et dernier match de cette phase de groupe pour l'équipe de France, d'ores et déjà qualifiée pour les 16e de finale, ce sera ce vendredi à Boston face à la Norvège à 21h, heure française.
8: Merci Cyril de la Morinerie. On assistera vendredi soir à une finale pour la première place du groupe, puisque la Norvège s'est aussi qualifiée pour les 16e après sa victoire cette nuit 3-2 face au Sénégal. La Norvège, on le rappelle, qui dispute sa première Coupe du Monde depuis 1998.
1: Dans l'actualité également ce matin, les premières sanctions disciplinaires, elles tombent 3 semaines après la mort de la jeune Liana dans le Gers.
8: Et quelques heures seulement après la publication d'un rapport d'inspection remis au gouvernement, document accablant qui pointe de nombreux dysfonctionnements de la gendarmerie. Conséquence, le ministre de l'Intérieur demande la mutation d'office de 2 gendarmes. Son collègue ministre de la Justice, Gérald Darmanin, annonce lui aussi son intention de sanctionner une magistrate du parquet d'Auch.
7: J'engage une enquête administrative pour engager des sanctions qui seront à la hauteur des défaillances graves constatées pour le substitut du parquet d'Auch, qui en effet, d'après ce rapport, a démontré des défaillances extrêmement importantes.
8: Voilà pour Gérald Darmanin hier soir et le point de départ de cette série de dysfonctionnements. C'est cette plainte déposée en août 2025, une plainte pour viol sur mineur, William Molinier, visant le principal suspect dans la mort de Liana.
11: À l'origine, le parquet de Toulouse n'a rien à se reprocher. L'enquête est menée sérieusement. La procédure est dans un second temps transférée au parquet d'Auch, territorialement compétent. Et c'est là que la chaîne pénale déraille. La plainte n'est pas traitée comme prioritaire alors qu'elle aurait dû être placée tout en haut de la pile. Le substitut en charge des mineurs saisit le mauvais service de gendarmerie. L'enquête patauge. Le gendarme en charge de l'enquête, pourtant expérimenté dans le traitement des viols sur mineurs, ne prend pas la mesure de l'urgence. Il ne place pas en garde à vue Jérôme Barella, estimant qu'il n'est plus en contact avec la victime. Pourtant, c'est bien ces manquements qui permettront au suspect d'entrer en contact avec Liana quelques mois plus tard. Le rapport définitif sera remis au gouvernement à la rentrée de septembre avant que d'éventuelles sanctions ne soient prises au terme de procédures disciplinaires.
8: William Molinier du service police-justice d'Europe 1.
1: Il s'agit du premier historien à faire son entrée au Panthéon. Marc Bloch sera honoré ce soir par Emmanuel Macron.
8: 6e panthéonisation du chef de l'État, l'auteur de L'étrange défaite va rejoindre le Panthéon avec son épouse après une vie d'engagement dans la défense de la République et dans la résistance avant de mourir sous les balles des nazis en 1944, Alexandre Chauveau.
12: Les 2 cercueils remonteront ce soir la rue Soufflot, face au Panthéon, jusqu'au pied du monument où se tiendra la cérémonie. Plusieurs tableaux résumeront alors la vie de Marc Bloch et celle de son épouse Simone. Une vie marquée par la guerre de 14, puis l'entrée en résistance en 1942 après avoir été victime des lois de Vichy sur le statut des Juifs. 2 ans plus tôt, l'historien raconte la faillite de l'armée et l'échec moral des élites dans L'étrange défaite, récit publié à titre posthume et passé à la postérité. L'Élysée salue à la fois un grand historien qui pense l'histoire en républicain et en laïc, mais aussi le résistant. Les 2 cercueils cénotaphes, qui ne comportent donc pas les corps, reposeront dans le caveau 13 du Panthéon, surnommé le caveau Macron, puisqu'y sont déjà entrés Missak Manouchian, son épouse Mélinée, mais aussi Maurice Genevoix et Joséphine Baker, également panthéonisés par le chef de l'État. Le président prononcera alors un discours en hommage à celui qui fut arrêté et torturé par des collaborationnistes français, puis fusillé le 16 juin 1944 par la Gestapo. Il aurait alors prononcé ses 3 derniers mots « Vive la France ».
8: Alexandre Chauveau du service politique d'Europe 1. En bref, à l'étranger, le Premier ministre canadien se dit consterné au lendemain d'une fusillade dans un quartier juif de Montréal. Bilan au moins 3 morts, dont 1 policier et l'assaillant. Ses motivations restent inconnues pour le moment.
6: Il est 6h05, vous écoutez Europe 1, bonjour.
1: C'est la 3e fois qu'il se penche sur ce texte. Les députés ont recommencé hier à examiner la proposition de loi créant un droit à l'aide à mourir.
8: Un texte déjà approuvé à 2 reprises par l'Assemblée nationale, mais rejeté au Sénat. Les députés auront le dernier mot le 15 juillet prochain, alors que les opposants à l'euthanasie continuent de se mobiliser. Des manifestations se sont tenues hier dans plusieurs grandes villes.
1: Alors que les députés débattent de l'aide à mourir, la question de l'accès aux soins palliatifs, elle, reste centrale.
8: Une 20aine de départements est toujours effectivement dépourvue d'unités de soins palliatifs. En cause, le manque de moyens alloués, mais surtout le manque de médecins formés lors des études de médecine. Seul un module de quelques heures est imposé aux internes. Les médecins qui décident de se spécialiser doivent eux ensuite suivre des formations après la fin de leurs études. Et justement, pour Europe 1, Yasmine Akatou a pu assister à une de ces formations délivrée par l'hôpital Jeanne Garnier, spécialisé en soins palliatifs. Reportage.
13: Dans une salle de réunion de l'hôpital Jeanne Garnier, une dizaine de personnes sont réunies pour se former à la prise en charge en soins palliatifs. Bénévoles, psychologues, infirmiers et médecins écoutent attentivement Dorit Voitel, médecin et formatrice du jour.
14: Pour la sédation profonde, je donne un traitement sédatif. Dans l'euthanasie, je donne un traitement qui va entraîner la mort.
13: Autour de la table, Domiti, 32 ans, médecin généraliste. Elle exerce en soins palliatifs depuis la fin de ses études, sans avoir suivi de formation, d'abord dans son cabinet, puis aujourd'hui à la maison Jeanne Garnier.
15: On est médecin généraliste, mais on est très isolé et parfois on n'a pas toujours les moyens de pouvoir aider les patients, de pouvoir être avec une équipe. Je suis contente de pouvoir aider ces patients à qui on disait justement on ne va pas pouvoir vous guérir. C'est peut-être ça aussi qu'on cherche en allant en soins palliatifs.
13: Soulager, c'est ce qu'a appris à faire Fabien, infirmier en soins palliatifs depuis un an. Ce cours lui permet de refaire un point sur la loi aujourd'hui en vigueur.
16: De voir si dans nos pratiques, on est toujours dans le vrai. Le reflet aussi de la législation. Est-ce que quand on sédate un patient, il y a un arrêt forcé de l'alimentation, de l'hydratation? Il y a toujours quelque chose à apprendre.
13: Pour Fabien, Domiti et les autres participants, ces 3 jours de formation vont permettre de mieux accompagner les patients pour leur offrir une fin de vie plus paisible avec le moins de souffrance possible.
8: Reportage de Yasmine Akatou et notez cette déclaration du pape. Hier, Léon XIV insiste sur l'accompagnement de la vie jusqu'à sa fin naturelle et le développement justement des soins palliatifs, rejetant l'euthanasie et le suicide assisté comme solution.
1: Dans ce débat sur l'aide à mourir, le pape a-t-il raison de s'élever contre la mort programmée? C'est la question du jour, vous y répondez dès à présent sur l'appli et le site Europe 1. Dans l'actualité également, Théo, la canicule qui continue de gagner du terrain alors que plus de la moitié de la France est désormais en vigilance rouge.
8: 54 départements concernés. Le Calvados, l'Eure, la Seine-Maritime, la Manche et la Somme basculent à leur tour en alerte maximale alors que les records de température se multiplient à des pics à 43 degrés relevés à Châteaumeillan dans le Cher, 42 à Saintes, en Charente-Maritime ou encore 40 à Rennes. Conséquence par endroits, les écoles sont restées fermées, 1400 établissements concernés. Dans d'autres, les horaires sont aménagés. C'est le cas à Asnières-sur-Seine, près de Paris, qui propose des demi-journées. Mais pour les parents, il faut s'organiser, comme a pu le constater Mathis Lang.
17: À la sortie de l'école, les enfants, ravis de pouvoir partir plus tôt, courent en direction de leurs parents. 2 créneaux proposés cette semaine pour les récupérer, 11h30 ou 13h30. Caroline a 2 filles. Pour les garder, elle a dû annuler une formation qu'elle devait suivre pour le travail.
18: C'était quelque chose qui me tenait beaucoup à cœur en plus, mais c'est pas grave. J'ai pas le choix, mes filles, c'est quand même ma priorité.
17: Olivier, lui, s'est organisé la veille.
19: Il y a des messages qui ont circulé un peu partout au niveau du travail hier. Bon, on s'arrange pour ceux qui ont des enfants.
17: Pour cette fois, l'option télétravail a facilité les choses, mais pour le reste de la semaine, c'est toute la famille qui s'organise.
19: Maman demain, c'est son grand frère jeudi et vendredi c'est maman. Ma femme, on s'est dit ok, on fait ça, ok, c'est calé, on a tout noté. Ouais, c'est un peu galère, on espère juste que la semaine prochaine ça va se calmer un peu.
17: Venir chercher son enfant à la mi-journée, c'est un petit peu plus simple pour Marianne. En création d'entreprise, elle peut plus facilement gérer son emploi du temps.
20: Du coup, j'en ai profité pour prendre 2-3 copains pour qu'ils s'ennuient pas trop cet après-midi. J'ai pu m'organiser, je pense que c'est pas le cas pour tout le monde.
17: Mais garder son fils jusqu'à la fin de la semaine, ce ne sera pas possible pour Marianne. Il faudra qu'il endure la chaleur, conclut la maman.
8: Un reportage de Mathis Lang à Asnières-sur-Seine, près de Paris, pour Europe 1, l'Île-de-France, où la circulation des RER sera à nouveau perturbée aujourd'hui.
1: Allez, le ventilateur et la clim quand c'est possible. Restez bien au frais, chers auditeurs, et bon réveil. Merci Théo Grévin, il est 6h10 sur Europe 1. 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
1: À suivre l'édito de Laurent Tessier et la chronique santé. Le docteur Brigitte Millot vous parle ce matin du don d'organes. A tout de suite sur Europe 1.
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1: Bonjour docteur Brigitte Millot.
26: Bonjour Alexandre, bonjour Marion.
1: Votre chronique santé sur Europe 1. Alors c'était hier la journée nationale de réflexion sur le don d'organes et la greffe. Vous allez nous parler, Brigitte, d'un des aspects les moins connus de ce sujet. Vous allez nous expliquer quelles sont les conditions pour qu'un don soit possible.
26: Oui, contrairement à une idée reçue, toutes les personnes décédées ne peuvent pas devenir donneuse. En réalité, le don d'organes nécessite des circonstances médicales très particulières. Dans la majorité des cas, le prélèvement est réalisé après ce qu'on appelle une mort encéphalique, une mort cérébrale. Cela signifie que le cerveau a définitivement cessé de fonctionner, la personne est décédée, mais les équipes médicales maintiennent artificiellement la respiration et la circulation sanguine pendant quelques heures. Cette situation permet aux organes de rester oxygénés et de conserver leur capacité à être greffés. C'est d'ailleurs pour cette raison que la plupart des décès survenant à domicile ou après un arrêt cardiaque brutal ne permettent pas un prélèvement d'organes. Les organes ont besoin d'être rapidement pris en charge pour rester viables. Le temps compte et toute une chaîne humaine se met en place en urgence pour prélever, transporter et greffer. Autre point important, chaque organe est évalué individuellement. Et contrairement à ce que l'on pourrait penser, l'âge n'est pas forcément un obstacle. Ce qui compte avant tout, c'est l'état de fonctionnement de chaque organe. Les médecins vérifient bien sûr aussi l'absence de maladies ou d'infections susceptibles de compromettre une greffe. En France, nous sommes tous considérés comme donneurs, sauf si nous avons exprimé notre refus de notre vivant sur le registre national du refus. Mais au moment fatidique, on demandera toujours, même si on n'est pas inscrit sur le registre de refus, l'équipe médicale demandera toujours à la famille. C'est pourquoi il est essentiel d'en parler avec ses proches. Au final, un chiffre qui résume bien l'enjeu, seuls 0,2% des décès totaux remplissent les conditions requises pour pouvoir être prélevés. 1% de ceux qui se passent à l'hôpital et 0,2% de tous les décès. Chaque donneur potentiel représente donc une chance précieuse pour les milliers de patients qui attendent une greffe. Je rappelle qu'il y a 1000 décès chaque année par absence de don. Parler du don d'organes, c'est finalement parler de solidarité, d'information, car mieux comprendre les conditions du don, c'est souvent mieux comprendre pourquoi chaque donneur compte. Et si nous sommes presque tous potentiellement donneurs, nous sommes tous potentiellement receveurs. Donner peut sauver des vies, recevoir peut sauver la nôtre.
1: Merci docteur Brigitte Millot.
3: Et merci à vous, chers auditeurs, d'avoir choisi Europe 1 à 6h15.
1: Votre édito, Laurent Tessier, bonjour.
27: Bonjour Alexandre, bonjour Marion, bonjour à tous.
1: Rédacteur en chef de Pascal Pro et vous, de 16h à 18h sur Europe 1. Laurent, vous souhaitez revenir ce matin sur le traitement médiatique de la fête de la musique qui a eu lieu dimanche.
27: Oui, parce que j'ai écouté des confrères, j'ai entendu que globalement, tout s'était bien passé dimanche soir, que c'était festif. Je bien, mais il y a eu cette dépêche AFP hier à 10h45. Plus de 240 interpellations en France selon le ministère de l'Intérieur. Nouvelle dépêche à 12h05 puis 15h46. Finalement, 268 interpellations dans le pays, 185 personnes placées en garde à vue. Et je cite, grâce à des dispositifs de sécurisation adaptés, les festivités se sont déroulées sans débordement. Aucun débordement majeur recensé.
28: Tout va très bien, madame la marquise.
27: 268 interpellations interpellation, mais tout s'est bien passé. Des vidéos ont circulé hier sur les réseaux sociaux, des bagarres, scènes de lynchage, une personne frappée au sol par plusieurs individus, des tirs de mortier, des pare-brises de voitures brisées. Certains me diront « ce n'est pas grand-chose ». Mais vous avez eu aussi des rues transformées en déchetteries à ciel ouvert, Paris, ville poubelle, avec des bouteilles de protoxyde d'azote. Gauthier Lebret nous en parlait hier dans notre émission sur Europe 1.
4: Ils se droguent en mettant du protoxyde d'azote dans le ballon et en l'inhalant, ce qui monte directement au cerveau. Et on a eu beaucoup de drames avec du gaz hilarant. Des dizaines de bonbonnes de protoxyde d'azote qui jonchaient les rues autour de Châtelet. Et ça choque personne, voilà.
27: Je rappelle, 268 personnes interpellées en France. L'an dernier, c'était 371, mais on s'en félicite alors qu'on devrait s'indigner. Et dimanche soir, il y a eu une centaine de gardes à vue à Paris, principalement pour des vols à la tire. Et hier, Pascal Praud faisait ce pari.
5: Ce soir, il n'y aura pas de sujet dans les journaux de 20h.
4: Bien sûr.
5: Personne ne parlera de ça. Je pense qu'il y a un vrai problème médiatique aujourd'hui. On ne veut pas traiter ces sujets-là.
27: Vous pensez bien que j'ai tout regardé ? Eh bien oui, hier, dans le journal de 13h de France 2, pas un mot, pas une seule seconde sur les interpellations le soir de la fête de la musique. Dans le journal de 13h de TF1, pas un mot, pas une seule seconde non plus. Je rappelle que la première dépêche AFP avec un premier bilan à 240 interpellations remontait hier à 10h45. Nous en avons parlé sur Europe 1.
6: Plus de 240 personnes ont été interpellées en France, dont 148 à Paris lors de la fête de la musique.
27: Je rappelle cette dépêche AFP hier à 15h46 et ce nouveau bilan. 268 personnes interpellées, ce n'est pas rien, on ne peut pas s'habituer à ces violences. Je me suis dit que mes confrères allaient en parler le soir, alors aux 20h de TF1. Pas un mot, pas une seule seconde une nouvelle fois sur les interpellations dimanche soir pour la fête de la musique. Et hier soir aux 20h de France 2... Pas un mot sur les 268 interpellations de dimanche soir fête de la musique en France, la centaine de gardes à vue à Paris, silence aussi dans le 13h, le 18h, le 19h de France Inter, alors que dans le même temps hier sur Europe 1 à 20h.
7: 268 interpellations au cours de la soirée sur tout le territoire et 185 gardes à vue, précise tout de même Laurent Nunez.
27: Hier, le journal Le Parisien aujourd'hui en France a parlé d'une dizaine de signalements de piqûres aux seringues et plusieurs incidents graves dans la capitale. Vols, violences volontaires, détention de stupéfiants, agressions sexuelles. Comme l'an dernier, certains médias veulent vous raconter une belle histoire, veulent vous montrer une France apaisée, sans violence, festive. Et pour les 268 interpellations en France, dont plus d'une centaine à Paris, les 185 gardes à vue, circulez, il n'y a rien à voir. Ce n'est pas grand-chose, ce n'est pas un sujet, ça passe. Bienvenue dans le monde merveilleux de l'espace médiatique.
1: C'était votre édito sur Europe 1, Laurent Tessier. Merci Laurent, on vous retrouve tout à l'heure. Pascal Praud et vous, à partir de 16h sur Europe 1.
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1: Bon réveil à tous, Europe 1, 6h19, le journal permanent, Théo Grévin.
8: L'équipe de France qualifiée pour les 16e de finale du Mondial de football, victoire 3-0 contre l'Irak au bout de la nuit. La rencontre a été interrompue pendant plus de 2 heures à cause des orages. Les Bleus tenteront de décrocher la première place de leur groupe vendredi à 21h contre la Norvège. Le Calvados, l'Eure, la Seine-Maritime, la Manche et la Somme basculent en vigilance rouge canicule. 54 départements sont désormais concernés. Le thermomètre devrait à nouveau dépasser les 40 degrés localement, notamment dans le sud-ouest. À Carpentras, c'est bien les fortes chaleurs qui seraient à l'origine de la mort de 2 enfants retrouvés dans le véhicule familial. Leur mère, sous le choc, aurait livré plusieurs versions des faits. Et puis le gouvernement annonce de premières sanctions après la publication d'un rapport pointant les dysfonctionnements dans l'affaire Liana. Elle vise 2 gendarmes et 1 substitut du procureur d'Auch en charge d'une plainte visant le principal suspect dans la mort de la jeune fille.
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1: Johnny Hallyday, dans votre partition ce matin au Bin Roche, il y a exactement 50 ans, Johnny sortait l'album Derrière l'amour.
6: Oui, un album qui marque un tournant décisif et un renouveau dans son répertoire. On écoutera la chanson qui lui donne son nom.
1: Alors un mot du contexte, d'abord, quand on s'ouvre cette année 1976, Johnny Hallyday, lui, est à la croisée des chemins.
6: Oui, aussi bien sur le plan personnel qu'artistique, il a 32 ans et il traverse une crise profonde. Sa vie de couple avec Sylvie Vartan est en dents de scie, marquée par des rumeurs incessantes de séparation. Sa relation avec le fils qui est tout aussi tumultueuse. L'administration lui réclame des sommes astronomiques. Johnny Hallyday ne finira de payer ses dettes que dans les années 90. Et professionnellement, ses derniers albums trouvent difficilement preneur. C'est donc dans ce contexte de vulnérabilité absolue que va naître un chef-d'œuvre.

0: Alors le renouveau artistique de Johnny Hallyday est orchestré par un nouvel homme fort dans son équipe.
1: Absolument, le compositeur génial Jacques Revaux qui a participé à l'écriture de l'hymne de Claude François. Comme d'habitude, les deux hommes se connaissent déjà et le courant passe parfaitement. Et ce que comprend Jacques Revaux immédiatement, c'est que l'idole n'a plus besoin de courir après les modes américaines. Johnny Hallyday doit embrasser un style variété rock puissant, taillé pour sa voix, devenue plus mature, plus grave et surtout plus déchirante. Jacques Revaux endosse donc le rôle de maître d'œuvre.

0: Il est enregistré quand, cet album Derrière l'amour ?
1: Dans le courant du printemps 1976, au studio 92 à Boulogne-Billancourt, en région parisienne. Parmi les joyaux du disque figure Requiem pour un fou, une chanson théâtrale et sombre, un drame passionnel écrit par Gilles Thibault, une chanson sur laquelle Johnny Hallyday pousse ses cordes vocales dans leur dernier retranchement. Autre trésor national, Gabriel, adapté du titre anglais de King is Dead, qui va devenir l'hymne live absolu du chanteur. Et pourtant, au départ, Johnny refusait de la chanter. Il l'a trouvée trop éloignée de son style. C'est Jacques Revaux qui est arrivé à la convaincre de tenter le coup.

0: Cet album derrière l'amour, finalement, Omblin redéfinit le style Johnny.
1: Vous avez raison, un style qui va s'affirmer au cours des décennies suivantes, entre mélodrame, orchestration grandiose et fureur rock. L'album Derrière l'amour est le succès commercial le plus important de Johnny Hallyday depuis ses débuts dans les années 60. Quant à la chanson-titre, elle symbolise une revanche pour le taulier. Il faut savoir qu'à cette époque, Johnny Hallyday nourrit un regret, celui d'avoir vu lui échapper le titre à Les villes de grande solitude, écrit par Pierre Delanoë et composé par Jacques Revaux pour Michel Sardou. Cette chanson, il la voulait, elle correspondait à sa propre démesure. Et donc, pour offrir sa revanche au rocker, Pierre Delanoë s'empare d'une mélodie italienne de Toto Cutugno et il lui écrit un texte sur mesure. Johnny Hallyday est derrière l'amour sur Europe 1.
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0: Johnny Hallyday dans la partition sur Europe 1 avec la chanson qui donne son nom à l'un de ses albums les plus importants, Derrière l'amour, sorti il y a exactement 50 ans, le 23 juin 1976.
1: Merci Ambine Roche.
2: Et excellent début de journée hein, ce mardi 23 juin.
1: Dans la prochaine demi-heure, Marion, dans 20 minutes sur Europe 1, la revue de presse d'Olivier Delagarde.
2: Les 10 ans du Brexit dans la revue de presse ce matin.
1: Un triomphe devenu une tragédie. La revue de presse internationale nous emmènera à Londres où toute la presse revient sur la démission hier du Premier ministre Keir Starmer. Et puis en Espagne, l'ancien bras droit du Premier ministre Pedro Sanchez, cette fois condamné lui à 24 ans de prison pour corruption. Récit des correspondants d'Europe 1 dans un quart d'heure et dans un instant, bouillante votre météo Marion. Oui. À tout de suite sur Europe 1.
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1: Pour ce 23 juin, Marion, la canicule bat son plein.
2: Oh oui, 54 départements de l'ouest et du centre sont en vigilance rouge. 35 départements de l'est et du nord en vigilance orange canicule. Les records de température pleuvent en ce moment. Hier, on a atteint les 43 degrés à Château-Meillan dans le Cher, 42 à Saintes. Et ça va continuer aujourd'hui. 44 degrés attendus à Angoulême, 42 à Bordeaux, 39 à Paris ou encore à Vesoul, 37 degrés à Aurillac, Brest et Saint-Étienne, 35 à Bastia, 33 degrés à Dunkerque. Alors, une question forcément. À quand la baisse des températures?
1: Eh bien, écoutez, s'il vous plaît.
2: Météo France ne prévoit pas de baisse avant vendredi, malheureusement, ouais. Et seulement pour une partie du territoire. Vendredi, ce sera pour l'ouest.
1: Ça va durer encore.
2: Pour le reste, il va falloir attendre et puis il va falloir composer avec les orages aussi. On en a aujourd'hui sur nos montagnes et entre le nord-ouest et le centre du pays.
1: Merci Marion Gagnon, soyez les bienvenus. Bon réveil avec Europe 1, 6h30.
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1: Marion, vous le disait, la chaleur, bien sûr, fait la une de cette actualité. Elle est de plus en plus intense. Alerte rouge dans 54 départements. Plus de 1300 écoles et collèges désormais ont fermé leurs portes. C'est un véritable casse-tête pour les parents. Reportage Europe 1 à suivre. Il y aura un avant et un après affaire Liana. Déclaration hier soir du garde des Sceaux, Gérald Darmanin, qui annonce en une semaine plus de 1200 gardes à vue pour des affaires d'atteinte sexuelle sur mineurs, vous allez l'entendre. L'autonomie de la Corse, en question à l'Assemblée nationale, vote solennel des députés aujourd'hui. Le RN se prononce contre, la Macronie au contraire soutient le texte. Explication dans ce journal. Et puis le foot, les Bleus, qualifiés pour les 16e de finale de la Coupe du Monde. Après son doublé hier soir, Kylian Mbappé, deuxième meilleur buteur de l'histoire du Mondial, juste derrière Lionel Messi.
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1: 6h30, le journal Fanny Marceau. Bonjour Fanny.
10: Bonjour Alexandre, bonjour à tous. On n'en peut plus, la chaleur étouffante, étourdissante, épuisante, la chaleur qui semble presque impossible à fuir. 54 départements en vigilance rouge canicule, 35 en orange, des maisons et des appartements en surchauffe, même même en Bretagne. 40 degrés à l'ombre atteint hier. De mémoire d'artisans du BTP, jamais les conditions de travail n'avaient été aussi difficiles dans le bassin rennais. Résultat, les chantiers à l'arrêt ou au ralenti. Et comme les entreprises ne peuvent pas se permettre de prendre du retard, eh bien les ouvriers embauchent à 5 ou 6 heures du matin. Illustration dans une petite commune qui souffre à Romillet, où hier le thermomètre est monté inexorablement. Reportage de la correspondante d'Europe 1, Sandrine Prioul.
9: Romillet, petite commune du bassin rennais, soleil de plomb, la brise est chaude, étouffante. Celles et ceux que vous croisez rasent les murs. Ici, les chantiers de BTP sont nombreux, mais à l'arrêt, à 14h.
11: On a adapté les horaires 6h, 14h. On stop. Je vais pas me plaindre, on est à la climatisation dans les engins, donc en soi, j'étais tout seul aujourd'hui.
9: Et s'ils n'ont pas de chantiers abrités, les maçons comme Romain et Antoine ont dû trouver refuge au café, bien éprouvés.
12: On a terminé plus tôt, on est venu boire une bière.
13: Il faisait très chaud, on s'est aspergé d'eau toute la matinée. Il y a un moment, à 14h, c'était plus possible, il a fallu arrêter, quoi.
14: Mais là, en ce moment, il fait 39.
13: 39.
15: C'est partout pareil, hein. La Bretagne aussi.
16: Et du coup, on a débauché. Ouais, c'était un peu compliqué. Ouais.
17: On a bien vu là que c'était pas possible de bosser là-dessous. Donc du coup, on arrête et puis ça sert à rien. Si on veut revenir, il faut se préserver, quoi.
9: Les objectifs, adapter les horaires, ménager les organismes pour tenir ces 5 jours et limiter les retards de chantier. Romillet, Sandrine Priot, l'Europe 1.
10: Et hier, au total en France, 1352 établissements scolaires ont été fermés en raison de la chaleur. 4000 autres ont aménagé leurs horaires. La canicule qui a déjà entraîné au moins 13 noyades depuis samedi. Et hier, un drame à Carpentras dans le Vaucluse. 2 enfants de 2 et 4 ans ont été retrouvés morts dans une voiture fermée. Une enquête est en cours.
1: Dans l'actualité également, l'urgence n'a pas été prise en compte. Telle est la conclusion du rapport d'inspection de la gendarmerie et de la justice après la mort de Liana.
10: Le gouvernement a demandé la mutation d'office de 2 gendarmes du Gers hors de la police judiciaire et une enquête administrative contre le substitut du procureur d'Auch dont les résultats sont attendus pour la fin de l'été. Hier soir sur TF1, le garde des Sceaux Gérald Darmanin a par ailleurs fait un point d'étape sur les 70 000 plaintes qu'il a demandé au parquet de réexaminer d'ici au 14 juillet. Une consigne qui a déjà produit ses effets, selon le ministre. Écoutez.
18: On a 1243 gardes à vue depuis une semaine, directement des atteintes sur les mineurs. Le parquet de Lyon m'a fait savoir qu'on avait doublé le nombre de gardes à vue qui concernaient les atteintes sur les mineurs. Et je pense que c'est important que les Français doivent savoir qu'il y a un avant et un après. Et s'il y a eu une défaillance précise dans le dossier de Liana et qu'il faut évidemment la sanctionner, nous devons absolument être à la hauteur, avec beaucoup d'humilité, mais beaucoup de travail.
10: Gérald Darmanin, hier soir à la télévision. C'est le premier historien au Panthéon. Le résistant Marc Bloch, fusillé il y a 82 ans par les Allemands, fera son entrée dans le Temple de la République ce soir avec son épouse Simone, cérémonie présidée par Emmanuel Macron, dont c'est la 6e panthéonisation depuis 2017.
1: À l'Assemblée nationale, le vote solennel aujourd'hui sur l'autonomie de la Corse.
10: Les députés sont appelés à se prononcer après 3 jours de débats intenses. Et Alexis de la Fontaine, le résultat reste très incertain.
19: Oui, pour les macronistes, c'est un texte à soutenir. Laurent Marcangeli, du groupe Horizon, y voit un consensus qui permet d'apaiser les volontés indépendantistes en reconnaissant une forme de spécificité corse. Face à lui, le Rassemblement national refuse catégoriquement de fracturer la République. Marine Le Pen a prévenu, nous voterons contre car nous considérons que cette proposition gouvernementale est dangereuse à long terme. À droite, c'est plus nuancé, les Républicains soutiennent la spécificité corse, mais craignent que l'île de Beauté ne gagne trop d'autonomie en échappant au contrôle du Parlement. À gauche, les 71 députés de la France Insoumise peuvent faire basculer le vote. Leur clause de non-régression sociale et environnementale a été rejetée et Éric Coquerel laisse planer le doute. Pour l'instant, on s'est abstenu et nous déciderons au dernier moment, affirme-t-il. Mais au-delà du résultat, il faudra regarder la participation et l'écart de voix, car une large majorité, dans un sens ou l'autre, enverra un signal politique fort au Sénat, plutôt opposé à ce texte.
10: Alexis de la Fontaine du service politique d'Europe 1.
2: Il est 6h35, vous écoutez Europe 1, bonjour.
1: Avec la Coupe du Monde de foot et 1 et 2 et 3-0 pour les Bleus hier soir face à l'Irak.
10: Ça nous rappelle de bons souvenirs et c'est de bon augure. L'équipe de France est qualifiée pour les 16e de finale du Mondial, doublé de Kylian Mbappé pour sa 100e compétition, sa 100e sélection, premier but de la compétition pour le Ballon d'Or Ousmane Dembélé, le tout dans une ambiance apocalyptique avec des intempéries qui ont entraîné une suspension du match pendant 2 heures.
1: Les prochains adversaires des Bleus, ce sera vendredi soir, 21h avec la Norvège.
10: Erling Haaland et ses coéquipiers ont tenu en échec le Sénégal cette nuit, 3 buts à 2. Alors comment Didier Deschamps appréhende-t-il cette rencontre vendredi? Écoutez le sélectionneur.
20: L'objectif sera d'obtenir la meilleure place, la première, parce que cette équipe de Norvège est une très très bonne équipe. Elle l'a prouvé dans la phase de qualification et continue de la prouver avec une grande capacité à marquer des buts et en ayant une grande efficacité avec des joueurs qui jouent dans les meilleurs clubs aussi. Donc ça fait partie des très très bonnes équipes européennes, des toutes meilleures. Donc on sait à quoi s'attendre dans 4 jours.
10: Didier Deschamps, le sélectionneur de l'équipe de France, qui peut être fier de son capitaine Kylian Mbappé, auteur d'un doublé hier soir encore, et qui se hisse sur la seconde marche du podium des meilleurs buteurs de la compétition, derrière un certain Lionel Messi, Thomas Guignot.
21: Oui, les deux stars se sont lancés dans une course folle depuis la semaine dernière, et pas seulement pour le titre de meilleur buteur de cette édition, mais aussi pour celui de meilleur buteur de l'histoire en Coupe du Monde. Hier, avec son doublé, l'Argentin a pris seul la première place de ce classement avec 18 buts. Réponse du capitaine français, ses 59e et 60e réalisations avec les Bleus, le ramenant à 2 unités du nouveau record. C'est donc peut-être un duel au sommet qui nous attend entre les deux derniers finalistes, qui, s'ils continuent sur ce rythme et vont loin dans ce mondial, pourraient faire tomber un autre record jugé imbattable, les 13 buts de Juste Fontaine en une seule édition. Et dans ce duel, il y a peut-être un petit avantage pour Mbappé, qui, en plus d'avoir la motivation de battre la légende Messi, aura celle de devenir le premier joueur de l'histoire meilleur buteur de 2 Coupes du Monde. La première fois, c'était il y a 4 ans déjà face à l'Argentin, qu'il avait devancé d'un petit but.
10: Thomas Guiguenot, l'Argentine de Lionel Messi qui a battu hier soir l'Autriche 2-0. En ce moment, la Jordanie affronte l'Algérie. Score 1-1 pour le moment.
1: Merci Fanny Marceau, bienvenue et bon réveil avec Europe 1, 6h37. Dans un instant, Dimitri Pavlenko vous donne le programme d'Europe 1 matin. A tout de suite.
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1: Bonjour Dimitri Pavlenko.
32: Bonjour Alexandre, bonjour Marion, bonjour à tous.
1: Qu'est-ce qui fait la une d'Europe 1 matin dans un quart d'heure?
32: Écoutez, on va encore parler de la canicule évidemment. Alors moi, cette tragédie à Carpentras m'a beaucoup marqué. Ces deux petits-enfants de 2 et 4 ans morts de chaud enfermé dans une voiture. On n'a pas tous les détails du drame. Enfin, vous voyez, j'ai entendu quelqu'un dire cette phrase hier, « La clim sauve des vies et nous regardons ailleurs ». C'est une paraphrase, évidemment, vous avez compris, de Jacques Chirac. Ça revient d'ailleurs en débat un petit peu partout en Europe à l'heure de la canicule généralisée et longue distance. C'est ça qui est particulier dans ce que l'on vit en ce moment, parce que toute la France est concernée et ça dure très longtemps. Mais il faut bien quand même saisir que dans cette affaire, la France fait exception dans l'intensité avec laquelle on polémique sur la question de la climatisation. Nulle part ailleurs dans le monde, ça n'est à ce point que ça l'est chez nous, un débat moral et politique. Aux États-Unis, la clim, elle est considérée comme un équipement vital. Certains États et villes discutent même d'un droit minimal au rafraîchissement, comparable au droit au chauffage. Au Japon, la ville de Tokyo, par exemple, elle allège les factures des personnes âgées pour les encourager à utiliser la climatisation. Dans le sud de l'Europe, on discute de la consommation énergétique de la climatisation, mais jamais du besoin de se rafraîchir. Et puis, on va rappeler ce chiffre aussi, la chaleur par an, c'est 175 000 morts en Europe. Vous voyez, ça n'est pas rien. Et nous, en France, on en a encore à voir la clim comme un confort coupable. Alors, ici, à Europe 1, on a la climatisation, comme dans beaucoup de locaux d'entreprise. Hier, c'était d'ailleurs un refuge pour beaucoup d'enfants que leurs parents ont ramené au travail parce que pas le choix, pour des questions de garde bien sûr, mais aussi pour raisons sanitaires. La méfiance anti-clim des écologistes ou d'un Jean-Luc Mélenchon qui drague ouvertement l'électorat qui veut la décroissance, ça repose sur cette idée un peu masochiste, je trouve, que souffrir de la chaleur, ce serait le prix normal à payer pour prendre conscience de l'urgence climatique. Et moi, je pense à tous les habitants qui sont mal isolés, majoritairement dans les classes populaires, aux personnes âgées, aux enfants aussi qui risquent d'y laisser la vie, confère Carpentras. On ne parle plus de confort, là. Et puisque la gauche le veut, eh ben, politisons la canicule, faisons-le, cessons d'avoir la climatisation honteuse en France. Le choix, aujourd'hui, il doit

0: On va en parler ce matin sur Europe 1.
1: A tout à l'heure, Dimitri Pavlenko.
2: 42, Alexandre
1: Dans 5 minutes maintenant, la revue de presse d'Olivier Delagarde sur Europe 1. D'abord, les correspondants d'Europe 1, c'est votre revue de presse internationale. Nous nous arrêtons d'abord au Royaume-Uni. Bonjour Sarah Menaï.
3: Bonjour.
1: Vous êtes à Londres pour Europe 1, à la une de tous les journaux. Chez vous, Sarah, la démission hier du Premier ministre Keir Starmer.
3: C'est un triomphe devenu véritable tragédie, titre aujourd'hui The Guardian, qui offre une mise en perspective sévère du mandat d'un Starmer élu il y a 2 ans à la suite d'un raz-de-marée électoral, mais qui aura finalement été trop impressionné par les responsabilités du poste qu'il n'aura pas su agir ni créer de lien avec les Britanniques, écrit le journal. C'est comme le note la BBC, le retour d'Andy Burnham à Westminster qui a porté le coup de grâce à Starmer. Burnham, ancien maire du Grand Manchester, vient d'être élu député lors d'une élection législative partielle, étape indispensable pour espérer concourir à la présidence du Parti travailliste. Burnham vise un couronnement à Downing Street d'ici au mois de septembre, titre le Times. Il est effectivement le grand favori pour succéder à Starmer. La BBC conclut, l'avenir nous dira si d'autres candidats se présenteront.
1: Nous partons en Espagne avec le correspondant d'Europe 1, Nico Salvado. Qu'est-ce qui fait la une des journaux espagnols ?
4: C'est une condamnation historique en Espagne. Le bras droit de Pedro Sanchez est condamné à 24 ans de prison pour association de malfaiteurs et corruption aggravée qui fait la une de tous les médias en Espagne. Abalos, c'est le numéro 2 de Pedro Sanchez et le numéro 1 du Parti Socialiste, insiste dans son titre le quotidien conservateur ABC. Alors l'homme n'est pas prêt de sortir de sa cellule. Le site en ligne OK Diario précise que la peine est prononcée par le tribunal suprême et donc il est impossible d'interjeter appel. La condamnation est donc définitive. Le journal La Razón précise une autre lourde sanction. Pour éviter les remises de peine, le tribunal a ajouté une période de sûreté de 16 ans. Le quotidien catalan La Vanguardia précise qu'Abalos est condamné pour avoir acheté lorsqu'il était ministre pour 13 millions de masques pendant la pandémie de Covid à une entreprise amie et a reçu pour ça une commission illégale de 2 millions d'euros.
1: Nous sommes enfin en Liban ce matin. Inès Gil, correspondante d'Europe 1 à Beyrouth. De quoi parlent les médias libanais ?
5: Eh bien, on parle de la Syrie qui pourrait prendre la place d'Israël pour lutter contre le Hezbollah. C'est en tout cas ce que souhaite Donald Trump qui a proposé au président syrien Al-Shara de lutter contre le groupe chiite en lançant une offensive depuis la frontière, explique le journal The National. Le président américain a déclaré qu'il souhaitait voir le Liban connaître une vie meilleure, ajoutant que les États-Unis pourraient apporter leur aide. Donald Trump a critiqué les bombardements israéliens qui font de nombreuses victimes parmi les civils libanais, dit-il. Néanmoins, selon Liban News, Damas ne souhaiterait pas s'engager militairement dans le bourbier libanais. La Syrie, encore fragile après des années de guerre civile, craint de raviver ses divisions internes. L'Orient Le Jour rappelle que les relations libano-syriennes restent tendues jusqu'à aujourd'hui. La Syrie occupait encore le Liban jusqu'en 2005.
1: Inès Gil, correspondante d'Europe 1 à Beyrouth.
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1: 7h moins le quart, bon réveil, le journal permanent, Fanny Marceau.
8: 54 départements en vigilance rouge, canicule, 35 en orange, plus de 1300 établissements scolaires fermés hier, 4000 autres ont mis en place des horaires aménagés. La canicule meurtrière, au moins 13 noyades depuis samedi. Et hier à Carpentras, dans le Vaucluse, deux enfants de 2 et 4 ans ont été retrouvés morts dans une voiture en plein soleil. Une enquête est en cours. L'urgence n'a pas été prise en compte. Conclusion du rapport d'inspection de la gendarmerie et la justice après la mort de Liana, le gouvernement a demandé la mutation d'office de 2 gendarmes du Gers hors de la police judiciaire et une enquête administrative contre le substitut du procureur d'Auch. Le projet de loi contre le racisme et l'antisémitisme présenté en Conseil des ministres le 9 juillet prochain annonce hier de la ministre en charge de la lutte contre les discriminations, Aurore Berger. Il sera ensuite débattu à la rentrée au Sénat puis à l'Assemblée. C'est le premier historien au Panthéon, le résistant Marc Bloch, fusillé il y a 82 ans par les Allemands, fera son entrée dans le Temple de la République ce soir avec son épouse Simone, cérémonie présidée par Emmanuel Macron, dont c'est la 6e panthéonisation depuis 2017. Et puis en football, les Bleus en 16e de finale de la Coupe du Monde. Victoire 3-0 hier soir face à l'Irak, malgré 2 heures d'interruption en raison des intempéries.
1: Merci Fanny Marceau. À suivre, le bilan du Brexit 10 ans après, dans la revue de presse d'Olivier Delagarde. À tout de suite sur Europe 1.
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13: Bonjour Olivier Delagarde.
14: Bonjour Alexandre Lemaire. Bonjour Mario Regnault.
13: Avec votre revue de presse ce mardi matin, Olivier, absolument. On commence par un anniversaire.
14: Oui, c'était il y a 10 ans. Jour pour jour, les Anglais inventaient un nouveau mot, une concentration de Brittany et d'Exit, Brexit. Le 23 juin 2016, le Royaume-Uni décidait effectivement de quitter l'Union européenne. 51% des votants étaient sûrs que ce divorce allait lui permettre de résoudre ses problèmes d'immigration, combler ses insuffisances économiques et reprendre le contrôle, comme disait alors le slogan des Brexiteurs. 10 ans plus tard, signale Arnaud de Lagrange, correspondant du Figaro à Londres, les Anglais ont encore pondu un nouveau néologisme, Brexit, le Brexit regret. Selon un sondage récent, près de 6 personnes sur 10 pensent désormais que les Britanniques ont eu tort de quitter l'Union. Moins de 13% d'entre eux estiment que le Brexit a été un succès. Sur l'immigration, par exemple, dans le même Figaro, Jérôme Fourquet explique qu'en 30 ans, le nombre de bébés à qui l'on donne un prénom arabo-musulman est passé de 5 à 15% au Royaume-Uni. Aujourd'hui, le prénom le plus donné en Angleterre et au Pays de Galles n'est plus Charles, Henry ou Peter, mais Mohamed. Le prénom Mary, qui était le plus donné en 1900, se classe aujourd'hui au 337e rang. Alors les échos se fichent pas mal des prénoms, mais eux ont les yeux rivés sur les indicateurs économiques. Et 10 ans après, personne ne peut plus nier l'évidence, écrit Alexandre Kounis à la une du journal. Le Brexit a eu des effets dévastateurs sur la croissance, l'investissement, la productivité et l'emploi du pays. Ailleurs en Europe, les pays qui caressaient d'ailleurs l'idée d'imiter le Royaume-Uni se sont finalement ravisés. C'est bien simple, l'UE n'a jamais montré autant son utilité que depuis que les Britanniques en sont sortis.
13: Mais hasard du calendrier, depuis hier, le Royaume-Uni n'a plus de Premier ministre.
14: Un exit Keir Starmer, son départ ne faisait plus guère de doute. Il a officialisé hier sa démission, vous lirez cela partout. Il devrait être remplacé courant juillet par Andy Burnham, le roi du Nord, comme il est surnommé dans sa bonne ville de Manchester. Il deviendra le 7e Premier ministre de sa gracieuse majesté en 10 ans. Cela vous paraît énorme? Eh bien, n'oubliez pas que depuis mai 2022, la France, elle, aura connu 6 locataires différents à Matignon, disputant ainsi à la perfide Albion le titre d'hommes malades de l'Europe.
13: En France, Olivier, c'est encore l'affaire Liana qui fait les gros titres.
14: Avec notre Premier ministre qui a dénoncé une succession d'erreurs, de négligences, d'inactions et de mauvaises décisions à plusieurs niveaux de la chaîne judiciaire et de l'enquête. Une phrase qui résume à elle seule le rapport dévoilé hier. Une phrase qui résume aussi ce que Vincent Trémollet appelle l'éthique d'irresponsabilité. C'est le titre de son éditorial à la une du Figaro. L'irresponsabilité des magistrats. Tout citoyen qui viole une règle de droit prend le risque de rendre des comptes à la justice, rappelle-t-il. Mais ceux dont le métier est d'appliquer le droit ne rendent de compte à personne. Entre corporatisme assumé et surveillance syndicale, le Conseil supérieur de la magistrature protège plus qu'il ne sanctionne, poursuit-il. Récemment, un vice-procureur chargé de la lutte contre les stupéfiants en consommait tellement qu'il n'était plus qu'un magistrat à la dérive. À son endroit, rappelle Trémollet, le CSM a donné un simple avis de rétrogradation et de mutation. Oui, cette affaire Liana installe une fois de plus le sentiment d'un État qui ne fonctionne plus, écrit aussi Cécile Cornudet des Échos. La justice classe sans suite, la gendarmerie attend pour entendre un prédateur, la police n'empêche pas les violences les soirs de match, énumère-t-elle. L'hôpital craque à la moindre canicule, les classes ferment faute de pouvoir accueillir les enfants après 30 degrés. Pas un jour sans un événement qui alimente l'idée que les services publics sont à l'os.
13: Quoi d'autre dans la presse ?
14: Les Français face aux éléments, la canicule qui s'installe en métropole et les trompes d'eau sur la tête de nos footballeurs à Philadelphie, ce qui ne les a pas empêchés au bout de la nuit de battre sèchement des Irakiens tout mouillés. J'y reviendrai beaucoup plus longuement dans la revue de presse de 7h45 parce que pour l'heure, on va terminer au soleil et au zénith. Je ne sais pas si on a encore le droit de diffuser ce vieux tube de Gainsbourg sans provoquer la fureur des féministes et autres ligues de vertu, mais il illustre fort bien un article du Figaro sur le grand retour du bronzage. On pensait que les jeunes d'aujourd'hui étaient plus raisonnables que ce que nous avions été à leur âge, qu'ils faisaient désormais autant attention à leur capital solaire qu'à leur bilan carbone. Eh bien, on avait tort. C'est ce que nous raconte Pauline Castellani, qui affirme que les burn lines et les tan lines sont de retour, mon cher Alexandre. Burn lines, tan lines, ça vous parle ?
13: Mais c'est les lanières du maillot de bain,
14: ouais,
13: des choses comme ça.
14: Oui, c'est du TikTok. C'est ce qu'on appelait effectivement autrefois la trace du maillot. Que l'on peaufine en portant toujours le même haut de maillot avec la bonne largeur de bretelle. Dans la même idée, il y a aussi le sun tattoo, qui consiste à dessiner un motif à la crème solaire et le laisser agir un peu comme un pochoir, évidemment, ensuite de le photographier pour le mettre sur les réseaux sociaux. Alors vous choisissez le motif que vous voulez, hein. Moi je vous verrais bien avec le logo d'Europe 1
13: sur le bras,
14: ça vous irait bien. Et si les bleus continuent à bien jouer, le sun tattoo de l'été sera peut-être la troisième étoile.
13: Avec du facteur 50, moi je veux bien vous aider à le faire sur votre avant-bras, tiens, le logo d'Europe 1, Olivier.
14: C'est ça, moi je reste à l'ombre.
13: Olivier, à tout à l'heure, on vous retrouve à 8h moins le quart sur Europe 1.
15: Et à 7h05, place à Europe 1 matin. Bonjour Dimitri Pavlenko.
16: Bonjour Dimitri. Marie Gagnon, bonjour Alexandre Lemaire. Merci à tous les deux, on vous retrouve demain à 5h pour le coup d'envoi d'Europe 1. Bonjour. Bonjour Anissa Haddadi.
15: Bonjour Dimitri, bonjour à tous.
16: Bonjour à tous, la colère va-t-elle retomber maintenant que l'on sait un peu mieux ce qui n'a pas marché dans l'affaire Liana? On va revenir ce matin sur le rapport d'inspection remis hier au gouvernement, accablant pour le parquet d'Auch et la gendarmerie de Lectoure. En substance, bah oui, des erreurs ont été commises, mais des erreurs humaines. L'administration et les moyens alloués à la justice ne seraient pour pas grand-chose finalement dans l'échec à stopper Jérôme Barella. L'État va sanctionner les fautifs, ils seront mutés, mais en même temps, il relativise, à l'en croire, le système tient bon. Alors qu'à l'inverse, dans l'opinion, Olivier Delagarde en parlait à l'instant, le sentiment prospère que plus rien ne fonctionne, la justice comme l'hôpital, la police face à la délinquance comme l'école en période de canicule. Qu'en aurait pensé Marc Bloch, le grand témoin de l'étrange défaite des élites pendant la drôle de guerre? Son examen de conscience de la France vaincue en 40, impuissante à envisager le surprenant et le nouveau, écrit-il. Accoutumé durant de longues années de bureaucratie à beaucoup d'insuffisances, ça résonne étrangement aujourd'hui Alors qu'Emmanuel Macron s'apprête à faire entrer Marc Bloch ce soir au Panthéon, ce sera la 6e panthéonisation de son double quinquennat. De tout cela, nous parlerons ce matin avec nos signatures Europe 1 et nos invités. À 8h10, Éric Zemmour, le président de Reconquête, sera l'invité de la grande interview Europe 1 CNews face à Laurence Ferrari. Et dans un quart d'heure, l'économiste Charles Denry nous rejoindra. Nous parlerons avec lui du débat hallucinant sur la climatisation. Est-ce qu'il faudrait se sentir coupable de réclamer l'adaptation à la nouvelle donne climatique qui favorise la multiplication des épisodes de chaleur extrême, alors que nous avons en France un plan national d'adaptation, mais qui est notoirement insuffisant, ainsi que l'un des taux d'équipement en clim les plus faibles d'Occident. On se rappelle d'ailleurs une phrase malheureuse d'Emmanuel Macron lors de ses vœux 2022, Anissa, je ne sais pas si vous vous souvenez, mais qui aurait pu prédire la crise climatique aux effets spectaculaires?
15: Ouais, c'est
16: le
15: vrai.
16: Président avait dit cela. Bah là encore, on repense à Marc Bloch qui dénonça les ratés de la mobilisation industrielle et l'incapacité de commandement. On parlera aussi de la Coupe du Monde, la victoire de la France 3-0 cette nuit face à l'Irak. Prochain rendez-vous, bah, le plus difficile de poule, hein, sans doute face à la redoutable Norvège d'Erling Haaland. Ce sera vendredi soir. Voilà pour le programme. On passe au temps, 54 départements, Anissa en vigilance rouge, canicule. Les températures grimpent encore.
15: Hein. Oui, c'est 5 départements de plus en rouge qu'hier. Et effectivement, les températures aujourd'hui sont très impressionnantes. On va vivre une journée étouffante. Il a fait chaud hier. Et bien imaginez qu'aujourd'hui, nous attendons 44 degrés à Angoulême. Les températures que je vous annonce sont des températures à l'ombre. Hein. 43 à Brive-la-Gaillarde et à Cahors, c'est irrespirable. 42 à Bordeaux et à Nantes. 41 degrés à Angers, Laval, au Mans, à Limoges. Vous voyez que ce sont principalement des villes situées sur l'ouest du pays. 40 degrés à La Rochelle, 39 à Paris, 38 degrés pour Orléans et Nancy, 37 à Marseille, Saint-Étienne, Biarritz et Belfort, 36 pour Colmar, 34 à Cherbourg et 31 degrés à Nice et Ajaccio. C'est-à-dire que la minimale aujourd'hui est au-dessus des 30 degrés. 31 pour Nice et Ajaccio. Dans le ciel, pas grand-chose à vous signaler. On a un ciel bleu-azur avec un soleil radieux qui chauffe de plus en plus fort. Cet après-midi, quelques orages éclatent, mais toujours en montagne, sur les Vosges, le Jura, le Massif central, les Alpes, les Pyrénées. Quelques petits coups de tonnerre également du côté du Poitou-Charentes.
16: Merci Anissa Dadi, bon réveil à vous. Bienvenue sur Europe 1. Nous sommes le mardi 23 juin, il est 7h.
17: Je pense que le match d'aujourd'hui, c'est une preuve qu'il peut avoir tempête, il peut avoir 3 heures d'attente, mais on est toujours concentré sur notre objectif. Bien sûr qu'il y a toujours des choses à améliorer, mais je pense qu'on est sur le bon chemin.
16: Le capitaine des Bleus, Kylian Mbappé, insubmersible malgré la tempête. La France qualifiée pour les 16e de finale du Mondial de football après sa victoire contre l'Irak 3-0 cette nuit. Match interrompu pendant plus de 2 heures en raison de la pluie et des orages. Première sanction après le fiasco judiciaire dans l'affaire Liana. Une magistrate et 2 gendarmes du Gers sont visés par des mesures disciplinaires. La mission d'inspection révèle une série de manquements graves. L'actualité, c'est aussi et toujours la canicule. 89 départements en alerte rouge ou orange, soit la quasi-totalité du pays. La barre des 40 degrés franchie dans plusieurs villes avec des minimales bloquées au-dessus des 25 degrés cette nuit. Insupportable pour les organismes. Reportage à suivre. La canicule, piste privilégiée d'ailleurs pour expliquer le drame de Carpentras. 2 enfants de 2 et 4 ans ont été retrouvés morts hier dans la voiture familiale. Enquête en cours. Le journal de 7h sur Europe 1, Christophe Lamar. Bonjour Christophe.
18: Bonjour Dimitri, bonjour à tous. La France qualifiée pour les 16e de finale de la Coupe du Monde de football. Victoire des Bleus 3-0 cette nuit contre l'Irak. Cette nuit, oui, parce que match très perturbé. Près de 2 heures d'interruption entre la première et la deuxième mi-temps à cause de la pluie et des orages. Le stade Lincoln de Philadelphie noyé sous des trombes d'eau. Cyril de la Morinerie, pas de quoi impressionner le porte-avions France et ses flingues de concours.
19: Oui, grâce à leur attaque de feu, les Bleus ont largement battu l'Irak. Le trio Mbappé-Olise Dembélé a donné le tournis aux Irakiens. Pour sa 100e sélection, le capitaine des Bleus a réussi un doublé, encore un. Kylian Mbappé en est à 60 buts marqués avec le maillot bleu. Michael Olise a délivré 2 passes décisives. Ousmane Dembélé a marqué son premier but en Coupe du Monde. Malgré une interruption de match de près de 2 heures, en raison d'un orage, avec un stade à Philadelphie évacué à la mi-temps, les Bleus ont été irréprochables à la reprise, souligne le sélectionneur Didier Deschamps au micro d'M6.
20: En deuxième mi-temps, on a eu une totale reprise, en tenant compte que c'était pas évident aussi avec ce qui s'est passé. Mais voilà, de se mettre à l'abri, c'est une très bonne chose. On est qualifié ce soir, même si je suis convaincu que le troisième sera décisif pour pour le classement dans ce groupe-là.
19: Prochain et dernier match de cette phase de groupe pour l'équipe de France, d'ores et déjà qualifiée pour les 16e de finale, ce sera ce vendredi à Boston face à la Norvège à 21h, heure française.
18: Cyril de la Morinerie, Kylian Mbappé, double buteur, il porte son total de buts en Coupe du Monde à 15. Le mano à mano continue donc avec un certain Lionel Messi, double buteur, lui aussi hier soir contre l'Autriche. 18 buts inscrits en phase finale. L'Argentin est désormais le meilleur buteur de l'histoire de la Coupe du Monde.
16: Les premières sanctions tombent dans l'affaire Liana.
18: Les conclusions de la mission d'inspection des chefs de la justice et de la gendarmerie ont de quoi donner le vertige. Vérité d'une extrême gravité, dit le Premier ministre. Conséquence directe, hier soir, son ministre de la Justice, Gérald Darmanin, il a annoncé les premières sanctions visant le tribunal d'Auch dans le Gers.
0: J'engage une enquête administrative pour engager des sanctions qui seront à la hauteur des défaillances graves constatées pour le substitut du parquet d'Auch qui, en effet, d'après ce rapport, a démontré des défaillances extrêmement importantes.
18: Gérald Darmanin, le ministre de la Justice, hier soir sur TF1, sans attendre les conclusions de cette enquête administrative, le substitut du parquet d'Auch s'est vu retirer son habilitation à enquêter et traiter les dossiers qui concernent les mineurs. Deux gendarmes enquêteurs du Gers sont également sanctionnés. William Molinier, l'explication de ce fiasco judiciaire se trouve donc dans le Gers.
21: À l'origine, le parquet de Toulouse n'a rien à se reprocher. L'enquête est menée sérieusement. La procédure est dans un second temps transférée au parquet d'Auch, territorialement compétent. Et c'est là que la chaîne pénale déraille. La plainte n'est pas traitée comme prioritaire alors qu'elle aurait dû être placée tout en haut de la pile. Le substitut en charge des mineurs saisit le mauvais service de gendarmerie. L'enquête patauge. Le gendarme en charge de l'enquête, pourtant expérimenté dans le traitement des viols sur mineurs, ne prend pas la mesure de l'urgence. Il ne place pas en garde à vue Jérôme Barella, estimant qu'il n'est plus en contact avec la victime. Pourtant, c'est bien ces manquements qui permettront au suspect d'entrer en contact avec Liana quelques mois plus tard. Le rapport définitif sera remis au gouvernement à la rentrée de septembre avant que d'éventuelles sanctions ne soient prises au terme de procédures disciplinaires.
18: William Molinier du service police-justice d'Europe 1. Autre conséquence de cette affaire Liana, le ministre de la Justice avait exigé le réexamen de 70 000 plaintes pour atteinte sur mineurs. Résultat, eh bien plus de 1200 gardes à vue à l'issue de cette relecture et 134 personnes placées en détention provisoire.
16: Il est 7h04 sur Europe 1, la suite des débats sur la fin de vie à l'Assemblée, au-delà des pour et des contre. La question de l'offre de soins palliatifs demeure centrale.
18: Une vingtaine de départements sont toujours dépourvus d'offres de soins palliatifs. Justement, manque de moyens, manque de médecins, car la prise en charge des personnes en fin de vie réclame une formation et des connaissances spécifiques. Yasmina Katou en a suivi une délivrée par l'hôpital Jeanne Garnier. Reportage.
22: Dans une salle de réunion de l'hôpital Jeanne Garnier, une dizaine de personnes sont réunies pour se former à la prise en charge en soins palliatifs. Bénévoles, psychologues, infirmiers et médecins écoutent attentivement Doril Voitel, médecin et formatrice du jour.
23: Pour la sédation profonde, je donne un traitement sédatif. Dans l'euthanasie, je donne un traitement qui va entraîner la mort.
22: Autour de la table, Domiti, 32 ans, médecin généraliste. Elle exerce en soins palliatifs depuis la fin de ses études, sans avoir suivi de formation, d'abord dans son cabinet, puis aujourd'hui à la maison Jeanne Garnier.
24: On est médecin généraliste, mais on est très isolé et parfois on n'a pas toujours les moyens de pouvoir aider les patients, de pouvoir être avec une équipe. Je suis contente de pouvoir aider ces patients à qui on disait justement on ne va pas pouvoir vous guérir. C'est peut-être ça aussi qu'on cherche en allant en soins palliatifs.
22: Soulagé, c'est ce qu'a appris à faire Fabien, infirmier en soins palliatifs depuis un an. Ce cours lui permet de refaire un point sur la loi aujourd'hui en vigueur.
25: De voir si dans nos pratiques, on est toujours dans le vrai. Le reflet aussi de la législation. Est-ce que quand on sédate un patient, il y a un arrêt forcé de l'alimentation, de l'hydratation? Il y a toujours quelque chose à apprendre.
22: Pour Fabien, Domiti et les autres participants, ces trois jours de formation vont permettre de mieux accompagner les patients pour leur offrir une fin de vie plus paisible avec le moins de souffrance possible.
18: Yasmina Katou, spécialiste santé à Europe 1.
16: Et je vous rappelle la question du jour sur le site et l'appli Europe 1. Le pape a-t-il raison de s'élever contre la mort programmée? Vous répondez dès maintenant en un clic. La canicule privilégiée pour expliquer le terrible drame de Carpentras.
18: Deux enfants en bas âge retrouvés morts dans la voiture de leur mère. Enquête en cours, Frédéric Michel.
26: Malgré les tentatives de réanimation, les deux enfants de 2 et 4 ans n'ont pas pu être sauvés. Leur mère, sous le choc, a été prise en charge par les secours. La piste d'un drame lié à la canicule est privilégiée par le parquet de Carpentras. Mais il faut attendre les examens complémentaires. Les circonstances du drame restent floues. Les jeunes enfants ont été retrouvés inanimés dans le véhicule familial stationné dans la cour de leur maison. Ils pourraient s'y être introduits à l'insu de leur maman. On ne sait pas précisément comment les bambins se sont retrouvés dans la voiture. voiture ni combien de temps ils y sont restés. Comme partout en France, il fait très chaud dans le Vaucluse et la température dans un véhicule fermé grimpe rapidement et peut dépasser les 40 degrés en moins de 10 minutes. L'intérieur de l'habitacle peut alors devenir un piège mortel.
18: Frédéric Michel, correspondant d'Europe 1 en Provence-Alpes-Côte d'Azur. 89 départements en alerte rouge ou orange à la canicule, soit pratiquement toute la France, c'est du jamais vu. Plus de 40 degrés hier à Bordeaux, 40 degrés aussi à Agen. On s'en est approché à Paris. Température qui reste tropicale la nuit, c'est-à-dire au-dessus des 25 degrés. Difficile de dormir et donc de récupérer. Reportage à Paris, Charles Bouchin.
1: Entre 25 et 30 degrés au thermomètre chaque nuit à Paris. Et pour les habitants, un même constat.
2: On dort super mal, c'est horrible.
1: Solène habite au deuxième étage d'un immeuble.
2: On se réveille plusieurs fois dans la nuit, transpiration, on a soif, il n'y a vraiment pas d'air, c'est désagréable, on suffoque.
1: Une chaleur étouffante que doit aussi supporter son fils de 7 ans.
3: Il fait trop chaud, j'arrive pas à dormir.
1: Tu fais comment du coup ?
3: Il y a un ventilateur dans notre chambre, ça nous rafraîchit la nuit.
1: D'autres habitants préfèrent ouvrir les fenêtres, quitte à se lever plusieurs fois dans la nuit.
4: On ouvre, on referme, selon la température, selon le bruit, voilà. 5h, 5h30 du matin. Et à la luminosité qui vous réveille. Donc on dort facilement 2 heures de moins qu'une nuit normale.
1: Un manque de sommeil et une fatigue qui s'accumulent. Épuisée, Alexandra a décidé de s'équiper pour dormir au frais.
5: On a investi dans des tissus réfrigérants pour mettre sur le matelas et sur les oreillers. Donc c'est comme un surmatelas. On met les draps par-dessus et ça donne une sensation de fraîcheur pour le corps. Donc ça aide un petit peu à dormir.
1: Alexandra ne regrette pas son achat. Elle qui anticipe déjà d'autres vagues de chaleur cet été.
18: Un reportage Charles Bouchin, une nouvelle réunion de la cellule de crise interministérielle est prévue aujourd'hui à Matignon, avec à la clé sans doute une mise à jour du nombre d'écoles et de collèges fermés. On en comptait un peu moins de 1500 hier.
16: Merci Christophe Lamar, c'était votre journal.
15: Il est 7h08 sur Europe, un très bon début de journée à suivre. Dimitri, l'édito éco d'Agnès Verdier-Molinier.
16: Et si les Français n'avaient plus à se préoccuper d'atteindre l'âge légal pour partir à la retraite à un an d'élection présidentielle, certains candidats, Jordan Bardella, Gabriel Attal, évoquent la disparition de ce totem. On verra ce qu'en pense Agnès dans 10 minutes.
15: Et puis à 7h22, comme tous les matins, c'est Laurent Tessier.
16: Bonjour Laurent.
6: Bonjour Dimitri, bonjour Anissa.
15: Bonjour Laurent.
6: 268 interpellations dimanche soir lors de la fête de la musique. En a-t-on parlé dans les JT à la télévision ? J'ai tout regardé, je vais tout vous dire.
16: Allez, à tout de suite.
15: Et dans un instant, Dimitri Pavlenko, l'invité d'Europe 1 matin.
16: L'économiste Charles Denry, faut-il se sentir coupable de vouloir la clim en cette période de canicule ? Pourquoi le débat est-il aussi brûlant en France ? On va voir ça avec lui dans quelques minutes. Bon réveil avec Europe 1, 7h09.
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15: 7h12 sur Europe 1. Bon début de journée. Dimitri Pavlenko, vous recevez ce matin l'économiste Charles Denry.
16: Bonjour Charles Denry.
8: Bonjour.
16: Bienvenue sur Europe 1. Je vous avais reçu l'an dernier pour parler des retraites. Un autre sujet vous intéresse. Il est évidemment à la une en cette période de canicule nationale. C'est aussi pourquoi le sujet prend tant d'importance depuis 48 heures. La climatisation. Nous sommes peut-être le seul pays au monde à se demander si c'est bien ou mal de vouloir la fraîcheur en période de chaleur extrême. Comment vous expliquez les termes du débat en France? On ne voit ça pratiquement nulle part ailleurs dans le monde.
8: Ben, c'est sûr que historiquement, dans la plus grande partie de la France, la climatisation n'était pas vraiment nécessaire. Sur tour de la Méditerranée, bien sûr, les gens ont commencé à s'équiper beaucoup plus tôt, mais ailleurs, elle n'était pas vraiment nécessaire. Et même à partir de 2003, on se disait bon, il y a une canicule, mais c'était en août, donc les gens sont en vacances. Et puis bon, les canicules, ça arrive pas tous les ans, donc on va juste un peu adapter les bâtiments, gagner 2-3 degrés, et comme ça, il fera un peu plus chaud, mais c'est pas grave. Et on n'a pas regardé ce qui se passerait s'il y avait de plus en plus de canicules.
16: Qu'est-ce que vous répondez aujourd'hui à ceux qui accusent la climatisation d'aggraver le réchauffement climatique et de créer des îlots de chaleur en ville, aux endroits où l'on rejette la chaleur intérieure?
8: Il y a deux choses. Le réchauffement climatique, c'est parce que les fluides dans les climatiseurs... certains fluides ont un pouvoir de réchauffement climatique très fort. Donc, tant qu'ils restent dans le climatiseur, c'est pas un problème. Mais lorsqu'il y a des fuites, ça pose un problème. Et c'est des molécules qui sont 200, 300 fois plus fortes en termes de réchauffement climatique que le CO2. Mais pour autant, ces molécules-là ont commencé à être interdites depuis 2020 dans les pays développés. Donc, on passe à des molécules qui sont neutres en termes de réchauffement climatique. Donc, cette problématique-là est en train de disparaître. Et à nouveau, quand on fait plus on fait du progrès, plus on arrive à gérer les inconvénients. Et pour les îlots de chaleur, c'est différent, c'est que la climatisation, c'est pour générer du froid, il faut rejeter du chaud à l'extérieur, mais la question, c'est, ça peut fortement augmenter la température à l'extérieur, mais la question, c'est déjà, dans quelle quantité on en met? De toute façon, il y a des bienfaits de la climatisation en termes de sommeil, en termes de santé.
16: Bien sûr.
8: Et enfin, il semblerait, il y a certains articles qui commencent à dire que selon l'endroit où on met la climatisation, par exemple sur les toits plutôt que sur la façade, ça peut avoir un effet très important.
16: Oui.
8: Et donc, dans des rues très étroites, ça, on peut avoir plus oui. 5 degrés, voire davantage, si on met les climatisations sur les façades partout. Et par contre, si on les met sur les toits, l'effet est quasiment négligeable. Donc, il faudrait que les urbanistes, les architectes fassent un travail de nous dire où est-ce qu'on peut le faire pour minimiser les nuisances.
16: Bon, en tout cas, ça sont des arguments techniques qui sont opposés à la climatisation. Mais plus généralement, l'argument le plus fort, celui qu'on entend en France contre la climatisation, il est plutôt d'ordre moral. On a l'impression, chez ceux qui sont contre la climatisation, que souffrir de la chaleur, c'est en quelque sorte le prix à payer pour prendre conscience de l'urgence climatique, Charles Denry.
8: Oui, mais c'est un raisonnement très bizarre parce que c'est un peu le péché originel. On a péché, donc il faut souffrir pour expier, pour prendre conscience, etc. Mais ceux qui prennent conscience le plus, c'est les enfants, les vieillards, les gens à 5 dans un petit appartement dans un HLM. Il faut réduire nos émissions, il faut lutter contre le changement climatique, mais de toute façon, il est là, le changement climatique. Donc, ça sert à rien de se dire qu'on peut encore l'arrêter et que il faut faire autrement. Donc, il faut...
16: Est-ce que vous êtes de ceux, Charles Denry, qui pensent que comme l'Europe finit progressivement par se convertir au nucléaire pour des questions de souveraineté, la France et l'Europe se convertira à la climatisation sous l'effet de la multiplication des épisodes de chaleur extrême?
8: L'Europe se convertit au nucléaire et au renouvelable, ça dépend des pays, mais en tout cas, ça fait qu'on a un mix électrique qui devient assez fortement décarboné. Donc de toute façon, en été, avec le nucléaire, avec le photovoltaïque, on a des surplus d'électricité qui peuvent aller dans la climatisation. Mmh. Et en France, là, on en 2002 avec la crise ukrainienne, 2022 avec le début de la guerre en Ukraine, on a eu un retour du nucléaire en France parce qu'on a bien vu la crise énergétique. Et là, entre le Hormuz et maintenant cette canicule, on est en train d'aller plus loin sur les pompes à chaleur d'abord et les pompes à chaleur réversibles, donc la climatisation.
16: Oui. Est-ce que vous diriez que la climatisation aujourd'hui en France devient en quelque sorte une espèce de marqueur de droite ? Je vous pose la question en référence notamment par exemple à la une de Libération hier qui titrait « Politisons la canicule ». Dans le sens, les termes du débat ce serait « Il faudrait minimiser l'atténuation du réchauffement climatique avec des politiques de décroissance plutôt que de s'adapter aux chaleurs extrêmes et au changement climatique qui serait une sorte d'aveu de défaite face au réchauffement engendré par l'activité humaine.
8: Malheureusement, oui, la climatisation a une coloration politique, elle ne devrait pas. En Espagne, le gouvernement de droite...
16: Nous avons perdu Charles Denry, la liaison a cédé sous le poids de la chaleur peut-être, on ne sait pas. Merci en tout cas Charles Denry d'avoir été avec nous, je rappelle que vous êtes économiste. Merci d'avoir été avec nous ce matin sur l'antenne d'Europe 1, j'espère qu'on arrivera quand même à vous retrouver. Dans un instant sur Europe 1, votre édito éco, Agnès Verdier-Molinier, justement il sera question des retraites, faut-il abandonner toute notion d'âge légal dans le débat? On va voir ça juste après le journal permanent, Christophe Lamarre.
18: Première sanction après le fiasco judiciaire dans l'affaire Liana, une magistrate est deux gendarmes du Gers visés par des mesures disciplinaires en attendant le rapport définitif de la mission d'information prévue le 10 juillet. La canicule, 89 départements en alerte rouge ou orange, soit la quasi-totalité du territoire. La barre des 40 degrés franchie dans plusieurs villes avec des minimales bloquées au-dessus des 25 degrés la nuit. Aucune certitude sur le calendrier de sortie de cette vague de chaleur sans précédent dans l'histoire. Le Premier ministre convoque une nouvelle cellule de crise interministérielle aujourd'hui. Les pourparlers de paix entre les États-Unis et l'Iran, Téhéran annonce la mise en place des deux premiers groupes de travail, l'un sur le nucléaire, l'autre sur les sanctions. L'Iran qui maintient sa volonté de conserver le contrôle du détroit d'Ormuz. Et puis le mondial de football en Amérique, la France qualifiée pour les 16e de finale après sa victoire 3-0 contre l'Irak hier soir, doublé de Kylian Mbappé et un but d'Ousmane Dembélé.
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15: 7h19 sur Europe 1, très bon réveil, bon début de journée avec Dimitri Pavlenko jusqu'à 9h. C'est l'heure de l'édito éco.
16: Bonjour Agnès Verdier-Molinier.
15: Bonjour Dimitri, bonjour à tous.
16: Agnès, il y a une idée qui monte dans le débat public pour 2027, supprimer toute référence à un âge légal de départ à la retraite.
15: Et oui, et ce serait une très très mauvaise idée. La suppression de l'âge légal, c'est ce que propose par exemple Gabriel Attal, qui dit, je cite, « Le sujet n'est plus de savoir si c'est 62, 63, 64 ans. La question de l'âge légal ne sert plus à rien. L'ancien Premier ministre veut se concentrer sur la durée de cotisation. Il estime que ça donne plus de liberté aux Français. » Au RN, la question des retraites fait encore débat. Jordan Bardella a déclaré début mai que son parti était en train d'examiner la question d'un relèvement de l'âge légal, mais Marine Le Pen a réaffirmé sa position. Revenir à 62 ans, voire à 60 ans, avec 40 et 42 années de cotisation. Jordan Bardella a ensuite affirmé, aussi dans la même veine, l'âge légal ne sert à rien, ne veut rien dire. Ce qui compte, c'est la durée de cotisation.
16: Mais sur le papier, plus d'âge légal, une retraite à la carte en quelque sorte, on partirait à l'âge que l'on souhaite. Bon, ça paraît séduisant quand même.
15: Oui, oui, mais sur le papier seulement. Cette proposition est en fait une diversion pour éviter de mettre à l'ordre du jour un nouveau recul de l'âge légal. Alors que le Conseil d'orientation des retraites vient de nous rappeler l'urgence démographique, supprimer toute référence à l'âge légal de départ et augmenter le nombre de trimestres à cotiser est beaucoup moins puissant que de reporter l'âge. En 2022, on s'en souvient, à la veille de l'adoption de la dernière réforme, aujourd'hui suspendue, le Sénat avait demandé des simulations avec report de l'âge ou accélération de la durée de cotisation et le verdict est sans appel. Un âge de départ à 67 ans en 2040, ça permet 50 milliards d'euros d'économies, alors qu'augmenter à 184 trimestres, toujours en 2040, ça fait moins de 25 milliards d'euros d'économies.
16: Ouais, 184 trimestres, si je calcule bien, Agnès, ça fait 46 années de cotisation.
15: Exact, 46 années de cotisation et la génération 70 qui partira à la retraite en 2040 a commencé à travailler à 21 ans. Si on fait le compte, ça fait 21 plus 46, ça fait un taux plein à quel âge ? À 47 ans.
16: 67
15: À 67 ans, pardon. Non seulement augmenter juste le nombre de trimestres est moins puissant, mais encore, il ramène à la même conclusion. Il faudra travailler plus longtemps. S'appuyer juste sur le nombre de trimestres favoriserait certes les carrières longues, mais pénaliserait les femmes avec enfants et les carrières hachées. Exemple, les assurées nées en 53 et résidant en France, 13% des femmes ont ainsi liquidé leur pension à 66 ans en 2020, contre 8% des hommes. Donc ça veut dire qu'en fait, il y a plus de femmes qui travaillent plus longtemps.
16: Oui.
15: Alors qu'on sait qu'une des clés est d'inciter les femmes à avoir des enfants. Donc, si on part sur un système qui favorise les hommes et défavorise les femmes, on va à l'encontre de tout le sujet démographique et de remonter la natalité.
16: Oui, ça paraît logique quand vous nous l'expliquez aussi simplement. Merci Agnès Verdier-Molinier.
15: Merci à vous.
16: Signature Europe 1, il est 7h22.
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15: 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Et 7h22, Dimitri Pavlenko, c'est l'heure de retrouver Laurent Tessier.
16: Bonjour Laurent.
4: Bonjour à tous.
16: Vous souhaitez revenir sur le traitement médiatique réservé à la fête de la musique qui a eu lieu dimanche soir.
4: Oui, parce que j'ai écouté des confrères, j'ai entendu que globalement tout s'était bien passé dimanche soir. Je veux bien, mais il y a eu cette dépêche AFP hier à 10h45. Plus de 240 interpellations en France selon le ministère de l'Intérieur. Nouvelle dépêche à 12h05, puis 15h46. Finalement, 268 interpellations dans le pays, 185 personnes placées en garde à vue. Et je cite, les festivités se sont déroulées sans débordement, aucun débordement majeur recensé.
5: Tout va très bien, madame la marquise.
4: Je rappelle, 268 interpellations. L'an dernier, c'était 371, mais on s'en félicite alors qu'on devrait s'indigner. Des vidéos ont circulé hier sur les réseaux sociaux. Des bagarres, scènes de lynchage, une personne frappée au sol par plusieurs individus, des tirs de mortier, des pare-brises de voitures brisées, des bouteilles de protoxyde d'azote. Certains me diront que ce n'est pas grand-chose, qu'il ne faut pas généraliser. Et hier, Pascal Praud faisait ce pari.
6: Ce soir, il n'y aura pas de sujet dans les journaux de 20
9: heures. Bien sûr.
6: Personne ne parlera de ça. Je pense qu'il y a un vrai problème médiatique aujourd'hui. On ne veut pas traiter ces sujets-là.
4: Eh bien oui, hier, dans le journal de 13h de France 2, pas un mot, pas une seule seconde sur les interpellations le soir de la fête de la musique. Dans le journal de 13h de TF1, pas un mot, pas une seule seconde non plus. Je rappelle que la première dépêche AFP avec un premier bilan à plus de 240 interpellations remontée hier à 10h45. Nous en avons parlé sur Europe 1.
10: Plus de 240 personnes ont été interpellées en France, dont 148 à Paris lors de la fête de la musique.
4: Je rappelle cette dépêche AFP hier à 15h46 et ce nouveau bilan. 268 personnes interpellées, ce n'est pas rien. Je me suis dit que mes confrères allaient en parler le soir. Alors aux 20h de TF1... Pas un mot, pas une seconde, une nouvelle fois sur les interpellations le soir de la fête de la musique et hier soir aux 20h de France 2. Pas un mot sur les 268 interpellations de dimanche soir en France, la centaine de gardes à vue à Paris, silence aussi dans le 13h, le 18h, le 19h de France Inter, alors que dans le même temps, hier sur Europe 1 à 20h.
6: 268 interpellations au cours de la soirée sur tout le territoire et 185 gardes à vue, précise tout de même Laurent Nunez.
4: Hier, le journal Le Parisien aujourd'hui en France a parlé d'une dizaine de signalements de piqûres aux seringues et plusieurs incidents graves dans la capitale. Vol, violence volontaire, détention de stupéfiants, agression sexuelle. Et comme l'an dernier, certains médias veulent vous raconter une belle histoire, veulent vous montrer une France apaisée, sans violence, festive. Et pour les 268 interpellations en France, dont plus d'une centaine à Paris, les 185 gardes à vue, circulez, il n'y a rien à voir, ce n'est pas grand-chose, ce n'est pas un sujet, ça passe. Bienvenue dans le monde merveilleux de l'espace médiatique.
16: L'édito de Laurent Tessier chaque matin sur Europe 1. Merci Laurent, le rédacteur en chef de Pascal Praud et vous qu'on retrouve tous les après-midi sur Europe 1 de 16h à 18h. Le numéro du standard, Anissa Adavi.
15: Le 01 80 20 39 21, numéro non surtaxé pour dialoguer tous les jours avec Pascal Praud de 16h à 18h.
16: A tout à l'heure Laurent, place au jeu d'Europe 1.
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15: 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Félicitations ce matin à Anne qui écoute Europe 1 à Saint-Armel, c'est dans le Morbihan. Bravo à vous Anne. 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
16: Le président de Reconquête face à Laurence Ferrari, c'est dans 3 quarts d'heure. Votre journal La Météo dans un instant sur Europe 1.
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16: Le temps à Nice a dit plus de 40 degrés dans la capitale attendue aujourd'hui, jusqu'à 44 dans le sud-ouest.
10: Oui, 44 degrés pour Angoulême, 43 à Brive-la-Gaillarde, Périgueux et Cahors, 42 à Bordeaux, Rennes et Nantes, 41 pour Angers, 40 à Paris, entre 40 et 39 degrés pour Paris. Mais ça, ce sont des températures à l'ombre. Vous pouvez rajouter quelques degrés en plein soleil. 38 à Nancy, Quimper, Nîmes, 37 degrés à Brest, Saint-Étienne et Biarritz, 37 à Belfort également, 35 à Bastia, 34 degrés pour Cherbourg, 33 à Lille et 31 à Nice. Voilà, là je vous ai donné quasiment toutes les températures. Ça veut dire que la minimale est à 31 degrés et la maximale 44. Il y a 54 départements placés en vigilance rouge, canicule, soyez extrêmement prudents. La journée s'annonce encore une fois suffocante aujourd'hui. On aura quelques orages qui éclatent, mais uniquement en montagne sur les Pyrénées, les Alpes et le Massif central.
16: Merci Anissa, Dadi, bon réveil à vous. Bienvenue sur Europe 1.
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16: L'interminable canicule, elle touche désormais la moitié de la France. 54 départements en vigilance rouge. Anissa Dadi vient de nous le dire, direction dans un instant Asnières-sur-Seine, près de Paris, où les écoles aménagent leurs horaires. Les parents, eux, doivent s'adapter. Dans ce journal également, les premières sanctions dans l'affaire Liana. Elle vise deux gendarmes et un magistrat accusé d'avoir failli dans le traitement d'une plainte visant Jérôme Barella. Puis c'est fait, les Bleus sont en 16e de finale de la Coupe du Monde. Victoire victoire 3-0 hier soir, cette nuit, au bout de la nuit, pardon, contre l'Irak. Deuxième doublé au passage en deux matchs pour Kylian Mbappé qui fêtait hier sa 100e sélection. Le journal de 7h30 sur Europe 1, Théo Grévin. Bonjour Théo.
0: Bonjour Dimitri, bonjour à tous. La France a enregistré hier la troisième journée la plus chaude de son histoire. Près de 41 degrés à Rennes, Nantes, 42 à Saintes en Charente-Maritime. Et le thermomètre pourrait encore grimper aujourd'hui. 54 départements placés en vigilance rouge. La moitié des Français sont concernés. Et pour les parents d'élèves, il faut arbitrer entre protection des enfants et contraintes professionnelles. Près de 1400 établissements sont restés fermés hier. D'autres proposent des demi-journées. C'est le cas dans cette école d'Asnières-sur-Seine, près de Paris, Mathis Lang.
1: À la sortie de l'école, les enfants, ravis de pouvoir partir plus tôt, courent en direction de leurs parents. Deux créneaux proposés cette semaine pour les récupérer, 11h30 ou 13h30. Caroline a deux filles. Pour les garder, elle a dû annuler une formation qu'elle devait suivre pour le travail.
2: C'était quelque chose qui me tenait beaucoup à cœur en plus, mais c'est pas grave. J'ai pas le choix, mes filles, c'est quand même ma priorité.
1: Olivier, lui, s'est organisé la veille.
3: Il y a des messages qui ont circulé un peu partout au niveau du travail hier, comment on s'arrange pour ceux qui ont des enfants.
1: Pour cette fois, l'option télétravail a facilité les choses, mais pour le reste de la semaine, c'est toute la famille qui s'organise.
5: Maman demain, c'est son grand frère jeudi et vendredi c'est maman. Ma femme, on s'est dit ok, on fait ça, ok, c'est calé, on a tout noté. Ouais, c'est un peu galère, on espère juste que la semaine prochaine ça va se calmer un peu.
1: Venir chercher son enfant à la mi-journée, c'est un petit peu plus simple pour Marianne. En création d'entreprise, elle peut plus facilement gérer son emploi du temps.
6: Du coup, j'en ai profité pour prendre 2-3 copains pour qu'ils s'ennuient pas trop cet après-midi. J'ai pu m'organiser, je pense que c'est pas le cas pour tout le monde.
1: Mais garder son fils jusqu'à la fin de la semaine, ce ne sera pas possible pour Marianne. Il faudra qu'il endure la chaleur, conclut la maman.
0: Un reportage signé Mathis Lang à Asnières-sur-Seine, près de Paris, pour Europe 1. L'Île-de-France, où la circulation des RER est à nouveau perturbée aujourd'hui. 4 lignes de métro sont aussi concernées, dont la ligne 13.
16: Et des transports au ralenti, des écoles fermées, les chaleurs inédites coûtent cher à notre économie.
0: Impact non négligeable, oui, d'autant qu'il s'agit déjà de la deuxième vague de chaleur en l'espace d'un mois. Et cela ne devrait pas aller en s'arrangeant, Aurélien Fleureau.
8: 42 milliards d'euros chaque année entre 2026 et 2030, voilà le coût des vagues de chaleur en France, selon la dernière étude d'Allianz Trade, qui rappelle qu'une journée avec des températures supérieures à 32 degrés a le même impact économique qu'une demi-journée de grève, et qu'avec des journées à 37-38 degrés, la productivité baisse de 2/3, un phénomène durable, mais dont l'impact est encore plus important quand les vagues de chaleur ne sont pas situées en plein été, quand l'économie est déjà un peu au ralenti, selon Azem Krishen, économiste expert du climat chez Allianz.
13: La productivité horaire, elle est directement impactée, vu que la force de travail, elle s'exerce à l'extérieur. Donc on parle d'agriculture, de tourisme, de construction. On a regardé jusqu'à 2030. Par exemple, en France, on parle de 240 milliards de dollars en cumulé, qui est à peu près 7% du PIB. Il y a pas mal de secteurs qui ne sont pas vraiment préparés hein, par rapport à une vague de chaleur qui est pendant mai ou juin.
8: Sans oublier les coûts de santé et de réparations d'urgence qui font augmenter les dépenses publiques et peuvent faire baisser le PIB d'un demi-point supplémentaire par an.
0: Les précisions d'Aurélien Fleureau du service économie d'Europe 1. Les premières sanctions disciplinaires 3 semaines après la mort de la jeune Liana dans le Gers. Le ministre de l'Intérieur demande la mutation de 2 gendarmes. Son collègue ministre de la Justice, Gérald Darmanin, annonce lui son intention de sanctionner une magistrate du parquet d'Auch. Tous ces fonctionnaires sont mis en cause dans un rapport d'inspection qui pointe les dysfonctionnement dont le suivi d'une plainte pour viol visant le principal suspect Jérôme Barella.
16: Oui, c'est une autre affaire qui avait bouleversé la France, le meurtre d'Elias, il y a 1 an et demi à Paris.
0: Ce collégien de 14 ans tué à coups de machette en janvier 2025 à la sortie de son entraînement de football. Ces deux meurtriers présumés alors âgés de 16 et 17 ans étaient connus des services de police et suivis par la justice. Et à l'image des failles qui ont conduit à la mort de Liana, la mère d'Elias, invitée d'Europe 1 et CNews hier matin, a insisté, Laura Legault, sur la responsabilité de l'institution judiciaire.
18: La mère d'Elia, Stéphanie Bonhomme, souhaite obtenir des réponses. Pourquoi ces mineurs, déjà connus de la justice et soupçonnés d'avoir tué son fils, n'ont pas été stoppés plus tôt ? Fin 2025, un rapport de l'inspection générale de la justice a pointé des défaillances dans le suivi judiciaire des deux suspects. Mais depuis, plus rien. Stéphanie Bonhomme sollicite donc une rencontre avec les juges, une demande refusée par la hiérarchie. Elle dénonce un manque de courage et un mépris des magistrats, comme lors de ce rendez-vous avec Jacques Boulard, premier président de la Cour d'appel de Paris.
29: Je lui tends la main et je lui dis, c'est la main d'Elias que nous vous tendons, à vous les magistrats du siège. Ce que je vous propose, c'est de prendre la main d'Elias et que cette rencontre avec les juges des enfants ait lieu pour rétablir aussi la confiance avec l'institution judiciaire. Il lève les yeux au ciel et répète pour la 10e fois « Nos règles nous contraignent ». Alors voilà, Jacques Boulard est un haut magistrat, mais c'est un petit homme.
18: La mère d'Elias appelle à la démission de Jacques Boulard et elle le martèle. Les magistrats ont peur de nous, ils ont peur de rendre des comptes.
0: Laura Legault, il s'agira du premier historien à faire son entrée au Panthéon. Marc Bloch sera honoré ce soir par Emmanuel Macron. 6e panthéonisation du chef de l'État, l'auteur de L'étrange défaite va rejoindre le Panthéon avec son épouse. Il s'était engagé dans la résistance avant de mourir sous les balles des nazis en 1944.
16: Et puis c'est chose faite, la France décroche sa qualification pour les 16e de finale de la Coupe du Monde.
0: Victoire des Bleus 3-0, rencontre marquée par une interruption interminable, plus de 2 heures en raison d'orage et par les 2 buts de Kylian Mbappé, un doublé pour sa 100e sélection en équipe de France et un duel qui s'installe avec l'Argentin Lionel Messi pour décrocher le titre de meilleur buteur dans ce mondial, Thomas Guignot.
4: Oui, les deux stars se sont lancés dans une course folle depuis la semaine dernière et pas seulement pour le titre de meilleur buteur de cette édition, mais aussi pour celui de meilleur buteur de l'histoire en Coupe du Monde. Hier, avec son doublé, l'Argentin a pris seul la première place de ce classement avec 18 buts. Réponse du capitaine français, ses 59e et 60e réalisations avec les Bleus, le ramenant à 2 unités du nouveau record. C'est donc peut-être un duel au sommet qui nous attend entre les 2 derniers finalistes qui, s'ils continuent sur ce rythme et vont loin dans ce mondial, pourraient faire tomber un autre record jugé imbattable, les 13 buts de Juste Fontaine en une seule édition. Et dans ce duel, il y a peut-être un petit avantage pour Mbappé, qui en plus d'avoir la motivation de battre la légende Messi, aura celle de devenir le premier joueur de l'histoire meilleur buteur de 2 Coupes du Monde. La première fois, c'était il y a 4 ans déjà face à l'Argentin, qu'il avait devancé d'un petit but.
0: Thomas Guignot pour Europe 1 et on assistera vendredi soir à une finale pour la première place du groupe. Les Bleus affrontent la Norvège. La Norvège qui s'est aussi qualifiée cette nuit pour les 16e après sa victoire 3-2 contre le Sénégal.
16: Merci beaucoup Théo Grévin, c'était votre journal. Dans un instant, l'édito international d'Europe 1. Nous partons au Royaume-Uni ce matin en ce jour de 10e anniversaire de référendum du Brexit. Le pays change de Premier ministre, exit Keir Starmer. Alors pourquoi part-il et qui est son successeur? Andy Burnham, 7e Premier ministre britannique en 10 ans. On va voir ça avec Vincent Hervouette.
10: 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Bon réveil.
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10: 7h41, très bon mardi, courage avec cette chaleur, Europe 1 vous accompagne. Jusqu'à 9h, c'est Dimitri Pavlenko avec vous et les signatures d'Europe 1.
16: Dans 10 minutes, votre édito politique, on parlera du rapport des inspections générales de la gendarmerie et de la justice sur les circonstances ayant conduit à la mort de Liana. Que nous apprend ce rapport et pourquoi pas vraiment de sanctions à ce stade? Nous verrons cela avec Alexis Brézet. La revue de presse d'Europe 1 arrive également avec Olivier Delagarde. Mais d'abord, l'édito international d'Europe 1. Bonjour Vincent Herouette.
6: Bonjour Dimitri, bonjour à tous.
16: Vincent, vous revenez ce matin sur la démission du Premier ministre britannique Keir Starmer. Il avait été nommé après un raz-de-marée en faveur du Parti travailliste l'an dernier. Eh bien, il part 2 ans après totalement discrédité.
6: Exit Keir Starmer, bienheureux et martyr du Parti travailliste. Hier, les ministres, les élus, les médias l'ont enterré en saluant sa dignité alors qu'ils ont passé 2 ans à le conspuer. Peut-être qu'ils ont eu honte de la rage et même de la haine que leur a inspiré ce Premier ministre tout flou, tout mou, le plus fade, le moins inspiré des trop nombreux chefs de gouvernement qui se sont succédés depuis 10 ans, depuis le Brexit. On pourrait dire que Starmer est plus grand mort que vivant. Eh bien, ce serait faux, car il reste petit. Hier matin, en quittant son boulot, il a fait le discours d'adieu d'un retraité. Il a dit qu'il laissait le royaume plus fort et plus juste. Il est le seul à le penser. Il a vanté l'élégance de son départ. Le reste du monde voit qu'il s'est accroché sans vergogne à son poste, malgré les bérésinas électorales. Il a enfin énuméré ses réformes, qui sont pour la plupart restées à l'état de projet. À un moment, il a semblé

0: Manquer à ce point d'idée, être pris en flagrant délit de mensonge, montrer sa lâcheté en désignant des boucs émissaires, c'était maladroit. Mais il y a plus grave, et ça on l'a vu tout de suite. Keir Starmer venait à peine d'être nommé que le royaume était bouleversé par le meurtre de petites filles poignardées pendant un cours de danse par un adolescent originaire du Rwanda. Les autorités ne donnaient aucune indication sur l'identité du tueur pour ne pas servir l'extrême droite. Refrain habituel. Le massacre a fait descendre les Britanniques dans la rue, des cortèges pacifiques, des marches blanches, mais aussi des émeutes contre les immigrés. Keir Starmer a dénoncé tous ceux qui protestaient comme s'ils étaient des nazis. 400 personnes ont été lourdement condamnées pour ces violences et le Premier ministre n'a pas eu l'air de comprendre la colère et la peine des Britanniques. Ne pas faire le jeu de l'extrême droite, c'est le même réflexe qui a laissé prospérer les gangs de chauffeurs de taxi pakistanais qui ont violé 3000 gamines et qui a coûté la vie à Henri Novak en décembre dernier, l'étudiant poignardé auquel les policiers ont passé les menottes puisque le tueur l'accusait de racisme. Keir Starmer n'a jamais regardé ses problèmes en face. Il a navigué à la godille, s'obstinant à nier le réel. D'ailleurs, il a dit « Je préfère Davos à Westminster ». C'était avouer son mépris de l'électeur et du système parlementaire.
1: Mais les députés britanniques doivent choisir son successeur d'ici 15 jours, vraisemblablement ce sera son rival qu'on surnomme le roi du Nord.
0: Oui, c'est le surnom d'Andrew Burnham tiré de Game of Thrones. Il était le maire de Manchester et il vient de se faire élire député alors que partout ailleurs, les travaillistes comme les conservateurs d'ailleurs, sont dominés par les amis de Nigel Farage. Sa victoire a scellé la chute du Premier ministre. Burnham a des convictions aussi flottantes que Starmer, la même peur de déplaire mais beaucoup plus de charisme. Et puis lui au moins, s'il méprise les électeurs, il ne le montre pas trop.
1: Signature Europe 1, ainsi va le monde. Vincent Hervouet, merci beaucoup Vincent. Il est 8h moins le quart sur Europe 1.
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1: La revue de presse d'Europe 1, Olivier Delagarde. Un sujet domine tous les autres à la une de la presse régionale ce matin.
4: Oui, cela va durer encore quelques jours. Je veux bien entendu parler de la canicule. La canicule qui n'en finit plus, titre l'Union de Reims. Les écoles vont fermer, annonce le Midi Libre à Montpellier. Bordeaux au cœur de la fournaise, ça c'est la manchette de Sud-Ouest, tandis que Ouest-France vous propose le récit d'un jour de canicule historique dans l'Ouest. Dans ses colonnes, Yves-Marie Robin affirme que l'on se rappellera de cette vague de chaleur comme on se souvient du confinement contre le Covid. Le journal a relevé hier à 14h 44 degrés sur un balcon près de Rennes et raconte que certaines familles décident de s'exiler en Normandie. Après la nuit d'enfer qu'on a passée, on a chargé la voiture en une demi-heure, témoigne Olivier de Seine-Saint-Denis. Même histoire racontée par Mélodie, qui a fui la région parisienne avec sa fille de 10 ans, direction Deauville, pour se réfugier dans la résidence secondaire de son père. Un exil ou un confinement volet fermé qui lui rappelle à elle aussi celui du Covid.
1: Pendant ce temps-là, de l'autre côté de l'Atlantique, c'était la tempête.
4: Et là non plus, la météo ne s'était pas trompée. À Philadelphie, où jouait l'équipe de France de foot, le match a même été interrompu pendant 2 heures. Alors au-delà du 1-2 et 3-0 infligé à une modeste équipe irakienne, c'est plus le déluge dont se souviendront les pauvres spectateurs. Récit de la soirée, la nuit pour nous, par Hugo Guillemet sur le site de l'équipe. On a d'abord resté bloqué plus d'une demi-heure à la porte du stade, raconte un supporter. Ils nous ont dit qu'à cause de la tempête, ils ne voulaient personne à l'intérieur. C'est malin. Donc on est resté sous la pluie au lieu de rentrer. Une fois que les portes ont fini par ouvrir, le public s'est installé dans des tribunes absolument pas couvertes. 37e minute de match, la tempête se déchaîne. On était nulle part à l'abri, raconte une autre supportrice. Le vent s'engouffrait partout, traballant la pluie, et seuls ceux qui s'étaient réfugiés aux toilettes bondées comme une rame de métro sont restés au sec, écrit encore Hugo Guillemet. Il raconte aussi que des enfants pleuraient, transit froid, alors que plusieurs adultes se disposaient en formation tortue autour d'eux pour les protéger des rafales.
1: Ah oui, quand même.
4: Voilà, ça s'est donc déroulé, pas dans un pays en voie de développement, mais chez Donald le Magnifique, aux États-Unis d'Amérique. Cela n'était pas une fête patronale improvisée, mais un match de la Coupe du Monde de la FIFA. Les spectateurs avaient déboursé entre 200 et 500 dollars pour se retrouver ainsi saucés et parqués comme du bétail. Et si vous n'avez pas compris ce que... Si vous avez compris ce que je viens de dire, Dimitri, c'est que je me suis probablement mal exprimé. Ça, eh bien, c'est la phrase la plus célèbre d'un autre.

0: outre-américain, disparu à l'âge de 100 ans. S'il a droit à une grande photo à la une des Échos, c'est que c'était un monument de la politique monétaire. Alan Greenspan, qui fut l'emblématique patron de la Banque centrale américaine pendant presque 20 ans, ce qui fit de lui l'homme le plus puissant du monde. Formidable portrait signé Nessim Haïd Kassimi des Échos. Il a transformé la Fed en un gigantesque séminaire d'économie, écrit-il. Il lisait tout, dévorait des publications les plus absconses, de préférence entre 5h30 et 7h30 dans son bain. Comme quoi, et comme disait Archimède, tout corps plongé dans un liquide peut en ressortir savant en économie.
1: La revue de presse d'Europe 1, signée Olivier Delagarde. Merci beaucoup Olivier, on vous retrouve tout à l'heure. Prochaine revue de presse, 9h moins le quart. Dans un instant, votre édito politique sur Europe 1, Alexis Brézet, juste après le journal permanent, Théo Grévin.
2: Le Calvados, l'Eure, la Seine-Maritime, la Manche et la Somme basculent en vigilance rouge canicule. 54 départements sont désormais concernés. Le thermomètre devrait à nouveau dépasser les 40 degrés localement, notamment dans le sud-ouest. À Carpentras, c'est bien les fortes chaleur qui serait à l'origine de la mort de deux enfants retrouvés dans le véhicule familial. Leur mère, sous le choc, aurait livré plusieurs versions des faits. Le gouvernement annonce de premières sanctions après la publication d'un rapport pointant les dysfonctionnements dans l'affaire Liana. Elle vise deux gendarmes et un substitut du procureur d'Auch en charge d'une plainte visant le principal suspect dans le meurtre de la fillette. Et puis l'équipe de France qualifiée pour les 16e de finale du mondial de foot. Victoire 3-0 contre l'Irak au bout de la nuit. La rencontre a été interrompue pendant plus de deux heures à cause des orages. Les Bleus tenteront de décrocher la première place de leur groupe vendredi à 21h contre la Norvège.
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1: L'édito politique sur Europe 1 avec Le Figaro. Bonjour Alexis Brézet.
4: Bonjour Dimitri, bonjour à tous.
1: Alexis, le pré-rapport des inspections générales de la gendarmerie et de la justice sur les circonstances ayant conduit à la mort de Liana a donc été publié hier. Qu'est-ce qu'il nous apprend ?
4: Rien Dimitri, rien que nous ne sachions déjà, rien que nous n'ayons dit sur cette antenne. Oui, la justice manque de moyens, oui, ses méthodes sont totalement archaïques, mais en l'espèce, ce n'est pas le sujet. La mort de Liana est le produit d'une défaillance humaine, ou plutôt d'une série de défaillances humaines. Si un certain nombre de gendarmes et de juges bien identifiés avaient fait correctement leur métier, s'ils n'avaient pas placé le dossier sous la pile, s'ils n'avaient pas reporté au lendemain le moment de s'en occuper, eh bien, la tragédie aurait pu être évitée. Alors ce qui est nouveau, c'est que maintenant c'est le Premier ministre qui le dit, et sans mâcher ses mots. Une succession d'erreurs, de négligences, d'inactions et de mauvaises décisions. On croirait lire du Marc Bloch analysant les causes de notre étrange défaite, et pourtant c'est du Le Cornu. C'est fort, c'est net, c'est clair, mais gare, jamais aucun rapport n'abolira la colère des Français. Elle sera au contraire décuplée s'il n'est pas traité au fond la question des responsabilités.
1: Et vous en doutez, Alexis ?
4: S'agissant des gendarmes, deux mutations d'office ont été prononcées hier par Laurent Nunez. C'est un modeste début. Pour ce qui est des magistrats, Gérald Darmanin, parce qu'il ne peut pas faire plus, annonce une simple enquête administrative contre une substitut. Bon, c'est pas la foudre non plus. On nous dit que les vraies sanctions individuelles tomberont dans 3 mois. Peut-être, peut-être, nous verrons bien. Mais pour l'instant, on a surtout le sentiment d'assister à un film qu'on nous a joué 100 fois. D'abord, la séquence émotion. Un drame horrible s'est produit, la France entière est sous le choc. Puis, la séquence indignation. Mais comment a-t-on pu laisser faire cela ? Puis la séquence investigation. Nous allons faire toute la lumière afin que jamais de tels faits ne se reproduisent. Vient le moment de la publication du rapport. Toutes les conséquences collectives et individuelles seront tirées. Il y aura un avant et un après. Et puis plus rien. Il manque toujours le dernier épisode qui, logiquement, devrait clore ce mauvais feuilleton, celui des sanctions. Car après de tels désastres, il ne se passe jamais rien. Personne n'est sanctionné. En 15 ans, et Bruno Retailleau a eu parfaitement de le dire, puisque c'est vrai, le Conseil supérieur de la magistrature n'a condamné qu'un seul magistrat sur saisine d'un citoyen. Les autres, 5 ou 6 par an, l'ont été, formellement, sur saisine du ministre, le plus souvent pour des délits ordinaires de droit commun, pas pour des fautes professionnelles. C'est ce que dénonçait hier matin, à ce micro, face à Laurence Ferrari, la mère du jeune Elias, admirable de dignité. Eh bien cela, ça ne peut plus durer.
1: Et ce n'est pas, selon vous, céder à la tentation du bouc émissaire.
4: Mais les mots ont un sens, Dimitri. Un bouc émissaire, c'est quoi? C'est un innocent à qui l'on fait porter le poids d'une faute collective.
1: Oui.
4: Ben là, c'est tout le contraire. Les magistrats, les gendarmes dont nous parlons, sont présumés coupables de fautes bien réelles, dont l'enquête nous explique qu'elles sont individuelles. Tout le monde est responsable de ses actes dans ce pays. Les simples citoyens, les chefs d'entreprise, les hommes politiques. Et Dieu sait que la justice s'intéresse à certains d'entre eux. Mais pourquoi les magistrats seraient-ils les seuls à ne pas l'être? On parle beaucoup d'état de droit ces temps-ci. Généralement, pour interdire à Jordan Bardella, Éric Zemmour ou Bruno Retailleau de recourir à des solutions réputées populistes parce qu'elles correspondent un peu trop aux souhaits des électeurs. Bizarrement, il y a une disposition qu'on n'évoque jamais. C'est l'article 15 de la Déclaration des droits de l'homme et du citoyen de 1789. La société a le droit de demander compte à tout agent public de son administration. À tout agent public de son administration. Quand il s'agit des victimes, peut-être serait-il temps pour la justice de songer à respecter l'état de droit.
1: L'édito politique sur Europe 1, merci Alexis Brézet. La une du Figaro ce matin, justement consacrée à l'IANA après le rapport accablant. Quelles sanctions, point d'interrogation. Merci beaucoup Alexis, bonne journée à vous.
5: Il est 7h54, excellent début de journée avec Europe 1 matin et Dimitri Pavlenko jusqu'à 9h. Nous sommes le mercredi 23 juin et aujourd'hui, toute la famille Europe 1 et Europe 1 matin souhaite un joyeux anniversaire à Charlotte Dornelas.
1: Bon anniversaire Charlotte. Je vous signale l'invité de la grande interview Europe 1 CNews également. C'est dans un quart d'heure. Ce sera le président de Reconquête Éric Zemmour qui sera face à Laurence Ferrari. Après votre journal, la météo et le saint du jour sur Europe 1. Nous fêtons Sainte Paul. Bon réveil avec Europe 1 8h-5.
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1: Nous fêtons ce jour Sainte Paul, une sainte martyre de Rome au IIIe siècle, victime des persécutions de l'empereur Dioclétien. On passe au temps, Anissa Dadi, un mardi étouffant avec plus de 40 degrés annoncés dans de nombreuses villes.
5: 89 départements en tout sont en vigilance orange, 54 sont en rouge. Et il y a quelques départements qui ne sont pas concernés par cette canicule, je vais quand même vous les donner. Les Hautes-Alpes, les Alpes de Haute-Provence, la Lozère, le Gard, l'Hérault, l'Aude et les Pyrénées-Orientales. Voilà, là, aucune vigilance sur ces départements-là. Tous les autres sont soit en rouge, soit en orange. Et effectivement, il va faire encore plus chaud aujourd'hui. On a souffert hier, et bien aujourd'hui ça continue et ça grimpe encore côté thermomètre. 44 degrés à Angoulême, 43 à Brive-la-Gaillarde, 42 pour Nantes, Bordeaux et Rennes, 41 degrés à Mont-de-Marsan. Vous imaginez qu'aujourd'hui en Bretagne, à Rennes, on aura 42 degrés, on dépasse les 40 degrés sur la Bretagne. 40 à La Rochelle et à Carcassonne, 39 à Paris, 38 degrés pour Saint-Brieuc et Quimper, 38 à Nîmes également, 37 à Saint-Étienne, Reims et Belfort, 36 degrés pour Besançon, 35 à Bastia, 33 pour Montpellier et Lille. Et là où on respire le mieux aujourd'hui, eh bien c'est à Nice et Ajaccio avec 31 degrés. C'est-à-dire que la minimale aujourd'hui est au-delà des 30 degrés, 31 à 44 degrés dans le ciel. Pas grand-chose à vous dire. On a un soleil radieux qui fait gonfler ces thermomètres partout en France et qui rend l'atmosphère irrespirable. Alors cet après-midi, on aura quelques coups de tonnerre, mais ce ne sont pas des gros orages qu'on attend. On a quelques coups de tonnerre, quelques gouttes en montagne, c'est très léger.
1: On a un auditeur qui nous en signale en Artois ce matin.
5: Exactement, on en a également sur les Alpes de Haute-Provence, du côté des Vosges et du Jura. Ça concerne beaucoup les montagnes, le Massif central et encore les Pyrénées.
1: Merci Anissa Dadi, bon réveil à vous. Bienvenue sur Europe 1, bon courage pour ces fortes chaleur. Nous sommes le mardi 23 juin, il est 8h.
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1: Encore une journée suffocante en perspective. La vigilance rouge canicule pour 54 départements encore ce matin. Parmi eux, la Bretagne, la ville de Rennes, peu habituée aux fortes chaleurs. On en parlait à l'instant. 41 degrés à l'ombre. Sur place, on s'adapte comme on peut. Reportage sur place dans un instant. Sanctions, mesures disciplinaires. Deux gendarmes et un magistrat du Gers dans le viseur des ministres de l'Intérieur et de la Justice. La mission d'inspection révèle des manquements graves après le viol et le meurtre de la petite Liana. Et puis la Coupe du monde de football. Sous la pluie et les orages, les Bleus foudroient les Irakiens 3-0 et se qualifient pour les 16e de finale. Prochain adversaire vendredi, la Norvège. À 8h10, votre invité ce matin. Bonjour Laurence Ferrari.
12: Bonjour Dimitri, ce sera Éric Zemmour, le président de Reconquête. Que propose-t-il pour réformer la justice, dont les dysfonctionnements pointés hier lors du rapport d'inspection ont conduit à la mort de Liana? Demande-t-il la démission du garde des Sceaux? Et puis alors que son livre Le suicide français est réédité aux éditions Fayard, pose-t-il un regard toujours aussi pessimiste sur notre pays? Où voit-il l'hypothèse d'un sursaut? Ses réponses dans un instant.
1: 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Fanny Marceau, bonjour Fanny.
16: Bonjour Dimitri, bonjour à tous. Une nuit moite, encore une fois, avec un ventilateur qui brasse de l'air chaud, ras-le-bol de la canicule, 54 départements en vigilance rouge, 35 en orange, aucune échappatoire. Même les départements habituellement plus frais, comme la Bretagne, sont en surchauffe. Du jamais vu pour les artisans du BTP, obligés d'ajuster leurs horaires et d'embaucher dès 5 ou 6 heures du matin pour ne pas annuler leur chantier. Reportage dans la petite commune de Romillet avec la correspondante d'Europe 1, Sandrine Prioul.
17: Romillet, petite commune du bassin rennais, soleil de plomb, la brise est chaude, étouffante. Celles et ceux que vous croisez rasent les murs. Ici, les chantiers de BTP sont nombreux, mais à l'arrêt, à 14h.
18: On a adapté les horaires 6h, 14h, on stop. Je ne vais pas me plaindre, on est à la climatisation dans les engins, donc en soi, j'étais tout seul aujourd'hui.
17: Et s'ils n'ont pas de chantiers abrités, les maçons comme Romain et Antoine ont dû trouver refuge au café, bien éprouvé.
19: On a terminé plus tôt, on est venu boire une bière. Il faisait très chaud, on s'est aspergé d'eau toute la matinée. Il y a un moment, à 14h, c'était plus possible, il a fallu arrêter, quoi.
20: Mais là, en ce moment, il fait 39.
19: 39. Ouais. C'est partout pareil, hein. La Bretagne aussi. Et du coup, bah, on a débauché. Ouais, c'était un peu compliqué. Ouais. On a bien vu là que c'était pas possible de bosser là-dessous, donc du coup, on arrête et puis... Ça sert à rien. Si on veut revenir, il faut se préserver, quoi.
17: Les objectifs, adapter les horaires, ménager les organismes pour tenir ces 5 jours et limiter les retards de chantier. Romillet, Sandrine Priot, l'Europe 1.
16: Notez par ailleurs qu'hier en France, 1352 établissements scolaires ont été fermés. 4000 autres ont dû aménager leurs horaires. La canicule qui a déjà entraîné au moins 13 noyades depuis samedi. Hier à Carpentras, dans le Vaucluse, 2 enfants de 2 et 4 ans ont été retrouvés morts dans une voiture en plein soleil. Une enquête est en cours.
1: Et les vagues de chaleur vont vont devenir la norme. On annonce leur multiplication par 5 d'ici 20 ans.
16: Et c'est ce que souligne ce matin le rapport de l'association Conséquences, qui alerte sur la difficulté pour les 7 millions de seniors qui y seront exposés à partir de 2030, précisant que d'ici 4 ans, près d'un Français sur 5 aura plus de 65 ans.
1: Et c'est dans cette France qui vieillit que s'éternise le débat sur la fin de vie, de retour depuis hier à l'Assemblée nationale.
16: Deux textes, l'un sur l'aide à mourir, l'autre sur les soins palliatifs, dont sont dépourvus une vingtaine de départements en France. Les médecins en formation n'ont droit qu'à un module de quelques heures sur ce sujet pourtant essentiel. Il faut donc se former pour acquérir les connaissances spécifiques à cet accompagnement, comme à l'hôpital Jeanne Garnier à Paris. Reportage Yasmine Akatou.
0: Dans une salle de réunion de l'hôpital Jeanne Garnier, une dizaine de personnes sont réunies pour se former à la prise en charge en soins palliatifs. Bénévoles, psychologues, infirmiers et médecins écoutent attentivement Doril Voitel, médecin et formatrice du jour.
21: Pour la sédation profonde, je donne un traitement sédatif. Dans l'euthanasie, je donne un traitement qui va entraîner la mort.
0: Autour de la table, Domiti, 32 ans, médecin généraliste. Elle exerce en soins palliatifs depuis la fin de ses études, sans avoir suivi de formation. D'abord dans son cabinet, puis aujourd'hui à la maison Jeanne Garnier.
22: On est médecin généraliste, mais on est très isolé et parfois on n'a pas toujours les moyens de pouvoir aider les patients, de pouvoir être avec une équipe. Je suis contente de pouvoir aider ces patients à qui on disait justement on ne va pas pouvoir vous guérir. C'est peut-être ça aussi qu'on cherche en allant en soins palliatifs.
0: Soulager, c'est ce qu'a appris à faire Fabien, infirmier en soins palliatifs depuis un an. Ce cours lui permet de refaire un point sur la loi aujourd'hui en vigueur.
23: De voir si dans nos pratiques, on est toujours dans le vrai. Le reflet aussi de la législation. Est-ce que quand on sédate un patient, il y a un arrêt forcé de l'alimentation et de l'hydratation? Il y a toujours quelque chose à apprendre.
0: Pour Fabien, Domiti et les autres participants, ces 3 jours de formation vont permettre de mieux accompagner les patients pour leur offrir une fin de vie plus paisible avec le moins de souffrance possible.
16: Yasmine Akatou, les soins palliatifs et l'aide à mourir. Vote solennel à l'Assemblée nationale le 30 juin. Hier, le pape Léon XIV a estimé que jamais un médecin ne devrait se permettre de décider de la vie de tel embryon ou de telle personne âgée.
1: Oui, des mots forts à 3 mois de sa visite en France. Alors qu'en pensez-vous? Le pape a-t-il raison de s'élever contre ce qu'il appelle la mort programmée? C'est la question du jour sur le site et l'appli Europe 1. Restez avec nous dans un instant. Retour sur ce rapport accablant pour la justice et la gendarmerie après la mort de Liana. Que contient-il? Nous allons voir ça.
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1: Le message est clair, il y aura des...
5: 8h05 sur Europe 1, la suite du journal. Fanny Marceau, Dimitri Pavlenko.
1: Un doigt qui rippe sur un bouton, ça arrive. Une succession d'erreurs, de négligences, d'inactions et de mauvaises décisions. Voilà ce qui a conduit à la mort de Liana.
16: Oui, le Premier ministre a reçu hier le pré-rapport de l'inspection générale de la gendarmerie et de la justice. Il conclut à la faillite de la chaîne de protection. Arthur Delaborde, le gouvernement a promis hier encore qu'il n'y aura pas d'impunité.
26: Le message est clair, il y aura des sanctions. Côté gendarmerie, une enquête de commandement est lancée. 2 gendarmes vont déjà être mutés hors police judiciaire. Côté justice, Gérald Darmanin promet lui aussi la fermeté.
27: J'engage une enquête administrative qui me sera rendue avant la fin de l'été pour engager des sanctions qui seront à la hauteur des défaillances graves constatées pour le substitut du parquet d'Auch qui, en effet, d'après ce rapport, a démontré des défaillances extrêmement importantes.
26: Mais ces éventuelles sanctions prendront du temps. Après l'enquête, le garde des Sceaux devra saisir le Conseil supérieur de la magistrature. D'ici là, Gérald Darmanin a déjà retiré au substitut d'Auch son habilitation à traiter les dossiers concernant les mineurs. Au-delà des responsabilités individuelles, Matignon promet un avant et un après Liana. Des mesures sont annoncées, même si pour le gouvernement, le vrai déclic doit être sociétal sur la protection de l'enfance. Les oppositions, elles, réclament des démissions. Un proche de Sébastien Lecornu ferme la porte. Le gouvernement n'a pas d'échéance électorale. On laisse les autres s'agiter dans leur pédiluve.
16: Arthur Delaborde du service politique d'Europe 1.
1: Aux grands hommes, la patrie reconnaissante, le Panthéon va accueillir ce soir son premier historien.
16: Historien, oui, soldat de la Première Guerre mondiale et résistant de la Seconde aussi. 82 ans après son exécution par les Allemands, Marc Bloch et son épouse Simone seront honorés par la nation. Cérémonie présidée par Emmanuel Macron, la 6e depuis son premier mandat, Alexandre Chauveau.
28: Les 2 cercueils remonteront ce soir la rue Soufflot, face au Panthéon, jusqu'au pied du monument où se tiendra la cérémonie. Plusieurs tableaux résumeront alors la vie de Marc Bloch et celle de son épouse Simone. Une vie marquée par la guerre de 14, puis l'entrée en résistance en 1942 après avoir été victime des lois de Vichy sur le statut des Juifs. Deux ans plus tôt, l'historien raconte la faillite de l'armée et l'échec moral des élites dans l'étrange défaite. Récit publié à titre posthume et passé à la postérité. L'Élysée salue à la fois un grand historien qui pense l'histoire en républicain et en laïque, mais aussi le résistant. Les deux cercueils cénotaphes, qui ne comportent donc pas les corps, reposeront dans le caveau 13 du Panthéon, surnommé le caveau Macron, puisqu'y sont déjà entrés Missak Manouchian, son épouse Mélinée, mais aussi Maurice Genevoix et Joséphine Baker, également panthéonisés par le chef de l'État. Le président prononcera alors un discours en hommage à celui qui fut arrêté et torturé par des collaborationnistes français, puis fusillé le 16 juin 1944 par la Gestapo. Il aurait alors prononcé ces trois derniers mots. Vive la France.
5: Alexandre Chauveau du service politique d'Europe 1.
1: La Coupe du Monde de football est 1 et 2 et 3-0 pour les Bleus hier soir face à l'Irak.
5: Ça nous rappelle de bons souvenirs, cette bonne augure. L'équipe de France est qualifiée pour les 16e de finale du Mondial. Bonjour Cyril de la Morinerie.
2: Bonjour à tous.
5: Alors hier à Philadelphie, le ciel n'était pas aux couleurs des Bleus, hein, loin de là. Mais on a quand même réussi à se rapprocher d'une troisième étoile.
2: Oui, les Bleus ont remporté un marathon, hein, puisqu'à la mi-temps, ils menaient 1-0. Des trompes d'eau s'abattent alors sur Philadelphie. L'orage gronde, le stade est évacué et la pause, elle est interminable. Plus de deux heures avant de rejouer. Les hommes de Didier Deschamps reviennent sur un terrain détrempé, mais ils sont déterminés. Trois hommes au firmament, Kylian Mbappé auteur d'un doublé, ce qui porte son total, écoutez bien, 16 buts inscrits en Coupe du Monde, à deux unités seulement du record de Lionel Messi. Une confirmation, Michael Olise, double passeur décisif, et puis Dembélé, qui n'avait plus marqué un but depuis un an avec les Bleus. Il a donc fait trembler les filets cette nuit. La France s'est qualifiée sans prendre de but hier soir. C'est un objectif qui est donc atteint.
5: Merci beaucoup Cyril de la Morinerie. Prochain adversaire des Bleus, la Norvège. Et ce sera vendredi.
1: Merci Fanny Marceau, c'était votre journal. Merci Cyril de la Morinerie également. Restez avec nous sur Europe 1 dans un instant. Michael Zemmour, Éric Zemmour, le président de Reconquête et l'invité de Laurence Ferrari. Bon réveil avec Europe 1, il est 8h09.
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14: Et notre invité dans la grande interview sur CNews et sur Europe 1 ce matin, c'est Éric Zemmour. Bonjour à vous.
15: Bonjour.
14: Président de Reconquête, auteur du Suicide français, nouvelle édition actualisée 2008-2026 chez Fayard, édité aussi aux États-Unis. Vous êtes allé aux États-Unis pour en faire la promotion. On va parler de votre livre, évidemment, du regard que vous posez sur la société française. Et d'abord, l'actualité. L'actualité, c'est ce rapport sur la mission d'inspection après la mort de la petite Liana qui a été rendue hier. Remis au Premier ministre Sébastien Lecornu, ça met au jour une réalité implacable, insupportable pour les familles des victimes. Il y a eu de la perte de temps, des absences de suivi de la procédure, tant de la part du parquet que de la gendarmerie, à l'arrivée de la procédure au parquet d'Auch. Monsieur Lecornu dit que la chaîne de protection de la justice a failli. Et vous, que dites-vous, Éric Zemmour?
15: Vous savez, d'ailleurs, dans le livre et donc dans le documentaire, je parle très vite, dès le début des années 70, de la justice. Parce que je pense que c'est une des grandes révolutions qui a été opéré depuis 50 ans.
14: En deux mots, idéologique, révolution idéologique.
15: Révolution idéologique et révolution dans les faits. Et vous allez voir, c'est directement lié. Excusez-moi, directement lié à ce qu'on vit aujourd'hui. La justice dans la République, normalement, c'est trois choses. Mais je vais très vite. La première, c'est la justice est une autorité. C'est inscrit ainsi dans la Constitution. Ça veut dire, ce n'est pas un pouvoir, comme l'exécutif ou le législatif. Vous voyez, légèrement inférieur. Deuxièmement, les juges sont indépendants, mais dans le cadre strict de la loi. Ils sont la bouche de la loi, disait Montesquieu. Trois, les procureurs ne sont pas indépendants, ils sont soumis hiérarchiquement au ministre de la Justice. Ça, c'est la justice dans la République. Nous ne sommes plus en République.
14: Qu'est-ce qui a changé?
15: La justice n'est plus une autorité, c'est un pouvoir, et même un pouvoir supérieur à l'exécutif et au législatif, dans le cas du Conseil constitutionnel. Deux, ils ne sont plus la bouche de la loi parce qu'ils passent leur temps à trouver des textes internationaux ou des droits de l'homme pour interpréter leur loi comme ils veulent.
14: Mais que leur offre le législatif aussi. Hein.
15: Oui, oui. Et non, mais surtout que les juges prennent n'importe quel texte pour, en fait, appliquer telle loi, ne pas appliquer telle loi, etc. Et trois, et c'est directement dans notre sujet, les procureurs sont de facto indépendants. Ils font ce qu'ils veulent depuis la fameuse... depuis la fameuse loi de 2013 qui interdit au ministre de la Justice de leur envoyer des instructions individuelles. En vérité, vous savez, on a beaucoup demandé la démission de M. Darmanin.
14: Est-ce que vous la demandez, vous?
15: Mais moi, je ne la demande pas parce que c'est inutile, il n'aurait pas dû être nommé.
14: Ça ne changerait rien. Ah, il n'aurait pas eu de...
15: Non, mais je veux dire, aucun de ses prédécesseurs depuis 2013. Il faut fermer la place Vendôme si on garde cette loi. D'accord. Ils ne servent à rien. D'ailleurs... Décidément, j'ai pas de chance. Excusez-moi.
14: Non, mais c'est vrai qu'il y a beaucoup de politiques qui ont demandé la démission de Gérald Darmanin. Vous nous dites que, un, ça ne changerait rien, et que, deux, c'est tout le système qu'il faut réformer.
15: Exactement. Exactement. Il faut, si vous voulez, rétablir, un, la hiérarchie des procureurs. Vous voyez, j'allais dire préfets, parce qu'avant, ils étaient comme des préfets. Aujourd'hui, ils sont complètement autonomes.
14: Est-ce qu'il faut les élire? Tiens, il y en a qui proposent l'élection des procureurs.
15: Vous savez que c'est le système aux États-Unis. Ça a été le système de la Révolution française, et puis on a vite abandonné. En vérité, il faut choisir. Soit ils sont responsables, on va en parler, et c'est pas la peine de les élire, puisqu'ils sont... Soit...
14: Ils ne sont pas
15: responsables, et dans ce cas-là, il faut les élire, parce qu'ils n'ont aucune légitimité. En vérité, il faudrait absolument supprimer la loi de 2013, et autoriser de nouveau le ministre à donner des instructions au préfet. Oh, décidément, là, c'est intéressant. Au procureur. Mais surtout, il faut impérativement organiser les sanctions des juges, supprimer tout syndicalisme politique et permettre, par exemple, au Conseil supérieur de la magistrature, qui doit les sanctionner mais qui ne les sanctionne quasiment jamais...
14: Une seule sanction ces dernières années, sur saisine d'un
15: citoyen. Exactement, d'être ouvert à d'autres que des magistrats pour qu'ils ne soient moins protégés. Et dans le cas de Liana, dans le cas de ces horribles crimes pédophile, il faut d'abord une sanction hyper sévère. Je ne suis pas contre la castration chimique.
14: D'accord. Et la deuxièmement, peine de mort, vous êtes pour la réouverture du débat sur la peine de mort.
15: Vous savez, le problème de la peine de mort, c'est que j'en ai déjà parlé. Moi, philosophiquement, j'étais contre l'abolition de la peine de mort. Maintenant, ça demande, ça a été mis dans la Constitution, etc. Ça demande un tel travail.
14: Ça ne sert plus à rien.
15: Donc, c'est pas que ça ne sert plus à rien, c'est que ça demande. On reparlera, mais avant tout, je veux dire, il faut ouvrir les fichiers, vous savez, sur la méthode américaine. Mm-hmm. C'est-à-dire que tout le monde puisse consulter les fichiers des gens qui sont incriminés. Exactement.
14: D'accord. Est-ce qu'il faut justement aller plus loin? Est-ce qu'il faut peut-être modifier tout le système judiciaire? Qu'est-ce que vous proposez? Plus d'argent? Plus de moyens? Est-ce qu'il y a une solution pour... Parce que la colère des Français, elle est énorme, Éric Zemmour. Se disent, nous ne sommes plus protégés par notre pays et par notre justice.
15: De toute façon, vous avez raison, c'est même un problème global depuis des années, et c'est l'un des conséquences de ce que j'exprime dans le livre et dans le documentaire, c'est que le fait qu'on ait érigé l'individu et la liberté individuelle en quelque chose de sacré a fait que l'État s'est complètement désarmé et ne protège plus les Français. J'ai coutume de dire que le peuple français est sans doute le peuple le plus hobbesien du monde. Vous savez, Hobbes, c'était ce grand philosophe du XVIIe siècle qui avait dit « Qu'est-ce que c'est que la société ? C'est les gens renoncent à leur droit de se défendre, mais en échange, l'État les protège. Si l'État ne les protège plus, eh ben, les gens vont se remettre à se défendre eux-mêmes. »
14: C'est le risque.
15: Mais évidemment. Et vous avez vu ce père de famille qui a dit à Darmanin « Moi, si on touche à ma fille, le type, je le tue. » Je comprends très bien cette réaction. On est tous parents et on sait très bien que si on touche à une de nos filles, on deviendrait fou. Donc je crois qu'il y a un vrai problème gravissime, c'est que, je vous dis, l'État doit se réorganiser, doit réorganiser la justice pour ne plus laisser les juges en liberté. Il faut absolument, ils sont indépendants certes, mais dans le cadre de la loi. On l'a oublié. Aujourd'hui, ils sont quasiment autonomes. D'accord. Donc ce n'est pas normal.
14: Bon, alors on parle des juges, on parle de la justice, on parle aussi de la pédocriminalité. Gérald Darmanin a demandé que 70 000 plaintes soient examinées. On a déjà 1243 gardes à vue depuis qu'il l'a demandé, 134 placements en détention provisoire. C'est un continent caché que nous ne voulons pas voir et qui vient d'où de mai 68, de cette idéologie permissive qui s'est installée à l'époque.
15: Vous savez,
14: Éric Zemmour,
15: vous
14: l'abordez dans le
15: livre français.
14: Vous savez,
15: soyons le plus honnête possible. Le mal, M-A-L, et partout, de tous les temps, de toutes les époques, de tous les peuples, c'est l'espèce humaine. Jadis, dans les religions, on disait il y a le diable, etc. Donc, il faut en tenir compte. Mais c'est pour ça qu'il faut avoir évidemment une répression féroce. Ça, c'est un. Évidemment, vous avez raison. L'idéologie post-68arde des années 70, qui a dit en gros il est interdit d'interdire, a favorisé ce genre de folie et de crimes et d'horreur, etc. On se souvient tous de cette fameuse tribune dans Libération qui prônait les rapports sexuels avec les enfants et signée par des plumes prestigieuses comme
14: John
15: Bendit, Jacques Lang, Jean-Paul Sartre, etc. Vous voyez, la fine fleur de la gauche. Alors, ils ont beau dire que c'était une autre époque. Oui, c'était une autre époque, mais elle a des conséquences. Mais ce qui est intéressant avec votre question, c'est que ces gens-là qui ont donc se sont servis de la liberté pour abattre l'autorité et pour détruire une partie de ce qui faisait le charme de la France. Aujourd'hui, eux et leurs émules sont devenus les plus féroces répresseurs. Aujourd'hui, ils utilisent l'autorité pour interdire toute critique de leur monde et du monde qu'ils ont érigé et qui est sorti de leur idéologie.
14: Donc en restreignant la liberté d'expression.
15: Exactement, en restreignant la liberté d'expression. Moi, je passe je ne sais pas combien d'heures dans le bureau du juge. J'imagine que j'ai passé plus d'heures dans le bureau des juges et des policiers que ce criminel qui a tué la petite Liana. Je veux dire, vous voyez,
14: Vous n'avez jamais été entendu par la justice.
15: Exactement.
14: Avant qu'il ne l'a
15: quand
14: tué.
15: Vous avez... Quand vous avez vu ce pauvre Éric Tegner qui a été condamné sur la forme de la loi Paty, de Samuel Paty, vous voyez qu'en fait, même avec des bonnes intentions, toute loi répressive de la liberté d'expression devient une machine à limiter et à éradiquer la liberté de pensée et d'expression. Donc ça, le grand paradoxe, c'est qu'aujourd'hui, les libertaires d'avant deviennent les pires contempteurs de la liberté et que les défenseurs de la tradition, de l'ordre, deviennent au contraire les défenseurs de la liberté. Moi, je suis pour la liberté individuelle d'expression sur les réseaux, en histoire.
14: Dans le cadre de la loi, évidemment, de ce qui est permis par la loi.
15: Dans le cadre de la loi, mais il faut... Parce que cette expression-là, cher Laurence Ferrari, vous avez raison, dans le cadre de la loi.
14: Évidemment.
15: Mais, quand les lois passent leur temps à restreindre la liberté d'opinion, il y a un moment où il faut abolir ces lois. Vous voyez, c'est ça l'objet.
14: Bien sûr. Vous dites, dans le suicide français aussi, vous revenez encore sur l'état de notre société, vous dites que le péché originel pour vous, c'est le progressisme. Et ces trois cavaliers de l'apocalypse, si on peut les nommer ainsi, déconstruction, dérision, destruction. C'est ça, en fait, qui a tissé les 40 dernières années pour vous, Éric Zemmour.
15: Oui, alors, c'est ça que j'explique et vous...
14: Et dans le documentaire aussi.
15: Et dans le documentaire, on le voit encore plus, avec plus de force encore, parce qu'il y a les images qui, évidemment, impressionnent beaucoup plus encore. Mais oui, déconstruction, dérision, destruction. Déconstruction, c'est un phénomène intellectuel. C'est ce que les Américains appellent la French Theory, je leur en ai parlé là-bas, et qui nous ont renvoyé sous forme de wokisme. Ça veut dire rien n'est naturel. Ni le sexe, ni la nation, ni la famille, rien n'est naturel, tout doit être déconstruit. Bon, après, dérision, on doit se moquer de tout. Ce qui, au départ, était plutôt joyeux et drôle, je raconte, Coluche, etc., mais qui, vous voyez bien, aujourd'hui, non seulement a détruit toute légitimité, mais en plus, aujourd'hui, c'est interdit de se moquer des vaches sacrées de l'idéologie dominante. Aujourd'hui, on peut vous envoyer devant les juges pour une blague qui ne plaît pas. Mm-hmm. Vous voyez, c'est toujours la même chose. Les anciens libertaires sont devenus les premiers répressifs. Et puis enfin, destruction, parce que ce travail de sape a détruit, comme je vous l'ai dit, toutes les structures traditionnelles du pays. Et on en revient
14: à
15: la famille, la nation, l'État, l'école. Toutes ces structures qu'on croyait éternelles et qui se sont écroulées, et qu'il faut d'ailleurs aujourd'hui reconstruire. C'est tout l'enjeu aujourd'hui d'un débat politique, c'est que vous êtes vite traité de réactionnaire, alors que simplement, vous voulez reconstruire des structures qui étaient essentielles à la vie de la nation.
14: Mais le constat que vous posez est très pessimiste, on le connaît, mais est-ce qu'il y a des solutions? Est-ce qu'il y a un sursaut possible? Et est-ce que vous êtes prêt à vous porter ce projet-là à la présidentielle de 2020?
15: Alors vous savez, il y a une grande évolution. Il y a 12 ans, quand j'ai sorti ce livre, on me disait tout ça est exagéré, tout ça est excessif, tout ça, ça n'arrivera jamais. Et puis, aujourd'hui, on me dit, bon, vous avez eu raison, mais il n'y a plus rien à faire, tout est foutu. Alors, il y a 12 ans, je me battais contre le déni, et aujourd'hui, c'est à front renversé, je me bats contre le fatalisme. Vous savez, le général de Gaulle disait, c'est une sottise et un péché contre l'esprit. Donc, ne soyons pas sots et ne péchons pas contre l'esprit, il y a toujours des solutions. La France, en vérité, s'est toujours retrouvée dos au mur, c'est là qu'elle est grande. Donc, effectivement, notre situation est très grave. J'ai expliqué toutes les conséquences de cette destruction, avec une immigration qui est devenue invasion, avec des juges, on en a parlé, qui ont pris le pouvoir, avec une école qui s'est effondrée, avec des Français qui se sont appauvris, à cause de la désindustrialisation.
14: L'écart sur les salaires entre les
15: côtés. Exactement. Donc, si vous voulez, oui, il faut absolument... il y a des solutions et il faut les trouver. Moi, ma méthode, vous avez compris, chez moi, une candidature à la présidentielle ne se commence pas par une annonce. Moi, je commence par un diagnostic, j'essaye de poser...
14: Mais ça se termine souvent par une annonce. Hein.
15: Non, mais pas souvent, une fois.
14: Oui.
15: Mais plaisanterie mise à part. Je pense qu'il faut le bon diagnostic pour avoir le bon médecin et pour avoir les bons traitements. J'essaye d'être logique.
14: D'accord.
15: Et de ne pas me contenter de mettre en forme certains slogans.
14: Mais est-ce que vous n'êtes pas un peu seul? Est-ce que vous ne devriez pas, encore une fois, vous élargir à tous ceux qui sont candidats à droite?
15: Je
14: pense à Bruno Retailleau, je pense à tous ceux qui portent à peu près.
15: Alors,
14: on ne va pas vous comparer.
15: Non, vous savez, d'abord...
14: Il y a la même
15: d'abord,
14: forme d'idée.
15: D'abord, tout le monde a le droit de se présenter à la présidentielle.
14: D'avoir les financements, oui.
15: Bien sûr, et puis d'avoir des parrainages.
14: Vous les avez déjà.
15: Et puis d'avoir la santé.
14: Vous les avez.
15: On n'en est pas encore là. J'y travaille depuis des mois, mais on n'en est pas encore là. Non, mais si vous voulez, oui, il y a des grands blocs politiques. Tout le monde l'a compris maintenant. Il y a le bloc de gauche, le bloc central, et puis le bloc de droite. Mais donc il y a des gens qui sont proches dans le même bloc. Il n'empêche qu'il y a des énormes différences. Vous parliez de M. Retailleau. Mm-hmm. J'ai regardé son meeting. Et j'ai écouté surtout, Si vous voulez, je ne vois pas trop de différence avec M. Édouard Philippe. D'ailleurs, c'est normal, entre celui qui veut mettre la France à l'endroit et celui qui veut mettre la France en l'ordre, je ne vois pas trop de différence. Ils ont été tous les deux des ministres de M. Macron. M. Retailleau fait tout pour le faire oublier. Il a quand même été un sénateur LR et un ministre de Macron. Il n'était pas, comme il le prétend, un membre d'un gouvernement de cohabitation.
14: Mais il était
15: avec
14: propose...
15: des premiers ministres qui étaient des amis, des alliés
14: sans
15: de
14: doute.
15: M. Macron.
14: Mais il a tenté, sur l'immigration notamment, quelque chose qui n'a pas été soutenu.
15: Il a tenté peut-être, mais il n'a pas réussi.
14: Non,
15: il n'a absolument...
14: parce qu'il n'est pas président.
15: Vous savez, quand il était place Beauvau, on a atteint le record des entrées légales d'étrangers. 380 000 entrées. Et on n'a jamais vu ça dans l'histoire de France. C'est colossal. Et dans son meeting, un point, parce que vous parlez d'immigration, il dit à un moment, ça m'a beaucoup surpris, et ça va répondre à votre question initiale. Il dit, moi je ne suis pas pour l'immigration zéro. Je suis, en gros, je résume sa pensée, mais je pense que je ne la dénature pas, je suis pour l'immigration choisie.
14: Pour l'immigration de travail, ce qu'on appelle l'immigration
15: de travail. Il dit l'immigration qu'on choisit. Okay. Vous savez, l'immigration choisie, on a connu. C'était le grand mantra de Nicolas Sarkozy qui a conduit à un doublement des entrées légales. C'est une catastrophe, l'immigration choisie. Parce qu'après, il y a l'immigration familiale. Donc moi, je dis, à la grande différence de M. Retailleau, je suis non seulement pour l'immigration zéro, mais pour l'immigration négative. Parce que je pense que nous devons entamer une remigration.
14: Parce que nous n'avons pas besoin de main-d'œuvre.
15: Il y a des secteurs... D'abord, cher Laurence Ferrari, sur les 500 000, 380 000 et les 150 000 droits d'asile que nous recevons de gré ou de force par an, il y a, vous savez combien d'immigration de travail pour travailler 50 000, donc 10%. Deuxièmement, il y a quelques secteurs, vous
14: donc
15: avez
14: si on
15: raison.
14: La garde, cette immigration-là.
15: Attendez, la restauration, le bâtiment, les emplois de service, bon, aux personnes, tout ça existe. Je ne le nie pas, l'agriculture même. Je ne le nie pas. Je dis que, dans un premier temps, on peut la garder. Je pense qu'ensuite, il faudra la supprimer. D'une part, parce que nous avons des millions de gens qui sont au chômage. Nous devons donc, eux, les contraindre à travailler. Et dans un avenir moyen, il faudra permettre que l'assistanat soit réduit et que le travail paye plus pour inciter les gens qui se complaisent dans un certain assistanat à travailler.
14: C'est ce que dit Bruno Retailleau aussi.
15: Et troisièmement, je pense que la robotique va régler beaucoup de nos problèmes. Je pense que les robots se substitueront aux immigrés. D'ailleurs, c'est déjà ce qui se passe au Japon, où il n'y a quasiment pas d'immigration.
14: Donc ça sera le problème de la dénatalité, ce sont les robots.
15: Non, ça c'est un autre sujet. La dénatalité, vous savez, la dénatalité, d'abord c'est un problème mondial, à part l'Afrique. Tous les continents, tous les pays vivent une baisse de la natalité, sauf l'Afrique. C'est bien tout le problème, puisque c'est l'Afrique qui se déverse sur l'Europe. Mais vous voyez, aujourd'hui, nous avons une évolution formidable en Europe. Vous avez remarqué qu'au Parlement européen, il y a eu un vote très important. D'abord parce qu'il s'est fait par un grand rassemblement des droites vous voyez que c'est possible, que j'appelle de mes voeux depuis 20 ans. Donc ça, c'est un.
14: La démocratie... Mais vous refusez-vous en tendant ni la main à Marine Le Pen, ni la main à Bruno Retailleau?
15: Mais moi, je n'ai pas à tendre la main. Personne ne tend la main à personne. Il faut se rassembler après, pour les législatives. Pour la présidentielle, ça ne sert à rien, cher Laurence Ferrari. Celui qui est en tête ira au second tour. Moi, j'ai fait mon devoir. Vous savez, Marine Le Pen, après le second tour de la présidentielle, a dit qu'elle refusait l'alliance avec Reconquête parce que nous étions favorables à la retraite à 65 ans. Elle est favorable à la retraite à 60 ans. Vous voyez qu'on a des désaccords majeurs.
14: Vous avez appelé à
15: il ne faut pas cacher ces désaccords.
14: Donc sur cette directive.
15: Donc revenons à notre Parlement européen.
14: Parce qu'Emmanuel Macron a dit, après cette directive retour, soutenue par François-Xavier Benami et Bruno Retailleau, c'est pas notre Europe. Ce n'est pas notre Europe.
15: Alors c'est très intéressant cette réaction d'Emmanuel Macron. D'abord, expliquons que ce vote sur la directive retour a été voté par toutes les droites, dont en partie. Sarah Knafo, qui était au Parlement européen et qui est membre du groupe ENS avec l'AFD allemande. Il faut quand même signaler que c'est parce que l'AFD allemande a beaucoup de succès que la démocratie chrétienne allemande a lâché ses alliés centristes et socialistes pour se rallier à la droite. C'est ça le détonateur, c'est pas négligeable. Donc nous avons voté cette directive retour. Et dans cette directive retour, le point le plus important, c'est l'autorisation de organiser ce qu'ils appellent des hubs dans d'autres pays, dans n'importe quel pays, qu'on payerait pour
14: qui
15: recevoir...
14: Qui ne fonctionne pas, alors on se...
15: Attendez.
14: Ça ne fonctionne
15: pas. Ce n'est pas que ça ne fonctionne pas.
14: Au Rwanda, ça ne fonctionne pas.
15: Non, vous avez raison, attendez. Ce n'est pas exactement ça. Les Anglais et les Italiens ont voulu le faire. Et à chaque fois, les juges anglais et italiens l'ont interdit.
14: En Albanie, il y a eu des centres
15: proposés par les Italiens,
14: ça n'a pas très peu de gens dedans.
15: Attendez. Oui, d'accord. Mais rien ne nous empêche de les mettre. Et deuxièmement, mais là où c'est d'abord, donc c'est fondamental. Ce qui était quasi criminalisé il y a quelques années est devenu légal. Vous voyez l'évolution des pays européens, parce que les peuples européens n'en peuvent plus. La réaction de Macron, je finis là-dessus, c'est la plus intéressante. Qu'est-ce qu'il nous dit ? On croyait qu'il était européiste. On croyait que c'était même le seul point fort de ses convictions. On s'aperçoit que pas du tout. En fait, les seuls points forts de ses convictions, c'est l'immigrationnisme. Et que quand l'Europe renonce à l'immigrationnisme parce que les peuples européens n'en peuvent plus de l'invasion migratoire, eh bien là, il redevient presque souverainiste. Ça serait comique si ce n'était pas tragique. Donc Emmanuel Macron est vraiment, ce que j'avais toujours dit, l'allié de Jean-Luc Mélenchon. Il prépare la nouvelle France de Jean-Luc Mélenchon, la France islamisée en vérité. Et là, on voit le point noir et le point sombre de la pensée d'Emmanuel Macron. Il dit « ce n'est pas notre Europe ». Alors quand l'Europe veut rester européenne, il ne l'aime pas. Lui, il aime l'Europe quand elle est africanisée et islamisée. On n'a pas la même conception de l'Europe.
14: Merci Éric Zemmour. Le suicide français, nouvelle édition aux éditions Fayard et le documentaire donc sur Planète Plus à partir du 23 juin. Merci à vous.
15: Merci
14: bonne journée
15: vous.
14: Sur CNews et sur Europe 1.
1: Merci Éric Zemmour, merci Laurence Ferrari. Dans un instant sur Europe 1, vos signatures du mardi, Emmanuel Ducrot, Eugénie Bastier et Nicolas Carreau. À tout de suite.
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1: On parlera dans quelques minutes avec Eugénie Bastier de la gauche qui, face à la canicule, préfère le congé climatique à la climatisation. Pourquoi ce refus de se rafraîchir, sinon pour nous punir du réchauffement de la planète, se demandera Eugénie. Emmanuel Ducrot, elle nous parlera de l'offensive de la grande distribution qui en a marre de passer pour la méchante de la chaîne alimentaire. Elle se lance dans une opération transparence sur les prix. Mais d'abord, votre club culture Europe 1. Bonjour Nicolas Carreau.
22: Bonjour Dimitri.
1: Le livre du jour ce matin, un recueil de textes de Philippe Delerme.
22: Les gens sont comme ça, sous-titré et autres petites phrases métaphysiques chez Point. J'aime beaucoup les textes de Philippe Delerme depuis la première gorgée de bière, mais alors attention à ne pas lire à côté de quelqu'un, sinon vous allez passer votre temps à le déranger en disant attends, écoute celle-là aussi, c'est tellement vrai.
1: Mais c'est quoi, des phrases métaphysiques ?
22: C'est lui qui en fait de la métaphysique et une source de pensée profonde, mais les phrases qui sont autant de chapitres sont précisément les phrases les plus banales du monde, celles que l'on prononce machinalement sans même se rendre compte de ce qu'elles contiennent. On a fini par les vider de leur sens et Delerme leur en redonne et il en ressort soit de la poésie, soit une réflexion sur le monde tel qu'il va, soit du rire et parfois tout ça en même temps. Par exemple, je ne souhaite ça à personne. C'est une sentence qui termine souvent une plainte, une ponctuation, la fin de la démonstration. Il y a aussi une forme de faux courage là-dedans, un sacrifice qu'on se propose de faire mais sans jamais le faire. Il y a la variante « je ne souhaite pas ça à mon pire ennemi ». Il cite au passage Jules Renard « on a toujours assez de courage pour supporter le mal des autres. Chapitre suivant. Tu me donneras la recette. C'est une forme de compliment, bien entendu, mais c'est un peu plus. Parce que c'est une promesse. C'est envisager une suite. C'est pas juste délicieux et basta. Non, là, ça engage une forme de complicité.
1: Alors, le titre, c'est d'ailleurs l'une de ces petites phrases qu'on prononce comme ça. Les gens sont comme ça.
22: Oui, Marcel Aimé disait les gens, quel sale type. Manière de dire tout le monde sauf moi. C'est ça ce qu'on dit avec les gens sont comme ça. Et on se dit, et si on dit ça à quelqu'un, on l'exclut aussi de ces gens-là, bien entendu. Les gens sont comme ça, mais nous, non. Il y a aussi, ah oui, non, mais moi, ça j'adore, ou moi je crois beaucoup à ça, c'est ni fait ni à faire, tu vas sortir de ta zone de confort, ou t'inquiète, et ma préférée, c'est du fédo. Vous savez, quand on observe un vaudeville dans la réalité, c'est du Modiano, quand on voit une porte cochère qui ouvre sans doute sur des souvenirs, ou c'est du Mozart. Bref, moi quand je vois quelqu'un écosser des petits pois, je dis c'est du Delerme. C'était un des plaisirs minuscules de la première gorgée de bière.
1: Voilà, et ça c'est du Nicolas Carreau, ce livre. Donc du Delerme, c'est du Delerme, les gens sont comme ça. Merci beaucoup Nicolas. Dans un instant sur Europe 1, Eugénie Bastier avec nous.
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1: Et Eugénie Bastier qui fait son entrée en studio. Bonjour Eugénie, c'est à vous. Je vous en prie, installez-vous.
14: Voilà. Bonjour.
1: Bonjour. Vous revenez ce matin, Eugénie, sur une sortie de Marine Tondelier, la leader des écologistes, répondant à un journaliste de nos confrères de LCI. Elle a expliqué qu'elle n'avait pas la climatisation chez elle et que, de fait, c'était devenu invivable. On l'écoute.
4: Je fais partie des gens qui ont isolé leur comble et qui sont dans des combles qui en fait sont pas vivables quand même, donc qui est descendu. Je dors pas dans ma chambre en ce moment.
5: Et oui. Badigeonner son Velux de blanc de Meudon et mettre des serviettes mouillées sur les ventilateurs, ça ne suffit pas toujours. Marine Tondelier avoue que les solutions passives, celles qui sont prônées par les écologistes, ne marchent pas en temps de canicule. Alors c'est vrai que de vivre la pire canicule de l'histoire à 6 mois de grossesse vous fait prendre subitement conscience du réel. L'idéologie fond comme un esquimau au mois de juin. Mais le mensonge continue quand même, puisque Marine Tondelier a expliqué ensuite que non, pas du tout, les écologistes français n'avaient jamais été contre la climatisation, que c'était une fake news. Bien sûr, c'est faux. Il y a tout juste un an, en juin 2025, les Verts publiaient un compte-rendu contre l'écologie des solutions, présentant la climatisation comme une solution de maladaptation qui aggraverait le réchauffement climatique.
1: Mais alors, est-ce que la France est vraiment à contre-courant sur ce sujet de la clim?
5: Mais complètement, vous le savez, la France est l'un des pays développés les moins climatisés. Nous sommes très loin derrière les États-Unis, le Japon, mais aussi l'Espagne, l'Italie, la Grèce, même la Chine, avec ses 1,4 milliard d'habitants, est équipée à 60%, nous ne le sommes qu'à 25%. Ce dolorisme typiquement français est d'autant plus absurde que nous avons un atout décisif, une électricité largement décarbonée grâce au nucléaire. Mais vous le savez, Dimitri, nous sommes le pays où l'idéologie peut encore l'emporter sur les lois de la physique. On explique aux Français qu'il faut faire pipi sous la douche pendant que les Américains rouvrent des centrales à charbon. Hier encore, j'entendais sur le service public des experts répéter que la clim ne devait être qu'une solution exceptionnelle, et ce pour des raisons de carbone. Le résultat est là. À force de matraquage, une grande partie des Français a intégré l'idée que la climatisation serait par nature anti-écologiste. 78% des Français pensent qu'elle n'est pas respectueuse de l'environnement. 6 Français sur 10 disent préférer souffrir de la chaleur plutôt que d'installer un climatiseur afin de protéger l'environnement. Il est vrai, Dimitri, qu'aujourd'hui encore, une majorité de Français pensent que le nucléaire émet du CO2, alors que c'est une énergie décarbonée. Bravo à la propagande.
1: Et on retrouve ce déni idéologique jusque dans la construction de nos bâtiments.
5: Oui, on ne compte plus ces bâtiments modernes, supposément écologiques, qui se révèlent à l'usage de véritables fours. Des architectes bardés de diplômes ne savent pas mieux construire qu'un maçon médiéval. J'en veux pour preuve l'école de mes enfants, inaugurée il y a 20 ans, faite de verre et de bois, matériaux écologiques, qui devient une véritable serre où il fait 30 degrés dès 8h du matin. Même chose avec la gare de Nantes, inaugurée comme symbole de la ville durable, béton, verre, parvis végétalisé, canopée rhétorique. Sous la canicule, elle s'est transformée en fournaise. Toujours à Nantes, dirigée par une socialiste écolo, un hôpital en construction ne devrait climatiser qu'une partie de ses chambres, les autres étant censées bénéficier de façades bioclimatiques et d'un toit végétalisé. J'aimerais bien voir l'état du toit après 15 jours de canicule. La vérité, c'est que la climatisation arrivera, parce que les canicules vont se multiplier et qu'il n'y aura pas d'autre choix que de s'adapter. Il faudra d'ailleurs en faire un enjeu de souveraineté. La sortie de Marine Tondelier en est la preuve. Elle marque peut-être ce moment de bascule. Quand les blés sont sous la flamme, fou qui fait le délicat. Face à la guerre en Ukraine, l'Europe s'est convertie au nucléaire. Face aux canicules, elle se convertira à la clim. Mais que de temps perdu.
1: Signature Europe 1, Eugénie Bastier. Merci beaucoup Eugénie. Dans un instant, Emmanuel Ducrot, la revue de presse d'Olivier Delagarde et Pascal Praud. À tout de suite.
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2: 8h44 sur Europe 1, Dimitri Pavlenko avec vous jusqu'à 9h.
3: Bonjour Pascal Pro.
4: Les nuits vont devenir rudes parce que si l'équipe de France termine à 3h du matin et qu'il y a 40 degrés dans ma chambre, je ne sais pas quand je vais dormir.
5: Oui, c'est compliqué. Vous n'avez pas eu des fous là, qui hurlaient au bas de chez vous aussi
4: En bas de chez moi, on ne peut pas dire qu'il y ait des fous qui hurlent. C'est pas
5: j'en ai vu quelques-uns là ce matin.
4: C'est pas ce qui est le plus fréquent.
6: Ouais. C'est pas un quartier de Zazou.
4: Zazou. Vous vous souvenez, c'est nos grands-parents. Les Zazous, c'est après 45.
5: Ouais, c'est ça,
4: c'est au lendemain de la
6: guerre. Il y a des Zazous dans mon jardin.
4: Il y a des Zazous. Non, mais vous avez regardé le match jusqu'à 3h?
5: Ça va pas.
4: Non, mais vous étiez là déjà à 3h.
5: Il faut dormir, non? Non, je suis arrivé, ça finissait.
4: Oui, mais moi, je ne l'ai pas regardé non plus, évidemment. Je ne suis pas allé jusqu'à 3h15. Orage, au désespoir. Mais deux buts encore de Mbappé. Deuxième victoire de l'équipe de France. Dembélé n'a pas marqué. Dembélé a marqué, oui, Dembélé a marqué un but. Il y avait d'ailleurs sur les réseaux une petite quelqu'un qui avait dit Dembélé est sur la position de Villepin, il ne faut pas attaquer l'Irak. Ça m'avait soufflé, ça m'avait fait rire, mais c'était avant effectivement qu'il marque le troisième but.
5: C'est très bon ça.
4: Oui, c'était assez. Mais il y a de l'esprit parfois sur les réseaux sociaux.
5: Oui, bien sûr.
4: Et dans ce monde où les nouvelles sont souvent mauvaises, eh bien, c'est pas mal de suivre cette équipe de France avec France-Norvège. Vous avez vu les Norvégiens également, ce qu'ils font, les supporters, qui sont en train de ramer comme les Vikings de jadis.
5: Ça rappelle les Finlandais qui faisaient ça aussi.
4: Mais bien sûr.
5: C'était sympa, ces chorégraphies. Ouais, ça va être dur le match vendredi face à la Norvège.
4: C'est une petite finale, disait il y a quelques instants notre amie Anissa qui connaît bien le football, et elle ajoutait un match sans enjeu, c'est moche.
7: Oui. Bah oui.
4: Et donc il y a de l'enjeu, et l'enjeu c'est la place dans le groupe qui détermine
7: l'endroit géographique où on va jouer,
4: les horaires, donc c'est important.
7: Donc si on veut continuer à suivre les Bleus, il faut qu'ils continuent à jouer à l'Est des États-Unis.
4: Exactement.
7: Donc qu'ils finissent premier.
5: Allez, on en parlera cet après-midi,
4: Anissa,
5: Pascal.
4: C'est tout.
5: Et oui, non, en foot, elle est balèze, ça c'est vrai. Merci Pascal Pro.
4: Des balèzes, vous avez dit balèze, Zazou, quand on vient chez vous, c'est des mots que plus personne n'emploie.
7: Sauf au Scrabble.
4: Il est balèze.
5: Merci Pascal.
4: Il est balèze, ce Zazou.
5: Ah oui.
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5: La revue de presse d'Europe 1 à présent, Olivier Delagarde. On commence ce matin par un anniversaire.
10: Oui, c'était il y a 10 ans, jour pour jour. Les Anglais inventaient un nouveau mot, contraction de Britannie et d'Exit, le Brexit. 23 juin 2016, le Royaume-Uni décidait de quitter l'Union européenne. 51% des votants étaient alors convaincus que ce divorce allait leur permettre de résoudre leurs problèmes d'immigration, combler les insuffisances économiques et reprendre le contrôle, comme disait alors le slogan des Brexiteurs. 10 ans plus tard, signale Arnaud de Lagrange, correspondant du Figaro à Londres, les Anglais ont encore pondu un nouveau néologisme, Brexit. Le Brexit regret. Selon un sondage récent, près de 6 Britanniques sur 10 pensent qu'ils ont eu tort de quitter l'Union. Moins de 13% d'entre eux estiment que le Brexit a été un succès. Aucun problème lié à l'immigration n'a été résolu. Au contraire, dans le même Figaro, Jérôme Fourquet explique qu'en 30 ans, le nombre de bébés à qui l'on donne outre-Manche un prénom arabo-musulman est passé de 5 à 15%. Aujourd'hui, le prénom le plus donné en Angleterre et au Pays de Galles n'est plus Charles, Henry ou John, mais Mohamed. Le prénom Mary, qui était le plus donné en 1900, se classe aujourd'hui au 337e rang. Alors les échos se fichent des prénoms, mais ont les yeux rivés sur les indicateurs économiques. 10 ans après, personne ne peut plus nier l'évidence, écrit Alexandre Kounis à la une du journal. Le Brexit a eu des effets dévastateurs sur la croissance, l'investissement, la productivité et l'emploi du pays. Ailleurs en Europe, les pays qui caressaient d'ailleurs l'idée d'imiter le Royaume-Uni se sont finalement ravisés. C'est bien simple, conclut-il, l'UE n'a jamais montré autant son utilité que depuis que les Britanniques en sont sortis.
5: Hasard du calendrier, depuis hier, le Royaume-Uni n'a plus de Premier ministre.
10: Oui, une sorte de Starmexit. Adieu, Keir Starmer. Bon, son départ ne faisait plus guère de doute. Il a officialisé hier sa démission, vous lirez tout cela partout. Il devrait être remplacé courant juillet par Andy Burnham, le roi du Nord, comme il est surnommé.

0: mais dans sa bonne ville de Manchester. Il deviendra le 7e Premier ministre de Sa Gracieuse Majesté en 10 ans. Ça vous paraît énorme? Eh bien, n'oubliez pas que depuis mai 2022, la France, elle, aura connu 6 locataires différents à Matignon, disputant ainsi à la perfide Albion le titre d'homme malade de l'Europe.
1: Et en France, c'est encore l'affaire Liana qui fait les gros titres.
0: Une succession d'erreurs, de négligences, d'inactions et de mauvaises décisions à plusieurs niveaux de la chaîne judiciaire et de l'enquête. La phrase de Le Cornu claque à la une du Figaro, phrase qui résume aussi ce que Vincent Trémollet appelle l'éthique d'irresponsabilité. C'est le titre de son éditorial, Irresponsabilité des magistrats. Tout citoyen qui viole une règle de droit prend le risque de rendre des comptes à la justice, écrit-il, mais ceux dont le métier est d'appliquer le droit ne rendent de compte à personne. Entre corporatisme assumé et surveillance syndicale, le Conseil supérieur de la magistrature protège plus qu'il ne sanctionne. Récemment, rappelle-t-il, un vice-procureur chargé de la lutte contre les stupéfiants en consommait tellement qu'il n'était plus qu'un magistrat à la dérive. À son endroit, le CSM a donné un simple avis de rétrogradation et de mutation. Oui, cette affaire Liana installe une fois de plus le sentiment d'un État qui ne fonctionne plus, écrit aussi Cécile Cornudet des Échos. La justice classe sans suite. La gendarmerie attend pour entendre un prédateur. La police n'empêche pas les violences, les soirs de match énumèrent-elles. L'hôpital craque à la moindre canicule. Les classes ferment faute de pouvoir accueillir les enfants après 30 degrés. Pas un jour sans un événement qui alimente l'idée que les services publics sont à l'os.
1: Quoi d'autre dans la presse?
0: Les Français face aux éléments, la canicule qui s'installe en métropole et des trombes d'eau sur la tête de nos footballeurs à Philadelphie, ce qui ne les a pas empêchés au bout de la nuit, on en parlait, de battre sèchement des Irakiens tout mouillés. Mais pour l'heure, on va terminer au soleil et aux élites. Je ne sais pas si on a encore le droit de diffuser ce vieux tube de Gainsbourg sans provoquer la fureur de féministes et autres ligues de vertu, mais il illustre fort bien un article du Figaro sur le grand retour du bronzage. Et oui, on pensait que les jeunes d'aujourd'hui étaient plus raisonnables que ce que nous avions été à leur âge. Eh bien non, ils se fichent autant de leur capital solaire que le tribunal d'Auch des pédophiles récidivistes. C'est ce que nous raconte Pauline Castellani, qui affirme que les burn lines et les tan lines sont de retour. Burn lines, tan lines, c'est du TikTok, c'est ce que l'on appelait autrefois la trace du maillot que l'on peaufine, paraît-il, en portant toujours le même haut de maillot de bain avec la bonne largeur de bretelles. Dans la même idée, il y a aussi le sun tattoo qui consiste à dessiner un motif à la crème solaire et de laisser bronzer un peu comme un pochoir. Quel sera votre sun tattoo, Dimitri? Laissez-moi deviner. Mais bien sûr, une troisième étoile sur le cœur si nos petits bleus nous font le plaisir de remporter la Coupe du Monde.
1: Merci Olivier Delagarde pour votre revue de presse. Il est 8h52, on passe à Emmanuel Ducro. Bonjour Emmanuel.
2: Bonjour Dimitri.
1: Votre seconde.
2: J'étais en train de penser à votre seul tatou.
1: C'est ça. Une campagne de com' que vous verrez si vous allez faire vos courses en grande surface ces prochains jours. La grande distribution veut nous expliquer, Emmanuel, ce qu'elle aura évité comme hausse de tickets de caisse.
2: Les 5 enseignes se sont lancées dans cette campagne Auchan, Carrefour, Leclerc, Système U, Intermarché. Un choix un peu agressif. Elles ont choisi de pointer du doigt une douzaine de produits archi connus. Le Nutella, le Coca, le café carte noire, les biscuits granola, des stars des rayons. Et elles expliquent via une affiche qui sera placardée en magasin que le panier vaut actuellement en moyenne 52 euros, le panier qui contient ces produits. Et ça aurait été 71 si elle avait cédé aux demandes de hausse de prix des fabricants des produits concernés. Le message est plus large. Les multinationales de l'agroalimentaire veulent se faire des bénéfices sur le dos des Français en demandant des hausses de prix délirantes lors des négociations commerciales annuelles. Heureusement que la grande distribution est là pour sauver le pouvoir d'achat. Voilà de bien beaux chevaliers blancs autoproclamés.
1: Bon, les consommateurs seront sans doute contents. Il y a quand même quelque chose qui vous chiffonne dans ce message.
2: Et oui, c'est une sale méthode de taper sur ses fournisseurs. Pas n'importe lesquels, hein, ceux qui livrent des produits cruciaux pour les enseignes. Les produits de la cinquantaine de multinationales mises en cause par cette campagne, c'est un tiers du volume d'affaires de la grande distribution en France. Elle en a besoin pour faire venir les clients.
1: Et c'est d'autant plus absurde que le but est en fait de parler aux parlementaires.
2: Et hein. oui, le but réel du message, à en croire la grande distribution, c'est de secouer non les fournisseurs, mais les élus, de leur dire « laissez-nous négocier ce qu'on achète et ce qu'on vend, c'est notre boulot de commerçant ». Alors ben, pourquoi maintenant ? Eh bien parce qu'il est question, dans le projet de loi d'urgence agricole, de durcir encore les règles de négociation commerciale déjà incroyablement compliquées. La grande distribution a cette fois raison de s'insurger, parce que le vrai problème, ce n'est pas les fournisseurs, il est là.
1: Oui, encadrer les négociations entre la grande distribution et ses fournisseurs, ça c'est une passion française.
2: La France est lancée dans une course folle pour borner, normer, contraindre, fliquer les relations commerciales privées. 23 lois en 25 ans, vous avez bien entendu. Et ça va de mal en pis. Les revenus agricoles stagnent ou baissent, un tiers des entreprises agroalimentaires est en perte, la grande distribution licencie. Et les élus ne se disent jamais, bah, si on y allait un petit peu mollo sur les nouvelles règles, eh ben non, ils réécrivent des lois pour endiguer les problèmes créés par les précédentes. Une folie normative qui n'existe nulle part ailleurs en Europe dans le secteur de la distribution.
1: Et ça a des effets dévastateurs.
2: Ben oui, parce que tout ça, ça coûte une énergie et un pognon de dingue au secteur. Ça a privé les entreprises agroalimentaires des moyens d'investir dans des process modernes pour être naturellement compétitifs plutôt qu'écrasés. Ça a tué la concurrence entre les enseignes et créé des guerres des prix dévastatrices pour 2 centimes sur un paquet de nouilles. Et ça a appauvri toute une filière et conduit à ce spectacle lamentable où ceux qui devraient être des partenaires discutant, certes âprement, mais en respectant les contraintes économiques des uns et des autres, se traitent de salauds. Ben, ça devrait effectivement être une leçon pour les parlementaires. Arrêtez de considérer le monde économique comme une classe de primaire qu'il faut éduquer. Ce délire administratif va avoir la peau de 3 fleurons français, l'agriculture, l'agroalimentaire, la grande distribution.
1: Signature Europe 1, Emmanuel Ducrot. Merci Emmanuel. Excellente journée dans un instant. L'heure des pros sur Europe 1.
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13: Pascal Praud. Bonjour à tous et bienvenue sur Europe 1 jusqu'à 10h et sur l'antenne de CNews jusqu'à 11h. La mission d'inspection après la mort de Liana établit une vérité d'une extrême gravité. Selon le Premier ministre Sébastien Lecornu, la chaîne de protection a failli, ajoute-t-il. Gérald Darmanin disait hier soir que des sanctions seraient à la hauteur des défauts graves constatés pour le substitut du parquet d'Auch. J'entends la parole politique. Mais je sais aussi que derrière ces mots, souvent, rien ne change. Les magistrats bénéficient en France d'un totem d'immunité. Songez que sous la Ve République, aucun magistrat n'a été révoqué pour des raisons professionnelles. La faute lourde n'existe pas. Les hommes politiques sont renvoyés devant les tribunaux quand ils sont présumés violer la loi. Et le moins qu'on puisse dire est qu'on leur fait aucun cadeau, surtout lorsqu'ils viennent de la droite. Les chefs d'entreprise ne sont pas épargnés, n'importe quel citoyen doit rendre des comptes, mais les magistrats, non. Ils semblent avoir tous les droits et ils se protègent les uns les autres au nom de l'indépendance de la justice. On a cité ici l'exemple de ce vice-procureur de Bobigny, chargé de la lutte contre les stupéfiants, qui non seulement consommait de la drogue, mais l'achetait au dealer contre lequel il requérait. Eh bien, ce monsieur a été muté il y a quelques semaines, c'était au printemps, et il appartient toujours au corps de la magistrature. L'assassinat de Liana a montré des failles qu'on n'imaginait pas. La vérité est que sa mort aurait pu être évitée si la justice était intervenue comme il se doit. Face à ce drame, seules des sanctions exemplaires s'imposent. Elles seront rendues avant la fin de l'été, a annoncé Gérald Darmanin. Elles seront aussi un signal pour savoir si oui ou non les magistrats sont au-dessus des lois dans notre pays. Il est 9h. Félicité Kildoki.
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14: Bonjour à tous. 54 départements placés ce matin en vigilance rouge par Météo France. 35 départements sont également placés en vigilance orange. Les 40 degrés devaient être atteints dans de nombreuses villes aujourd'hui. Restez prudents. Première sanction dans le cadre du meurtre de Liana et des investigations autour de cette enquête. Le gouvernement a prononcé des sanctions contre une magistrate et deux gendarmes du Gers aussitôt qu'ont été rendues publiques les conclusions d'un rapport. Laurent Nunez a demandé la mutation d'office du directeur d'enquête et du commandant de compagnie de Condon. Gérald Darmanin a lui exprimé sa volonté d'engager des sanctions à la hauteur des défaillances graves constatées pour le substitut du parquet d'Auch. Et puis l'équipe de France qui s'est facilement imposée contre l'Irak et a validé son billet pour les 16e de finale. Malgré une interruption de plus de 2 heures pour intempéries, le doublé de Kylian Mbappé et le but d'Ousmane Dembélé ont permis aux Bleus de l'emporter 3-0. La France affrontera la Norvège vendredi soir pour le dernier match de poule.
13: Merci beaucoup, félicité Charlotte Dornelas, c'était avec nous Gilbert Collard, vous connaissez, vous êtes président Alternative France aujourd'hui.
15: Oui.
13: C'est quoi Alternative France?
15: C'est une association qui a pour but de dénoncer les dérives judiciaires.
13: Eh ben, écoutez,
15: et de venir en aide à celles et ceux, j'en profite pour le dire, qui souffrent de mauvais traitements judiciaires.
13: Eh ben, vous avez toute votre place ce matin dans ce débat. Gérard Carrérou, vous avez bien dormi, Gérard? C'est
16: oui,
13: compliqué?
16: Oui, enfin, c'est un peu dur, mais...
13: Oui, parce qu'entre le match de football qui se termine à 3h du matin et 40 degrés dans les chambres, ça va devenir difficile de passer des nuits confortables.
17: C'est vraiment une vie difficile, c'est vrai.
13: Mais oui, l'équipe de France a terminé à 3h.
17: Oui, il paraît.
13: Il paraît.
17: Je dormais comme un bébé.
13: Ben oui, mais bon, Joseph Massescaro, bien évidemment, et Thomas Bonnet. Donc regardons le football. Avec 2 nouveaux buts de Kylian Mbappé, qu'on avait déjà marqué 2 l'autre jour, ça fait 4 buts en 2 matchs. Donc ceux qui l'ont parfois critiqué sur son efficacité. Alors bon, ce but-là, effectivement, c'est peut-être une erreur de la défense irakienne. Et puis il y a Dembélé. Ben, Dembélé, il a marqué ce but qui est important pour lui et notamment pour son moral. Vous savez que ce match a été interrompu pendant 2h10 parce qu'il y a une législation en vigueur aux États-Unis qui prévoit que toute manifestation en extérieur peut être interrompue ou retardée si des éclairs sont détectés dans un rayon de 13 km, cher Gérard Carrérou. Donc le match a été arrêté et les joueurs étaient effectivement dans le vestiaire et ils ont attendu longuement. Alors je ne sais pas si on peut écouter ou Mbappé ou Didier Deschamps. Je demande à Marine Lançon qui est de retour ce matin. Non, on n'a pas des réactions de Didier Deschamps. Donc voilà, vous n'êtes pas des passionnés de football autour de la table. Si, Thomas, vous êtes un...
18: Alors je dois avouer que j'ai malheureusement abandonné à la mi-temps.
13: Ouais.
18: Pas mal de gens, je pense que c'était un peu tard, mais j'ai vu
16: la belle performance de l'équipe de France, on en venait à rêver que la pluie s'abatte sur nous aussi.
18: Bon,
16: pendant qu'on regardait ce match, parce qu'il faisait très chaud.
18: Bon, il y avait, ça sera France-Norvège vendredi. Et alors les Norvégiens, ils sont extraordinaires parce qu'on les voit dans les rues de New York, on les voit aux États-Unis. Et vous allez voir la séquence, ils sont en train de ramer.
16: Oui.
18: Les joueurs font ça également, mais les supporters, regardez, et je le commande pour Europe 1. Ça, c'est des images. Ça, c'est à Times Square, quand même.
16: Ouais.
18: Mais ils sont formidables. Ils sont formidables. Et par... C'est ça qui est intéressant, c'est que par cela, ils prennent le symbole de leur pays. Ils disent quelque chose de leur identité.
16: C'est le drakkar.
18: Exactement, c'est le drakkar. Regardez.
19: Ça tombe un casque viking, d'ailleurs, sur la tête.
18: Voilà. Ils n'ont pas honte de leur histoire. Vous voyez ? Alors, tout fait sens, comme toujours.
16: Les Islandais avaient fait la même chose, rappelez-vous, avec le clapping, déjà, bien c'était un peu similaire. Ça a été fait à l'Assemblée. Voilà. J'ai vu qu'au Parlement norvégien, ils ont fait aussi cette célébration.
18: Bien sûr, et il n'y a pas des wokistes qui leur expliquent que c'est des ringards, des vieux schnocks, que c'est de l'histoire ancienne, les drakkars, etc., etc. Donc, nous, en France, quand on préfère, lorsqu'on fait une cérémonie d'ouverture, déconstruire. Et faire autre chose. Non, mais c'est intéressant.
16: Ouais. De la même manière que le haka néo-zélandais est célébré dans le monde entier.
18: Bien sûr. Bon. Et puis avant.
19: Jean Dujardin qui est, etc., tout le monde lui tombe dessus.
18: Mais bien sûr.
19: C'est vraiment.
18: Mais ça m'arrive de dire des choses justes. pas fréquent, mais bon. Mais c'est très. Moi, je trouve ça formidable, cette séquence, parce qu'elle dit beaucoup de ce qu'est la Norvège. Et de l'harmonie qu'il peut exister dans ce pays.
19: Nous aussi, on rame.
18: Oui, nous aussi, on rame. Oui. Je suis d'accord, mais pas en football.
19: Pas en football, non, mais on rame.
18: Oui, ah bah oui. On va en parler.
19: C'est la galère, même.
18: Ah oui, la galère. Il y a le chef des galériens qui.
19: Parce que vraiment, là.
18: Il y a le chef des galériens qui.
19: Ah là, il y va, là.
18: Il,
19: ah,
18: il y va.
19: Ah, il y va, il y va. Oui,
18: il y va fort. Il aura laissé le pays dans un état.
19: Ah, c'est...
18: En fait, c'est effrayant. Ouais. Le pays sera dans un état après 10 ans de Macronie, c'est sidérant.
19: Ah bah, c'est il a été une bombe atomique politique.
18: C'est sidérant. Ouais. C'est sidérant.
19: C'est plus les galériens d'Astérix qu'autre
18: chose. C'est sidérant, mais c'est ainsi. Donc, c'est sidérant. Et on termine. Je voulais vous montrer une image de football de Michel Platini hier, qui a célébré son anniversaire avant-hier d'ailleurs, puisque Michel Platini est né le 21 juin. Comme Françoise Sagan, c'est bien d'être né le jour de l'été. Et on a passé déjà ces images, mais je les ai trouvées mouvantes, donc on les repasse avec Dominique Rocheteau, Yannick Stopira, Bernard Genghini, que vous voyez derrière, j'ai dû oublier des noms, qu'il me pardonne, parce que la France avait gagné en 1986, il y a 40 ans, un match contre le Brésil, et dans cette équipe de France, il y avait Amoros, Batiston, Bossis, Fernandez, Gires, Platini, Rocheteau. Stopira, Tigana, Tussaud, Bruno Bellone et Jean-Marc Ferreri étaient les remplaçants ce jour-là. Voilà ce qu'on pouvait dire sur le foot. La fête de la musique, ce que je trouve extraordinaire dans la fête de la musique, et ça c'est un vrai sujet pour le coup, c'est que on n'en parle pas. Il y a eu des débordements très très importants. Très importants. Et ça passe à l'as. Donc je vais vous montrer des images et puis on va écouter l'excellente chronique comme toujours de Laurent Tessier qu'il a faite ce matin sur Europe 1. Donc vous allez voir cette voiture qui a été lynchée par exemple, ce monsieur plus exactement, cet homme, il y a eu un début de lynchage, il a pu se relever d'ailleurs. Bon, ça se passe, j'ai dit hier que c'était à Saint-Germain, évidemment c'est ruré au mur. Bon, c'est pas rien ce qu'on voit là, ça pourrait quand même faire l'objet de certains sujets, d'autant que il y a un nombre d'interpellations qui ont été importantes. Je crois qu'on est à 268
16: selon le ministère de l'Intérieur.
18: Bon, l'année dernière, il y a eu 360 personnes interpellées, dont 89 à Paris. Cette fois-ci, il y en a eu 185 à Paris. 100 de plus que l'année dernière. Tout ça, ce sont des images quand même qui ont frappé, moi qui me frappe en tout cas. Ce qui est sidérant, c'est l'espace médiatique n'en parle pas, les grands médias n'en parlent pas, le Parisien en parle très peu. Donc ce matin, à juste titre d'ailleurs, notre ami Laurent Tessier a fait sa chronique sur ce sujet et je vous propose de l'écouter.
20: que j'ai écouté des confrères, j'ai entendu que globalement, tout s'était bien passé dimanche soir, que c'était festif. Je bien, mais il y a eu cette dépêche AFP hier à 10h45. Plus de 240 interpellations en France selon le ministère de l'Intérieur. Nouvelle dépêche à 12h05 puis 15h46. Finalement, 268 interpellations dans le pays, 185 personnes placées en garde à vue. Et je cite, grâce à des dispositifs de sécurisation adaptés, les festivités se sont déroulées sans débordement. Aucun débordement majeur recensé.
21: Tout va très bien, madame la marquise.
20: 268 interpellations, mais tout s'est bien passé. Des vidéos ont circulé hier sur les réseaux sociaux, des bagarres, scènes de lynchage, une personne frappée au sol par plusieurs individus, des tirs de mortier, des pare-brises de voitures brisées. Certains me diront, je n'ai pas grand-chose, mais vous avez eu aussi des rues transformées en déchetteries à ciel ouvert, Paris, ville poubelle, avec des bouteilles de protoxyde d'azote. Gauthier Lebret nous en parlait hier dans notre émission sur Europe 1.
22: Ils se droguent en mettant du protoxyde d'azote dans le ballon et en l'inhalant, ce qui monte directement au cerveau, et on a eu beaucoup de drames avec du gaz hilarant. Des dizaines de bonbonnes de protoxyde d'azote qui jonchaient les rues autour de Châtelet. Et ça choque personne, voilà.
20: Je rappelle, 268 personnes interpellées en France. L'an dernier, c'était 371. Mais on s'en félicite alors qu'on devrait s'indigner. Dimanche soir, il y a eu une centaine de gardes à vue à Paris, principalement pour des vols à la tire. Et hier, Pascal Praud faisait ce pari.
23: Ce soir, il n'y aura pas de sujet dans les journaux de
24: l'heure. Bien sûr.
23: Personne ne parlera de ça. Je pense qu'il y a un vrai problème médiatique aujourd'hui. On ne veut pas traiter ces sujets-là.
20: Vous pensez bien que j'ai tout regardé ? Eh bien oui, hier, dans le journal de 13h de France 2, pas un mot, pas une seule seconde sur les interpellations le soir de la fête de la musique. Dans le journal de 13h de TF1, pas un mot, pas une seule seconde non plus. Je rappelle que la première dépêche AFP avec un premier bilan à 240 interpellations remontée hier à 10h45. Nous en avons parlé sur Europe 1.
25: Plus de 240 personnes ont été interpellées en France, dont 148 à Paris lors de la fête de la musique.
20: Je rappelle cette dépêche AFP hier à 15h46 et ce nouveau bilan. 268 personnes interpellées, ce n'est pas rien, on ne peut pas s'habituer à ces violences. Je me suis dit que mes confrères allaient en parler le soir, alors aux 20h de TF1. Pas un mot, pas une seule seconde une nouvelle fois sur les interpellations dimanche soir pour la fête de la musique. Et hier soir aux 20h de France 2... Pas un mot sur les 268 interpellations de dimanche soir fête de la musique en France, la centaine de gardes à vue à Paris, silence aussi dans le 13h, le 18h, le 19h de France Inter, alors que dans le même temps hier sur Europe 1 à 20h.
26: 268 interpellations au cours de la soirée sur tout le territoire et 185 gardes à vue, précise tout de même Laurent Nunez.
20: Hier, le journal Le Parisien aujourd'hui en France a parlé d'une dizaine de signalements de piqûres aux seringues et plusieurs incidents graves dans la capitale. Vol, violence volontaire, détention de stupéfiants, agression sexuelle. Comme l'an dernier, certains médias veulent vous raconter une belle histoire, veulent vous montrer une France apaisée, sans violence, festive. Et pour les 268 interpellations en France, dont plus d'une centaine à Paris, les 185 gardes à vue, circuler, il n'y a rien à voir. Ce n'est pas grand-chose, ce n'est pas un sujet, ça passe. Bienvenue dans le monde merveilleux de l'espace médiatique.
18: Bon, là, il y a un... Alors, ou c'est nous qui jugeons mal l'information et donnons un espace à ce qui s'est passé qui ne le mérite pas, pourquoi pas, ou c'est eux qui ne font pas le boulot. Mais ce n'est pas agréable non plus d'être dans la position de parler de nos confrères. Ça nous arrive souvent. Bon, eux, ils parlent bien de nous, vous me direz. Ça. Voilà, bon. Donc, moi, pourquoi ? Pourquoi ils ne se donnent pas ? Ils sont tous pareils, en plus. Pourquoi ?
27: Parce qu'ils savent.
18: Il n'y a pas de complot, il n'y a pas de... Quelle est la raison ? Ils ne s'appellent pas, ils ne se téléphonent pas.
27: Bah, ils n'ont pas envie d'analyser. C'est-à-dire que c'est quand même plus facile d'expliquer que tout va bien et de surtout pas s'attarder sur le profil des jeunes qui prennent n'importe quel prétexte désormais pour gâcher la fête. C'est une analyse que personne n'a envie de faire, en fait. C'est aussi simple que ça.
18: Charlotte Dornelas.
27: C'est quand même un milieu très conformiste. Vous avez raison, il n'y a pas de complot. C'est-à-dire qu'il n'y a pas des réunions le matin où vous allez dire ça, vous n'allez pas dire ça, mais c'est un milieu d'un conformisme ahurissant, en fait. Donc... N'importe quelle information qui sort un peu de la route et qui exige une analyse désagréable par rapport à la doxa, passe à la trappe. Mais vous voyez, ça me fait penser à... quand je vous dis « personne n'aime ça » avec un sourire de juger ses confrères, les journalistes qui sont très, très fermes depuis une semaine sur les nécessaires sanctions des uns et des autres, qui sanctionnent... vous voyez, c'est difficile de dénicher une faute professionnelle réellement. Parce que les journalistes, par exemple, ils reçoivent tous des subventions publiques parce que leur mission est d'informer. Qui décide de ce qu'est la bonne information ou pas ? Est-ce que ne pas parler de ça, c'est un manque d'information, donc éventuellement une faute professionnelle ? Ces sanctions n'existeront jamais non plus.
18: Donc, les journalistes, là où vous avez raison, c'est que les journalistes sont assez peu sanctionnés.
27: Bah non, mais factuellement. Et pourtant, il y a un pouvoir. Alors, c'est évidemment, il y a pas les mêmes responsabilités. Mais quand vous ne traitez pas certaines informations, à l'inverse, quand vous en traitez d'autres, faisant avancer des dossiers de manière assez stupéfiante, ou quand vous vous acharnez, que vous lancez des curés contre tel ou tel, qui va s'intéresser aux conséquences qui sont humainement parfois vraiment dramatiques? Donc c'est je dis ça parce que moi depuis 10 jours, je pense que l'affaire qui nous a tous choqués devrait rappeler tout le monde à beaucoup d'humilité dans son travail quotidien. Et qu'on ait chacun à cœur de faire correctement notre métier, en fait. Parce que je pense que la France souffre énormément de ça.
19: Mais est-ce que des politiques en parlent ?
18: Joseph,
19: ils en parlent peu, parce que, en fait, là, je crois que fondamentalement, ils n'en parlent pas, parce que ce serait en parler, ce serait admettre qu'on ne contrôle plus rien. C'est ça, le fond de l'affaire. C'est qu'aujourd'hui, on ne contrôle plus rien. On peut donner des directives, on peut donner un certain nombre d'éléments, et on voit que ces directives ne sont pas suivies, et on ne contrôle plus rien. Alors pour un politique admettre que l'on ne contrôle plus rien, j'avoue que c'est assez dramatique.
16: Hier, on a eu un tweet absolument fabuleux du ministre de l'Intérieur, qui annonçait 268 interpellations, et qui dans le même tweet disait « soirée sans débordement ». C'est-à-dire que c'est sans débordement, mais il y a quand même 268 interpellations. Le même tweet de Laurent Nunez, c'est quand même... fabuleux. D'ailleurs, Astier, je dois faire moi mon mea culpa. Hier matin, j'ai dit ici qu'il ne s'était pas passé grand-chose, visiblement. En fait, c'est comme d'habitude, il y a un décalage entre le moment où les faits se produisent, puis le moment où ça émerge dans l'espace médiatique, des réseaux sociaux.
18: Ce sont les réseaux sociaux qui donnent ces images.
16: C'est totalement invisibilisé.
18: Alors, comme effectivement, les journalistes doivent se dire, oui, mais les réseaux sociaux, il faut prendre ça avec des pincettes, on ne sait pas comment analyser cette image, on ne veut pas... Mais ils devraient mettre les journalistes. Frontières, ils sont au milieu. Frontière est beaucoup attaquée. C'est les seuls à chaque fois qu'ils font leur métier de journaliste. Pas les seuls d'ailleurs, mais ils font leur métier de journaliste. C'est-à-dire qu'on a vu un journaliste sortir.
19: Ils vont sur le terrain.
18: Ils sont où? Ils sont où nos confrères? Ils veulent pas traiter ça. C'est ça, moi je vous assure, c'est...
27: Et par ailleurs que Laurent Nunez nous dit ça s'est globalement bien passé la première fois et puis c'est une soirée sans débordement.
18: Ah oui.
27: Lui, je pense que les remontées d'informations, il les a en direct.
18: Et vous avez le président de la République qui fait une grande fête à l'Élysée avec l'argent des Français. Bon, je veux bien. Je voudrais savoir ce qu'a coûté cette fête. Je voudrais savoir si les uns et les autres sont payés pour venir à l'Élysée. Je voudrais connaître vraiment le cachet de ceux qui ont chanté ou pas. Ça m'intéresserait. C'est votre argent. Est-ce que c'est utile? Alors on va me dire c'est tout à fait symbolique ce que je dis, mais en fait t'as plus un centime. Enfin je sais pas moi. Gérard Carrère.
0: Oui, vous m'amusez quand vous posez la question parce que vous connaissez la réponse et nous connaissons tous la réponse. On peut pas se cacher derrière la réalité quand on sait que 80% à peu près de nos confrères journalistes votent à gauche ou à l'extrême gauche. Ça, c'est vrai dans toutes les rédactions, y compris, il ne faut pas non plus faire les vierges effarouchées, y compris dans des rédactions d'hebdomadaires ou de journaux qui sont plutôt marqués à droite. Quand on regarde le profil de la rédaction, moi j'ai vécu dans des rédactions, j'en ai dirigé, vous croyez que la rédaction de TF1, même après la privatisation, était une rédaction où il y avait parité entre la gauche et la droite.
18: La direction était plutôt à droite.
0: La direction était plutôt à droite, mais fallait tirer très fort par moment. Pourquoi ? Parce que quand on est de gauche, on dit « Oh là là, des manifs, il y a des déprédations, il y a des voitures, il y a je ne sais quoi, il y a des gens éventuellement blessés. C'est du désordre, donc ça va être bon pour la droite. » Et donc, on ne peut pas faire ça, nous qui sommes de gauche. Il faut vraiment qu'on donne une information qui aille systématiquement dans le sens de la gauche. Vous savez bien que c'est ça la raison fondamentale.
18: Je ne sais pas si c'est un rapport droite-gauche, mais vous êtes bien calme aujourd'hui, monsieur Collard.
1: D'abord, est-ce que je peux me permettre de vous rendre un hommage ?
18: Oui.
1: Et
18: non pas posthume, j'espère.
1: De demander aux téléspectateurs, comme aurait dit Léon Zitrone, de se joindre à moi. Vous avez un grand blessé. Qui est capable de tenir face aux caméras et aux micros, regarder son doigt, ce doigt abîmé au service du travail médiatique. Je ne sais pas où il a mis son doigt, mais le doigt est blessé. Et il faut le montrer, parce que moi, vous étiez tous là en train de parler de choses et d'autres graves, mais moi, je me disais quand même, la garde meurt, mais ne se rend pas.
18: Bon, mais à
15: non,
18: part
15: mais non,
18: ça,
15: j'y tenais. Non,
18: bon,
15: non.
18: Je bronze, voilà, je me suis blessé.
15: Voilà, ben voilà, il fallait que quelqu'un le dise.
18: Et ben, vous l'avez dit, vous êtes levé.
15: Voilà.
18: Bon, sérieusement.
15: Je suis sérieux, c'est très sérieux, ça.
18: Oui, bien sûr.
15: Mais vous savez, y a un homme qui pourrait nous expliquer tout cela d'une manière confuse.
18: Oui.
15: C'est mon ami Maffezoli. Oui. On est dans ce qu'on appelle le conformisme logique. Oui. Ces gens, depuis des années et des années, vendent un récit.
18: Oui.
15: Et voilà maintenant que la réalité submergente dément ce récit. C'est-à-dire qu'ils sont niés dans la propre histoire qu'ils ont construite par la réalité. Ils ne peuvent pas. Ils ne peuvent pas l'accepter. Ils sont pris dans un conformisme tellement étroit que s'ils en sortent, ils s'effritent, ils s'effondrent.
18: Et ils minimisent, ils disent mais non, ils ne savent pas passer grand-chose.
15: Ils s'adaptent, ils essayent
18: alors qu'ils devraient se passer, ils devraient avoir aucun souci.
15: Mais ce qui est terrible, c'est que c'est un facteur historique d'explosion. Je veux dire que moi je me rappelle de ces correspondances entre Freud et Stefan Zweig.
18: Oui.
15: C'est extraordinaire. Freud disait tout va aller mal parce que les gens vivent dans l'hypocrisie. Ils n'assument pas. Alors à l'époque on parlait pas du réel et tout ça. Hein, ils n'assument pas ce qu'est la vie, la vérité de la vie quotidienne. Voilà. L'expression qui était employée, ben on est exactement là-dedans, quoi. On veut pas voir qu'il y a une submersion, on veut pas voir que ça pète de tous les côtés, on veut pas voir qu'une délinquante a été remise en liberté aujourd'hui parce qu'il y avait pas d'escorte pour l'accompagner au tribunal. On en est là, quoi. Bon.
18: Oui, et puis les médias, j'ai vu qu'Édouard Philippe, qui sera soutenu évidemment, notamment par les médias, par la Tribune Dimanche.
15: Les médias
18: notamment.
15: Irréels, en plus.
18: Oui, non, mais, et j'ai vu qu'il a dit il n'y a pas de raison en France de ne pas être optimiste.
15: Oui, j'ai vu ça.
18: Je
15: oui.
18: crois être ça. Donc on voit bien le récit tel qu'il va se. C'est-à-dire que celui qui arrive avec le diagnostic qui dit la réalité, c'est-à-dire que la France est quasiment. Aujourd'hui, aux portes de l'abîme.
2: C'est amusant parce que cette phrase justement d'Édouard Philippe, c'est totalement décalquage de l'identité heureuse d'Alain Juppé.
18: Mais, oui, bien sûr.
2: Ça n'a pas changé.
18: Bien sûr.
2: Il n'a pas changé d'iota, en dépit de tous les échecs répétés.
18: Je l'assure, Édouard Philippe, ils ont des avantages d'ailleurs, ces gens-là. Hein, s'ils sont au pouvoir, il y a aussi des avantages pour les Français. Il ne se passera rien. Mais rien. C'est-à-dire que. Ce qui est sidérant, et on était l'autre jour avec Bruno Le Maire, et on m'a reproché d'avoir été trop gentil, d'ailleurs, avec Bruno Le Maire. C'est curieux, d'ailleurs, on m'a dit, vous avez été trop gentil, etc. Bon, je ne crois pas avoir été trop gentil. Mais ces gens, Édouard Philippe, Alain Juppé, Bruno Le Maire, qui ont toutes les qualités pour diriger un pays, toutes, qui ont fait les plus belles études, tous, qui ont des jolis cerveaux, qui sont des hommes, d'ailleurs, dans la vie sûrement sympathiques, ce sont eux qui nous ont mis dans le mur. C'est ça qui est sidérant. Le meilleur d'entre nous, disait Jacques Chirac, c'est lui et d'autres. J'avais dit à Jean-François Copé, vous êtes le responsable de ça. C'est les mêmes. C'est-à-dire que ces gens qui ont une intelligence au-dessus de la moyenne, incontestablement, on pourrait dire la même chose pour Emmanuel Macron sans doute, ce sont eux qui nous ont mis dans le mur. C'est sidérant. Et pourquoi ? Sans doute parce qu'ils n'ont pas aucun courage. Sans doute. C'est même pas de vouloir garder les postes, ni quoi que ce soit. Aucun courage d'affronter la réalité. Donc, c'est en tout cas l'analyse que nous pouvons faire. Tony Pitaro, la petite séquence que je voulais vous montrer, hier, elle était dans 100% Frontières, et il montre, effectivement, alors je ne sais plus comment ça s'appelle, les bonbonnes d'azote.
16: Protoxyde d'azote.
15: Protoxyde d'azote.
18: Enfin, mais il y en a partout. Vous avez vu un sujet là-dessus ?
16: Un peu. Pas sur depuis dimanche.
18: Alors, voyez cette séquence.
3: Je suis au cœur de Châtelet-les-Halles, hein. Il est 6h40 du matin et regardez ce qu'on retrouve, voilà, des bonbonnes de protoxyde d'azote dans un Paris. Et voilà, ici c'est l'apocalypse. Hein. Là on s'est baladé avec le caméraman dans Paris Centre et tout est détruit. Et ici c'est une catastrophe, tout est dégueulasse et c'est partout dans tout Paris Centre. 6h40 du matin, regardez, on est à Châtelet. Franchement, j'ai jamais vu Paris dans un tel état. Regardez, on est là. Tout est dégueulasse. Il y a eu des îlots de propreté, comme on dit, qui ont été mis en place, mais regardez, c'est pas du tout suffisant. Et j'ai l'impression que Emmanuel Grégoire aime qu'on vive dans une déchetterie. Regardez-moi ça. Mais c'est un scandale. Ça continue, hein. C'est partout et c'est dans tout Paris Centre. C'est partout. Regardez ici. Voilà, il y a des gens complètement alcoolisés, visiblement, qui ramènent chez eux des barrières. Voilà. On est au cœur de Paris Centre. Est-ce que c'est normal d'avoir ces scènes au cœur de Paris ? Regardez ici. Voilà, et tous ces gens, visiblement, ne travaillent pas, parce que moi, le lundi matin à 6h40, bah, je vais vous dire, je ne suis pas en train de tout dégrader. Regardez ici. Regardez les bonbonnes de protoxyde d'azote ici. Donc là, on a les halles de Châtelet qui sont là-bas. Regardez, regardez ici. Et juste derrière nous, ça continue, hein, la fête continue, tout est dégueulasse. Voilà, hein, tout le mobilier, comme d'habitude, parce que c'est vrai qu'ici, à Paris, on ne sait pas faire la fête sans tout casser. Attention à la bouteille de whisky. On retrouve des énormes bouteilles de protoxyde d'azote partout. On est devant la mairie de Paris, c'est exactement ce qui est en train de se produire. Un ballon, du gaz hilarant, et les jeunes se shootent, voilà, toute la journée, toute la nuit. Comme ici, là, regardez, là, là-bas. Regardez, là-bas, sur le long du passage piéton. Voilà. Voilà, et encore une fois, c'est les services de la ville de Paris qui doivent tout nettoyer. C'est moi. Et ça continue, il y en a dans tous les sens, alors on nous interpelle évidemment, et les agents vont devoir tout nettoyer, les agents de la ville de Paris. Voilà. Le monsieur va devoir tout nettoyer. C'est moi ? Non. Allez, bon courage. Hein. Regardez, franchement. Tout est en train d'être nettoyé. Les agents qui se sont levés tôt ce matin pour pouvoir... Bonjour. Bonjour, monsieur. Bon courage. Hein. Merci à vous.
18: Bon, longue séquence. Et pour Europe 1, vous comprenez effectivement, parce que c'était commenté par Tony Pitaro, qui montrait la ville dans cet état-là. Mais ce qui nous interpelle, c'est toujours quand les étrangers viennent. J'étais avec des étrangers récemment. Mais ils m'ont dit, mais vous avez vu où vous vivez ? Vous avez vu ce qu'est devenu Paris ? Les gens qui ne sont pas venus depuis 25 ans, ils vous disent, mais vous avez vu ce qu'est devenu Paris ? Et ça, alors ça, c'est...
15: On déconseille de venir à Paris du reste.
18: Mais bien sûr, mais ça, c'est, je dirais, personne. Bon, donc on en est là, et les seuls, effectivement, pas les seuls, d'ailleurs, j'imagine qu'il y a d'autres médias qui peuvent témoigner de cette réalité, et c'est nous qui sommes parfois accusés, parce que simplement nous montrons la réalité. Il est 9h25, on marque une pause, à tout de suite.
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18: L'heure des pros de retour dans un instant. Nous sommes ensemble jusqu'à 10h sur CNews et sur Europe 1.
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36: À 9h30, Somaïa Labidi, bonjour, qui nous rappelle les titres.
37: Bonjour Pascal et bonjour à tous. À la une, une vingtaine de décès par noyade depuis le début du week-end. C'est le nouveau bilan dressé ce matin par Marina Ferrari, la ministre des Sports et de la Jeunesse, qui rappelle le danger de la baignade dans des zones non surveillées. À la une également, deuxième réunion de la cellule de crise interministérielle ce matin, 11h, place Beauvau, cellule de crise déclenchée par le gouvernement pour affronter ce nouveau pic de chaleur et s'assurer du bon fonctionnement de nos services publics. Et puis l'Iran annonce la mise en place de 4 groupes de travail dans le cadre des négociations avec les États-Unis. Au cœur de ces groupes, la question de la levée des sanctions, le nucléaire, la reconstruction, mais aussi le développement économique du pays.
38: Merci Somaïa. Le drame, Liana, on va en parler à l'instant. Et nous sommes toujours autour de la table avec Charlotte Dornelas, Gilbert Collard, Gérard Carreau, Joseph Massescaron. Et Thomas Bonnet, vous êtes sur l'antenne d'Europe 1, vous nous écoutez jusqu'à 10h et sur CNews jusqu'à 11h. Et je voulais que nous voyions d'abord le tweet de Sébastien Lecornu. Alors, la parole politique est à la hauteur de ce drame. La parole. Après, on va voir les actes. Mais la parole, elle est claire. Le pré-rapport d'inspection qui a été remis ce matin au gouvernement établit une vérité d'une extrême gravité. Et Gérald Darmanin est sur la même longueur d'onde. Voyez le sujet de Chloé Tarka.
39: Un rapport sensible qui met en lumière de graves dysfonctionnements dans la chaîne de traitement de l'affaire. Sur X, le Premier ministre Sébastien Lecornu a pris acte des conclusions et souligné la gravité des faits.
0: Le rapport ne décrit ni un simple dysfonctionnement administratif, ni un manque de moyens. Il souligne d'abord que les premiers actes d'enquête réalisés par la première juridiction et les enquêteurs ont été conduits de manière efficace. Mais la suite de la procédure a été marquée par une succession d'erreurs, de négligences, d'inactions et de mauvaises décisions à plusieurs niveaux de la chaîne judiciaire et de l'enquête.
39: Un constat qui relance le débat politique sur les responsabilités. Invité sur le plateau de TF1, le ministre de la Justice, Gérald Darmanin, a annoncé l'ouverture de sanctions.
1: J'engage ce soir une procédure disciplinaire, une enquête administrative qui me sera rendue avant la fin de l'été pour engager des sanctions qui seront là à la hauteur des défaillances graves constatées pour le substitut du parquet d'Auch, qui en effet, d'après ce rapport, a démontré des défaillances extrêmement importantes.
39: Dans le même temps, le ministre de l'Intérieur, Laurent Nunez, a ordonné une enquête de commandement afin de déterminer précisément les responsabilités dans le traitement du dossier.
2: Gilbert Collard est avec nous ce matin. Je disais que ce drame Liana... on a découvert des choses que je n'imaginais pas. Mais vous, qui êtes un homme de justice, de loi, qui connaissez la justice et son fonctionnement, est-ce que vous avez été étonné de ce qu'on a appris ?
3: Oh, pas du tout. Pas du tout. Si je remonte dans le temps, je pourrais exhumer des dossiers qui racontent la même chose. C'est absolument pas nouveau. Mais ce qui est nouveau, c'est que là, on le dénonce.
2: Non mais c'est pas nouveau, c'est-à-dire que quand vous avez commencé votre carrière d'avocat dans les années 70,
3: oui.
2: Est-ce que la justice fonctionnait mieux ? Est-ce que ce type d'affaires n'aurait pas existé ?
3: Alors écoutez, franchement, ce type d'affaires dans les années 70 jusqu'à 80 n'aurait pas existé parce qu'il y avait un souci et puis une hiérarchisation quand même, voilà. La hiérarchie fonctionnait encore et il y avait des sanctions internes, hein, jamais externes, hein, c'était toujours en catimini. Hein. Mais ce qu'il faut savoir là, c'est que sur le plan militaire, il va y avoir des sanctions rapides. Sur le plan judiciaire, c'est le Conseil supérieur de la magistrature, section parquet, qui va se prendre...
4: C'est l'IGGN aussi pour les gendarmes.
3: Voilà. Oui, mais c'est pas la même composition.
2: Non, mais il peut révoquer Gérald Darmanin.
3: Oui, Gérald Darmanin peut révoquer. Alors que le magistrat, il pourra pas le révoquer. Il faut que ce soit le Conseil supérieur de la magistrature.
2: Ah non, moi j'ai posé la question à Gérald Darmanin. C'est un avis, le Conseil.
3: Oui, voilà. Oui. Ah oui, mais il...
2: Si lui, mais de la Gérald Darmanin, dit ce soir, je révoque Monsieur X, il peut le faire.
3: Il peut le faire, à condition d'avoir un avis du Conseil.
4: Ah, pas pour le parquet.
3: Ah oui, c'est vrai que c'est le parquet. Oui, on est au parquet, là. Oui, exactement. Oui, ce que je dis est vrai pour les magistrats du siège.
2: Exactement, pour les magistrats du siège.
3: Là, on est sur le parquet. Oui, vous avez raison. Oui. Autant pour moi, on est dans le parquet. Donc, effectivement, il peut le faire, mais il ne pourra le faire que lorsqu'il aura le rapport complet. Hein. Mais ce qui m'étonne quand même, c'est que ça tombe sur un substitut. Voilà. La réflexion que je peux me permettre de faire, et qui m'a étonné, c'est que quand même, c'est le sous-gradé quoi, qui prend, alors qu'il y a quand même un procureur qui est responsable, dont on annonçait en plus une promotion. Hein. J'ai du mal à comprendre pourquoi le substitut est responsable, alors que le procureur, qui est le patron du parquet, ne l'est pas, quoi. Voilà. Ça me pose quand même une question, ça. Alors, il faudrait pas qu'on ait affaire encore à la théorie, du lampiste, hein.
2: C'est-à-dire qu'on est habitué à inspection, enquête, conseil de la magistrature, et tout ça dure des mois. La difficulté d'enterrer les dossiers. Mais Gérald Darmanin était hier soir sur, je crois, TF1. Oui. A priori, il exprime une volonté claire d'agir.
3: Oui, mais là d'agir. Encore, Pascal, si je peux me permettre, hein, ce qui est surprenant, et je crois que Charlotte a le même sentiment que moi, là, c'est que d'entrée, on nous dit que c'est un substitut qui va devoir rendre des comptes. Ce qui semble exclure complètement... le procureur de la chaîne des responsabilités.
2: Écoutons-le, Gérald Darmanin, hier sur les processus disciplinaires, hier soir sur l'antenne de TF1.
1: J'engage ce soir une procédure disciplinaire, une enquête administrative qui me sera rendue avant la fin de l'été pour engager des sanctions qui seront là à la hauteur des défaillances graves constatées pour le substitut du parquet d'Auch, qui en effet, d'après ce rapport, a démontré des défaillances extrêmement importantes.
2: Et ça veut dire quoi ? Ça veut dire qu'il est révoqué, ce substitut ?
4: Non.
3: Non, ça veut dire que...
38: Mais attendez, il y a... En fait...
3: On va le déplacer.
38: Si
3: on va le déplacer.
38: Pardonnez-moi, si cette petite fille est morte à cause de lui...
5: Non, attendez...
38: C'est pour ça que je dis si.
5: Ah oui.
3: Si, oui.
38: Si cette petite fille est morte... Parce que précisément, quelqu'un n'a pas fait son métier.
5: Mais en fait, si vous lisez le rapport d'inspection...
38: Je ne dis pas que c'est le
3: vous
38: cas.
3: Vous voulez savoir
38: je dis si oui. On arrive à cette conclusion.
3: Le vrai problème qu'on a du mal à évoquer, parce que c'est compliqué techniquement,
38: oui.
3: C'est qu'il n'existe pas, à l'heure actuelle, de responsabilité civile des magistrats. Un magistrat commet une faute avérée, c'est l'État qui intervient et qui paye.
38: Lui, il dit pas ça, Gérald Darmanin.
3: Formel.
38: Non, mais vous avez raison. Mais sur le plan moral, lui, je vais pas dire qu'il dit à peu près ce que je dis là.
5: Oui.
38: Mais il dit, nous n'avons pas sauvé cette petite fille. Écoutez
3: oui.
38: ce qu'il a
3: ah,
38: dit.
3: Ah oui.
38: Écoutez.
1: Si je n'ai pas réussi à sauver cette petite fille, évidemment que nous avons tous à nous remettre en cause, comme les procureurs généraux, comme les procureurs de la République, comme leurs substituts, comme les services de police et de gendarmerie. Le peu de temps qui me restera au ministère de la Justice, nuit et jour, avec les magistrats et avec les policiers et les gendarmes, nous sauverons tous les enfants qui doivent être sauvés avec beaucoup de fermeté, beaucoup d'efforts.
38: Il dit la même chose, hein. Oui. C'est un peu choquant la manière de.
5: Non, mais
3: de peut-être que si j'avais eu moins d'interpellations d'agriculteurs au même moment, hein, parce qu'il y a eu, aussi une priorité donnée aux interpellations Charlotte, d'agriculteurs. Hein.
38: Charlotte Dornelas.
5: C'est demandé aussi au parquet, donc c'est là où c'est pas évident. En fait, ce qu'on comprend à la lecture de ce rapport, à la fin, c'est qu'il y a plusieurs niveaux de réaction nécessaires. Et en effet, la question du substitut se pose, parce que dans la liste qui est faite des défaillances qui ont été constatées et qui ne sont pas des atteintes à la loi, hein. c'est pas des personnes qui ont fait des choses illégales, elles ont mal fait certaines choses, vous en avez, ces défaillances-là, elles existent. Au moment du dessaisissement au parquet de Toulouse, qui parle de la sanction ? Personne.
3: Personne.
5: Vous en avez au moment de l'enregistrement du bureau d'ordre. Qui a parlé de sanctionner les greffiers du bureau d'ordre ? Personne. Vous en avez en effet au moment où la substitut prend l'affaire, qu'elle met du temps. Le rapport lui-même dit qu'elle n'était pas exactement en train de rien faire pendant ce temps-là parce qu'elle envoyait son emploi du temps et il était, je cite le rapport texto, pour le moins chargé. Donc il y a un problème de priorisation. Donc elle a mal dirigé son enquête, que par ailleurs le gendarme n'a pas fait, mais le procureur, qui est en charge de l'organisation de son parquet, n'était même pas au courant que ce dossier existait. Donc vous avez des niveaux de lecture différents. Il y a en effet des erreurs, et l'enquête administrative jugera si oui ou non ces erreurs sont... quelle sanction est nécessaire. Mais si on veut, et j'ose espérer que c'est vraiment la motivation de tout le monde, si on veut qu'il n'y ait plus... de Liana, alors il faut être honnête jusqu'au bout. Quand on dit dans cette affaire, la chaîne de protection a failli, on peut enlever dans cette affaire. La chaîne de protection faillit désormais partout pour des raisons différentes, pour des raisons d'absence de fonctionnement correct, pour des raisons d'absence de pilotage. Les parquets sont aveugles sur leurs enquêtes préliminaires, tous les parquetiers le disent, il n'y a pas de process établi. Là, vous lisez le rapport, je dis à tous les gens qui ont un peu de temps, c'est 56 pages, lisez-le. Parce que honnêtement, vous voyez de bout en bout que c'est une institution submergée. On ne sait plus, donc en effet, elle fonctionne, vous savez, sans réflexion. Vous sentez ça de bout en bout, sans réflexion. Et d'ailleurs, c'est très intéressant, le seul, véritablement dans ce rapport, hein, moi j'ai pas eu, mais en lisant le rapport, le seul qui, du début à la fin, appelle, dit attention, il y a urgence, il y a la maman de la petite Rosa, évidemment, mais le seul qui le fait, c'est le gendarme de la Plaisance du Touche, qui a reçu la mère et la petite fille. C'est le seul qui, dans toute la chaîne, a eu la victime en face de lui. Et lui, il appelle, il dit « Attention, c'est urgent, attention, il peut faire d'autres victimes, attention ». Donc, en effet, ça n'a pas été pris au sérieux comme ça méritait de l'être. J'ai pas de problème avec ça, et qu'on prenne les décisions nécessaires pour que tout le monde se remette en cause. Mais simplement, ça ne suffira pas du tout à sauver d'autres victimes qui sont aujourd'hui en attente, on l'a bien vu, dans les parquets, en attente dans les commissariats et en attente évidemment dans la vie, puisque certains ne vont même plus porter plainte pour ces raisons.
38: Tout à l'heure, c'est-à-dire que ce pays, ça pète de partout. Et qu'est-ce qu'on fait ? Qu'est-ce qu'on fait ? On chante
3: voilà.
38: À l'Élysée, et ce soir, on est au Panthéon. Oh, voilà. Que de la com. Que de la com pour le président. Pour dire moi. Moi, je chante, moi, j'enterre, moi. C'est insupportable. Moi, je trouve que c'est insupportable. Ouais. Je vous assure, c'est insupportable.
6: Et quand j'entends...
38: C'est insupportable. Parce que si à côté, on découvrait pas ça, pourquoi pas ? Mais toute la com est faite pour
2: le président pour le mettre au centre de tout. Mais c'est pas des... il y a des sujets plus importants, pardonnez-moi, que de panthéoniser, même si ça a sûrement comment dire, un intérêt historique, mais il y a des sujets plus graves dans la hiérarchie. Il y a autre chose à faire. Bah, surtout, et c'est ça qui met en colère, surtout, parce qu'on a l'impression qu'il n'y a plus que ça.
6: Vous parlez bien sûr de Marc Bloch, mais surtout quand on ne prend pas les leçons de Marc Bloch. Et on panthéonise et on ne prend pas les leçons qu'il nous a laissées.
2: Oui, j'ai vu que ce matin, Vincent Trémollet de Villers, dans son papier, citait à juste titre des phrases de Marc Bloch.
3: Magnifique, qui, hein.
2: Le papier, comme toujours, de Vincent était formidable.
3: Et L'étrange défaite est un livre que tout le monde devrait lire et relire, quoi. Oui. Mais ce qui est extraordinaire, quand on en parlait tout à l'heure, quand on lit L'étrange défaite, c'est qu'on retrouve exactement les mêmes signes aujourd'hui.
2: Oui, mais alors ça veut dire quoi?
3: Ben, ça veut dire qu'on va vers une catastrophe. Alors bon, ça sera pas forcément une occupation étrangère, mais on va vers une catastrophe. Marc Bloch raconte dans L'étrange défaite, si j'ai 30 secondes, vraiment, quand on voit la 7e compagnie, on se dit c'est inventé. Hein. Quand on lit L'étrange défaite, on se demande si le scénariste a pas lu le livre.
6: C'est vrai.
3: Marc Bloch était affecté à la distribution d'essence. Il parcourait la France pour alimenter en essence les armements. Et il se trouve dans je ne sais plus quelle ville de France, et à un moment donné, il voit le colonel qui sort avec sa badine. Les Allemands, ça y est, avaient envahi le territoire. Mais comme les communications téléphoniques étaient en rupture,

0: compétences, vous comprenez, de gâtisme même, on peut se demander si aujourd'hui on n'a pas une même prolifération.
1: Quoi. Le ministre de l'Intérieur, Laurent Nunez, a annoncé lundi demander une enquête de commandement pour mettre en lumière les responsabilités de chaque intervenant, dont le traitement de la plainte de la petite Rosa en août 2025, qui aurait été violée 50 fois, après le rapport d'inspection dans le sillage de l'affaire du drame, Liana, mettant en lumière ses défaillances. Il a par ailleurs indiqué dans un communiqué avoir souhaité que le directeur d'enquête et le commandant de la compagnie de condoms fassent l'objet d'une mutation d'office dans l'intérêt du service et qu'ils soient placés dans des emplois hors exercice de la police judiciaire. Écoutez Célia Barotte qui nous rapporte les informations du ministère de l'Intérieur.
2: Pour Laurent Nunez, le pré-rapport d'inspection de fonctionnement relative au traitement de la plainte de la jeune Rosa met en évidence une phase marquée par des défaillances de suivi, de coordination et de pilotage au niveau du parquet d'Auch et de la compagnie de gendarmerie de Condom. Selon le ministre de l'Intérieur, le transfert du dossier de Toulouse à Auch a notamment, je cite, « provoqué une rupture de continuité dans le suivi de la procédure de la perception du danger et de l'urgence ». Il a ajouté que les mécanismes de contrôle et de priorisation de ce dossier se sont alors avérés défaillants et que ces défaillances collectives n'ont pas permis de corriger les manquements individuels, plus particulièrement au sein du parquet d'Auch et de la brigade de Lectour. Laurent Nunez évoque une analyse et une stratégie qui ont conduit à ce que d'autres missions priment sur le dossier, laissées, nous dit-il, sans nouvel acte d'enquête ou de contrôle depuis le 14 février dernier, par, je cite, un manque de discernement avéré, malgré les 8 appels à l'aide de la mère de Rosa. C'est donc pour cette raison que le ministre de l'Intérieur a demandé à l'inspection générale de la gendarmerie nationale d'ouvrir une enquête de commandement pour faire la lumière sur les responsabilités de chaque intervenant. Il a également souhaité que le directeur d'enquête et le commandant de compagnie de Condom fassent l'objet d'une mutation d'office, je cite, dans l'intérêt du service et qu'ils soient placés dans des emplois hors exercice de la police judiciaire. Enfin, d'après Laurent Nunez, les conclusions de l'enquête conduiront à déterminer les mesures disciplinaires nécessaires et adaptées et, le cas échéant, de prendre d'autres mesures individuelles.
1: Voilà ce qu'on pouvait dire sur ce sujet, sauf si vous avez quelque chose à ajouter.
3: Charlotte,
4: je lis le Bordeaux, il n'y a pas d'attaque sur le Bordeaux lui-même, oui. Mais en effet, depuis hier, on a le rapport charge la chaîne pénale de la même manière qu'il accable la gendarmerie. Quand vous lisez le rapport en entier, les gendarmes de la Plaisance du Touche qui prennent la plainte au début, ils font un travail exceptionnel et croyez-moi, proactif par rapport à leur dose de boulot. Ils appellent, ils rappellent, c'est eux qui demandent au parquet de Toulouse précisément de se dessaisir de manière numérique en disant il faut que ça aille vite, cet homme est dangereux, on l'a identifié comme dangereux, il voit qu'il y a eu un classement sans suite, donc il y a déjà eu potentiellement une victime, il peut donc y en avoir d'autres. Ce que le parquet de Toulouse ne fait pas, ils choisissent la voie postale parce qu'il y a un scellé en l'occurrence qu'ils veulent joindre immédiatement à la procédure. Vous comprenez qu'en fait toutes les décisions, d'ailleurs les gens les expliquent en fait. Il y a des erreurs qui prises une à une ont l'air un peu anecdotiques,
1: oui, bien sûr.
4: Et qui dans la longue chaîne sont absolument dramatiques. Et encore une fois, je pense que si on peut sortir de là de véritables process et pas des process, inintelligents, qui sont déresponsabilisants. Quand on vous dit juste tu abats, tu remplis, tu numérises, tu fais des dossiers toute la journée et surtout tu te poses pas de questions, bah derrière c'est très déresponsabilisant. Donc il y a une réflexion infiniment plus profonde que l'affaire elle-même.
1: Mais Charlotte, il y a quelqu'un qui m'envoie, que je salue d'ailleurs, qui a travaillé à TF1 jadis, qui s'appelle Patrick Monet, qui dit en France le social et les subventions sont prioritaires, absorbent des milliards et des milliards au détriment de tout le reste, équipement, investissement, santé, justice, sécurité. Moi, il y a un chiffre que je cite toujours, sur 1000 euros d'argent public dépensé, il y a 4 euros pour la justice. C'est pas possible, en fait. Et il y a 250 euros pour la médecine et 250 euros pour les retraites.
5: Pour les prisons.
1: Voilà, donc ça, c'est pas possible. Donc, le reproche numéro un qu'on peut faire au chef de l'État sur ces 10 ans, c'est de ne pas avoir changé ça, de ne pas avoir eu le courage de s'attaquer à ça. Il dit « j'ai augmenté la justice », ça ne veut rien dire, puisque c'est manifestement, il n'y en a pas assez. C'est-à-dire qu'il faut un plan, il faut un plan Marshall sur la justice, il faut un plan Marshall sur l'école, il faut un plan Marshall sur la médecine. En fait, il faut quelqu'un qui fasse, pas quelqu'un qui parle, surtout, ou qui chante,
4: surtout,
1: ou qui danse. Il faut quelqu'un qui fasse.
4: Mais surtout qui fasse.
1: Donc c'est pour ça qu'Edouard Philippe, il fera rien. Vous savez où il est ce soir, Edouard Philippe ?
0: Non.
1: Eh bien, je vais vous le dire. Parce que Club Med, c'est vraiment passionnant d'ailleurs, parce que ça en dit beaucoup, forcément. Ce soir, je vais vous dire où il est, parce que j'ai vu passer et c'est très intéressant. C'est très intéressant, parce que...

0: Ce soir, il est au Grand Orient de France.
1: Et qu'est-ce qu'il va foutre là ?
0: Mais voilà, il est à 19h30, hein. La République face au temps présent. Mais le Grand Orient de France, j'ai rien contre le Grand Orient de France.
1: Non, plus, non.
0: J'ai envie de dire, je les connais par cœur. Ils sont, tout ce qu'ils disent n'est plus adapté, hélas, à la société française. Donc c'est cet humanisme qui était formidable d'ailleurs, mais qui aujourd'hui, on n'en est pas là. C'est pas ça. Mais il va chercher, effectivement, parce que quand tu vas parler devant le Grand Orient de France, il parle à 19h30, c'est intéressant. La République face au temps présent, c'est mercredi 24 juin à 19h30. Tu prends un certain cercle d'influence intellectuelle dans le pays.
1: De gauche, hein.
0: Humaniste, on va dire,
2: non,
0: de gauche.
2: Oui, de gauche.
1: Dans le Grand Orient, non, le Grand Orient, il se réclame d'une pensée très à gauche.
0: Mais ils n'écouteront pas Marine Le Pen.
1: Ah non.
0: Il y a 40% des gens qui votent pour Marine Le Pen, mais ils ne les écouteront
1: pas. Mais Maffezoli a été exclu du Grand Orient parce qu'il était venu faire une conférence chez moi. Mais bien et parce qu'il avait fréquenté Marion Maréchal.
0: Et c'est très intéressant qu'Édouard Philippe, il aille là.
1: Oui.
0: Ça fait sens. Et il sera ce soir au Grand Orient de France. Donc, c'est, tout ça est très intéressant. Mais ils sont à côté. Parce que ce n'est pas du tout ce que réclame la société française aujourd'hui. Donc, Gérard Carreau.
3: Oui, non, mais ce n'est pas étonnant de la part de Philippe.
0: Mais c'est par contre, ils ont des bonnes intentions.
3: Non, mais il a déjà pris des positions, aussi bien à la fête de l'humanité qu'au moment d'élection, en disant qu'il préfère voter pour un communiste. Enfin, je veux dire, c'est clair. Il fait là ce que vous. Cette soirée au Grand Orient, c'est évidemment un appel du pied à une gauche, à la gauche républicaine, de la part d'un homme qui sera le candidat du centre-droit.
0: Mais c'est le centre
3: de la raison, absolument.
0: Bien sûr, c'est le cercle
3: de la
0: raison.
3: Et c'est pas étonnant qu'il donne un gage.
0: Bien sûr.
3: Il ne sera pas le seul.
0: C'est pas non plus des gauchistes, le Grand Orient.
3: Non, c'est pas des gauchistes. C'est quand même idéologie. C'est quand même une forme d'idéologie qui a baigné un certain nombre de décisions politiques importantes depuis 20 ou 30 ans. Bon, alors il y en a des bonnes. On peut dire qu'effectivement, l'interruption de grossesse...
0: Bien sûr, c'est la dernière loi, la loi Neuwirth.
3: Absolument. Mais il y en a eu d'autres qui sont beaucoup plus contestables et qui vont dans un certain nombre de directions...
4: Dont l'euthanasie.
3: Dont l'euthanasie.
5: Dans la suite logique.
3: Alors voilà, effectivement, il va donner des gages...
1: Et l'anticléricalisme.
3: À un institut de pensée, puisqu'on appelle ça une association de pensée, maintenant la franc-maçonnerie. Bon, ben, une association de pensée qui va dans un sens qui est le progressisme. C'est tout.
0: Oui,
3: donc c'est un progressiste.
0: Les idées sont généreuses. C'est très difficile d'attaquer le Grand Orient de France et en général...
3: C'est le progressisme.
0: C'est des idées humanistes. Il y a un moment où, effectivement...
6: C'est surtout aujourd'hui que le Géo vit des moments difficiles, parce qu'il vit une tension entre les laïcs et un entrisme LFI qui est de plus en plus important.
1: Oui,
6: faut le dire.
1: Oui, faut le dire, ça aussi.
6: Donc ça, c'est quelque chose...
0: C'est un enjeu aujourd'hui. Au Grand Orient.
6: Oui. C'est un enjeu, c'est un véritable enjeu. Non, c'est un véritable enjeu aujourd'hui. Et il y a, pour l'instant, ceux qui sont majoritaires sont encore les tenants d'une ligne laïque, enfin laïque traditionnelle telle qu'on l'entend, mais peut-être pour combien de temps ?
0: Vous avez entendu le carillon d'Europe 1, et c'est Thomas Hill qui a évidemment derrière ce carillon. Derrière le carillon d'Europe 1.
7: Je suis toujours caché derrière le carillon, effectivement.
0: Comment ça va ?
7: Bonjour Pascal, ça va très très bien. Très très bien.
0: Qu'est-ce que vous nous proposez ?
7: Est-ce que vous avez assisté, vous, aux accouchements de votre épouse, de votre femme, à la naissance de vos enfants ? Est-ce que vous y étiez ?
0: J'ai pas assisté non plus à l'enfance ni à l'adolescence, c'est ce que vous voulez dire ? Non. Non, mais peu importe. Mais c'est vrai qu'en tout cas, l'affaire... Non, je n'ai pas...
7: Vous y étiez
0: pas ? En tout cas, je pouvais être... Je n'étais pas
7: étiez au foot.
0: Dans ce qu'on appelle la salle de travail.
7: Oui, voilà, c'est ça. Très bien. Parce que on va parler de ce sujet-là. Alors, vous avez vu qu'il y a une polémique autour d'une phrase d'une journaliste de L'Équipe dernièrement. Eh bien, ce matin, on reçoit Sidonie Bonnet qui, elle, a fait un tour du monde des sages-femmes. Elle est allée à la rencontre de sages-femmes un peu partout dans le monde pour voir les différences, comment ça se passe justement, est-ce que les hommes sont présents ou pas, et puis comment elles travaillent partout dans le monde.
0: Voilà. Et on est en solidarité avec France Piron parce qu'elle est suspendue d'antenne jusqu'à la fin de la saison par une direction qui n'a aucun courage. Moi, je bénis ce groupe dans lequel vous appartenez parce qu'on est soutenu par nos directions et c'est important. Souvent, très gentiment, les gens nous disent « vous avez du courage » parce qu'etc. À chaque fois, je réponds « le courage, il m'est donné par ma direction ». parce que je sais qu'elle sera derrière moi. Et France Piron, elle a été lâchée en race campagne par sa direction qui effectivement n'a aucune solidarité. Elle a le droit de dire ce qu'elle a dit, elle a le droit de le dire. Moi, je ne partage pas forcément ce qu'elle a dit, ni la manière dont elle le dit. Mais si on suspend les gens pour ça, c'est vraiment lamentable. Et donc cette direction, ce qu'elle a fait est vraiment, moi je trouve ça invraisemblable.
7: Et bon, on va en parler dans un instant sur Europe 1. Merci Pascal, bonne journée.
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7: Allez, on arrive pour Culture Média avec donc ce matin Sidonie Bonnec et puis Jeanne Chéral, la chanteuse Jeanne Chéral ainsi que l'humoriste Michel Boujna seront là pour le festival de Ramatuelle. À tout de suite sur Europe 1.
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16: Vous êtes bien sur Europe 1, très belle matinée, une chaude matinée avec toute l'équipe de Culture Média et Thomas Hill qui sera là pour vous rafraîchir jusqu'à 11h30 sur Europe 1. Dans un instant, les infos de 10h.
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7: Vous l'entendez, il est 10h sur Europe 1. Juste avant Culture Média, les infos avec Émilie Dez. Bonjour Émilie.
23: Bonjour Thomas, bonjour à tous. Presque tout le pays est en alerte canicule. 54 départements sont en rouge, 35 en orange. Plusieurs grandes villes ont battu des records absolus de température avec 41,9 degrés relevés à Bordeaux, 40,6 à Rennes, 43,3 à Châteaumeillan dans le Cher. Aujourd'hui, des pics à 44 sont attendus dans le sud-ouest. Beaucoup cherchent la fraîcheur, mais prudence, il y a eu une vingtaine de décès par noyade depuis le début du week-end, assure la ministre des Sports. Elle appelle à respecter les règles de sécurité. La canicule qui affecte l'économie du pays, il tourne au ralenti, assure le président du MEDEF, Patrick Martin. La centrale nucléaire de Golfech dans le sud-ouest a été mise à l'arrêt peu avant minuit hier soir. Le député RN Jean-Philippe Tanguy réclame un plan 100% rénov, un plan massif de prêt à taux zéro pour l'isolation et la climatisation. Il serait provisionné à hauteur de 20 milliards d'euros. La France n'est pas la seule à suffoquer. 15 villes italiennes sont en alerte rouge canicule, dont Rome et Milan. Le ministère recommande de manger léger, de rester à l'intérieur pendant les heures les plus chaudes de la journée et de s'asperger d'eau fraîche. Les premières sanctions après le fiasco judiciaire dans l'affaire Liana. Une magistrate et deux gendarmes du Gers sont visés par des mesures disciplinaires. Le rapport définitif de la mission d'information sera rendu le 10 juillet. Les pourparlers de paix entre les États-Unis et l'Iran. Téhéran annonce la mise en place de deux premiers groupes de travail, l'un sur le nucléaire, l'autre sur les sanctions. L'Iran qui maintient sa volonté de conserver le contrôle du détroit d'Ormuz. Marc et Simone Bloch vont faire leur entrée au Panthéon aujourd'hui. Une cérémonie solennelle et ouverte au public. Marc Bloch, historien, soldat et résistant assassiné par la Gestapo. Il s'agit de la sixième panthéonisation depuis l'élection d'Emmanuel Macron en 2017. Les tumeurs et les maladies cardiovasculaires sont toujours les premières causes de décès en France. Elles en totalisent près de la moitié à elles seules, selon un bilan annuel publié par plusieurs organismes de recherche. Une troisième grande cause de décès, les maladies respiratoires, continuent à progresser. Elles ont causé 8,2% des décès. Et puis un mot du mondial de foot. La France s'est qualifiée pour les 16e de finale après sa victoire 3-0 contre l'Irak. Victoire grâce à un doublé de Kylian Mbappé et un but d'Ousmane Dembélé. Qualification suit de l'Argentine et de la Norvège. Les Bleus affronteront la Norvège vendredi.
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23: Il est 10h02 sur Europe 1 Culture Média. C'est tout de suite.
7: Merci beaucoup Émilie Dez. Et prochain point sur l'actu à 10h30 sur Europe 1.
23: Tout à l'heure.
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7: Bonjour à tous et bienvenue dans Culture Média. Et pour commencer ce matin, j'avais envie d'aborder la question qui préoccupe les Français en ce moment. Mon déodorant va-t-il tenir toute la journée? Ai-je mis la quantité suffisante? Aurais-je dû emporter avec moi une version compacte au bureau pour ne pas gêner mes collègues? Voilà les questions que les Français se posent ces jours-ci. Alors évidemment, la classe politique s'en est saisie en vue de la présidentielle de 2027. La gauche, très à gauche, propose la mise en place d'une couverture déodorant universelle. La droite, très à droite, réclame quant à elle l'interdiction de la transpiration pour tous les Français.
1: Bien sûr.
7: Le gouvernement envisage, lui, la mise en place prochaine d'un comité consultatif de la Sudésion, réunissant les plus grands experts de la question en vue de l'installation à l'hiver prochain de la CSB, bien sûr, l'agence de contrôle sous les bras. Donc, on est rassurés. Bonjour Anissa Dadi, Julien Pichelet.
26: Bonjour Thomas.
7: Mais il est temps de parler des vrais problèmes des Français.
26: Déjà, les vrais problèmes.
7: Bien
26: et
7: sûr.
26: Alors, moi, je veux suivre la présidentielle avec vous.
7: Je sais ça pas, sera vous, autre chose.
26: Vous donnez un goût plus croustille à la politique.
7: J'attends que les gens se prononcent sur cette question-là. On attend un peu des réactions politiques. Parce que là, j'ai lancé un pavé dans la mare.
26: Bien sûr.
7: Évidemment.
26: Mais c'est un pavé important parce que dans le métro, je peux vous dire que ce pavé-là, il est vraiment.
1: Est-ce que je peux sentir sous vos bras? Contrôle. Allez,
26: bien
1: contrôle
26: sûr.
1: Inopiné.
26: C'est pas sûr. Bien sûr.
7: Ça, c'est de la bonne radio. Et c'est vrai que c'est le retour de Piche aujourd'hui.
26: Oh,
7: après,
26: oui.
7: Il nous a fait faux bon hier, Julien Pichenet.
1: Oh, c'est un week-end prolongé. Hein,
7: petit week-end annoncé.
1: Vous appelez ça un faux bon, vous, un week-end
7: bien
1: prolongé.
7: Sûr.
26: Il est combien sur la place au Stan là-bas, Nancy?
1: Oh, 37, 38
7: C'était dur aussi. Climat continental. Là, c'est terrible. Bien sûr. Bon, et alors notre invitée média ce matin, elle a voyagé sous tous les climats hein, pour son nouveau documentaire.
26: Et j'avais du déo.
7: Bonjour Sidonie Bonnec.
26: Bonjour, parce que j'ai compris un petit peu le sujet message. Du jour, bien sûr. Bonjour Thomas, bonjour à tous. Bonjour.
7: Alors, je vais expliquer parce que vous avez réalisé une sorte de tour du monde des sages-femmes pour comparer les situations en France, au Guatemala, au Sénégal, au Népal. Ça s'appelle Si j'étais sage-femme et c'est diffusé ce soir sur France 5. Et alors vous, quelle que soit la situation, j'ai remarqué que vous êtes toujours impeccable.
26: Alors pas du tout.
7: C'est pas simple dans ce genre de
26: vous
7: format.
26: Vous trouvez que je suis impeccable?
7: Impeccable.
26: Ah bah oui. Ah oui. Je suis mal coiffée.
0: Non.
7: Non.
26: Je ne suis pas maquillée.
0: Arrêtez, Sidonie.
26: J'ai des poches.
0: Non, mais là
26: mais
0: vous
26: je suis sur le terrain, c'est normal.
7: C'est un peu rock hein, comme tournage. C'est
26: oui,
7: pas simple.
26: C'est rock, mais oui, c'est vraiment un tournage rock. On a tourné une quarantaine de jours dans des conditions assez intenses parce qu'on part, on va dans plusieurs pays. Mais franchement, c'est rien au regard de ce que vivent les sages-femmes et les femmes dans tous ces pays du monde et même en France.
7: Et on va découvrir ce doc émouvant dans un instant. Et puis dans la deuxième partie, deux invités ce matin, la chanteuse Jeanne Chéral et le comédien humoriste Michel Boujna pour son festival de Ramatuelle qui se prépare. Ce sera du 29 juillet au 12 août. 29 juillet, 12 août à Ramatuelle. Vous allez dire que je fais une fixette, mais là aussi, il va falloir un bon déo. Merci d'être avec nous chaque matin sur Europe 1. On est ensemble jusqu'à
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7: Allez chercher de l'eau, pas de problème.
26: Tout le monde a entendu.
7: Pas de problème. N'hésitez pas à couper votre micro également. Allez, on démarre cette émission avec le journal des médias de Julien Pichenet. De quoi on va parler ce matin, Julien?
2: Eh bien, de la journaliste de la chaîne L'Équipe qui a fait polémique. Ce week-end, elle a été écartée de l'antenne jusqu'à la fin de la saison. Et du lancement, c'est ce soir sur TF1 de Secret Story.
7: Ah oui, c'est vrai ça. Mais alors d'abord, on fait le point sur les audiences et plus précisément sur le foot. Ah oui, alors ça, c'est intéressant. Combien de supporters ont réussi à suivre tout le match de l'équipe de France face à l'Irak?
2: C'est intéressant parce qu'il fallait presque faire une nuit blanche pour suivre le match.
7: J'ai lâché à la mi-temps.
26: Non, déjà, vous avez été jusqu'à la mi-temps.
2: Bon, début du match, rappelons-le, à 23h. Interruption pendant la mi-temps pour cause d'orage. Fin du match vers 3h du matin. Qui était encore devant la télé à 7h-ci, à 3h du matin? Bon, au coup d'envoi du match, 9 millions de supporters étaient là pour le coup d'envoi de la rencontre à 23h. 23h, 60% du public.
7: Énorme.
2: Ah bah, ce sont des scores évidemment qu'on ne voit jamais, quasiment jamais à 7h-ci. Le match a donc été interrompu pendant près de 2h après la première période, mais ça n'a pas fait fuir les fans. Ils étaient encore près de 5 millions entre minuit et 2h. Ophélie Meunier et son équipe comblaient jusqu'à la reprise du match. Et 3 millions quand le match a repris. 3 millions entre 2h et 3h du matin. Wow. Ça, c'est un score exceptionnel. Alors, on a regardé habituellement M6 à 7h-ci fait 80, 90 000 téléspectateurs, ce qui n'est pas ridicule non plus. Il y a beaucoup de monde qui regarde la télévision la nuit, mais là, évidemment, 3 millions à 2-3 heures du matin, c'est extraordinaire.
26: Bah, bon. Pardon, mais avec la canicule en ce moment, qui dort?
7: Oui, c'est ça le problème aussi. Donc, ça a peut-être aidé M6 aussi.
26: Ça a aidé M6 parce qu'on n'arrive pas à dormir, autant regarder les bleus.
2: Bien sûr.
26: Moi, j'ai lu cette nuit, mais enfin, ça intéresse peut-être personne. Mais
7: qui lit encore aujourd'hui? Enfin, s'il
26: vous plaît. Bien, écoutez, ça m'a permis de bien me rendormir. Un petit conseil pour les autres
7: personnes. Vous avez raison.
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7: Et puis à la une de ce journal des médias, la journaliste France Pierron est donc écartée de l'antenne jusqu'à la fin de saison.
2: Ouais, la sanction est tombée pour la présentatrice de l'équipe dans un communiqué publié hier. La chaîne a annoncé le retrait de l'antenne de sa journaliste qui sera remplacée jusqu'à la fin de la saison, c'est-à-dire jusqu'à la fin de la semaine prochaine par Pierre Boubi. Le groupe L'Équipe s'est désolidarisé des propos tenus par France Pierron vendredi, mais la chaîne a d'un autre côté condamné avec la plus grande fermeté la campagne de cyberharcèlement dont elle est victime depuis ce vendredi. Après avoir dit que le joueur de foot belge Jérémy Doku ferait mieux de rester aux États-Unis avec son équipe plutôt que de rentrer en Europe pour assister à la naissance de son fils sous prétexte que l'accouchement est un moment dégueulasse et que le père ne sert à rien. Dans ces moments-là, d'ailleurs, Jérémy Doku n'a pas suivi, je ne sais pas si vous avez vu ça, il n'a pas suivi du tout les conseils de France Pierron, évidemment.
7: J'imagine, oui.
2: Il est actuellement auprès de sa femme et de son enfant en Europe.
7: Ah,
2: son enfant qui est né hier, il doit reprendre l'avion dans les prochaines heures. La Belgique doit jouer son prochain match samedi. Ce sera face à la Nouvelle-Zélande.
7: Alors, c'est vrai que ça paraît un peu anecdotique, hein, finalement, comme polémique. Mais alors, dans votre tour du monde des sages-femmes, Sidonie Bonnec, on voit bien que dans certaines traditions, les pères, ils ne sont même pas invités à suivre l'accouchement, en fait.
26: Non, oui, c'est vrai. Ça dépend, en fait, ça dépend des traditions au Sénégal. Ils peuvent venir, mais ça dépend de la famille dans laquelle vous êtes né. Il y a des familles plus traditionnelles, par exemple au Sénégal. On était avec Oumi en Casamance et dans le sud du Sénégal, par exemple, les femmes, elles vont travailler jusqu'à 8 mois de grossesse dans les rizières parce que les belles-mères imposent cela, parce que ce sont des femmes fortes et qu'elles doivent bosser jusqu'au bout.
23: c'est évidemment très dangereux pour les femmes. Et donc la sage-femme Oumi, elle va voir les pères, elle leur explique, les maris, il faut expliquer à vos mères que vos femmes ne doivent pas travailler. C'est à vous d'aller travailler, les amis. Et donc, il y a des familles évidemment très ouvertes. Il y en a d'autres qui sont plus traditionnelles et à qui il faut expliquer ça. Donc, en effet, certains pères n'assistent pas et d'autres assistent. Mais en aucun cas, un accouchement n'est dégueulasse.
7: Évidemment,
23: ça, c'est sûr.
7: Évidemment. Et moi, c'était les plus beaux jours de ma vie que d'aller assister à ce moment-là.
23: C'est bien
7: évidemment
23: sûr, c'est
7: magique.
23: Très personnel.
7: Mais il faut aussi dire que c'est un changement qui est assez récent, même en France. Enfin, moi, en tout cas, je sais que mon père n'a pas accouché à mon accouchement ni à celui de mes frères
23: et sœurs. T'as pas accouché? C'est mignon ce que vous dites.
7: C'était pas de ma naissance.
23: Vois, c'est dommage, il aurait accouché. Voilà.
7: Non, mais c'est vrai.
23: Alors, le mien, oui, vous voyez.
7: Avant, ça se faisait quand même assez peu. Il y a quand même eu un basculement dans les dernières générations où maintenant, ça paraît une évidence.
1: Oui, mais les papas ne sont jamais loin. Là, en l'occurrence, il était à l'autre bout du monde, Jérémy Doucou. Donc, c'est.
23: Toute la question est de choisir entre son métier et la famille. Bon, bah, si ce joueur choisit la famille, pourquoi pas?
7: Bah oui.
23: Et après, l'animatrice a le droit d'avoir son avis aussi. Après, il y a peut-être des manières de le dire.
7: Oui.
23: Voilà, on a l'antenne, on a une responsabilité aussi. Ouais, ouais.
7: Mais c'est vrai qu'on peut se poser aussi la question, est-ce qu'elle méritait pour autant une sanction aussi forte?
23: C'est très lourd.
7: Parce que c'est assez
23: lourd. On a le droit à l'erreur, non?
7: Sans compter que la polémique et ce qu'elle prend sur les réseaux en ce moment est quand même très dure.
23: Ça, c'est injuste.
7: Donc, voilà, on peut aussi lui apporter notre soutien.
23: Il y a beaucoup d'autres journalistes dans beaucoup d'autres antennes qui font des erreurs.
7: Qui disent des bêtises.
23: Et soit ils sont un peu mis à pied, soit. Voilà.
1: Sur ces réseaux sociaux, d'ailleurs, elle a désenclenché, on ne peut plus commenter ses publications en France Piron. Elle a éteint tout ça.
7: Allez, on va parler maintenant d'un jeu, le jeu qui sera le plus nul, qui a cartonné en début d'année sur TF1 et qui va revenir pour une saison 2.
1: Oui, il y a 4 millions de téléspectateurs pour le premier numéro du jeu présenté par Camille Combal, c'était le 2 janvier. Bon, même si les scores ont baissé au fil des semaines, on peut dire que qui sera le plus nul est un succès d'audience. Je rappelle que le but du jeu, ce n'est pas de gagner, il faut se faire éliminer le plus vite possible de la salle
26: de
1: classe.
26: C'est super ça.
1: Et celui ou celle qui reste jusqu'au bout est couronné personnalité la plus nulle du pays carrément. Côté casting, c'est très éclectique. On aura Christine Bravo, le rappeur Imka, Samuel Etienne ou encore Philippe Catherine. À ce propos, Philippe Catherine nous a confié ses souvenirs d'école.
0: Moi, j'étais dans une école catholique et je ne pensais qu'à Jésus. Donc, je voulais être un martyr ou Saint Sébastien criblé de flèches. Oui, globalement, j'étais vraiment dans les vapes. J'étais très distrait, je ne parlais pas beaucoup. C'est toujours le cas. Des fois, on m'imagine comme bavard, mais je suis un observateur.
1: Philippe Catherine, à prendre évidemment au 19e degré.
26: Très discret, oui. Comme ça, allait très très bien avec Philippe Catherine, l'émission.
1: Ça devait être un sacré voisin de classe, quand même. Philippe Catherine. Bon. Pour l'instant, TF1 n'a pas encore annoncé de date de diffusion, donc pour qui sera le plus nul.
7: Et alors, sur TF1, toujours la nouvelle saison de Secret Story commence ce soir.
1: En temps normal, on aurait dit qu'il faudra veiller tard parce que c'est à 23h25 précisément que cette 14e saison va lancer. Mais comme l'a rappelé Anissa Haddadi tout à l'heure, à 23h25, il fera encore 33 degrés.
26: Oui, c'est midi, 23h25
1: donc,
26: en ce moment.
1: Personne ne sera couché. Ce sera juste après la finale de Koh-Lanta. Dès demain, la quotidienne et les primes basculeront sur TMC. L'an dernier, il y a certains candidats et candidates qui avaient eu droit à leur lot de détracteurs. Christophe Beaugrand, animateur de Secret Story.
3: Les candidats, ils continuent leur aventure parce que les gens votent pour eux. Donc, il y a beaucoup d'engagement autour du programme. Mais le revers de la médaille, c'est que parfois, il y a trop d'engagement. Et certains candidats peuvent parfois être l'objet de critiques trop violentes sur les réseaux. Donc oui, là, nous, on a un devoir avec la production, avec la chaîne, de faire en sorte que les choses se passent bien. Il y a déjà des plaintes qui ont été déposées quand il y a eu des insultes ou ce genre de choses. La première chose qu'ils font quand ils sont éliminés de l'émission, c'est qu'ils passent une demi-heure, voire une heure, avec une psy pour faire le point. On leur redonne accès à leurs réseaux sociaux tout doucement, avec parcimonie, en les accompagnant.
1: Christophe Beaugrand pour Culture Média. Côté audience, il s'agit d'une des émissions de télé-réalité qui fonctionne le mieux encore, notamment auprès des jeunes. La dernière saison, les quotidiennes ont réuni 600 000 téléspectateurs en comptant le replay, 19% des 15-34 ans.
7: Et puis on a appris hier la disparition de Gesh Paty, interprète de l'un des grands tubes français des années 80.
1: L'artiste Gesh Paty, danseuse, chanteuse, comédienne, est décédée à l'âge de 80 ans. Elle a une carrière prolifique, Gesh Paty, dans tous les arts, mais c'est vrai que sa chanson Étienne, qui lui avait valu une victoire de la musique en 1988, avait un petit peu éclipsé le reste de son œuvre. C'est vrai que ce clip érotique et sulfureux avait autant marqué les esprits que la chanson elle-même. Étienne avait même occupé pendant 5 semaines la première place du top 50 sur Canal+ en janvier et février 88. Étienne,
2: Ouais, tous les Français connaissaient à l'époque cette chanson. Étienne Guechpatty, qui estimait que le succès colossal de ce morceau avait été un petit peu dur à gérer pour elle. Ça ne convenait pas vraiment à mon caractère, dira-t-elle même plus tard. Guechpatty, donc, qui nous a quittés à l'âge de 80 ans.
7: Merci beaucoup, Julien, pour ce journal des médias.
26: Allez, restez avec nous sur Europe 1. Dans un instant, Thomas Hill, vous recevez Sidonie Bonnec pour un très beau documentaire qui fait du bien. Si j'étais sage-femme, un documentaire qui va vous faire découvrir les sages-femmes à travers le monde entier, qui est à voir ce soir à 21h sur France 5 et sur France.tv. A tout de suite sur Europe 1.
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26: Vous écoutez Culture Média sur Europe 1, 10h, 11h30, c'est tous les jours avec Thomas Hill et votre invité ce matin, Thomas.
7: Mais oui, je reçois ce matin Sidonie Bonnec pour le documentaire « Si j'étais sage-femme » diffusé ce soir sur France 5, où on vous suit aux quatre coins du monde, Sidonie, découvrir ce beau métier, ce magnifique métier de sage-femme. Et alors d'abord sur l'exercice lui-même, parce que le public vous connaît comme animatrice d'un très bon jeu à 18h sur France 2, mais là c'est très différent. Mais en fait, c'est pas très nouveau pour vous. Vous aviez déjà fait un peu des docs en immersion.
26: Oui, j'avais fait plusieurs documentaires. J'étais partie un mois sur un chalutier avec 15 marins en mer du Nord, au sud des îles Féroé, donc pour découvrir le métier de marin. J'avais vécu 6 mois la nuit avec mon compagnon et réalisateur Jérôme Corquiquian. On s'était vraiment déréglé totalement pour découvrir comment vivent et travaillent les gens de nuit. Donc ça, c'était déjà il y a une quinzaine d'années. Ouais. Et ça faisait des années que je redemandais à partir sur le terrain, parce que j'adore ça.
7: Vous aimez ça?
26: Voilà, j'aime ça. Et j'ai été gâtée parce que ce documentaire, cette aventure, elle est exceptionnel.
7: Bah là, c'est un sujet. Alors, les sages-femmes que vous connaissez un peu d'abord parce que vous avez eu 2 enfants, donc ça joue forcément.
26: Oui, mais pas tant que ça.
7: Mais pas tant que ça, ah oui.
26: Mais non, parce qu'en fait, c'est la première peau qui nous touche et finalement, on ne les voit plus, les sages-femmes, après. On les voit peut-être un peu en suivi ou elles nous ont suivi avant. Mmh. Et pourtant, ce sont des femmes dont on ne connaît pas et le quotidien, le métier et la vie personnelle. Parce que ce sont des femmes qui se sacrifient. Ce sont des femmes qui donnent leur vie, qui donnent leur quotidien, qui sacrifient souvent leur vie personnelle, et pas professionnelle au contraire, mais pour les femmes. Elles ont toutes, par exemple, Oumi au Sénégal. Elle s'est dit un jour, en voyant sa voisine mourir, elle avait 15 ans, mourir parce qu'elle n'avait pas eu de suivi prénatal, elle s'est dit plus jamais aucune femme ne mourra à côté de moi. Et c'est là qu'est née sa passion. Sa famille ne voulait pas du tout qu'elle fasse des études. C'est 3 ans d'études. Au Sénégal, c'est pas forcément bien vu pour une femme. Elle a tenu bon et aujourd'hui, elle est en Casamance. Elle est dans des petits villages vraiment reculés où elle va faire de la prévention et aider les femmes.
7: Elle est admirable.
26: Voilà, elle est admirable. C'est un portrait extraordinaire, Oumi.
7: Mais moi, je me suis dit, vous connaissez aussi bien les sages-femmes grâce à votre ancien métier de présentatrice des maternelles.
26: Ça a duré un an.
7: Au maternel, vous en avez croisé quelques-unes, j'imagine.
26: Oui, c'est vrai. Non, c'est vrai, mais pas assez.
7: Et est-ce que c'est de là qu'est venue cette idée d'aller à leur rencontre?
26: Alors, c'est une idée de Najat Vallaud-Belkacem, qui était, il y a quelques années, qui s'occupe d'ONG. Et donc, elle avait cette envie de montrer des expériences universelles, mais vécues dans plusieurs endroits pour qu'on découvre,
23: pas seulement les différences, parce que c'est intéressant les différences, mais ce qui est intéressant, c'est notre commune humanité, vous voyez, ouais, ce qu'on partage. Ouais. C'est ce qu'on voit dans ce doc. On voit que les réalités sont différentes, parce qu'en tant que sage-femme, on s'adapte aux besoins, aux réalités économiques ou culturelles d'un pays, mais ce qui nous relie, cet amour de s'occuper des femmes, ce besoin de s'occuper des femmes, parce que quand une femme meurt, ou qu'un enfant meurt, c'est une famille qui est ravagée, c'est une société. Mmh. Quand on dit qu'il manque 900 000 sages-femmes dans le monde pour sauver plusieurs millions de femmes et d'hommes, mais qu'est-ce qu'on attend pour développer plus de politiques ? Ce qui est quand même le cas, on le voit, on a pris quelques exemples positifs, oui, au Népal, au Guatemala, au Sénégal.
7: Même au Sénégal, où ils essaient d'essaimer un peu sur le territoire, un
23: oui,
7: peu partout,
23: voilà, y a un
7: des
23: maillage.
7: Petites maternités.
23: Au Népal, on voit que c'est, je suis Souma, elle a 23 ans, c'est la naissance des sages-femmes. 30 millions d'habitants, il n'y avait que 200 sages-femmes. Et là, grâce à un médecin formidable qui a réussi à convaincre le gouvernement, il finance des études pour des jeunes femmes et des jeunes hommes, mais il y a plus de jeunes femmes, qui deviennent sages-femmes et qui vont retourner dans leur village pour être les seules sages-femmes de leur village.
7: Vous ne rencontrez pas d'hommes d'ailleurs, il n'y a pas de sages-hommes.
23: Alors j'ai rencontré des... On dit sages-femmes aussi, parce que vous savez pourquoi ? Parce que sages-femmes, c'est en fait le soin et le savoir au sujet des femmes. Ah, donc, oui, comme ce ne sont que les femmes qui accouchent, hein, voilà. Donc ce sont aussi pour les hommes,
7: on dit sages-femmes
23: des sages-femmes aussi.
7: Sages-femmes,
23: ouais, aussi. Et on en a rencontré un formidable, Raphaël, à Lille, à l'hôpital Jeanne de Flandre. On le voit, je crois, dans le teaser, mais c'est vrai qu'on n'a pas pu raconter et présenter tous les personnages, mais il y en a de merveilleux. Ils sont 3% en France, à peu près.
7: Et ça, c'est vrai que c'est votre première étape à Lille. Alors, c'est une maternité gigantesque, hein, à Lille, où vous suivez...
23: C'est une des plus grandes de France.
7: Ouais, c'est ça, Jessica, pendant un jour et une nuit. Et alors, dès le premier accouchement, vous êtes extrêmement ému. Vous n'êtes pas seul, hein, je vous rassure. C'est très émouvant même à regarder ces images-là. Il y a un truc, je pense, un peu viscéral là-dedans. C'est-à-dire que voir une personne accoucher, voir un bébé naître, je ne sais pas si c'est parce qu'on l'a vécu ou pas, mais c'est toujours extrêmement émouvant.
23: C'est l'aventure la plus folle du monde. On est tous nés, on n'a pas tous assisté à des accouchements, mais ça paraît toujours fou. C'est-à-dire que c'est très commun et à la fois... Bah, faire sortir un enfant, ce n'est pas simple. C'est beaucoup d'angoisse pour la mère et aussi un peu le père, mais quand même, c'est la mère qui est en première ligne. Et il faut des sages-femmes, 6 ans d'études en France quand même, hyper expérimentées pour parvenir à faire sortir ces enfants. Et c'est sûr que j'ai assisté à ça. Moi, je pensais à être vraiment traumatisée, parce que je me suis dit quand même, être entre les jambes d'une femme, c'est quand même très intime. J'ai vécu l'expérience la plus douce, la plus mystique, la plus dingue de ma vie. C'est-à-dire, j'étais scotchée. À chaque fois, on me disait, tu sais, il est fini l'accouchement, là, tu peux sortir de là. Oui, mais je voudrais bien regarder encore un petit peu. Et je suis restée des heures comme ça, hypnotique. Et surtout, c'est fabuleux de voir le travail que font les sages-femmes qui ont une maîtrise. Alors, Jessica, qui est extraordinaire, le soleil de la maternité de Jeanne de Flandre, elle dit que c'est 90% de technique, 10%, 90% pardon, d'humanité et 10% de technique.
7: Ah, oui.
23: C'est vrai, mais c'est aussi beaucoup, beaucoup de technique parce que ce sont des femmes et des hommes très expérimentés. Mmh. Quoi.
7: Et puis, vous suivez aussi une femme qui souhaite accoucher sans péridurale. Et alors ça, en France, il y a de plus en plus de demandes d'accouchement comme ça, sans anesthésie. Et vous le dites dans le doc, Sidonie, vous ne comprenez pas trop cette tendance à vouloir ressentir les douleurs de l'accouchement.
23: Alors, je ne dis pas exactement ça, cher Thomas Hill. Je dis un peu plus neutrement, j'essaie de dire de manière neutre que oui, ça m'étonne. Après, c'est vrai que je suis témoin, je suis sur le terrain, donc je me permets de livrer mon ressenti, mais il n'y a pas de jugement.
7: Non,
23: mais
7: non,
23: c'est vrai que je suis étonnée, parce que moi, la péridurale, ça m'a vraiment, j'aurais eu aucun autre courage que ça.
7: Ouais.
23: Et c'est une lutte, hein. Donc on a obtenu notre péridurale. Il y a tellement de pays où on ne l'a pas.
7: C'est ça.
23: Mais c'est ça qui est génial, c'est que les sages-femmes, elles permettent d'accoucher de manière classique ou de manière physiologique. Mmh. Et Maude, elle va jusqu'au bout, elle essaye,
7: quasiment
23: puis à un moment,
7: jusqu'au bout, oui,
23: elle lâche le projet.
7: Ouais.
23: Mais il y en a plein qui ne lâchent pas le projet. Et les sages-femmes sont là pour les accompagner au bout de la nuit ou du jour.
7: Et à l'inverse, quand vous allez à Dakar, là, beaucoup de femmes aimeraient sûrement avoir accès à la péridurale, mais là-bas, ça représente plusieurs mois de salaire. Donc en général, elles s'en passent. Quoi.
23: Oui, elles s'en passent et elles souffrent et elles sont plusieurs à être en travail dans une même salle les unes à côté des autres. Et là, tout le métier de sage-femme prend son ampleur aussi parce qu'elles doivent être... Elles sont rassurantes, elles sont techniques, elles sont aimantes. Au Guatemala, où j'ai adoré aller rencontrer Maria Graciela, c'est carrément... Des sages-femmes qui sont... Alors, j'ai rencontré Maria Graciela, en fait, c'est une sage-femme maya, donc elle accouche de manière complètement traditionnelles. Elles sont 30% comme ça, 30% des accouchements sont réalisés encore à terre, avec des soins, des bains d'herbe, une cérémonie du feu, on brûle le placenta. Et ce sont des femmes qui n'ont pas fait d'études, mais elles sont hyper formées, elles ont reçu un don. On dit,
7: elles sont formées, elles sont pas
23: vraiment, en fait. Elles apprennent ce qu'on dit sur le tas, quoi.
7: Oui, c'est ça.
23: Mais elles sont très très fortes, aussi fortes que les sages-femmes formées.
7: Elles vous ont impressionné.
23: Elles accouchent les femmes tout à fait classiquement. Et ce qui
7: mais en même temps, on voit que la médecine traditionnelle essaye de les récupérer un peu et de les former un peu plus aussi pour que
23: exactement leur apporter un peu de matériel. Oui, exactement, et qu'elles aient le réflexe d'envoyer la patiente à l'hôpital, de contacter une infirmière pour
7: les comadronas.
23: Les comadronas, si, señor.
7: Donc non, mais c'est il y a un côté un peu mystique là-dedans.
23: Mais totalement.
7: Qui est
23: et moi, je suis totalement terre à terre. Voilà, j'étais envoûtée. D'ailleurs, on me voit, vous verrez, l'aider à préparer une cérémonie du feu pour accueillir l'enfant et pour le guider jusqu'à la fin de ses jours, etc. Ouais. Et je suis vraiment candide, quoi, parce que je ne comprends rien de ce qu'elle veut. C'est très compliqué. Et à la fois, c'est un moment mais d'une beauté. Il faut se laisser emporter, en fait, par la vie des autres.
7: Mais vous avez aussi découvert, Sylvie Bonnec, sur place, que vous ne saviez pas tenir un enfant dans vos bras.
23: Non, évidemment. Ça, je vous connais, évidemment.
7: Je me permets de pointer cet échec.
23: J'étais trop fière. On me tend un bébé à un moment dans une formation de l'association Pro Salud qui forme justement les sages-femmes qui les accompagnent, les sages-femmes traditionnelles. Et on me donne un bébé, donc moi je suis hyper fière, j'ai eu deux enfants, donc je prends ce petit bébé. Et là, l'infirmière fait bon, vous avez tous constaté que si Denis, donc c'est la première fois qu'elle porte un enfant. J'en ai quand même porté deux. Hein. Vous savez, là, mais mal apparemment.
7: Bon, et alors là, c'est un premier numéro. Si j'étais sage-femme, j'imagine que ça en appelle d'autres, Sidonie.
23: Vous en voulez d'autres ?
7: Bah oui, on aimerait avoir d'autres, d'autres boulots. Vous-même, j'imagine que vous avez envie de tester d'autres boulots.
23: Évidemment, ça sera un format merveilleux. On a plein d'idées. Et surtout, l'immersion, ça permet vraiment de vivre dans sa chair ce que la vraie vie des gens, la réalité. Ouais, et on a des confessions qu'on n'a pas quand on est derrière une caméra. Alors que quand on est au plus proche des gens, j'adorerais vous faire découvrir d'autres métiers dans le monde.
5: Mais ce qui est génial avec cette série de documentaires, s'il y a une série de documentaires, c'est qu'on a l'impression d'être près du monde grâce aux réseaux sociaux et de voir ce qui se passe à travers le monde. Mmh. Et en fait, on ne connaît pas le monde. Dans ce documentaire-là, on ne connaît pas les sages-femmes du bout du monde et j'imagine qu'on ne connaît pas plein d'autres métiers dans le monde entier.
23: Je suis d'accord.
5: Bon, pardon.
23: Donc je vais partir. C'était une demande.
5: Bah oui, c'est une
7: demande à France Télévisions qu'on lance officiellement.
23: Non, mais il y a mille métiers qu'on veut découvrir.
5: Et on a envie.
7: Et puis alors, à côté, je le disais, il y a toujours votre jeu tous les soirs à 18h sur France 2 avec Bruno Guillon, jeu qui marche toujours bien, qui est reconduit à la rentrée.
23: Oui, tout à fait. Voilà, vous revenez aussi.
7: Je reviendrai régulièrement vous voir. Si je suis invité, je reviendrai.
23: Évidemment.
7: Et puis un nouveau bouquin aussi qui arrive à la rentrée, c'est Denis Bonnec, parce que vous êtes désormais aussi romancière.
23: Vous m'avez accueilli magnifiquement pour La fille au père, et merci encore de votre soutien.
7: La fille au père, qui a été un énorme succès, il faut bien le dire, qui est sorti maintenant en poche.
23: C'est grâce à chacun d'entre vous qui avait lu et acheté ce livre. Et je viens de rendre à mon éditeur, c'est parti à l'impression là, La femme effacée. C'est un thriller psychologique. Voilà, deux femmes qui ont une même urgence à 600 ans d'écart, sortir du silence et d'un enfermement très particulier.
7: Est-ce que la pression est plus forte quand on a eu un premier livre à succès? Ça doit être terrible. Non, mais c'est vrai, c'est un peu comme un deuxième album.
23: Parce que le premier, vous jetez une pierre, vous dites bon, ça marche, ça marche pas. Bon, bah, on n'entendra plus pas de moi. Voilà. Et donc tout le monde m'a dit, en plus, tout le monde a eu la délicatesse de me dire bon courage pour faire comme la fille au père. Et donc ça devait être sans doute gentil. Moi, ça n'a fait que renforcer mon. Donc j'ai écrit avec un petit peu la boule au ventre parfois, mais j'ai écrit avec beaucoup de plaisir. Et vous savez quoi, j'adore ce nouveau roman.
7: Ah.
23: Je trouve que c'est un super thriller psychologique. Il me fait plaisir et je l'ai écrit en pensant à tous mes lecteurs et toutes mes lectrices. Et voilà. En tout cas, moi, ça m'a fait plaisir. Ouais. J'espère qu'il vous plaira.
7: Et ben, on va lire ça.
23: Ben, je vous envoie ça très vite.
7: Bonheur.
23: Hein. Il sort d'une imprimerie dans 3 semaines, je crois.
7: Cool. Merci, Sidonie Bonnec. Si j'étais sage-femme. Donc c'est réalisé par Lorraine Canaillé. Il faut la signaler quand même.
23: Extraordinaire réalisatrice, voilà. Lorraine Canaillé. Super prod, Babel prod, Together prod. Parce que c'est vraiment un gros boulot d'équipe et la très bonne idée de Najat Vallaud-Belkacem.
7: 40 jours de tournage quand même pour faire ce doc. À voir ce soir, donc 21h05 sur France 5. Et puis tout le monde a son mot à dire. C'est à 18h sur France 2.
23: Merci beaucoup. Très bel été. Merci les amis.
5: Et Culture Média continue après les infos de 10h30, Thomas Hill.
7: Avec deux grands artistes qui vont nous rejoindre, la chanteuse Jeanne Chéral et le comédien Michel Bougenat.
5: 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Ce soir, attention, émission importante.
7: Pourquoi?
5: Qu'est-ce qui se passe demain?
7: C'est mercredi demain.
5: Demain, c'est mercredi. C'est le 24 juin demain.
7: Ouais.
5: Un petit indice sonore.
7: Ah!
0: C'est le jour de la paix, non ?
7: Non. 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
0: Ah, c'est oui,
7: les
0: soldes. 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Eh oui. Les maillots à moins 50 et tout ça, tout ça. Bon, on va en parler.
8: C'est tellement chaud qu'on n'a même pas besoin de maillots. En fait. Moi, je ne veux plus jamais rien acheter.
0: Mais les magasins sont climatisés. Ah, peut-être un bon endroit où on peut aller demain, tiens, pour le début des soldes. 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
21: Il est 10h30 sur Europe 1, le journal permanent avec Émilie Dez.
8: La canicule gagne du terrain. 54 départements sont en alerte rouge, 35 en orange. Plus de 90% des Français sont confrontés à des chaleurs extrêmes. Au 7e jour de cette vague de chaleur, Sébastien Lecornu préside ce matin une nouvelle cellule interministérielle de crise. On attend encore jusqu'à 44 degrés dans le sud-ouest. Mais attention, la prudence est de mise. Il y a eu une vingtaine de décès par noyade depuis le début du week-end, annonce la ministre des Sports. Elle appelle à respecter les règles de sécurité. Conséquence de ces chaleurs hors normes, la centrale nucléaire de Golfeck dans le sud-ouest a été mise à l'arrêt peu avant minuit hier soir. L'installation est refroidie par les eaux de la Garonne, dont la température doit atteindre 28 degrés aujourd'hui. C'est la limite fixée par un arrêté de 2006. Le député RN Jean-Philippe Tanguy réclame un plan 100% rénov, un plan massif de prêt à taux zéro pour l'isolation et la climatisation. Il serait provisionné à hauteur de 20 milliards d'euros. Une magistrate et deux gendarmes du Gers sanctionnés après les dysfonctionnements mis à jour par la mort de Liana. Le ministre de l'Intérieur a demandé la mutation d'office du directeur d'enquête et du commandant de la compagnie de Condon. Quant au ministre de la Justice, il annonce l'ouverture d'une enquête administrative visant un substitut du procureur d'Auch. En attendant, la magistrate ne pourra plus mener d'enquête ni traiter de dossier de mineurs. Le trafic est maintenu dans le détroit d'Ormuz, même si l'Iran a annoncé une nouvelle fermeture de ce passage stratégique. 26 navires de transport de matières premières l'ont franchi hier. Téhéran dit vouloir garder le contrôle du détroit à l'issue du round de négociations avec les États-Unis. L'Iran annonce la mise en place de deux premiers groupes de travail, l'un sur le nucléaire, l'autre sur les sanctions. L'historien Marc Bloch va faire son entrée au Panthéon ce soir. Marc Bloch, historien, soldat et résistant assassiné par la Gestapo. Emmanuel Macron va l'honorer à la fois comme héros, combattant de la résistance et comme conscience. La cérémonie solennelle est ouverte au public. Et puis la France est qualifiée pour les 16e de finale du Mondial de foot. Victoire 3-0 contre l'Irak au bout de la nuit. Les Bleus qui affronteront la Norvège vendredi.
7: Et oui, allume ton micro. Et oui, mieux. Merci beaucoup Émilie Dez. On vous retrouve à 11h pour un nouveau point sur l'actu.
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26: Thomas Hill.
7: Merci beaucoup d'être avec nous pour la suite de Culture Média. Héloïse Goua nous a rejoint dans ce
26: Salut
7: studio.
26: Salut Thomas, Héloïse. Oui, ça va, j'ai chaud. Pas vous?
7: Oh, tiens, c'est original.
26: Oh, le scoop. Non, mais franchement, la canicule en étant enceinte, je recommande pas.
2: Ah oui, c'est une.
26: Je vous le recommande pas, Thomas.
7: Non, c'est vrai que c'est pas terrible.
26: Non, c'est pas
7: vous allez quand même nous parler d'une série ce matin.
26: Oui, oui, une série géniale avec Javier Bardem qui est
2: comment
26: peu
2: avec qui
26: Javier.
7: On sent qu'elle l'aime
26: ouais,
7: beaucoup.
26: Javier. Hein.
7: Un petit peu, ouais. Dans la manière de prononcer ouais, Javier, on le sent. Et alors, j'ai la chance de recevoir ce matin deux invités de qualité supérieure. D'abord, une chanteuse qui a déjà 25 ans de carrière et qui sait chanter notre quotidien comme personne. Tiens, comme cette chanson, par exemple, très à propos.

0: Oui, c'est le cagnard. Bonjour Jeanne Chiral.
1: Bonjour.
0: Merci d'être avec nous et d'être venue accompagnée d'un grand comédien et directeur du festival de Ramatuelle qui, lui aussi, a un joli brin de voix, surtout pour chanter ses racines tunisiennes.
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3: 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Oui, c'est Michel Bouchena.
0: Michel Bouchena. Michel Bouchena est avec nous. Merci à tous les deux d'être là et d'avoir bravé cette chaleur étouffante. On aimerait bien être sur cette plage de la Goulette à Tunis. Elle est vraiment belle, la plage de la Goulette.
3: Elle est belle pour moi.
0: Ouais.
3: Elle est vraisemblablement pas belle pour vous, mais elle est belle pour moi. Il y a des plages beaucoup plus belles en Tunisie que la plage de la Goulette. Mais moi, c'est mes Madeleine de Proust à moi.
0: Évidemment.
3: Les papiers gras dans la rue, ça me plaît. Enfin, quand c'est ceux-là.
0: Ouais. Et en attendant, cet été, vous serez tous les deux dans l'un des plus beaux coins de France, hein, il faut bien le dire. Le Var, pour le festival de Ramatuelle, dont vous êtes le directeur Michel Bouchena depuis presque 20 ans maintenant.
3: Ouais, taisez-vous.
0: et vous avez eu l'excellente idée de programmer donc Jeanne Chéral, mais aussi beaucoup d'autres artistes. Vous voulez nous donner quelques noms? Vous voulez que je le fasse?
3: Oui, faites-le.
0: Ouais. Ouais.
3: J'aime bien le son de votre voix.
0: Alors, Benabar sera là.
3: Absolument.
0: Il y aura Le Bourgeois Gentilhomme avec Jean-Paul Rouve.
3: Oui, absolument.
0: Un spectacle qui a eu un succès immense à Paris. Encore les spectacles de Camille Chamou, qu'on aime beaucoup, Manu Payet et même Michel Bouchena, figurez-vous.
3: Parce que vous allez jouer. Un spectacle qui a eu beaucoup de succès aussi.
0: Qui a eu énormément de succès, on en avait parlé ici, ça s'appelle Toute la famille que j'aime. Et donc vous allez faire aussi, tant qu'à faire, cette pièce au cours de votre spectacle.
3: Oui, oui, mais j'aime pas trop jouer dans le Festival de Ramatuelle parce que je suis directeur artistique. Mais Briali le faisait presque chaque année.
0: Votre prédécesseur.
3: Moi, je le fais une fois tous les 4 ans à peu près, 2 ou 5 ans. Et les gens me disent, mais pourquoi vous jouez jamais dans ce festival alors que vous le programmez?
0: Ah, quand même, ouais.
3: Mais la pièce est très drôle, ça m'a fait énormément de bien de jouer ça. Ça m'a sorti de mes obsessions, de mes blessures, de mes folies, et puis jouer avec d'autres acteurs, c'est tellement bon. Voilà.
0: C'est aussi un peu la richesse de votre festival, Michel, d'avoir du théâtre, des concerts, des spectacles d'humour.
3: On mélange tout à partir
0: de la musique classique. Même.
3: Tout le monde a le droit d'être sur scène. Il y a pas. Pourquoi il y a cet ostracisme dans certains festivals? C'est comme si et pas autrement. Mmh. Non. Enfin, moi, je trouve que c'est le talent qui doit se défendre. Quand on reçoit quelqu'un comme Jeanne Chéral, c'est un bonheur pour nous, et qu'elle soit à côté du Malade Imaginaire. Ou de Manu Payet du spectacle formidable qui s'appelle La Joconde. On mélange tout et c'est pour le public c'est un bonheur parce qu'ils vont à chaque fois découvrir quelque chose de différent. On essaye d'être vraiment exigeant sur la qualité des spectacles, mais on mélange tout. La vie elle est faite de tout.
0: Bien sûr.
3: Et de Jeanne Chéral.
0: Et de Jeanne Chéral. Alors, vous, c'est la première fois, Jeanne, que vous serez à ce festival.
1: Premier Ramatuel.
0: Dans cet écrin merveilleux, ce théâtre de verdure. Bah, est-ce que vous allez pouvoir jouer avec votre piano siamois? J'ai vu que vous aviez un piano siamois.
1: C'est quoi?
0: C'est dur à dire, un piano siamois.
1: Un piano siamois.
0: Spécialement fabriqué pour votre tournée?
1: Oui, expliquez-nous ce que c'est. Cette chance-là. C'est un piano à double entrée. C'est comme si deux pianos se faisaient face. Là, je fais des gestes, c'est absolument pas radiophonique, mais les deux claviers sont à l'extérieur et c'est que ça me fait comme un terre-plein, comme un promontoire, une piste de danse en fait, tout simplement, sur laquelle je peux grimper avec des petites marches lumineuses. Enfin, je m'éclate.
0: Waouh.
1: Et à Ramatuelle, évidemment, je l'emmène.
0: Toujours avec moi, mon piano siamois. Et alors, Michel Bouchena, la première fois que vous avez joué, vous, au festival de Ramatuelle, c'était il y a 40 ans, en 86, pour sa deuxième édition. Quel souvenir vous gardez de cette première fois?
3: C'est très simple. Je suis sorti de scène. Mon spectacle faisait 1h45, j'ai fait 2h15.
0: Ça, c'est assez fréquent, ça, je crois.
3: Pas tant que ça,
0: pas
3: monsieur.
0: Que ça.
3: Oui, à la radio, parce que ou quand je suis en interview, oui, je suis je suis bavard.
1: C'est vrai. Ah bon?
3: Oui, oui. Mais vous savez que un jour, il y a un animateur de radio qui m'a dit: mais qu'est-ce que vous parlez? J'ai dit: vous m'avez invité, pourquoi? Pour que je fasse ma gueule. C'est extraordinaire. Le mec, il me pose une question, je réponds, il me dit: vous parlez beaucoup. Je dis: va chez ta mère, toi. Je suis sorti de scène et j'étais avec Briali, qui était très éclectique, lui. Vraiment incroyablement éclectique. On ne le connaissait pas beaucoup de ce côté-là, mais il aimait des choses tellement différentes. Et je lui ai dit: est-ce que je peux rejouer demain?
0: Ah oui.
3: Tellement c'était
0: tellement
3: magique.
0: Ça vous avait plu.
3: Ah, mais c'est magnifique. Le rapport scène-salle est incroyable. Le public a autant de plaisir que les artistes à être sur scène. C'est fascinant parce qu'il y a un effet miroir dans la structure architecturale du lieu qui est magique. Franchement,
0: c'est
3: magique.
0: Il y a la tradition de fin aussi qui est sympa.
3: Oui, quand on jette les coussins.
0: Voilà.
1: Quoi
0: tout le monde dit. Mais vous n'êtes pas préparé.
3: J'avais pas dit à Jeanne.
0: Vous allez prendre des coussins. Encore au courant.
3: S'ils sont contents,
1: ouais.
3: Et à la fin, n'ayez pas peur. Ils jettent les coussins.
1: Bon, je suis prévenu. Me voilà prévenu.
0: C'est pas des tomates, quoi. C'est comme des fleurs. Voilà, faut le prendre comme ça.
3: C'est une vieille tradition à Ramatuel et c'est très très beau. Quand on est sur scène et qu'on voit tous les coussins arriver comme ça. Ouais.
1: J'espère que j'en prendrai plein.
4: C'est bon signe.
3: Il faut les éviter.
0: C'est juste le risque, voilà. Le festival de Ramatuel, donc c'est du 29 juillet au 12 août avec Michel Boujna, avec Jeanne Chéral et une pléiade d'artistes. Vous allez vous régaler. Dans un instant, on va parler de votre nouvel album, Jeanne Chéral, et on va écouter ce superbe duo que vous partagez avec un grand comédien. Vous voyez,
1: oui, bah oui, Jean. Ah, on adore.
0: Un certain
1: bien sûr.
0: Jean Dujardin. Ouais. À tout de suite, il revient.
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1: Vous êtes bien sur Europe 1 avec Thomas Hill qui vous accompagne jusqu'à 11h30. C'est Culture Média tous les jours, 10h, 11h30. Avec Héloïse Goy ce matin. Oui. Et vos invités, Thomas, vous recevez Jeanne Chéral et Michel Boujna pour le festival de Ramatuel. C'est du 29 juillet au 12 août.
0: Et alors Jeanne Chéral, que l'on compare souvent à Véronique Sanson. Et quand vous reprenez du Sanson, c'est vrai que c'est toujours très beau.

0: Magnifique, ça.
1: Et bon, ça vous va bien.
0: Véronique
1: c'est
0: Sanson.
1: Ma chanson préférée et ma chanteuse préférée.
0: Ah ouais. Et vous l'avez même remplacée au pied levé, j'ai vu ça lors d'un festival.
1: Il y a quelques semaines, là, à Saint-Brieuc, dans des circonstances un peu tristes, parce qu'elle était hospitalisée et on m'a appelée la veille.
0: La veille, on vous a appelé, on vous a dit allez. Ouais, et qu'est-ce que vous avez fait du Véronique Sanson du coup?
1: J'ai chanté 3 chansons d'elle. Après, voilà, je suis en tournée, mais là, c'était toute seule au piano parce que mes musiciens étaient ailleurs. Enfin, ouais. Pour moi, c'était évident qu'il fallait que j'y aille.
0: Et vous connaissez ses chansons par cœur,
1: par
0: de toute façon. Voilà. Mmh. Est-ce qu'elle va mieux aujourd'hui? Est-ce que
1: ouais, ça va mieux. Bon. Ça va mieux.
0: Et alors, Michel Boujenah, ça vous est déjà arrivé, vous, comme ça, de devoir remplacer des gens au pied levé sur le festival de Ramatuelle?
2: Oui,
0: vous avez déjà eu des plantades comme ça?
2: Une fois, c'était Jean Rochefort qui devait venir et qui n'a pas pu venir. Et on l'a su le lundi pour le mardi, quoi. Et j'ai appelé Fabrice Lucchini. Et j'ai dit, Fabrice, là, j'ai un vrai problème. Et il m'a dit, j'arrive demain.
0: Ah ouais, sympa.
2: Et il était sur scène le lendemain.
1: C'est hyper touchant, ça.
2: Et c'était complètement fou, cette soirée, avec Fabrice. Complètement. Parce que c'était évidemment pas prévu. Il était déchaîné. Et Fabrice, quand il n'est pas déchaîné, il est déjà déchaîné.
1: Oui,
2: c'est ça. Donc, quand il est déchaîné, il faut inventer
1: déchaîné
2: un
1: au
2: mot.
1: Carré.
2: Ouais.
0: C'est génial. Sympa de sa part,
2: souvenir,
0: en tout cas.
2: Ouais. On a eu des. Par exemple. Comme on est en plein air, évidemment, un jour, il y a eu un orage terrible.

0: pour résoudre des problèmes. Et ça reste magique, quoi.
1: Ouais,
0: c'est fou.
1: Et alors vous, Jeanne Chiral, vous avez écrit là et composé, produit un nouveau disque qui s'appelle Jeanne, en toute indépendance. Vous avez confié la réalisation à votre ami et chanteur préféré, Benjamin Biolay. Ouais. Parce qu'il paraît que c'est lui qui a été un peu le déclic aussi de ce nouvel album. Il vous a encouragé à continuer. Vous aviez plus trop envie.
2: Il m'a secoué à une période où j'étais plus vraiment dans l'énergie d'écrire et j'avais pas le feu, quoi. Et Benjamin, il est fort pour vous remettre le feu.
1: Et ça a marché. Donc Jeanne, vous avez des chansons féministes dans cet album, sans oublier l'amour que vous avez pour la gente masculine. Ça fait du bien d'ailleurs. Vous aviez envie de dire que les deux n'étaient pas incompatibles en fait.
2: C'est toujours ce que j'ai essayé de dire en tout cas. C'est mon sentiment profond.
1: Ouais. Et alors vous chantez notamment votre amour pour cet homme.
3: Est-ce la ligne de votre cul, Jean?
1: J'aimais bien cette rime, donc j'ai vraiment pris la fin de la chanson. Jean, votre déclaration d'amour à Jean Dujardin. Pourquoi vous lui avez consacré un titre d'abord?
2: Parce que je l'adore.
1: Vraiment.
2: On vient d'en parler en off. On est tous et toutes d'accord pour dire que Jean, on l'aime d'amour.
4: C'est vrai, Michel,
2: vous étiez d'accord. Hein.
0: Absolument.
2: C'est vraiment, vous disiez un homme de bien. Enfin, vraiment, quelqu'un que j'aime profondément en tant qu'artiste. Et puis j'ai eu la chance de le côtoyer un petit peu par ailleurs. Et c'est vraiment un humain délicieux, très généreux.
1: Mais la chanson, vous l'avez écrite après l'avoir côtoyé ou vous l'avez
2: la
1: côtoyé
2: chanson Jean?
1: La chanson Jean.
2: Ah non. Ah, c'était une bouteille à la mer.
4: Oui, vous ne connaissiez pas encore.
1: Vous ne le connaissiez pas.
2: Ah non, je ne le connaissais pas du tout.
0: Joli.
1: Et donc après, c'est lui qui vous a contacté?
2: Oui, on s'est contacté.
1: Vous êtes croisés, vous êtes.
2: Ouais, via les réseaux sociaux, tout simplement. Et puis j'ai eu la chance qu'il vienne me voir à l'Olympia il y a quelques mois. On s'est rencontrés dans les coulisses de l'Olympia.
1: D'accord.
4: Vous deviez être intimidée?
2: Non, pas du tout. Bah oui.
1: Bisous, pas une seconde.
2: Évidemment, j'étais pétrie de timidité.
1: Surtout après ce que vous avez chanté, quand même. Il y a un truc un peu gênant.
4: Sur ses fesses.
1: Ouais, voilà. Et alors, Jean Dujardin, il a été plus que conquis, puisque vous venez de sortir un duo ensemble qui s'appelle Je pense à vous. Je pense à vous. Ça a été facile de le convaincre de chanter en duo? Il vous a dit oui tout de suite ou il a hésité?
2: Il a un petit peu hésité dans le sens où il n'est pas chanteur. Mais moi, j'étais convaincue que c'était pour lui et qu'il allait le faire avec beaucoup de talent, de grâce. Je me suis un peu mise dans sa tonalité en me référant à des chansons où j'avais pu l'entendre à Bambino dans SS. Notamment. Enfin, voilà, il a très très peu chanté, mais je trouvais que c'était dommage qu'il ne chante pas plus.
1: Et lui, il chante bien.
2: Il chante super bien.
1: Et il s'est beaucoup préparé, il a beaucoup travaillé.
2: Je pense, parce que quand il est arrivé en studio... il était nickel.
1: Ah oui, il était parfait. Bon, on va pouvoir l'entendre d'ailleurs.
0: Il a un côté belmondesque.
4: Oui, exactement. C'est vrai.
0: Genre, je touche pas, je m'entraîne pas, mais en cachette. Il bosse énormément, mais après, il a une espèce de décontraction.
2: Ah bah oui,
0: ça.
2: Après, c'est facile. C'est magnifique.
1: On va l'écouter, ce très beau titre.
0: Il commence à m'énerver.
1: Jeanne Chiral. Je sais pas si on va l'écouter, en fait. Avec Jeanne Chiral en duo avec Jean Dujardin. Donc, je pense à vous sur Europe 1.

0: Je pense à vous, ce merveilleux duo qui va vous accompagner certainement tout cet été. C'est Jeanne Chéral et Jean Dujardin que vous venez d'entendre sur Europe 1 dans Culture Média.
1: Elle est bien la voix de Jean Dujardin.
2: Ah oui, elle n'est pas parfaite, ouais, parfait. Franchement. Trop parfaite.
1: La femme.
3: Jean, si tu nous entends. Ah. Jean, si tu es quelque part. Ah. Pas loin, viens à Ramatuelle chanter cette chanson.
1: Ah ouais, ce serait formidable.
3: Je te porterai sur mes épaules s'il faut.
0: Oh. Et puis voilà. Venez ça, à Culture Média, Jean, parce qu'on ne l'a toujours pas eu comme invité encore, Jean Dujardin.
1: Ça fait 3 ans qu'on lui court derrière.
0: Venez, Jean. Venez, nous aussi, on vous aime. Peut-être pas autant que Jeanne Chéral, mais on vous aime.
1: Mais quand même. Allez, on va parler un petit peu de série maintenant avec Héloïse Goy. Et alors ce matin, Héloïse, vous nous conseillez très vivement un thriller angoissant avec Javier Bardem.
4: Oui, et pas seulement parce que Javier est l'homme de ma vie, après mon mari, bien sûr, mais aussi parce qu'on retrouve à la production de cette série deux monstres sacrés, Steven Spielberg, Martin Scorsese, qui, je crois, ne mettent pas leurs pépettes dans n'importe quel navet. Cape Fear, les nerfs à vif, voilà le nom de cette nouvelle série. Est-ce qu'il vous dit quelque chose déjà ce titre, Cape Fear,
2: avec les nerfs à vif? Les nerfs à vif, oui, bien sûr.
3: Robert Mitchum.
4: Exactement. Et ben là, il s'agit d'un remake du film du même nom avec Robert De Niro. Film de Scorsese, produit par Spielberg. On ne change pas une équipe qui gagne. Et ça date de 1991.
5: Oui, ça, je l'ai appris en tôle. À nourrir le côté doux et apaisant qui est en moi, le côté féminin. Oups. Oh oh. Faut que j'y aille. Après, j'ai plein d'autres rendez-vous.
4: Elle est bien la voix française de Robert De Niro.
1: Oui, c'est vrai.
4: Alors, ce film est lui-même adapté d'un autre film sorti en 62, qui est lui-même l'adaptation d'un roman de 1957, vous suivez. Bon, autant vous dire que reprendre un thriller aussi culte, eh ben, c'était un pari risqué, mais le résultat est une excellente surprise, notamment parce qu'il y a Javier.
1: Et alors, de quoi ça parle?
4: L'éclatant Javier Bardem remplace Robert De Niro dans le rôle de Max Cady. 17 ans après son incarcération, cet homme retrouve la liberté en répétant la même chose, il est innocent et maintenant il veut des réponses, ou plutôt une vengeance. Et dans sa ligne de mire, le couple d'avocats qui a participé à sa condamnation, ils sont interprétés ici par Amy Adams et Patrick Wilson.
6: Pourquoi Max te déteste en vrai? Parce qu'il a été envoyé en prison pour un meurtre qu'il n'a pas commis? Je serais pas rassurée.
7: Tu as conscience que tu fais une fixette?
6: Tu vas croire Max plutôt que ta femme?
4: Et alors, face à cette menace qui se rapproche dangereusement, leur existence bien rangée commence à se fissurer. Les secrets remontent à la surface, les certitudes vacillent et on comprend vite que personne n'est tout à fait innocent.
6: Tu crois que Max aurait pu apprendre ce qu'on a fait?
7: On a fait ce qui nous semblait juste. J'ai rien dit à personne sur ce qui s'était passé.
1: L'angoisse. Et alors, qu'est-ce qui vous a plu, vous, dans cette adaptation?
4: À votre avis, d'abord,
0: Javier.
4: C'est un peu mon Jean Dujardin à moi, Jeanne Chéral, Javier. Le méchant, terrifiant et magnétique. Il a ce talent rare de rendre chaque scène très inconfortable. Avec lui, même un silence de 3 secondes ressemble à peu près à une menace de mort. Mais la vraie bonne idée de cette série, c'est d'avoir complètement repensé le personnage de Max Cady. Dans le film avec Robert De Niro, on sait très vite à qui on a affaire, un monstre froid, particulièrement cruel. Ici, c'est beaucoup plus trouble. Pendant plusieurs épisodes, on se demande si cet homme, Javier, est vraiment un psychopathe ou pas, si c'est un innocent qui a souffert en prison. La série joue avec nous comme un chat avec une souris. On doute de tout le monde, y compris des prétendues victimes. Et c'est ce flou moral qui rend la série particulièrement délicieuse et vicieuse. Résultat, 10 épisodes tendus comme une corde de violon.
0: Ouais. Elle n'avait pas marqué ça au départ.
4: C'est un thriller noir, parfois très violent, je le dis. Il y a des scènes qui décoiffent pas mal. Mais c'est impossible à lâcher une fois que ça a commencé. Anissa, je vous préviens, tous les épisodes ne sont pas encore disponibles. Là, il y a 4 épisodes de dispo.
0: Alors, je suis comme vous. Donc, j'ai vu les deux premiers. Ils sont géniaux. Donc maintenant, j'attends que tout soit disponible pour tout enchaîner. Parce qu'on ne peut pas s'arrêter.
1: Oui, non,
0: la série est fabuleuse.
1: Ça s'appelle Cape Fear, c'est en cours de diffusion donc sur Apple TV et l'application Canal+.
3: Je conseille, après que vous ayez vu Javier Bardem, de regarder la première version avec Robert Mitchum, où il y a cette espèce d'ambiguïté formidable sur à la fois la douceur et la violence, notamment dans le rapport avec les enfants. Ça fait froid dans le dos et c'est très rare. Mitchum, dans sa carrière, a très peu joué de salaud. Et de fou, de meurtrier, et c'est magnifique.
2: Donc ça, c'est le film de 62.
3: Ouais. Oui, c'est absolument. Ça okay.
1: Vous avez joué beaucoup de salauds, vous, Michel Blunin?
3: J'ai joué un personnage qui a été terriblement controversé, on va dire.
1: Ouais.
3: Qui était, pour moi, qui était, c'est compliqué, une victime de l'époque dans laquelle il vivait. C'est un personnage qui s'appelle Nombril du Monde. Il était très gros, il était très vilain. Ah. Et il épousait une fille très jolie. Mais le coupable, est-ce que c'était le père qui la vendait pour le mariage, ou l'homme qui l'achetait? Les deux étaient coupables, évidemment. Mais c'était à une époque où ça se faisait.
1: Ouais.
3: Y compris en France, il y a eu beaucoup de mariages arrangés dans les campagnes. Et c'était un personnage extrêmement complexe. Y avait une critique qui avait dit comment il a pu accepter de jouer un salaud pareil.
1: Ah oui, carrément.
3: C'était d'une violence. Ah ouais. Oui, parce qu'il y avait une scène terrible que moi j'aurais voulu couper parce que je trouvais que ça rechargeait trop le personnage. Parce qu'il n'était pas.
1: C'était quoi la scène terrible?
3: Le jour de la nuit de noces, il l'épouse dans un mariage totalement arrangé qu'elle ne veut pas. Et puis il y a la fameuse nuit de noces. Combien de nuits de noces ont dû se passer comme ça entre un homme et une femme dans des mariages arrangés où elle est saoule, elle a bu. Et lui, il n'a jamais fait l'amour avec une femme. Et elle est allongée sur le lit et il s'approche d'elle, elle a peur et il dit « Mais non, je ne te toucherai pas, je ne te toucherai pas. » Il essaye de la déshabiller pour la mettre dans le lit. Et il n'a pas du tout d'intention. Et puis il tombe sur elle. Et une fois qu'il tombe sur elle, il ne peut pas. Il ne peut pas se retenir de... Et c'est d'une violence. Mmh. Moi, je vous dire, cette scène m'a traumatisé pendant des années.
1: Incroyable.
3: Et ça a traumatisé beaucoup. Oui, mais ce que je veux dire, c'est que j'ai trouvé que cette scène était une défense formidable des femmes, que de raconter là où elles se sont retrouvées coincées, dans un moment dont on parle peu, c'est-à-dire des mariages arrangés, des hommes donc qui avaient tous les droits. Tous les droits. Pendant très longtemps, le viol conjugal n'était pas considéré comme quelque chose de répréhensible. Ouais. Et ce type-là, il regrette toute sa vie, cette histoire. Mm. Il vit dans le... Moi, ça m'avait beaucoup bouleversé de jouer un personnage comme ça.
1: Le nombril du monde, c'est ça.
2: Le nombril du monde, ouais. Je peux en profiter pour ajouter quelque chose.
1: Jeanne Chiral.
2: Hier soir, j'ai rejoint un grand nombre de personnes devant le palais de justice de Paris à l'appel d'Andréa Bescond, de nous toutes, de la Fondation des Femmes, pour appeler à ce que la loi intégrale contre les violences sexistes et sexuelles soit adoptée à l'Assemblée. Et vu qu'on vous abordez ce sujet, profite pour dire à quel point cette loi intégrale, il faut absolument qu'elle passe et qu'elle devienne la norme, quoi. Mmh. Il y a 160 000 enfants qui sont victimes de violences sexuelles les ans. Et on a les moyens de faire en sorte que ça s'arrange.
1: Et on voit que cette mobilisation n'est faiblie pas chaque semaine.
2: Ouais.
1: Il y a du monde pour aller manifester.
3: Voilà, il ne faut pas que ce soit prescrit. Il ne faut pas. Je veux dire, c'est vraisemblablement... moi, je suis... j'ai travaillé avec des enfants très longtemps. Je suis extrêmement bouleversé par tout ça.
1: Allez, on va se retrouver dans un instant sur Europe 1 pour le journal de 11h. À tout de suite.
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18: Bonjour à tous. La France vient de connaître sa nuit la plus chaude jamais enregistrée depuis 1947 avec 21,6 degrés en moyenne. À 5h ce matin, il faisait déjà 27 à Biscarrosse, 26 au Havre, 24 à Paris et la journée s'annonce encore très chaude. Il va faire jusqu'à 44 degrés cet après-midi dans le sud-ouest. 54 départements sont en alerte rouge canicule, 35 en orange. Prudent si vous cherchez un peu de fraîcheur, une vingtaine de décès par noyade ont été enregistrés depuis le début du week-end, selon la ministre des Sports. Et on apprend ce matin qu'un jeune footballeur de Ligue 2 est en urgence absolue après s'être noyé dans le Rhône, dans une zone de baignade interdite près de Lyon. Pour faire face à ces fortes chaleurs, le député RN Jean-Philippe Tanguy réclame un plan 100% rénov, un plan massif de prêt à taux zéro pour l'isolation et la climatisation. Il serait provisionné à hauteur de 20 milliards d'euros. La canicule n'affecte pas que les organismes, elle affecte aussi l'économie. Le pays tourne au ralenti, prévient le président du MEDEF, Patrick Martin. La centrale nucléaire de Golfech dans le sud-ouest a été mise à l'arrêt peu avant minuit hier soir. Et la France n'est pas la seule à suffoquer. 15 villes italiennes sont en alerte rouge, dont Rome et Milan. La quasi-totalité de l'Espagne est en alerte chaleur, avec notamment quelques zones d'Andalousie, du Pays Basque et de Cantabrie placées en alerte rouge. 3 semaines après la mort de la petite Liana, les premières sanctions sont tombées. Une magistrate et 2 gendarmes du Gers sont visés par des mesures disciplinaires. Le ministre de l'Intérieur a demandé la mutation d'office du directeur d'enquête et du commandant de compagnie de Condom. Quant au ministre de la Justice, il annonce l'ouverture d'une enquête administrative visant un substitut du procureur d'Auch. En attendant, la magistrate ne pourra plus mener d'enquête ni traiter de dossier de mineurs. La cérémonie solennelle sera ouverte au public. Marc et Simone Bloch vont faire leur entrée au Panthéon ce soir. Marc Bloch, historien, soldat et résistant assassiné par la Gestapo. Il s'agit de la 6e panthéonisation depuis l'élection d'Emmanuel Macron en 2017. Et puis un mot du mondial de foot. La France s'est qualifiée pour les 16e de finale après sa victoire 3-0 contre l'Irak. Victoire grâce à un doublé de Kylian Mbappé et un but d'Ousmane Dembélé. Qualification aussi de l'Argentine et de la Norvège. On termine avec les pronostics de Thierry Léger pour le quintet de cet après-midi à Dieppe. 16 partant sur la ligne de départ. Il vous conseille de jouer l'As, le 12, le 5, le 3, le 11, le 7, le 9 et le 13. Des pronostics à retrouver sur europe1.fr.
1: Oui, oui, Michel.
3: Alors, il y a 10 chevaux. Je conseille de miser sur les 10 chevaux.
2: Mais dans l'ordre.
1: C'est juste une question d'ordre. Chaque jour, il fait plouf plouf, il mélange et il change l'ordre. Et voilà. Merci beaucoup, Émilie Dez. Rendez-vous en 11h30. Toujours un succès, hein, ce moment cheval.
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1: Et alors, est-ce que vous savez que vous avez un grand artiste en commun, Jeanne Chéral et Michel Boujna, un grand chanteur qui nous manque? Est-ce que vous voyez de qui je veux parler ou pas? Que vous admirez l'un et l'autre?
3: Brel?
1: Non, plus récent.
2: Brassens ?
1: Plus récent.
2: Aznavour ?
1: Johnny ! Bah oui, Johnny Hallyday.
3: Bah oui.
1: Parce que alors, Jeanne Chéral, vous avez écrit pour Johnny, carrément,
2: c'est
1: notamment
2: vrai.
1: Cette chanson.
2: Le Graal.
1: Te manquer.
19: Te manquer. 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
2: Oh, ça me fout les poils à chaque fois. C'est la clim, peut-être.
1: Sur la musique de Yodelis. Ouais. Manquer, c'était sur son album Rester Vivant. Mais je sais bien, j'allais y venir. Vous êtes impatient. Hein.
3: Non, mais je...
4: Vous parlez beaucoup de cinéma. Pardon.
1: Ça, il ne faut jamais lui dire ça.
3: Je vais vous taper, c'est possible.
1: Non, je voulais juste savoir d'abord, Jeanne Chirac, si c'était pas trop intimidant d'écrire pour Johnny Hallyday.
4: Bah, ça l'est, mais si on se laisse envahir par la timidité, on ne fait rien.
1: Ouais.
4: Donc, il faut dépasser ça et c'est très excitant quand même.
1: Et vous l'avez rencontré, vous avez...
4: Ouais.
1: Ouais.
4: Je l'ai rencontré après qu'il a enregistré la chanson. Donc je l'ai vraiment rencontré d'abord dans le casque, d'abord la version, voilà, écoute ce que Johnny a fait, c'était hyper émouvant.
18: Ça doit être bizarre d'entendre Johnny qui chante vos propres mots.
4: Bah ouais. Ah ouais,
1: c'est émouvant.
4: Ça fait planer.
18: Ah ouais.
1: Et alors vous, effectivement, Michel Boujna, vous avez carrément chanté sur scène avec Johnny Hallyday. J'ai appris ça récemment. À vrai dire, on l'avait même diffusé la dernière fois que vous êtes venu ici.
4: C'était quoi ? Vous avez chanté quoi ?
3: J'ai chanté. Il est venu me voir.
4: Faut le faire quand même.
3: Il est incroyable. Il était incroyable, quoi. Il m'a convoqué pour dîner et je me suis retrouvé à dîner en tête à tête avec lui. Et lors de ce dîner, il m'a demandé de présenter une émission de télévision avec lui. Il avait une émission consacrée à Johnny Hallyday. Il voulait que je l'accompagne pendant toute l'émission. J'ai dit, mais arrêtez de boire. Vous avez bu un truc qui va pas. C'est pas mon métier. Je sais pas faire ça. Et au bout de 5 minutes, j'ai dit oui. tellement il avait un charme fou, tellement il était touchant, tellement il était intelligent.
4: Ouais.
3: Et puis intelligent, instinctivement intelligent. Et il m'a dit, bah, il faut que tu fasses quelque chose avec moi dans l'émission. Donc on va faire Qu'est-ce qu'elle a ma gueule.
1: Ah c'est ça, ma gueule.
3: Et donc moi je disais le texte et lui faisait le comme le refrain. Ouais.
1: Vous voulez entendre ce que ça donne?
4: Ah bah bien sûr.
15: C'est la nuit. Ma gueule et moi, on est sortis. On cherchait seulement des amis.
20: Mais qu'est-ce qu'elle a, sa gueule?
3: On dirait un petit garçon.
4: Oui. C'est vrai.
3: Qui veut se battre.
4: Qui est dans la cour.
18: Et il y a le grand frère qui vient l'aider.
3: Quoi, ma gueule? Ouais. C'était hyper émouvant, vraiment. J'ai gardé un souvenir. Et d'ailleurs, les années qui ont suivi, à chaque fois qu'on se recroisait tous les deux, c'était... Moi, au début, je ne le connaissais pas si bien que ça. Je ne l'avais jamais vu sur scène. Bon, qui ne connaît pas Johnny Hallyday en France? C'est impossible. Mais je ne l'avais jamais vu sur scène. Et quand je l'ai vu sur scène la première fois, j'ai pris une claque. C'était tellement juste, tellement émouvant, tellement bouleversant. C'est un personnage. Ouais. Alors, et j'ai mon agent, enfin, qui est au paradis maintenant, Charlie Marouani, qui s'est occupé de lui pendant un certain temps. Et il m'a raconté des trucs sur Johnny, mais à mourir de rire. À mourir de rire. C'est étonnant. Mais c'est incroyable que vous avez écrit une chanson pour
4: lui. Oui, c'est inattendu. Non, c'est pas ça.
3: Sans l'avoir rencontré avant.
4: Ouais, mais ça se pratique.
3: Ah ouais, ça se
1: fait beaucoup dans le métier.
4: Ouais.
3: Ah ouais.
1: Allez, on va jouer. On va jouer avec un auditeur maintenant, une auditrice en l'occurrence, et elle est avec nous dans ce studio. Et alors ça, on adore quand ça se passe comme ça. C'est Martine qui est avec nous. Bonjour Martine.
21: Bonjour.
1: Et merci d'être là. Vous venez du Touquet, c'est ça?
21: Ouais, tout à fait.
1: Vous avez une très belle maison, paraît-il.
21: Je vous invite quand vous voulez.
1: Ah bah, ça c'est enregistré. Mais c'est vrai que c'est très joli le Touquet.
21: Le Touquet, c'est magnifique.
18: De toute façon, n'importe quelle bicoque est belle au Touquet.
21: Pas
18: besoin d'avoir une très belle maison.
1: Il n'y a pas de bicoque au Touquet. Et alors, on va essayer de vous faire gagner. Alors, pas forcément vous d'ailleurs, mais plutôt votre mari qui est en régie.
21: Ouais.
1: Et parce que j'ai cru comprendre que c'était son anniversaire aujourd'hui.
18: Joyeux anniversaire. Vous savez ce qu'on va lui offrir à votre mari? Vous allez tenter d'offrir à Dominique un cadre photo connecté à Agfa Photo. Alors, il vaut 220€ ce cadre photo. J'espère qu'il ira dans votre déco. Si vous avez une très belle maison, il faut un très beau cadre.
21: On trouvera une petite place.
18: Ce cadre, il peut afficher des photos et des vidéos que vous allez envoyer de votre téléphone, mais peu importe où vous êtes. Vous pouvez le faire à distance puisqu'il est connecté à votre téléphone. Ou alors, vous pouvez l'offrir à quelqu'un de votre famille. Vous l'offrez à Tata. Vous habitez loin.
1: Pas de nouvelles.
18: Hop, vous lui envoyez des photos de vous qu'elle aura dans votre salon sur le cadre photo.
4: Mais on peut faire des blagues aussi, on peut envoyer n'importe quoi.
18: Vous pouvez aussi faire des petites blagues. Vous savez que Tata a un dîner important avec des amis, vous envoyez des photos rigolotes. Bon, ce nouveau cadre, donc c'est le cadre Agfa Photo, 220 euros.
1: Bon, j'espère qu'on va vous l'offrir. Martine, vous connaissez la règle de ce jeu. Trois extraits sonores, vous allez entendre ce matin. Une chanteuse, un extrait de film et un générique. Si vous reconnaissez les trois, c'est gagné. Écoutez bien.

0: c'est un nostalgique ça.
1: Oh là là. Et tout de suite, curling. Alors, est-ce que figurez-vous que c'est la journée olympique mondiale aujourd'hui? Eh oui, bien sûr. Alors, qu'est-ce que vous avez reconnu, Martine? Dites-nous.
2: Alors, je pense que j'ai reconnu Whitney Houston.
0: Oui,
2: oui,
0: chanteuse.
2: La chanteuse.
1: Magnifique voix, parce que
2: le film
1: c'était
2: après,
1: la chanson de Séoul 88 hein, qu'elle a chanté, Whitney Houston.
0: Le film, vous avez des idées ou pas? Vous avez une idée? On vous donne des indices?
2: Ouais.
0: Quand vous
1: quand
0: allez,
1: on fait les courses,
0: ouais, vous allez faire
1: on
0: des courses.
1: Quoi
0: vous avez un truc en ferraille.
1: Ouais, un autre nom. Autre mot pour le dire.
3: Soit un caddie, soit un
0: caddie, c'est en anglais. Voilà. Un chariot.
1: Voilà. Mais comment? Parce que là,
0: il a plein de flammes. Il a plein de flammes.
1: Ah, vous l'avez dit.
0: Un chariot de
3: feu.
0: Voilà.
1: Il nous manque plus que le dernier extrait.
4: Quand il court sur la plage.
1: On a plus que 20 secondes.
0: Alors, le dernier extrait, c'était en 2024. C'était à Paris. Il y avait Léon Marchand qui avait des médailles d'or et tout ça.
3: Céline Dion a chanté à la Tour Eiffel.
2: Oui, c'est les JO 2024.
0: Oui, bravo.
5: Mais bien sûr. Moi aussi, je veux jouer dans ces conditions.
1: Elle a fait appel à un ami. J'avais plusieurs amis.
2: Non,
1: on est très heureux de vous offrir ce cadeau, Martine, et de l'offrir à Dominique. Bien sûr, bon anniversaire, Dominique.
3: Joyeux anniversaire, Dominique.
1: Dominique est un fidèle de l'émission, ça nous fait d'autant plus plaisir de lui offrir ce cadeau.
0: Et Dominique, nous avons l'excellente joie de vous annoncer que nous allons nous connecter sur votre cadre photo à toi et que toute la journée, on vous enverra des photos de gens de l'émission. Ça va être une
3: y compris de trucs que vous ne connaissez
1: tout
3: pas.
1: Tout type de partie.
0: Et tout type de photo. Bravo, le cadre photo, l'APF 1560 Wi-Fi d'Agfa Photo est chez vous. Et en plus, on rajoute à ça 30 euros de crédit sur le site Agfa Photo Print pour imprimer vos photos, en faire des livres photos, des posters, ce que vous voulez.
1: Voilà, merci d'avoir joué avec nous, Martine, et merci de nous écouter. Dans un instant, la suite de Culture Média avec Jeanne Chéral, avec Michel Boujna et une bonne idée de lecture, parce qu'il y a Nicolas Caro qui va nous rejoindre dans ce studio. A tout de suite sur Europe 1.
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0: Vous écoutez Culture Média sur Europe 1, c'est tous les jours de 10h à 11h30 et il parle même pendant la pub, vous l'entendez, c'est Michel Boujna.
4: Votre micro était ouvert, Michel.
5: Mais je fais ce que je veux. Je suis invité.
4: C'est passionnant.
5: Vous savez que si vous venez chez moi, vous aurez le droit de parler comme vous voulez.
1: Non, mais le problème, c'est qu'on arrive au milieu d'une anecdote. Pour les gens, c'est trop long.
15: C'était bien pourtant. J'ai pas la chute du coup.
5: Non, parce que monsieur aime les livres. Alors, je lui raconte.
4: Michel Bougenat et Jeanne Chéral sont les invités de Culture Média, parce que vous pourrez les applaudir au festival de Ramatuelle du 29 juillet au 12 août.
1: Vous voulez faire votre anecdote?
5: Non, c'est trop long. Mais non, simplement, les livres m'ont sauvé la vie, moi. Donc, je dois tellement aux livres. J'ai un tel amour des livres. J'en ai partout dans ma chambre.
1: Ah oui.
5: Il y a plein de livres que je n'ai pas encore lus, mais ils sont là, ils me protègent. Je ne comprends pas les gens qui lisent des livres. Une fois qu'ils les ont lus, ils les donnent.
4: Ah oui, je trouve ça terrible.
1: Moi aussi, j'ai du mal.
5: C'est terrible.
4: Nicolas Caro, il fait
1: Nicolas
4: ça.
1: Nicolas Caro le fait un peu.
4: Nicolas,
1: il en a trop. Nicolas, on lui en offre énormément, évidemment.
16: Non, mais ceux que vous aimez, vous les gardez, non?
15: Je ramène plus que les chefs-d'œuvre chez moi, sinon ça déborde.
16: Ah ouais, vous triez quoi.
1: Ah oui, c'est ça, il est obligé. Bon, et alors vous voulez nous parler d'un chef-d'œuvre aujourd'hui?
15: Un très très bon roman en tout cas. Très, très
3: ça
15: bon
3: veut
15: roman.
3: Dire qu'il l'a donné ça, celui-là.
1: Il l'a pas gardé celui-là.
3: Non, il l'a pas gardé.
15: C'est maintenant?
1: Allez-y, allez-y.
15: Allez, c'est Joyce Maynard, écrivaine américaine géniale, et qui a publié là récemment chez Philippe Rey un livre qui s'appelle L'Influenceuse. Et comme son titre l'indique, ça parle d'une influenceuse qui s'appelle Tammy Partridge. Elle a la vingtaine. Enfin, pour l'instant, elle n'est pas influenceuse. Pour l'instant, elle aimerait bien être influenceuse. Et donc, elle demande à son petit copain Kevin de réfléchir avec elle de comment il pourrait faire pour gagner des abonnés, parce qu'ils en ont 12 pour l'instant. Et ils se disent, tiens, mais ce qui serait pas mal, ce qui marche pas mal en ce moment, c'est la van life. C'est-à-dire
1: van life,
15: acheter un petit van, un camping-car et partir sur les routes et poster les grands paysages, etc. Et poster un peu leur vie de van life en disant, parce que elle veut aussi parler de son couple, elle veut absolument être authentique pour ses abonnés. Et donc, pour être authentique, elle demande à ses beaux-parents qui ont un peu de sous, donc les parents de Kevin, de payer le camping-car en disant, mais vous inquiétez pas, on va avoir plein d'abonnés, on va faire des collabs.
1: On va cartonner.
15: Et donc ensuite, c'est les marques de camping-car qui vont nous offrir un camping-car et puis on vous remboursera et tout, puis on va gagner plein d'argent. Les parents de Kevin disent, ok, allez-y. Ils partent. Kevin, lui, Instagram, les réseaux sociaux, bof. Mais la route, ouais, ça lui plaît bien. Sauf que Tammy, très vite, elle joue le jeu de l'influenceuse à fond. C'est-à-dire qu'elle parle pas seulement des grands paysages qu'il ne voit que très rarement, parce que la plupart du temps, ils sont sur l'autoroute, en fait. Elle parle pas que de ça sur ses réseaux sociaux, elle parle aussi de leur vie amoureuse, et elle le filme à son insu quand ils s'engueulent tous les deux, pour ensuite le poster sur les réseaux sociaux, et c'est là où ils font le plus de vues, évidemment, parce qu'il y a un petit clash. Et ça, Kevin, ça commence à l'agacer. Et puis, petit à petit, la tension monte, etc. Ah oui, il y a aussi une fan, parce qu'ils n'ont pas beaucoup d'abonnés, mais parmi les 200 abonnés, il y en a une qui est très très très fan, et qui les suit de loin, qui les espionne, qui a pris elle aussi une petite caravane.
1: Ah, c'est gênant. Ouais.
15: Voilà. Alors, ce qui est très très gênant aussi, c'est que dès le début, dès la première ligne, on apprend que Tammy a été tuée. Ah. Que Kevin est soupçonné et qu'il vient de se suicider.
1: Ah.
4: Oula.
1: Et quand je me doutais que ça allait finir comme ça.
15: Et, voilà.
1: Et donc, moment,
5: vraiment, c'est pour ça qu'il l'a mis au début.
15: On ne sait pas comment, pourquoi, si c'est vrai et tout. Donc il va falloir qu'on sache. Mmh. Et pour le savoir, on va lire ce livre avec tout un tas de narrations différentes, et notamment la stalkeuse, l'espionne qui les suit, et puis la vie de Tammy et Kevin quand la caméra de l'iPhone est éteinte.
1: Mmh. Voilà. Et donc ça vous a plu?
15: Et c'est très très bien. Traduit par Laurence Richard.
1: Ça s'appelle L'Influenceuse de Joyce Maynard. Ça vous a donné envie, Michel Bougenat?
5: De lire ça? Oui, oui, mais j'ai tellement de retard que...
1: C'est tellement de trucs à lire, là.
5: Oui, c'est un enfer. C'est
15: Il fait 180 enfer. Pages.
4: Ah oui, rapide.
1: Ah ouais, quand même.
15: C'est tendu, c'est court.
1: Bon. On va écouter un petit peu de musique maintenant. Un homme heureux de William Scheller. Ça vous dit quelque chose ou pas, ça?
17: Et moi, je te connais à peine, mais ce serait une veine qu'on s'en aille un peu comme eux.
1: Et pourquoi je vous fais écouter William Scheller qui chante Un homme heureux seul au piano à la télévision? C'est parce que ça a été un déclic pour vous, Jeanne Chéral, il paraît.
18: Ouais, quand cet album Scheller en solitaire est sorti, j'avais 12-13 ans. Et ça a été un choc artistique. C'était d'ailleurs le premier CD que mes parents ont acheté, c'était le tout début des compact discs. Et je l'ai écouté, je l'ai usé jusqu'à la corde et j'ai repris toutes les chansons comme ça à l'oreille de ce disque. C'est comme ça que j'ai appris le piano, en fait.
5: C'est vrai?
18: Mmh.
1: Donc William Scheller et plus tard Véronique Sanson, elle est arrivée beaucoup plus tard. Hein, Véronique
18: oui,
1: Sanson.
18: Plus tard, ouais. Sanson, je l'ai découverte sur scène en 2011 et j'ai été totalement percutée d'amour en la voyant.
1: Plus par la femme sur scène, en fait, c'est ça? Parce qu'elle dégage
18: disons que
1: sur
18: je découvrais tout en même temps et ouais. Je me disais mais comment j'ai pu passer à côté d'un tel répertoire. À la fin de son concert, elle chantait ses chansons de jeunesse dont Amoureuse qu'on a écouté tout à l'heure, enfin ouais. On a écouté un extrait. Oh, c'était incroyable.
1: Donc William Scheller, Véronique Sanson, Benjamin Biolay, il y a qui d'autre dans votre panthéon musical, Jeanne Chéral?
18: Il y a Camille, il y a Barbara, voilà, c'était... Des voix importantes pour moi. Ouais.
4: Des voix et des gens qui ont beaucoup de textes, en tout cas oui. Des gens qui écrivent des très beaux textes.
1: Et vous, Michel, ouais. Michel Boujna,
5: oui.
1: Qui serait dans votre panthéon musical?
5: Brel, évidemment, Barbara, que j'ai eu la chance de connaître.
1: Johnny. Mais,
5: bien sûr, Johnny. Ouais. Moi, j'aime beaucoup certaines chansons de Michel Berger. Je suis très éclectique. Hein. J'aime beaucoup de choses très différentes. J'adore Aznavour. Chaque chanson est une histoire, c'est un film, c'est... C'est incroyable comment cet homme a écrit. Et puis la quantité de chansons qu'il a écrites, c'est impressionnant.
1: Ouais, colossal.
5: Beaucoup Jonas. Jonas m'accompagne ouais. Depuis des années. Et, je suis un fan absolu de Jonas. Quand j'ai été le voir sur scène la première fois, je connaissais déjà pratiquement toutes les chansons par cœur. Mais moi, j'ai un grand drame dans ma vie. J'adore la musique. Je ne peux chanter que des chansons orientales. tout à l'heure, vous disiez, Jeanne, que c'est comme ça que vous avez appris à jouer du piano.
18: Ouais.
5: Moi, j'ai deux pianos, dont un magnifique qu'on m'a fait cadeau. C'est rare quand même. Je n'y arrive pas.
1: Ouais.
5: J'ai pris des leçons pendant des mois à m'esquinter le cerveau, à essayer de faire ce que le prof me disait. Je n'y arrive pas. C'est horrible, parce que j'adore ça.
1: Ouais.
5: Pour moi, c'est une blessure.
1: Regret de la vie, ouais.
5: Alors que
1: ouais,
5: mon fils, il se met si au piano, j'adore. Il joue. Mmh. Il n'a jamais appris. Mmh. Je vais le taper chaque fois. Je veux le taper chaque fois que je le vois au piano. Je lui dis, va-t'en, je vais te tuer. Donc, c'est la grande frustration de ma vie, la musique. Et ma mère chantait dans les églises. Une petite juive que le curé avait été chercher à l'école parce qu'elle chantait magnifiquement bien. Elle chantait l'Ave Maria de Schubert à l'église. Et ma mère a chanté toute sa vie. Et donc, j'étais entouré de ça. Quoi. Et j'ai eu quand même l'agent de Barbara, de Brel, de Nougaro. Nougaro. Il y a des chansons de Nougaro. C'est
1: un génie.
5: Ouais, donc, voilà.
1: Allez, pour terminer, Jeanne Chéral, Michel Boujna, je vous propose d'aller
5: Goldman.
1: Faire... Et Goldman. Et je vous propose d'aller faire un petit tour dans ma foire
5: aux questions.
1: Et ma tante,
5: mais vous la connaissez pas.
1: C'est parti. Quelle est la personne vraiment indispensable à votre vie, Jeanne Chéral?
18: Jean Dujardin.
1: On y revient, Michel Boujna.
5: Jean Dujardin.
1: Non,
5: il y en a beaucoup.
1: Moi, je suis vieux. Il y en a trop.
5: Il y en a beaucoup. Mes enfants, ouais, en premier, même. Parce que. Et j'essaye tout le temps de les épater, mais j'ai énormément de mal. Et c'est une bonne chose pour moi, parce qu'ils ne sont jamais séduits.
1: Si on vous offrait le poste de président ou présidente de la République, est-ce que vous iriez d'abord? Et ensuite, quelle serait votre première mesure?
18: Est-ce que j'irais? Non, parce que quelle corvée. Mais la première mesure, ce serait ce dont on parlait tout à l'heure, de faire passer cette loi intégrale contre les violences sexistes et sexuelles. Je reste sur ma ligne.
1: Michel Boujna.
5: Pareil que madame.
1: Et vous acceptez pas.
5: Ah non, vous rigolez ou quoi? Moi, président de la République?
4: Michel, président.
5: Mais non, vous êtes
1: physiquement, il y a quelque chose.
4: Vous avez la prestance.
5: Oui, arrêtez de boire, soyez gentil. Et puis je ferai comme Jeanne et je triplerai le budget de la culture pour une simple raison, c'est que en période de crise aussi forte qu'on traverse aujourd'hui sur le plan des consciences, il faut tripler le budget de la culture. Il faut pousser la culture. Vous connaissez la phrase de Churchill. Le gars vient pendant la guerre lui dire « Monsieur le ministre, on a besoin d'argent pour la guerre, donc on va réduire le budget de la culture. » Il a dit « Doublez-le. » Et donc c'est dans les périodes de crise profonde qu'il faut le faire, et parce que ça joue un rôle tellement important. On ne change pas le monde. Les artistes n'ont jamais changé le monde. Ils ne sont que témoins.
1: Encore une
18: témoin
1: question.
18: Témoin et éclaireur.
1: Est-ce que vous préférez parler ou écouter?
4: Bah Michel, on a la réponse.
5: C'est faux. Vous vous trompez énormément. Quand je suis avec des gens passionnants, j'écoute.
3: C'est QFD.
4: Hey, bim.
3: Merci bien.
18: Moi, je préfère écouter.
1: Ouais, on l'a compris. Merci beaucoup à tous les deux d'être venus ce matin sur Europe 1. Le festival de Ramatuelle, donc c'est du 29 juillet au 12 août et notamment le 3 août. Hein, vous pourrez retrouver Michel Bougenat sur scène dans Toute la famille que j'aime. Excellente pièce
5: et Jeanne,
1: Fabrice Dogniaux et Sacha Judasco. Et puis le concert de Jeanne Chéral, ce sera le 8 août.
4: J'ai hâte.
1: Merci.
5: Et il y a la Joconde aussi. C'est un spectacle formidable.
4: Avec Karina Marimont.
5: Ouais. Ouais. Mmh. Vraiment, c'est un
1: je crois
5: très
1: que vous l'avez
5: spectacle.
1: Déjà dit.
5: Ouais. Vous l'avez déjà dit. Oui, bah, je le répète, c'est tout. Je suis invité ici, non?
1: Mais si vous voulez.
5: Vous avez vu comment je suis maltraité?
1: C'est terrible. Hein. Merci d'être venu encore une fois, en tout cas.
5: Mais je vous en prie.
4: On se retrouve demain dès 10h sur Europe 1 pour Culture Média. Le programme de demain, l'animateur de TF1 Jean-Luc Reichmann et l'excellent réalisateur Jean-Jacques Hanau seront les invités de Culture Média.
1: Et moi, je passe le micro à Christine Kelly qui nous attend. Bonjour
4: oui,
1: Christine.
4: Oui, c'est moi la Joconde revisitée.
1: Ah oui,
4: c'est
1: oui.
4: Moi.
1: C'est vrai que vous pourriez candidater, effectivement.
4: Il faut bien rigoler un peu. Mon cher Thomas, dans un instant, nous allons parler avec Jacques Cardoz de son livre Les Inquisiteurs sortis chez Fayard. Oui. On parlera de cette actualité. Puisque aucun des journaux de France Télévisions n'a parlé des violences hier soir, de la fête de la musique ou bien des interpellations. On aura aussi pendant une heure, de 12h à 13h, Boualem Sansal pour parler de son livre La Légende chez Fayard, voilà, chez Grasset. Voilà pour notre programme. Appelez si vous voulez parler à Boualem Sansal. Vous aussi, Thomas, vous avez le droit d'appeler.
1: Ah, bah très bien, j'appelle tout de suite. Quel programme. Merci Christine. Et
4: merci
1: à demain.
4: Merci Thomas, à demain.
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2: Il est 11h30 sur Europe 1, le journal. Émilie Daez, bonjour.
6: Bonjour Christine, bonjour à tous. Il est de plus en plus difficile de se rafraîchir. La nuit dernière a été la plus chaude jamais enregistrée en France, avec 21,6 degrés en moyenne. 54 départements sont en alerte rouge canicule aujourd'hui, 35 en orange. On attend encore jusqu'à 44 degrés à l'ombre dans le sud-ouest. Sébastien Lecornu préside en ce moment même une nouvelle cellule interministérielle de crise. Le Premier ministre qui déplore le triste fléau des noyades. 40 personnes sont mortes noyées depuis le 18 juin, soit le début de cet épisode caniculaire. Un jeune footballeur de Ligue 2 est en urgence absolue après s'être noyé dans une zone de baignade interdite près de Lyon. Un épisode caniculaire qui fait tourner le pays au ralenti, constate le patron du MEDEF. Il pointe une désorganisation du travail avec moins de travail au cas par cas. Le nouveau gouverneur de la Banque de France rappelle que les épisodes caniculaires ont clairement un effet négatif sur la croissance à moyen terme. Le député RN Jean-Philippe Tanguy réclame un plan 100% rénov, un plan massif de prêts à taux zéro pour l'isolation et la climatisation. Il serait provisionné à hauteur de 20 milliards d'euros. Les sanctions individuelles ne règlent pas tout, estime la présidente de l'Assemblée. Une magistrate et deux gendarmes du Gers ont été sanctionnés après les dysfonctionnements mis à jour après la mort de Liana. Le ministre de l'Intérieur a demandé la mutation d'office du directeur d'enquête et du commandant de compagnie de Condom. Quant au ministre de la Justice, il annonce l'ouverture d'une enquête administrative visant un substitut du procureur d'Auch. En attendant, la magistrate ne pourra plus mener d'enquête ni traiter de dossiers de mineurs. Au moins 36 navires ont franchi le détroit d'Ormuz hier, un trafic maritime record depuis le début de la guerre au Moyen-Orient. L'Iran dit vouloir garder le contrôle de ce passage stratégique à l'issue du round de négociations avec les États-Unis. Téhéran annonce la mise en place de deux premiers groupes de travail, l'un sur le nucléaire, l'autre sur les sanctions. Et puis la France est qualifiée pour les 16e de finale du mondial de foot. Victoire 3-0 contre l'Irak au bout de la nuit. Les Bleus qui affronteront la Norvège vendredi. Tout de suite, c'est Christine Kelly et vous.
2: Merci ma chère Émilie, il est 11h33 sur Europe 1. Prochain point à 12h sur Europe 1.
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2: Bonjour à tous, nous sommes ensemble jusqu'à 13h sur Europe 1 avec Michel Fayade qui remplace gaiement Gabriel Cluzel. Avez-vous mis la jupe ce matin? C'est un plaisir en tout cas de vous accueillir. Karim Alloum, et vous, comment allez-vous mon cher Karim?
8: Ça va très bien.
2: Voilà, et puis nous avons Géraldine Hamon qui réalise
9: Christine.
2: L'émission.
9: Oui.
2: Christophe Bordet, rédacteur en chef, réveillé depuis minuit. Bon, ça va, il n'y a pas d'envie en fait.
9: Il s'est réveillé, Christophe.
2: Alexandre Omar. Et puis notre invité, Jacques Cardoz, puisque nous allons parler de son livre « Les Inquisiteurs » sorti chez Fayard.
9: Et bonjour, vous pouvez Christine. Échanger avec notre invité au 01 80 20 39 21 11h34. Vous écoutez Christine Kelly sur Europe 1.
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2: Les journaux télévisés du service public sur France 2 n'ont jamais parler des violences et des interpellations qui ont lieu après la fête de la musique. Est-ce volontaire? Est-ce pour cacher des informations aux Français? Nous recevons en ce moment donc Jacques Cardoz, ancien rédacteur en chef de Complément d'enquête, qui publie « Les Inquisiteurs » chez Fayard, un livre qui pose exactement la question « Pourquoi certains faits disparaissent-ils des écrans ?» Avant de vous donner la parole, Jacques Cardoz, peut-être un mot du regard que porte sur ce sujet de Michel Fayade et de Karim Alloum, nos chroniqueurs. Comment pouvez-vous expliquer qu'après la fête de la musique, les journaux payés par les Français ne puissent pas aborder ce sujet? Michel Fayade sur Europe 1.
10: Non, c'est injustifiable, mais je pense que c'est parce qu'à la base, la fête de la musique, c'est une fête qui avait été créée par la gauche et que la gauche, quand elle crée quelque chose, elle veut toujours contrôler, maîtriser.
2: Vous êtes en train de dire que France 2 est de gauche?
10: Bah, malheureusement, je pense que l'idéologie dominante chez les journalistes de France Télévisions, c'est une idéologie de gauche. Et il suffit de voir ce qui est dit dans les programmes, ce qui est dit dans les journaux, etc. Donc oui, et je pense qu'ils considèrent que la fête de la musique, ce n'est pas la fête de tous les Français, mais c'est la fête, une fête qui est de gauche et qui doit être préservée comme telle et qu'il ne faut surtout pas montrer des problèmes liés à l'insécurité.
2: Michel Fayade sur Europe 1, Karim Alloum.
11: C'est une faute professionnelle. Qu'une télé publique ou privée, un journal, une radio, son rôle, c'est d'informer. C'est tout. c'est donner l'information, même s'il n'a pas éditorialisé. Il n'a même pas donné l'information. C'est un peu, c'est très grave. Il y a eu 240 à peu près.
2: 243.
11: 243 arrestations.
2: 268,
11: il y a eu des viols, il y a eu des piqûres avec des seringues, il y a eu des arrestations, il y a eu de la bagarre, il y a eu des vols. Donc il s'est passé des choses graves dans le 3e arrondissement particulièrement. Le rôle d'un journal, c'est donner l'information. Bien sûr. Si vous ne le donnez pas, la question va se poser. Quelle est votre mission ?
1: Bien sûr.
11: Quelle est la mission du service public s'il ne donne pas l'information au public ?
1: C'est la base.
2: Merci. Jacques Cardoz, vous êtes notre invité. Bonjour, merci infiniment d'être là.
1: Merci,
2: vous êtes
1: à
2: notre
1: vous,
2: invité
1: Christine.
2: Jusqu'à midi. À partir de midi, nous avons une édition spéciale avec Boualem Sansal. N'hésitez pas déjà à appeler au standard. Et Jacques Cardoz, c'est intéressant parce que votre livre révèle justement ces défaillances.
1: Cet événement-là que vous soulignez, il est effectivement absolument incompréhensible pour les Français. Et il s'explique très bien lorsque l'on est journaliste à France Télévisions. Je pense qu'il y a, ça vient d'être dit, il y a deux choses, il y a deux réflexes. Il y a à la fois l'identité culturelle plutôt ancrée à gauche qui fait qu'aujourd'hui, on a du mal à être critique contre son propre camp. Et c'est ça le problème, savoir penser contre soi-même, savoir être critique contre soi-même.
2: Jacques Cardoz, pardon, en quoi être de gauche, par exemple, empêche de parler des 268 interpellations? Pour essayer de comprendre, hein, pour ceux qui nous écoutent.
1: Et la deuxième argument que je voulais développer, c'est que vous avez une sorte de prévention dès lors qu'il s'agit de délinquance. Parce que l'idée qui est communément admise à France Télévisions, c'est que si vous parlez trop de délinquance, vous faites monter le vote du Rassemblement National ou le vote de la droite d'une façon générale. Et puis, il y a quelque chose de sale à parler du fait divers. C'est aussi ça. C'est-à-dire que lorsqu'on est à France Télé, on considère qu'on doit donner l'exemple et que d'en donner l'exemple, eh bien, il y a l'idée que on ne parle pas des faits divers, des petits faits de délinquance parce que c'est pas très important. C'est une atteinte grave aux Français. Pourquoi ? Parce que les Français sont des actionnaires, de fait. Vous l'avez dit, vous l'avez rappelé, Christine. Qui paye aujourd'hui le service public ? Quand vous allez prendre un café ? Quand vous allez au restaurant ? Mais de fait, vous êtes actionnaire du service public. Moi, je parle de toutes ces émissions de magazines qui coûtent, il faut que ceux qui nous écoutent l'aient en tête, coûtent 300 000 euros par soir. Chaque jeudi, c'est 300 000 euros de l'argent des Français qui est investi. Donc, en retour, je ne dis pas que c'est un problème, d'ailleurs, d'investir 300 000 euros. Ça coûte cher de faire de l'information et de faire de l'investigation.
2: Jacques Cardoz sur Europe 1.
1: Mais en quoi ça doit vous interdire de penser contre vous-même, de critiquer vos opinions, etc. Et c'est ça, la société dans laquelle on est aujourd'hui, c'est que vous avez en fait un parti pris qui a finalement pris le dessus sur votre travail journalistique. Parce que vous soyez de gauche ou de droite, et que vous ayez d'ailleurs des opinions ambivalentes, parce que c'est ça aussi la réalité, c'est que vous pouvez aussi évoluer dans le cours de votre vie, eh bien, c'est que vous devez de toute façon savoir mettre ça de côté et traiter tout simplement l'information. Votre question, Christine, mais elle est essentielle. Pourquoi c'est pas dans le journal de 20h ? Honnêtement, je vous dis, j'y vois deux choses. J'y vois une forme de prévention politique et j'y vois une forme de rapport aux faits divers. Je consacre un de mes chapitres dans ce livre, Les Inquisiteurs chez Fayard, à cette difficulté-là, c'est que les journalistes ont un rapport aux faits divers qui est très compliqué parce qu'ils considèrent que ça fait pousser le vote RN et que c'est pas digne du discours qu'on doit développer sur le service public.
2: M'expliquer, je vous taquine un peu.
1: Je vous en prie.
2: De m'expliquer que comme il y a une certaine idéologie à gauche, ils ne veulent pas montrer la réalité, ni les interpellations, pour ne pas faire monter la droite nationale.
1: Oui, il y a ça, et puis alors je vais vous dire une chose.
2: Parce
1: qu'on comprend
2: pas très bien, même si on est de gauche, qu'on soit de gauche ou de droite, on peut faire son travail de journaliste.
1: Normalement, ça devrait même pas être une question, en fait.
2: Tout à fait.
1: On est bien d'accord avec ça. Ça devrait pas être une question. Moi, j'ai travaillé avec des gens dont je savais qu'ils étaient de gauche ou de droite. Peu importe, ça ne rentrait pas en conflit, ça ne rentrait pas et ça ne venait pas dominer un discours et un choix éditorial. La question du choix éditorial s'impose par des événements qui sont d'abord dans l'actualité et qui s'imposent à vous, en fait. C'est-à-dire qu'à partir du moment où vous refusez de traiter un sujet comme celui-là, ça signifie que c'est un acte politique, quelque part. Puisque
2: très
1: vous
2: bon
1: refusez
2: journal.
1: Une réalité. C'est ça qui est quand même
2: Jacques
1: incroyable.
2: Jacques Cardoz, en direct sur Europe 1, ancien rédacteur en chef de Complément d'enquête pour Les Inquisiteurs qui sort chez Fayard. Question, pourquoi avez-vous fait ce livre ?
1: J'ai fait ce livre parce que je pense que les Français doivent savoir. Il est temps, on m'a reproché de, entre guillemets, cracher dans la soupe, ou bien avoir, si vous voulez, un regard trop critique sur ceux avec qui j'avais travaillé pendant 27 ans. C'est pas personnel, il n'y a aucun règlement de compte.
2: Pas de règlement de compte, pas de revanche personnelle.
1: Mais non, aucune. Je l'ai fait pour... moi, je n'ai pas été viré. On m'a pas mis de côté, on m'a pas dit complément c'est fini, on m'a pas retiré des émissions, on m'a pas dit, je veux dire, mes patrons étaient les premiers surpris de ma décision et je leur ai dit c'est irrévocable. Pourquoi? Mais on m'a dit mais attends, on va peut-être te proposer une autre émission, ton nom a circulé pour un poste de direction, tu peux faire plein de choses plus tard, les documentaires.
2: Donc c'est vous qui êtes parti.
1: C'est moi qui suis parti, je suis parti. J'ai eu une longue conversation avec mon patron d'info et ensuite même avec la présidente de France Télévisions. Et les deux ont très bien compris que j'étais, d'une certaine façon, je me sentais enfermé éditorialement. Je sentais que je devais lutter tous les jours pour un certain nombre de sujets. Je vous ai parlé de l'émission sur les faits divers, mais ça a été le cas sur le communautarisme, ça a été le cas sur Mélenchon. Aujourd'hui, par exemple, les crimes sexuels. Je regardais les crimes sexuels. On parle beaucoup de la couverture des crimes sexuels aujourd'hui dans les médias. Pourquoi pas une seule enquête sur Tariq Ramadan dans Cash Investigation ou dans Envoyé Spécial? Pourquoi rien sur Gérard Miller? Pourquoi pas de Cash Investigation sur Gérard Miller? Il y a eu un 20 minutes dans Envoyé Spécial, mais ça n'est pas du tout la même exigence. Cash Investigation, c'est un an et demi d'enquête. Pourquoi je parle de Tariq Ramadan? Parce qu'il a été l'invité pendant 20 ans des plateaux de France Télévisions. Quelque part, c'est un devoir moral. Les Français ont payé, d'une certaine façon, pour entendre Tariq Ramadan. Et c'est quelqu'un de prestigieux, de qualité. Il avait une pensée. Il n'y a pas de problème pour tout ça. C'était légitime qu'il soit présent. Aujourd'hui, on découvre une face sombre. Il est condamné. Il a eu 5 plaintes, plusieurs mises en examen. Il y a des faits extrêmement graves. On n'en parle pas. C'est passé totalement sous silence. C'est dans la continuité de ce dont vous parliez à l'instant sur ces violences qui sont commises en plein Paris et qu'on ne voit pas. Lorsqu'on ne voit pas, ça signifie qu'on veut cacher, veut occulter une partie de la réalité. Ça n'est pas sain pour la démocratie. Ça n'est pas la télé de tous les Français. Les Français payent, qu'ils prennent un café, qu'ils aillent au supermarché faire leurs courses. De toute façon, ils financent, pardon de le dire comme ça, Élise Lucet et son équipe. Ou ils financent le journal de 20h ou le journal de 13h. Et c'est une réalité. Donc, les journalistes qui sont dans le service public devraient s'imposer d'être beaucoup plus critiques à leur égard, de savoir penser contre soi-même. Ils ont le droit d'avoir les opinions qu'ils veulent. On s'en fiche, c'est pas le sujet. Ça devrait pas. Mais qu'ils fassent le boulot.
2: Tariq Ramadan, qui a été condamné pour 3 viols, 18 ans de réclusion, il ne s'est pas présenté au procès. Oui. Il est en Suisse. Alors, vous dites que c'est un devoir moral de donner toutes les informations aux Français. Vous dites que c'est une faute politique de cacher certaines informations aux Français. Vous dites que ce n'est pas sain pour la démocratie. On va marquer une pause et on va revenir toujours sur cette question avec vous, Jacques Cardoz, ancien rédacteur en chef de Complément d'enquête pour ce livre « Les Inquisiteurs » qui sort chez Fayard. On sent chez vous pas de haine, pas de revanche, pas de règlement de compte. On le sent effectivement et vous nous rappelez que vous n'avez pas été viré. Mais on va aller encore plus loin pour bien comprendre. Parce que moi j'entends qu'on veut faire fermer une chaîne comme CNews. Si CNews n'existe pas, ça veut dire que personne n'en parlerait.
1: Mais Christine...
2: On marque une pause. Non. Vous allez me répondre justement. Après, c'est une vraie question.
1: Mais bien
2: que
1: sûr, c'est la question centrale.
2: C'est la question centrale.
1: On est dans une bataille culturelle.
2: À tout de suite sur Europe 1.
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13: La suite à 11h47 sur Europe 1. Vous pouvez nous appeler au 01 80 20 39 21 pour échanger avec notre invité Jacques Cardoz, qui est là en studio pour présenter son livre Les Inquisiteurs, paru aux éditions Fayard, Christine.
14: Ancien rédacteur en chef, effectivement, de compléments d'enquête, pas de haine, pas de revanche, pas de règlement de compte, simplement des faits. Jacques Cardoz, ce qui est intéressant avec vous, c'est que vous étiez à l'intérieur. Vous n'avez pas été viré, vous le rappelez. Vous avez écrit ce livre pour expliquer que tout cela n'est pas sain pour la démocratie, que c'est une faute politique, par exemple, de ne pas parler des interpellations qui ont eu lieu lors de la fête de la musique, et c'est un devoir moral de donner toutes les informations. Je vous posais la question avant la pause. Est-ce que, moi par exemple, lorsqu'on regarde... J'ai été membre du CSA, qui est devenu l'ARCOM. Lorsqu'on regarde le paysage de l'audiovisuel français, 1000 radios, 300 chaînes, on est l'un des pays au monde qui a le plus de chaînes info. Et lorsque je vois que certains politiques veulent absolument fermer une chaîne comme CNews, ce n'est pas parce que j'y travaille, personnellement, je serais à l'ARCOM, je me serais opposée. Pourquoi? Parce que CNews, j'ai l'impression, révèle justement ces informations que France Télévisions ne révèle pas, oui ou non, Jacques Cardoz?
15: Oui, trois fois oui. Si CNews n'existait pas, dans les 48 dernières heures, nous n'aurions pas su qu'il y avait des dizaines de casseurs. Vous avez révélé des viols, je n'ai pas vu cette information, mais si c'est le cas, c'est extrêmement grave.
16: C'est par exemple qu'il a publié l'agression sexuelle. Ouais.
15: Et on parle également de
16: piqûres. Et la personne a été arrêtée.
15: Et on parle de piqûres également, donc des faits extrêmement graves en plein cœur de Paris. Ce sont des jeunes, c'est notre jeunesse. Je ne vois pas pourquoi on ne ferait pas à la fois l'éloge de cette fête de la musique et pourquoi le lendemain, on ne dirait pas exactement ce qui s'est passé et pourquoi on ne montrerait pas ce qui s'est passé. Pourquoi, à France Télévisions, il y a ce rapport à la violence, à la délinquance qui est systématiquement un problème. J'ai vécu aux États-Unis et en Grande-Bretagne. Est-ce que vous croyez que la gauche en Grande-Bretagne, la gauche aux États-Unis ne s'empare pas des questions de délinquance ou des questions d'immigration? C'est pas parce que, pardon de le dire comme ça, c'est pas parce qu'une certaine gauche morale et que le Parti Socialiste a un problème avec la délinquance et l'immigration et ne sait pas comment aborder le sujet, que France Télévisions doit d'une certaine façon épouser les mêmes règles et le même suivi culturel, qu'ils s'en démarquent. Ils sont au-dessus de ça. Voilà.
14: On a Brigitte qui nous appelle, on la prendra dans un instant. Brigitte qui a travaillé à France Télévisions, elle veut vous interpeller, Jacques Cardoz, on lui donne la parole dans un instant. Karim Aloum, Michel Fayad pour Jacques Cardoz, auteur des Inquisiteurs chez Fayard.
17: Ce n'est pas qu'on ne veut pas dénoncer les partisans, ceux qui font de la violence, etc. Mais en fait, il y a un courant qui domine à France Télévisions, c'est le courant islamo-gauchiste. Tous les gens qui combattent l'islamisme ne sont jamais invités. Moi, je suis choqué contre... un homme de liberté était en prison.
14: Très bonne remarque.
15: Très bonne remarque. Et je vais vous donner une information.
17: À Alger, il croupit en prison. Boualem Sansal, qu'on va recevoir dans quelques minutes, un homme de liberté, a été taxé

0: d'islamophobe, de suprémaciste et d'extrême droite
1: c'est une
0: sont
1: honte.
0: Contradicteurs. C'est plus qu'une honte.
2: À
0: c'est
2: France
0: une honte absolue
2: sur France
0: à France Télévisions. Et j'ai
2: honte.
0: Demandé à France Télévisions à plusieurs reprises.
3: C'était un invité. Qui
0: c'était un
3: ça.
0: Invité. Mais il n'avait pas de contradicteur. Normalement, quand on est, je suis journaliste depuis une trentaine d'années. Mais vous pouvez faire quelque chose. Mais le lendemain, vous avez un peu d'éthique, un peu de professionnalisme, vous ramenez une autre personne qui apporte la contradiction.
2: Jacques Cardozo mais ça, répond.
0: Madame Sansal, ce n'est pas un suprémaciste, c'est un homme libre.
1: Bien
0: ils
1: entendu.
0: L'ont insulté, c'est une honte de leur part.
1: Est-ce que vous, je vous pose une question. Est-ce que vous avez déjà vu dans Cache Investigation, Envoyé spécial ou Complément d'enquête, une vraie enquête sur les relations franco-algériennes?
0: Non.
1: Moi, je n'ai pas le souvenir dans ces 10 dernières années. Et j'ai vérifié, je ne l'ai pas vu sous cet angle. Aujourd'hui...
2: Qu'est-ce que ça veut dire, ce mot?
1: Mais Boualem Sansal, M. Glaise, aujourd'hui, il y a une vraie actualité. Je ne comprends pas, depuis plusieurs mois, plusieurs années, pourquoi il ne s'empare pas de ce sujet. Et je parle des missions d'investigation. C'est-à-dire, quand vous avez... C'est pas un 2 minutes dans le 20h, si vous voulez. Lorsque vous avez une mission d'investigation, vous avez une exigence d'enquête.
2: Michel Fayad,
4: mais tout à l'heure, on parlait de Tariq Ramadan pour les agressions sexuelles qu'il a commises. Mais il y a même plus grave que ça.
2: Trois viols,
4: a fait qu'il y a, il y a le fait même qu'il incite aux agressions sexuelles. Parce que quand lui, les gens ne savent pas, mais lorsque lui dit qu'il faut que les fillettes portent le voile, il sait que celles qui ne portent pas le voile, elles, sont susceptibles d'être agressées. C'est ça, en fait, ce que disent les textes islamiques, c'est-à-dire on dit aux femmes musulmanes de se voiler par distinction des femmes non voilées, qui sont des esclaves qu'on peut agresser. Donc ce que nous autres, soi-disant, pour la majorité, ne savons pas, lui le sait.
2: Le rapport avec France Télévisions, mon Michel, ouais,
1: ce qui est fascinant...
2: Juste avant, le rapport avec France Télévisions, qu'est-ce que vous voulez
4: dire? Le rapport,
2: dire,
4: c'est que, en fait, Fayette. Justement, Tariq Ramadan a eu la tribune sur France Télévisions pendant des années, et donc, non seulement il a commis lui-même des crimes, des délits, d'agressions sexuelles et des viols, mais il les a incités en poussant justement à ce que, sur l'antenne de France 2, à ce que les femmes et les fillettes soient voilées.
2: Michel Fayad sur Europe 1, Jacques Cardozo.
1: Ce qui est frappant, et pour répondre à ce qui vient d'être dit, je réitère ce que j'ai dit il y a 2-3 ans, en 2023, la proposition a été faite à une de ces émissions de traiter l'affaire Samuel Paty dans une émission d'enquête avec le dossier qui était sur la table, avec des témoignages d'enfants, avec des témoignages de proches, avec des témoignages de la famille, une promesse d'enquête très forte. Je m'étonne que le choix ait été de ne pas traiter l'affaire Samuel Paty et de la reléguer d'une certaine façon au documentaire, c'est-à-dire dans un point de vue d'auteur, si vous voulez.
2: Alors,
1: vous n'avez pas l'exigence d'investigation.
2: Jacques Cardozo en direct sur Europe 1 pour son livre Les Inquisiteurs chez Fayard. Vous parlez de ce qu'on ne traite pas, mais il y a aussi les termes confort. On va en parler dans un instant. D'abord, Brigitte qui nous appelle de Bourgogne. Vous avez travaillé à France Télévisions et vous voulez interpeller Jacques Cardozo. Bonjour Brigitte.
5: Bonjour Christine, bonjour Michel Fayad et bonjour Jacques Cardozo.
1: Bonjour.
5: Alors, je voulais vous dire tout d'abord que Jacques Cardozo est un très grand professionnel. Mm-hmm. Voilà, moi j'étais journaliste, adjointe, red chef, mais en région. Très grand professionnel qui a une parole qui compte. Voilà. C'est quand même quelqu'un qui a travaillé avec Benoît Duquesne notamment, avec Guylaine Chenu. J'aurais rêvé, Jacques Cardozo, de travailler avec vous.
2: Donc vous validez tout ce qu'il dit, en fait, vous qui avez travaillé à France Télévisions.
5: Ah oui, je ne veux pas l'interpeller. Ah oui, je ne veux pas l'interpeller négativement.
2: Non, bien sûr.
5: Je lui dis bravo. Merci. C'est quelqu'un qui a une éthique et c'est quelqu'un de fiable. C'est quelqu'un de, je ne sais pas, c'est un vrai, et Jacques comprendra ce que je veux dire, un vrai grand reporter.
1: Merci infiniment, ça me va droit au cœur.
5: C'est la vérité. Jacques, vous avez eu le courage de démissionner de France Télé. Moi, j'ai jamais eu le courage, voilà, parce que c'est vrai qu'on a plein d'avantages.
2: Mais vous avez vécu tout ça, mais vous n'avez pas eu le courage. C'est vrai, je comprends aussi qu'on n'ait pas le courage de.
5: Voilà, mais voilà. Et donc, alors déjà, la commission à l'oncle, formidable. Alors, voilà. Et ce que dit Jacques, je lui dis chapeau, parce qu'il a eu le courage, parce qu'il y a quand même des avantages qu'on a à France Télé, beaucoup d'avantages.
1: Ah bah, j'ai renoncé à un salaire jusqu'à l'âge de 70 ans, hein. J'y ai renoncé.
5: Ah ben bah, voilà, c'est ça, les congés et tout le reste.
2: Merci beaucoup, voilà.
5: Je veux dire bravo, c'est une parole qui compte. Et merci pour votre émission. Voilà.
2: Merci infiniment.
5: Bravo,
2: merci beaucoup, ma chère Brigitte, d'avoir appelé au standard d'Europe 1. Jacques Cardozo, dans un instant, on va avoir le journal de midi. On aura aussi Boualem Sansal, une heure avec lui. Et on revient toujours avec vous, Jacques Cardozo, pour votre livre Les Inquisiteurs, sorti chez Fayard. Je parlais des thèmes confort. Quels sont ces thèmes confort? On a parlé des thèmes qu'on ne parle pas.
1: Les omissions. Il y a les omissions d'un côté et puis il y a le confort de l'autre. Ben, le confort, ce sont les émissions... qui vous confortent dans votre discours, qui ne vont pas être, qui ne vont pas créer de polémique. C'est-à-dire que on parlait des crimes sexuels tout à l'heure. Faire une enquête sur Poivre d'Arvor et faire une enquête sur Depardieu, mais ne pas la faire sur Tariq Ramadan ou Gérard Miller, c'est du confort parce que vous êtes dans le sens finalement d'une certaine morale et de votre gauche morale. Vous n'allez pas à l'encontre, vous n'allez pas gratter, vous n'allez pas bouleverser la réflexion et donc vous ne créez pas quelque chose. Mais or, le service public se devrait d'être un peu plus piquant et un peu plus novateur. Sur les thèmes d'immigration, c'est extrêmement intéressant. Les thèmes d'immigration,
2: alors,
1: pardon,
2: dites-nous justement.
1: De parler d'immigration, je disais que pour moi, c'est un thème qui n'est ni de gauche ni de droite. J'ai vécu dans des pays aux États-Unis ou en Grande-Bretagne où les thèmes d'immigration, ils appartiennent à tout le monde. Ils sont transpartisans.
2: Alors,
1: et tout le monde s'en empare.
2: On va marquer une pause, Jacques Cardoz. On va recevoir Boualem Sansal dans un instant. On aura le JT de 12h. Je vous donnerai le mot de la fin. Vous avez envie de croiser Boualem Sansal, peut-être de lui poser une question.
1: Je suis très honoré.
2: Alors, restez avec nous,
1: très honoré.
2: Jacques Cardoz, pour terminer, pour poser peut-être, interpeller Boualem Sansal. Boualem Sansal que nous avons à 12h dans un instant. Sur Europe 1, le héros absolu, le titan de la littérature, avec le numéro de prisonnier, pourtant 46 611.
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2: Boualem-Sonsal. Et dans le studio d'Europe 1, il est 12h. Toute l'actualité, Émilie Daze.
17: Bonjour à tous. Presque tout le pays est en alerte canicule. 54 départements sont en rouge, 35 en orange. Plusieurs grandes villes ont battu des records absolus de température. Hier, avec 41,9 degrés à Bordeaux, 40,6 à Rennes, 43,3 à Château-Meillan dans le Cher. Aujourd'hui, des pics à 44 sont attendus dans le sud-ouest. Beaucoup cherchent la fraîcheur, mais prudence, la canicule a provoqué 40 morts par noyade depuis le 18 juin, essentiellement des jeunes, annonce Sébastien Lecornu. Le Premier ministre préside en ce moment même une nouvelle cellule interministérielle de crise. Il déplore un triste fléau. La canicule qui affecte l'économie du pays, il tourne au ralenti, assure le président du MEDEF Patrick Martin. La centrale nucléaire de Golfech dans le sud-ouest a été mise à l'arrêt peu avant minuit hier soir. Le député RN Jean-Philippe Tanguy réclame un plan 100% rénov, un plan massif de prêt à taux zéro pour l'isolation et la climatisation. Il serait provisionné à hauteur de 20 milliards d'euros. Et la France n'est pas la seule à suffoquer. 15 villes italiennes sont en alerte rouge, dont Rome et Milan. La quasi-totalité de l'Espagne est en alerte chaleur. Les premières sanctions après le fiasco judiciaire dans l'affaire Liana. Une magistrate et deux gendarmes du Gers sont visés par des mesures disciplinaires. Le ministre de l'Intérieur a demandé la mutation d'office du directeur d'enquête et du commandant de compagnie de Condom. Quant au ministre de la Justice, il annonce l'ouverture d'une enquête administrative visant un substitut du procureur d'Auch. En attendant, la magistrate ne pourra plus mener d'enquête ni traiter de dossier de mineurs. L'Iran n'a pas l'intention de permettre à l'Agence internationale de l'énergie atomique d'inspecter ces sites clés bombardés par Israël et les États-Unis. C'est pourtant ce qu'assurait le vice-président américain J.D. Vance à l'issue des pourparlers entre Washington et Téhéran. En juin 2025, les États-Unis avaient bombardé 3 sites en Iran, le président américain Donald Trump se vantant alors d'avoir anéanti le programme nucléaire du pays. Marc et Simone Bloch vont faire leur entrée au Panthéon ce soir. Une cérémonie solennelle est ouverte au public. Marc Bloch, historien, soldat et résistant assassiné par la Gestapo. Il s'agit de la 6e panthéonisation depuis l'élection d'Emmanuel Macron en 2017. Les tumeurs et les maladies cardiovasculaires sont toujours les premières causes de décès en France. Elles en totalisent près de la moitié à elles seules, selon un bilan annuel publié par plusieurs organismes de recherche. Les maladies respiratoires aussi continuent à progresser. Elles ont causé 8,2% des décès. Et puis un mot du mondial de foot. La France s'est qualifiée pour les 16e de finale après sa victoire 3-0 contre l'Irak. Victoire grâce à un doublé de Kylian Mbappé et un but d'Ousmane Dembélé. Qualification aussi de l'Argentine et de la Norvège.
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17: Il est midi 3 sur Europe 1. C'est la suite de Christine Kelly et vous.
2: Merci ma chère Émilie. Prochain point sur l'actualité à 12h30 sur Europe 1.
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2: Je pense aux milliers de prisonniers injustement arrêtés, condamnés, puis oubliés en Algérie et ailleurs. On vous enlève une liberté et on vous explique que c'est pour votre bien. On vous prive d'un droit et on vous assure que c'est pour vous protéger. On vous enferme et on vous parle de nécessité. Boualem Sansal est avec nous jusqu'à 13h en direct sur Europe 1. Le héros indomptable de la liberté, ce titan de la parole libre qui a affronté l'enfer des prisons algériennes avec le numéro de prisonnier 46611, véritable boxeur de la liberté dans l'arène du courage. Dans son livre magistral La Légende chez Grasset, il écrit en seulement 40 jours, il transforme sa détention en légende vivante, l'histoire d'un homme que l'on a voulu effacer et qui devient le symbole universel de la résistance avec son regard transversal et implacable sur la France. Il nous révèle nos sociétés inversées où la vérité dérange, où la liberté et frais. Un rendez-vous exceptionnel, c'est maintenant et c'est sur Europe.
17: Et vous pouvez échanger avec notre invité Boualem Sansal au 01 80 20 39 21 12h04. 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
2: Boualem Sansal, quel honneur de vous avoir.
19: Bonjour.
2: Vraiment. Je disais 46 611, votre numéro de prisonnier. Et le numéro de box, c'était 18, c'était ça?
19: Ouais. Il y avait deux boxes, le 18A, 18B.
2: Rapprochez le petit micro devant vous.
19: Ouais, ah oui, surtout, oui, surtout que je parlais en plus de côté.
2: Oui. On ne veut rien rater de vos mots.
19: Donc 18, Alors j'ai fini au 18B, j'ai commencé au 18A, 18B encore un peu plus dur, et j'avais le numéro d'écrou 46611.
2: C'est ça.
19: Voilà. Dès que vous arrivez en prison, la première des choses qu'on vous enlève, c'est votre identité. Les noms, prénoms, tout ça, c'est fini. On porte un numéro d'écrou, on a une adresse, 18A. Ah, c'est quelqu'un du 18A. Ah, hop, 18A, le 46611. On passe sa journée à répéter cela. Je suis au 18A, ouais, 46611.
2: Qu'est-ce qui vous a fait tenir?
19: Et quand on sort,
2: qu'est-ce qui vous a fait tenir?
19: Comment retrouver son identité, Boualem Sansal? Je crois que ça me... Jusqu'à présent, j'y parviens pas. Je suis encore un peu, quelque part, encore un prisonnier. J'ai des réflexes. Par exemple, je me réveille tous les jours à 2h du matin, parce que la prison, à 2h du matin, il y a beaucoup de bruit. C'est l'heure de la prière, la nuit, ou du matin, 3h plutôt. Et donc, il y a beaucoup de bruit. Et puis, après, on ne se rendort plus. Voilà. On attend, on somnole, on peut. Et voilà. Et retrouver son identité, c'est pas seulement par rapport à soi. Par rapport à soi, bon, on peut négocier, retrouver son identité par rapport aux autres, par rapport à ma femme, par rapport à mes amis, par rapport à mon pays, par rapport à la France. Plein de fils ont été coupés, pas seulement le fil avec moi-même, hein, où je ne sais plus trop finalement ce que je suis, est-ce que... Après, on ne sait plus, on dit tellement de choses de vous, que vous ne savez plus ce qui est vrai, ce qui est faux, ce qui est probable, ce qui est impossible, ce qui est possible. Après tout, pourquoi pas? On ne sait pas.
2: Jacques Cardoz était avec nous il y a quelques instants. Il a écrit le livre Les Inquisiteurs chez Fayard. Je lui dis de rester avec nous. Il a une question à vous poser. On commence par lui.
1: D'abord, je suis très impressionné d'être devant vous, parce que vous êtes un exemple. Un exemple par votre droiture, votre regard sur la liberté et votre capacité à tenir et à rester sur le fil de la liberté et de l'espoir. Et vous êtes un exemple. Vous devez être un exemple pour toutes les futures générations. Ma question, elle va lier à la fois mon livre et puis votre histoire. Pourquoi, selon vous, France Télévisions, et en particulier les émissions d'investigation, n'ont pas la capacité, l'envie d'aller enquêter sur cette relation franco-algérienne aujourd'hui? Pas sur l'histoire, parce qu'il y a eu des documentaires très beaux sur l'histoire, parce qu'il y a plein de choses qui ont été faites effectivement sur la guerre d'Algérie, sur l'après. Je parle d'une émission d'enquête sur notre relation aujourd'hui, on sait peu de choses. Quel est votre regard là-dessus?
19: Ah oui, mais vous mettez le doigt sur une cause extrêmement sensible, évidemment, qui détermine la nature des relations entre l'Algérie et la France depuis toujours. Avant l'indépendance, après l'indépendance, et de plus en plus aujourd'hui, dans un contexte très, vraiment, réellement très, très, très bizarre. Parce que c'est... On n'est plus seulement sur un conflit d'ordre historique ou politique. On est dans une idéologie absurde. C'est vraiment tellement idéologique qu'on ne sait pas ce que ça peut représenter. Voilà.
1: Vous ne vous l'expliquez
19: alors,
1: pas.
19: Il y a...
2: Boualem Sansal sur Europe 1.
19: Il faut un peu déglobaliser la question. Parce qu'il y a les réponses personnelles à une situation donnée.
1: Oui.
19: C'est vous qui vous exprimez, c'est moi, c'est Michel, oui. Chacun a son regard sur... Là, on parle d'institutions et d'État. C'est différent. Et on peut avoir une rédaction, des journalistes magnifiques qui se battent pour la liberté tout le temps, au jour le jour, mais au-dessus, il y a l'institution. Et l'institution est une institution aussi qui a une dimension pas seulement rationnelle. Elle peut aussi avoir des réactions pareilles. C'est très, très, très difficile. Il faut vraiment déglobaliser.
2: Boualem Sansal est sur Europe 1. Karim Alloum.
0: C'est un grand honneur aussi, parce que dès la première minute de votre arrestation...
2: Vous avez le droit d'être contre Boualem Sansal aussi. Hein. Ouais, est-ce qu'on a le droit d'être contre vous, Boualem Sansal? Est-ce qu'on a le droit d'être contre vous?
0: Oui, on peut critiquer celui, on peut critiquer Boualem Sansal, critiquer ses idées...
2: Laissez-le répondre, Karim Alloum.
0: J'ai pas intervenu.
2: Oui, mais est-ce qu'on a le droit d'être contre vous, Boualem Sansal?
19: C'est bien. On va voir de quelle façon.
0: J'ai refermé votre livre, La Légende, avec beaucoup d'émotion. Parce que ce livre, c'est un grand livre, mais c'est plus qu'un livre. Parce que je me suis retrouvé aussi. J'ai vu ce livre aurait pu être écrit par Kamel Benchir, par Mohamed Sifawi, par moi-même, par Kamel Daoud. C'est-à-dire, en réalité, dès la première minute de votre arrestation, où j'ai intervenu sur les médias, j'ai toujours dit, on a voulu détruire Boualem Sansal, en visant Boualem Sansal, on a voulu tous nous détruire, oui. On voulait tous nous mettre en prison. Est-ce qu'on parlait de l'Algérie? Est-ce que votre arrestation, bien entendu, vous êtes un homme libre, un homme de liberté, c'est pour cela que je vous adore, et que nous sommes tous des hommes de liberté, et que ceux qui se battent contre l'islamisme et contre le totalitarisme, nous sommes des hommes de liberté. Est-ce que vous ne pensez pas, en parlant de l'Algérie, avec ce qui vient d'être voté pour la déchéance de la nationalité, parce qu'ils ne s'arrêtent pas du tout de nous attaquer, est-ce que le malheur qu'on a, d'avoir pris la décision de nous battre contre le totalitarisme islamiste et contre leurs idées utiles. Est-ce que votre arrestation ne cache pas en réalité une attaque frontale contre les hommes de la liberté, surtout qui vivent en France et dans le reste du monde ?
2: Qui interpelle Boualem Sansal sur Europe 1.
19: Ah oui, mais c'est comme dans le billard. Hein. On envoie la boule sur une boule pour qu'elle parte ensuite dans plusieurs directions, mais c'est normal. Donc le pouvoir s'est attaqué à moi parce que j'étais visible, je représente quelque chose de clair, net. C'est l'ennemi. C'est un ennemi vraiment très, très, très bien. Mais derrière, évidemment, il vise beaucoup, beaucoup de choses. D'abord, les intellectuels d'une manière générale, les journalistes, les Kabyles, la France, mais toute l'opposition interne. Mais en même temps, et au-delà de ça, il envoie des messages de rassemblement. L'Algérie, aujourd'hui, se veut la tête du tiers-monde. C'est ceux qui gouvernent l'Algérie aujourd'hui sont tellement imbus d'eux-mêmes que pour eux, nous ne représentons rien du tout. Ni vous, ni moi, ni la France. L'Algérie est en train d'émettre des messages importants. Je suis contre. Nous sommes le barrage à l'Occident. Nous sommes les défenseurs de l'islam. Nous sommes les défenseurs de la véritable liberté. Et ça fonctionne. Ça fonctionne. En Afrique, on commence à dire « Ah, l'Algérie revient !» L'Algérie de Boumédienne, qui a été à l'origine du mouvement des non-alignés, de cette troisième force qui s'organisait, qui éloignait l'Occident, Washington et Moscou, et créait un boulevard. Un boulevard pour les peuples, tout un discours, épris de justice, et qui ont été les parias du monde. C'est à ce niveau qu'est le gouvernement algérien.
2: Boualem Sansal.
19: Il n'est pas dans nos petites bisbilles. Il envoie des messages très hauts.
2: Page 20, à sa manière, toute la France a été prise en otage par Tebboune. Oui. Sa police secrète et ses diplomates. L'affaire est donc sienne. Elle a touché au plus sensible, aux fondamentaux, à l'honneur du pays, à son intégrité, à l'idée fondatrice qu'il se fait de lui-même. On marque une pause, on revient avec Boualem Sansal sur Europe 1.
3: Et vous, au 01 80 20 39 21, vous pouvez échanger avec notre invité exceptionnel au standard d'Europe 1. Le numéro est non surtaxé, 12h13. À tout de suite avec Christine Kelly sur Europe 1.
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17: Merci de nous rejoindre à 12h16 sur Europe 1. Vous écoutez Christine Kelly et vous, vous intervenez, vous échangez avec notre invité exceptionnel au 01 80 20 39 21. Chère Christine, puisque nous recevons aujourd'hui Boualem Sansal pour son livre La Légende, paru aux éditions Grasset.
2: Il est 12h16 sur Europe 1. C'est un vrai plaisir de recevoir Boualem Sansal. Alors nos chroniqueurs se battent pour vous interroger, Boualem Sansal. Mais c'est vrai qu'ils ne sont pas contents parce que je suis en train de les chronométrer. Sauf qu'on a envie d'entendre Boualem Sansal, les loulous. C'est ça. C'est lui qu'on veut entendre. Mais Michel Fayad, vous avez largement le droit de poser des questions. Juste avant, page 23 du livre de Boualem Sansal, page 23, La Légende chez Grasset. Comment nommer les choses sans trembler ? La prison m'a appris que les nommer pouvait les rendre plus effroyables et ajouter à notre malheur. Michel Fayad sur Europe 1.
29: Oui, moi je voulais dire, vous avez opposé Boualem, l'homme privé, Sansal, l'écrivain public, et Sandbou, sa troisième voix née dans l'étau. Comment cette troisième voix a-t-elle influencé la façon dont vous avez écrit ce livre ? Est-elle encore présente aujourd'hui que vous êtes libre ?
19: Ben, écrire, c'est une alchimie. Je crois que vous avez tous d'ailleurs écrit des livres, et vous savez très bien que... Si on essaie d'écrire un livre de manière intelligente, on va produire quelque chose d'abominable. Il faut laisser parler ses sentiments, mais ses sentiments, ils sont où ? On ne sait pas. Donc il faut chercher, il faut attendre, se mettre dans une condition qui fait que certains mots sortent. Notre organisme est plein de mécanismes de défense et de fermeture. On se protège. Dès qu'il y a un bruit, on fait ça. Et la pensée, c'est pareil. Dès que la pensée libre s'approche de vous, votre cerveau, il fait ça, il ne veut pas.
2: Non.
19: Là, on a peur de la liberté. Il n'y a rien de plus terrifiant que ça.
2: Incroyable. Pourquoi on a peur de la liberté, Boualem Sansal ? Pourquoi on a peur de la liberté ?
19: Parce que l'être humain est pris dans un espace physique. Hein. Je suis dans mon corps. Tout ce qui est en dehors de mon corps me fait peur ou peut me gêner, peut me déranger pour me faire mal. Pour la pensée, c'est pareil. Je suis dans ma pensée. À partir du moment où elle entre en contact avec d'autres pensées, ça peut faire des étincelles, ça peut s'accrocher, évidemment, une relation d'amour, par exemple. Mais c'est très difficile. Mais quand on écrit, on est dans une situation particulière. On peut écrire ce que l'on veut. Mais à un moment donné, on se dit quand même, le livre va m'échapper à un moment donné. C'est comme votre fils, un jour, il va vous quitter. Il va partir. Comment il va être reçu ? Je sais que ça, c'est insultant. Je sais que ça, c'est truc. Je sais ça, ce que ça va représenter. Et c'est très, très difficile.
2: Boualem Sansal sur Europe 1, Michel Fayad.
29: Oui, le livre est traversé par l'épisode Retailleau. Vous étiez à son congrès il y a quelques jours. Et l'espoir qu'il représentait pour les détenus de Coléa. Quel regard portez-vous aujourd'hui sur le rôle de la politique française, droite, gauche, exécutif, dans votre dossier et sur ce que cela révèle des rapports France-Algérie ?
19: Ah, la politique, c'est un grand mystère, la politique. Hein,
2: Mon cher Boualem, devant le micro, on a envie de vous entendre.
19: Oui. C'est la construction même de l'État. La politique, c'est la façon d'un peuple de vivre et de construire son environnement. C'est par la politique. Il n'y a pas d'autres moyens. Et tout à l'heure, comme je le disais, il y a l'individu et l'institution. À l'échelle de l'individu, on a beaucoup de possibilités pour se définir sa propre politique, éditoriale, littéraire, etc. Et encore, il faut confronter ça avec les autres, ça peut devenir aussi très difficile. Mais les institutions, c'est des énormes... Vous savez, dans la mer, les grands bateaux, là, comment on les appelle ça ?
29: Les tankers.
19: Les tankers. Et ils sont tellement grands que pour tourner, il lui faut à peu près 40 à 50 kilomètres. Parce que s'ils tournent trop vite, ils se brisent en deux. Ben les institutions, c'est pareil. Nous, on est très flexibles. Si Christine me le permettait, paf, je peux faire un saut comme ça, je vais retomber sur mes pieds. Mais un État, non. C'est tout le drame est là. C'est que nous voulons notre façon de dater les choses et par rapport à l'institution, complètement. L'État travaille sur 50 ans. Et nous, c'est 5 minutes. Et c'est toute la difficulté. Et la littérature, c'est pareil. Est-ce que, je ne sais pas, pensez-y un petit moment, les idées sur lesquelles nous vivons aujourd'hui datent de 3 siècles. Nous vivons sur le passé. C'est les idées de Voltaire, de Rousseau. Pour que le discours individuel atteigne le peuple en tant qu'institution, il faut 3 siècles. Voilà. Et si on n'arrive pas à réguler cette chose-là, on crée des catastrophes, quoi. Si on va plus vite que la musique, on a des catastrophes.
2: Boualem Sansal, en direct sur Europe 1, page 22. Mon procès a duré 5 minutes. Mmh. Vous parliez du temps. 5 ans de prison ferme, une amende faramineuse, 500 000 pesos, l'opprobre national, la saisie de nos biens personnels, la déchéance de nationalité et l'expulsion express du pays. Et je n'avais rien dit, rien fait, sinon me parler à moi-même à bâton rompu, sans malice aucune. J'aimerais revenir peut-être sur ce moment de reconstruction, avant de revenir dans un instant sur la liberté d'expression, mais aussi sur l'état de la France. Mais ce moment de reconstruction que vous nous avez avoué tout à l'heure, une reconstruction difficile, retrouver son identité est difficile. Comment avancer pour se reconstruire ?
19: Quand je suis arrivé, j'ai été libéré, que je suis arrivé à Paris, c'était vraiment très douloureux. Et il m'a semblé que la seule façon pour moi de me reconstruire, c'est de dire « Je vais acheter un billet d'avion et demain, je débarque à Alger. » C'est aller voir le monstre sur place. En étant ici, je me suis affaibli. En restant, je me suis affaibli parce qu'il peut faire là-bas, dire ce qu'il veut et faire ce qu'il veut. Et pour me construire, il me fallait un coup d'éclat. C'est dire, voilà, je vais prendre ma petite valise, je prends mon billet d'avion et j'arrive à Alger. Faites de moi ce que vous voulez. Voilà. Ou vous me renvoyez. Mais j'aurais quand même fait le geste d'affronter le monstre. Ou vous me remettez en prison et l'opprobre sera pour vous. Est-ce que le régime oserait me remettre en prison ? Troisième hypothèse, elle est possible. Ils auraient regardé par ailleurs. Je serais rentré. J'aurais présenté mon passeport, ils n'auraient rien dit. J'aurais pris un taxi, je serais allé chez moi. Et là, sur cet acte héroïque et fou, je pouvais me... Là, je suis diminué. C'est ce que je disais tout à l'heure à quelqu'un. Je suis venu avec l'idée de légende, une légende blanche. Je suis maintenant une légende noire. On a noirci mon image. Boualem Sansal est un traître, est un ingrat, là-bas et ici. Là-bas, c'est clair. Mais ici aussi, ça, c'est en train de se propager.
29: Mais qui, qui ici ?
19: Toute la gauche, d'une manière générale, évidemment. La Libération, l'Obs, Le Monde,
2: et pourtant, vous étiez avant le héros.
19: Le Canard Enchaîné, et j'ai toujours été le héros de la gauche. Et je suis pour eux aujourd'hui le monstre absolu. Quoi.
2: Comment expliquer ça ?
19: Mais c'est très bien. Très bien, moi je peux avoir un monstre là-bas et un monstre ici, ça m'arrange très bien, ça fait l'équilibre.
2: Ça fait l'équilibre. Karim Aloum.
0: Est-ce que la légende de Sansal est aujourd'hui menacée par les islamistes et c'est normal parce que vous représentez cet héritage des Lumières contre l'obscurantisme,
19: ouais.
0: Vous êtes insulté et montré du doigt par les islamo-gauchistes parce que ce sont des totalitaires et vous représentez quelque part la République, la liberté,
19: ouais.
0: Et c'est normal que vous êtes attaqué. Eux, c'est normal, dans le sens où aujourd'hui, cette gauche a montré son vrai visage. Elle n'est plus la gauche de la liberté, n'a plus cette gauche que beaucoup de gens ont connue. Au fait, partout, mais les hommes et les femmes vous soutiennent. Même à Alger, je peux faire, on a fait un reportage Rupture à Alger, on a découvert que votre livre circule à une grande vitesse,
19: ouais.
0: En numérique, sur WhatsApp. Il est en PDF. Partout. Et la première des demandes dans notre enquête, on a trouvé que les Algériens demandent à leurs amis, à leur famille, pas de ramener une paire de chaussures ou un costume, de ramener le livre de Boualem Sansal. Moi, j'en ai eu beaucoup de demandes.
19: Existé, là, hein.
0: Et je vous le dis, votre livre me coûte très cher parce qu'il y a beaucoup de livres à acheter, à offrir. Donc, voilà.
19: Mais ça a toujours existé. Moi-même, quand je vais en Algérie, quand des copains venaient à Paris, ils disaient « Ah, s'il te plaît, ramène voilà. tel livre. » Mais évidemment, il y a la censure là-bas, la dictature.
0: Il n'est pas en librairie, j'ai oublié de le dire.
19: Les livres qu'on a envie de lire, ben, on les trouve ici. Donc, on essayait de... Et quand on n'arrivait pas à les avoir physiquement, ben, on essayait de les obtenir par Internet, par des photocopies. Moi, je me souviens, dans mon jeune âge, c'était la photocopie.
2: On marque une pause.
19: Oui.
2: On revient. Merci infiniment d'être notre héros du jour. Page 79, une arrestation n'emprisonne pas seulement un homme, elle atteint ceux qu'il aime, sa famille, ses amis, et les enferme dans une réalité annexe. Elle déforme le temps, dévaste les jours, ronge les nuits et oblige à vivre dans l'absence comme dans une maison en ruine. La légende chez Grasset, Boualem Sansal sur Europe 1.
3: Et vous pouvez échanger avec notre invité exceptionnel Boualem Sansal au 01 80 20 39 21 12h27. Vous écoutez Christine Kelly et vous sur Europe 1.
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2: Il est 12h30 sur Europe 1, le journal permanent. Émilie Dez avant Boualem Sansal.
17: La canicule gagne du terrain. 54 départements sont en alerte rouge, 35 en orange. Au 7e jour de cette vague de chaleur, Sébastien Lecornu préside une nouvelle cellule interministérielle de crise. On attend encore jusqu'à 44 degrés dans le sud-ouest. Le Premier ministre évoque une incertitude quant à la durée de la canicule. Il déplore le triste fléau des noyades. 40 personnes sont mortes noyées depuis le 18 juin, soit le début de cet épisode caniculaire. Un jeune footballeur de Ligue 2 est en urgence absolue après s'être noyé dans une zone de baignade interdite près de Lyon. Conséquence de ces chaleurs hors normes, la centrale nucléaire de Golfech dans le sud-ouest a été mise à l'arrêt peu avant minuit hier soir. L'installation est refroidie par les eaux de la Garonne dont la température doit atteindre 28 degrés aujourd'hui. C'est la limite fixée par un arrêté de 2006. Le député RN Jean-Philippe Tanguy réclame un plan 100% rénov, un plan massif de prêts à taux zéro pour l'isolation et la climatisation. Il serait provisionné à hauteur de 20 milliards d'euros. Une magistrate et deux gendarmes du Gers sanctionnés après les dysfonctionnements mis à jour par la mort de Liana. Le ministre de l'Intérieur a demandé la mutation d'office du directeur d'enquête et du commandant de compagnie de Condom. Quant au ministre de la Justice, il annonce l'ouverture d'une enquête administrative visant un substitut du procureur d'Auch. En attendant, la magistrate ne pourra plus mener d'enquête ni traiter de dossier de mineurs. Le trafic est maintenu dans le détroit d'Ormuz, même si l'Iran a annoncé une nouvelle fermeture de ce passage stratégique. 26 navires de transport de matières premières l'ont franchi hier. Téhéran dit vouloir garder le contrôle du détroit à l'issue du round de négociations avec les États-Unis. L'Iran annonce la mise en place de deux premiers groupes de travail, l'un sur le nucléaire, l'autre sur les sanctions. L'historien Marc Bloch va faire son entrée au Panthéon ce soir. Marc Bloch, historien, soldat et résistant assassiné par la Gestapo. Emmanuel Macron va l'honorer à la fois comme héros, combattant de la résistance et comme conscience. La cérémonie solennelle est ouverte au public. Et puis la France s'est qualifiée pour les 16e de finale du mondial de foot. Victoire 3-0 contre l'Irak au bout de la nuit. Les Bleus qui affronteront la Norvège vendredi.
2: Il est 12h33 sur Europe 1. Merci beaucoup Émilie. Prochain point sur l'actualité à 13h avec Lily Mathias.
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2: 12h33 sur Europe 1. Nous sommes en direct avec Boualem Sansal. Beaucoup d'appels au standard d'Europe 1 que nous prendrons dans un instant. C'est un plaisir de discuter avec l'auteur du livre La Légende qui est sorti chez Grasset. Boualem Sansal nous a fait des révélations il y a quelques instants, comme quoi il a du mal à se reconstruire, il a du mal à retrouver son identité, il a perdu son identité lorsqu'il était en prison. Prisonnier numéro 46611, véritable boxeur de la vérité dans l'arène du courage. Dans son livre magistral La Légende, il écrit en seulement 40 jours. Il est avec nous dans le studio d'Europe.
3: Et vous pouvez échanger avec notre invité Boualem Sansal au 01 80 20 39 21, le numéro du standard d'Europe 1 et non surtaxé. 12h34, vous écoutez Christine Kelly et vous sur Europe 1.
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2: Revenons, Boualem Sansal, peut-être sur l'Algérie. Parce que c'est intéressant de voir comment, on en parlait avec Jacques Cardoz, ce sont des sujets qui sont mis de côté, par exemple, par France Télévisions. Vous avez décidé, vous, de prendre votre billet pour aller en Algérie. Et c'est là que vous avez été fait prisonnier. Vous regrettez d'avoir fait ce voyage ?
0: Mais c'est que... D'abord, il faudrait que je règle cette question une fois pour toutes. Moi, je n'ai jamais vécu en France. J'ai toujours vécu en Algérie. Donc, je suis rentré chez moi. Voilà. J'étais venu en France juste pour les besoins de la promo de mon dernier livre sur la langue française, Le français parlons-en, qui venait de sortir. Et donc, voilà, j'ai fait une tournée, puis voilà, et je suis rentré chez moi. Et je ne m'attendais absolument pas à être arrêté. L'idée qu'un jour je puisse être arrêté, je la porte en moi depuis mon premier roman, évidemment. Étant très rapidement, j'ai été classé comme... enfin bref, on m'a mis toutes les étiquettes, traître, si ça, sioniste, génocide, enfin, tout, anti-musulman, anti... absolument tout. Mais finalement, le régime s'est dit, mais c'est très intéressant d'avoir un imbécile. J'étais l'idiot, tout à l'heure vous avez utilisé le mot, l'idiot utile du régime. Utile. Un jour, Bouteflika a acquis des... auquel des journalistes français lui le taquinaient, lui disaient enfin, « Monsieur Bouteflika, vous êtes venu pour la démocratie, est-ce que réellement l'Algérie est une démocratie ?» Il dit « Mais regardez Boualem Sansal !» Il passe ses journées à nous astiquer, à nous asticoter, et il est là, tranquille, et c'est vrai. Et donc on est rentré dans une sorte de jeu comme ça, hypocrite, donc moi je savais qu'ils avaient besoin de moi, et ça me permettait d'avancer dans mes... Dans mes trucs, dans mon expression. J'ai amélioré ma liberté d'expression, parce que je me suis rendu compte que quand on veut être, de pouvoir s'exprimer librement, il faut bien maîtriser ses sujets. Et voilà, il faut savoir les expliquer aussi, c'est pas seulement s'opposer, ah, oh, ces trucs, il faut... Non, il faut aussi pouvoir... ça a fonctionné. Mais Tebboune, c'est autre chose. Je vous l'ai dit tout à l'heure, Tebboune est un... C'est un chef d'État très particulier par rapport à ceux qui... les zigoutos qu'on a vu passer en Algérie, des coups d'État, ils s'installent, ils mettent la belle vie pendant quelques années, ils sont déposés, ils meurent, ils partent. Non, lui, il est dans une vision très long terme. Et il est dans la... Tebboune, dès que les BRICS ont été créés, il a été le premier, avant même que les BRICS soient réellement créés. Effectivement, il a postulé.
9: Absolument.
0: Parce qu'il se dit, j'ai besoin d'un tremplin. Il a besoin d'un tremplin. Il se voit à la tête du monde, d'une nouvelle voie pour le monde.
2: Avant de faire un tour de table dans le studio d'Europe 1, ouais. D'abord Françoise, qui a 91 ans, elle vous appelle de la Drôme. Elle a lu tous vos livres. Bonjour Françoise.
11: Oui, bonjour Christine.
2: Bonjour, vous pouvez parler directement à Boualem Sansal.
11: Oui, bonjour Monsieur Boualem Sansal, je suis très honorée et émue de vous avoir au bout du fil. En effet, j'ai lu tout ce que vous avez écrit avec un grand plaisir. J'attends avec impatience que sorte en audio-livre votre dernier, La Légende, parce que je ne vois plus clair, et donc j'attends l'audio-livre. Je n'ai pas de questions.
0: Il est sorti, madame.
11: Comment ?
0: Il est sorti, l'audio-livre.
11: En audio-livre ?
0: Oui, absolument.
2: Eh bien, on l'apprend. Voilà.
0: Il est sorti.
2: Il est sorti, bon, magnifique.
11: Très bien, merci. Merci, monsieur Boualem Sansal. Eh bien, écoutez, je n'ai pas de questions à vous poser, et surtout pas sur le passé. Je vais simplement vous dire mon admiration pour le fait que vous écriviez dans un si bon français. Mes félicitations et j'espère que votre avenir sera plus apaisé, que vous continuerez à écrire encore longtemps des livres aussi bons, quel que soit le sujet d'ailleurs.
2: Voilà. Merci infiniment, ma chère Françoise.
11: Bon courage, monsieur Sansal.
2: Merci, de la Drôme. Merci infiniment. Karim Alloum, Michel Fayad et Jacques Cardoz vous posent des questions à Boualem Sansal, direction Europe.
19: Vous ne trouverez pas aussi que toutes les critiques, même avant la publication de votre livre, il y avait déjà des verdicts, ils sont secondaires. Par rapport à la publication d'un livre qui restera dans l'histoire. Donc c'est ma première question. Et la deuxième, quand on sort de prison, quand on passe une année de prison, même plus, on est brisé. En fait, l'idée, c'est d'être brisé. Mais vous êtes sorti, mais vous avez gardé votre dignité, parce que vous avez publié, vous avez répondu par un livre. C'est ça la chose la plus importante.
0: Oui, oui, absolument. Je ne sais pas si je suis hypertrophié de ce côté-là, mais je suis très sensible à l'idée de la dignité.
2: C'est un mot fort.
0: C'est un mot très fort et qui, finalement, qui est un mot très dangereux parce que trop d'ignité aussi vous rend votre vie tout à fait impossible et vous rend, et rend vos relations avec les autres très difficiles. Mais vous êtes toujours très, très sensible. Ouais, voilà, moi je suis hypertrophié, mais j'essaie quand même de contrôler. Je suis très cool pour la petite dignité de tous les jours. Moi, j'étais humilié à longueur de journée par les gardiens, mais franchement, ça ne me faisait rien du tout. Ils font leur travail, ils le font mal. Ce rapport est ainsi fait. Il est humiliant par définition. Il est gardien. Il te garde de quoi ? Il te garde. Avec un gamin qui a 25 ans qui te garde, toi qui as presque 4 fois plus que lui. Mais bon, ça, mais les grandes indignités, ça c'était... l'État algérien, moi je pense qu'il a infligé à la France un affront qui ne peut pas se guérir. Franchement, c'est terrible. C'était une année, deux années entières. Et films, matin et soir, et vous le savez, la télévision ne faisait que ça. Ils ont produit des centaines de films, des centaines de documentaires. C'était tous les soirs la France, génocide, crime contre l'humanité, trucs. Et les Français, les Français, les Français. Et ici, à chaque fois que Tebboune mettait une louche de plus, ici, on reculait d'un pas. Et ça, c'était terrible. Ouais. Et j'aurais pu réagir. Alors, je réagissais en tant qu'Algérien, à la limite, je m'en fiche de ce que la France subit, c'est pas moi, mais je suis français.
2: Vous trouvez que la France s'agenouille trop devant l'Algérie aujourd'hui, avec ce défilé de ministres qui sont allés sur place ?
0: Elle l'a fait depuis l'indépendance de l'Algérie, pour une raison simple. C'est l'Algérie, la France a colonisé ce pays, et beaucoup d'autres. Il y a eu ce qu'il a eu, ce qu'il y a eu, et puis on a mal divorcé. C'est-à-dire que la France a signé les accords d'Évian, on est indépendant, mais le lendemain, elle est venue à Alger. Si vous avez besoin de quelque chose, on est là, on a fait. C'est eux-mêmes.
2: Oui, tu peux pas
0: c'est comme les bourgeois de Calais. Ben, ils sont mis à genoux, et depuis, ben, très bien. Mais ce gouvernement algérien, il est formidable. Ben, il profite, voilà, un grand pays, une grande nation, formidable, et qui vient à genoux, et qui est là, et qu'est-ce que vous voulez ? Venir vous soigner à Paris, venez, hop, on va faire une convention, un truc, et ainsi de suite. La France a alimenté cette machine de guerre, et c'est tout à fait c'est naturel que ces gens de l'autre côté l'ont exploité. C'est normal.
2: Page 204, ce qui se jouait avec Bruno Retailleau dépassait de loin une simple nomination ministérielle. En Algérie, l'affaire prenait une dimension considérable. Elle révélait les crispations du pouvoir algérien et son incapacité à bouger. Elle circulait dans les conversations, dans les silences, dans les regards. La légende chez Grasset avec Boualem Sansal en direct sur Europe 1, Michel Fayade.
9: Et vous dites que Tebboune est différent, mais en même temps, dans le livre, vous dites que depuis 1962, le régime n'a pas changé, en fait. C'est une version linéaire. Et puis, vous parlez aussi de l'effacement de la berbérité. Mmh. Et en fait, on a l'impression quand même que, comme vous le disiez, la France, en fait, a gagné militairement, mais a perdu politiquement. Et c'est le régime du FLN qui a gagné politiquement. Mmh. Et en même temps, ce régime qui a combattu contre le GIA, le FIS, dans les moments de la décennie noire, finalement, il arabise et il islamise le pays, lui aussi. Mmh. N'est-ce pas ?
0: Oui. Mais qu'est-ce que je voulais vous dire ?
2: Boualem Sansal, pendant que vous réfléchissez justement, on marque une pause, puisque c'est l'heure de la pause. Okay. On revient sur cette question de Michel Fayade. On a aussi Nassira qui nous appelle du Var. Et on revient effectivement sur cette question. Boualem Sansal est en direct sur Europe 1 jusqu'à 13h. Merci infiniment d'appeler au Standard d'Europe 1.
3: Au 01 80 20 39 21. 01 80 20 39 21. C'est le numéro du Standard d'Europe 1. 12h43, tout de suite avec Christine Kelly et son invité exceptionnel, Boualem Sansal, sur Europe 1.
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5: Il est 12h46 sur Europe 1, la suite de Christine Kelly et vous, avec notre invité exceptionnel, Boualem Sansal. Vous pouvez d'ailleurs l'interroger au 01 80 20 39 21, c'est dans moins d'une minute. 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
5: Dernière partie à 12h48 sur Europe 1. Et oui, le temps passe vite avec notre invité exceptionnel aujourd'hui, Christine. Boualem Sansal.
9: Exact.
5: Vous pourrez échanger avec lui d'ailleurs au 01 80 20 39 21. Nous aurons d'ailleurs dans quelques minutes Nassira qui nous a appelé au standard d'Europe 1, hein, Christine.
9: Absolument, page 201, j'ai appris à ne pas ajouter de la haine à la violence. Ne pas ajouter de bruit au tumulte. Ne pas ajouter de colère à la confusion. Et n'insister jamais que pour partir, sans oublier de secouer ses sandales, leur poussière et sans doute radioactive. Page 201, le livre La Légende, chez Grasset, de Boualem Sansal. Michel Fayat, vous aviez une question.
10: Oui, c'était au sujet de l'arabisation et l'islamisation de l'Algérie par le régime depuis 1962 et particulièrement après la décennie noire. On voit en fait qu'il n'y avait pas tellement de différence en fait, peut-être entre les deux camps.
11: Un peu d'histoire juste pour... En 1962, les pieds noirs sont partis. Les pieds noirs, les pieds noirs s'appelaient les pieds noirs. Hein. Donc, les Français d'Algérie s'appelaient les pieds noirs. Et ils ont quitté l'Algérie au lendemain de l'indépendance. Et on a vu arriver, très peu de temps après, quelques mois à peine, hein, toute la gauche mondiale, Che Guevara, les socialistes qui venaient de... et qui ont fait d'Alger la Mecque des révolutionnaires. On les a appelés les pieds rouges, parce que c'est des gens de gauche, et beaucoup étaient français. Ils étaient professeurs à l'université, conseillers des ministres, et cette gauche internationale, l'internationale de gauche, a aidé le gouvernement de Bembella, Boumediene, à redémarrer le pays dans une direction socialiste. Mais à côté, il s'est passé des choses qu'on n'a pas vues. Des sacs grenouillés quelque part, des choses qui bougeaient, des rumeurs, dans le monde entier, pas seulement en Algérie. C'était ce qu'on a appelé les pieds verts. C'est des gens qui venaient, c'est les islamistes, qui avaient élaboré une stratégie de conquête du monde. Ils ont tout réglé. Des hommes, une idéologie bien, bien conçue, des diverses démarches, utilisant tous les ressorts qu'offre l'islam, l'islam des Lumières, l'islam salafiste, l'islam djihadiste, tout à l'heure. Hein. Et ils se sont installés, ben, petit à petit, on s'est pas rendu compte. Ils ont très vite conquis l'université, les écoles, la justice, le commerce pour l'argent. Et la justice est un... qui détient la justice est finalement maître du pays. L'armée, tout ça, ça ne les intéressait pas. C'est,

0: c'est une fausse force, l'armée. La vraie armée, elle est dans les têtes. Elle n'est pas dans les fusils.
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0: Elle est pas. Ils se sont jamais intéressés à l'armée ou à la police ou ces choses-là. La justice, vision islamique de la chose, c'est-à-dire le droit, il est musulman. On juge sur une base claire. C'est l'islam. Voilà. C'est ça la justice. Le commerce pour l'argent. Et le gouvernement à l'époque, qui était dans une démarche encore humaniste, progressiste, on industrialisait, c'était les plans, les fameux plans d'industrialisation du pays. L'industrie mène à cela, hein, vers la, au capitalisme d'abord, puis ensuite vers une redistribution du capitalisme qui mène un peu à la démocratie, peu ou prou. Et le gouvernement, qui ne savait rien de la démocratie, ne savait pas la défendre. Alors plutôt que d'apprendre à défendre la démocratie, il a essayé d'apprendre à museler, à contrôler l'islamisme. Donc en lui faisant des concessions, de concessions. La mixité vous gêne ? Ah très bien, on va séparer les filles et les garçons. Il y aura une université pour les trucs. Le français vous gêne ? Ah très bien, on va arabiser. Les femmes travaillent. Bon, on va trouver une solution. On va trouver une... Et ainsi de suite. De concession en concession, finalement, qui a islamisé le pays ? C'est le pouvoir. Qui a islamisé la France ? Ce n'est pas les islamistes. C'est le gouvernement qui cède. Et les islamistes, ils te demandent, ils n'ont jamais fait avec de la force. Ils viennent, ils vont voir le maire, monsieur le maire, voilà les piscines, les filles. Ah, très bien, ok, on va faire 2 piscines. Qui islamise la France ? Qui arabise la France ? Et c'est le pouvoir lui-même. C'est la France elle-même.
2: Juste pour les auditeurs, il faut dire que l'arabisation, c'est une étape vers l'islamisme.
0: Mais ça va ensemble.
2: Absolument.
0: Parce qu'on peut enseigner ce qu'on appelle l'arabe moderne, qui a été inventé sur le coin de la table au moment des indépendances. Pourquoi ? Quand les pays arabes musulmans sont arrivés à l'indépendance, ils se sont posé la question... Quelle va être notre langue ? Est-ce qu'on garde la langue du colonisateur, l'anglais ou le français ? Ou est-ce que... Ben, l'arabe. Oui, mais attention, il y a 2 arabes. L'arabe coranique, voilà, on ne peut pas l'utiliser dans la vie c'est de tous les jours, ce n'est pas possible. Et donc, on a construit un arabe comme ça, de sauvetage.
1: Boualem Sansal, ouais. En direct sur Europe 1. On va prendre quand même Nassira. Il nous reste 1 minute pour terminer l'émission. Jacques Cardoz, vous aurez quand même le mot de la fin. Nassira, vous avez 62 ans, vous nous appelez du Var. Vous êtes en ligne depuis un moment, vous voulez parler à Boualem Sansal. Vous avez dit que vous avez lu son livre, que vous l'aimez énormément, que vous êtes né avant l'Algérie française. Bonjour Nassira.
3: Tout à fait. Bonjour Boualem, bonjour Christine. Je suis très heureuse aussi d'avoir Michel Fayad sur le plateau, quelqu'un que j'admire chaque soir.
0: Oui, vous avez raison.
1: Alors dites-nous tout, on a fini l'émission.
3: Je vais être très brève. Moi, Boualem, j'ai été avec vous, j'ai été Boualem pendant votre captivité. Je suis toujours Boualem aujourd'hui, avec une nuance, c'est le regard sur la binationalité. Moi, je l'ai refusé. Parce que je connais l'Algérie et c'est un pays, c'est pas mon pays, je ne respire pas français, je ne pense pas français. Et la binationalité, de plus en plus, avec votre affaire, votre captivité, je suis contre. Ça a modifié complètement mon regard.
1: Merci.
3: Parce qu'on est l'otage du pays d'origine de nos parents ou de notre pays d'origine, et une dictature comme l'Algérie ne mérite pas qu'on soit son citoyen aujourd'hui.
1: Merci ma jolie Nassira de nous avoir appelé du Var. Et on a terminé l'émission. Jacques Cardoz, votre dernière question et le mot de la fin pour
0: Alors, si non, juste pour remercier Nassira pour lui dire que je partage tout à fait 100% votre idée. Et il faut faire des choix. Sommes arrivés à une époque où vouloir marcher avec deux lois, deux systèmes, c'est plus possible.
1: Merci.
0: C'est plus possible.
4: Si c'est la dernière question, Christine, j'ai envie de vous demander... vous avez dit 2027, c'est la plus importante élection pour la France.
1: Depuis la Première Guerre mondiale.
4: Quel est l'enjeu pour vous ?
1: En 10 secondes.
0: L'enjeu, mais c'est la disparition. Mais la France est déjà en train de disparaître. Je veux dire que l'enjeu, il est peut-être un peu derrière nous. Hein. C'est une opération de sauvetage de dernière minute.
1: Merci beaucoup Boualem Sansal, exceptionnel invité d'Europe 1, opération de sauvetage de dernière minute, la légende Numéro de prisonnier 46611, merci. Bonjour ma chère Clélie.
5: Bonjour Christine, bonjour à tous. Europe 1 Info dans quelques instants. On reviendra sur l'affaire Liana, ses répercussions bien sûr. L'exécutif pointe des erreurs individuelles, promet des sanctions. Et après alors?
1: Excellente émission ma chère Clélie, merci à tous. Belle journée sur Europe 1.
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5: Bonjour à tous et merci d'écouter Europe 1 Info. Bienvenue, je suis très heureuse de vous retrouver. On est ensemble jusqu'à 15h pour de l'info, du débat et des entretiens politiques. On commence par le grand journal de la mi-journée. Dans l'actualité de ce mardi 23 juin, la chaleur, de jour comme de nuit, difficile à supporter. On rêve tous d'un climatiseur. Et certains sont même prêts à se battre dans les magasins pour en avoir un. Vous entendrez le reportage Europe 1 ce matin dans un grand magasin parisien d'électroménager. Les nourrissons en première ligne pendant cet épisode caniculaire. Conseils et précautions à prendre avec le docteur Millot. Rendez-vous dans un quart d'heure pour la chronique santé. Zéro papier d'ici 6 mois. Le recours à l'intelligence artificielle dans la foulée de l'affaire Liana. Gérald Darmanin promet un choc numérique au ministère de la Justice. Plus de détails dans ce journal. La proposition de loi sur l'aide à mourir, de nouveau en débat à l'Assemblée nationale. À ce propos, le pape a-t-il raison de s'élever contre la mort programmée? 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Les Bleus qualifiés pour les 16e de finale de la Coupe du Monde de foot au terme d'un match face à l'Irak longuement interrompu par les orages. Score final 3-0. La tendance météo, bonjour Géraldine Hamon.
6: Bonjour Clélie.
5: Avec ces températures extrêmement élevées.
6: Et une vigilance rouge canicule pour 54 départements. Départements situés sur une grande moitié ouest du pays, la Bourgogne ainsi que Paris et l'Île-de-France. 35 départements sont en alerte orange. Il fera de 35 à 39 degrés en moyenne. Jusqu'à 42 degrés sur l'ouest, notamment des terres bretonnes et de Basse-Normandie jusqu'au sud-ouest. En passant par le Centre-Val-de-Loire et l'Auvergne, jusqu'à 43 degrés à Angoulême ou encore Brive-la-Gaillarde. Météo complète sur Europe 1 à la fin du journal.
5: Europe 1. Plus les jours passent, plus la chaleur devient difficilement supportable. Les températures atteignent les 40 degrés en journée et les soirées n'apportent pas la fraîcheur nécessaire. Avec 21,6 degrés, la nuit dernière a été la plus chaude jamais enregistrée en France depuis le début des mesures en 1947. Ça devient compliqué pour tout le monde, notamment pour ces Parisiens qui n'ont pas fermé l'œil, comme ils ont pu le dire à Charles Bouchain pour Europe 1.
20: Entre 25 et 30 degrés au thermomètre chaque nuit à Paris, et pour les habitants, un même constat.
21: On dort super mal, c'est horrible.
20: Solène habite au deuxième étage d'un immeuble.
21: On se réveille plusieurs fois dans la nuit, transpiration, on a soif, il n'y a vraiment pas d'air, c'est désagréable, on suffoque.
20: Une chaleur étouffante que doit aussi supporter son fils de 7 ans.
22: Il fait trop chaud, j'arrive pas à dormir.
20: Tu fais comment du coup?
22: Il y a un ventilateur dans notre chambre, ça nous rafraîchit la nuit.
20: D'autres habitants préfèrent ouvrir les fenêtres, quitte à se lever plusieurs fois dans la nuit.
23: On ouvre, on referme selon la température, selon le bruit. Voilà, 5h, 5h30 du matin et il y a la luminosité qui vous réveille. Donc on dort facilement 2h de moins qu'une nuit normale.
20: Un manque de sommeil et une fatigue qui s'accumulent. Épuisée, Alexandra a décidé de s'équiper pour dormir au frais.
24: On a investi dans des tissus réfrigérants pour mettre sur le matelas et sur les oreillers. Donc c'est comme un surmatelas. On met les draps par-dessus et ça donne une sensation de fraîcheur pour le corps. Donc ça aide un petit peu à dormir.
20: Alexandra ne regrette pas son achat, elle qui anticipe déjà d'autres vagues de chaleur cet été.
5: Et avec cette chaleur, forcément, nous sommes nombreux à nous ruer sur des ventilateurs et sur des climatiseurs. Et parfois, il faut jouer des coudes pour repartir avec son appareil. C'est ce qu'a constaté Alexis Bourdon pour Europe 1.
25: Devant ce magasin d'électroménager du 15e arrondissement, il fallait arriver tôt pour espérer acheter une climatisation. Sous un soleil de plomb, plusieurs centaines de personnes se sont arrachées une trentaine de références.
26: J'ai fait la queue depuis 8h25.
27: Ouais. 8h25.
26: Voilà. J'étais le premier.
25: Édouard a réussi à se faufiler avec son fils pour acheter deux modèles à 400 euros l'unité.
26: Ça rentrait une seconde avant, on a eu cette info, on est passé sous le rideau. Non, mais c'est injouable sinon.
25: Impossible également de faire une nuit supplémentaire dans une chaleur étouffante pour Igor. Avec son épouse, il a dû s'organiser pour s'assurer un appareil au milieu d'une foule compacte.
28: On était deux, il y avait une tactique. C'est mon épouse qui l'a appris la clim, moi j'étais à la caisse. C'est incroyable comment la France n'arrive pas à se débrouiller avec la climatisation. C'est compliqué pour tout le monde en fait.
25: Pour les déçus, la recherche continue. Robert, garé en double fil devant le magasin, repart bredouille.
29: C'était la folie, oui. Ils sont limite battus pour avoir une clim. En plus, hier, j'ai cherché toute la journée à Paris et à nulle part.
25: Comme de nombreux Français confrontés à cet épisode de chaleur extrême, ce Parisien espère s'équiper rapidement d'une climatisation.
5: À défaut de clim, pour se rafraîchir, certains optent pour un saut dans l'eau. Prudence maximale, la canicule a provoqué 40 morts par noyade depuis le 18 juin, essentiellement des jeunes, a annoncé Sébastien Lecornu, le Premier ministre qui a présidé ce matin une nouvelle cellule interministérielle de crise.
6: Il est 13h05 sur Europe 1, on fera bien sûr un point complet en fin du journal, mais la vigilance rouge concerne aujourd'hui près de 39 millions de personnes.
5: Et 90% de la population française sous vigilance orange. Alors au quotidien, les conséquences de cette canicule sont multiples. Il y a aussi un impact économique non négligeable, d'autant plus qu'il s'agit là de la deuxième vague de chaleur avant même le début des vacances scolaires d'été, Aurélien Fleureau.
30: 42 milliards d'euros chaque année entre 2026 et 2030. Voilà le coût des vagues de chaleur en France, selon la dernière étude d'Allianz Trade, qui rappelle qu'une journée avec des températures supérieures à 32 degrés a le même impact économique qu'une demi-journée de grève, et qu'avec des journées à 37-38 degrés, la productivité baisse de 2/3. Un phénomène durable, mais dont l'impact est encore plus important quand les vagues de chaleur ne sont pas situées en plein été, quand l'économie est déjà un peu au ralenti, selon Azem Krishen, économiste expert du climat chez Allianz.
0: La productivité horaire, elle est directement impactée, vu que la force de travail, elle s'exerce à l'extérieur. Donc on parle d'agriculture, de tourisme, de construction. On a regardé jusqu'à 2030. Par exemple, en France, on parle de 240 milliards de dollars en cumulé, qui est à peu près 7% du PIB. Il y a pas mal de secteurs qui ne sont pas vraiment préparés hein, par rapport à une vague de chaleur qui est pendant mai ou juin.
30: Sans oublier les coûts de santé et de réparation d'urgence qui font augmenter les dépenses publiques et peuvent faire baisser le PIB d'un demi-point supplémentaire par an.
6: Il est 13h06, la suite du journal de Clélie Mathias sur Europe 1 avec l'affaire Liana et ses conséquences.
5: Deux gendarmes mutés dans l'intérêt du service et un magistrat suspendu de son habilitation à traiter les dossiers de mineurs. Ce sont les premières mesures individuelles prises au lendemain de la remise d'un rapport d'inspection au gouvernement. Le ministre de la Justice, Gérald Darmanin, promet aussi un choc numérique au sein du ministère. Bonjour William Molinier.
1: Bonjour Clélie, bonjour à tous.
5: Regardez ce qui promet le zéro papier d'ici 6 mois.
1: Et oui, et c'est un des premiers enseignements du pré-rapport de l'inspection générale de la justice rendu hier. Il y a évidemment les erreurs individuelles d'appréciation, mais aussi toute une série de dysfonctionnements plus structurels, notamment les délais de transmission entre services par voie postale des procédures. Or, depuis 2023, un vaste plan de transformation numérique du ministère de la Justice a été lancé. Beaucoup a déjà été fait. On est passé en 2 ans de 2 à 165 tribunaux équipés. 3 millions de procédures pénales ont été numérisées l'année dernière. C'est 89% des affaires délictuelles. En revanche, pour les crimes, eh bien, c'est plus compliqué. Les données sont sensibles. Des questions de traçabilité, de sécurisation se posent. La chancellerie a comme projet de créer une armoire numérique nationale. Objectif, remplacer les 200 serveurs actuels par une infrastructure unique où l'intelligence artificielle pourrait y être greffée. Les transferts et les analyses de dossiers entre juridictions devraient alors être facilités et surtout beaucoup plus rapides.
5: Merci William Molinier du service police-justice d'Europe 1. On l'aura compris, les premières conclusions du rapport d'inspection de l'affaire Liana sont accablantes. La chaîne de protection a failli en raison d'une succession d'erreurs, de négligences, d'inactions et de mauvaises décisions, a résumé Sébastien Lecornu. Arthur Delaborde, le gouvernement promet qu'il n'y aura pas d'impunité.
2: Le message est clair, il y aura des sanctions. Côté gendarmerie, une enquête de commandement est lancée. 2 gendarmes vont déjà être mutés hors police judiciaire. Côté justice, Gérald Darmanin promet lui aussi la fermeté.
3: J'engage une enquête administrative qui me sera rendue avant la fin de l'été pour engager des sanctions qui seront à la hauteur des défaillances graves constatées pour le substitut du parquet d'Auch qui, en effet, d'après ce rapport, a démontré des défaillances extrêmement importantes.
2: Mais ces éventuelles sanctions prendront du temps. Après l'enquête, le garde des Sceaux devra saisir le Conseil supérieur de la magistrature. D'ici là, Gérald Darmanin a déjà retiré au substitut d'Auch son habilitation à traiter les dossiers concernant les mineurs. Au-delà des responsabilités individuelles, Matignon promet un avant et un après Liana. Des mesures sont annoncées, même si pour le gouvernement, le vrai déclic doit être sociétal sur la protection de l'enfance. Les oppositions, elles, réclament des démissions. Un proche de Sébastien Lecornu ferme la porte. Le gouvernement n'a pas d'échéance électorale. On laisse les autres s'agiter dans leur pédiluve.
5: Arthur Delaborde du service politique d'Europe 1.
6: Il est 13h09 sur Europe 1 et la proposition de loi ouvrant un droit à l'aide à mourir poursuit son difficile parcours législatif et fait son retour à l'Assemblée nationale.
5: Et la question de l'offre de soins palliatifs reste centrale. Aujourd'hui en France, une 20aine de départements en sont toujours dépourvus. En cause, le manque de moyens alloués, mais surtout le manque de médecins formés à ces soins. Pour ceux qui décident de se spécialiser, ils doivent suivre des formations après la fin de leurs études, comme celle dispensée par l'hôpital Jeanne Garnier, à laquelle Yasmina Katou a assisté pour Europe 1.
4: Dans une salle de réunion de l'hôpital Jeanne Garnier, une dizaine de personnes sont réunies pour se former à la prise en charge en soins palliatifs. Bénévoles, psychologues, infirmiers et médecins écoutent attentivement Doril Voitel, médecin et formatrice du jour.
7: Pour la sédation profonde, je donne un traitement sédatif. Dans l'euthanasie, je donne un traitement qui va entraîner la mort.
4: Autour de la table, Domiti, 32 ans, médecin généraliste. Elle exerce en soins palliatifs depuis la fin de ses études, sans avoir suivi de formation, d'abord dans son cabinet, puis aujourd'hui à la maison Jeanne Garnier.
8: On est médecin généraliste, mais on est très isolé et parfois on n'a pas toujours les moyens de pouvoir aider les patients, de pouvoir être avec une équipe. Je suis contente de pouvoir aider ces patients à qui on disait justement on ne va pas pouvoir vous guérir. C'est peut-être ça aussi qu'on cherche en allant en soins palliatifs.
4: Soulagé, c'est ce qu'a appris à faire Fabien, infirmier en soins palliatifs depuis 1 an. secours lui permet de refaire un point sur la loi aujourd'hui en vigueur.
10: De voir si dans nos pratiques, on est toujours dans le vrai. Le reflet aussi de la législation. Est-ce que quand on sédate un patient, il y a un arrêt forcé de l'alimentation, de l'hydratation? Il y a toujours quelque chose à apprendre.
4: Pour Fabien Domitier et les autres participants, ces 3 jours de formation vont permettre de mieux accompagner les patients pour leur offrir une fin de vie plus paisible avec le moins de souffrance possible.
6: Le sport sur Europe 1 avec la Coupe du Monde de football.
5: Et l'équipe de France s'est qualifiée hier pour les 16e de finale. Les Bleus ont battu l'Irak 3-0 à Philadelphie, doublé de Kylian Mbappé, but de Dembélé. Bonjour Cyril de la Morinerie.
11: Bonjour Clélie, bonjour à tous.
5: Et ce match restera dans les annales car il a été interrompu pendant 2 heures.
11: Oui, à cause des orages, la foudre a frappé à plusieurs reprises à Philadelphie. À la mi-temps, le stade est évacué. Les spectateurs munis de leurs ponchos quittent l'enceinte. Joueurs français et irakiens rentrent au vestiaire. Comme le veut le protocole aux États-Unis, toutes les 30 minutes, un point est réalisé. Aucun risque n'est pris par les autorités et cela devient très, très long. Au total, 2h12 d'attente qu'il a fallu occuper, explique le sélectionneur Didier Deschamps.
12: On a joué aux cartes. Non, ben on attendait puisque on avait des créneaux et puis sans arrêt ils étaient repoussés. Donc c'est la première fois que ça m'arrive. J'espère que c'est la dernière pour les joueurs aussi. Mais bon, on sait que ce risque-là ici est présent. Donc c'était long.
11: Et après l'orage, le déluge de pluie, des techniciens ont nettoyé la pelouse gorgée d'eau. Il y avait des flaques apparentes. Kylian Mbappé a échangé avec eux. Le capitaine qui a le souci du détail a insisté pour qu'on balaye tout le terrain. Finalement, les Bleus qui menaient 1-0 ont triplé la mise. 3-0. Résultat, eh bien, les Bleus sont qualifiés premiers au classement provisoirement avant d'affronter, bien sûr, vendredi la Norvège.
5: Merci beaucoup Cyril de la Monnerie et pour ces petits détails sur oui. Ils ont joué aux cartes pendant. La bourse tout de suite avec Claire Lemaître. Bonjour Claire.
13: Bonjour Clélie.
5: Les marchés voient rouge à cause de la tech.
13: Oui, ça a tangué hier soir à Wall Street, ce matin aussi sur les marchés asiatiques. À Paris, le CAC 40 lui perd 0,8% et ce sont donc les valeurs technologiques qui inquiètent. Les semi-conducteurs, les valeurs liées à l'intelligence artificielle, elles ont énormément monté ces derniers mois et on s'interroge sur leur valorisation. À New York, SpaceX a perdu 23% en 3 jours. De lourds replis aussi pour les géants Amazon et Alphabet. Et à Paris, ST Microelectronics se retrouve lanterne rouge du CAC 40. On est sur un repli de près de 8% et c'est encore plus sévère pour Soitec. L'action plonge de 10%. Du rouge sur les marchés en Europe. Le DAX à Francfort perd 1%, moins 0,3 pour Londres, moins 0,8 à Paris pour le CAC 40. 8334 points.
5: Merci Claire. 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La météo de Géraldine Hamon. Soleil de plomb et forte chaleur au programme.
6: 43 degrés de prévu toujours à Angoulême cet après-midi et Brive-la-Gaillarde. 42 degrés à Rennes, Nantes et Bordeaux. Il fera 41 à Pau, 40 à Caen, 39 à La Rochelle, Lyon et Paris, 38 à Quimper, Grenoble et Nîmes. Il fera 37 à Marseille, 36 à Strasbourg et Reims, 35 degrés à Bastia, 34 à Brest et Boulogne-sur-Mer, 33 à Lille et 32 à Nice et Ajaccio. La vigilance rouge concerne donc 54 départements cet après-midi. 35 départements sont également en vigilance orange canicule et côté ciel, et ben oui, le soleil va dominer sur la majorité du territoire. Et ce, malgré quelques nuages qui se décalent cet après-midi vers le Grand Est, des nuages qui arriveront aussi sur le Jura, les Alpes du Sud, donnant des orages en fin de journée. Orages qui pourront être assez forts sur les Alpes du Sud. En fin d'après-midi, des averses orageuses isolées seront aussi possibles sur le nord de l'Auvergne-Rhône-Alpes ainsi que de la Normandie au Poitou. Alors demain, et bien, l'épisode de canicule se poursuit avec des minimales demain matin qui resteront élevé, supérieur à 20 degrés, 23 à 26 degrés en général, voire 27 degrés du centre-ouest pardon, à la côte atlantique. Elles ne descendent pas aussi en dessous des 39 degrés demain après-midi, 39 à 41 degrés en général, très localement 42 degrés de l'Île-de-France à la Bretagne, du centre au Pays de la Loire, sur la Nouvelle-Aquitaine et le nord de Midi-Pyrénées. Bon
5: Merci
6: courage.
5: Merci beaucoup. Oui,
6: et prudence.
5: Bon courage, vigilance et prudence, vous avez raison.
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6: Il est 13h15 sur Europe 1, nous accueillons le docteur Brigitte Millot. C'est la rubrique santé du jour.
5: Bonjour docteur Millot.
14: Bonjour tout le monde.
5: Durant la canicule, les autorités sanitaires rappellent une vigilance particulière pour les plus fragiles. Et parmi eux, il y a les nourrissons qui sont en première ligne. Vous allez nous expliquer pourquoi.
14: Oui, les bébés sont très sensibles à la canicule. D'abord parce que l'organisme ne régule pas encore la température comme un adulte peut le faire. Le cerveau, qui agit comme un thermostat, est fonctionnel, mais il n'est pas encore réglé finement. Et les réponses automatiques, comme la transpiration ou la vasodilatation, qui permettent de faire baisser la température corporelle, sont moins efficaces et moins rapides. Donc, il s'adapte moins vite aux variations de chaleur. De plus, il a un rapport surface-volume défavorable. Il a une grande surface cutanée par rapport à sa masse, ce qui explique que les nourrissons en hiver se refroidissent très vite et en été se réchauffent très vite. De plus, ça ne vous aura pas échappé, il ne parle pas. Il ne peut pas exprimer sa soif, ni se déshabiller, ni signaler un malaise. Pour simplifier, le corps du nourrisson fonctionne comme un moteur très performant, mais dont le système de refroidissement n'est pas encore complètement calibré. Donc la prévention repose entièrement sur l'adulte. Concrètement, il y a quelques réflexes à adopter avec un tout petit. Ne pas le sortir aux heures chaudes. On en voit toujours. Hein. Garder la chambre la plus fraîche possible, laissez-le en couche, surveillez-le. Un bébé qui change de comportement, qui est inhabituellement chaud, qui est fatigué, apathique, doit vous alerter. Hydratez-le régulièrement et rafraîchissez-le avec un brumisateur ou un tissu humide. Pensez à vérifier ses couches toutes les 2 heures. Et oui, un enfant, normalement, ça fait pipi régulièrement. Si la couche est sèche, c'est un signe de déshydratation. Ne pas le laisser s'agiter, pleurer, crier, ce qui produit de la chaleur, mais ne pas non plus le porter au bras, sinon c'est la rencontre de 2 radiateurs. Et surtout, ne jamais laisser un enfant seul dans une voiture. L'intérieur de la voiture peut monter à 70 degrés en 15 minutes. Donc, je répète, on ne laisse jamais un enfant seul dans une voiture, ni une personne âgée, ni un animal d'ailleurs. Et ça, c'est non négociable.
5: Oui, merci beaucoup pour ce rappel, Brigitte Millot. On vous retrouve demain à 1h15 dans Europe 1 Info. À présent, place au débat. Il y a un avant et un après Liana. C'est Gérald Darmanin qui le dit. Il va y avoir des sanctions d'ailleurs, c'est bien. Et après alors, Sébastien Ligné?
15: Les sanctions, c'est bien. La révolution, c'est mieux.
5: À tout de suite.
6: 13h17, vous écoutez Clélie Mathias sur Europe 1.
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6: La suite à 13h20 sur Europe 1 avec votre chroniqueur Clélie Mathias, Sébastien Ligné, chef du service politique chez Valeurs Actuelles.
1: Sébastien Ligné, bonjour. On va commencer par évidemment les répercussions longues de choc après l'affaire Liana, puisqu'il y a ces rapports d'inspection qui ont été dévoilés hier, des premières sanctions qui sont tombées. Écoutez Gérald Darmanin, le ministre de la Justice, qui a estimé que la question de la responsabilité des magistrats n'était pas tabou. Il était sur France Info ce matin.
20: Si personne ne contrôle les juges, comment fonctionne une démocratie dans un check and balance, dans une séparation des pouvoirs? Évidemment que les magistrats, qui font un travail très difficile, très important, et je le constate depuis quasiment un an que je suis ministre de la Justice, avec des horaires évidemment extrêmement importants, qui se fatiguent à la tâche, qui font un travail formidable dans la quasi-intégralité des cas, et souvent très discret, évidemment qu'ils ne sont pas exempts de tout reproche. Et comme tous les corps de métier de l'État, ils peuvent mettre des gens en garde à vue, ils peuvent mettre des gens en détention provisoire, ils peuvent juger des personnes, c'est un pouvoir extrêmement important, doivent être contrôlés. Dans une démocratie, la question de la responsabilité des magistrats n'est pas une question taboue.
1: C'est une nouvelle ère qui s'ouvre, Sébastien Ligné ?
15: On l'espère. En tout cas, ce qui est certain, c'est d'ailleurs Gérald Darmanin, on le comprend dans ses propos, il dit très bien qu'il n'y aura pas de révolution sur ce point de vue-là judiciaire avant 2027. Parce qu'il n'y a pas de volonté politique, en réalité, de la part du président de la République et d'une partie de la majorité dont fait partie Gérald Darmanin, de changer réellement les choses. Vous parliez tout à l'heure de sanctions. Pardon, mais on n'est pas encore sur de la très grande sanction. Quand j'entends le ministre de l'Intérieur nous expliquer que les deux gendarmes qui ont été notamment épinglés par le rapport ont été mutés, j'appelle pas ça une sanction, on déplace le problème. Ce n'est pas normal que ces deux gendarmes, comme tous ceux qui ont été concernés par le fiasco judiciaire autour de l'affaire Liana, soient toujours en poste. Donc c'est très français, comme d'habitude. On déplace les problèmes, mais on a fait pareil avec le périscolaire pendant des années. On déplaçait les agents, on les changeait d'école, mais on ne les virait pas, on ne les licenciait pas. Ensuite, sur la question de la vérification des magistrats, de leurs potentielles sanctions, évidemment que c'est un pas à faire. Et c'est intéressant que Gérald Darmanin aille sur ce terrain, parce qu'on entend beaucoup, même au sein de la majorité, depuis quelques jours, l'idée que le grand problème de la justice aujourd'hui, c'est le manque de moyens. Voilà, on nous dit ça en permanence, il n'y a pas assez de moyens, c'est compliqué, le système informatique est déplorable.
1: Ce qui est vrai, ça peut jouer, bien sûr.
15: Personne ne dit le contraire. Mais croire que mettre simplement plus de moyens dans la justice réglera le problème, je pense que c'est se fourvoyer totalement. On peut mettre des milliards d'euros en plus dans la justice tant qu'on ne s'attaque pas à l'idéologie de certains magistrats, à la philosophie générale qui gangrène la magistrature, notamment dès la formation et l'École nationale de la magistrature, qui est phagocytée par le syndicat de la magistrature, qui est un syndicat d'extrême gauche. Tant qu'on ne s'attaque pas à la philosophie de notre droit et de notre justice, on ne réglera pas le problème. On peut changer les ordinateurs, on peut passer au tout électronique, on peut mettre plus de magistrats. Ça ne changera pas grand-chose au final si ceux qui prennent les décisions ne comprennent pas que le temps de la politique de la non-répression, de la non-prison, de la justice réparatrice, tant qu'on ne passera pas à autre chose, on ne changera pas concrètement les choses au quotidien.
1: Mais dans le cas de l'affaire Liana, ce n'est pas l'idéologie qui est en cause.
15: Mais d'une certaine manière, si. Je suis désolé ici. Le fait qu'on ne prenne pas en compte la parole des enfants, le fait qu'on priorise certaines affaires plutôt que d'autres, le fait que quand il y a une plainte, il n'y ait pas des actions immédiates, ça fait aussi partie de la philosophie de la justice qui, pendant des années, a décidé qu'il fallait avoir une deuxième chance, une troisième chance, que la parole des enfants n'était pas toujours entendue ou entendable, que la parole des enfants pouvait changer. C'est aussi ça la philosophie de la justice. Quand on parle de répression, la répression, c'est pas simplement mettre des gens en prison au premier délit, c'est aussi agir dès la première infraction, dès le premier avertissement, dès la première sanction. C'est ça, une politique répressive. Et c'est pas ce qu'on fait en France depuis 50 ans.
1: Autre sujet d'actualité, évidemment, la chaleur. Écoutez le Premier ministre Sébastien Lecornu qui a fait le point ce matin sur la canicule depuis Beauvau.
21: On a un épisode, on le sait tous, d'intensité exceptionnelle. On a globalement tous les records, localement ou nationalement, sont en train d'être battus chaque jour ou chaque nuit en matière de température. Le vrai sujet, évidemment, qui doit nous préoccuper, c'est la durée de la crise et de l'événement. On avait demandé la mise en alerte de l'ensemble de notre système de sécurité civile ou militaire, d'ailleurs, parce que qui dit canicule dit sécheresse, donc vigilance sur forêt les grandes cultures, orages potentiellement et crues, parce qu'on voit bien qu'on peut très vite aussi basculer d'un phénomène brutal à l'autre. Donc évidemment, il faut qu'on puisse rentrer dans le détail.
1: Sébastien Lecornu qui enchaîne les cellules de crise à Matignon. Le gouvernement est-il à la hauteur de cet épisode caniculaire pour l'instant, Sébastien Ligné ?
15: Non, mais comme tous les gouvernements qui l'ont précédé depuis plusieurs décennies, faut pas jeter la pierre simplement à la Macronie. Je pense que tout le monde, droite comme gauche, est responsable dans cette inaction politique face au réchauffement climatique. Évidemment, il y a une responsabilité énorme de la gauche, qui pas forcément au pouvoir, mais même quand elle était dans l'opposition avec cette gauche culturelle, a mis dans la tête des gens que la climatisation, par exemple, c'était loin d'être nécessaire, que c'était un danger pour la santé, c'était un danger pour l'environnement, alors que c'est beaucoup plus nuancé que ça. Et donc, on a mis un esprit et une politique anti-clim dans ce pays à cause de cette parole véhiculée par les écologistes et la gauche. Mais il y a aussi une responsabilité de la droite, une double responsabilité de la droite. Une, parce qu'elle a cédé aux diktats écologistes et que quand elle était au pouvoir, la droite n'a rien fait pour tenter de faire des politiques de climatisation, par exemple. Et puis, il y a une deuxième responsabilité, pardon, c'est que la droite a été, quand je dis la droite, j'englobe le camp au global, la droite a été pendant des décennies le grand camp du climato-scepticisme, de ceux qui nous expliquaient que le réchauffement climatique, c'était des foutaises, que les scientifiques qui alertent depuis 40 ans au bas mot faisaient de l'alarmisme permanent et que finalement, on allait s'en sortir. Non, c'est pas vrai. On ne va pas s'en sortir, en réalité, si on ne change rien. Donc on peut faire des réunions de crise, mais la réunion de crise, c'était pas en 2026 qu'il fallait la faire, c'était en 1990. Donc maintenant, on met du scotch sur la coque du Titanic, si vous voulez, on tente de sauver les meubles. Mais in fine, on ne pourra pas changer grandement les choses, parce que c'est trop tard. Maintenant, on va essayer de colmater les brèches.
1: Oui, parce que surtout que pour changer les choses, ça va pas se passer à court terme, ça va être un moyen, voire long terme, si on veut rénover tout le bâtiment, changer un petit peu.
15: Ouais. Les scientifiques vous disent que même si demain on réduisait de moitié ou de trois quarts nos émissions de CO2, ce qui c'est complètement impossible comme objectif, les résultats concrets ne se manifesteraient que dans plusieurs décennies. En réalité, c'est déjà acté que d'ici 2050-2060, les températures vont encore monter et que les 50 degrés à Paris vont finir par tomber. On disait en 2050, c'est probable que les 50 degrés tombent avant la fin de la décennie. Ça, c'est inéluctable. On ne pourra pas changer cette trajectoire. Maintenant, il faut essayer de sauver les meubles et de faire en sorte qu'en 2100, la situation ne soit pas pire et qu'on puisse encore vivre sur cette planète. C'est ça la question en réalité. Et oui, pendant des années, quand on tenait ce genre de discours, il y avait en face des gens qui expliquaient c'est alarmiste, faut arrêter, vous faites peur aux gens, etc. Sauf que c'est trop tard maintenant. Donc bien sûr qu'il faut installer des clims, il faut végétaliser, notamment dans les hôpitaux. Mais on voit bien qu'en termes de prise de conscience, on est encore très loin. Quand on voit qu'à Nantes, le nouvel hôpital qui est en construction n'a même pas pensé à mettre la climatisation, qu'est-ce que vous voulez qu'on fasse ?
1: Allez, on va parler des négociations aussi, bien sûr, entre l'Iran et les États-Unis qui ont l'air bien fragiles, puisqu'on a appris ce matin que l'Iran ne prévoyait pas de laisser l'Agence internationale de l'énergie atomique inspecter les sites nucléaires bombardés. C'est l'un de notre sujet de discussion dans Europe 1 Info.
6: 13h28, vous écoutez Clélie Mathias, excellent après-midi sur Europe 1.
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6: Il est 13h31 sur Europe 1, toute l'actualité, Clélie Mathias.
1: Presque toute la France étouffe sous une canicule historique. 54 départements en vigilance rouge, 35 en orange. Plusieurs records absolus de température ont été battus, avec près de 42 degrés à Bordeaux, plus de 40 degrés à Rennes. Des pointes à 44 degrés sont encore attendues aujourd'hui dans le sud-ouest. Face à cette situation, nouvelle réunion de crise. Ce matin, le Premier ministre évoque une incertitude sur la durée de l'épisode caniculaire et alerte sur le drame des noyades. 40 personnes ont perdu la vie depuis le 18 juin, principalement des jeunes. La chaleur pèse aussi sur l'économie. Le président du MEDEF estime que le pays tourne au ralenti. Conséquence directe des températures extrêmes, la centrale nucléaire de Golfech a été arrêtée dans la nuit en raison du réchauffement des eaux de la Garonne. Sur le plan politique, le député RN Jean-Philippe Tanguy propose un vaste plan d'isolation et de climatisation des logements financés par 20 milliards d'euros de prêts à taux zéro. La vague de chaleur qui touche également le reste de l'Europe. 15 villes italiennes sont en alerte rouge, Rome, Milan, tandis que l'Espagne est presque entièrement concernée. Dans l'affaire Liana, première sanction après le fiasco judiciaire, une magistrate et deux gendarmes font l'objet de mesures disciplinaires. Et puis à l'international, l'Iran refuse toujours d'ouvrir à l'inspection ses sites nucléaires bombardés par Israël et les États-Unis. Les Bleus se qualifient pour les 16e de finale de la Coupe du Monde de football après leur victoire 3-0 face à l'Irak, grâce notamment à un doublé de Kylian Mbappé. Un match interrompu pendant 2 heures à cause d'un orage.
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6: C'est avec Clélie Mathias sur Europe 1 et vos deux chroniqueurs. Avec vous, Sébastien Lignier, chef du service politique chez Valeurs Actuelles. Et nous a rejoint en studio la chroniqueuse sur CNews, Xenia Fedorova, Clélie.
1: Et bonjour. Les négociations se poursuivent entre l'Iran et les États-Unis. Marco Rubio, le secrétaire d'État américain, est attendu jusqu'à jeudi aux Émirats Arabes Unis, au Koweït, à Bahreïn, qui sont les alliés des États-Unis. Le président iranien, lui, doit effectuer une visite au Pakistan. Et l'équipe de négociateurs iraniens s'est rendue à Oman aussi pour parler notamment de la gestion du stratégique détroit d'Ormuz, dont on va parler également, parce qu'il reste des divergences qui sont évidentes sur plusieurs sujets, Ormuz bien sûr, mais également sur le programme nucléaire iranien. Écoutez le porte-parole du ministère des Affaires étrangères iranien qui a affirmé ce matin que l'Iran ne prévoyait pas de laisser l'AIEA inspecter les sites bombardés.
12: Nous n'avons eu aucune rencontre avec le directeur général de l'AIEA et nous n'avons pas non plus de programme prévoyant une inspection par l'agence des installations nucléaires iraniennes endommagées à la suite de l'agression militaire des États-Unis et du régime sioniste. En réalité, il n'existe aucune procédure établie dans ce domaine.
1: Sébastien Ligné, ça commence bien.
15: C'est-à-dire que quand vous avez des divergences sur les deux points centraux d'un accord de paix, c'est quand même forcément compliqué. Parce que on comprend bien, et d'ailleurs, on en avait parlé la semaine dernière à ce micro avec Xenia, c'est que cet accord, il était loin d'être parfait, et surtout, c'était loin d'être un accord de paix. C'était plus une trêve pour tenter de résoudre le conflit et surtout faire gagner un peu de temps, notamment à Donald Trump, qui devait absolument trouver une porte de sortie. Le problème, c'est qu'on voit que cette porte de sortie, elle est en train de se refermer. Pourquoi ? Parce que les positions sont tellement divergentes. On comprend bien que l'Iran n'a aucune intention de rendre le détroit d'Ormuz, qu'il soit neutre ou sous gestion, avec co-gestion ou encore moins gestion américaine. Ça, c'est un énorme sujet parce que, de fait, la politique de Donald Trump et cette intervention a radicalisé la position du régime iranien sur le détroit d'Ormuz. Donc, on se demande comment va être géré le détroit d'Ormuz après un éventuel accord de paix. on comprend fondamentalement que ce ne sera plus jamais comme avant.
1: C'est quand même un énorme sujet.
15: Et puis sur le nucléaire, qui était quand même censé être le point fondamental, la raison première derrière l'intervention américaine en Iran, on comprend bien que le régime iranien nous fait du poker menteur comme ils le font sur cette question-là depuis plus de 30 ans. C'est-à-dire qu'ils font des promesses, ils signent des accords. Souvenez-vous des accords sous l'administration Obama en 2013 et 2015, que Donald Trump qualifiait de pires accords jamais signés par les États-Unis. Il était déjà question de promesses d'arrêter l'enrichissement d'uranium, que l'AIEA puisse contrôler les infrastructures. On a vu le résultat. Ça n'a pas empêché le régime iranien de continuer sa politique nucléaire.
1: Mais il y avait eu des inspections quand même. Il y avait eu des...
15: Oui, mais c'est ça qui est terrible. C'est que malgré les inspections, le régime iranien a continué sa politique. Et on voit bien qu'ils ne sont pas aujourd'hui dans une position de fléchissement ou de revenir sur cette politique-là. Donc on a du mal à comprendre où sont les points communs, les points d'accord qui pourraient se dessiner. Ils sont tellement en divergence. Et on ne parle même pas encore de la question israélienne et de la politique israélienne là-dedans, qui rajoute un caillou supplémentaire.
1: Ne vous inquiétez pas, Sébastien, c'est prévu aussi dans nos discussions, bien sûr, mais juste un instant, parce que finalement, on a du mal à savoir qui dit vrai, puisque Donald Trump vient de dire que, l'Iran a accepté les inspecteurs de l'AIEA sur les sites.
0: Je regardais aujourd'hui le ministère des Affaires étrangères iranien qui parlait sur ces sujets. Et en fait, c'est pas si évident qu'ils refusent. En fait, je pense que ce qui se passe aujourd'hui, c'est qu'ils disent, on a cette mémorandum pour parler des questions nucléaires. Il faut déjà que toutes les conditions des mémorandums sont respectées. Il y a certains qui sont déjà respectés, il y a certains qui ne sont pas encore respectés. Et donc, il a confirmé que cette meeting entre J.D. Vance et les Iraniens, ils ne sont pas vraiment touchés les questions nucléaires. Ils ne sont pas touchés les questions de sanctions. Même si on voit aujourd'hui qu'il y a certaines sanctions qui sont déjà élevées sur les exportations de pétrole iranien, il y a quand même les sanctions qui restent. Donc je pense que le message, c'est qu'on peut parler d'agences nucléaires pour surveillance, mais avant, il faut avoir tous ces points qui sont prévus par les mémorandums. Mais je pense qu'un point central reste toujours Liban et Israël, comme Sébastien Lenné a dit. Donc je pense que c'est une façon de aussi négocier, de façon des Iraniens, de dire oui, on peut y arriver à discuter ça, mais aujourd'hui, on n'est pas encore là. Je pense qu'ils seront obligés d'accepter la surveillance par l'Agence internationale nucléaire, ou l'ONU, ou les deux, ou même peut-être une partie tiers, parce que ça fait partie de ces accords. Et je ne pense pas qu'ils sont contre. Comme Sébastien Lenné a dit, ils sont déjà acceptés à l'époque, cette situation. Mais il y a cette mémorandum et cette trêve est très fragile, exactement parce qu'il y a eu des moments dans les négociations avant où, après certaines conditions étaient respectées, les États-Unis sont quand même frapper l'Iran. Et donc, je pense qu'ils ont toujours les mêmes réflexes aujourd'hui. On ne peut pas faire confiance aux Américains. Donc, il faut être très dur, très
1: prudent. Il faut monter les enchères, comme on dit.
0: Exactement.
1: L'Iran qui estime qu'Israël, pour reprendre ce que vous disiez, se montrait farouchement opposé, je cite, à ce processus de négociation qu'il voit comme une menace à sa propre existence et cherche à le saboter. Effectivement, la question d'Israël et du Liban est centrale dans ce conflit également, Sébastien Lillier.
15: Bien sûr, mais encore une fois, quand on se place du point de vue israélien, les Israéliens, eux, disent on ne peut pas vivre à côté du régime des Mollahs, qui est un régime islamiste, qui cherche à nous détruire depuis des décennies, et qui se sert de son proxy au sud du Liban, qui s'appelle le Hezbollah, pour tenter de nous envahir et de nous détruire. Donc, dans la position israélienne, on peut comprendre leur refus d'un accord qui, de fait, si on reprend les grandes lignes du premier accord qui a été signé, non signé, on ne sait pas, il y a quelques jours, c'était un accord qui légitimait davantage le régime des Mollahs et qui garantissait presque le fait que le régime des Mollahs allait survivre dans le temps. Ça, je peux comprendre que d'un point de vue israélien, ce soit un no-go et que ce soit une ligne rouge extrêmement importante. Maintenant, d'un point de vue américain, c'est là où on en parle souvent aussi, le fait qu'on peut être allié et avoir des intérêts totalement divergents, d'un point de vue américain, il faut absolument sortir de ce conflit. Et donc aujourd'hui, on voit bien qu'il y a une fracture nette entre la politique israélienne, les objectifs israéliens et les objectifs américains. Mais d'ailleurs, c'est presque comme cela depuis le début de l'intervention. La presse américaine l'avait très bien expliqué. N'oublions pas que c'est la politique israélienne et notamment Benjamin Netanyahou qui a, selon la presse américaine, personnellement convaincu Donald Trump d'intervenir en Iran il y a un peu plus de 2 mois, alors même qu'autour de Donald Trump, ses principaux conseillers, que ce soit Marco Rubio ou Judy Vance, étaient contre cette intervention. Donc on voit bien que dès le départ, il y avait une fracture et que les objectifs de guerre n'étaient pas les mêmes. Et donc quand vous partez dans un conflit avec des objectifs différents, c'est pas étonnant qu'au moment de conclure cette guerre, et ben les objectifs soient aussi différents.
1: Allez, on écoute Mohamed Ghalibaf, qui est le négociateur en chef iranien, qui s'est félicité hier des résultats positifs obtenus.
13: À mon sens, ce voyage a donné lieu à des résultats positifs, notamment en ce qui concerne les discussions sur le Détroit, celles sur le Liban, la question de la dérogation pétrolière et celle du déblocage des fonds gelés, qui constitue l'une des mesures que nous mettons actuellement en œuvre. Bien sûr, nous estimons que nous n'en sommes encore qu'au début de ce travail et que nous devons poursuivre nos efforts.
1: Alors, les efforts qui se poursuivent, mais il y a quand même toujours ce détroit d'Ormuz qui est au milieu, au centre en tout cas de l'attention du monde entier, parce qu'on le sait qu'il est hautement stratégique. Et ce même négociateur en chef de l'Iran que vous venez d'entendre a affirmé que les conditions dans le détroit d'Ormuz ne retourneraient pas à celles d'avant-guerre et que la voie serait, je cite, « administrée par son pays ». Mais ça veut dire quoi, administrer ?
0: Je pense que c'est clair que le paradoxe, c'est que les États-Unis et Israël voulaient affaiblir l'Iran, mais l'Iran est retourné aujourd'hui dans la table de négociation avec une levée hyper importante, c'est le détroit d'Ormuz. Et le message que les Iraniens envoient, c'est qu'ils ne vont pas laisser facilement ces cartes passer en main des Américains. Parce qu'on a entendu Donald Trump qui dit qu'ils vont gérer le détroit d'Ormuz. Il a des idées comment on peut gérer, mais l'Iran ne vont pas faire, vont pas laisser faire ça, parce que sans cet levier majeur, dans le futur, l'Iran ne peut plus jouer un rôle si fort. Parce qu'on peut parler de défaite militaire, par exemple, d'Iran, mais la défaite stratégique, pas du tout. Et donc, les Iraniens sont en train de proclamer en victoire, comme les Américains, ce qu'on a dit, ils vont faire ça, mais... Je mal crois que les Iraniens vont laisser les trois d'Ormuz gérés par Américains ou n'est pas utilisés.
1: Mais gérés par les Américains, qu'ils soient comme avant, avec une libre circulation.
0: Je ne suis pas sûre que ça sera si facile à accepter pour les Iraniens, parce que c'était comme avant. Avant, c'était ouvert, mais les Américains et les Israéliens ont pris une décision de frapper l'Iran. Donc je pense que la réponse d'Iran sera maintenant, c'est votre leçon, en fait. Maintenant, c'est plus comme avant. Vous ne pouvez pas juste venir frapper notre pays et après considérer comme rien n'est passé. Je pense que c'est ça.
1: Sébastien Ligné.
15: Oui, je suis totalement d'accord. D'une certaine manière, on a presque l'impression, alors j'imagine que le régime iranien a toujours su que le détroit d'Ormuz était une force extraordinaire, mais d'une certaine manière, on a l'impression que ce conflit a fait comprendre au régime iranien la puissance de ce détroit d'Ormuz et de son blocage, et du fait, comme on en a beaucoup parlé dans la presse depuis quelques mois, du fait que c'était presque, ils avaient découvert une deuxième arme atomique avec ce détroit d'Ormuz, qui était presque aussi puissante en termes de dissuasion que l'arme nucléaire classique. Et je pense que c'est vrai, d'une certaine manière, maintenant qu'ils ont découvert cette carte joker extraordinaire, je ne vois pas comment ils vont accepter de la lâcher. Surtout qu'il y a une question de presque d'orgueil et de bras de fer à respecter. Si l'Iran lâche les détroits d'Ormuz, ils passeront forcément pour le camp de la défaite. Et ce serait donner une arme extraordinaire à Donald Trump pour vendre notamment à son peuple, parce que là on parle de communication. Si Donald Trump revient aux États-Unis sans rien, ça va être très compliqué. Il faut qu'en termes de communication trumpienne, il y ait une victoire. Il y ait quelque chose dans le deal qui lui permette de revendiquer une victoire.
0: Et la même chose pour le régime iranien. Auprès de son propre peuple, ils ont besoin d'une victoire. Et s'ils laissent tout, ça sera en défaite. Ça ne va pas aider le régime de Tchétchénie. Donc oui, je pense que c'est tout à fait le cas.
1: Xenia Fedorova, Sébastien Ligné. La guerre en Ukraine, plusieurs dirigeants européens se réunissent demain à Berlin. On en parle juste avant le journal de 14h sur Europe 1.
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2: Merci de nous rejoindre sur Europe 1 à 13h47. Vous écoutez Clélie Mathias et ses deux chroniqueurs, Xenia Fedorova et Sébastien Ligny.
3: La guerre en Ukraine, dans la foulée du G7, du sommet qui s'est tenu la semaine dernière à Évian en France, eh bien les dirigeants des principales puissances militaires européennes, ce qu'on appelle l'E5, vont se réunir demain à Berlin. C'est l'idée, bien sûr, de jouer un rôle plus important pour les Européens dans les efforts qui visent à mettre fin à la guerre en Ukraine. On a l'impression là, Xenia Fedorova, que de la part des États-Unis, peut-être en tout cas, et de la part des Européens, les efforts se multiplient pour arriver, alors j'espère à une paix, mais du moins un cessez-le-feu en tout cas entre les deux pays. Je me trompe ?
4: Non, mais si c'est vrai, c'est bien, parce qu'on a besoin d'un chemin diplomatique pour arrêter cette guerre, c'est sûr. Mais moi, je n'ai pas la même impression. Pour l'instant, on voit que les dirigeants principaux, comme vous avez dit, de l'Union européenne, de l'Europe, se réunissent à Berlin demain. J'ai l'impression que je sais ce qu'ils vont dire. C'est un peu toujours la même chose. Il faut continuer à soutenir l'Ukraine, il faut continuer à soutenir Zelensky, il faut être sûr que l'Ukraine peut négocier de la position de force. En même temps, vous avez sur le front de Donbass les batailles autour de Konstantinovka. Pas beaucoup de monde en parle. Les Ukrainiens sont sous beaucoup de pression. Tout le monde parle des drones qui sont envoyés par l'Ukraine à Moscou et dans les villes russes. Mais en fait, ce qui se passe vraiment sur les terrains, personne ne parle. Et donc, je pense que les messages seront toujours les mêmes. Mais la réalité des terrains impose en fait l'image très différente. Est-ce que les États-Unis sont dedans ou pas ? C'est une très bonne question. Moi, je n'ai pas l'impression que Donald Trump a changé sa position. Je pense que toujours, il reste dans l'idée que c'est que lui qui peut faire la paix, c'est le faiseur de la paix, et il va envoyer une délégation à Moscou bientôt, on ne sait pas encore les jours, mais c'est prévu. Pour moi, rien n'a changé pour l'instant.
3: Alors, on va voir et on va parler des États-Unis, bien sûr. Mais juste avant, quand même, les choses bougent, puisqu'on a appris qu'un responsable de l'Union européenne avait indiqué que le cabinet du président du Conseil européen, Antonio Costa, avait pris des brefs contacts au niveau diplomatique avec Moscou pour rouvrir le canal de communication.
4: Ah, je félicite ça, si c'est vraiment le cas, parce que ça fait longtemps qu'il faut parler avec la Russie. On a vu certaines tentatives de la part de Emmanuel Macron. Je pense qu'un conseiller était envoyé à Moscou une fois, et après il a essayé de rappeler, mais personne ne l'a répondu. Je pense que ça dépend comment ce dialogue sera répondu. Parce qu'aujourd'hui, avec la position de tous ces pays européens qui souhaitent une défaite stratégique de la Russie, c'est quand même compliqué de revenir et jouer un rôle de médiateur en diplomatie. Donc je pense que la clé pour le succès de cette mission, c'est choisir une voix, une personnalité qui peut vraiment parler à Russie et qui peut vraiment ajouter, avoir une valeur ajoutée. Parce que sinon, les échanges durs et parfois insultants vis-à-vis des dirigeants russes, ça aide pas en fait à aller plus loin dans les négociations, à mon avis.
3: Oui, mais parce que la Russie est entrée en Ukraine, c'est pour ça.
4: Donc vous voulez dire qu'insulter les dirigeantes qui sont entrées en Ukraine, c'est une bonne façon d'essayer de retrouver la
3: pas
4: paix?
3: Pas forcément par l'insulte, non, mais je veux dire, pour expliquer la position des Européens.
4: Oui, mais il faut les expliquer, bien sûr, mais par les mots des diplomaties. Et dans ces cas, ça peut marcher.
3: Sébastien Ligné.
5: Non, mais ce qui est certain, c'est qu'en effet, on sent quand même que la position européenne est en train de changer un petit peu. C'est-à-dire qu'il y a quelques années encore, on nous expliquait qu'il fallait mettre la Russie au banc des nations, qu'il fallait que la Russie n'ait plus aucun contact avec l'extérieur, que l'économie russe allait s'écrouler, etc., etc. On voit bien que cette politique d'ostracisation de la Russie n'a absolument pas fonctionné, que ça soit d'un point de vue économique ou d'un point de vue géopolitique. La Russie s'est rapprochée de nouveaux alliés au sud global, et en fait, la Russie n'est absolument pas mise au banc de la nation mondiale. Le problème, c'est que pourquoi c'est aussi compliqué avec les dirigeants européens? Mais déjà parce que leur crédit politique est extrêmement faible. On parle du fameux trio en chef de l'Union européenne, c'est-à-dire la France, l'Allemagne et l'Europe et de l'Angleterre. Bon, bah, Keir Starmer, dont on parlait la semaine dernière, ça y est, on comptait les jours avant qu'il démissionne, ça y est, il a démissionné. Donc, c'est quand même compliqué de parler avec un pays aussi important que le Royaume-Uni alors qu'ils n'ont plus de Premier ministre ou qu'ils sont en passe d'en changer. Friedrich Merz a un taux de popularité extrêmement bas en Allemagne. Il est très critiqué et il a, dans les sondages, la montée

0: impressionnante du parti de l'AFD, qui est quand même un parti qui n'a pas forcément les mêmes positions vis-à-vis de la Russie. Et on a une élection présidentielle en France l'année prochaine, avec un parti favori, le RN, qui n'est pas exactement sur la même position que Emmanuel Macron sur la question ukrainienne et sur comment on essaie de sortir ce conflit. Donc comment voulez-vous que les Européens portent des voix quand vous avez un Premier ministre qui a été chassé, un autre qui est impopulaire et un président de la République qui a moins d'un an de la fin de son mandat? Alors, moi je suis Vladimir Poutine, je me dis bon, on va peut-être attendre l'année prochaine pour savoir avec qui on discute.
1: Non mais pour autant, l'essentiel du soutien militaire et économique de l'Ukraine passe par les Européens. Et vient de l'Europe, des Unions européennes, de ces trois mêmes là, ou même cinq, puisque demain ils seront cinq dans le format, viennent de là.
0: Mais
1: donc ils pèsent.
0: Oui, mais ils pèsent, mais d'ailleurs, enfin, c'est bien qu'ils le reconnaissent, parce qu'on a entendu, en France, assumer enfin le poids important de l'Europe, que ce soit en termes d'armement et en termes de financement. Pendant des années, on nous expliquait que les Ukrainiens pouvaient survivre sans l'Union européenne. On voit bien que c'est faux. Mais, même au sein des peuples européens, vous avez de plus en plus de contestations populaires, notamment en France, sur est-ce qu'on doit toujours donner autant d'armement à l'Ukraine, est-ce qu'on doit toujours s'engager sur ces rafales, est-ce qu'on peut un jour faire un débat autour des milliards qu'on donne à l'Ukraine. Donc en réalité, la contestation est aussi en train de monter et on a des élections électorales qui approchent, enfin des échéances électorales qui approchent dans tous ces pays européens. Donc ça peut changer très rapidement. Si vous voulez, la position européenne, elle n'est basée que sur la couleur politique de ceux qui dirigent les pays européens.
2: C'est pas faux. Et aujourd'hui, en fait, les Européens ne sont pas vus comme un parti qui peut peser dans les tables des négociations, mais ils sont vus par la Russie comme les sponsors de la guerre. Et en fait, les sponsors de la guerre qui parlent pas seulement de
1: parce qu'ils sont alliés de l'Ukraine.
2: Pas seulement être, ils sont pas alliés à l'Ukraine, pas tous, mais pas seulement les sponsors de la guerre, mais aussi ceux qui veulent avoir une guerre avec la Russie dans le futur proche. J'ai écouté le ministère des Affaires étrangères, Sergei Lavrov, qui a dit que si hier les Européens se sont dit qu'il faut aider l'Ukraine à gagner contre la Russie, aujourd'hui ils parlent d'une guerre contre les pays de l'OTAN, de la Russie, dans les années 2030. Donc ça pousse aussi la Russie de se préparer à cette situation. Ils sont vus par la Russie pas comme une force qui peut jouer un rôle important dans les négociations de paix.
1: Écoutez Volodymyr Zelensky, le président ukrainien, qui a aussi exhorté la Biélorussie à se tenir à distance du conflit. Il donnait une interview, c'était il y a quelques jours.
3: La Biélorussie a reçu à plusieurs reprises des renseignements et des messages militaires l'exhortant à cesser d'aider les Russes. Loukachenko doit démontrer une désescalade par plus que de simples mots comme « je m'excuse ». Il peut garder ses excuses pour lui. Si Loukachenko n'enlève pas les stations relais que la Russie utilise pour relancer des frappes de drones contre l'Ukraine, nous le ferons.
1: Oui, la tension qui monte entre l'Ukraine et la Biélorussie. Et écoutez la réponse de Sergueï Lavrov, le ministre russe des Affaires étrangères, qui a réagi à ces propos du président ukrainien ce matin.
4: Ces propos visent manifestement à entraîner directement la Biélorussie dans le conflit et à élargir la zone géographique des combats, compliquant ainsi les possibilités de règlement du conflit par des moyens politiques et diplomatiques. Nous avons un traité avec la Biélorussie sur les garanties de sécurité dans le cadre de l'État de l'Union. En cas de nécessité, nous sommes prêts à mettre en œuvre l'ensemble des mesures prévues par ce traité afin d'assurer la sécurité de notre allié.
1: Le conflit pourrait-il s'étendre à la Biélorussie?
2: C'est une erreur, je pense, de la part de Zelensky de menacer la Biélorussie parce que jusqu'à maintenant, elle restait hors de ces conflits. Mais parce que si on regarde... dans la même façon, la Russie peut dire elle va cibler les pays qui font les productions de drones sur leur territoire ou qui ont les missiles sur leur territoire. C'est une escalade énorme. Et il faut aussi écouter ce que Loukachenko a dit, le président de la Biélorussie. Lui, il dit non, on va faire tout pour protéger notre peuple. Et eux, ils peuvent aller beaucoup plus loin dans les frappes, beaucoup plus moins tactiques comme les Russes. Donc je pense vraiment, Zelensky est en train de perdre un peu le common sense, comme on dit, sous la pression de Tiran, sous la pression à Donbass. Il comprend que Ces menaces sont inutiles.
1: Vous parliez d'insultes, qui a insulté le président ukrainien quand même, qui a mis de l'eau dans son vin, hein, qui s'est excusé là auprès du président ukrainien, qui est revenu sur ses propos.
2: Il faut aussi, si on parle des insultes, parler aussi du président polonais qui était insulté par la façon comment Zelensky a glorifié les nazis qui sont tués énormément de Polonais. Il y a un vrai scandale à ces moments entre les Polonais.
1: Oui, les tensions au sujet de
2: mais Zelensky,
1: leur histoire,
2: il est au cœur des insultes. Il ne faut pas oublier ça non plus.
1: Xenia Fedorova, Sébastien Ligné, merci pour ce débat. Europe 1 Info se poursuit évidemment avec les grands entretiens politiques. Je reçois dans un instant Philippe Vigier, maire de Châteaudun, député MoDem de Eure-et-Loir et rapporteur général sur la proposition de loi sur la fin de vie. Alors il en sera bien sûr question sur Europe 1.
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1: Il est 14h. Pour le Flash, c'est avec Émilie Dez. Bonjour Émilie.
5: Bonjour Clélie, bonjour à tous. Sébastien Lecornu annonce une mobilisation renforcée du système de santé. Le Premier ministre a activé le plan Orsan 2 face à la canicule qui sévit sur la majeure partie du pays. Plan qui inclut par exemple de possibles déprogrammations d'opérations si nécessaire. 54 départements sont en alerte rouge canicule, 35 en orange. Il va faire jusqu'à 44 degrés cet après-midi dans le sud-ouest. La canicule qui a provoqué 40 morts par noyade depuis le 18 juin, essentiellement des jeunes. Et on apprend aujourd'hui qu'un jeune footballeur de Ligue 2 est en urgence absolue après s'être noyé dans le Rhône, dans une zone de baignade interdite près de Lyon. Pour faire face à ces fortes chaleurs, le député RN Jean-Philippe Tanguy réclame un plan 100% rénov, un plan massif de prêts à taux zéro pour l'isolation et la climatisation. Il serait provisionné à hauteur de 20 milliards d'euros. La canicule n'affecte pas que les organismes, elle affecte aussi l'économie. Le pays tourne au ralenti, prévient le président du MEDEF, Patrick Martin. La centrale nucléaire de Golfech dans le sud-ouest a été mise à l'arrêt peu avant minuit hier soir. Et la France n'est pas la seule à suffoquer. 15 villes italiennes sont en alerte rouge, dont Rome et Milan. La quasi-totalité de l'Espagne est en alerte chaleur, avec notamment quelques zones d'Andalousie, du Pays Basque et de Cantabrie placées en alerte rouge. 3 semaines après la mort de la petite Liana, les premières sanctions sont tombées. Une magistrate et 2 gendarmes du Gers sont visés par des mesures disciplinaires. Le ministre de l'Intérieur a demandé la mutation d'office du directeur d'enquête et du commandant de compagnie de Condom. Quant au ministre de la Justice, il annonce l'ouverture d'une enquête administrative visant un substitut du procureur d'Auch. En attendant, la magistrate ne pourra plus mener d'enquête ni traiter de dossier de mineurs. Donald Trump affirme que l'Iran a accepté des inspections nucléaires du plus haut niveau. Téhéran, qui a pourtant annoncé ce matin qu'il n'avait pas l'intention de permettre à l'Agence internationale de l'énergie atomique d'inspecter ses sites clés bombardés par Israël et les États-Unis. En juin 2025, les États-Unis avaient bombardé 3 sites en Iran. Le président américain Donald Trump s'était alors vanté d'avoir anéanti le programme nucléaire du pays. La cérémonie sera solennelle et ouverte au public. Marc et Simone Bloch vont faire leur rentrée au Panthéon aujourd'hui. Marc Bloch, historien, soldat et résistant assassiné par la Gestapo. Il s'agit de la 6e panthéonisation depuis l'élection d'Emmanuel Macron en 2017. Et puis un mot du mondial de foot. La France affrontera la Norvège vendredi, son dernier match de groupe. Les Bleus qui se sont qualifiés hier pour les 16e de finale après leur victoire 3-0 contre l'Irak. Qualification aussi de l'Argentine et de la Norvège.
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1: Merci Emilia, à tout à l'heure.
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1: Bienvenue sur Europe 1 si vous nous rejoignez, c'est Europe 1 Info qui se poursuit avec les grands entretiens politiques. Et je reçois Philippe Vigier, maire de Châteaudun, député modem d'Eure-et-Loire, rapporteur général sur la proposition de loi sur la fin de vie. Bonjour Philippe Vigier.
21: Bonjour.
1: On va commencer évidemment par cette canicule, cette chaleur. Écoutez Sébastien Lecornu, le Premier ministre, qui a fait un point ce matin sur cette canicule depuis Matignon.
22: On a un épisode, on le sait tous, d'intensité exceptionnelle. On a globalement tous les records, localement ou nationalement, sont en train d'être battus chaque jour ou chaque nuit en matière de température. Le vrai sujet, évidemment, qui doit nous préoccuper, c'est la durée de la crise et de l'événement. On avait demandé la mise en alerte de l'ensemble de notre système de sécurité civile ou militaire d'ailleurs, parce que qui dit canicule dit sécheresse, donc vigilance sur forêt et grandes cultures, orage potentiellement et crue, parce qu'on voit bien qu'on peut très vite aussi basculer d'un phénomène brutal à l'autre, donc évidemment il faut qu'on puisse rentrer dans le détail.
1: Philippe Vigier, alors Sébastien Lecornu part à l'urgence, cette situation exceptionnelle bien sûr. Mais pourquoi est-ce qu'on a l'impression que la France est si impréparée face à ces épisodes de chaleur qui se répètent et qui sont appelés, et on était prévenus, à être de plus en plus fréquents?
21: Qui se répètent, dont l'ampleur est toujours plus grande.
1: Ouais,
21: il
1: n'a
21: pas échappé
1: plus.
21: Que jamais on a eu autant de départements qui étaient en alerte rouge.
1: Jamais, on a eu épisode au mois de mai aussi.
21: Oui, je suis d'accord, mais c'est pas... Vous vous rappelez 2003 aussi, moi je n'ai pas oublié 2003, il y a 23 ans, où on a eu 15 000 morts l'été.
1: Mais qu'est-ce qu'on a fait depuis 2003
21: On a fait beaucoup de choses. Alors d'abord, est-ce que le gouvernement est en retard ou il est plutôt en prévention? Je trouve qu'il est plutôt en amont. C'est pas le premier jour qu'il y a des réunions de crise à Matignon, elles ont lieu quasiment tous les jours. Avec moi qui suis biologiste, donc attentif à une chose, c'est que par exemple déprogrammer les interventions qui ne sont pas urgentes, c'est une bonne chose, de manière à garder la capacité d'accueil pour celles et ceux qui à un moment se déshydratent, les personnes les plus vulnérables, je pense aux femmes enceintes, je pense aux personnes évidemment très âgées. Qu'a-t-on fait? Oui, on a fait beaucoup de choses, mais toujours insuffisamment, parce qu'il faut bien comprendre, le rapport du GIEC le démontre, on va avoir une augmentation de la température de 2,5 degrés. Donc, même si on prend toutes les très belles mesures, les mesures les plus importantes de façon à endiguer cette augmentation, ça veut dire quoi? Ça veut dire quelque part qu'il faut qu'on s'adapte plus encore et peut-être plus vite. Il y a eu les fonds verts, vous savez, tout le monde a oublié. Il y a eu beaucoup d'isolation. Vous vous rappelez que j'étais maire. Ben oui, moi, je prends une commune dans laquelle quasiment, vous voyez, toutes les écoles, j'étais obligé de les fermer, du moins uniquement l'accueil des enfants, parce qu'il n'y a pas de climatisation.
1: Mais j'allais vous poser la question, pourquoi les hôpitaux, pourquoi les écoles, pourquoi les transports publics?
21: Alors, je vous réponds, il y a beaucoup d'hôpitaux dans lesquels il y a les climatisations qui sont là.
1: Oui, mais vous avez vu à Nantes?
21: Mignon-Rondel ne fait pas le printemps. Regardez, chez vous, dans votre studio, vous êtes climatisé. Donc, en fait, tout n'est pas logé à la même enseigne. C'est aussi des plans. Ce sont des plans stratégiques d'investissement. Je vais vous dire, lorsque vous êtes élu, lorsque vous êtes maire, président de département, d'une région, vous avez une vision stratégique. Dans la vision stratégique, ça doit faire partie des premières, des priorités.
1: Est-ce que ça l'est alors maintenant ?
21: Écoutez, les fonds verts qui avaient été lancés étaient plutôt une très bonne idée, parce que vous voyez, j'utilise dans ma propre commune, vous le rappelez à l'instant, oui, il faut que l'on s'adapte, parce que c'est pas un phénomène passager, ça va recommencer. Et ça va recommencer, c'est qu'il faut aller plus vite, plus fort, mais faire. Mais comme l'argent public n'est pas extensible, à un moment, il faut prioriser.
1: Et mais est-ce que vous n'avez pas l'impression quand même, Philippe Vigier, qu'on a pris du retard sur cette climatisation, parce que la France était très réticente vis-à-vis de la clim.
21: Mais tout le monde, mais est-ce que chez vous, tout est climatisé? Il faut d'abord se poser la question. La question, c'est pas que les pouvoirs publics. On attend toujours. La France est un pays formidable, terriblement décentralisateur, mais dès qu'il y a un truc, où est l'État? Que fait l'État? Mais non, les communes, les maires décident. Pour les bâtiments communaux, les habitants, les entreprises, c'est une chaîne de vie. Une communauté, c'est pas simplement chacun qui fait ce qu'il veut.
1: Alors, est-ce qu'il n'y a pas, alors, à l'échelle de la France, par rapport à d'autres pays, une exception culturelle française vis-à-vis de la clim?
21: Non, c'est pas qu'une exception culturelle. Après, vous avez M. Mélenchon qui tape à bras raccourcis sur la climatisation, vous avez pu entendre. On peut pas tout non plus adapter à des augmentations, à des variations de température toujours plus importantes. Et c'est ça le sujet auquel nous sommes exposés. Des très grands froids, quelquefois, et des chaleurs extraordinairement élevées, puis vu ce qui s'est passé pour le match du foot hier soir. Les pluies diluviennes, pendant 2h30, le match est interrompu. Mmh. Voilà, on a des cycles qu'il va falloir appréhender avec peut-être encore plus de sérieux, peut-être plus de professionnalisme que ça a été fait jusqu'à présent. Voilà, donc c'est un véritable challenge, en tout cas pour les années qui viennent. L'État, certes, doit donner là, mais l'État ne peut pas toujours sortir le carnet de chèques. On doit aussi, me semble-t-il, dans nos projets de construction de bâtiments, que ce soit individuel ou collectif, eh bien, évidemment, tenir compte de cela.
1: Mais ce n'est pas forcément sortir le carnet de chèques, là. C'est se préparer, anticiper, avoir...
21: Ça coûte plus cher quand vous faites... Je vais vous expliquer. Tiens, je vous prends
1: un exemple. Rénover, adapter les villes.
21: Je vais vous donner l'exemple de ma commune. Vous l'avez rappelé. C'est un foyer qui s'appelle Lot-la-Grange-Vais. Si les auditeurs vous écoutent de Châtenay, ils vont être très heureux. 63 appartements. J'arrive, il y a 3 mois, on me dit très bien, on va faire de la peinture, on va faire des travaux d'électricité. Mais l'isolation extérieure est où? Pas faite, pas prévue. Donc j'ai décidé d'arrêter les appels d'offres. J'ai rajouté cela, mais je vous donne l'équation. C'est 1 million d'euros en plus. Vous voyez, 33% d'augmentation de la facture. Donc ça a un coût. Ça va donner du travail aux entreprises, certes, mais il faut intégrer que ça a un coût. Donc ce sont des choix stratégiques, nationaux et locaux.
1: Mais ça tombe bien, il y a une présidentielle. Mais qui va avoir le courage de porter ces choix-là?
21: Parce que c'est... Vous savez, d'abord, c'est pas uniquement les incantations, parce que j'entends monsieur le rapporteur général, le président délégué du groupe RN à l'Assemblée nationale, Jean-Philippe Tanguy, qui nous explique qu'il faut sortir 20 milliards, les mêmes qui, dans l'hémicycle, nous racontent tous les jours, vous dépensez trop d'argent, et nous sommes en faillite. Non, il faut simplement focaliser les financements publics là où ils sont, à nos yeux, les plus efficaces, c'est-à-dire c'est une donnée qu'il faut intégrer, et on verra bien au présidentiel qu'est-ce qui était le plus avant sur ce sujet-là.
1: Et alors la justice, parlons-en des moyens, elle en réclame aussi, il en faut apparemment. Écoutez, Éric Zemmour, il était l'invité de Laurence Ferrari ce matin sur CNews et Europe 1, le président de Reconquête, à propos de cette affaire Liana et de ses répercussions, bien sûr.
0: Il faudrait autoriser de nouveau le ministre à donner des instructions au procureur. Mais surtout, il faut impérativement organiser les sanctions des juges, supprimer tout syndicalisme politique, et permettre, par exemple, au Conseil supérieur de la magistrature, qui doit les sanctionner, mais qui ne les sanctionne quasiment jamais, d'être ouvert à d'autres que des magistrats pour qu'ils ne soient moins protégés. Et dans le cas de Liana, dans le cas de ces horribles crimes pédophiles, il faut d'abord une sanction hyper sévère. Je ne suis pas contre la castration chimique. Ouvrir les fichiers, vous savez, sur la méthode américaine. C'est-à-dire que tout le monde puisse consulter les fichiers des gens qui sont incriminés.
1: Alors, Philippe Vigier, des sanctions, arrêter le syndicalisme, la castration chimique aussi. Qu'est-ce que vous répondez à Éric Zemmour? Qu'est-ce que vous retenez de ses propositions?
21: Bon, d'abord, je ne suis pas là pour faire les commentaires de M. Zemmour, je vais vous parler un peu de ce que je pense. D'abord, les moyens de la justice ont augmenté, c'est...
1: Ouais.
21: pas dire le contraire, moi je suis parlementaire depuis près de 20 ans.
1: Oui, oui, ils ont augmenté, mais est-ce qu'ils ont augmenté suffisamment, c'est ça?
21: On a un sujet qui est très clair. Vous voyez, ici, on est entouré d'écrans informatiques, de numérique. Il n'y a pas de radio, il n'y a pas de télévision sans numérique. Si vous faites arrêter par des gendarmes, ils vous disent, mais madame, il y a 3 ans, vous roulez à 90 km/h à tel endroit. Ils ont la capacité à tout retrouver. Si, sur votre boîte mail, vous regardez les mails qui vous ont été adressés il y a 3 ans, il y a 5 ans, vous les retrouvez. Et là, vous avez ces judiciaires, vous savez qu'ils ont franchi la limite du département de la Haute-Garonne et avant, ils étaient dans le département voisin. Et on s'aperçoit que là, non, il n'y a pas d'interconnexion des fichiers et il y a une étanchéité totale. Et vu que Gérald Darmanin est sur cette voie-là, il a fortement raison.
1: Oui, un choc
21: il
1: numérique.
21: Faut vraiment, sur le numérique, être en capacité de faire cette fongibilité. Mais on a le même sujet à l'hôpital, ce qu'on appelle l'interopérabilité des systèmes. On doit décloisonner tout ça. La troisième chose, écoutez, il y a les premières sanctions qui tombent, il y a eu probablement des fautes qui ont été commises. Il faut aller au bout du chemin. S'il y a des fautes, il ne peut pas y avoir l'impunité.
1: Donc moi, c'est quoi,
21: le Conseil supérieur de la magistrature, vous savez comment ça marche. C'est le Conseil supérieur de la magistrature, le ministre propose et le Conseil supérieur de la magistrature dispose. Bah, écoutez, on verra bien quelles sont les décisions qu'ils prendront. Il y a eu d'ailleurs quelques procureurs ou quelques juges qui ont été, dans leur carrière, un peu retardés, reculés, parce qu'il y a eu des actes...
1: Une cinquantaine, je crois, en 10 ans.
21: Écoutez, non, excusez-moi, moi, j'ai plutôt confiance dans la justice de mon pays. Je suis pas, par exemple, pour qu'on donne des instructions au procureur, alors que c'est terminé, de l'indépendance de la justice.
1: Donc vous revenez pas sur cette nouvelle loi qui date de 2013, si ma mémoire est bonne.
21: Non, mais la difficulté que l'on a, si vous voulez, c'est qu'on a un problème organisationnel, c'est vrai. La juridiction française est extrêmement compliquée. Gérald Darmanin a essayé de présenter quelque chose de nouveau. Vous savez, le plaidé coupable, un peu comme chez les anglo-saxons. Hop, ça a été repoussé à l'Assemblée. Mais oui, donc vous voyez que c'est pas si simple. Et en plus, on est dans une configuration politique qui fait que dès que vous sortez quelque chose, évidemment, il y a la cristallisation des contraires qui se crée en face. Donc oui, on a des problèmes d'organisation. Oui, moi je suis effondré, scandaleux, je suis un père, je suis un grand-père de voir cette jeune fille violée. Enfin, l'imprescriptibilité est un sujet absolument majeur. Un acte est commis, à vie, on ne doit pas pouvoir le gommer. Je dis bien à vie. De la même façon que si vous avez, je vous rappelle, un casier judiciaire, avec certaines inscriptions, vous ne pouvez pas vous présenter aux élections. C'est comme ça.
1: Alors, un choc numérique, des sanctions pour ceux qui ont
21: absolument,
1: voilà,
21: commis
1: des fautes.
21: Absolument, il faut punir. Alors, les gendarmes avaient été relevés de leurs fonctions et déplacés. S'il y a des fautes, fait... mais vous savez, une oui, fois de plus, moi je vois les violences intrafamiliales tous les jours, j'ai les comptes rendus de gendarmerie, je vois ce qui se passe. C'est l'explosion, en plus avec la chaleur, avec la canicule. Donc, il faut qu'il y ait des sanctions très fortes. Et il n'y a pas que la prison comme destination.
1: Oui, mais vous l'avez dit vous-même, en tout cas pour les magistrats. C'est-à-dire que là, on peut proposer des sanctions, on verra si le Conseil supérieur de la magistrature les applique ou va jusqu'au bout du chemin, pour reprendre vos termes.
21: J'espère qu'il ira jusqu'au bout.
1: D'accord, mais après, une fois qu'on a fait ça, donc allez, on va dire 2-3 sanctions là, un choc numérique, est-ce que c'est à même d'apaiser cette colère justement de ces Français, de ces parents, de ces grands-parents aussi, qui se disent colère. L'État n'a pas protégé nos enfants.
21: Je vais vous dire, avec beaucoup de gravité, perdre un enfant, c'est dramatique. On ne s'armait jamais.
1: Mais donc il y a cette colère-là, parce que c'est pas la première fois en plus, et qu'il y a des défaillances.
21: Vous avez raison, c'est pas la première fois, c'est comme les féminicides, il y en a plus de 100 chaque année, à chaque fois c'est des sujets de violences terribles. Il y a eu quand même des efforts considérables qui ont été faits pour que dans chaque commissariat, dans chaque poste de gendarmerie, on accueille les femmes ou les personnes qui sont violentées. On vient de tellement loin. C'est comme l'omerta, surtout ceux qui ont commis des actes, où on le sait que 5, 10, 15 ans après, enfin, les affaires auxquelles on a assisté ces dernières semaines le démontrent. On vient d'un lieu, enfin d'un monde dans lequel on ne savait rien. Oui, la justice doit être mieux réorganisée. Oui, toujours plus de moyens, parce que... Mais c'est pas uniquement la politique du tout carcéral. Moi, je crois à la politique du porte-monnaie. Je m'explique. Quand vous avez des gens qui commettent des actes délictueux, qui cassent pour casser, eh bien, il faut qu'ils réparent. Et pour réparer, eh bien, les sanctions porte-monnaie, retenues à la source, il faut imaginer. Et là-dessus, on a plein de propositions à faire.
1: Mais ça veut dire quoi? Donc ça veut dire des sanctions immédiates, des peines qui sont appliquées, mais ça veut dire aussi...
21: Je prends l'exemple de la voiture. Écoutez, je suis désolé, si vous êtes plus de 40 km/h au-dessus, vous êtes en délit, d'accord? C'est un délit. Vous pouvez même avoir une comparution immédiate, on vous retire votre permis, on peut mettre votre voiture, vous la mettre sur un plateau et elle s'en va. On fait faire ça pour un permis de conduire. Vous savez maintenant qu'il y a des départements qui appliquent le fait que si vous avez le téléphone portable à la main, vous êtes tranquille, immédiatement on vous retire votre permis. Eh bien, il faut y aller franco. Je vous le dis, moi je suis maire de ma commune, pas plus tard que le jour, la fête de la musique, il y a 3 gamins de 14 ans qui foutaient le bazar, je suis allé les voir, je leur ai dit, mais non, vous arrêtez tout ça, sinon
1: oui,
21: je vous ramène chez vos
1: parents. Oui, mais
21: l'impression
1: que c'est fait pour les infractions routières, mais pour les pédophiles, regardez, Jérôme Marlène n'a jamais été entendu.
21: C'est un drame, mais on ne peut pas considérer les deux choses de la même façon. Je vous ai répondu imprescriptibilité, je vous ai répondu information immédiate de l'ensemble des parquets de France, pour que s'il y a une instruction à Pau, eh bien, au Puy-en-Velay, on soit au courant dans la minute. C'est quand même pas très compliqué. l'interopérabilité. Ah, c'est ça.
1: Visiblement,
21: le décloisonnement.
1: Ça l'a été. Ouais.
21: Un juge, comment ça s'appelle, le responsable d'enquête, qu'il soit gendarme ou qu'il soit juge lorsqu'on lui transfère le dossier, doit à tout moment avoir recours à des informations extérieures s'il y a eu d'autres procédures. Je ne peux pas comprendre qu'une procédure s'arrête. Ah, faute de traces, on ne sait pas, ça fait 10 ans, c'est classé sans suite. Non! Non, à un moment, ça n'est plus possible. Il y a un avant et un après. Mais quand même, jamais il y a eu autant de moyens mis sur la justice. Ça veut dire que c'est pas en mettant deux fois plus que ça ira trois fois mieux, c'est pas vrai.
1: C'est ce que réclament les magistrats. Hein.
21: Il y a des procédures à modifier. Je vous dis, cet aspect de l'informatique, du numérique et de la compatibilité des données est quand même assez édifiant. Enfin, je pense qu'il n'y a pas beaucoup de métiers où ça se passe comme ça. On va obliger nos artisans, nos commerçants à avoir des factures électroniques. Et celui qui commet un acte gravissime, un viol, il n'est pas tracé ? Mais on est où ?
1: On est d'accord, mais Philippe Vigier, est-ce que vous êtes d'accord avec, par exemple, Éric Zemmour, mais il n'est pas le seul à le dire, qu'il y a trop d'idéologie dans la... chez les magistrats.
21: Lui, il cherche à politiser, moi je ne suis pas là. Je me rappelle du mur des cons qui n'était pas la meilleure illustration de ce qu'a dû faire le syndicat de la magistrature. On doit, me semble-t-il, avoir une certaine neutralité. J'ai beaucoup de respect pour les syndicats, pour ce qu'on appelle les corps intermédiaires. J'ai été moi-même président de syndicat lorsque j'étais interne des hôpitaux à Paris. Donc je suis respectueux, mais dès le moment où, ça n'est pas un engagement politique. Il faut que ce soit très clair. Un engagement syndical n'est pas un engagement politique.
1: Est-ce qu'il faudrait
21: après,
1: revoir
21: pas
1: la,
21: leur demander s'ils ont la carte de tel ou tel parti. S'ils n'en font pas l'expression dans le champ public, ça ne me gêne pas. S'ils en font l'expression, ça me gêne.
1: Est-ce qu'il faut revoir aussi, comme le dit Edouard Philippe, la formation des magistrats ?
21: Oui, mais je pense que c'est partout, bien sûr. Vous savez, l'affaire d'Outreau, vous en souvenez comme moi, on voit bien que le fameux juge en question n'est certainement pas l'homme de la situation. Et après, les situations auxquelles ils sont confrontés, souvent seuls, on a évolué. Vous savez, pour ces dossiers-là, un juge seul, maintenant, il y a un collège de juges qui existe. Donc, on vient d'assez loin. Je crois qu'il faut aussi qu'on ose le dire. Donc, cette justice, elle doit être, bien sûr, continuer d'être réformée. On doit à nouveau lui faire confiance, parce que les Français ont encore confiance dans leur justice. Il faut qu'ils aient confiance dans leur justice. C'est un des piliers de la République. C'est un des piliers. Et au moment où une présidentielle se prépare, ce pilier, il faut le conforter et non l'ébranler.
1: Philippe Vigier, maire de Châteaudun, député MoDem de Eure-et-Loir, rapporteur général sur la proposition de loi sur la fin de vie. Et justement, on en parle juste avant le journal permanent de 14h30 sur Europe 1.
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5: Il est 14h19 sur Europe 1. Vous écoutez les grands entretiens politiques d'Europe 1 Info. Avec vous, Clélie Mathias, et votre invité, Philippe Vigier, maire de Châteaudun, député MoDem d'Eure-et-Loir et rapporteur général sur la proposition de loi sur la fin de vie.
1: Comment ça se passe les débats depuis hier sur la proposition de loi sur la fin de vie, puisque vous êtes le nouveau rapporteur de cette proposition de loi ? Ça m'a l'air assez houleux.
21: Non, d'abord j'ai succédé à Olivier Falorni qui a fait un travail formidable pendant de longues années. Vous savez, le sujet de la fin de vie, il y a plus de 50 ans qu'on en parle dans ce pays. C'est un sénateur, il s'appelle Henri Caillavé, qui le premier avait au Sénat porté ce débat. Depuis les lois Kouchner, que vous connaissez, les lois Claes, Leonetti, et puis depuis 5 ans, avec Olivier Falorni, nous essayons de faire en sorte qu'on propose un droit nouveau.
1: Mais est-ce qu'il y a besoin d'un droit nouveau? Alors, d'ailleurs, la loi Claes-Leonetti,
21: oui.
1: Est-ce qu'elle n'était arrivée à...
21: On ne peut pas confondre les deux choses, je vous explique. Dans la loi Claes-Leonetti, c'est quoi? Vous êtes en fin de vie, vous avez des douleurs très importantes, et puis vous avez donné des directives anticipées dans lesquelles vous dites si jamais un jour je suis en fin de vie et que ça va pas du tout, que vraiment je suis rentré dans un processus irréversible, je voudrais avoir une sédation profonde et continue. C'est quoi la sédation profonde et continue ? On vous nourrit plus, on vous hydrate plus, donc vos organes cessent de fonctionner, et on vous conduit d'ailleurs jusqu'au décès, donc jusqu'à la mort. Dans le texte sur la fin de vie, c'est un droit nouveau, donc l'aide à mourir, c'est quoi ? C'est par exemple une maladie neurodégénérative. C'est quelqu'un qui a eu 5, 6, 7, 10 chimios et dont on voit bien qu'il a un pronostic vital engagé, irréversible. Quand il y a le mot irréversible qui est prononcé, ça veut dire quoi ? Qu'il n'y a pas de réversibilité. Quoi qu'il arrive, c'est la mort. Mais que vous êtes conscient, c'est toute la différence. C'est vous, patient, qui dites « j'en peux plus, je suis au bout ». Parce qu'il y a des moments où la vie n'a plus de sens pour ces patients. Moi qui ai été soignant pendant plus de 40 ans, tous ces corps décharnés que j'ai pu voir, d'hommes et de femmes qui étaient quelque part aussi abandonnés, de voir qu'on ne pouvait plus rien pour eux, ou des douleurs indicibles, physiques et psychologiques. Et là, s'ils ont la lucidité, une équipe médicale les accompagne, et bien simplement on peut leur donner une fin de vie apaisée.
1: C'est à eux de décider, de savoir si cette vie a un sens ou pas, justement.
21: Mais c'est eux qui décident. Parce que ce texte, il a cette particularité, où on respecte le médecin qui peut dire « clause de conscience, je ne veux pas faire ». Qui respecte le patient, c'est le patient qui demande. Il n'y a pas d'incitation. Je vous rappelle que pour toute personne qui demande l'aide à mourir, on doit lui dire « si vous voulez, on peut vous proposer des soins palliatifs ». Donc c'est pas l'un ou l'autre, c'est un dispositif particulier, c'est un droit nouveau que l'on apportera à quelques personnes pour lesquelles il n'y a aucune autre solution. S'ils veulent l'embrasser cette solution, s'ils ne le veulent pas, et on les protège même des influences. Quand j'entends un journaliste qui vient souvent sur Europe 1 et qui nous expliquait dans le Figaro que quelque part, c'est pour des raisons économiques, on allait tuer des centaines de milliers de personnes, comme des sénateurs qui nous donnaient une commission mixte paritaire, que des centaines de milliers de Français allaient être concernés. Il y a 650 000 morts dans le pays chaque année, donc les erreurs d'appréciation sont quand même graves à ce point-là. On parle de la vie ou de la mort, mais il y a des moments où la vie n'est plus. Il faut avoir conscience de ça. Et donc ce texte, il n'enlèvera rien à personne. Il rapportera plus d'unité. Et puis, ce sont les plus aisés qui vont où ? En Suisse, en Belgique, au Luxembourg. Et on revit de toute façon les mêmes débats qu'on a vus pour l'avortement. On revit les mêmes débats que pour la loi Claeys-Leonetti, où les députés républicains d'aujourd'hui,
1: je leur ai dit hier soir dans l'hémicycle, vous le savez,
21: qui étaient opposés à ce texte, à la loi Claeys-Leonetti, opposés. Et maintenant, disent c'est formidable, c'est extraordinaire. Et qui d'ailleurs invoquent un pseudo-référendum, même Mme Le Pen nous a dit ça. Je leur dis chiche. 84% des Français sont favorables. Et puis on va fouler au pied la Convention citoyenne où sur 180 personnes, 70% étaient favorables. Non. Donc c'est pas un débat qui se fait dans un petit temps, c'est pas vrai. C'est la cinquième fois qu'on est sur ce texte. En cinq ans, vous imaginez, citez-moi un autre texte de l'Assemblée où on a mis autant de temps. Donc franchement, je peux comprendre et je respecte mille fois ceux qui sont d'un avis différent. Mais qu'on ne nous dise pas qu'il n'y a pas des causes restrictives, les mineurs ne sont pas concernés, les handicapés ne sont pas concernés. C'est un collège médical qui décide, et c'est le patient qui, quoi qu'il arrive, c'est lui qui a la seule capacité à dire « je veux ».
1: L'inquiétude est quand même générale, notamment dans l'hémicycle. Il y a 1800 amendements qui ont été déposés. Vous savez, les détracteurs ont décidé de faire railler. Et écoutez Philippe Juvin, député LR des Hauts-de-Seine, qui s'est dit inquiet à propos de ce nouveau droit. Il était sur Sud Radio ce matin.
7: Ma crainte, compte tenu du système de santé qui est très, très paupérisé, c'est qu'on fasse en réalité appel à l'euthanasie par défaut d'accès à des soins et des soins palliatifs. Vous savez combien de temps il faut aujourd'hui pour avoir une consultation contre la douleur en France ? 2 à 9 mois. Oui. Et vous savez en combien de temps on pourra obtenir l'euthanasie ? 2 à 17 jours. Donc le risque est là, c'est que les gens risqueront par défaut d'avoir accès à l'euthanasie parce qu'ils ne pourront pas être soulagés. Donc, des gens seuls, pauvres, des gens qui ne pourront pas se faire soigner correctement, ne pourront pas être soulagés, ne pourront pas être accompagnés, par défaut risquent de demander l'euthanasie.
1: Philippe Vigier, en tant que rapporteur général sur cette proposition de loi sur la fin de vie, vous balayez les arguments de Philippe Juvin ?
21: Ça n'est pas bien quand on est professeur de médecine, chef de service d'un hôpital parisien qu'il est, ouais. Eh bien c'est faux. Je ne suis pas d'accord. Et je suis désolé, dans son service, il dit lui-même qu'il l'a dit dans les débats parlementaires, qu'il y a eu des traitements qu'on conduit, enfin des traitements, des médicaments qu'on conduit à apporter la mort à des patients. Non, il ne faut pas dire ça. Traitement pour la douleur, bien sûr. Il y a des délais d'attente, mais ça n'enlève rien au fait qu'on continuera de faire des progrès pour lutter contre la douleur. Ça n'a rien à voir, mélanger tout cela. De dire que c'est des centaines de milliers de personnes qui sont concernées, c'est encore faux. Et d'abord, ce mot euthanasie que je refuse à prononcer.
1: Combien de personnes
21: pourquoi
1: à peu près pourraient être concernées?
21: Pourquoi on ne prononce pas euthanasie? Vous savez ce que c'est sur les racines grecques? Thanos, ça veut dire quoi? C'est la belle mort. Et pourquoi on ne dit pas belle mort? Et pourquoi on n'utilise pas le mot euthanasie? Vous voulez qu'on oublie l'histoire? Hitler? Ce qui s'est passé avec les handicapés? Dont on sait l'avenir qui leur a été réservé, l'extermination de ces hommes et ces femmes. Ce mot est souillé à vie dans l'histoire. Ça n'est pas bien. Donc, aide à mourir, les mots sont simples, ils sont clairs. On aide les gens à mourir comme ils le veulent, mais dans des conditions médicales tellement encadrées. Et c'est là où Philippe Juvin se trompe. On a un désaccord de fond là-dessus.
1: Il y aurait combien de personnes concernées?
21: Mais d'abord, on ne sait pas. Mais ce ne sera pas des centaines de milliers de personnes. Ce sera peut-être quelques centaines de personnes, voire peut-être quelques milliers, mais très peu. Mais dans ces maladies-là, une fois de plus, avec un pronostic vital engagé, mais de façon, je l'ai dit, irréversible. Le mot est là, et c'est pas nous qui l'avons choisi, c'est la Haute Autorité de Santé qui a choisi ce mot. C'est comme sur le mot d'aide à mourir. Le Conseil d'État a répondu que ce mot-là lui posait aucune difficulté. Ils veulent nous emmener dans le suicide assisté, mais un suicide, ça n'est pas cela. Quand vous suicidez dans 98,5% des cas sur les 10 000 suicides qu'il y a eu en 2025 dans ce pays, c'est des jeunes, souvent, des gens bien portants, mais qui avaient un malstrom, un mal-être.
1: Mais donc là, ça n'a rien à voir. Mais l'aide à mourir et l'euthanasie, ça n'a rien à voir. C'est pas un chiffon qu'on met comme si ça, justement, ça, madame, une question sympathique, mais c'est important, la question.
21: Vous avez rappelé fort justement qu'il y a eu 1800 amendements. Il y a eu 2500 l'année dernière, enfin au 16 février 2026. Donc on est habitué. Bon, on fait un peu d'obstruction parlementaire. Mais je veux vous dire une chose. Aujourd'hui, je défie qui que ce soit, prochain président de la République, femme ou homme, de revenir sur ce texte, comme sur l'IVG, ils devaient revenir, ils ne sont pas revenus. Est-ce qu'ils reviendront sur le mariage pour tous? Jamais. Est-ce qu'ils reviendront sur l'aide à mourir? Je vous dis, jamais. Est-ce qu'ils sont revenus sur la peine de mort? Jamais. Tous ceux qui, aujourd'hui, nous donnent des grandes leçons, je leur dis bon courage, et s'ils veulent coller aux attentes des Français, 84% des Français disent, oui, nous voulons bénéficier d'une aide à mourir, si nous le voulons.
1: Et à ceux qui disent que c'est une rupture anthropologique.
21: Ça, c'est les grands mots qui sont utilisés, anthropologiques. Et pourquoi une sédation profonde et continue qui conduit jusqu'au décès? Parce que lorsqu'on vous démarre votre sédation profonde et continue, comment ça se passe? Vous êtes déjà à moitié dans le coma, ou du moins vous êtes inconscient. Vous dites, j'ai envie? Non, vous ne dites pas, j'ai envie. Parce que vous avez signé une pancarte, 5 ans, 10 ans ou 3 mois avant, vous dites, directive anticipée. Nous avons refusé, j'insiste. Nous avons refusé les directives anticipées. Ça veut dire quoi? Que nous avons refusé la mort programmée. C'est une décision d'un moment, à un moment où, justement, les violences, les douleurs, tout ce qui est devenu insupportable, lorsque vous avez eu 7, 10 chimiothérapies, moi j'ai connu ça toute ma vie. Et certainement que dans vos entourages, vous avez connu des gens comme ça, qui sont au bout du chemin. L'acte d'amour ultime, c'est pas de leur donner la mort s'ils la demandent. Respectons les malades. On ne parle pas des malades. Moi, j'aimerais bien, malheureusement, qu'on parle un peu plus des malades. C'est ce qu'il devrait nous focaliser, les malades, ces hommes et ces femmes, que l'on doit respecter avant tout.
1: Philippe Vigier, un mot, bien sûr, de la présidentielle, puisque François Bayrou, le président du Modem, a publié « Alerte sur la France qui vient ». Est-ce qu'il peut encore être faiseur de roi, comme il a pu l'être il y a quelques présidentielles maintenant?
21: Bah écoutez, il a une voix qui porte et qui comptera dans le débat. Enfin, moi, je vais vous dire les choses très simplement.
1: Hein. Il souhaite en
21: la
1: tout cas.
21: La cour des petits chevaux a démarré.
1: Ouais.
21: Hein, voilà, ce que je souhaite simplement, c'est qu'il faudra un moment l'arrêter. Parce que sinon, avec les casaques brunes, toques blondes, il y en a qui seront partis devant et on ne les rattrapera jamais. À savoir les insoumis, le RN ou le RN ou les insoumis. Donc il faut faire très attention.
1: Donc ça l'espace veut dire
21: central,
1: un
21: le bloc voilà. central, enfin, les hommes et les femmes qui sont attachés à la République, à la fraternité, à l'égalité, qui sont attachés à une certaine idée de cette France, doivent être en capacité de se retrouver. En tout cas,
1: être rassemblés autour d'une candidature?
21: Ben, je le souhaite.
1: Philippe Vigier, maire de Châteaudun, député Modem d'Eure-et-Loire, rapporteur général sur la proposition de loi sur la fin de vie, donc, était l'invité des grands entretiens d'Europe 1 Info. Après le journal permanent de 14h30, Bastien Bonargent, secrétaire général du mouvement des jeunes communistes de France.
8: Il est 14h29 sur Europe 1.
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1: À 14h31, pour les dernières informations, on retrouve Émilie Dez sur Europe 1.
5: Il est de plus en plus difficile de se rafraîchir. La nuit dernière a été la plus chaude jamais enregistrée en France, avec 21,6 degrés en moyenne. 54 départements sont en alerte rouge canicule aujourd'hui, 35 en orange. On attend encore jusqu'à 44 degrés dans le sud-ouest. Sébastien Lecornu a activé le plan Orsan 2 pour une mobilisation renforcée du système de santé. Le premier ministre qui déplore le triste fléau des noyades. 40 personnes sont mortes noyées depuis le 18 juin, soit le début de cet épisode caniculaire. Un jeune footballeur de Ligue 2 est en urgence absolue après s'être noyé dans une zone de baignade interdite près de Lyon. Un épisode caniculaire qui fait tourner le pays au ralenti, constate le patron du MEDEF. Il pointe une désorganisation du travail avec moins de travail au cas par cas. Le nouveau gouverneur de la Banque de France rappelle que les épisodes caniculaires ont clairement un effet négatif sur la croissance à moyen terme. Le député RN Jean-Philippe Tanguy réclame un plan 100% rénov, un plan massif de prêts à taux zéro pour l'isolation et la climatisation. Il serait provisionné à hauteur de 20 milliards d'euros. Les sanctions individuelles ne règlent pas tout, estime la présidente de l'Assemblée. Une magistrate et deux gendarmes du GERS ont été sanctionnés après les dysfonctionnements mis à jour par la mort de Liana. Le ministre de l'Intérieur a demandé la mutation d'office du directeur d'enquête et du commandant de compagnie de Condom. Quant au ministre de la Justice, il annonce l'ouverture d'une enquête administrative visant un substitut du procureur d'Auch. En attendant, la magistrate ne pourra plus mener d'enquête ni traiter de dossiers de mineurs. Au moins 36 navires ont franchi le détroit d'Ormuz hier, un trafic maritime record depuis le début de la guerre au Moyen-Orient. L'Iran dit vouloir garder le contrôle de ce passage stratégique à l'issue du round de négociations avec les États-Unis. Téhéran annonce la mise en place de deux premiers groupes de travail, l'un sur le nucléaire, l'autre sur les sanctions. Et puis la France est qualifiée pour les 16e de finale du mondial de foot. Victoire 3-0 contre l'Irak au bout de la nuit. Les Bleus qui affronteront la Norvège vendredi.
1: Merci Émilie, à tout à l'heure sur Europe 1.
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30: La suite à 14h33 sur Europe 1, c'est avec vous Clélie Mathias.
1: Et Bastien Bonargent, secrétaire général du mouvement des jeunes communistes de France, était l'invité des grands entretiens politiques d'Europe 1 Info hier. On réécoute notre échange.
31: Bonjour, merci de l'invitation.
1: Est-ce qu'on est bien dans ce studio climatisé?
31: Oui, on est très bien dans ce studio climatisé, mieux qu'à l'extérieur, ça il faut le dire.
1: Est-ce qu'il ne faudrait pas que ça soit pareil dans les hôpitaux, dans les écoles, dans les services publics, dans l'ensemble des services publics, en particulier les transports?
31: Bien évidemment, je pense que c'est important de pouvoir penser les réponses face à la canicule. Et évidemment, je pense que dans nos services publics particulièrement et dans les écoles, c'est nécessaire d'avoir un grand plan de déploiement qui permettrait d'installer des climatiseurs, qui permettrait d'avoir des zones de fraîcheur et de pouvoir exercer correctement les métiers dans lesquels sont les gens qui y sont confrontés. Et puis aussi pour les enfants et tous les élèves qui sont confrontés à ces vagues de chaleur dans les écoles qui sont insoutenables, on le sait bien.
1: Donc vous militez aussi pour un plan massif de climatisation comme le RN?
31: Non, on ne milite pas pour un plan massif de climatisation, mais on pense que ça fait partie de la solution, effectivement, dans les endroits dans lesquels elles doivent être déployées. On sait aujourd'hui que les solutions d'adaptation, les méthodes d'adaptation que sont la végétalisation, l'isolation, sont bien sûr nécessaires et il faut aller jusqu'au bout de ces projets, mais ils ne sont pas suffisants aujourd'hui quand on est confronté à des vagues de chaleur telles quelles. Et donc, il faut pouvoir penser aussi des solutions qui permettent d'exercer correctement son travail et de pouvoir vivre dans de bonnes conditions. Donc je pense que ça fait partie de la solution, effectivement, même si effectivement il y a beaucoup d'autres choses à mettre en place pour pouvoir répondre à cette problématique qui se pose avec la canicule.
1: Bastien Bonargent, je vous fais écouter Jean-Luc Mélenchon de LFI, bien sûr, candidat déclaré à l'élection présidentielle de 2027. Il était à Vivatech ce week-end et pour lui la climatisation n'est pas la solution.
0: Il ne faut surtout pas faire ça. Climatiser partout, ça veut dire augmenter les dégâts. On sait faire des bâtiments qui résistent à la chaleur, d'accord. Il y a des techniques et parmi elles des choses les plus, incroyables. Il y a mille manières d'isoler un bâtiment. On pourrait en discuter. Alors allez mettre de la clim partout, vous allez voir le résultat. Moi je ne mets pas mon gosse ou ma petite fille ou mon arrière-petite fille là où c'est de la clim du matin au soir. Hein. Mais c'est ce que je veux dire, ça vous détruit les sinus. Prenez le TGV pour aller à Marseille, vous tapez 3 heures pour y aller, 3 heures pour revenir. Vous revenez avec un nez comme ça.
1: Bastien Bonargent du OPC, qu'est-ce que vous lui répondez à Jean-Luc Mélenchon? Ils sont trop dans le combat?
31: Non, mais déjà, je pense qu'il ne faut pas caricaturer le débat. On ne parle pas d'installation de climatiseurs partout. Il s'agit simplement de le prendre en compte. Je pense qu'il y a des endroits dans lesquels c'est nécessaire de pouvoir climatiser les salles de classe, les salles d'hôpitaux pour pouvoir travailler dans de bonnes conditions. Mais effectivement, ce n'est pas une réponse unique au problème. Je pense qu'il y a beaucoup d'autres choses à mettre en place pour pouvoir envisager la canicule. Et notamment, j'ai un peu l'impression qu'on est face à un gouvernement qui découvre chaque jour l'existence du réchauffement climatique. Pour autant, c'est un phénomène météorologique qui n'est pas nouveau. La chaleur, elle est politique, c'est les conséquences du réchauffement climatique. On y a été confronté l'année dernière, on y a été confronté les autres années. Donc effectivement, je pense qu'il faut pouvoir avoir une planification écologique qui nous permette à la fois d'adapter l'espace public, d'adapter nos hôpitaux, nos écoles, de penser la lutte contre le réchauffement climatique pour pouvoir faire en sorte qu'on arrête de subir chaque année les mêmes conséquences et de se poser la question simplement, une fois qu'il est trop tard, de comment est-ce qu'on fait pour traiter tel ou tel sujet.
1: Mais on est tous d'accord sur le constat, la France est totalement inadaptée face à ces chaleurs. Mais est-ce que c'est pas la faute aux écologistes, à la pression qu'ils ont pu mettre, cette inadaptation et le fait que maintenant on a l'impression de courir après la climatisation?
31: Non,
1: est-ce qu'il y a eu de l'idéologie justement qui
31: non,
1: a...
31: Non, je pense que ce serait un peu réducteur de voir les choses de cette manière parce qu'on est confronté depuis des dizaines d'années à un gouvernement, enfin à des gouvernements successifs qui sont incapables de penser les choses sur le temps long et qui font de la politique un peu à la petite semaine, d'année en année, et qui ne retiennent pas, je pense, les leçons des différentes situations à laquelle on a été confronté. Et donc je pense qu'effectivement la principale responsabilité aujourd'hui politique de ce manque d'adaptation, c'est celle des pouvoirs publics qui n'ont pas su apporter des réponses nécessaires, tout en sachant que ces vagues de chaleur, elles allaient se multiplier, elles allaient être de plus en plus inédites, et que donc il faut qu'on puisse mettre en place des solutions pour pouvoir y répondre. Vous savez, au Parti communiste français, on a à cœur justement cette question de la planification écologique. On a mis notamment en place un plan climat qui s'appelle Empreinte 2050 et qui devrait permettre de lutter contre le réchauffement climatique et qui prend en compte tout un tas de mesures, à la fois sur la manière avec laquelle on peut décarboner notre industrie, sur comment est-ce qu'on peut faire évoluer nos transports, sur la rénovation aussi des passoires thermiques et des bouilloires thermiques dans lesquelles vivent près d'un tiers de nos concitoyens. Et donc je pense qu'il faut pouvoir avoir des solutions qui permettent de planifier écologiquement pour pouvoir répondre à la canicule et pas simplement se poser la question une fois qu'il fait 30 degrés et puis arrêter de se la poser une fois que les températures redescendent.
1: Ouais, à l'occurrence, là, c'est 40 même.
31: Oui, 40 même. Peut-être je voudrais aussi intervenir sur une question parce que je pense que c'est aujourd'hui peut-être le principal impensé au vu de la canicule. C'est sur la question des jeunes de seconde qui se retrouvent en stage, puisque les périodes de stage, là aussi, par manque de planification, ont été installées depuis 2024, si je ne vous dis pas de bêtises, sur les deux semaines de mi-juin. Donc on est actuellement en plein dedans. Et c'est des stages qui sont très peu encadrés et dans lequel on peut confronter des jeunes mineurs dans des situations de travail qui peuvent être dangereuses, voire très difficiles. On sait qu'il y a eu quelques semaines dans la Drôme un jeune ouvrier de 19 ans qui est mort d'hyperthermie parce qu'il a travaillé toute la journée sans conditions de sécurité sur les toits dans le BTP. Et donc je pense qu'il faut qu'on puisse là aussi mettre un stop et dire qu'une des urgences, et j'interpelle le Premier ministre là-dessus et aussi le ministre du Travail bien sûr, il faut qu'on puisse suspendre aujourd'hui les stages de seconde dans lesquels se retrouvent en danger des dizaines de milliers de jeunes, et aussi les réfléchir, puisqu'effectivement, sans encadrement, on met des dizaines de milliers de jeunes en danger, et notamment face à la canicule.
1: Mais tout ça, c'est du bon sens. Il ne faut pas forcément une loi ou des textes pour ça. Mais vous avez utilisé un mot, vous avez utilisé le mot écologique. Mais les écologistes, eux, parce qu'il y a un parti écologiste, Marine Tondelier, elle dit, mais la clim, ce n'est pas du tout écolo.
31: Je crois qu'elle est revenue un petit peu sur cette prise de position, et effectivement on a des manières différentes et parfois divergentes de penser la transition écologique, la planification écologique. Moi, je ne dis pas que la solution c'est le tout clim, hein, certainement pas, mais je pense qu'effectivement il ne faut pas se priver de cette solution dans des endroits dans lesquels elle est nécessaire. Vous savez, on a au Mouvement des Jeunes Communistes de France, on milite énormément sur les lycées professionnels, et on a rencontré des jeunes au mois de mai qui étaient confrontés pendant leurs épreuves de bac à des chaleurs qui étaient complètement surhumaines, dans lesquelles ils ont dû passer leurs épreuves, ce qui entache très largement leur avenir et qui les met dans des situations là aussi de danger qui sont extrêmement fortes. Et donc, effectivement, dans ce genre de services publics et dans ce genre d'endroits dans lesquels la clim doit être une solution, je pense qu'il ne faut pas s'en priver. Après, la question, c'est pas est-ce qu'il faut climatiser partout, c'est comment on le fait aussi pour pouvoir installer la clim dans des endroits dans lesquels elle est nécessaire, notamment, on le disait, dans les hôpitaux, dans les écoles. Et je pense que là aussi, il faut que le gouvernement puisse, parce que c'est bien beau de dire il faut la clim, mais maintenant, comment on fait pour avoir un processus qui permette de déployer là où, dans les endroits dans lesquels elle est nécessaire, et aussi de penser les endroits dans... la généralisation de la lutte contre la canicule à toutes les échelles, excusez-moi.
1: On écoute Marine Tondelier, justement, j'y faisais référence, elle était l'invitée de BFM TV hier, la patronne des écologistes, qui lance une pétition pour créer un nouveau droit, le congé climatique.
2: Le congé climatique, c'est dire si les conditions climatiques vous empêchent d'aller au travail, c'est vraiment dans des situations extrêmes, hein, alors ça ne doit pas être soit l'entreprise qui paye parce que, bah, en gros, l'exemple, c'est s'arrêter de travailler, soit les salariés qui trinquent parce qu'on leur dit, bah, vous prenez vos congés, même si c'était pour cet été avec mes enfants, bah non, tu les prends maintenant. Le congé climatique, il doit être appliqué au cas où l'école de vos enfants ferme et vous n'avez pas de solution pour les garder. Alors, si vous pouvez être en télétravail, des fois, on arrive à jongler, c'est pas idéal pour la productivité, mais si vous avez des dossiers urgents, ça se fait. Il y a des situations où juste on ne peut pas. Quand on a des enfants de 3 ans et qu'on a des boulots hyper prenants, on peut pas.
1: Bastien Bonargent, vous y êtes favorable, vous, un congé climatique ?
31: Déjà, je pense que, bien évidemment, il faut pouvoir se dire que dans des périodes de forte chaleur telles que celle-ci, il faut pouvoir envisager la possibilité aussi de dire que le travail doit être suspendu. On n'est pas forcément
1: mais
31: pour...
1: Mais ça se fait déjà, d'ailleurs, où les horaires sont décalés, où il y a plus de télétravail, par exemple.
31: Ça se fait quand même pas suffisamment. Je revenais tout à l'heure sur la question typiquement des stagiaires de seconde, pour lequel il n'y a aucune mesure pour le moment qui a été annoncée, dans lequel je pense qu'il y a quand même une problématique qui est très forte et un impensé à ce niveau-là. Pour revenir sur le congé climatique, je pense qu'effectivement, donc, il faut pouvoir se dire que dans des situations de forte chaleur, il faut pouvoir suspendre le travail quand c'est nécessaire. Nous, on n'est pas forcément pour un congé climatique. Par contre, on porte la possibilité d'avoir un seuil de chaleur, c'est-à-dire un seuil de température à partir duquel on devrait pouvoir dire que on n'est plus en condition de pouvoir travailler, dans lequel il faudrait pouvoir envisager d'autres solutions.
1: Alors là, c'est même plus un congé, c'est on arrête de travailler, passer quoi, 36, 37,
31: passer 28 degrés.
1: 28 degrés. Ah oui.
31: 28 degrés pour le travail manuel, mais oui, mais il faut le voir aussi, les ouvriers qui travaillent dans le bâtiment, les jeunes qui travaillent sur les toits, 28 degrés réels, c'est parfois beaucoup plus ressenti. Et effectivement, il faut qu'on puisse penser ces choses-là. Je le disais tout à l'heure, il y a un ouvrier qui est mort des suites d'une hyperthermie parce qu'il a travaillé sur les trois mois de mai.
1: Dans certains secteurs, alors. Pas
31: dans certains secteurs, évidemment. Oui. 28 degrés pour le travail physique et 30 degrés pour le travail sédentaire, c'est-à-dire le travail dans lequel on est forcé et contraint de rester assis. Donc ça, je pense que c'est une mesure qui est une mesure de bon sens et qui est absolument nécessaire, à la fois parce que pour penser la sécurité des travailleurs qui sont confrontés à ces fortes chaleurs. Et donc, je pense qu'il faut pouvoir en débattre là aussi, et voilà.
1: La suite avant le journal de 15h de mon entretien avec Bastien Bonargent, secrétaire général du Mouvement des Jeunes Communistes de France sur Europe 1.
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30: 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Sur Europe 1, Bastien Bonargent, secrétaire général du

0: les dysfonctionnements dans l'affaire Liana. Il est noté, et d'ailleurs une absence de suivi, des dysfonctionnements, bien sûr. Mais au-delà de ça, se pose la question, comment protéger nos enfants? Et je voudrais vous faire écouter un témoignage, celui de Stéphanie Bonhomme. C'était ce matin au micro d'Europe 1. Stéphanie Bonhomme, c'est la maman d'Elias, dont le fils est donc Elias, qui a été tué en janvier 2025. Et elle se bat. Elle estime que la France n'est plus capable de protéger efficacement ses enfants.
1: Il n'est pas normal que la société ne protège pas nos enfants et qui plus est l'institution judiciaire. Parce que dans plusieurs affaires, notamment les meurtres de Philippine, le viol de Claire Géromini, c'est des personnes qui étaient connues de la justice ou qui étaient des OQTF. Dans le drame que vit la famille de Liana, c'est encore une fois des personnes qui auraient dû être signalées. Donc il faut qu'il y ait une prise de conscience. J'espère que cette prise de conscience, elle va être rapide, parce que c'est un sujet, effectivement, qui est primordial et viscéralement important pour les Français. On le voit dans la colère qui s'exprime, qui est une colère très, très forte.
0: Une colère forte qui pourrait peut-être devenir une révolte aussi. Qu'en pensez-vous, Bastien Bonargent? Comment on fait pour protéger nos enfants? Les défaillances, elles sont pointées du doigt quasiment à chaque affaire.
2: Tout d'abord, j'aimerais profiter de d'être ici pour adresser toutes mes condoléances et toutes nos pensées aux proches de Liana et de la maman d'Elias qu'on vient d'entendre. Je pense que quand on entend un témoignage comme vous venez de nous passer sur votre antenne, dans lequel un parent affirme que avec conviction que l'intuition que la justice ne semble plus protéger ses enfants. Je pense qu'il faut qu'on puisse l'entendre, qu'on puisse l'écouter et qu'on puisse traiter correctement l'affaire, puisqu'aujourd'hui, on a un sentiment très fort, j'ai l'impression, qui se développe dans le pays et à tous les échelons, un sentiment d'insécurité qui pourrait faire croire qu'aujourd'hui, on protège moins bien nos enfants qu'il y a quelques années. Et donc, je pense que là-dessus, il faut qu'on puisse vraiment se poser des questions et voir où sont les défaillances pour pouvoir y répondre correctement. On le sait, pendant des années, la France a été le parent pauvre de l'Europe sur la question du financement de la justice, sur la question des moyens qui soient déployés. Et je pense qu'effectivement, on a vu qu'il y a eu une augmentation ces dernières années du budget de la justice, mais une augmentation qui n'est pas suffisante, tellement on partait de loin. Et donc je pense qu'il faut là aussi pouvoir penser les choses, avoir beaucoup plus de considérations politiques face à ces affaires qui, on le voit, hein, quand même, animent très largement le débat public et puis révoltent des dizaines de milliers de Français, et acter et accepter que oui, il faut poser le sujet sur la table pour voir comment est-ce qu'on peut mieux protéger nos enfants. Et je pense fondamentalement qu'il faut là aussi poser la question des moyens de la justice et des financements de la justice auxquels on devrait pouvoir augmenter largement.
0: Donc Bastien Bonargent, si je vous suis, priorité numéro un, les moyens. Mais s'il y a des personnalités, des responsabilités individuelles qui sont, par exemple, dans cette affaire Liana, pointées du doigt, est-ce qu'il faut aussi des sanctions ?
2: Écoutez, je connais pas suffisamment l'affaire et puis je serais pas à l'aise pour pouvoir dire que telle personne est coupable, que telle personne est coupable, pointer les responsabilités. Je pense qu'il y a des dispositifs qui existent en cas de défaillance et je pense que voilà, il faut pouvoir s'y référer. Simplement, je pense que de mon point de vue, en tout cas de responsable politique d'une organisation de jeunesse et de responsable politique tout court, je pense que la priorité devrait être celle-ci, de dire que effectivement, de un, il faut, comme vous le disiez tout à l'heure, pouvoir accepter de dire que ces affaires sont des affaires qui aujourd'hui révolte tout un tas de des dizaines de milliers de Français, et je pense que c'est normal. Et donc prendre en considération le fait que ce sujet est un sujet. La deuxième question qui, je pense, est fondamentale, c'est celui du financement de la justice et des moyens qui sont accordés aux magistrats et aux différents professionnels de justice pour pouvoir traiter ce genre d'affaires.
0: On en vient à la fête de la musique. Il y avait une grande marche contre le racisme et aussi un grand concert donné par la France Insoumise hier à Paris, place de la République. Écoutez Léon Desfontaines, le porte-parole du Parti communiste français, qui était l'invité d'Europe 1 ce week-end. Il estime que cette fête de la musique doit rester hors du champ politique, parce que je vous rappelle que la justice administrative avait suspendu, le concert avait été suspendu. Et la justice administrative a suspendu cette interdiction. Donc il a eu lieu. Écoutez.
3: Moi, ce que je déplore chez Jean-Luc Mélenchon, c'est une volonté permanente de brutalisation de la vie politique pour créer la polémique et faire parler de lui. Et d'ailleurs, la preuve en est. Il y est parvenu. Maintenant, moi, je crois encore une fois.

0: qu'ils auraient mieux fait, la France Insoumise, de s'abstenir sur la fête de la musique, d'éviter quelconque récupération politique pour faire parler d'eux. Je pense que d'ailleurs, Jean-Luc Mélenchon sait ce qu'il fait lorsque il fait une tribune politique où il accuse le CRIF, le maire de Paris Centre, etc., etc. C'est justement pour continuer à faire parler de lui, flirter sur la polémique et faire parler lui. Et je trouve ça profondément insupportable. Encore une fois, la fête de la musique, c'est un moment de concorde et de fraternité. Ça doit pas être un moment de division de la société. Et en l'occurrence, ce que fait Jean-Luc Mélenchon en faisant cela.
1: Et voici la réponse de Manon Aubry, la députée européenne LFI, qui était l'invitée d'Europe 1 hier.
2: La fête de la musique, elle a été inventée dans les années 80 comme une fête
3: par Jack Lang,
2: populaire.
3: Sans politique.
2: Mais la musique est politique, monsieur. Le fait que le Parti communiste tourne le dos de cette manière à son histoire, j'ai vu les propos de Léon de Fontaine et je vous le dis tel que je pense, j'ai été choquée. Choquée qu'aujourd'hui, le Parti communiste se range du côté des censeurs. Mais c'est quoi la prochaine étape ? On va leur interdire la fête de l'humanité et après ils vont se dire « Ah, attendez, c'est extrêmement grave ». Mais réveillez-vous, la gauche, réveillez-vous.
1: La culture n'a-t-elle pas toujours été politisée ou récupérée à des fins politiques, Bastien Bonargent ?
4: Pour répondre à votre question, puis bien entendu les propos qui ont été ceux de Léon Desfontaines, qui est un ami, un camarade. Une fois n'est pas coutume, pour le coup, je suis plutôt en désaccord avec lui. Je pense que la fête de la musique, c'est un événement qui est profondément politique. D'abord parce que c'est un événement qui est populaire. Ensuite, parce que, comme il le dit d'ailleurs lui-même si bien, c'est un événement de concorde, un événement de rassemblement, un événement dans lequel des millions de Français et des milliers de jeunes peuvent accéder à la culture, faire la fête, se réapproprier l'espace public. Et donc, je pense qu'en cela, la fête de la musique, comme d'autres événements populaires, on parlait tout à l'heure de la question de la Coupe du Monde, sont des événements qui sont profondément politiques et ils doivent être appréhendés tels quels. Après, maintenant, je comprends pas non plus la cavale et l'intensité de la critique qui est mise par certains responsables politiques de la France Insoumise ou certains militants sur ces propos. Je pense que voilà, il y a d'autres priorités.
1: Mais il était juste que ce concert se tienne, en tout cas, ait lieu à Paris, là, comme ça, sur cette place de la République.
4: Oui,
1: même s'il y avait énormément de slogans, effectivement, ça ressemblait plus à un meeting qu'à un concert.
4: Oui, je pense que ça ne me choque pas d'organiser des fêtes de la musique qui soient porteurs de slogans politiques. Je pense que la France Insoumise est dans son bon droit quand elle le fait. Nous-mêmes, on le fait à l'échelle du Parti communiste ou des jeunes communistes en organisant dans les sections, dans les fédérations, dans nos locaux, tout un tas d'événements populaires à l'échelle des départements pour permettre à des dizaines de milliers de jeunes d'accéder à la culture, d'accéder à la musique, de pouvoir venir faire la fête, rassembler, surtout dans
1: une
4: période...
1: C'est payant électoralement ?
4: Je pense pas que ce soit la question à se poser. Je pense pas qu'il faille se dire que ce soit payant électoralement. Vous savez, nous, on réfléchit pas du tout dans ce logiciel-là. En tout cas, pas au Parti communiste. Mais je pense que c'est important de pouvoir organiser ces événements. On l'a toujours fait chez les communistes et on continuera de le faire. Après, il faut pas non plus... Je suis en désaccord avec Léon Desfontaines. Je lui disais une fois n'est pas coutume. Je comprends pas non plus la cavale qui est faite à son encontre. Et je pense que le fait que la France Insoumise puisse organiser, et je pense que c'est vraiment dans son bon droit, un rassemblement antiraciste place de la République, ça n'empêche pas non plus de dire que les propos de Jean-Luc Mélenchon qui ont été tenus sur l'interdiction et notamment la phrase qu'il a sortie sur le CRIF sont complètement hors sol, complètement déconnectés et que je pense qu'ils sont largement indéfendables.
1: C'était Bastien Bonargent, secrétaire général du Mouvement des Jeunes Communistes de France, invité des grands entretiens politiques d'Europe 1 Info. Votre après-midi se poursuit sur Europe 1 avec, et si on en parlait, l'émission de Romain Desarbres et Marie-Estelle Dupont. Je vous donne rendez-vous demain dès 13h avec vous, Géraldine Hamon.
5: À demain, Clélie. Bon courage avec cette chaleur.
1: Et prudence.
5: Oui, prudence. C'était Clélie Mathias sur Europe 1. 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
17: 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C'est l'heure du flash, les toutes dernières informations avec vous, Émilie Dez. Bonjour Émilie.
5: Et bonjour Romain, bonjour à tous. Presque tout le pays est en alerte canicule. 54 départements sont en rouge, 35 en orange. Aujourd'hui, des pics à 43 degrés sont attendus dans le sud-ouest. À 5h ce matin, il faisait déjà 27 à Biscarrosse, 26 au Havre, 24 à Paris. Beaucoup cherchent la fraîcheur, mais prudence, la canicule a provoqué 40 morts par noyade depuis le 18 juin, essentiellement des jeunes. Annonce Sébastien Lecornu, le Premier ministre a activé le plan Orsan 2 pour une mobilisation renforcée du système de santé, plan qui permet de déprogrammer des opérations si nécessaire. La canicule qui affecte l'économie du pays, il tourne au ralenti, assure le président du MEDEF Patrick Martin. La tour Eiffel fermera cet après-midi dès 16h au lieu de minuit 45 en raison des fortes chaleurs. La centrale nucléaire de Golfech dans le sud-ouest a été mise à l'arrêt peu avant minuit hier soir. Le député RN Jean-Philippe Tanguy réclame un plan 100% rénov, un plan massif de prêt à taux zéro pour l'isolation et la climatisation. Il serait provisionné à hauteur de 20 milliards d'euros. Et la France n'est pas la seule à suffoquer. 15 villes italiennes sont en alerte rouge, dont Rome et Milan. La quasi-totalité de l'Espagne est en alerte chaleur. Les premières sanctions après le fiasco judiciaire dans l'affaire Liana, une magistrate et deux gendarmes du Gers sont visés par des mesures disciplinaires. Le ministre de l'Intérieur a demandé la mutation d'office du directeur d'enquête et du commandant de compagnie de Condom. Quant au ministre de la Justice, il annonce l'ouverture d'une enquête administrative visant un substitut du procureur d'Auch. En attendant, la magistrate ne pourra plus mener d'enquête ni traiter de dossier de mineurs. Donald Trump affirme que l'Iran a accepté des inspections nucléaires du plus haut niveau. Téhéran, qui a pourtant annoncé ce matin qu'il n'avait pas l'intention de permettre à l'Agence internationale de l'énergie atomique d'inspecter ces sites clés bombardés par Israël et les États-Unis. En juin 2025, les États-Unis avaient bombardé 3 sites en Iran. Le président américain s'était alors vanté d'avoir anéanti le programme nucléaire du pays. Marc et Simone Bloch vont faire leur entrée au Panthéon ce soir. Une cérémonie solennelle et ouverte au public. Marc Bloch, historien, soldat et résistant assassiné par la Gestapo. Les tumeurs et les maladies cardiovasculaires sont toujours les premières causes de décès en France. Elles en totalisent près de la moitié à elles seules. Selon un bilan annuel publié par plusieurs organismes de recherche, les maladies respiratoires aussi continuent à progresser. Elles ont causé 8,2% des décès. Et puis un mot du mondial de foot. La France affrontera la Norvège vendredi, son dernier match de groupe. Les Bleus qui se sont qualifiés hier pour les 16e de finale après leur victoire 3-0 contre l'Irak. Qualification aussi de l'Argentine et de la Norvège.
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17: Merci beaucoup Émilie Dez, on vous retrouve dans une demi-heure pour d'autres informations. À tout à l'heure.
5: À tout à l'heure.
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17: Bonjour à tous et bienvenue sur Europe 1 pour Et si on en parlait avec Marie-Estelle Dupont. Bonjour Marie-Estelle.
19: Bonjour Romain.
17: Votre regard de psychologue clinicienne sur l'actualité et sur les choses de la vie à retrouver chaque jour entre 15h et 16h sur Europe 1 et en podcast sur l'application Europe 1. Vous pouvez d'ores et déjà nous appeler au 01 80 20 39 21. Amandine et Roman sont là pour prendre tous vos appels. Aujourd'hui, écoutez bien, nous allons vous parler d'une figure du Moyen-Âge, à la fois sainte, musicienne et médecin, et qui reste aujourd'hui d'une incroyable modernité, Marie-Estelle Dupont.
19: Oui, en ces temps de clivage, de manichéisme, d'invectives permanentes dans le débat, j'avais envie de reprendre mon inspiration en me tournant vers une figure féminine que j'admire depuis si longtemps que je ne me rappelle plus vraiment comment je l'ai découverte. Hildegarde de Bingen. Née en 1098, en plein Moyen-Âge, cette femme fut une révélation pour moi par sa sagesse et sa richesse. Dès l'âge de 3 ans, elle a des visions et des intuitions profondes qu'elle garde pour elle, mais qui la guide. Abbesse, mystique, médecin, connaissant les plantes aussi bien que la philosophie, compositrice et théologienne, elle incarne pour moi le féminin accompli, celui qui unit, réunit les disciplines au lieu de les opposer, sans jamais les confondre. Lumineuse, écoutant ses intuitions avec rationalité, chercheuse, pédagogue, elle représentait pour moi une intelligence totale, capable d'embrasser le spirituel, le scientifique et l'artistique, sans jamais les séparer. Dans ses recherches médicales, elle parle déjà au XIIe siècle de l'importance de l'alimentation, d'une approche globale qui soigne l'âme et le corps, et de remèdes contre la dépression. Visionnaire, Hildegarde rencontre évidemment des résistances chez les puissants de l'époque, dont l'ego boursouflé supporte mal qu'on bouscule l'ordre établi et qu'une femme passe si facilement de la théologie aux décoctions et des conseils alimentaires à la composition musicale. Mais sa foi la rend courageuse et elle rappelle au pape et politique leur mission lorsqu'ils l'oublient. Hildegarde tient entre ses mains, je crois, toute la puissance du féminin, le modèle de femme que sans doute nous sommes toutes appelées à être, incarnée, spirituelle, rationnelle et sensible. Et pour en parler, j'ai la joie de recevoir le docteur Odile Myriam Ouaché, qui nous en parlera mieux que personne. Bonjour Odile Myriam, merci d'être avec nous.
20: Bonjour Marie-Estelle.
17: Bonjour, merci beaucoup d'être là. Merci, on est ensemble pendant une heure pour parler d'Hildegarde de Bingen, dont vous êtes une des spécialistes. Et puis on va écouter évidemment Marie-Estelle Dupont. Alors Marie-Estelle, expliquez-nous, parce que ça mérite explication. Pourquoi est-ce que Hildegarde de Bingen vous a-t-elle autant marqué? Dites-nous.
19: Elle m'a marqué quand j'étais petite. Je me rappelle pas très bien d'ailleurs comment je l'ai découverte, un peu par hasard certainement. J'étais frappée par sa capacité à unifier justement des disciplines qui moi me fascinaient, mais que je trouvais très fragmentées dans la modernité. À la fois la médecine, la biologie, cette connaissance très complète qu'elle a déjà du corps à l'époque, et puis la spiritualité. Bon, en plus c'était une grande compositrice. Hein, ses œuvres musicales sont enchantantes. Et donc j'aimais cette capacité qu'elle avait à ne pas diviser, mais à réunir ce pressentiment qu'elle avait que la santé est d'abord et avant tout une vision globale de l'être humain dans son environnement, que le corps et l'âme ne peuvent pas être divisés, qu'il ne faut pas les opposer, qu'on a besoin de l'âme pour soigner le corps et que l'âme a besoin du corps pour s'exprimer. Et donc j'étais assez fascinée en fait par sa féminité, je pense par sa détermination aussi, parce que elle évoluait dans un environnement où notamment l'ordre établi par l'Église était très strict, et elle va batailler ferme pour que toutes les sœurs dans ces communautés aient une certaine autonomie, puissent réglementer elles-mêmes le couvent et ne pas forcément obéir à une discipline faite pour des hommes, par exemple. Donc moi, j'étais assez fascinée par elle. Et puis, il se trouve que... des années plus tard, quand j'ai rencontré Odile Myriam, il s'est trouvé que dans les points communs que nous partagions, il y avait cette passion pour cette femme. Odile Myriam Ouaché l'a rencontrée, elle va nous raconter comment elle a rencontré Hildegarde de Bingen et comment son travail l'a inspirée. Alors d'abord, pour les auditeurs d'Europe 1 qui ne vous connaîtraient pas, peut-être Odile Myriam, vous pourriez nous raconter dans les grandes lignes votre parcours de médecin, parce que vous avez à la fois fait de l'humanitaire, là aujourd'hui vous accompagnez des mourants, donc vous avez une très très grande richesse de pratiques médicales. Est-ce que vous pouvez nous en dire quelques mots ?
20: Oui, merci Marie-Estelle. C'est vrai que oui, j'ai un parcours, on va dire, démultiplié. Hein. On pourrait parler de pluridisciplinaire, que je résumerai en transdisciplinaire, parce que j'ai eu la chance de suivre un cursus de transdisciplinarité à l'UNESCO, bien après mes études de médecine. Mais j'ai fait donc mon cursus de médecine, et très très tôt, grâce à une belle histoire d'amour, j'ai découvert l'urgence, l'urgentisme, et donc j'ai été médecin sur les autoroutes du Nord. Voilà, ça a été mon premier appel en médecine, avec un papa militaire à qui j'avais envie sûrement de démontrer que les filles, ça fait aussi bien que les garçons, et peut-être mieux. Voilà, ça c'est le départ. Et très très tôt, grâce à ce cursus d'urgence, je me suis inquiétée et préoccupée pour la problématique de la douleur qui, à l'époque, était très secondaire. Et cela m'a permis de découvrir des tas d'autres outils thérapeutique et diagnostique, notamment ce qu'on appelle les médecines non conventionnelles, que j'ai découvert plus tard en allant faire également donc cette médecine humanitaire qui m'a emmenée en Asie, en Amérique du Sud, dans beaucoup d'endroits du monde, en Afrique aussi, et où j'ai découvert des outils thérapeutiques, encore une fois diagnostiques, différents de ce qu'on m'avait appris à la faculté et totalement complémentaires. Et vous avez dit une chose très importante, Marie-Estelle, il ne s'agit pas d'opposer quoi que ce soit à qui que ce soit et à quoi que ce soit. Il s'agit de prendre effectivement, c'est peut-être, je vais faire un petit saut quantique, j'ai aussi fait de la physique, mais je vais faire un saut quantique pour parler de ce que je fais aujourd'hui, de l'outil que j'ai créé pour essayer de mieux comprendre qui nous sommes. Ça s'appelle les quatre piliers de l'être, et avec un regard sur le corps physique, celui qu'on apprend à la faculté, sur le corps mental, la réflexion, le social et le sociétal, le corps psychique et le corps spirituel ou le corps de sagesse, si besoin. Et évidemment, l'important, c'est la synthèse. C'est ça qui nous permet d'aller bien dans tous les sens du terme et sur ces quatre piliers. Et quand j'ai rencontré Hildegarde, je me suis aperçue qu'elle avait effectivement divisé, elle aussi en quatre, son intérêt pour l'être humain sur ce plan physique, psychique, mental et spirituel. Et ça a été, voilà, aujourd'hui, c'est vrai que ce qui m'intéresse beaucoup, j'ai fait le cursus de psychosomatique également pour essayer de comprendre le lien entre le physique et le psychique. Au Canada, un mot est utilisé que je trouve mieux, c'est la psychoneuroimmunologie. Et c'est un mot
19: qui avance beaucoup aujourd'hui.
20: Qui donne plus les résultats qu'on peut obtenir en s'occupant de toutes ces disciplines finalement en même temps. Et puis, voilà. Dès le début, donc dans mon cursus professionnel, la mort s'est invitée dans ma réflexion. On n'a pas de cursus à la fac sur ce plan-là, et je suis en train d'écrire des choses parce que je pense qu'il y a vraiment des choses à faire. C'est totalement évidemment d'actualité aujourd'hui. Et puis voilà, les personnes âgées m'ont toujours touché beaucoup le cœur. Ils ont tellement de choses à donner. On dit en Afrique que les personnes âgées sont des bibliothèques ambulantes, et donc il s'agit vraiment de garder un œil sur cette richesse-là. Voilà, en tout cas, mon parcours. Aujourd'hui, je suis toujours médecin, j'exerce toujours, et je me sers de tous ces outils, finalement, pour m'occuper des patients qui viennent me voir ou quand on m'appelle.
19: Merci beaucoup, Odile Myriam. Alors, pour les auditeurs d'Europe 1, peut-être que ce serait important de rappeler l'héritage. C'est vrai qu'aujourd'hui, la médecine moderne est très technique, très statisticienne. Elle se coupe parfois des liens dont elle aurait besoin avec la signification des symptômes. Elle est à la fois très avancée sur le plan de certaines techniques médicales, mais en même temps, elle a laissé un peu de côté ce langage du corps. Est-ce que Hildegard de Bingen ne nous a pas laissé de ce côté-là un héritage très précieux par son œuvre médicale? Qu'est-ce que vous pouvez nous dire de ses écrits médicaux?
20: Alors, peut-être avant de rentrer dans les écrits médicaux qui sont absolument phénoménaux et fondamentaux, peut-être deux mots sur ma rencontre avec Hildegard. Parce que précisément, oui, ça reprend aussi, ça rebondit sur votre question, Marie-Estelle. En fait, je suis en train, le 7 octobre 2012, et pour ceux qui connaissent bien Hildegard, cette date va vraiment leur parler.
19: Elle est canonisée.
20: Elle est nommée sainte et docteur de l'Église ce jour-là par Benoît XVI. Et en fait, je ne connais pas, moi, cette femme en 2012. J'en ai vaguement entendu parler, on m'a offert un livre d'elle, mais ça s'arrête là. Et je suis en train d'écrire pour mes jeûneurs, parce que je suis, à ce moment-là, j'anime un stage de jeûne, ce que je fais depuis une bonne quinzaine d'années maintenant. Vous allez voir pourquoi ça a de l'importance pour Hildegard. Et donc, j'écris pour mes jeûneurs les impacts que ce jeûne peut avoir sur les fameux quatre piliers dont j'ai parlé tout à l'heure. Et puis j'ai mis la radio pour avoir un petit peu de musique, d'ambiance, et je suis tombée sur la radio catholique française, c'est la seule que je capte du fin fond du Morvan où je suis, et je tombe sur des musiques qui sont extrêmement belles, des chants religieux très beaux. Et puis c'est tout, je m'en contente totalement, et tout d'un coup, arrêt. Et la personne prend la parole et dit « On est désolé d'interrompre le concert, mais vraiment, on a une nouvelle énorme à vous apprendre. » Et elle nous dit « Voilà, le pape Benoît XVI vient de nommer Hildegard de Bingen et sainte et docteur de l'Église. » Et pour rebondir aussi sur vos propos, Marie-Estelle, je dois avouer que dans le premier temps, j'ai été remplie d'une fierté absolument incroyable. Voilà, je suis un petit peu féministe, et c'est vrai que d'entendre une femme nommée par le pape à un tel niveau, il y a 4 femmes simplement docteurs de l'Église, hein, après Catherine de Sienne, Sainte Thérèse d'Avila et Sainte Thérèse de Lisieux, elle est la 4e. Alors vous avez donné son année de naissance, elle est née en 1098, et elle a été donc nommée seulement docteur de l'Église en 2014. Elle a dû attendre beaucoup.
19: 2012.
20: Mais elle reçoit, 2012, pardon, oui, elle reçoit ce titre-là. Et très, très vite, la fierté que je ressens s'efface, et j'ai le souvenir de ce moment. C'est pour ça que j'en parle, parce que tout d'un coup, la fierté que je peux ressentir, qui est très personnelle et très féministe, est remplacée par une joie indicible que je n'arrive pas à comprendre sur l'instant. Et c'est plus tard que je vais comprendre pourquoi je ressens cette joie-là, vraiment au fond de mon cœur. Si nous devions nous arrêter dans l'émission, on pourrait dire « Hildegard et la joie », c'est un pléonasme. Et pour moi, c'est le message d'Hildegard, c'est celui de la joie. C'est son héritage au cœur de tout. Et pour aller dans quand même l'objet de votre question, à savoir au niveau du corps, qu'est-ce qu'elle nous propose? Eh bien, sans cesse, précisément, d'avoir des activités, une alimentation, une réflexion, une prière, puisqu'elle est religieuse, elle est bénédictine, hein, dans un ordre quand même extrêmement sévère. Et vous l'avez dit, elle va rentrer à l'âge de 8 ans seulement dans ce couvent dirigé par Jutta von Sponheim, au Disidenborg, et vraiment elle va sans cesse tenir, et grâce à Jutta en particulier, qui va mourir très jeune et qui va lui donner à 38 ans, elle n'a que 38 ans quand elle devient abbesse du monastère. Elle est à cette époque-là adoubée par tout le monde, notamment par l'abbé du monastère des hommes qui est juste à côté, et elle va effectivement n'avoir de cesse que d'amener de la joie, de la légèreté. On est à une époque où la souffrance est très importante, il y a beaucoup de guerres, et le sacrifice est considéré comme très important. Et elle va sans cesse revenir en disant Dieu, puisque c'est sa croyance et sa foi, nous demande la joie plus que le sacrifice. Donc elle va sans cesse nous proposer des outils de l'alimentation, par exemple dans les fameux 4 piliers, il y a l'alimentation avec 4 aliments particuliers, si vous voulez tout à l'heure évidemment je vous en parle, 4 aliments particuliers qui amènent une digestion facile, donc qui permettent la joie, c'est ça qui est vraiment assez fabuleux, on reste léger, hein, pour pouvoir réfléchir, pour pouvoir aborder les autres choses. Et puis, la détoxination du corps, hein, ça pour elle, c'est évidemment extrêmement important. Elle va avoir les fameuses visions dont vous parliez tout à l'heure, Marie-Estelle. Ça, c'est quelque chose de très particulier. Et dans le monde des visionnaires, elle dit bien « je n'entends et je ne reçois qu'avec les oreilles et les yeux de mon âme ». Hein, j'ai pas d'extase. Hein. Sainte Thérèse d'Avila, nous le savons, avait des extases. Mais Hildegarde dit bien qu'elle, elle reçoit. Elle dit en fait, je suis comme une petite plume que l'esprit emporte dans ses merveilles. Voilà comment elle va sans cesse parler de ses découvertes. Et puis elle va les mettre, et vous parlez à l'instant des livres scientifiques. Enfin, je dis bien scientifiques, c'est Laurence Moulinier qui notamment a écrit un livre sur Hildegarde qui est assez peu connu, qui s'appelle « Le manuscrit perdu à Strasbourg » et dont le sous-titre est l'interprétation et le travail scientifique de l'œuvre d'Hildegarde de Bingen. C'est pour ça qu'on la considère comme un médecin et non pas simplement comme quelqu'un qui aurait touché de près ou de loin un peu d'herboristerie
19: C'est intéressant d'ailleurs ce que vous soulignez, c'est que Sainte Thérèse d'Avila, elles sont toutes les deux docteurs de l'Église, mais avec leur personnalité. Sainte Thérèse d'Avila était beaucoup plus du côté de la mortification de la chair et de la souffrance, voire d'une forme d'anorexie, alors que Hildegarde, quand elle pratique le nettoyage ou le jeûne, c'est d'une manière pas du tout ascétique sévère. C'est vraiment justement dans l'idée de nourrir la joie. D'ailleurs, elle a une vision, elle donne des recommandations d'hygiène sexuelle. Et je trouve qu'au XIIe siècle, c'est très intéressant. Parce que ça veut dire qu'elle n'est pas du tout dans un manichéisme, elle n'est pas dans la mortification, elle est plutôt dans une louange et une célébration du corps comme temple de l'âme. Et je trouve que c'est un très bel héritage.
20: Tout à fait, tout à fait. Elle va d'ailleurs dire le corps est le temple dans lequel l'esprit fait ses gammes. Et donc elle va sans cesse nous proposer en fait d'être en ouverture et non pas en fermeture de blessures précisément. Elle va soigner, il y a une bande dessinée qui a été faite sur Hildegarde de Bingen et sont mes petits-enfants qui m'ont offert ça. Et j'ai vraiment adoré parce que le texte est très très intéressant, il est très riche, et à un moment donné, elle va soigner. Elle avait un hospice au monastère, à l'abbaye où elle était abbesse, dont elle était abbesse. Et à un moment donné, on la voit, elle se penche vers un homme qui est très gravement malade et qui lui dit : mais je croyais que il fallait que je souffre à la hauteur de celui pour qui je prie. Et elle va dire : mais non. Il te demande d'être joyeux, il te demande de le louer, il te demande de le prier, il ne te demande pas ce que tu as fait. Et elle va d'ailleurs l'avouer et le dire, elle l'écrit, quand elle va faire la toilette mortuaire de Jutta von Sponheim, elle va voir toutes les cicatrices sur le corps de Jutta, et ça va la choquer énormément. Parce que Jutta était en même temps, avait vraiment une énergie de vie absolument magnifique, qu'elle va communiquer et partager, on va dire, avec la petite Hildegarde dans laquelle elle reconnaît tous ces talents-là. Et en fait, elle va passer beaucoup de temps, précisément, sans cesse, le mot de joie revient dans son travail. Notamment, effectivement, dont je parlais de l'alimentation à l'instant, mais également sur, par exemple, les quatre produits fantastiques qu'elle recommande avant tout. C'est dans un livre qui s'appelle « Les trésors thérapeutiques » d'Hildegarde de Bingen. Elle parle de l'achille et millefeuille, par exemple, qui traite énormément de blessures à l'époque, hein. On dit c'est la plante du militaire, parce qu'à l'époque, quand ils se bagarrent, aujourd'hui, ce n'est pas très tendre non plus.
19: Ils n'avaient pas grand-chose, ouais, donc ils faisaient des cataplasmes.
20: Voilà, il y a beaucoup de blessures en direct de corps à corps, et donc l'achille et millefeuille fait des merveilles sur les blessures au niveau de la peau, au niveau de ces bactéries, c'est une plante bactéricide, etc., etc. Elle va proposer la violette odorata, qui traite le foie, qui traite les yeux, qui traite également les problèmes d'acidité d'estomac. Et elle va en fait faire des ponts. La médecine traditionnelle chinoise n'est pas encore arrivée en Europe à l'époque, hein. On est quand même au XIIe siècle, hein. Je crois que vous le disiez, on l'appelle la conscience du XIIe siècle, hein. Ça c'est absolument fabuleux, même si elle a dû attendre longtemps pour recevoir ses gratifications. Mais elle va nous proposer également, par exemple, des épices, hein, les fameuses épices de la joie. elle les appelle comme ça, les épices de la joie, pour faire les fameux gâteaux de la joie. Hein, quand à certains endroits, tout d'un coup, je me suis dit, j'aurais dû leur préparer des petits gâteaux et la tisane.
17: Vous êtes venu avec vos BD. Ouais.
20: Voilà.
17: Ce sont des messages très modernes pour le Moyen-Âge.
20: Et c'est ça, c'est ça. C'est ça qui nous touche, je pense, oui. Marie-Estelle et moi.
17: Oui.
20: C'est la modernité des messages de cette femme et toujours un travail qui, vous voyez, ma main part en spirale, hein, qui nous emmène vers le haut. Vraiment.
19: Même oui, le jeune, et hein. vers l'unité, et vers l'unité. C'est-à-dire que je trouve qu'on est une époque où, même si la médecine a fait beaucoup de progrès et qu'on meurt plus en couche ou quasiment pas, on est beaucoup dans une époque de pensée qui divise, de pensée qui oppose, de pensée qui fragmente,
20: totalement.
19: De pensée qui clive, qui ouais. découpe le corps, qui oppose les approches, alors que finalement, elle a une approche tellement holistique qui revient à un grand bon sens où elle observe qui elle soigne pour mieux le soigner en fonction de ses fragilités, de son terrain, de ses antécédents, de ses forces. Et c'est aujourd'hui quelque chose qu'on redécouvre et qu'on oui. tarde à redécouvrir, oui. Comme si on avait une tendance au clivage, alors qu'elle, elle est vraiment dans le dépassement des oppositions et dans la synthèse. Et moi, c'est ça que je trouve source de joie quand on lit son travail. C'est déjà une source de joie, je trouve, cette approche, et d'émerveillement. Parce
20: oui,
19: qu'elle
20: oui.
19: ne fragmente pas, même dans l'écologie. Aujourd'hui, on a une écologie qui est assez triste, qui est assez anxiogène pour les jeunes, qui est assez inquiétante. Elle a une écologie profonde, mais profondément émerveillée par la beauté de la nature. Elle n'oublie pas la beauté de la nature, en fait.
20: Tout à fait, tout à fait. D'abord, elle vit dans la nature et elle va même fonder deux autres monastères après avoir été accueillie au Disidenburg, où elle va mettre ça en avant de façon vraiment extrêmement importante. Y a un mot qu'elle utilise, par exemple, dans l'alimentation, à qui elle demande d'être saine, simple, savoureuse, et, etc. Et elle va utiliser le mot de viridilas, hein, c'est elle qui invente ce mot. Ça veut dire, en fait, fraîche. Aujourd'hui, on parlerait de circuit court,
17: oui.
20: mais également d'alimentation avec des aliments vivants.
19: De la vitalité. De
20: voilà.
19: la vitalité.
20: Voilà.
17: Une émission passionnante sur Hildegarde de Bingen. Femme, médecin, théologienne, elle était abbesse, elle était sœur, hein, et également artiste, elle avait des connaissances en art. Tiens, quelles sont les principales œuvres théologiques qu'elle laisse? Quel est l'apport musical d'Hildegarde? Quels sont ses travaux en médecine, en sciences naturelles? On va en parler dans la deuxième partie, dans la seconde partie de l'émission. Vous avez entendu la petite musique, on va faire une pause. Et puis on va se retrouver juste après pour continuer à parler d'Hildegarde de Bingen. Dans ici, on en parlait avec Marie-Estelle Dupont. Et nous sommes ravis d'accueillir le docteur Odile Myriam Ouaché. Merci beaucoup d'être là.
20: Merci.
17: Et à tout de suite sur Europe 1.
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17: Restez bien avec nous sur Europe 1. Et si on en parlait avec Marie-Estelle Dupont, il est 15h26. On parle aujourd'hui d'Hildegarde de Bingen, femme, médecin. C'était une figure du Moyen-Âge, née en 1098 en Allemagne. On en parle avec le docteur Odile Myriam Waché dans Et si on en parlait avec Marie-Estelle Dupont. Restez bien avec nous sur Europe 1, émission passionnante cet après-midi. À tout de suite.
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17: Les dernières informations, il est 15h30 sur Europe 1, c'est avec Émilie Dez.
5: La France doit se moderniser et protéger les plus fragiles, assure Éric Ciotti, le président du groupe EDR, annonce déposer une proposition de loi pour rendre obligatoire la climatisation dans les établissements scolaires et de santé. Éric Ciotti, qui sera demain matin à 8h10 l'invité de la grande interview Europe 1 CNews. 54 départements sont en alerte rouge canicule, 35 en orange. On attend encore jusqu'à 43 degrés dans le sud-ouest. Au septième jour de cette vague de chaleur, Sébastien Lecornu a décidé d'activer le plan Orsan 2 pour une mobilisation renforcée du système de santé. Le Premier ministre qui déplore le triste fléau des noyades. 40 personnes sont mortes noyées depuis le 18 juin, soit le début de cet épisode caniculaire. Un jeune footballeur de Ligue 2 est en urgence absolue après s'être noyé dans une zone de baignade interdite près de Lyon. Et conséquence de ces chaleurs hors normes, la Tour Eiffel fermera cet après-midi dès 16h au lieu de minuit 45. Hier, la centrale nucléaire de Golfech dans le sud-ouest a été mise à l'arrêt peu avant minuit. L'installation est refroidie par les eaux de la Garonne dont la température doit atteindre 28 degrés aujourd'hui. C'est la limite fixée par un arrêté de 2006. Une magistrate et deux gendarmes du Gers sanctionnés après les dysfonctionnements mis à jour par la mort de Liana. Le ministre de l'Intérieur a demandé la mutation d'office du directeur d'enquête et du commandant de compagnie de Condom. Une enquête administrative visant un substitut du procureur d'Auch a été ouverte. En attendant, la magistrate ne pourra plus mener d'enquête ni traiter de dossiers de mineurs. Une loi intégrale sera examinée au Parlement en septembre, annonce Sébastien Lecornu. Le trafic est maintenu dans le détroit d'Ormuz, même si l'Iran a annoncé une nouvelle fermeture de ce passage stratégique. 26 navires de transport de matières premières l'ont franchi hier. Téhéran dit vouloir garder le contrôle du détroit à l'issue du round de négociations avec les États-Unis. L'Iran annonce la mise en place de deux premiers groupes de travail, l'un sur le nucléaire, l'autre sur les sanctions. Et puis l'historien Marc Bloch va faire son entrée au Panthéon ce soir. Marc Bloch, historien, soldat et résistant assassiné par la Gestapo. Emmanuel Macron va l'honorer à la fois comme héros, combattant de la résistance et comme conscience. La cérémonie solennelle est ouverte au public.
17: Merci beaucoup Émilie Dez. On vous retrouve à 16h avec Pascal Pro et toute son équipe. À tout à l'heure.
5: À tout à l'heure.
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17: Et si on en parlait avec Marie-Estelle Dupont, c'est tous les jours, vous le savez, sur Europe 1, entre 15h et 16h, et vous retrouverez toutes les émissions durant tout l'été. C'est important de vous le dire. Aujourd'hui, nous parlons d'Hildegarde de Bingen, femme médecin. Alors, je vais reprendre un extrait de votre édito, Marie-Estelle Dupont. Vous l'avez présenté comme ça. Abbesse, mystique, médecin, connaissant les plantes aussi bien que la philosophie, compositrice et théologienne, elle incarnait pour moi, donc pour vous, le féminin accompli. Vous avez dit que vous avez été extrêmement marquée par Hildegarde de Bingen, Marie-Estelle Dupont. En quoi est-ce qu'elle vous a inspiré quand vous receviez des patients dans votre cabinet de psychologue clinicienne?
8: Alors moi, je suis ni médecin ni abbesse, mais c'est vrai que quand on est amené à accompagner, à choisir assez jeune d'embrasser cette profession, d'accompagner des personnes, moi j'avais choisi ce travail à 11 ans, je savais en fait que je voulais accompagner et que je ne voulais pas être médecin, je voulais pas du tout m'occuper des médicaments, je voulais vraiment travailler comme psychologue. On se cherche des modèles identificatoires. Et les modèles identificatoires, ça peut être des enseignants. Ma première superviseure, elle m'a énormément inspirée par sa double écoute, justement, du corps et des émotions. Mais Hildegarde, je trouvais, avait cette capacité à savoir, avec beaucoup de lucidité, bon, elle était visionnaire, nommer l'origine d'un trouble chez quelqu'un et ne pas confondre quand la difficulté venait du corps, quand la porte d'entrée c'était le corps, quand la porte d'entrée c'était le mental avec toutes ses peurs, ses schémas, etc. Et quand la porte d'entrée c'était l'âme. Et je pense que quand on est psychologue ou psychothérapeute, c'est très important de ne pas mélanger les différents plans de l'être. Sauf que pour ne pas les mélanger, il faut bien les connaître. Il faut savoir dire à un moment donné, moi je peux vous accompagner sur ça, mais il faut qu'en parallèle, vous puissiez voir un psychiatre ou vous puissiez voir quelqu'un qui vous soutient sur le corps ou quelqu'un qui vous accompagne sur le plan spirituel, parce que là on est sur des questions spirituelles, pas sur des questions psychologiques. Par exemple, quand il y a des très gros traumas, la question du pardon spirituel, c'est pas la question de trouver des excuses psychologiques. On peut ne trouver aucune excuse psychologique à quelqu'un et barrer l'accès, et pour autant poser un pardon qui est d'ordre spirituel. Mais dans ces cas-là, c'est spirituel, c'est pas au psychologue, vous voyez, de s'en mêler. Donc ce que j'aimais chez Hildegarde, c'était qu'elle avait cette capacité à explorer ces différents plans de l'être sans les confondre, mais en identifiant qu'est-ce qui venait d'où. Et je crois que c'est ça qui m'a le plus inspirée. Alors je vais m'adresser à nouveau à vous, Odile Myriam. Avant la pause, donc on parlait de son apport, notamment dans l'alimentation. Comment est-ce qu'Hildegarde intègre justement la théologie, la science? Bon, à l'époque, la médecine et la philosophie sont quand même beaucoup moins séparées qu'aujourd'hui. Et puis l'art, parce que c'est une grande compositrice. D'ailleurs, c'est aussi une grande poétesse, parce qu'en fait, ses écrits sont très inspirés, donc ils sont aussi très beaux dans la forme. Comment est-ce qu'elle intègre toutes ces disciplines ?
13: Oui, la question est vraiment passionnante, Marie-Estelle, parce que c'est bien ça dont il s'agit, c'est-à-dire à la fois de voir les différents piliers, les différentes portes d'entrée dans un être humain, et en même temps de ne pas les séparer, les isoler. Et elle va avoir cette chance merveilleuse, certainement, à 8 ans, d'arriver chez Jutta von Sponheim, donc dans l'abbaye, ou dans Jutta et Abbess. Et Jutta va faire quelque chose qui n'est pas habituel à l'époque d'Hildegarde. Elle va lui apprendre à lire et à écrire, ce qui n'était pas fait pour les filles. Mais elle rentre d'ailleurs comme simple oblate, hein, c'est un mot qu'on utilise. Ça veut dire un peu apprenti, on va dire, hein, pour voir la vie d'une abbaye. Et Jutta va très vite discerner les aptitudes absolument incroyables d'Hildegarde et lui apprendre donc à la fois le latin, parce qu'elle lui dit « je t'enseignerai plus tard d'autres choses », et elle va lui enseigner plus tard la théologie. Ce qui n'était pas dans... c'est pas parce qu'on était religieuse qu'on faisait de la théologie. Et c'est le regard de Jutta, la perspicacité de Jutta, l'amour de Jutta pour effectivement cette petite Hildegarde qui arrive quand même que à 8 ans, hein, c'est pas haut, hein, à 8 ans, un enfant, et elle va la prendre vraiment sous son aile et répondre. Alors j'ai utilisé le mot d'aptitude, j'aime beaucoup mettre ensemble aptitude et attitude. C'est-à-dire qu'elle va discerner les aptitudes d'Hildegarde, mais elle va percevoir l'attitude spirituelle d'Hildegarde. Et elle va donc nourrir à la fois le physique avec les balades dans la nature. Elles font de l'herboristerie. Quand j'ai lu voilà comment Dieu guérit de docteur Herzka, je me suis baladée dans un livre d'herboristerie et de phytothérapie véritablement. Et nous parlions des livres tout à l'heure d'Hildegarde. Moi, ce qui m'a vraiment, vraiment assise, c'est de voir à quel point on pourrait dire aujourd'hui que c'est un immense médecin qui a fait beaucoup de recherches. Elle est physiopathologiste, hein, la physiologie, la pathologie. Elle a un regard, elle écrit d'ailleurs, ça va être un des livres qui n'est pas théologique, je vais parler des trois autres importants juste après. Elle va écrire Curae et Causae, et où elle va décrire 51...
8: Cause et remède,
13: oui, voilà.
8: Et c'est un vrai traité de médecine. C'est un vrai traité de médecine.
13: Voilà, 50 maladies, plus de 50 maladies avec les remèdes adaptés. Et quand on lit ça, on est devant un livre de médecine, on n'est pas devant une balade dans la nature simplement. Elle va également écrire Physica, qui contient 9 tomes, qui est pour elle le livre de médecine qu'elle écrit, parallèlement aux 3 grandes œuvres théologiques qu'elle va écrire. Le tout premier, c'est le Civias, on l'appelle souvent le Civias. Elle est d'ailleurs, comme sur ce livre, je vous le montre, représenté avec dans une main le Civias, hein, qui est en fait le titre total, c'est Civias Domini. Ça veut dire « sache les voies ». C'est souvent, on s'arrête là. Et en fait, c'est « sache les voies du Seigneur ».
17: C'est en couverture du livre « Sainte Hildegarde de Bingen, génie du Moyen-Âge » aux éditions MAM. Voilà,
13: éditions MAM d'Emmanuel Philipponin en particulier. Et dans l'autre main, elle a son œuvre de musique. Hein. Donc, premier livre théologique, le Civias. Elle va mettre de très nombreuses années à oser l'écrire. Elle va se confier d'abord à Jutta. Et à la mort de Jutta, elle garde ça pour elle. Elle capte qu'il faudrait. Elle reçoit comme une injonction d'écrire. Et elle refuse. Parce que pour elle, elle a peur que ce soit de l'ego, que ce soit de l'orgueil, que ce soit de la mise en avant. Et on est vraiment, à l'époque, un petit peu trop dans l'humiliation plutôt que l'humilité. Mais elle s'y refuse. Et puis, elle va tomber malade de façon récurrente. Elle va finir par en parler à l'abbé Vollmar, qui va devenir son confesseur, et qui va lui dire « Mais c'est très important ce que tu partages. » Et moi, j'entends, parce qu'à l'époque, hein, on est au XIIe siècle, hein, donc il y a l'Inquisition, il y a les diableries, il y a tout ça, et toute personne qui capte des choses est suspecte, vraiment.
8: Bien sûr.
13: Donc, elle va s'en ouvrir à l'abbé Vollmar, qui va aller en parler à son évêque, et puis à l'abbé d'à côté, et qui vont transmettre cette information jusqu'au pape. Et bon, ils dansent un peu d'un pied sur l'autre quand même, tous. Ils sont pas très à l'aise avec ce que capte Hildegarde. Elle va avoir cette idée
8: avec
13: géniale.
8: Les intuitions féminines. Vous avez l'impression que le monde a du mal avec les intuitions féminines?
13: Non.
17: Non, je ressens un peu d'ironie, Marie-Estelle Dupont, non?
8: Oui, un petit peu. Croyez-vous, c'est la chaleur.
13: Non, je pense vraiment que, voilà, ils sont très perturbés quand même, ils sont très perturbés. Alors c'est vrai que, voilà, mettons le féminin, mais les hommes ne sont pas démunis de féminin, Marie-Estelle. Hein. C'est pas à la psy que vous êtes que je vais apprendre ça.
8: Bien sûr.
13: Mais elle va, en fait, avoir la bonne idée d'écrire à Bernard de Clairvaux. Et Bernard de Clairvaux, l'abbé Vollemar lui dit, tu prends un risque énorme. Si cet homme te met de côté, c'est la mort assurée. Là, tu finis sur un bûcher. Hein, c'était quand même la chose courante à l'époque. Et en fait, Bernard de Clairvaux va être profondément touché par la sincérité, par la puissance d'Hildegarde. On parlait de la joie pour définir Hildegarde tout à l'heure. Elle incarne la puissance, pas le pouvoir. La puissance. Hein. Il peut faire peur d'ailleurs aussi, hein, Marie-Estelle. On en sait quelque chose. Mais et Bernard de Clairvaux va aller voir le pape. C'est lui qui va aller voir le pape en lui disant voilà ce qui se passe. Et le pape va adouber complètement Hildegarde. Et là, elle va être libre complètement puisque l'abbaye, en plus, va recevoir beaucoup, beaucoup de pèlerins. Ça va faire la richesse de l'abbaye. Enfin voilà, tout ça tourne évidemment aussi.
8: Et je crois qu'elle ne les écrit qu'elle ne les couche sur le papier qu'à 42 ans, ce qui est un âge aussi d'ailleurs assez symbolique. Hein.
13: Voilà, c'est ça, oui, 7 fois 9. elle va commencer voilà, à 42 ans avec la bénédiction 7. De Bernard de Clairvaux, de Vollemar, etc. Elle va écrire aussi ce fameux livre qui est magnifique. Elle a 60 ans quand elle écrit ce livre. Elle met une dizaine d'années à chaque fois pour écrire chaque livre théologien important. Et elle va écrire le livre des vertus, des vices, pardon, et des vertus. Et elle va encore voilà du Hildegarde de Bingen. Elle va insister énormément sur les vertus plutôt que de mettre en exergue les vices avec les punitions qui devraient être avec.
8: Alors, c'est très intéressant parce qu'à l'époque où il y a un côté un peu masochiste, le vice doit entraîner la mortification, l'humiliation, abaisser la chair, etc. Elle dit pas de problème. Elle a une approche très rationnelle, en fait. À chaque fois qu'il y a un vice, il n'y a pas de problème. Vous avez forcément une vertu en face que vous pouvez consolider pour vous soutenir dans les moments où vous tombez.
13: Voilà.
8: C'est une approche extrêmement rationnelle et extrêmement psychologique, en fait.
13: Et très positive, hein, magnifiquement positive. Elle rejoint d'ailleurs bien avant, parce qu'à l'époque, la pensée philosophique bouddhiste n'est pas arrivée en Europe. Et si vous connaissez le mot des paramitas dans le monde bouddhiste, vous vous apercevez qu'elle va balayer ces fameuses 6 paramitas. Je vous donne un exemple. Mettre des rituels dans nos vies. Hein, elle parle de discipline. Moi, j'ai préféré le mot de rituel. Mais mettre des rituels dans nos vies, comme de faire une petite gymnastique le matin, boire un verre d'eau chaude. Enfin, voilà, c'est des choses qui peuvent être extrêmement simples et corporelles. Eh bien, dit-elle, ça nous enseigne la bienveillance à l'endroit de nous-mêmes. Et donc, on quitte une espèce de rigidité intérieure ou de procrastination à l'endroit de oui, je le ferai plus tard. Hein. Les conseils de santé, on en reçoit beaucoup. Et merci d'en donner et de participer à tout ça. Mais c'est vrai, je crois qu'elle va dans ce sens, effectivement, aller dans le sens des vertus pour corriger les vices et non pas l'inverse. Même dans le pardon auquel vous faisiez allusion tout à l'heure, Marie-Estelle, le pardon, elle va le proposer sur le plan spirituel, bien sûr, un peu comme ce fameux monsieur que j'ai eu la chance de rencontrer, Pierre Pradervant, qui disait toujours, quand quelqu'un vous fait du mal, essayez de comprendre par quoi il est habité. Ou par quoi il n'est pas habité. Et lui pardonner, c'est pas dire c'est pas grave ce que tu m'as fait. C'est reconnaître chez cet autre quelque chose pour lequel vous pouvez le bénir. C'est la proposition de Pierre Pradervant sur le pardon qui rejoint complètement la proposition du pardon d'Hildegarde de Bingen. On est bien sur des périodes hein, qui sont complètement différentes et dans lesquelles on retrouve cette pensée toujours de qu'est-ce que nous pouvons faire ? On arrête le jugement. On évalue la situation et on fait des propositions.
17: On a parlé de l'œuvre théologique d'Hildegarde, on a parlé de ses travaux en médecine et sciences naturelles. Elle était également musicienne.
13: Oui.
17: Elle a laissé une œuvre musicale. Qu'est-ce que vous pouvez nous en dire?
13: Oui. Elle a tout de suite aussi, ça rejoint la question de Marie-Estelle de l'instant. C'est-à-dire que sur le plan du corps, elle propose la nature, elle propose une alimentation saine et simple, etc. Savoureuse, comme je disais tout à l'heure. Mais elle propose également le souffle. Et elle comprend très vite qu'effectivement, chanter, c'est respirer. Oui. Et qu'on ne peut pas chanter si on ne sait pas respirer. Et puis elle va capter aussi dans ses visions et dans les choses qu'elle reçoit, des notes de musique, elle va les coucher sur le papier. Ça s'appelle les monodies. Et vraiment, c'est absolument magnifique. Dans le fameux livre que je vous ai montré tout à l'heure, tout à la fin, pour ceux qui sont dans le studio, je vais tâcher de vous le montrer. Voilà, on a les œuvres et on a même des petits QR codes pour pouvoir écouter les œuvres si on a envie. Et c'est vrai qu'écouter les monodies, c'est comme une prière et nous savons aujourd'hui le lien qu'il y a entre le son et la santé. Et elle va...
8: Oui, bien sûr, bien ouais. sûr, la musique. Mais ça, elle avait compris que la musique avait des pouvoirs de guérison immenses. Oui. D'ailleurs, dans les abbayes, les chants grégoriens avaient des vertus de guérison psychique. Elle a composé quand même 70 chants, je crois, liturgiques, hein, des hymnes, etc. Oui. Elle a laissé un véritable héritage musical.
13: Ça l'a d'ailleurs beaucoup aidée pour ne pas se faire enfermer dans quelque chose à la fois d'une folie hein, psychique par rapport aux gens à qui elle a parlé de ce qu'elle captait. Et les musiques sont tellement belles. On sort de là, oui, on va mieux. Peut-être qu'aujourd'hui, on a des outils de plus en plus affûtés pour montrer ce qui se passe au niveau du corps par rapport à cette musique. C'est une prière, la musique, pour Hildegarde.
17: Qu'est-ce qu'elle avait de plus que les autres femmes de l'époque ? Parce qu'elle est extrêmement riche, médecin, sœur, abbesse, hein, qui finit abbesse, voilà. Également artiste. Qu'est-ce qu'elle avait de plus à l'époque ? Et comment ça se fait ? C'est assez rare, parce que quand on pense, en préparant l'émission avec Marie-Estelle Dupont, je disais à Marie-Estelle, mais moi, on m'a enseigné le Moyen-Âge comme étant une période sombre. Quand je pense au Moyen-Âge, j'imagine un ciel bas et un ciel gris et du brouillard, voilà.
13: Oui.
17: Et c'est pas du tout ce que vous nous décrivez.
13: Alors non seulement
17: vous nous parlez de joie même. Au Moyen-Âge, c'est antinomique.
13: Non, non.

0: Je crois qu'elle n'avait pas quelque chose de plus. Elle avait, Marie-Estelle l'a très bien dit tout à l'heure, elle n'a jamais opposé les différentes voies pour comprendre qu'est-ce que c'est un être humain, pour comprendre comment permettre à cet être humain de s'accomplir. Et elle va faire un choix extrêmement clair. Elle choisit le service de la lumière. Elle va choisir, et ça lui donne à la fois, par la foi, par l'espérance, par une forme d'obéissance, qu'on appelle la belle obéissance, hein, c'est pas la soumission, par un travail de nettoyage au niveau du corps et de bonne aloi au niveau du corps, elle va cheminer dans cette voie, elle le propose d'ailleurs comme une échelle. Tout en bas, il y a la pureté, après il y a l'obéissance, après il y a l'espérance, il y a la crainte et le respect du divin, qui amène à la position d'humilité, la foi, la charité et l'humilité. Et elle décrit ce cheminement comme quelque chose de, à la fois de très, très précieux, qui nous prend simplement, qui nous amène au cœur de notre engagement. Qu'est-ce que nous faisons le matin quand nous nous levons? On se lève pour faire quoi, finalement? Peut-être c'est une bonne question. Et je crois qu'Hildegarde avait la réponse.
1: Marie-Estelle
2: Mais je pense qu'elle avait quand même quelque chose de plus que la majorité de ses contemporains, c'est qu'elle avait quand même une intelligence. Aujourd'hui, on parle beaucoup, on parle un peu de HPI à tort et à travers pour des gens qui savent simplement mettre trois mots de vocabulaire dans un peu plus riche que les autres dans leurs phrases. Je crois qu'elle, elle était véritablement surdouée. C'est-à-dire que si l'intelligence, c'est ce sens du vivant et c'est cette capacité à faire des liens entre deux domaines que personne n'a jamais pensé à rapprocher, elle était vraiment cette intelligence. Alors c'est une intelligence atypique et énorme qui a rencontré une femme bienveillante qui avait du maternel en elle. Évidemment, elle n'était pas maman, mais elle avait suffisamment de maternel en elle, cette mère abbesse, pour lui apprendre à lire et à écrire et pouvoir explorer tout ce qu'elle pressentait et pouvoir aller le vérifier. Mais je pense quand même qu'elle avait au départ une intelligence supérieure, qu'elle était véritablement surdouée avec tout ce que ça veut dire en termes de pensée en arborescence et de capacité à faire des liens et des, là où les autres auraient simplement mis des catégories bien isolées les unes des autres. Vous croyez pas?
0: Alors oui, oui, oui, bien sûr, Marie-Estelle. D'ailleurs, le titre « Sous Saint-Hildegarde de Bingen », le fameux livre bleu là que je vous ai montré, il y a écrit « Génie du Moyen-Âge ». Elle était géniale, cette femme. Elle était géniale, j'ai envie de dire « mais ». DHPI, vous en connaissez, moi aussi, je les diagnostique dans mon bureau. Ce que je vois, c'est l'accompagnement potentiel ou pas par justement cette tendresse ferme, parce que Jutta von Sponheim, on est encore une fois au Moyen-Âge avec quand même des choses extrêmement rudes, et c'est la loi de Saint-Benoît quand même, hein, dans l'abbaye, hein, donc elle est assez difficile, mais je pense qu'il y a beaucoup d'HP, on en voit de plus en plus d'ailleurs aujourd'hui, qui n'ont pas l'accompagnement qui serait bon. Et vous avez souligné, Marie-Estelle, une chose fondamentale, quand un HP qui souvent peut partir dans mille dimensions différentes trouve quelqu'un qui l'aide à garder de la coordination, et vous l'avez répété plusieurs fois en parlant d'Hildegarde, à chaque fois elle savait faire la synthèse. Mais on lui a appris à faire la synthèse. Et celle qui lui a appris à faire la synthèse, c'est Jutta von Sponheim, c'est vrai. Elle a fait la même chose, elle, Hildegarde après, avec Richard von Stade, qui est venu l'aider, qui a fait toutes les enluminures d'ailleurs, qui a recopié les enluminures des visions d'Hildegarde. Donc il y a à la fois un potentiel, on est bien d'accord, il y a le potentiel, il y a l'accompagnement. Et puis après, il y a peut-être aussi, dans nos vies, c'est peut-être pour ça que nous sommes là ensemble aujourd'hui, l'envie de donner des repères. Hein, finalement, Hildegarde, c'est une boussole. On m'a présenté comme telle, j'ai fait un TEDx il n'y a pas très longtemps, en disant, voilà, elle a mis au point une boussole, un repère, en fait, quand on cherche la lumière et puis qu'on ne sait plus trop où elle est. Vous voyez, il y a vraiment quelque chose qui nous permet sans cesse d'être en attention ou pas, finalement, avec ces choses qui nous permettent. Je pense que votre émission en fait partie. Bravo.
2: Je pense qu'elle avait aussi fait partie de ça. Elle avait aussi ce cœur d'enfant au sens où on sent chez elle que quand elle découvre quelque chose, elle est tellement émerveillée de ce qu'elle a découvert, elle est tellement en gratitude d'avoir découvert ce qu'elle a découvert, qu'elle n'a qu'une envie, comme un petit enfant, c'est d'aller avec enthousiasme le transmettre. Et je crois qu'elle a vraiment cet amour de la transmission, parce que quand on remet dans le contexte historique, la manière dont elle va fédérer des bonhommes qui sont bien assis quand même sur leur place dans l'establishment et qui ne veulent pas trop se mettre en difficulté et qui pourraient potentiellement la lâcher et qu'elle aille cramer sur un bûcher si jamais ça les mettait trop en marge de la majorité, elle va les fédérer, elle les entraîne avec elle. Et donc, cette puissance du féminin, moi, je pense que

0: c'est aussi parce qu'elle a gardé quelque chose de sa candeur, d'une âme d'enfant qui, quand elle découvre quelque chose qui l'émerveille, bah, elle a envie de le transmettre et que finalement, il n'y a pas grand-chose qui résiste à l'amour. Cet amour-là, vous voyez ce que je veux dire ? Pas l'amour au sens amoureux.
1: Oui, j'entends, Marie-Celle, vous avez parfaitement raison. Sauf qu'elle a attendu 42 ans avant de commencer à oser dire « Ok, je vais effectivement le faire ». Donc, elle travaille, sans le savoir, parce qu'elle ne l'a peut-être pas nommée comme telle, mais on lui a enseigné, en même temps, dans Valeurs théologiques, elle travaille la patience. La patience est mère de l'émerveillement. Elle nous calme profondément. Et c'est vrai qu'elle va comprendre, je parlais de la belle obéissance, on va aussi lui enseigner ça, c'est-à-dire de ne pas être feu follet à l'endroit où elle aurait pu l'être, comme beaucoup d'enfants qui ont envie, viens voir maman, je vais te montrer comment je sais sauter, et les couleurs de l'aile de papillon que je viens de découvrir. Elle va à la fois, tout le temps, tenir ensemble la base et le ciel. Sur sa colonne vertébrale. C'est vraiment un ancrage profond. C'est une colonne vertébrale que Yuta, entre autres, lui donne. Ses parents, elle a dû se sentir abandonnée à 8 ans, hein, quand même, à propos de blessures. Hein. Et puis, elle va faire une connexion sans cesse. Et elle nous inonde. Elle termine par les œuvres divines qui sont un bijou absolu.
2: Merci beaucoup, docteur. Merci. Odile Myriam Waché, d'être venue nous parler d'Hildegarde de Bingen avec autant de passion et on a l'impression que vous savez tout d'elle. Tout d'elle. D'ailleurs, pour tous les auditeurs d'Europe 1, je dis que vous êtes venus avec deux livres. Et alors, il y a un nombre de post-it. Il doit y avoir une cinquantaine de post-it par livre. Voilà. Si on devait lire un livre, ça sera le mot de la fin. Celui-ci, Sainte Hildegarde de Bingen, génie du Moyen-Âge aux éditions MAM. Merci beaucoup. Avant de se quitter, Marie-Estelle Lupon, vous avez un message à adresser à toutes les personnes qui prennent des antidépresseurs. C'est important.
0: Oui, je voudrais quand même le rappeler, avec la canicule, les antidépresseurs vous rendent plus sensible à la déshydratation et à l'hyperthermie. Donc si vous prenez de la sertraline, du citalopramme, de l'escitalopramme, autrement appelé Seroplex, de la duloxétine, de la fluoxétine, autrement appelé Prozac, faites attention avec tous les ISRS, tous les inhibiteurs de la recapture de la sérotonine. Pensez à rester le plus possible à l'ombre avec un chapeau, de l'écran total. Vous buvez, vous mangez de la pastèque, vous faites très attention à vous parce que votre hydratation est perturbée par ces prises de molécules.
2: Voilà, le message est passé, c'était important. Merci Marie-Estelle Dupont. 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Dans un instant, c'est Pascal Pro et vous, et nous, Marie-Estelle Dupont, on se retrouve demain dès 15h.
0: Bon après-midi. Merci.
2: À demain sur Europe 1.
0: À demain.
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2: Il est 16h, Émilie Dez.
18: Bonjour Pascal, bonjour à tous. Sébastien Lecornu annonce une mobilisation renforcée du système de santé. Le Premier ministre a activé le plan Orsan 2 face à la canicule qui sévit sur la majeure partie du pays. Plan qui permet de déprogrammer des opérations si nécessaire. 54 départements sont en alerte rouge, 35 en orange. Il va faire jusqu'à 43 degrés cet après-midi dans le sud-ouest. La canicule qui a provoqué 40 morts par noyade depuis le 18 juin, essentiellement des jeunes. Et on apprend aujourd'hui qu'un footballeur de Ligue 2 est en urgence absolue après s'être noyé dans le Rhône dans une zone de baignade interdite près de Lyon. Pour faire face à ces fortes chaleurs, le député RN Jean-Philippe Tanguy réclame un plan 100% rénov, un plan massif de prêts à taux zéro pour l'isolation et la climatisation. Il serait provisionné à hauteur de 20 milliards d'euros. La canicule n'affecte pas que les organismes, elle affecte aussi l'économie. Le pays tourne au ralenti, prévient le président du MEDEF Patrick Martin. La tour Eiffel ferme dès 16h cet après-midi au lieu de minuit 45 en raison des fortes chaleurs. Le Louvre aussi avance son heure de fermeture jusqu'à samedi. Et la France n'est pas la seule à suffoquer. 15 villes italiennes sont en alerte rouge, dont Rome et Milan. La quasi-totalité de l'Espagne est en alerte chaleur, avec notamment quelques zones d'Andalousie, du Pays Basque et de Cantabrie placées en alerte rouge. 3 semaines après la mort de la petite Liana, Sébastien Lecornu annonce qu'une proposition de loi intégrale contre les violences sexistes et sexuelles sera examinée en septembre au Parlement. Hier, les premières sanctions sont tombées. Une magistrate et 2 gendarmes du Gers sont visés par des mesures disciplinaires. Les syndicats de magistrats disent regretter cette décision de désigner des coupables plutôt que de s'en prendre aux difficultés structurelles auxquelles sont confrontés les magistrats. Donald Trump affirme que l'Iran a accepté des inspections nucléaires du plus haut niveau. Téhéran, qui a pourtant annoncé ce matin qu'il n'avait pas l'intention de permettre à l'Agence internationale de l'énergie atomique d'inspecter ses sites clés bombardés par Israël et les États-Unis. En juin 2025, les États-Unis avaient bombardé 3 sites en Iran. Le président américain s'était alors vanté d'avoir anéanti le programme nucléaire du pays. La cérémonie solennelle sera ouverte au public. Marc et Simone Bloch vont faire leur rentrée au Panthéon ce soir. Marc Bloch, historien, soldat et résistant assassiné par la Gestapo. Il s'agit de la sixième panthéonisation depuis l'élection d'Emmanuel Macron en 2017. Et puis un mot du mondial de foot. La France affrontera la Norvège vendredi, son dernier match de groupe. Les Bleus qui se sont qualifiés hier pour les 16e de finale après leur victoire 3-0 contre l'Irak. Qualification aussi de l'Argentine et de la Norvège.
2: Est-ce que vous avez regardé cette nuit le match contre l'Irak?
18: J'ai regardé la première mi-temps, mais après il y a eu trop de pauses.
2: Oui, il y a eu trop de pauses parce que entre les 40 degrés dans les chambres et les matchs de l'équipe de France jusqu'à 3h du matin, on va pas dormir beaucoup si ça continue comme cela, parce qu'il y avait de l'orage, donc le match a été interrompu pendant 2 heures. Vous avez regardé quand même toute la première mi-temps?
18: La première mi-temps, oui.
7: Bon, j'avais moi, je suis resté jusqu'à la fin.
2: Jusqu'à 3h du matin?
7: Bien sûr, oui. Oui. Pourquoi vous me croyez pas? Bah évidemment, oui, bien sûr, je suis resté jusqu'à la fin. Mais il faisait chaud de toute façon. Après, j'ai dormi très tranquillement, j'ai dormi 6 heures, tout allait bien.
2: Bon, vous entendez la voix de Gauthier Lebret, mais pourquoi vous parlez vite comme ça?
7: Vous êtes agréable en fin de saison. Vraiment.
2: Bonjour Gauthier.
7: Bonjour Pascal, quel plaisir de vous retrouver.
19: Ça va être terrible aujourd'hui.
2: Puisqu'on parle de vous d'ailleurs.
7: Ah oui.
2: Hier, vous avez passé une petite vidéo. Et c'est l'occasion d'ailleurs de saluer toute l'équipe du digital, sous l'autorité de Léa Sabatier.
7: Des réseaux sociaux, Léa, tout à fait.
2: Exactement, Léa. Et puis il y a Stanislas, il y a Floriane, c'est toute l'équipe des digitales.
7: Et Marie-Laure.
2: Et Marie-Laure, exactement. Et vous entendez la voix de Olivier Guénec. Et la petite vidéo que vous avez faite, votre prise de position sur la présence de l'homme au moment de l'accouchement de son épouse, a fait un tabac.
7: Il a été repartagé par Marlène Schiappa, l'ancienne ministre, effectivement.
2: Exactement.
7: Et oui, j'ai reçu un nombre de messages, un nombre de témoignages auxquels je ne m'attendais pas.
2: Mais, et c'est ça, si vous me permettez souvent, si on va jusqu'au bout du raisonnement, dans la com, lorsqu'on dit quelque chose, c'est pas si fréquent que vous disiez quelque chose qui est
7: personnel.
2: Approuvé, non, qui est approuvé par la doxa. C'est ça le risque. Mmh. À ce moment-là, vous faites un tabac. Tout le monde est content de ce que vous avez dit. Et parfois, j'imagine que certains préfèrent avoir une position consensuelle qu'une position qui l'est moins et qui expose à des critiques. Et quand on est un homme de communication, quand on est un homme politique, quand on est un homme journaliste, parfois, bah peut-être ça peut être une tentation de dire des choses qu'ils sont approuvées par le plus grand nombre.
7: Là, je disais surtout quelque chose que j'ai vécu et quelque chose que je pense profondément. Après, si vous voulez, j'ai eu d'autres séquences. Je présente 100% frontières tous les matins.
2: Oui.
7: Ça, c'est pas approuvé par la doxa.
1: Mais, mais je pense que ce qui a plu, c'est le côté vraiment affectif et émotionnel.
2: Mais bien sûr, mais
1: parce
2: bien
1: que
2: sûr.
1: Gauthier, il a une petite image un peu froide auprès des gens.
2: Caroline,
1: et donc là, je pense que ça les a touchés au cœur. Ils se sont dit, oh waouh, on aime bien cette
7: idée. Allez, bonne journée à tous. Vraiment, c'était très sympa.
1: Non, mais c'est vrai que c'était extrêmement mignon. Après, ce que tu as dit, c'était quand même très facile à défendre, contrairement à transpirer. Dans le politiquement incorrect.
7: Toi aussi, tu trouves ça dégueulasse, c'est ça?
2: Eh ben non, mais on va reparler tout à l'heure. On va faire un deuxième chapitre. Je ne sais pas quand, mais on va faire un deuxième chapitre. Il est 16h06. Bonjour à tous!
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2: Caroline Turbidella, Georges Fenech, Gauthier Lebret, Olivier Guénec. La Coupe du monde de football, la France a battu l'Irak 3-0 jusqu'au bout de la nuit avec Gauthier qui a regardé jusqu'à 3h. Un doublé de Kylian Mbappé et un but d'Ousmane Dembélé. J'avais peur d'ailleurs que Dembélé soit un peu sur la position de Dominique de Villepin.
22: C'est-à-dire
2: on n'attaque pas l'Irak. Mais finalement, finalement il a marqué un but.
7: Elle est très bonne.
23: Elle est debout.
2: Non, je l'ai vu sur les réseaux sociaux.
23: C'est ce qui me semble.
2: Je l'ai vu sur les réseaux sociaux, je l'ai vu passer, et elle m'a fait sourire.
7: Et d'ailleurs, c'était très intéressant parce que Mbappé voulait vraiment que Dembélé marque. Ça s'est vu. Il a fait une passe décisive à Mbappé, Dembélé, puis après, il a marqué son propre but. Et ce que je trouve fascinant en football, en étant extérieur à tout ça, c'est-à-dire que le match qui se joue efface tout ce qui a été dit avant. C'est-à-dire que Dembélé, il a pris la foudre pendant une semaine en disant il est absent en équipe de France, il ne fait pas ce qu'il fait quand il est au PSG. Et là, ça y est, il est à nouveau
2: sur le toit
7: du monde.
2: Il y a des patrons, il y a des grands joueurs qui sont généreux, qui donnent le ballon au partenaire, qui font même briller le partenaire. C'est la classe de Mbappé, là-dessus. Alors, vous avez regardé le match. Le match a dû être arrêté plus de 2 heures en raison d'orage à proximité du stade de Philadelphie. On va écouter Didier Deschamps.
24: L'objectif sera d'obtenir la meilleure place, la première,
19: parce que cette équipe de Norvège est une très très bonne équipe, avec une grande capacité à marquer des buts, avec des joueurs qui jouent dans les meilleurs clubs aussi, donc ça fait partie des très très bonnes équipes européennes. Donc on sait à quoi s'attendre dans 4 jours.
2: On va être avec Arnaud, qui est un auditeur qui était présent au match, et il était déjà avec nous la semaine dernière. Mais avant cela, je sais qu'ils ont déposé des droits d'auteur. C'est la chanson qu'a écrite, je salue d'ailleurs notre ami Laurent Tessier.
20: Bonjour à tous, Laurent, Michael Olysée, auteur de Deux Passes Décisives.
2: Mais bien sûr, Michael Olysée, auteur effectivement de Deux Passes Décisives. Et vous, vous avez écrit une chanson, vous l'avez déposée, j'espère, à l'INPI. Je crois que ça s'appelle l'INPI.
7: Oui, oui, ça sème aussi.
2: Ça sème surtout. Ça sème.
20: Allez-y,
2: d'ailleurs, on pourrait appeler notre ami Barbe Olivier. Il est en Corse et lui demander ce qu'il pense de cette chanson. Écoutons Paroles et musique, Laurent Tessier.

0: Et ça, c'est une nouvelle version, Laurent, ou c'est la version bordelaise?
1: On reste sur la première version.
0: C'est la première version.
1: Il y aura peut-être un remix un peu plus tard.
2: C'est la première. Ah, mais alors. Enregistre là en studio, ouais. En vrai.
0: Oui, oui, mais il faut que vous fassiez. Attendez, le tube de l'été. Ah oui, vous avez fait une pochette, Fabrice Lafitte.
3: Je voulais la mettre sur les
0: jolie pochette, oui. Puis on va faire un remix. Est-ce qu'on, bien sûr, mais est-ce qu'on peut l'envoyer sur les réseaux?
2: Oui, c'est fait par ChatGPT, on peut.
0: Tube de l'été 2026 aux Champs-Élysées. Ah oui, aux Champs-Élysées. Aux Champs-Élysées, c'est marrant.
3: Là, j'ai un petit temps de retard.
0: Je viens de comprendre. Non, non.
3: Mais à chaque mondial, il y a des tubes comme ça. Je me souviens du tube sur Umtiti quand il avait mis sa tête contre la Belgique. Il y avait eu un tube ensuite.
0: Mais je savais pas que vous étiez fan de foot à ce point-là.
3: Non, mais je suis des mondiaux quand même.
0: Bah oui, mais je pensais pas que vous regardiez jusqu'à 3h du matin, sérieusement, là.
3: Non, mais les mondiaux, j'aime bien.
2: Non, mais ramener la coupe à la maison, par exemple, ça vous dit quelque chose.
0: Mais bien sûr, même la rapporter. Ça sera.
2: Vous avez parfaitement... c'est le titre de la musique, j'y peux rien. Vous me reprenez.
0: Mais pas du tout. Ah mais évidemment.
2: Vous oubliez, rapporter.
0: Évidemment, on va la ramener. On va
3: ramener la coupe.
0: Vous allez ramener la coupe à la maison. Bon, il est 16h10, on va être avec Arnaud. Il est là, Arnaud? On lui dit déjà bonjour, Arnaud.
4: Bonjour,
0: Arnaud.
4: Pascal.
0: Bonjour Arnaud.
4: Bonjour Pascal.
0: C'est
4: bonjour,
0: vous qu'on avait eu la semaine dernière.
4: C'est moi, c'est ça, effectivement, à New York.
0: Et vous avez fait l'aller-retour, hein, c'est cela, entre Paris, puis vous êtes revenu à New York.
4: Non.
2: C'était Sébastien. Là.
0: Ah, c'était Sébastien, d'accord. Bon, voilà. On marque une pause.
2: Mais si vous n'avez jamais entendu ce son, c'est que vous étiez dans une grotte. C'est pas possible.
0: Non,
2: c'est
0: passé par si, mais je l'ai entendu. Ça,
2: mais c'est VG Dream. Non, ça vous dit rien.
0: VG Dream.
5: Oui,
0: j'ai dû. Georges, vous avez regardé, vous, le match?
6: Non.
0: Pourquoi?
6: C'est trop tard.
0: Qu'est-ce que vous faisiez à 3h?
6: Ah.
0: 3h
6: du matin?
0: Oui.
6: Bah, je dormais.
0: Oui. Oh, c'est pas ce qu'on m'a dit.
2: Ah bon?
0: On vous a vu.
6: Ah bon? Dans la rue.
3: Avec un masque tout nu. Avec un masque de lapin.
6: Tout nu dans la rue.
5: Tout nu dans la rue.
0: On vous a vu avec un masque.
3: Ah bon? Et une carotte.
6: Oh là là.
0: On vous a vu.
2: Vous êtes pas obligé de rien.
0: On vous a vu. On vous a reconnu plus exactement.
3: On n'avait pas l'habitude de vous voir en lapin.
6: C'est mon double visage.
3: Ça vous va bien, la petite queue de pompon là derrière?
0: Non, mais monsieur Georges, on vous appelle dans le milieu. Il est 16h11. Allez, on marque une pause et on est avec.
6: Pas Marc. Hein.
3: Oh. Marc.
0: Marc.
2: Marc Monod?
6: Oui.
0: Ah oui.
6: Oui.
0: Ça se passe bien, le mariage se passe bien.
6: Je vais vous faire une confidence.
0: Oui.
6: Hier, elle m'a dit, en me regardant droit dans les yeux, franchement, on a pris des risques. Je lui ai dit, oui, c'est vrai.
0: Ah oui, donc là, c'est.
3: Ah oui, c'est déjà.
0: Elle regrette déjà.
6: Ah oui, non.
3: Est-ce que Guénèque pourra suivre le divorce comme il a suivi le mariage?
5: Il m'a dit que les liens se renforçaient de manière. Tu m'as dit que les liens se renforçaient entre ta femme et toi, jour après jour.
6: C'est encore mieux que la veille. C'est formidable.
0: Chaque jour qui passe.
6: Moi, je vous incite à tous
5: à vous marier,
6: de prendre des risques.
0: Oui, mais c'est pas un risque de se marier avec la femme qu'on aime.
5: Si, quand même. Ah, oui, c'est comme ça.
3: Choisit quelqu'un dans la rue et tente.
0: Oui, c'est vrai.
2: Je vais mettre une pancarte dans la rue.
0: Bah tiens, je l'ai écouté ce matin, mais on pourra réécouter parce que ça fait 50 ans jour pour jour que c'est sorti. C'était la chronique d'Ombline Roche ce matin, et moi je suis un fan d'Ombline Roche, et c'était Derrière l'amour de Johnny. Donc ça correspond un peu à votre mariage, cher Georges Fedek. Donc on pourra écouter, pourquoi pas, une version live. Moi j'aime bien la version à la Tour Eiffel de Johnny. 16h13, à tout de suite.
7: Merci, vous êtes bien à l'écoute d'Europe 1. Pascal Pro et vous pour vous accompagner entre 16h et 18h. Bon courage sous cette chaleur. N'oubliez pas de vous réhydrater. 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

0: de pourquoi. 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
1: Il est 16h16.
2: Question que l'on se pose.
1: Vous êtes sur l'antenne d'Europe 1.
0: Des tas de choses.
1: Caroline Iturbide.
2: Georges Fenech. Le tigre.
1: Gauthier Lebray. Gauthier Lebray. Olivier Guénec. Pourquoi cette chanson? Parce qu'il y a 50 ans, 1976, elle est créée. C'est une de mes préférées.
3: Ouais.
2: Putain, j'avais un peu oublié
3: ça.
2: Ça,
3: Eric William pour un fou, c'est.
1: Je suis d'accord avec Caroline.
2: Pas du tout.
1: Ah non, elle est formidable.
2: C'est jamais qu'un féminicide. Hein.
3: Ah, d'accord, mais enfin,
4: non. Non, Georges.
3: Non, mais
4: qu'est-ce qu'il nous fait? C'est jamais qu'un féminicide.
2: Je l'ai tué, je suis un fou, je l'ai tué.
3: Ah ouais, donc d'accord, donc vraiment team au premier degré.
1: C'est vrai d'ailleurs. Non, mais c'est vrai.
2: Non, j'aime pas cette chanson. C'est ça.
5: Je te promets, moi.
1: Non, mais celle-là,
3: et
1: elle correspondait à ce que disait Georges sur l'amour il y a quelques instants. Donne-moi ton cœur pour y vivre
2: bien sûr.
1: Pour y mourir. Mmh. Entendez bien la force de cette phrase. Texte. Pour y vivre et pour y mourir. Et
5: Olivier Guenet qui connaît plutôt Camaro. Donne-moi ton cœur, babe, ta soul, babe.
1: Il est 16h17, on est avec Arnaud.
5: Une femme like you.
1: Bon, non, mais c'est très bien, Camaro.
5: C'est excellent, Camaro.
1: Moi, rigoler. J'aime bien cette chanson de Camaro. Moi, je la connais bien, Camaro.
5: Et alors, c'est un homme. Hein.
1: Comment?
5: Je la connais bien, Camaro, c'est un homme.
1: Mais je sais bien. Et j'aime bien le début, quand il dit Martinez.
3: Ouais, Martinez.
1: Bien sûr, j'aime bien.
5: Vous me surprendrez toujours.
1: J'aime bien. Quand
5: moi, je suis rentré là-dessus sur le soir de mon mariage civil sur la piste de danse. On est rentré sur Camaro.
1: Bon, je rappelle qu'on est à génial. L'antenne.
5: Oui.
3: Oui.
1: C'est
5: un dîner de fin de saison.
1: Voilà, les gens nous écoutent, ils doivent tenir.
6: Arnaud,
1: est-ce qu'il est là, Arnaud? Arnaud à New York.
6: Bonjour Pascal. Bonjour.
1: Il est 16h18 chez nous, chez vous. Il doit être 10h18, je pense.
6: C'est exactement cela.
1: Bon, comment vous avez trouvé l'équipe de France hier soir?
6: Écoutez, c'est solide, hein. Je pense qu'on ne peut pas pronostiquer la fin de la compétition, mais pour l'instant, les temps de passage sont bons, le jeu est de qualité. Hier, effectivement, je pense qu'il y a 3-0, mais il aurait pu avoir un score un petit peu plus lourd. Donc non, pour l'instant, c'est 100% ce qu'il fallait. Donc une finale pour la première place vendredi face à la Norvège pour bien conclure et aborder sereinement les 16e de finale.
1: Est-ce que vous êtes surpris du niveau de Mbappé?
6: Non, parce que c'est un homme de Coupe du Monde. Aujourd'hui, je crois, j'ai vu la stat, il doit être à ses 16 buts, c'est ça, en 16 matchs?
1: C'est ça,
6: de Coupe
1: oui.
6: du Monde.
1: Ouais.
6: C'est colossal. Même Messi, qui a 2 buts de plus, a largement plus de matchs, et ceux qui sont en dessous aussi. Donc, non, c'est un homme de Coupe du Monde, c'est un homme de grands matchs. Et tant mieux, il est avec la France, on va pas s'en plaindre. Et encore hier, il a répondu présent avec le premier but, il est sublime. Il répond à son but de face au Sénégal, deuxième qu'il met face au Sénégal, c'est deux frappes magnifiques. Donc non, c'est top, c'est génial.
1: Est-ce que vous avez identifié des points faibles ou des points à améliorer?
6: Ah, je pense que dans la remontée, effectivement, des fois, on sent que les attaquants, on a Mbappé, on en a d'autres, on a Dembélé, etc., qui sont rapides. Et peut-être que je vais chercher vraiment loin. Des fois, les milieux ou les porteurs de balles ont la petite seconde de trop pour mettre le bon ballon au bon moment. Donc hier, ça n'a bien évidemment pas porté préjudice, parce que, et sans vouloir être négatif, mais l'Irak était quand même largement en dessous de l'équipe de France. Le Sénégal, c'est pareil, quand la France s'est réveillée en deuxième mi-temps, sur la première, on en était très loin, et sur la deuxième, c'est pareil, ça a pas, il n'y a pas eu de conséquences. Attention, contre des équipes comme la Norvège, ou après, il y aura la Suède, potentiellement l'Allemagne, etc. Ce serait dommage de griller des cartouches ou de se faire avoir après en contre.
1: Je suis d'accord avec vous, ça serait dommage. Alors la Norvège, vous connaissez un peu la Norvège ou pas?
6: Non, je vais pas vous mentir. À part Aland, voilà, j'ai encore quelques jours pour apprendre les points forts de l'équipe norvégienne.
1: Bon, il rame en tout cas sur les réseaux. Mais c'est vrai que cette équipe, moi, ce qui me frappe, c'est combien elle est puissante, combien elle est précise, combien elle est collective, ce qui est pas si fréquent dans une équipe de sélection. Je sais pas si vous êtes d'accord avec moi, Arnaud. Je trouve qu'il y a un jeu de sélection. Et ça me fait toujours sourire lorsqu'on disait Deschamps n'est pas flamboyant ou ne propose pas un jeu flamboyant. Deschamps, il s'adapte aux joueurs qu'il a. Quand il a des joueurs aussi talentueux que Dembélé, Olise, Mbappé, bah forcément, c'est un peu plus offensif que quand tu as d'autres joueurs qui pouvaient ne pas avoir ce talent-là. C'est des talents exceptionnels. Je pense qu'Olise, en plus, ce qui est bien, c'est que il y a un rapport théorique au football. Moi, je lis ses interviews. C'est quelqu'un qui aime le football, qui en parle plutôt bien, qui aime le beau, si tant est qu'on puisse aimer le beau dans le football, mais c'est comme dans tous les domaines, d'ailleurs. Et j'aime bien cette démarche, Arnaud, qu'il a sur le foot. C'est-à-dire que il suffit pas de gagner, encore faut-il bien jouer.
6: Bah, je pense que vous êtes bien placé en tant que Nantais pour savoir ce que c'est que le beau jeu. Donc effectivement, si l'équipe de France, et pour l'instant c'est le cas, du moins à partir de la seconde mi-temps face au Sénégal, arrive à gagner et à produire du jeu de qualité, parce que hier c'était un match, en tout cas pour l'équipe de France, de qualité. C'est ce qu'on demande. Et Olise fait partie de ces joueurs-là, mais comme Mbappé. Hier a eu des gestes techniques magnifique. Il a failli avoir un but fantastique avec un lob qui finit sur la barre. Juste avant, Mbappé fait un dribble dans la surface incroyable. Donc non, ça, je suis d'accord avec vous. Deschamps, on l'a beaucoup critiqué, mais faut juste pas oublier que depuis qu'il a pris la sélection, c'est quart de finale, finale avec le titre, finale où on est vice-champion du monde. Donc je pense qu'il faut lui faire confiance et il sait arriver à tirer le meilleur de chaque joueur. Et pour juste conclure sur ce que vous avez dit sur l'équipe et l'esprit d'équipe qu'il y a, je suis d'accord, ça a été dit précédemment, Mbappé était très heureux que Dembélé marque. Nous, on sent vraiment que dans cette équipe, il y a un plaisir entre les joueurs de jouer ensemble. Et c'est peut-être un détail, mais on l'a vu sur les grands écrans, quand Mbappé est sorti, c'est Digne qui a pris le brassard de capitaine. Et à la fin du match, Digne a allé le voir, grand sourire, et lui a tendu le brassard pour lui redonner. Et Mbappé lui a dit non, tu le gardes. Ils se sont serrés dans les bras, ils ont rigolé. Donc voilà, c'est du détail, mais ça montre
1: non,
6: que
1: c'est pas d'abord le
6: on
1: détail.
6: On va prendre une formule simple,
1: pas.
6: Mais le groupe vit bien, je pense. Le groupe détail. Vit bien, je pense. Ils prennent du plaisir. Ils prennent du plaisir à jouer ensemble et ça se ressent. Voilà.
1: Le détail n'existe pas. Ça, c'est la base. Ça fait partie des 10 grandes phrases que je surine souvent. Olivier Guénec, il y en a une autre que bon, vous avez
5: oui,
1: en tête.
5: Oui, non, on va pas aucune faire blague n'est innocente. Mais... Aucune blague n'est innocente. Mais...
1: bon, non, mais c'est vrai.
5: Tout le monde a raison de son point de vue.
1: Mais c'est vrai. Mais c'est vrai que le détail n'existe pas, puisque précisément ce que dit Arnaud, ce n'est pas un détail. Et puis pour revenir sur le beau jeu, et c'est vrai que c'est la philosophie souvent nantaise, mais de d'autres clubs, la victoire est une conséquence. Il faut d'abord bien jouer. Et si vous jouez bien, vous gagnerez. C'est un peu vrai aussi dans tellement de domaines. Les émissions que nous faisons, on peut dire l'important c'est l'audience. Non, l'important c'est de faire une bonne émission. Et si on fait une bonne émission, elle marchera. C'est toujours comme ça. Et si l'émission est mauvaise, elle ne marchera pas.
2: On devrait recruter Arnaud à Europe 1. Il est formidable.
1: Bien sûr.
2: Non, mais c'est vrai.
1: Mais moi, je suis d'accord avec vous.
5: Vous êtes RH maintenant vous êtes
1: je suis d'accord.
2: Non, mais je fais une suggestion.
5: Oui, mais
2: je pense qu'on aurait un Arnaud comme ça qui nous commente la Coupe du Monde jusqu'au bout.
5: Ah, on paye Arnaud, mais toi, on ne paye plus.
1: Bien sûr.
2: Ah, mais il est payé.
1: Non, il n'est pas payé, mais ça va faire plaisir aux journalistes d'Europe 1 qui font le foot d'avoir une petite concurrence interne. C'est une émulation.
2: Mais oui, moi, je trouve.
5: La proposition de Viganet, c'est de se servir de ton salaire pour payer Arnaud.
1: Ah, d'accord.
5: Et le recruter. Alors, c'est une bonne idée ou pas?
7: Ben oui, bon, on a un autre auditeur, je crois. Merci. On a César. Bonjour César. Merci Arnaud et bonne journée. Bonne journée. C'est quoi votre prochain match d'ailleurs? C'est la votre prochain match, Arnaud?
6: C'est vendredi. Vendredi à Boston face à la la Norvège. Et juste pour terminer, parce que je suis obligé de faire le petit clin d'œil avec Johnny. Hier, je pense que vous avez vu les conditions dantesques. Oui. On a chanté, on a dansé sous la pluie dans les coursives. Et pour le coup, pour reprendre Johnny, on a donné notre cœur et notre corps pour l'équipe de France.
7: Boston et New York, c'est combien de kilomètres?
6: Alors, je pourrais pas vous dire. Là, je suis à Philadelphie où était le match hier. Ouais. Là, je prends l'avion. J'ai à peu près 1h15 d'avion pour aller jusqu'à Boston. Bah,
7: Philadelphie, c'est bien. Hein, voilà. Ça vous a plu, Philadelphie?
6: Oui, c'est très très bien, Philadelphie.
2: Tous ces noms,
7: ça fait rêver.
2: C'est des noms.
7: Philadelphie, ouais. Boston, Noirmoutier, c'est vraiment des noms. Qui...
2: la Baule.
3: Dunkerque.
7: C'est des noms qui font rêver.
2: Mais bien France sûr. France va jouer à Noirmoutier, je vais y aller. Ouais.
7: Non, mais Philadelphie, en plus, il y a le film. Qui est un film magique avec Tom Hanks, qui est un film extraordinaire.
2: Mais vous avez fait toutes ces villes américaines,
7: évidemment, puisque je suis allé qu'une fois, mais c'était à Coupe du Monde 94. Mais on n'avait pas fait toutes les villes. Moi, j'avais fait Dallas.
2: Mais c'est des belles villes.
7: Ah oui, Philadelphie, c'est une belle ville. Mais ce qui est formidable quand tu arrives aux États-Unis, c'est les bâtiments. Tu te dis, mais où est-ce qu'ils... Mais parce qu'ils sont extraordinaires. Oui, mais surtout, les matériaux sont beaux. Les grands ensembles chez nous, c'est les gratte-ciels. Je les trouve pas. Formidable. Et ce qui est frappant aux États-Unis, tu te dis, mais ils ne les construisent pas avec les mêmes matériaux que nous.
3: Ouais, c'est vrai que c'est beau.
2: Préfère, moi, c'est Chicago.
3: Leur skyline et tout ça.
2: Ouais, Chicago, moi, je suis allé, c'est formidable.
7: Malheureusement.
2: Il y a vraiment une concurrence architecturale, c'est fabuleux.
7: Oui, il y a une concurrence architecturale.
2: Bah oui, il y a plein d'architectes qui se sont illustrés à Chicago.
7: Oh, c'est vrai.
2: Vous avez le lac Michigan tout autour.
7: Oui, le lac Michigan. On peut se baigner d'ailleurs dedans.
2: On peut se baigner.
7: Il est 16h27. À tout de suite. Et on sera avec César. César de Bazan. À tout de suite.
8: 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Nous sommes mardi, excellente fin de journée. Et dans un instant, ce sera le rappel des titres avec Émilie Dèze.
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1: Il est déjà 16h30, c'est fou comme ça passe vite. Émilie Dez, vous êtes déjà de retour.
3: Eh oui, déjà. Et je reviens à 17h en plus.
1: Et oui, à 17h30.
3: Oui. 54 départements sont en alerte rouge canicule aujourd'hui.
1: J'ai peur que ce soit 54 degrés. Quand vous avez commencé par 54, j'ai dit, il n'y a pas 54 degrés quand même.
3: Ah oui, on n'est pas encore là.
1: Non.
21: Vous imitez qui là ?
1: J'imite personne.
21: Ah, j'ai vu une imitation.
1: Une imitation de qui ?
21: J'ai
1: cru que c'était... Ça... Non, 54.
21: 54 degrés ?
1: J'ai eu 50.
7: Ah non, mais
1: je vais foutre à l'essai.
21: J'ai peur, j'ai vu 54 degrés.
2: C'est un ancien président qui l'imite là.
1: Allez-y.
3: 54 départements sont en alerte rouge canicule. Aujourd'hui, il y en aura 58 demain. La journée de demain sera encore suffocante. Une baisse progressive des températures devrait s'esquisser vendredi par l'ouest. Face aux fortes chaleurs, Sébastien Lecornu a activé le plan Orsan 2 pour une mobilisation renforcée du système de santé. Le Premier ministre qui déplore le triste fléau des noyades. 40 personnes sont mortes noyées depuis le 18 juin. Sur le début de cet épisode caniculaire, un footballeur de Ligue 2 est en urgence absolue après s'être noyé dans une zone de baignade interdite près de Lyon. Un épisode caniculaire qui fait tourner le pays au ralenti, constate le patron du MEDEF. Il pointe une désorganisation du travail. Le nouveau gouverneur de la Banque de France rappelle que les épisodes caniculaires ont clairement un effet négatif sur la croissance à moyen terme. La Tour Eiffel a fermé cet après-midi dès 16h au lieu de minuit 45. Le Louvre aussi avance son heure de fermeture jusqu'à samedi. Le Mont-Saint-Michel conseille aux visiteurs de reporter leur visite. Et puis 1800 établissements scolaires sont désormais fermés et 8000 ont aménagé leurs horaires. Les sanctions individuelles ne règlent pas tout, estime la présidente de l'Assemblée. Une magistrate et deux gendarmes du GERS ont été sanctionnés après les dysfonctionnements mis à jour par la mort de Liana. Le ministre de l'Intérieur a demandé la mutation d'office du directeur d'enquête et du commandant de compagnie de Condom. Quant au ministre de la Justice, il annonce l'ouverture d'une enquête administrative visant un substitut du procureur d'Auch. En attendant, la magistrate ne pourra plus mener d'enquête ni traiter de dossier de mineurs. Sébastien Lecornu annonce qu'une proposition de loi intégrale contre les violences sexistes et sexuelles sera examinée en septembre au Parlement. Au moins 36 navires ont franchi le détroit d'Ormuz hier, un trafic maritime record depuis le début de la guerre au Moyen-Orient. L'Iran dit vouloir garder le contrôle de ce passage stratégique à l'issue du round de négociations avec les États-Unis. Téhéran annonce la mise en place de deux premiers groupes de travail, l'un sur le nucléaire, l'autre sur les sanctions. Et puis la France est qualifiée pour les 16e de finale du mondial de foot. Victoire 3-0 contre l'Irak au bout de la nuit. Les Bleus qui affronteront la Norvège vendredi.
1: Merci Émilie, 16h33 sur Europe 1.
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1: Caroline Isturbide, vous avez regardé Caroline le match à 3h du matin ?
3: Pas du tout.
1: Vous avez regardé la Coupe du Monde ? Vous aimez la Coupe du Monde ?
3: Non, je vais peut-être regarder si on est en finale ou un truc comme ça. Non mais je vous ai dit, non mais je sais, on en parlait.
21: C'est bien, c'est honnête.
3: C'est très honnête.
1: Mais votre
3: j'ai
1: amoureux...
3: pas envie tout d'un coup de m'intéresser au foot. Alors lui, il adore le foot.
1: Et oui, il a regardé
3: toujours
1: cette nuit ?
3: Il a pas regardé cette nuit. Il dormait. Non, parce que vous savez, nous on a des problèmes de sommeil avec la petite, donc dès qu'on peut récupérer, on récupère.
1: Oui, je suis d'accord avec vous, il fait chaud dans votre appartement ?
3: Ça va, on gère. Et puis moi, je suis une des seules, hein, mais je souffre pas trop de cette chaleur. Je suis un petit peu bizarre, probablement, mais ça va, je gère.
1: Bah, c'est-à-dire que là, on est en...
3: Non, mais je vous parle pas de la,
21: non, mais bien la chaleur,
3: clim,
21: toi,
3: mais j'adore la chaleur. Ah, c'est pas quelque chose qui me...
1: Oui, moi j'aime bien, on aime tous la chaleur
3: je
1: et le soleil, mais là, il y a 40
3: chaud.
1: Degrés quand même.
3: Oui, mais ça va encore.
1: Non, je suis phoque quand même.
21: Mais ça dépend, on aime bien avoir chaud au bord de la Méditerranée, on aime moins avoir chaud au milieu de Paris.
1: Oui, mais même la 40 degrés, même au bord de la Méditerranée, 30 c'est bien, quand la haute chaleur à 30 c'est bien, 40 degrés, c'est quand même, ça devient compliqué. Donc Caroline Iturbide est avec nous, Georges Fenech, il faut penser à boire Georges. Hein.
2: Oui, regardez,
1: votre
2: bouteille là.
1: Oui, voilà.
2: Vous inquiétez pour moi.
1: Je
2: suis pas en EHPAD encore. Hein.
1: Non, mais
2: vous regardez avec beaucoup de bienveillance, je trouve.
1: Mais je pense à vous.
21: Après, il y a des EHPAD dans lesquels tu peux faire des allers-retours et ils te laissent sortir pour venir faire les émissions et puis tu rentres le soir. Et t'as ta panade, ta purée et hop.
2: Non, mais écoutez ça.
1: Non, mais il est pas. Je trouve qu'il n'est pas respectueux.
2: Non, mais les jeunes n'ont plus aucun respect.
1: Il n'est pas respectueux.
2: Mais vraiment.
1: Il n'est pas respectueux parce que.
2: Pourtant, il a reçu une bonne éducation.
1: Oui, mais il est insolent, turbulent. Georges Fenech, Gauthier Lebret est là et Olivier Guénèque. Bon, César est avec nous. César qui est du restaurant Le 40 à Paris. Et c'était ouvert cette nuit, je crois, César.
23: Oui, bonjour.
1: Bonjour César. Il se trouve où ce restaurant Le 40 ?
0: Alors, nous sommes situés sur les grands boulevards.
7: Oui.
0: Sur le, en face du Rex, voilà.
7: Ah ben bah oui, c'est, vous êtes, c'est un bel endroit, là, le, effectivement, si vous êtes en face du Rex. Et pourquoi ça s'appelle le 40 ?
0: Le 40, parce que le numéro 40, j'avais choisi un autre nom de base, mais on m'avait demandé de le changer parce que le nom était déjà posé à l'INPI par une personne, c'était l'adjugé Barre. On a dû changer en le 40.
7: Et donc, vous avez décidé cette nuit de rester ouvert pour que le match soit vu par les clients. C'est bien ça, César ?
0: À vrai dire, monsieur, on n'était pas, on contrôlait pas la situation. Normalement, le match était censé commencer à 23h pour se finir bien avant 2h, mais avec les interruptions qu'il y a eu, les intempéries qu'il y a eu aux États-Unis, c'est la première fois que ça nous arrive aussi. Et après 2 heures d'interruption, la mi-temps a commencé. La deuxième mi-temps a commencé juste avant 2 heures du matin. Et du coup, avec tous ces passionnés, tous les passionnés des Bleus, moi j'en suis un aussi. Je me voyais mal éteindre la télé et dire allez, hop, rentrez chez vous. Il y en
7: avait. Bah évidemment. César qui est avec nous sur Antenne d'Europe 1 à 16h36. César, il y avait combien de personnes hier soir à 3h du matin à la fin du match dans votre café?
0: À la fin du match, en fait, juste après l'interruption, il y a la moitié de mes clients qui sont partis.
7: Ouais.
0: Et ensuite, au fur et à mesure, ça s'est re-rempli. On était à peu près une centaine de passionnés.
7: Ah oui, et le 40 dans Paris, c'est à la fois un bar, mais on peut déjeuner, on peut dîner, ou ce n'est que des consommations?
0: Nous, on est un bar, on ouvre à partir de 15h, mais on travaille vraiment, le vif de notre activité, c'est après 17h. On a un bar à tapas et de débit de boisson.
7: Donc, pendant le match, les uns et les autres pouvaient manger une petite tapas jusqu'à 3h du matin. Voilà. Alors, il y a un problème sans doute de réglementation que vous avez dû avoir, parce que c'est fermé jusqu'à 2h, j'imagine, vous avez l'autorisation jusqu'à 2h.
0: Oui, bien sûr, oui, c'est ça. C'est,
7: et là, vous avez pris sur vous pour aller jusqu'à 3 heures, mais c'est vrai que ça peut être risqué, parce que si vous avez un incident...
4: La police aurait compris, non ?
7: Non, mais c'est pas tant la police, mais s'il y a, par exemple... Alors, les riverains, mais même s'il y a un incident, moi, je vous trouve courageux, parce qu'aujourd'hui, on a tellement peur, si, par exemple, quelqu'un se blesse entre 2h30, c'est vous, César, qui êtes responsable, j'imagine, parce que vous...
0: Ah bon ? Oui, je sais bien. Je sais bien,
7: parce qu'il doit être fermé.
0: Bien sûr, nous, de toute façon, après 2 heures, on servait plus de boissons. C'était seulement, on était en train de ranger et les gens dehors, ils regardaient avec.
7: Vous avez raison de garder cet esprit-là. Alors, vous allez proposer tous les matchs de l'équipe de France et à vos clients et il y a une clientèle un peu football qui est dans le bar.
0: Bien sûr, on diffuse tous les événements sportifs, que ce soit du rugby, la Ligue des Champions ou la Coupe du Monde. Et comme c'est un événement, la Coupe du Monde, c'est vraiment spécial. C'est un événement qui est attendu tous les 4 ans. Et nous, franchement, on a de la chance. Aujourd'hui, l'équipe de France, en tant que Français, on a une très belle génération qui nous fait vivre depuis 2 ans, depuis deux dernières éditions des matchs jusqu'en finale. Et là, on y croit. J'espère qu'on ira jusqu'au bout. Et on a un très bon collectif. Et voilà, ensuite, sinon, pour l'ouverture, oui, je sais que j'ai hier, c'est pour ça que toute la vidéo, une vidéo qui a été virale, où à partir d'un moment, j'ai vu que ça faisait un peu de bruit, j'ai dit à mes clients, si jamais, à un prochain but, si vous criez, j'éteins la télé tout de suite, c'est pour ça que...
7: Ah oui, parce qu'il y a une vidéo...
4: Cette vidéo-là a beaucoup tourné, voilà.
7: Je n'ai pas vu la vidéo, racontez la vidéo, Olivier.
0: Du coup, à chaque fois qu'il y avait une occasion qui se présentait, tout le monde commençait à faire... Et c'était, au lieu des gros bruits de goal ou but, ça faisait, à chaque action, c'était en mode ça, c'est une vidéo qui a un peu tourné.
4: C'est très drôle.
0: Je crois que je vais rechanger le nom du bar en l'appelant le chute. donc voilà. Mais sinon, oui, c'est contre notre volonté, bien sûr. On a une fermeture, on respecte toujours nos fermetures à 2h du matin. Là, c'était les Bleus qui jouaient, c'est pas n'importe qui. Un événement jusqu'à tous les 4 ans, comme je vous dis. Mais j'espère qu'il n'y aura pas d'intempéries. J'espère qu'on va jouer, que la France, les prochains matchs, on va les jouer dans des zones où il n'y a pas d'orage. Comme ça, au moins, on sera sûr d'être à l'abri.
7: Elle est géniale parce que je suis en train de voir la vidéo. Là, effectivement, elle est formidable, la vidéo, parce que les clients jouent tous le jeu. Chut. Que voulez-vous dire, Olivier, avant
21: Non, j'en profite que César prenne la parole pour dire que aujourd'hui, quand tu habites dans une grande ville, comme ce soit Paris ou d'autres grandes villes en France, c'est très compliqué de se faire une place dans un bar. C'est horrible. Et il y a beaucoup de sujets qui ont été faits là-dessus par beaucoup de médias. Mais quand on sort aujourd'hui pour un match, que ce soit du Paris Saint-Germain ou là, de l'équipe de France, c'est quasiment impossible aujourd'hui d'avoir une place si tu ne t'y prends pas. Vendredi, 3, 4, 5 heures.
5: Il faut réserver.
21: Mais c'est horrible.
7: Mais vendredi, par exemple, il y a France-Norvège.
21: Surchargé.
7: Et moi, je ne sais pas où je vais voir le match. Et je serai avec mon amoureuse et on se met où à ce moment-là?
21: Oui, mais vous aurez accès à peut-être des endroits auxquels moi, je n'ai pas accès. Mais en tout cas, les accès. Mais non, mais vous voyez ce que je veux dire. Vous n'allez pas dans un bar de rue. Moi, j'adore ça.
7: Mais c'est quoi un bar de rue?
21: Mais non, mais
7: vous
21: allez
7: toujours dans la rue.
21: Bah
6: oui,
21: vous allez peut-être avoir
6: dans un quartier un peu populaire.
21: En tout cas, les bars dans lesquels je vais. Mais non, mais vous n'allez pas dans les mêmes bars que moi.
7: Mais sauf que un bar, par définition, qui retransmet un match de football, il n'y a pas des.
21: Donc on peut se croiser. C'est-à-dire qu'on peut se croiser pour reprendre
7: un comptoir.
21: Parce qu'en France, en Belge, on peut se croiser.
5: En train de prendre une cinquante de
21: pintes. Deux pintes pour Pascal, une pour moi, on peut se croiser comme ça.
7: Une pinte, je prends pas de pinte.
21: Et donc pour se faire une place, je vous dis, mais c'est horrible.
5: Réserve. On peut pas. Allez, moi j'ai un plan pour toi sinon, si tu veux vendredi,
7: César.
5: Je t'emmène.
7: Mais moi je vais aller voir César. Sans problème. Parce que ça a l'air sympa son endroit.
21: Non, mais Gauthier.
6: César, il fait bien.
5: J'ai une soirée péniche privée vendredi si tu veux.
21: Merci Gauthier.
7: C'est quoi une soirée
21: péniche? C'est pas Pascal qui l'aurait fait.
5: Bah, il y a quelqu'un qui organise une soirée sur une péniche pour le match de l'équipe de France.
21: Merci Gauthier.
7: Ah bah, vous pouvez m'inviter, moi je suis.
5: Non, j'ai proposé à Olivier.
7: Une soirée péniche, oui, ça me paraît curieux. C'est encore de ces soirées où Georges arrive déguisé.
5: C'est une soirée péniche, pas péniche. C'est une soirée péniche.
7: Je vous en prie.
5: Mais c'est pas une soirée déguisée, c'est une soirée avec des gens normaux.
7: Pas Gauthier.
5: Mais quoi, je dis péniche?
21: C'est un repas de fin de saison.
8: Ça m'arrive très souvent d'aller sur la péniche, moi. Je suis très souvent sur la péniche.
5: Sur laquelle de péniche?
8: Mais je rigole pas.
5: Sur la péniche, tu vois.
8: Sur la scène.
5: Oui, d'accord.
7: Mais ça, si vous allez sur péniche, sur un boulevard, non, c'est
5: sur
7: plus
5: une péniche,
7: compliqué.
5: Pascal, avec votre influence, vous ne pourriez pas m'aider pour avoir peut-être des accès à certains endroits.
6: Écoute, là, t'as une super invitation.
5: Mais oui, mais merci, heureusement, Gauthier. Là.
7: Allez, il est 16h42, on marque une pause. Et on va saluer. on va faire le petit. On va terminer, parce que comme Caroline est avec nous en plus, on va revenir sur les propos de France Piron, puisque depuis hier, on a appris qu'elle était suspendue d'antenne jusqu'à la fin de saison, ce que je trouve absolument scandaleux.
6: Bien sûr.
7: On a beaucoup parlé hier. L'ami Olivier. Comment ?
8: C'est disproportionné.
7: Oui, l'ami Gauthier a effectivement fait le buzz sur les réseaux sociaux. Marlène Schiappa a liké ce qu'il avait dit. Exactement, et repartagé.
5: Pas tous les jours que ça m'arrive.
7: Exactement.
5: Te dire un truc.
7: Et dans une seconde, on revient après la pause.
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1: Il est 16h47, c'est l'anniversaire de Zidane, figurez-vous. Oh, et cette chanson, Zidane, il est de 72, je pense, donc il a 54 ans. Et figurez-vous que cette chanson a été créée par notre ami Koué. Et Koué, il est à l'antenne en ce moment. Donc oui, je sais pas si on, il est sur Europe 2, Koué, oui.
17: Oui, il est sur Europe 2, oui.
21: Mais là, on profite, il y a une page de pub, on peut la voir.
1: Il est là, Sébastien. Super. Sébastien,
18: comment ça va ?
1: Mais vous êtes là, Sébastien ?
18: Eh oui, je suis là, je fais tout en même temps, je suis partout.
1: Vous êtes à l'antenne sur Europe 2 en ce moment. C'est vous qui aviez créé... Bon, vous n'êtes pas foulé, mais ça a bien marché quand même. Quoi.
6: Oh, wow, bien marché.
18: Alors, attendez, vous savez, les chansons les plus simples sont bien souvent celles qu'on retient le plus.
1: Mais je suis bien d'accord avec vous, mais ça avait été un succès incroyable surtout.
18: On avait été, je crois, 5 semaines numéro 1 du top 50, un truc comme ça.
1: Ah, le top 50 était encore de mise, et qui avait eu cette idée ?
18: Alors très honnêtement, c'est la musique en dessous, c'est Martin Solveig, le DJ. Ouais. Et c'est lui un jour qui m'a dit hey, tu devrais faire Zidane il va marquer. Et je lui ai dit est-ce que je peux te voler ton idée. Il m'a dit bien sûr. Et on a fait ça derrière. Et là, ça a été un énorme succès.
1: Et c'est quelle année
18: C'est la Coupe du Monde de
1: C'est 2006
18: 6, ouais.
1: 2006, oui. Mais ça avait été un succès. Et vous l'avez rencontré Zidane
18: Oui, je l'avais rencontré quelques temps après. On avait fait une émission, il était passé dans la méthode, on l'avait fait à Clairefontaine, c'est assez marrant.
1: Il est sympa.
18: Personnage très

0: cette discussion. Voilà. Non, Giresse, c'est un grand joueur, Giresse, mais c'est pas la même chose que Platini ou Zidane. Ce que je dis toujours sur Platini, c'est que Platini, dans le calcio, dans le championnat italien, il est trois fois meilleur buteur, trois années consécutives. Zidane, dans le championnat espagnol, il n'a pas eu la même influence que Platini ne l'a eu dans le championnat italien. En revanche, il est champion du monde, donc qu'est-ce que vous voulez faire ? Il marque deux buts en finale de Coupe du Monde. Quel palmarès, quel palmarès. Bon, ben c'est bien, Sébastien, vous aimez le foot ?
1: Moyen. Est-ce que, par contre, non, j'ai quand même quelque chose d'extraordinaire, c'est qu'on a fait une nouveauté pour la Coupe du Monde cette année.
0: Ouais.
1: On a fait quelque chose de tout nouveau qui s'appelle Ousmane, il va marquer. Et qui est vraiment, je pense, une grosse nouveauté.
0: Ouais, mais nous, on a mieux.
1: C'est-à-dire que le Ousmane, il va marquer. Il l'a marqué. Et c'est-à-dire qu'on a... C'est mon Patrick Hernandez à moi, cette chanson. Hein. J'en fais une et à chaque fois, je m'en sers.
2: Mais sur le même air,
1: j'ai dérivé.
0: Ouais, mais nous, on a beaucoup mieux. Nous, on a beaucoup mieux. Je ne sais pas si vous avez écouté notre chanson, la chanson de Michael Olise. Vous la connaissez ou pas ? Qu'on a créée sérieusement.
1: Mais non, mais je la lis. Allez-y.
0: Eh bien, tiens, on l'écoute.

0: Mbappé.
1: Ouais.
2: C'est pas mal, hein.
3: C'est
2: Laurent Tessier avec Christophe Bordet. Si vous pouvez nous donner un petit coup de main sur...
1: C'est validé par Corée ou pas?
2: Bah
1: il faut
2: oui,
1: qu'il le remixe un petit peu à la sauce Europe 2.
2: Si vous pouvez nous donner un petit coup de main et la passer de temps en temps sur Europe 2...
4: On va le remixer, hein.
2: Bah attendez, pourquoi?
5: Si, il faut que ce soit
1: un peu plus dense, un peu plus foufou.
2: Mais non, plus foufou. Bon, vous terminez quand la saison, Sébastien?
4: Vers le 17 juillet, je crois.
2: Bon, et j'ai vu que vous étiez très convoité, hein, que maintenant, j'ai lu la presse, que vous êtes sur Europe 2, mais c'est le mercato peut-être. Les plus grandes chaînes veulent vous voir sur leur antenne.
4: Écoutez, je suis ravi, c'est la joie de ce métier, c'est fabuleux, non?
2: C'est formidable, la vie, hein. ça va vite, cher camarade. Bon, allez,
4: je vous embrasse.
2: On vous aime et venez, avant le 10, nous on termine le 3 juillet, essayez de venir... C'est la semaine prochaine.
4: La semaine prochaine, venez nous voir
2: et puis vous parlez de votre saison. C'est la première saison que vous avez fait à Europe 2. Ça nous ferait plaisir qu'on fasse un petit point ensemble. Hein,
6: Sébastien, je t'embrasse, hein, Sébastien.
4: Bisous, Georges.
6: Salut.
2: C'est Georges Fedec.
4: Je vous embrasse la semaine prochaine. Mais comment il connaît Coé, Georges?
2: Ils ont dansé ensemble. Attends, ils seront dans les soirées.
1: Sur les péniches, je te conseille.
2: Dans les soirées, ils se reconnaissent. Ils se reconnaissent. Bon, il est 16h51. Vous êtes bien sur Europe 1.
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2: Bon, on fait un petit retour sur l'affaire France Piéron et on rappelle ce qu'avait dit France Piéron.
5: Jérémy Doku est devenu papa. L'année dernière.
2: Bah oui, mais comme disait très justement Charlotte.
5: Mais rappelez l'histoire peut-être. Parce que là,
2: oui, alors France Piéron a regretté que. Comment s'appelle-t-il?
5: Jérémy Doku.
2: Jérémy Doku, joueur belge, rentre des États-Unis pour assister à la naissance de son fils ou de sa fille d'ailleurs. C'est son fils? Je ne sais pas. Et elle a dit on n'a pas besoin du père dans un moment, entre guillemets, dégueulasse. Donc ça a fait une polémique.
1: Ça a fait la une du New York Times.
2: C'est vrai.
1: David Beckham a pris la défense du joueur en disant...
2: Non mais c'est vrai.
1: C'est vraiment une affaire mondiale. La pauvre, elle s'est vraiment affichée partout.
2: C'est incroyable. Et on peut l'appeler France Piéron d'ailleurs. Moi, je crois que ce serait pas mal, mais à mon avis, je trouve scandaleux qu'elle ait été écartée parce que les patrons doivent généralement défendre, me semble-t-il, leurs employés et puis les soutenir. Qu'est-ce que vous en pensez sur le fond? Pas sur la forme, sur le fond. Est-ce que vous êtes d'accord avec ce qu'elle a dit?
1: Pas du tout. En fait, ce qu'elle dit, on va dire, ne me choque pas du tout, d'accord? C'est-à-dire que moi, je suis vraiment pour... Déjà, j'aime bien le politiquement incorrect. Je trouve ça toujours plus intéressant de prendre une position qui va un peu déranger, qui est un peu à côté, qui est effectivement dérangeante. Donc ça, j'ai bien aimé ce qu'elle a fait, ce petit pas de côté. Et finalement, j'ai trouvé ça assez honnête. Et si on est vraiment premier degré, l'accouchement en tant que tel, c'est pas... C'est très beau symboliquement, c'est très beau humainement, mais c'est vrai que médicalement, par exemple, quand elle dit c'est dégueulasse, je pense que c'est ça qu'elle a voulu dire. C'est-à-dire que c'est quand même un mélange de sang et d'excréments, d'urine. Enfin, je veux dire, je pense que c'est ça qu'elle a voulu dire. Donc non, mais là, il faut être très, très clair et c'est pas très glamour. Donc je pense

0: que sur ce point de vue-là, c'est à mon avis ce qu'elle a voulu dire. Après, moi je pense que pour un couple, c'est hyper fondateur aujourd'hui d'assister à l'accouchement à deux, et je pense que si le mec n'est pas là, il y a un moment donné où en fait la femme lui en voudra au fond d'elle toute sa vie. Donc je trouve que ce qu'elle dit, c'est pas juste. Et c'est même un peu débile, et c'est, je pense, dangereux pour un couple. Mais maintenant, le fait de le dire, de dire ce qu'elle pense, elle a quand même le droit de dire ce qu'elle pense. En plus, elle est concernée. Elle a des enfants, elle a un compagnon, elle n'est pas complètement à côté de la plaque. Elle, c'est vraiment quelque chose qu'elle a vécu. Donc moi, je suis pour qu'elle puisse avoir la possibilité de dire ce qu'elle pense. Et de, je trouve, de la sanctionner pour ça, ça, c'est vraiment injuste, c'est dégueulasse. Mais pour ce qui est du couple, moi, si mon mari, pour quelle que soit la raison, même s'il m'avait prévenu avant en me disant je ne pourrais pas être là pour X ou Y raison, j'aurais bien entendu, pour le déculpabiliser, dit bon, écoute, c'est pas grave, j'irai avec ma mère, j'irai avec ma sœur, je sais pas quoi. Mais je pense qu'au fond de moi, il y aurait eu un truc, il y aurait eu... En fait, moi, je déteste faire culpabiliser les gens font vraiment ce qu'ils veulent. Mais, et si vraiment il avait pas pu, je sais que je lui aurais dit, bon, bah écoute, c'est pas grave, tu viens dès que tu peux, mais qu'en fait, je pense qu'au fond de moi, j'y en aurais voulu toute ma vie, et au final, il aurait payé, je sais pas quand, mais à un moment donné, je pense qu'il l'aurait payé, et que, que j'aurais un jour où je vais être énervée, ou un peu voilà, fatiguée par, j'en sais rien, par la relation, parce que c'est pas toujours facile, un couple, ça serait sorti à la première occasion, et j'aurais dit, attends, t'es quand même pas venue à la naissance de ton fils ou de ta fille, en fait, ça aurait pourri tout, je pense, toute l'histoire, tout le mariage, toute la...
1: À ce c'est... point
0: ouais,
2: non,
0: vraiment,
2: bien sûr.
0: Je pense.
3: Toute l'histoire.
1: Mais non, mais évidemment, vous avez forcément phrase clé, vous avez forcément raison pour vous. Si vous le dites, c'est que vous le pensez. Il n'y a même pas de discussion si vous le pensez.
0: Ouais. C'est, mais c'est
1: il
0: pas,
1: ne sert à rien d'argumenter contre.
0: Elle n'a pas tenu des propos, je trouve, qui sont sanctionnables. C'est pas du racisme, c'est pas de l'homophobie.
2: Non, c'est
0: son avis sur un...
1: Mais
0: un...
1: c'est pour ça que moi, j'aime bien écouter les uns les autres. Ce que vous dites ne suscite aucun argument contraire, puisque c'est ce que vous pensez.
3: C'est très fort ce qu'a dit David Beckham. Hein. J'avais pas vu, effectivement. Il dit, j'ai vu des gens dire que Jérémy Doku laissait tomber son pays en partant pour la naissance de son enfant, et je pense que c'est complètement injuste. Le foot est incroyablement important, mais il y a des moments dans la vie qui sont plus grands que le jeu. Devenir père pour la première fois en fait partie. On en parle beaucoup des valeurs familiales dans le foot, jusqu'à ce qu'un joueur choisisse sa famille. Alors soudain, ça devient un débat. Quand ta carrière est terminée, les médailles restent dans une vitrine. Les souvenirs d'être là quand ton enfant naît restent à jamais. Ceux qui critique devrait se mettre à sa place. Je pense qu'il prend une décision dont tout bon père serait fier.
1: T'as bien écouté, dit. Oui, c'est
2: convaincant. Hein.
1: Oui, j'espère qu'il le pense.
3: Bah pourquoi il le penserait pas ?
0: Parce que c'est vrai qu'il y a une facilité
1: qui dit des choses qu'il pense pas de temps en temps.
4: Oui, c'est facile.
1: Figurez-vous que ça peut arriver. Ça peut arriver qu'il y a des gens qui disent.
0: Il y a même des gens qui n'ont pas assisté à la naissance de leur enfant et qui disent aujourd'hui, oh oui, c'est pas bien. Bien sûr.
1: Mais même je connais même moi des pères qui n'ont pas assisté à la conception de leur enfant.
0: Imaginez. Non, mais il y a quand même toute une génération. Il y a toute une génération où les hommes n'allaient pas assister à l'accouchement de leur enfant.
2: Ça existe. Hein.
1: Oui, mais c'est
3: je
1: pas
3: vous prendre un exemple. Oui. J'en ai dit rapidement hier chez vous, Pascal, dans l'heure des Pro 2, mais je ne l'ai pas dit sur Europe 1. L'AFP, il y a des photographes à l'AFP. Je rencontre un journaliste de l'AFP pour un shooting et il a fait toute la guerre d'Irak. Toute la guerre d'Irak et là, Saddam Hussein va tomber. Donc il lui reste à photographier la chute de la statue de Saddam Hussein en Irak. C'est vraiment la fin d'un très très long reportage. Et il se trouve que sa femme va accoucher. Il a le billet d'avion dans une main et sa femme qui accouche devant lui, devant ses yeux. Et jusqu'au dernier moment, il hésite. Jusqu'au dernier moment, il hésite. Et à la fin des fins, il jette son billet d'avion et il va assister à la naissance de son fils. Et aujourd'hui, il dit, mais je n'ai aucun regret d'avoir loupé la chute de Saddam Hussein, qui pouvait être l'apogée d'une carrière.
1: Non, mais là, la chute de Saddam Hussein, attendez, franchement,
0: non, mais la exemples, question,
1: évidemment,
0: c'est...
1: entre Saddam Hussein la naissance de ton fils.
0: Non, mais est-ce que si.
3: Mais non, mais c'est le reportage de sa vie, ça dépend.
0: Est-ce que si un homme.
3: C'est la Coupe du Monde pour un photographe de l'AFP.
1: Bon,
0: est-ce que si un homme à la place de France Piron avait dit moi, je trouve que c'est un peu dégueulasse l'accouchement, j'avais pas forcément envie d'assister à ça, est-ce qu'il se serait fait virer ou suspendre de l'antenne?
3: Ah oui,
0: je suis pas sûr.
3: Ça serait encore pire.
1: Ah non, tu rigoles, ça serait encore pire. Il aurait été viré, ça serait pire. Non, alors là, ça serait pire. Allez, 16h58, on est très en retard, on pourra en dire un petit mot si vous voulez encore de ce sujet qui passionne les foules. A tout de suite.
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1: 17h01, Caroline, Émilie Dez est avec nous et elle nous rappelle les titres.
0: Caroline est là aussi. Hein.
1: Oui, bien sûr.
3: Caroline.
0: Bonjour à tous.
3: Caroline Dez.
0: 44 millions d'habitants sont concernés. 58 départements seront en vigilance rouge canicule demain contre 54 aujourd'hui. 42,5 degrés ont été relevés cet après-midi à Angoulême. 40,2 à Rennes-Saint-Jacques.
1: C'est Angoulême, c'est le record 42,5
0: aujourd'hui.
1: Oh là là là là. Là, il doit faire chaud. Ouais.
0: Bah,
1: 42,5.
3: Bon, bah, tous les records là.
1: Oui. C'est un record ?
0: Ah oui, c'est un record. Bah, chaque jour, les records sont
1: là, c'est un record. Angoulême, c'est le record toute catégorie. Il n'y a jamais eu à Angoulême, depuis les relevés météo, 42 degrés.
0: Il me semble, oui.
1: Oui. Non, mais je vous pose la question.
3: C'est terrible.
0: Une baisse progressive des températures devrait s'esquisser.
1: Oui, hein.
0: je sais que c'est un record.
1: C'est
0: après, est-ce que c'est absolu?
1: Bah, c'est un record. Si c'est un record de quoi? C'est un record de l'après-midi. Donc,
3: c'est pas Evelyne Delia. C'est pas Météo France.
1: Oui. Bon, mais 42,5.
0: 42,5. Voilà. Le Premier ministre a activé le niveau 2 du plan Orsan pour une mobilisation renforcée du système de santé, un plan qui permet de déprogrammer des opérations si nécessaire. La canicule qui affecte l'économie du pays, la Tour Eiffel a fermé dès 16h cet après-midi au lieu de minuit 45 en raison des fortes chaleurs. Le Louvre aussi a avancé son heure de fermeture jusqu'à samedi. Le Mont Saint-Michel conseille aux visiteurs de reporter leur visite. Et puis 1800 établissements scolaires sont désormais fermés et 8000 ont aménagé leurs horaires. Le président du groupe UDR annonce déposer une proposition de loi pour rendre obligatoire la climatisation dans les établissements scolaires et de santé. Éric Ciotti qui sera demain matin à 8h10 l'invité de la grande interview Europe 1 CNews. Et la France n'est pas la seule à suffoquer. 15 villes italiennes sont en alerte rouge dont Rome et Milan. La quasi-totalité de l'Espagne est en alerte chaleur.
10: Les premières sanctions après le fiasco judiciaire dans l'affaire Liana, une magistrate et deux gendarmes du Gers sont visés par des mesures disciplinaires. Sébastien Lecornu annonce qu'une proposition de loi intégrale contre les violences sexistes et sexuelles sera examinée en septembre au Parlement. Donald Trump affirme que l'Iran a accepté des inspections nucléaires du plus haut niveau. Téhéran, qui a pourtant annoncé ce matin qu'il n'avait pas l'intention de permettre à l'Agence internationale de l'énergie atomique d'inspecter ces sites clés bombardés par Israël et les États-Unis. En juin 2025, les États-Unis avaient bombardé 3 sites en Iran. Le président américain Donald Trump s'était alors vanté d'avoir anéanti le programme nucléaire du pays. Marc et Simone Bloch vont faire leur entrée au Panthéon ce soir. Une cérémonie solennelle est ouverte au public. Marc Bloch, historien soldat et résistant assassiné par la Gestapo. Les tumeurs et les maladies cardiovasculaires sont toujours les premières causes de décès en France. Elles en totalisent près de la moitié à elles seules, selon un bilan annuel publié par plusieurs organismes de recherche. Les maladies respiratoires aussi continuent à progresser. Elles ont causé 8,2% des décès. Et puis un mot du Mondial de foot. La France affrontera la Norvège vendredi, son dernier match de groupe. Les Bleus qui se sont qualifiés hier pour les 16e de finale après leur victoire 3-0 contre l'Irak. Qualification aussi de l'Argentine et de la Norvège.
1: Merci Émilie, mais il y avait une information intéressante, quoi, information, une hypothèse intéressante que soulevait notre ami tout à l'heure Gauthier Lebret hors antenne, c'est qu'en 16e de finale, la France, par un concours de circonstances particuliers, pourrait tomber sur le Brésil ou l'Espagne, ce qui serait absolument incroyable.
3: C'est un article du Parisien, effectivement, que j'ai lu. C'est vraiment, la chance, elle est de 1% de tomber sur l'Espagne. Et le Brésil, je ne sais plus. Mais oui, c'est une possibilité. Il y a un nombre de combinaisons incroyables
1: qui est possible. C'est impossible de se projeter.
3: Voilà, mais c'est un article du Parisien, il faut tous les scénarios possibles. Ouais. Et effectivement, tomber sur l'Espagne, c'est 1% de chance.
1: Oui, ah bon, bah, ça va alors. Moi, vous m'avez inquiété, 1%. Vous m'avez inquiété. Merci Émilie. On prépare une petite chanson pour Émilie,
18: Monsieur Fabrice Lafitte.
1: Bonjour Monsieur Lafitte.
18: Bonjour Pascal.
1: Comment ça va ?
18: Ça va très bien, je vous remercie. Chaudement, mais ça va très bien.
1: Bien sûr, vous avez prévu quelque chose vendredi pour France-Norvège, inviter des amis, je ne sais pas.
18: Oui, avec les voisins, on va regarder ça tranquillement, dans un endroit avec beaucoup de touristes. On va aller au Disney Village, pour ne rien vous cacher.
1: C'est pas vrai.
18: Si.
1: Au Disney Village, vous allez voir un match d'équipe de France.
18: Ah oui, il y a un grand écran, il y a plein de touristes américains, anglais, enfin du monde entier.
1: Ah, c'est sympa, ça.
18: Sympa.
1: C'est une sorte de fan zone.
18: Oui, c'est ça, c'est une fan zone.
19: Ça coûte cher.
18: Non. Bah, après, on paye juste sa boisson. On paye sa boisson.
1: Mais vous pensez qu'à l'argent.
19: Mais non.
18: Mais l'entrée est gratuite au Disney Village, après on paye sa boisson uniquement.
3: Mais c'est une information intéressante pour les gens qui nous écoutent de savoir que l'entrée est gratuite.
1: Mais bien sûr, et parce que vous habitez du côté de
18: Ah oui, j'habite très très très très proche.
1: Voilà.
3: Il vit avec Mini, ça vous saviez pas.
1: Il est 17h06.
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22: Tu es mon ville ici.
19: C'est beau ça.
22: Ma plus belle année. Pour ce bonheur.
1: Pascal Obispo, évidemment, pour parler de la naissance de son fils. On termine sur ce sujet. Georges, je vous ai pas entendu. Vous avez assisté à la.
23: Oui.
1: À la naissance de tous vos enfants.
23: Oui. Et on en parlait d'ailleurs ce matin avec Gauthier. En fait, j'appartiens à cette génération, nous étions les premiers pères à assister. Avant, ça ne se faisait pas. Mon père n'assistait pas à ma naissance. C'est arrivé dans les années...
19: Bien sûr.
23: Je vous assure.
1: Vous savez où naissaient les enfants dans les années 10, 20, 30 hein. Ils naissaient à la maison. Ouais. Donc les pères étaient là.
23: Non, mais mon père, il est né en 35.
1: Évidemment, tu naissais pas à la clinique. Mm. Tu naissais dans ta maison.
23: Oui, mais est-ce que le père assistait vraiment?
3: Oui, mais il n'était pas dans la pièce.
1: Il y avait un côté, s'il était là, il assistait. D'abord, il y avait beaucoup de fans.
23: Et nous, on
1: hélas,
23: nous demandait si on voulait y aller. Hein, et voilà, et là, qui refusait, hein, qui ne se sentait pas le courage.
3: Mais surtout, en plus, ce qui est intéressant, c'est qu'il y a une grande différence d'âge entre ton aîné et ton dernier. Donc, c'est-à-dire que tu as vécu des accouchements dans des époques différentes.
23: Et avec deux femmes différentes.
3: Oui.
23: Dont une césarienne, c'est vrai. Qu'est-ce que je peux en dire, sinon que c'est un moment tellement unique et important, je vois pas comment on pourrait trouver autre chose pour ne pas y assister, quoi. Même une Coupe du Monde, effectivement, quoi. Et je comprends ce que dit Caroline, parce qu'elle m'en aurait voulu, je pense, énormément.
0: Ouais.
23: Si j'étais pas là.
0: Même enfin, si elle t'avait fait croire au début que...
2: On n'est pas joueur de foot professionnel, on sait pas ce que c'est aussi, ce que ça peut représenter dans une vie, un enjeu comme une Coupe du Monde. Ça arrive une fois dans une carrière.
0: Non, mais ça discute pas. Quelque chose auquel tu peux échapper,
2: et son
0: tu y échappes
2: aussi,
0: pour aller à l'accouchement de ta femme.
1: Non mais tu connais pas le jour de l'accouchement, c'est ça qui
23: on l'avait provoqué pour le dernier.
1: Alors, ah bon, d'accord.
0: Alors c'est vrai que souvent quand même on a quand même une fenêtre de tir, mais par exemple,
1: une fenêtre de
0: non mais ce qui est horrible,
1: mais...
0: c'est que même si je pense qu'il y a des événements qui ne sont pas sous le contrôle de la personne, c'est-à-dire que j'en sais rien, ce jour-là, effectivement, il est dans l'avion, il n'est pas joignable, X ou Y, raison, donc des choses qui empêcheraient le papa de venir, bah, je pense qu'il y a quand même quelque chose dans la petite tête de la mère qui fera que, quelque part, elle lui en voudra toujours un petit peu. Je pense que pour un couple, c'est très fondateur.
2: Et puis le père, tu penses que le père, il sera dans son match, là, en pensant que sa femme est en train d'accoucher. S'il y a des complications, tu sais jamais comment peut se passer un accouchement.
5: Il sera dans son match, il sera dans une Coupe du Monde, l'événement qu'il a attendu toute sa vie et pour laquelle il s'est battu toute sa vie durant sa carrière. Il pensera qu'à ça.
2: Mais n'importe quoi. Il pensera pas à sa femme.
5: Pour nous,
2: il pensera pas à sa femme en train d'accoucher.
5: Dans notre position, c'est facile pour nous d'apporter un jugement sur un joueur de très haut niveau.
2: Mais justement, il a fait son choix.
5: Tu sais que des joueurs qui arrivent à la Coupe du Monde, Gauthier, c'est des mecs qui commencent à jouer. Ils ont 4-5 ans, c'est toute leur vie, ils ont tout donné, tout mis de côté pour arriver à ce niveau-là. Et moi, ça ne me choque pas si un joueur, il sacrifie la naissance de son enfant une fois dans sa vie pour jouer la compétition qu'il a attendue pendant peut-être 20 ou 30 ans.
2: Et donc, il a fait le choix contraire.
0: Est-ce que tu te feras suspendre pour l'appel de Robin ? C'est ce qu'on va voir.
2: C'est intéressant, donc, il a fait le choix contraire.
23: J'ajoute, je ne suis pas d'accord.
5: Mais c'est pas tout. Tu sais qu'il y en a un autre qui est né et il assiste à son accouchement par FaceTime.
23: Quand la journaliste dit que c'est un rôle de figurant, c'est pas du tout un rôle de figurant.
0: Pas du tout.
23: C'est vraiment un second rôle important.
0: Pas du tout. Mais ce qui est important, c'est de continuer à pouvoir dire ce qu'on veut. Olivier, il n'a pas peur aujourd'hui de dire ce qu'il pense aussi.
23: La mienne était terrorisée, je m'en souviens. Elle voulait même partir. Non, c'est trop tard, on y est. Terrorisée.
1: Votre femme était terrorisée, vous voulez partir ?
0: Ouais, mais oui, c'est le truc le plus flippant en accouchement, Pascal.
23: C'est vrai qu'il y a des femmes qui ont peur, donc on est là, on soutient.
0: On a toutes très peur.
23: Et puis après, moi, je me souviens très bien, j'ai suivi le petit berceau pour pas qu'on le confonde avec un autre bébé.
0: Bien sûr, pareil.
23: C'est la trouille de se dire est-ce qu'on
0: va pas me les échanger ?
23: Voilà. Et donc j'ai suivi jusqu'au bout, jusqu'à une petite couveuse qui a dit il est resté quelques heures.
1: Ça, c'est.
23: C'est pas un rôle de figurant.
1: La vie est un long fleuve tranquille. La vie est un long fleuve tranquille. Tu inverses. Les bébés des berceaux.
2: Enfin, chaque couple fonctionne différemment.
1: J'ai
2: un nombre. Maintenant, ça commence. On était les premiers. Maintenant, ça commence. J'ai un nombre de copines enceintes. Je peux dire, j'en connais pas une qui ne veut pas que son mec soit à côté d'elle.
5: Il n'y en a pas une qui est à son mari qui est footballeur professionnel aussi.
2: Tu peux avoir des raisons différentes. Ça peut être des raisons différentes. Et lui, encore une fois, c'est marrant, il a fait le choix d'y aller.
1: Bon, il ne pouvait de toute façon pas disputer le match entre la Belgique et l'Iran de dimanche soir à cause d'un problème respiratoire. Comme vous le savez sans doute, Jérémy Doku, c'est important de le préciser, l'équipe avait publié un communiqué, c'était décidé d'arrêter, on le sait, de France Piron, des propos qui ont choqué de nombreux téléspectateurs, mais je rappelle cette information, il ne pouvait de toute façon pas disputer le match entre la Belgique et l'Iran de
2: peut-être
1: dimanche
2: qu'il aurait fait un autre choix.
1: À cause d'un problème respiratoire.
2: Il aurait fait un autre choix.
1: Il est possible que ce soit psychosomatique, que ce problème respiratoire soit né précisément, sans jeu de mots, soit parce que son fils allait, ou sa fille allait naître. On ne sait pas, vous savez. Tu ne sais pas
0: La force de l'inconscient.
1: Eh oui, la part de maladies psychosomatiques, peut-être était-il appelé dans cette vieille Europe pour voir la naissance de son fils et qu'il a développé une maladie.
2: C'est beau ce que vous racontez.
1: Respiratoire, on ne sait pas, vous savez, ces choses-là.
0: Moi, vous savez que le jour de l'accouchement, qui n'était pas prévu, le jour où c'est arrivé, puisque moi j'étais programmée pour avoir une césarienne le mercredi, et le dimanche soir, j'ai mal au ventre et mon mari était en train de jouer au théâtre, sur scène, et donc il était injoignable. Et j'étais tellement en panique qu'il ne soit pas avec moi que je retardais le moment d'aller à la clinique et j'étais là, j'essayais de tenir bon tant que je pouvais. Sauf que tic-tac, c'est pas moi qui décide de tout. Et donc, cet enfant, Georgia, a décidé d'arriver, donc j'ai dû partir toute seule, prendre le taxi, etc. Et j'avais j'appelais comme une dingue mon mari, évidemment je tombais sur la messagerie, et j'essayais de retenir le moment vraiment de la naissance, le moment M, parce que je me suis dit, s'il n'est pas là, ça va être dramatique pour lui, pour moi, pour tout le monde. Et ça s'est joué à 10 minutes.
23: Et il était là.
0: Ça s'est joué à 10 minutes. Il est arrivé à 37 et elle est née à 50. Et je disais au médecin, non mais il faut attendre un tout petit peu. Mais en fait,
23: quelle belle histoire.
0: Et je peux vous dire que vraiment, donc pour l'avoir un peu vécu dans Maîtrise, s'il n'avait pas été là...
1: Est-ce que vous pensez que votre cerveau a retardé la naissance de Georgia?
0: Mais j'en suis sûre.
1: Oui.
0: Mais je pense que vous avez raison. Mon cerveau, mon corps, enfin voilà, j'ai essayé de me dire, c'est tellement impensable qu'il ne soit pas là, pour une raison qui est professionnelle. Hein, je veux dire, il était sur scène, il n'était pas joignable. Et quand je lui ai dit, oui, tu sais, j'ai un petit peu mal au ventre, etc., il m'a dit, mais est-ce que tu veux que je rentre? Et c'est moi, pour ne pas l'empêcher de travailler, qui lui dit, non, écoute, je pense que tu as le temps d'aller jouer, on se revoit tout à l'heure. Sauf que, en fait,
1: j'ai appris, Éric Roy est mort, comme vous le savez, c'était un footballeur que tout le monde aimait. Et puis, il est mort, je crois, le 17 juin, me semble-t-il. Et j'ai appelé sa femme, que je connais depuis de nombreuses années. Quoi, je connaissais Éric Roy parce que je suivais à Nice, à Marseille, à Lyon. Et puis à l'époque, où il y avait peut-être plus de proximité entre les journalistes de football et les joueurs qu'il y en a aujourd'hui. Et c'était pas un ami, mais c'est quelqu'un que je connaissais et puis que j'appréciais. Et je connaissais sa femme au début de sa carrière. Il est mort le 17 juin, le jour de l'anniversaire de leur mariage. Et Laetitia, avec qui j'échangeais, me dit, je pense qu'il a attendu ce jour-là pour mourir.
0: Ouais, boucler un peu la boucle.
1: Ils étaient mariés depuis 36 ans. Il a eu un cancer du pancréas. Il n'a pas dit un mot, Éric, hein, à personne, pendant 3 ans. Il était enterré ce matin. Il y avait il y avait David Ginola qui était là. C'était quelqu'un qui était vraiment apprécié de tout le monde. Mais tout ça pour dire quoi? C'est que la force, et on ne le saura jamais, la force du psychisme ou le psychisme sur le corps, on connaît tous certaines personnes qui ont eu un tel mal d'amour que parfois ils ont développé une maladie, parce qu'ils étaient peut-être plus faibles à ce moment-là, parce que le corps ne répond plus. Il y a même, je crois, une maladie du cœur brisé, je crois, ça s'appelle, que tu es tellement triste que ton cœur se brise en mille morceaux. Et voilà, et je trouve que c'est beau, et elle était d'abord, ça avait été très dur, hein, elle m'a dit des choses, il a eu, je crois, près de 90 chimiothérapies quand même en 3 ans, et il ne s'est jamais plaint, il n'a jamais manqué un entraînement, il est allé toujours vraiment combattre comme il était, et il ne s'est jamais plaint, jamais plaint. Alors que cancer du pancréas, c'est extrêmement agressif et qu'on sait, hélas, qu'il était, en tout cas, au début de la maladie, je pense que le pronostic vital est engagé, mais on peut se battre. Mais il y a un moment, les 3, 4, 5 ou derniers mois, j'imagine que tu files, hélas, vers la mort.
23: En parlant de psychisme, vous avez remarqué que souvent, les personnes âgées ou très âgées, elles se suivent l'une après l'autre.
1: Oui, non, mais
23: j'ai vu des cas souvent.
1: Oui, bien sûr, mais
0: elles attendent que leurs enfants soient arrivés.
1: C'est vrai que quand t'as 95 ans que tu meurs, c'est plutôt, et si t'es ton compagnon, il va pas vivre 20 ans de plus non plus. C'est plutôt, il y a
2: une logique.
1: Voilà, quand t'arrives dans le grand âge.
2: Celui qui reste, il veut pas rester.
23: Il veut pas rester. Il s'en va.
1: Mais bien sûr.
23: C'est fréquent, ça.
1: Souvent. Mais même parfois, donc ça veut dire que quelque part, il y en a qui s'en vont.
23: Oui, ça peut
1: arriver. Il y en a qui ne veulent pas rester.
23: Oui.
1: Il est 17h16.
23: On peut rire de tout, finalement.
1: Non, mais vous avez évidemment raison, mais c'est tellement triste. Non, mais si t'as passé
23: j'en ai connu dans ma famille. Oui.
1: Si t'as passé 70 ans avec quelqu'un. D'ailleurs, c'est la scène du Titanic dont on a souvent parlé. Elle est merveilleuse, cette scène.
23: Qui se laisse mourir dans la cabine.
1: Ces deux vieux qui sont dans leur lit. Il y a un plan comme ça au-dessus du lit. Je trouve que c'est un des plans que personne n'a oublié dans ce film.
23: Ils se serrent la main.
1: Ils choisissent de ne pas aller sur les chaloupes et ils meurent ensemble. Écoutez, c'est beau. Bah oui. Il est très beau, ce plan. C'est bien qu'on parle d'amour, vous trouvez pas?
0: Moi, j'adore, c'est super.
1: Moi, on devrait faire une émission uniquement de sentiments, d'amour, de légèreté.
0: Chiche. On fait en hebdo. Comme commence doucement à la rentrée, saison prochaine.
1: On appelle ça comment?
2: Pascal Pro et Love.
0: On a la pub pour trouver.
1: Il est 17h17. À tout de suite, les amis.
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35: 7h21, le déni des violences de la fête de la musique dimanche soir. 268 interpellations ont eu lieu en France, 185 gardes à vue, une centaine à Paris. On nous a dit que globalement tout s'était bien passé, mais avec les réseaux sociaux, des vidéos ont circulé hier, des bagarres, scènes de lynchage, une personne frappée au sol par plusieurs individus. On est avec Axel Ronde, qui est porte-parole du syndicat de police CFTC. Bonjour Monsieur Ronde.
36: Bonjour Monsieur Pro.
35: Et merci d'être avec nous, mais avant cela, je voudrais qu'on rende hommage à Laurent Tessier, parce que ce matin, une nouvelle fois, votre chronique était formidable à 6h15, était tellement formidable qu'elle est repassée à 7h15, et nous l'avons repassée dans l'heure des pros également. Donc,
36: sur le déni de l'espace médiatique, mais bien et pas sûr, un seul mot sur TF1 et France 2 à 13h20.
35: Mais c'est sidérant.
37: Et il y a eu largement pire que ce que vous avez dit. Il y a eu une dizaine de piqûres à Paris, dont un viol présumé, et on est sur 3 agressions sexuelles en Île-de-France sur mineurs. Un viol sur mineurs à Nogent.
35: Donc c'est sidérant. Ce soir, on sera avec Gérald Darmanin. D'ailleurs, moi, je lui en parlerai parce que c'est absolument sidérant, cet espace médiatique.
37: Et le gouvernement. Et le gouvernement. Sébastien Lecornu qui commence sa conférence sur la canicule en disant « ça s'est relativement bien passé ».
35: Bah écoutez-le, justement, Sébastien Lecornu.
38: Il y a beaucoup de préfets de zones qui sont connectés, les agences régionales de santé. Salue aussi objectivement le comportement de nos concitoyennes et de nos concitoyens à l'occasion de la fête de la musique qui s'est relativement bien passée. Et je le redis à l'ensemble des collègues, preuve en est que faire confiance aussi à l'intelligence locale, aux maires, aux organisations locales n'est jamais une mauvaise méthode, avec évidemment un critère de proximité.
35: Bon, en tout cas,
37: relativement bien passé.
35: Alors oui, alors
37: une dizaine de piqûres, 3 agressions sexuelles sur mineurs et un viol à Paris.
35: Quand est-ce qu'il a dit ça ?
37: Ce matin, donc on avait toutes les informations.
1: C'était ce matin.
37: Ce matin même.
1: C'était ce matin. Non, mais on est dans le déni. Et c'est relayé par la presse. Alors, Axel Ronde, d'abord, est-ce que vous êtes, est-ce que vous partagez l'avis de Gauthier Lebret ? Est-ce que vous ne diriez pas, comme le Premier ministre, que tout s'est relativement bien passé ?
2: Mais tout dépend où on met maintenant le curseur, hein, au final. Parce que on sait très bien que quand vous avez des événements, eh bien, vous avez énormément de débordements. Alors oui, ça a été plus, on va dire, relativement calme que quand il y a eu la Champions League avec le PSG, où ça a été une nuit de chaos. Donc oui, là, à la fête de la musique, il y a eu énormément de débordements, une nuit assez compliquée sur Paris et la région parisienne, mais on a réussi à maîtriser le phénomène. Mais vous avez eu énormément de victimes. Vous avez des femmes qui ont été agressées sexuellement, violées. Vous avez eu des piqûres, effectivement, ce phénomène qui prend de l'ampleur à chaque fête de la musique, avec peut-être même certains produits mis dans certaines seringues, puisque les produits ont été analysés, des individus ont été interpellés. Encore une fois, il y a eu, oui, beaucoup, beaucoup de dégâts, des véhicules dégradés. Vous imaginez des personnes qui ont fait la fête, qui ont dansé sur des capots de voitures, sur les pare-brises, qui ont défoncé ces véhicules. Donc, oui, ça s'est relativement bien passé, mais encore une fois, à quel prix ?
37: Moi, je vais dire quelque chose, je suis désolé, mais pour moi, c'est pire que la finale de la Ligue des Champions. Je n'ai pas le souvenir qu'il y a eu des viols le soir de la finale de la Ligue des Champions, pas le souvenir qu'il y a eu des agressions sexuelles sur mineurs et sur une petite gamine à nos gens. Je n'ai pas le souvenir qu'il y ait eu des piqûres pendant la finale de la Ligue des Champions. Ça a été très impressionnant d'un point de vue de la casse et du mortier d'artifice et des policiers blessés. Mais là, on parle d'agressions sexuelles sur des mineurs, un viol d'une femme qui se fait piquer, qui se fait violer ensuite. Pour moi, c'est pire, je suis désolé.
2: Oui. Après, il y a eu quand même deux morts pendant la Ligue des Champions. Bon,
37: l'année d'avant.
2: Non, c'est cette année, il y a eu personne qui s'est tuée sur le périphérique en scooter. Bon, on ne peut pas empiler les choses, si vous voulez, mais c'est vrai que c'est terrible. C'est terrible. Non, parce qu'on ne peut pas s'habituer à cette violence. Le problème, c'est que dans nos sociétés, on s'habitue à la violence. Et c'est ça.
1: Oui, alors, c'est plus, vous dites, on s'habitue à la violence. C'est, moi, je ne l'interprète même pas comme vous. C'est qu'on ne veut pas voir ce qui se passe.
2: Ah oui, vous aussi, bien sûr.
1: Ce qui est pire, on veut invisibiliser
2: bien
1: cela.
2: Sûr. Mais oui, c'est-à-dire Gauthier qu'on a dit, tout à fait raison de dire ça.
1: On dit ça n'existe pas.
2: Mais oui,
1: c'est
2: bien
1: ça,
2: sûr.
1: Moi, que je retiens.
2: Et c'est pour ça que d'ailleurs...
1: Tout s'est relativement bien passé. Je ne l'avais pas entendu, Sébastien Lecornu, pour tout dire.
37: Moi, j'ai décidéré.
1: Mais il l'a dit.
37: Alors, c'est très simple. Je commence l'émission ce matin, 100% Frontières. Ouais. Mathieu Devez, de service politique, police justice de CNews, fait les piqûres. Célia Barotte fait les gamins qui ont été, les gamines qui ont été agressées sexuellement. Et puis, vous avez Sébastien Lecornu qui arrive 10 minutes plus tard pour dire que ça s'est relativement bien passé.
1: À 11h10, oui. Voilà. Effectivement, c'est ce que me dit Laurent Tessier à 11h10.
37: C'est incroyable.
1: Mais Laurent, ça, je ne sais pas ce que vous allez faire demain. Mais effectivement, tout s'est relativement bien passé. Ça mérite peut-être un deuxième épisode. Avec ce que dit M. Axel Ronde, là, ça mérite peut-être un deuxième épisode. Et croyez-moi que si ce deuxième épisode, on en parlera dans l'heure des pros demain matin. Bon, vos collègues, d'ailleurs, j'ai vu qu'à Paris, il y avait eu plus de blessés que lors de la Ligue des Champions, je crois. Ou plus d'interpellations, pardon. Plus
2: d'interpellations, oui,
1: il y en a 185 sur Paris. C'est ce que vous disiez tout à l'heure. Alors, il y a quelque chose maintenant qui nous inquiète beaucoup. Il est 17h26, donc on va marquer une pause, mais on parlera de ce signalement de piqûres aux seringues. Et je veux savoir ce qu'il y a, évidemment, dans ces seringues. Il est 17h26, à tout de suite.
37: Merci d'écouter Europe 1 dans Lyon, notamment du côté d'Auxerre, dont je vais vous donner tout de suite la fréquence, 96.6. 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À 17h30, ce sera le rappel des titres, Émilie Dèze.
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1: 17h30, Émilie Dez, pour la dernière fois.
17: La journée d'aujourd'hui a été la plus chaude jamais enregistrée en France.
1: Non. Et oui. Alors ça, c'est extraordinaire. C'est une information, mais on est à combien de moyenne dans toute la France? Plus de 29 degrés?
17: Je sais pas. On a dépassé les 40 dans beaucoup, beaucoup de villes. Après, oui, la moyenne, je sais
1: mais
17: pas.
1: Mais la moyenne, bah, si c'est la plus chaude en France.
17: C'est la seule information que j'ai
18: mais à vous donner. Mais de l'histoire?
1: Ah oui, de l'histoire. Et pas de température sous les dinosaures non plus.
17: Depuis les relevés.
1: Depuis les relevés.
18: Oui, je veux dire, je pose mes questions.
1: La Terre, ça fait combien de temps elle a la Terre?
18: 4 milliards.
1: Voilà, 4 milliards. Bon, bah, on n'était pas là. Les relevés, ils existent depuis 150 ans. Donc, même pas d'ailleurs, moins que ça. Allez-y, Émilie.
17: Donc, la journée d'aujourd'hui a été la plus chaude jamais enregistrée en France. 54 départements sont en alerte rouge canicule. Il y en aura 58 demain. Au 7e jour de cette vague de chaleur, Sébastien Lecornu a décidé d'activer le niveau 2 du plan Orsan pour une mobilisation renforcée du système de santé. La France doit se moderniser et protéger les plus fragiles, assure Éric Ciotti. Le président du groupe UDR annonce déposer une proposition de loi pour rendre obligatoire la climatisation dans les établissements scolaires et de santé. Éric Ciotti qui sera demain matin à 8h10 l'invité de la grande interview Europe 1 CNews. 40 personnes sont mortes noyées depuis le 18 juin, soit le début de cet épisode caniculaire. Une personne s'est encore noyée aujourd'hui dans le lac d'Annecy et une autre est portée disparue. Plus de 50 pompiers, dont des plongeurs, des chiens et des drones, sont mobilisés. Conséquence de ces chaleurs hors normes, la Tour Eiffel fermera cet après-midi dès 16h, a fermé cet après-midi dès 16h au lieu de minuit 45. Le Louvre aussi a avancé son heure de fermeture jusqu'à samedi. Le Mont Saint-Michel conseille aux visiteurs de reporter leur visite. Et puis 1800 établissements scolaires sont désormais fermés et 8000 ont aménagé leurs horaires. Trois semaines après la mort de la petite Liana, Sébastien Lecornu annonce qu'une proposition de loi intégrale contre les violences sexistes et sexuelles sera examinée en septembre au Parlement. Hier, les premières sanctions sont tombées. Une magistrate et deux gendarmes du Gers sont visés par des mesures disciplinaires. Les syndicats de magistrats disent regretter cette décision de désigner des coupables plutôt que de s'en prendre aux difficultés structurelles auxquelles sont confrontés les magistrats. 37 navires ont franchi le détroit d'Ormuz hier, un trafic maritime record depuis le début de la guerre au Moyen-Orient. L'Iran dit vouloir garder le contrôle de ce passage stratégique à l'issue du round de négociations avec les États-Unis. L'agence maritime de l'ONU annonce le début de l'évacuation des 11 000 marins qui étaient encore bloqués dans le détroit. Et puis l'historien Marc Bloch va faire son entrée au Panthéon ce soir. Marc Bloch, soldat et résistant assassiné par la Gestapo, Emmanuel Macron va l'honorer à la fois comme héros, combattant de la résistance et comme conscience. La cérémonie solennelle est ouverte au public.
16: Chère Émilie, depuis le 5 août 2003 et ses 29,47 degrés de moyenne nationale. Nationale, c'est-à-dire qu'il y a des villes où il y a 40 et puis il y en a d'autres où il y a 25 peut-être. Il n'avait jamais fait aussi chaud sur l'ensemble du territoire français jusqu'à aujourd'hui. En pleine vague caniculaire, la température moyenne nationale jamais enregistrée a atteint aujourd'hui 29,8 degrés ce mardi 23 juin, soit une augmentation de 0,4 degrés, 0,3 degrés et 0,33 degrés, 0,33 je pense. Un record depuis le début des données de Météo France en 1947. Alors c'est que depuis 1947. Oui. Avant, il a peut-être fait aussi chaud, mais enregistré. C'est pour ça que...
19: On n'a enregistré aucune température avant.
16: C'est ce que...
19: Bah oui, non, mais enfin, ça m'étonne.
16: Bah
19: oui.
16: On ne les enregistre pas parce qu'on ne pouvait pas les enregistrer, sans ça doute. Va, oui. Bon, donc 47. C'est Météo France 47. La température nationale est mesurée par l'indicateur thermique national, moyenne quotidienne des températures aussi bien diurnes, dius, d'hier,
17: jour.
16: Le jour, que nocturne, de 30 stations météorologiques de référence en France métropolitaine.
17: Déjà, la nuit dernière était la nuit la plus chaude jamais enregistrée.
16: C'est fou, hein? Alors, pour célébrer cela, eh bien, nous avons besoin de fraîcheur.
17: Oui.
16: Et la fraîcheur, elle est ici.

0: ça, c'est chewing-gum. Mais ah bien bon sûr, mais bien sûr, c'est la pub des chewing-gums, non?
1: Et ça me fait penser, ça me fait penser à ça me fait penser à ça me fait penser à ceux qui entendent une un air de Mozart et qui pensent qu'ils l'ont entendu sur une pub et ils disent tiens, c'est pour le pub boursin.
2: Non, c'est la musique quand j'appelle pour être dépanné, donc je suis bloqué dans mon ascenseur.
1: C'est le boursin. Il y avait dans le temps, il y avait une pub boursin qui était sur un air de Mozart. Mais quand vient Boursin, non, c'est de Strauss d'ailleurs, c'était mais quand vient Boursin, tout va très bien, mais c'est. Je sais
3: c'est
1: même pas si.
3: Danube bleu, ça.
1: Oui, c'est
3: Danube, Danube bleu de Strauss.
1: Der schöne Danube bleu.
4: Ah, nanana.
1: Oui, nanana. Ça existe, je sais pas si ça existe toujours le boursin d'ailleurs.
2: Je sais pas si ça existe toujours le boursin.
0: Quand vous allez faire vos courses.
2: Non, mais je vous en
0: quand vous allez faire vos courses, vous arrivez au rayon où il y a tous les petits fromages.
1: J'ai jamais mangé de fromage de ma vie. Donc
0: non, mais quand vous allez en supermarché, vous ne voyez pas le boursin, vous passez pas devant votre caddie.
1: Ce n'est pas là où je vais le plus souvent.
0: C'est-à-dire
1: bah, la supermarché, je ne sais pas.
2: La supermarché. La supermarché.
3: Ça
2: dans la supermarché.
3: Mais je peux y aller
1: seulement
3: supermarché.
1: Comment non, je vais pas dans un supermarché, je vais dans le musée. Je vais dans le proxy du
4: moi,
1: coin.
4: Voilà, pour la première fois avec ma femme cette
1: c'est
4: semaine.
1: C'est un tout petit truc le proxy.
4: Je suis allé pour la première fois avec ma femme cette semaine.
2: Je vais pas m'en remettre.
1: Non, je vais alors pour être honnête, je vais dans les supermarchés l'été.
0: Pour voilà. Pour rafraîchir. Non, pas supermarché.
1: Non.
0: Des petits, voilà.
1: Non, non, l'été, l'été, je vais dans un grand supermarché près à la boule, là, très
0: ah,
1: grand.
0: Très grand.
1: Non,
2: avec
1: oui,
2: vos
1: il s'appelle.
2: Et
1: à 13h, parce qu'il n'y a pas grand monde. Et là, alors.
0: Mais avec
1: là,
0: tout ce qui s'ensuit, caddie, tout ça.
1: Ah, je prends tout, là.
0: Mais non.
1: Ah, je vous assure, je prends tout.
0: Un reportage.
1: Mais je prends tout. On entre par le.
0: La
1: comment dire par la porte. C'est le rayon. C'est le rayon légumes. C'est le rayon légumes. Et alors, je vais vous dire, le rayon légumes, c'est l'enfer. Parce que il y a des petits sacs en plastique et puis un truc faut où tu mets tes
2: les légumes,
1: alors tu ouvres pas le t'arrives pas à ouvrir le truc en plastique là, avec tes ongles bon c'est l'enfer et puis t'as une petite t'as marqué ananas tout, tu tapes le truc
2: et puis
1: le ticket qui sort donc ça c'est le début du supermarché et après tu passes partout
0: et par exemple niveau légumes vous arrivez où qu'est-ce que vous prenez niveau légumes,
1: je
0: au niveau
1: pas
0: des légumes,
1: légumes. Moi, je suis avec ma fiancée, c'est elle qui choisit les légumes. Je ne pas choisir les légumes.
2: Pourquoi c'est à votre fiancée de choisir les légumes?
1: Parce que je ne connais pas les légumes, je ne sais même pas ce que j'en mange pas.
2: Vous vous nourrissez de quoi?
1: Oh, ouais, voilà. Alors,
2: Mais France Télé pourrait faire rencontre en terre inconnue en suivant Pascal au supermarché. Hein. Donc, je pense que ça ferait un buzz de dingue. Hein.
1: J'adore dans le supermarché. Et au bout du magasin, du bout du bout, il y a l'eau.
4: L'eau
1: et le vin.
5: Exactement,
1: c'est toujours au bout du bout.
5: Est-ce que vous achetez de l'eau minérale, vous ne buvez pas l'eau du robinet?
1: J'achète de l'eau minérale, oui, j'en achète pour. Voilà, l'été, on prend des packs entiers parce qu'il y a beaucoup de gens. Voilà, qu'il faut. C'est passionnant hein, ce qu'on se dit.
5: Moi, j'adore. Bah, ça, moi,
0: ce serait mon rêve de vous voir en short comme ça dans un grand
2: c'est
0: supermarché.
2: Avec les claquettes et Marcel, là.
0: Et le pack d'eau.
2: Et le pack d'eau en train de remplir le coffre.
1: Bien sûr. C'est très sympa. Et puis les gens viennent te parler, ils sont gentils comme tout.
4: Hein vous faites des selfies.
1: Bon, pas toujours, mais bon. Merci, Émilie. Oh, tiens, on se refait un petit coup de She's Fresh. She's Fresh. Cool and the gang.
5: Exciting.
1: Je vous aurais pu mettre la nuit chaude, elle est sauvage,
5: puisque
1: on l'a mis déjà.
5: Je suis pas là
1: toujours. Mais on l'a mis. On va remettre la nuit chaude. Tiens, on va chanter.

0: se faire un karaoké ce jour. Hein.
1: Ah oui, mais
2: on va organiser ça normalement.
1: Mais ouais. C'est le 3 juillet, c'est Fabien qui l'organise.
2: C'est fait.
1: Bah, j'espère. Je crois que c'est Fabien qui s'en. Fabien Otoniente.
0: Non, mais au micro.
1: Au micro,
0: là, ici.
3: Non, mais c'est pas n'oubliez pas les paroles, là, oui. C'est pas Nagui qui est en face de toi.
0: Eh, bonsoir, il faut bien dire. La nuit est chaude. Eh, bonsoir.
4: Elle est sauvage. La nuit est belle.
1: 17h40, pourquoi vous regardez?
2: Parce que je me mets à la place. Mais sinon, on fait, pour la dernière, on pourrait pas aller sur la terrasse d'Europe 1 et organiser un grand karaoké? Et
1: je demande à Laurent Tessier.
5: Ah, carrément, très bonne idée.
1: Très bonne idée.
3: Eh bien, Gauthier, tu organises, voilà.
1: Et là, c'est le vendredi 3 juillet. Ah, mais oui, l'année dernière, on avait fait un truc pour la dernière, je crois, avec des vélos.
3: Non.
1: C'était pas l'année dernière avec
3: les vélos. J'avais fait venir les danseuses du Moulin Rouge lors de la dernière. Ah non, la toute dernière de la saison, vous étiez en vélo dans la rue.
0: Mais oui, il y avait le Tour de France.
3: Exactement.
1: Exactement. Ouais. Non, mais.
5: Karaoké, si on... c'est excellent.
1: Et karaoké, on fait un karaoké avec. Et puis on fait venir tous les gens d'Europe 1.
5: Voilà.
1: On fait venir.
5: N'oubliez pas les paroles en direct.
3: On peut faire venir peut-être Nagui pour animer tout cela.
1: Nagui, je sais pas si.
2: Il est trop cher. Il est trop cher de demander au service public. Il est trop cher.
1: À mon avis, je suis pas sûr que.
3: Les liens qu'il a avec Pascal peuvent peut-être nous aider.
1: Mais j'ai rien contre personne, moi. Et puis, il ne faut jamais dire du mal de personne.
3: Ah bah oui, bien sûr, oui.
1: Ça, pardonnez-moi.
3: On dit ça en fin de saison.
1: Il ne faut jamais dire du mal de personne.
2: Même depuis septembre.
1: Bon, on dit du mal de personne. Ah bon, Axel Ronde est avec nous, il est porte-parole du syndicat de police CFTC. Et on revient dans une seconde pour parler du déni des violences de la fête de la musique. Faites attention à vous. Vous avez très chaud dans l'appartement, là,
6: il
1: vous m'avez
6: 34,
1: dit.
6: Il faisait 34,8 hier.
1: Oh là là.
6: Très chaud.
1: Et votre fille, elle arrive à dormir?
6: Ma fille, je l'ai envoyée chez mon frère qui a une maison climatisée.
3: Je peux aller chez votre frère aussi.
6: Elle va vivre sa meilleure vie.
7: Bon, il est où? À quel endroit?
6: Il est en région parisienne.
1: Bon, et vous pouvez nous donner l'adresse parce qu'on
6: voudrait.
1: Non, mais allez, écoutez, prenez une chambre d'hôtel cette nuit, allez au Plaza Athénée, n'importe
3: au
1: où.
3: Au Plaza quoi? C'est combien une chambre là-bas?
2: Parce qu'elle est arrivée au premier étage, je crois.
1: Allez au Georges V, allez, faites. Voilà, cassez votre tirelire.
3: C'est combien? 2000, 3000?
0: Ah, je suis là.
1: Voilà, bah tiens, Georges, il le. Voilà, au péninsula, c'est Georges, il a des bonnes adresses.
3: Je connais rien de ce que de tout ce que vous me dites là.
1: Palace, hein. Allez au faisan doré.
3: Le faisan doré, ça
1: au Merle Blanc.
3: Il reste des
1: chambres au Merle Blanc.
3: Je vais à l'hôtel. Alors que je vais dormir au McDo, c'est climatisé.
1: Allez à l'hôtel de la gare.
7: Ou tu peux dormir dans les parkings.
3: Ah bah oui.
1: Non mais vous savez sérieusement, vous savez où vous pouvez dormir? Ici.
6: Oui, dans la salle de
3: dans le Coluche.
1: Bah allez, non, non la salle de repos est formidable.
3: Oui, avec plaisir. Ah ouais, elle est
1: franchement, elle est,
3: mais j'ai le droit de dormir dans l'Europe 1
1: comme ça.
3: Ça fait un petit peu.
1: Dans l'Europe 1, vous dites. Vous. J'ai le droit de dormir. Dans... Eh bon, moi, je dors dans l'Europe 1. Ah, vous vous lâchez complètement. Hein. Non, vous avez le droit de dormir. Oui, si vous voulez dormir dans la salle de repos, si vraiment il fait trop chaud chez vous, personne ne vous dira rien.
3: Si tout le monde fait ça, on va avoir un petit sujet quand même.
1: C'est assez sympa d'ailleurs, la nuit. Parce que ça tout le monde fait ça en fait. Il est 17h42.
3: On va pas parler de cette soirée là.
0: Je vais acheter un masque ici aussi.
1: Allez, Georges, après son petit tour dans la ville, vers 5h30 du matin, il vient se reposer. Il est 17h43, tout de suite.
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8: 17h46 sur Europe 1, Pascal Praud de retour dans moins d'une minute. 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
1: Le déni, disions-nous, des violences de la fête de la musique, et on est avec Axel Ronde, porte-parole du syndicat de police CFTC. Il y a un ras-le-bol sans doute dans les effectifs de police, parce qu'il y a eu la Ligue des Champions, il y a eu la fête de la musique, et puis là, il y a un mois de Coupe du Monde, avec des matchs de l'équipe de France. Vendredi soir, il y a encore un match de l'équipe de France, il y a un dispositif spécial?
31: Oui, bah, tout l'été, de toute façon, il va y avoir un dispositif particulier, mais pour en revenir au ras-le-bol des policiers, il y a une intersyndicale qui est en train de se monter à l'initiative d'Alliance, un rassemblement le 30 juin devant Bercy pour demander des augmentations. Les commissaires ont eu une augmentation de 1 350 € par mois, jusqu'à 1 350 € par mois, et les gardiens de la paix, rien du tout. Alors que c'est nous qui sommes sur le terrain, c'est quand même 17 policiers qui sont blessés chaque jour dans notre pays par des violences. Donc oui, il y a un ras-le-bol actuellement dans la police nationale.
1: On peut rappeler peut-être combien gagne un gardien de la paix?
31: Écoutez, il les tourne autour de 2 000 € avec les primes. Parce que c'est les primes. Il y a 40% de notre salaire qui est en prime, si vous voulez, qui ne sera pas calculé dans la retraite.

0: et major. Donc on peut passer des examens pour effectivement être major.
1: Major, c'est au sommet.
0: Alors, de notre corps. Après, vous avez le corps des officiers, mais vous avez des passerelles en tant que gardien de la paix, vous possédez des concours pour devenir officier.
1: Hein. Et les concours sont difficiles ?
0: C'est des concours assez difficiles, oui, bien évidemment, parce qu'il y a quand même un niveau hein, pour être commissaire aussi.
1: On peut toujours progresser dans la police ?
0: Oui, parce que vous savez,
1: un gardien de la paix peut devenir commissaire ?
0: Oui, vous regardez Mathieu Vallée, par exemple, qui a commencé comme gardien de la paix, et qui a... Bon, maintenant, il est politique, hein, puisqu'il est député européen, mais il a fait tous les grades de la police nationale. Donc oui, c'est une possibilité. Mais au-delà de ça, beaucoup de policiers souhaitent être sur la voie publique, souhaitent rester, si vous voulez, dans ce corps-là. De toute façon, on ne peut pas monter tous commissaires parce qu'il n'y en a pas assez. Hein. Vous imaginez bien que les postes sont quand même assez restreints. Mais au-delà de ça, nous sommes quand même une police, une des moins bien payées d'Europe. Mmh. C'est ça la réalité. Alors qu'on est certainement la police qui est utilisée le plus. Mmh.
1: C'est comment dire, on peut dire la même chose des professeurs des écoles, des instituteurs, des professeurs de lycée, etc. Et c'est ça qui est dommage en France, c'est que l'argent a été distribué dans le social et moins dans le régalien. Tout et c'est vous qu'il faudrait évidemment privilégier.
2: La moins payée et la moins respectée aussi, peut-être.
0: En plus, oui, bien sûr.
2: Quasiment au monde, j'imagine, parce que c'est vrai qu'aujourd'hui,
1: le courage, c'est quoi ? Le courage, ça serait quoi en France ? C'est qu'un ministre de l'Intérieur, ou au-delà de ça d'ailleurs, ou même un président de la République, dise « Attention, madame, messieurs, on va répondre aux émeutiers. Sachez-le. On va répondre. Et on va assumer. Parce qu'il est hors de question qu'on laisse nos policiers tabasser, caillasser et reculer devant des émeutiers. Mais là, il y a des risques.
3: Et pareil pour le narcotrafic.
4: Sauf que
3: le courage,
4: là, c'est ça aussi.
1: Là, il y a des risques.
4: La justice est indépendante, je vous le rappelle.
1: Non, mais je ne vous parle pas là. C'est
3: la
1: pas la justice. Là, je ne vous parle pas de la justice. Je dis, les émeutiers, on va répondre aux émeutiers. Je ne parle pas de la justice.
4: Après, vous vous retrouvez devant les juges.
1: Oui, mais je connais votre.
4: Vous savez de quoi je parle.
0: Oui, tout à fait.
1: Je connais votre disposition.
4: C'est pas mes dispositions.
1: Oui.
4: Je connais votre cerveau.
3: C'est un point très important. Si vous envoyez les policiers au casse-pipe, vous leur dites allez réprimer, et puis après ils se retrouvent tous en détention provisoire. Et vous vous en lavez les mains tel Ponce Pilate. Mais c'est un petit problème quand même.
1: Mais je vais vous dire, si demain il y a une présidence de la République qui change, il faut changer la loi. C'est-à-dire présomption, comment on dit
0: De légitime défense, par exemple.
1: Exactement. Moi, je n'envoie aucun policier devant un tribunal. Vous entendez bien ?
4: C'est la justice, c'est le parquet.
1: Qui aura répondu. Voilà, présomption de...
4: Légitime défense.
1: Oui, mais la présomption, voilà, présomption.
4: Les juges l'écartent.
1: Mais les
4: il
1: faut changer, bon sang de bois. Vous ne voulez rien changer, Georges Fenech. À chaque fois, et ça vous m'agacez pour ça. Vous ne voulez rien changer.
4: Mais tant
1: il faut.
0: Oui, on peut changer la constitution. C'est pas
1: exactement.
0: Interdit. Hein.
1: Monsieur Ronde le dit. Vous êtes là. Vous êtes un peu corporatiste. Vous les défendez au fond ces magistrats. Vous voulez pas que ça change. Voilà, parce que le soir vous allez dîner avec eux, j'imagine, et vous les défendez.
4: Mais si, Pascal, vous calmez-vous.
2: Mais c'est vrai que souvent tu te satisfais d'une situation et tu dis c'est comme ça. La dernière fois on pouvait pas porter plainte contre l'État parce que de toute façon c'était sûr que si on portait plainte contre l'État dans le cas de l'affaire Liana, ça ne donnerait aucun effet. Ça ne donnerait aucun effet parce que depuis 50 ans ou 60 ans c'est comme ça. Mais c'est vrai que si on changeait les choses.
4: Changer ça depuis 40 ans.
1: Non, vous vous battez pas.
4: Ce que vous ne comprenez pas, c'est que tant que vous ne changerez pas notre justice, vous n'y arriverez pas.
1: Et c'est ce qu'on vous dit, on est en train de la changer.
2: Et toi, tu veux pas qu'on change.
1: Vous voulez pas.
3: Et Georges, je t'aime beaucoup, hein. Mais Georges, il était choqué par la décision de Gérald Darmanin de sanctionner le magistrat Hoche.
4: Ah oui.
3: Il était choqué de la sanction contre le magistrat Hoche.
4: Parce que c'est pas lui à faire. Georges. Il y a une procédure à respecter.
3: Il veut sanctionner le magistrat et il est choqué quand ça arrive.
4: Il y a une section disciplinaire, vous pourrez lui dire du parquet, vous allez
1: il
4: voir.
1: Il est là ce soir.
4: Oui, il a débordé de son rôle, lui aussi.
1: Non, je suis désolé, il n'a pas pointé du doigt un
4: substitut de Hoche en disant « je vais sanctionner celui-ci ».
1: Le corporatisme, il n'y a jamais. Avec Georges, t'es tranquille, il ne se passera rien.
4: Bon, allez,
1: soyez tranquille. Il est 17h54. Merci en tout cas, Axel Ronde.
0: Merci à vous.
1: Merci beaucoup. Il nous reste quelques secondes pour saluer Alexandre Omar. Je ne vous avais pas dit bonjour, Alexandre.
5: Bonjour, Pascal.
1: Au revoir. Il fait chaud dans votre maison ?
5: C'est horrible, la nuit c'est compliqué. Il fait 30 degrés, je pense facile. Mais j'avais projeté de venir dormir à la salle de repos. J'ai dit, Olivier, c'est une solution.
1: Mais venez dormir là.
5: Non, mais après, on se connaît depuis longtemps.

0: Vous pourriez nous accueillir chez vous.
1: Oui, non, mais franchement, c'est une bonne solution, ça.
2: Mais vous avez la clim chez vous.
0: Vous êtes Paris Crack.
1: C'est large chez vous.
3: Vous pouvez dormir dans
2: la baignoire.
3: Non, dans la maison de.
0: Après, un homard.
3: C'est fini.
0: Un homard bien cuit, c'est délicieux.
3: Bien sûr.
2: Bleu aussi, c'est bon.
3: Laurence Ferrari dans une seconde. Bonne soirée et à demain.
4: Si vous le voulez bien.
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1: Bonsoir à tous et bienvenue dans ce Punchline. Bienvenue aussi aux auditeurs d'Europe 1 qui nous rejoignent à l'instant. Au sommaire ce soir, l'atroce mort de Liana est-elle enfin le déclencheur d'une vraie prise de conscience collective sur la pédocriminalité et l'insuffisance des réponses judiciaires? En lançant une enquête administrative contre un substitut du procureur, en mutant deux gendarmes, Gérald Darmanin et Laurent Nunez veulent signifier un changement d'approche, mais cela ne doit pas masquer les manquements au plus haut de l'État et depuis trop longtemps déjà. Sébastien Lecornu a beau vanter un bilan positif lors de cette édition 2026 de la Fête de la Musique, il n'empêche, elle a vu le retour de ce qu'on appelle les piqûres sauvages à Paris. 12 jeunes gens ont été agressés et au moins une jeune femme agressée sexuellement dans la capitale. Et puis bien sûr la canicule qui n'a pas dit son dernier mot. Les Français deviennent d'ailleurs adeptes du système D. C'est une vague mortelle, pas moins de 40 noyades ces derniers jours. Quant au gouvernement, il lance la phase 2 du plan Orsan, c'est-à-dire des services et des effectifs renforcés en milieu hospitalier. Enfin, à la toute fin de cette émission, on parlera de l'historien résistant Marc Bloch, panthéonisé ce soir, ainsi que sa femme, cérémonie présidée par le chef de l'État, un héros longtemps oublié, mais dont les derniers mots avant d'être fusillé par la Gestapo furent « pour la France », cette France qu'il chérissait plus que tout.
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1: Avant de vous présenter les invités de cette partie d'émission, le JT tout de suite avec Sandra Tchombo. Rebonsoir, chère Sandra.
4: Rebonsoir, Nelly. Rebonsoir à tous. On l'a appris il y a quelques dizaines de minutes. L'Assemblée nationale a approuvé le principe d'une autonomie de la Corse. Les députés se sont prononcés ce mardi sur une réforme constitutionnelle en ce sens. 271 voix pour et 202 contre. La ministre de l'Aménagement du Territoire et de la Décentralisation a salué cette étape importante. Le texte amendé poursuivra son parcours parlementaire au Sénat. On en vient à cet épisode caniculaire. Les températures sont élevées de jour comme de nuit dans plusieurs départements français. 58 d'entre eux sont placés en vigilance rouge canicule. Demain midi, 31 autres en orange. Plus de 90% de la population française est exposée à des chaleurs extrêmes ce mardi, avec des pics de 44 degrés attendus dans le sud-ouest. Face à la canicule qui sévit en France, la mobilisation du système de santé a été renforcée. Sébastien Lecornu l'a annoncé aujourd'hui. Le plan Orsan a été activé au niveau 2 sur 4. Il permet entre autres de renforcer les capacités de régulation médicale, de mobiliser les personnels nécessaires et inclut de possibles déprogrammations d'opérations. Une grande partie du reste de l'Europe est tout faussée sous cette canicule. L'Angleterre pourrait même battre un record de température pour un mois de juin. L'Italie a déclenché des alertes dans 15 villes, dont Rome et Milan. La quasi-totalité de l'Espagne est en alerte chaleur aujourd'hui, voire rouge dans certaines régions, avec des températures pouvant atteindre 44 degrés. Et puis pour terminer, une pensée pour notre confrère Christophe Glaise, toujours détenu en Algérie. Je rappelle qu'il a été condamné à 7 ans de prison en décembre dernier. Il a renoncé à son pourvoi en cassation, ouvrant la voie à une possible grâce du président algérien. CNews et Europe 1 continuent de réclamer sa libération immédiate et sans condition.
1: Merci beaucoup, Sandra. Nos invités pour m'accompagner cet après-midi, Louis Dragnel est là.
5: Bonsoir, Nelly.
1: Bonsoir, journaliste politique d'Europe 1, bien évidemment. Éric Nolot, journaliste et écrivain.
5: Bonsoir,
1: Marc Douati, qui est avec nous, économiste, conseiller économique des taureaux. Gauthier Lebret.
6: Bonsoir, Nelly.
1: Qui court de studio en studio. Vous l'avez entendu à l'instant sur l'antenne d'Europe. Et ben, il est toujours là, il joue les prolongations. Et Jacques Morel, général de gendarmerie, bienvenue à vous. Vous êtes ancien patron également de la section de recherche de Versailles. Tous responsables. La mort de Liana continue de faire s'interroger la société sur les manquements généralisés de l'État. Interpellé par l'opposition, aujourd'hui, Sébastien Lecornu à l'Assemblée nationale a parlé de loi intégrale pour, dit-il, révolutionner les choses. Écoutez cet extrait.
7: Est-ce que cela peut être l'affaire que du ministère de l'Intérieur et du ministère de la Justice? La réponse est non. Et c'est en cela que la réponse dite intégrale, à 360 degrés, qui embarque l'ensemble des acteurs de manière peut-être complètement nouvelle dans l'approche culturelle et politique, j'y crois énormément. La deuxième des choses pour laquelle la réponse doit être intégrale, et nous ne voilons pas la face notamment pour les enfants, 80% des faits ont lieu dans la cellule familiale. C'est un phénomène sociétal très puissant auquel nous sommes confrontés. Et par définition, tout ce qui se passe dans la sphère privée va mériter un effort politique particulier, pointu, sur lequel moi je vous propose effectivement d'avancer sérieusement.
1: Alors, il y a plusieurs choses dans ce qu'il dit, Louis Gauthier. Déjà, une loi intégrale, il faudrait savoir ce qu'il veut mettre dedans. On a un peu tendance dans ce pays, on le sait, à chaque fois qu'il y a un problème majeur, à surréagir en proposant tout de suite une loi, comme si ça allait être la panacée et régler le problème instantanément. Et puis, on a vu que ça provoquait un peu de remous dans l'hémicycle lorsqu'il parle de la pédocriminalité, enfin de l'inceste, en fait, au sein de la cellule familiale. C'est beaucoup plus difficile à aborder. Et comment vous conscientisez les esprits? Comment vous faites pour lutter contre un phénomène qui est invisible, précisément?
5: Moi, je pense qu'il y a plusieurs niveaux d'analyse et surtout de réponse de la part de l'État. Le premier niveau de réponse, c'est au niveau du ministère de la Justice, incontestablement. On voit bien que Gérald Darmanin et donc sera d'ailleurs chez Pascal Praud ce soir, donc il pourra répondre à ces questions-là. Mais on voit que la volonté là, du gouvernement, c'est de couper des têtes, de trouver des responsables. Moi, je crains simplement qu'en coupant des têtes de cette manière-là, la volonté, ce soit d'éviter toute remise en question de toutes les failles systémiques qu'on trouve à la fois peut-être au niveau de la gendarmerie dans le cas dont on vient de parler avec la petite Liana, mais aussi du fonctionnement de la justice. Il y a quand même des choses totalement aberrantes que les Français découvrent, notamment l'envoi de procédures par voie postale, l'envoi avec des dossiers papier.
1: Une numérisation de la justice. Mais, ça, c'est la grande ambition.
5: La question, est-ce qu'un projet de loi intégral dont les contours restent à définir, est-ce que c'est ça qui est la seule réponse au problème d'aujourd'hui? Moi, je ne pense pas. Je pense qu'il y a vraiment des choses qu'on peut faire dès maintenant, aujourd'hui, donc au ministère de la Justice, ministère de l'Intérieur, sensibilisation de la société. Et puis, je pense qu'il y a une prise de conscience aussi partout, évidemment, dans la société, parce qu'on se rend compte que, pour beaucoup de gens, en réalité, le viol, l'inceste, la pédophilie, c'est pas si grave. Et c'est ça le problème de la société.
1: C'est vrai que quand on entend ce terme de loi intégrale, Gauthier, on trouve ça très impressionnant, comme si tout de suite les choses allaient se régler et rentrer dans l'ordre.
6: Et alors moi, il y a quelque chose qui me choque. On le voit d'ailleurs dans le bandeau, je le dis pour les auditeurs d'Europe 1, la loi intégrale sera discutée en octobre. Pourquoi en octobre?
1: Oui, pourquoi attendre?
6: Si c'est urgent, session extraordinaire, il s'agit de sauver des enfants. Donc session extraordinaire, tout le monde reste, vous débattez et vous décalez vos vacances d'une semaine, monsieur, mesdames les députés, monsieur, mesdames les ministres, et vous restez pour sauver nos enfants.
1: Et on sait qu'ils sont encore plus vulnérables pendant la période estivale en plus.
5: C'est peut-être plus prioritaire que la fin de vie par exemple.
6: Et donc je ne comprends pas pourquoi octobre. Si c'est urgent et que les heures passent, on se rend compte que dans le périscolaire, on avait un homme qui était visé par une plainte pour inceste de la part de son propre fils et qui était au contact quotidiennement d'enfants de 3 à 5 ans. Liana, je ne refais même pas les dysfonctionnements, la petite Rosa, violée une cinquantaine de fois. L'aide sociale à l'enfance, c'est en train de monter, réseau de proxénétisme et la double peine pour des enfants non seulement placés, mais ensuite violés. Bah, si c'est urgent, vous n'attendez pas octobre pour nous sortir une loi effectivement intégrale pour la protection de l'enfance.
1: Alors Gérald Darmanin a quand même fait un peu son mea culpa. Hier, vous disiez, on fait tomber des têtes. Bon, il a fait une sorte d'aggiornamento, si on veut. C'était dans un 20h. Écoutez.
8: Et pas réussi à sauver cette petite fille. Évidemment que nous avons tous à nous remettre en cause, comme les procureurs généraux, comme les procureurs de la République, comme leurs substituts, comme les services de police et de gendarmerie. Le peu de temps qu'il me restera au ministère de la Justice, nuit et jour, avec les magistrats et avec les policiers et les gendarmes, nous sauverons tous les enfants qui doivent être sauvés avec beaucoup de fermeté, beaucoup, beaucoup, beaucoup d'efforts.
1: Alors c'est vrai que, Eric, le rapport d'inspection pointe une série de dysfonctionnements à la fois de la part du parquet et de la gendarmerie du Gers. On y reviendra avec vous. Il y a d'ailleurs deux gendarmes qui sont mutés par le ministère de l'Intérieur. L'un n'exclut pas l'autre. C'est-à-dire qu'on peut aussi concevoir qu'au-delà des réflexes un peu corporatistes, il y ait des erreurs humaines qui se soient produites dans l'exercice même de leur fonction. Ce n'est pas impossible.
9: Non, mais bien sûr. Mais il y a eu des erreurs individuelles, ça c'est certain. Il y a eu aussi une défaillance collective. Enfin, la question épineuse, c'est à quel niveau de l'État s'arrête le principe de responsabilité?
1: Oui.
9: Ça, c'est quand même compliqué. Pourquoi ça s'arrête à un niveau et pas au-dessus? Je veux dire, moi, j'ai rien contre...
1: Il dit on en est au début. Ça ne veut pas dire que ça n'ira pas plus loin.
9: D'accord, mais enfin, est-ce que le ministre n'est pas par essence responsable de la politique qui est menée dans les questions qui sont...
1: On avait dit la même chose à son sujet pour la sécurisation du Stade de France, alors qu'il était à l'intérieur.
9: Non, mais par exemple, je trouve qu'il y a un peu une stratégie de bouc émissaire, tout de même. Voilà, même si les fautes individuelles sont avérées, que les sanctions sont probablement justifiées. Ensuite, la loi intégrale s'agissant des violences intrafamiliales qui, apprend-on, représentent 80% des cas.
1: Je ne sais pas comment ils souhaitent
9: faire. Voilà, qu'est-ce que ça va signer?
1: C'est ça.
9: Intégrale, ça veut dire qu'on va mettre vraiment le paquet. Qu'est-ce que ça veut dire, mettre le paquet ?
1: Qu'on va aller inspecter les foyers ?
9: Voilà.
1: Non, mais... Non, mais qu'est-ce que vous voulez faire ? À moins qu'il y ait
5: des... Non, mais il n'y a qu'un seul sujet, c'est la justice. En réalité, c'est désencombrer la justice. Il faut permettre à la justice de vraiment faire son travail. Quand on voit qu'il y a 70 000 plaintes qui sont en ce moment même en train d'être réexaminées, exclusivement consacrées aux violences faites aux enfants, et notamment violences sexuelles, on voit bien qu'il y a...
6: 130 détentions provisoires suite au réexamen de ces plaintes. Ce qui n'est pas terminé.
5: C'est pas un petit sujet, ce qui montre qu'il y a un vrai sujet. On ne place pas en détention provisoire, comme ça, par hasard, quelqu'un qui n'est pas soupçonné d'avoir commis quelque chose de grave. Donc, moi, je pense que le cœur du sujet, c'est vraiment la justice.
1: Alors, il y a quand même un aspect qui peut évoluer, si je peux me permettre, c'est le fameux secret médical. On peut le lever, parce que j'ai appris incidemment, en écoutant la radio l'autre jour, je crois que c'était même Europe, hein, évidemment, on ne va pas se mentir, qu'il y avait des psychologues qui n'étaient pas tenus, forcément, de faire remonter les informations sur ce que disaient les patients, mais que lorsqu'il y a un doute quand même avéré, maintenant, il faudrait peut-être que systématiquement, on en informe et on le signale au service de police et de justice. J'imagine que c'est quand même du bon sens, Marc Soiti.
10: Oui, tout à fait. Donc, moi, je reviendrai quand même sur les moyens, parce que c'est ça le vrai enjeu. C'est-à-dire que nous avons aujourd'hui, encore une fois, numéro un du monde des dépenses publiques. Où va l'argent ? Et notamment, effectivement, pour la justice et pour la tolérance zéro également, parce que je vois ici, donc je parle pour ceux qui nous écoutent sur Europe 1, parce qu'ils ne voient pas l'image, plus jamais ça. Ça fait des années que ça dure, malheureusement. Qu'a-t-on fait ? Donc, c'est ça encore le drame de cette dette publique qui explose, de ces taux d'intérêt justement qui augmentent et que cette charge d'intérêt qui est dilapidée. Rendez compte, 75 milliards d'euros juste pour les intérêts de la dette. Que pourrait-on faire justement avec ces milliards d'euros pour la justice, pour d'autres choses, bien entendu ?
1: On vous dira que jamais il n'a été autant augmenté que sous ce quinquennat.
10: Non, mais c'est ça. Et de notre côté, tolérance zéro. C'est-à-dire que globalement, on voit qu'il y a des récidivistes, etc. Donc, à chaque fois, quand il y a un drame comme aujourd'hui, on se dit voilà, plus jamais ça, etc. Puis finalement, ça passe, et puis ça revient, on passe à autre chose. Donc c'est ça, moi, qui est quand même assez incroyable. Sur tous les sujets, on voit bien, c'est là où on a un problème de déclassement, je pense, de la France et de l'État français. Sur tous les sujets, l'économie, le climat, voilà, la justice, eh bien, l'État français n'est pas là. Il a des moyens, mais il n'est pas là. Donc c'est ça qui, aujourd'hui, est très dangereux pour l'avenir de la France et pour également la stabilité sociale et sociétale de notre pays.
1: Jacques Morel, parlons des deux gendarmes, visiblement, qui ont été mis en cause et qui seront mutés. Est-ce que ça vous paraît trop faible comme sanction ? Est-ce qu'au contraire, vous êtes choqué qu'on veuille jeter l'opprobre sur cette profession ? Ou qu'est-ce que ça vous inspire, en fait, cette réaction du ministre ?
11: Je me repliais derrière les termes utilisés par le directeur de la gendarmerie. Hein, il a parlé d'un dysfonctionnement. Bon, ben, on peut quand même penser que quand des gens dysfonctionnent, on est militaire, il y a des sanctions... La première sanction qui arrive, c'est une mutation d'office et l'impossibilité pour ces gens-là de retravailler dans l'action judiciaire. Mais il ne faut pas que ça soit déconnecté des sanctions qui devraient frapper également les magistrats, parce que si vous voulez, on retombe dans une histoire où il y a une mauvaise orientation d'une procédure. La brigade de Lectoure, je le rappelle pour nos téléspectateurs, c'est 8 gendarmes. Donc 8 gendarmes actuellement... ça fait 3,5, une fois que vous avez enlevé le repos, la permission, le malade, le stagiaire, etc. Donc, c'est des gens, c'est des unités d'intervention, c'est police-secours, quoi, pour les Parisiens, c'est-à-dire qu'il arrive un accident de la circulation, il arrive des violences intrafamiliales qui explosent, la patrouille, ils partent à deux, ils en laissent un à la brigade. Donc, comment, dans une brigade, si vous voulez, structurée comme ça, on peut envoyer une affaire criminelle visant un mineur et avec une personne qui a vocation à être un serial violeur, puisqu'il est déjà connu pour d'autres faits.
1: Je ne sais pas si ce sont ces mêmes gendarmes qui avaient précisément reçu la mère de la petite Rosa, dont on apprend qu'elle a potentiellement été violée une cinquantaine de fois. Enfin, je veux dire, ça dépasse l'entendement quand on entend ce chiffre ahurissant, et qui avait en substance menacé la mère parce qu'elle les harcelait, selon eux.
6: Mais vous pouvez...
1: Je ne sais pas s'il s'agit des deux mêmes.
6: On ne sait pas. Vous pouvez muter deux gendarmes, vous pouvez sanctionner un magistrat, en l'occurrence
1: le substitut
6: du procureur du tribunal. Oui, mais enfin, une mutation, ils ne le prennent pas comme une promotion non plus.
5: Pour l'instant, on ne sait pas encore s'ils vont être
6: sanctionnés. La mutation est une forme de sanction. Et si vous voulez, vous pouvez le faire, mais vous voyez que c'est un système, en fait. Donc, c'est-à-dire que c'est pas en mutant deux gendarmes et en sanctionnant une magistrate que vous allez changer le système. C'est pas ces gendarmes et cette magistrate qui étaient responsables du périscolaire parisien. Donc, c'est pas cette magistrate et ces gendarmes qui étaient responsables, qui sont responsables de ce qui se passe dans l'aide sociale à l'enfance. Les dysfonctionnements, ils sont partout. Donc, vous pouvez muter deux personnes, en sanctionner une autre, ça changera pas grand-chose. Par contre, ce qui a changé sur Gérald Darmanin, j'entends la musique de sa démission, et il sera d'ailleurs ce soir chez Pascal Praud sur notre antenne, c'est le constat. C'est-à-dire qu'il fait plus les Anglais du Stade de France. Il y a vraiment eu plus que des défaillances, des fautes. Et donc, le constat a quand même considérablement changé en termes de communication.
1: J'aimerais quand même, on va prendre juste 10 secondes pour voir cette réaction très intéressante aujourd'hui du maire de Florence, où habitait Liana, qui est très dur avec l'État, mais ça ne veut pas dire évidemment qu'on arrive au bout de la chaîne des sanctions, hein. D'autres têtes pourraient tomber. Enfin, néanmoins, regardez ce qu'il écrit. Il est si facile de prendre la parole sur les fusibles plutôt que de prendre ses propres responsabilités en affrontant la réalité avec des mots simples. L'État français se complaît de résultats médiocres en matière de violences sexuelles et sexistes, particulièrement lorsque nous parlons de mineurs. C'est une lettre assez longue, hein, là où vous en avez sorti quelques extraits un peu plus saillants. Il est dans le réel, ce maire. Je pense qu'on peut lui rendre ça. Aujourd'hui, il fait un peu figure d'autorité parce que lui, il colporte en fait toute la souffrance et l'indignation de sa population.
5: Ouais. Bien sûr, mais pour revenir à ce qu'il dit de manière un peu dure, moi, ce que je trouve terrible dans la situation, par exemple, de Gérald Darmanin, c'est que on peut briser un tabou, mais en réalité, en France, le garde des Sceaux n'a quasiment aucune autorité.
1: Ouais.
5: Et ça, Gérald Darmanin ne peut pas le dire. Mais alors sur le papier, le garde des Sceaux est responsable des procureurs de la République, donc de la gestion de tous les parquets. Mais dans les faits, en réalité, le garde des Sceaux ne peut quasiment pas sanctionner, est complètement tenu. Et puis dès qu'il essaye de bouger d'une manière ou d'une autre, de donner une impulsion à son ministère, soit les circulaires ne sont pas lus, soit carrément, il y a quand même beaucoup de magistrats qui contestent son autorité. Donc, je pense que ça va être c'est un vrai sujet de réforme pour les prochains mois aussi.
1: La loi intégrale, donc on y reviendra, et effectivement, espérons-le, avant le mois d'octobre, comme le disait à l'instant Gauthier Lebrun. On marque une courte pause, et dans un instant, on abordera aussi ce phénomène des piqûres sauvages qui ressurgit à l'occasion de la fête de la musique. Pas moins de 12 jeunes ont été victimes dans la capitale. C'est Tanguy Hamon qui viendra nous raconter tout cela, tout de suite.
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21: Punchline, la suite en direct sur CNews et Europe 1. Ce soir, on va aussi parler du retour de ce qu'on appelle les piqûres sauvages à l'occasion de la fête de la musique. Gauthier Lebret, qui est avec nous, nous signalait justement tout à l'heure que si on écoute le gouvernement, tout s'est déroulé parfaitement, tout va très bien, Madame la Marquise. on regarde là où on a envie de regarder. Hein.
8: Relativement bien passé, la fête de la musique a dit ce matin Sébastien Lecornu, quand on apprenait ce que va nous dire Tanguy Hamon dans une seconde.
21: Je ne sais pas si c'est relatif que d'avoir 12 jeunes personnes qui disent avoir été victimes de ces piqûres à des degrés divers, certes, mais c'est allé jusqu'aux agressions sexuelles, Tanguy Hamon.
15: C'est ça, pas moins de 12 signalements de piqûres et pour la capitale seule, hein, place de la République, par exemple, un individu qui a vu au moment du concert de LFI un homme se promener avec des seringues tout autour de sa ceinture. Il est intervenu pour essayer de l'arrêter. Il a été piqué et le suspect, lui, s'est enfui. Dans le 10e, dans le 18e, place de Pigalle, là aussi des piqûres. Dans le 9e arrondissement, une jeune femme qui dit avoir été piquée et violée au domicile d'un individu. Là, le suspect a été interpellé. Un homme piqué au ventre dans le 1er arrondissement. Deux femmes piquées au bras dans le 4e. Une autre au coude dans le 2e. Et au niveau du boulevard de la Madeleine, une femme piquée au niveau de la fesse qui a ensuite souffert de vomissements et qui est tombée dans les pommes en plein milieu de la rue. Les pompiers, heureusement, sont rapidement intervenus. Il n'y a pas eu qu'à Paris, hein, à Lyon, Toulouse, Nancy ou Cannes-sur-Mer. Cannes-sur-Mer, ce sont deux jeunes filles de mineurs qui ont été piquées. Elles ont rapporté ça à leurs parents.
21: Incroyable. Jacques Morel, c'est quelque chose de récurrent maintenant dans tous les rassemblements publics. Il y a aussi cette intention, j'imagine, de créer une psychose, que la seringue soit remplie d'une substance ou pas d'ailleurs.
17: Oui, il y a eu ça d'ailleurs, je crois, pendant les Jeux Olympiques, hein, sur des sièges de grands rassemblements. Alors, au début, ça avait été aussi présenté comme étant des farceurs, hein, des gens qui faisaient ça pour s'amuser, qui trouvaient très drôle de piquer des gens pour provoquer des réactions. Bon, faut attendre maintenant. Il semblerait qu'il y ait un certain nombre de personnes qui étaient conduites dans des hôpitaux et qu'on va essayer d'analyser s'il y a une piqûre et s'il y a une injection, parce que là, maintenant, on parle de seringue. Moi, je ne savais pas qu'il y avait une personne qui avait été interpellée avec des seringues, mais au départ, on n'était pas sûr que derrière ces aiguilles, il y avait des seringues et qu'on injectait un produit. Si maintenant, il y a la preuve qu'il y a quelqu'un qui se balade avec des aiguilles et des seringues, c'est qu'il doit injecter un produit. Donc, il faut aussi attendre pour savoir la gravité des faits en fonction de ce qui est injecté aux gens. En dehors déjà du fait de les mutiler et de les blesser avec une simple piqûre.
21: Gauthier.
8: Imaginez, vous êtes une des femmes qui a été piquée, voire même violée, puisqu'effectivement un cas de viol à Paris, et vous entendez ensuite le ministre de l'Intérieur vous dire « il n'y a pas eu de débordement », et puis le Premier ministre qui dit « ça s'est relativement bien passé ». Je ne parle même pas des agressions sexuelles sur mineurs qu'il y a eu en région Île-de-France, hein, autour de Paris. Donc c'est proprement incroyable d'avoir un gouvernement, là on n'est même pas sur la casse, sur les voitures cassées, parce qu'effectivement c'est insupportable, mais c'est bien peu de choses par rapport aux agressions sexuelles sur une enfant de 12 ans ou sur le viol d'une femme qui vient de se faire piquer, ou sur celle qui se met à vomir et qui termine à l'arrêt boisière.
21: Et alors qu'on est trois semaines après la mort de Liana, en plus.
8: Exactement. On est dans un contexte, et le périscolaire. Et on s'en prend à nouveau à des mineurs pendant la fête de la musique. Et là, le Premier ministre, il arrive ce matin en conférence sur la canicule et il dit « Je voudrais remercier évidemment toutes les équipes et les Français parce que ça s'est relativement bien passé. Je voudrais remercier vraiment les Français de leur civisme, ça s'est relativement bien passé. » Bah oui, remercions vraiment ceux qui ont piqué, ceux qui ont violé, ceux qui ont agressé des mineurs. C'est proprement incroyable d'être à un tel degré de déconnexion. Je ne peux faire que le parallèle avec Emmanuel Macron qui disait ne pas supporter les cris après l'affaire Liana. Mais est-ce qu'ils prennent en compte les victimes de temps en temps ? Est-ce qu'ils se mettent à la place des victimes, à la place de leur famille pour dire des choses comme celle-là ?
21: Oui, au moins ne dites rien, hein, si c'est pour faire un commentaire globalement positif, mieux vaut se taire.
22: Non, c'est intéressant d'analyser ce discours, parce qu'il y a une bataille culturelle à mener autour du sens des mots, en effet, ça s'est passé relativement bien, c'était globalement sous contrôle. D'abord, indépendamment de ces faits possiblement criminels, en tout cas délictueux, la fête de la musique ne se passe pas bien. On est obligé de mobiliser des milliers de policiers pour une fête, ce qui est déjà quelque chose de contradictoire dans les termes. Paris est absolument dévasté. Il y a partout
21: où passent les foules. Aussi.
22: Oui, enfin, c'est pas ces gens-là qui ramassent, hein, c'est les prolos qui le lendemain ramassent. Moi, j'appelle pas ça se passer bien. Et ensuite, la fête de la musique a été complètement dévoyée en réalité. Bon, voilà, chacun devait donner la preuve de son talent ou de son absence de talent. Maintenant, c'est des rassemblements qui n'ont aucun sens avec des murs d'enceinte qui diffusent de la musique enregistrée. Écoutez, c'est un prétexte à, voilà, à boire de la bière, à saccager Paris. Ça ne se passe pas bien, non, par principe. Alors si en plus, il y a des comportements criminels par-dessus, non, ça ne s'est pas relativement bien passé. Ça s'est mal passé, comme d'habitude.
21: On l'a perdu côté bon enfant, que c'était il y a encore 10-15 ans.
23: Ah oui, complètement. Je me souviens du début de la fête de la musique, on les a vécues. Hein, effectivement, c'était différent. Puis, surtout, moi, ce qui m'épate négativement, c'est ce déni de réalité permanent. des dirigeants effectivement français qui nous disent non, finalement ça va bien. Ah ben il y a une récession. Mais non, il y a pas de récession, il y a un choc pétrolier. Mais non, tout va bien. Il y a aujourd'hui effectivement ces drames, on l'a vu au niveau de la justice. Mais non, finalement c'est assez contrôlé. Voilà, on va virer ou sanctionner deux gendarmes et tout va bien. Tout va entrer dans l'ordre. Là, mais non, tout s'est bien passé, le fait de la musique. Mais à quoi ça sert? Je pense que les Français aujourd'hui ne sont plus dupes. Donc mentir en permanence, faire ce déni de réalité est très dangereux parce que ça met en cause justement la stabilité sociale et sociétale de l'avenir. Et donc quand tu dis aux Français, oui ça sera bientôt le plein emploi, on voit le chômage qui est en train d'exploser et ainsi de suite. Vous voyez, donc c'est tout ça qui mis bout à bout devient très dangereux.
21: La méthode Coué, c'est la marque du macronisme.
23: Non mais la méthode Coué, je peux le comprendre. On dit oui mais c'est normal, un ministre il doit être optimiste, positif. Je suis d'accord, on doit
21: être
23: positif.
21: C'est pas n'importe quel ministre parce qu'il est quand même testé comme la troisième voie possible par l'Élysée, comme si Emmanuel Macron devait décider de la suite. Pour concurrencer un Édouard Philippe ou un Gabriel Attal.
23: Mais c'est ça le drame, c'est que la méthode Coué, ça peut marcher sur une petite période, mais pas pendant 10 ans. À un moment, on est confronté à cette réalité. Il faut prendre des mesures. Et ce qui, malheureusement, n'est pas fait aujourd'hui, moi, ça qui m'inquiète, c'est là où il y a un vrai déclassement de la France. La France est déclassée d'un point de vue économique, d'un point de vue social, sociétal, juridique. Jusqu'à quand? Jusqu'où? Quand est-ce que nous allons nous réveiller? C'est ça, moi, qui aujourd'hui m'inquiète. Et je pense à nos enfants, à nos petits-enfants. On ne peut pas leur laisser la France dans un tel état.
21: Non, mais il y a un faisceau d'indices. Tout ça va dans le sens de ce que disait Gauthier tout à l'heure à propos de la loi intégrale qui sera en octobre.
0: Sur le constat global, moi, je suis d'accord avec tout ce qui a été dit. Après, s'agissant de la fête de la musique, je n'ai pas exactement la même lecture. C'est-à-dire qu'il y a eu des faits graves qui se sont produits, mais la France n'a pas été à feu et à sang, factuellement.
23: Heureux quand même.
0: Non, mais attendez, il y a eu toutes les soirées où il y a eu des matchs de foot, où là, c'était. La France était à feu et à sang. Et là, c'était gravissime. Non, mais faut aussi. Je dis pas.
8: Pardon, oui, mais il y a eu des viols lors de la finale de la Ligue des Champions. Il y a eu des enfants de 12 ans qui ont été agressés sexuellement sur un banc, comme à nos gens.
0: Il y a eu des faits très graves
8: qui ont été commis. C'est pire que la Ligue des Champions, en réalité.
0: Mais Gauthier, il n'y a pas eu des milliers de policiers et gendarmes blessés, caillassés le soir de la fête de la musique.
8: Une petite fille de 12 ans a été violée.
0: C'est dur sur le ministre de l'Intérieur.
21: Non, mais il y a quand même des atteintes aux personnes qui sont gravissimes. Non,
0: mais bien sûr, mais je le dis, il n'y a pas de débat par rapport à ça. Mais je pense que pour pouvoir critiquer quand réellement la France est à feu et à sang, il faut aussi être capable d'être précis dans ce qui s'est passé.
21: C'est un peu comme dire cette année, à la Saint-Sylvestre, il n'y a eu que 50 voitures. Exactement. Et pas 100 voitures brûlées.
8: Mais là, c'est des voitures. On est sur 3 agressions sexuelles sur mineurs.
0: D'accord.
8: On est sur une quinzaine de piqûres de.
0: Je suis d'accord avec vous. Je ne minimise pas ce qui s'est passé. Mais il y a eu aussi d'autres endroits où ça s'est globalement.
8: Ah, bah oui, d'accord. Mais moi, comme la finale de la Ligue des Champions.
0: Gauthier.
8: En Corse, ça s'est très bien passé.
0: Je vais vous dire quelque chose. Moi, j'appelle les préfets avant et après chaque événement. La plupart des préfets, le soir de la fête de la musique, globalement, ils sont rentrés chez eux à 22h30, alors que le soir de match, ils restent toute la nuit à leur bureau, parce que précisément, ils savent que la France est à
21: Jacques
0: PES.
21: Morel, est-ce qu'il a perdu une occasion de se taire, Sébastien Lecornu, en disant ça? C'est quand même, c'est vrai que la France vit dans une atmosphère quand même un peu anxiogène par rapport à la protection des mineurs. Et on apprend en plus que des gamines se sont fait violer à cette occasion, alors que leurs parents leur faisaient confiance et se disaient ça va être un événement festif, tout va bien se passer.
17: Quand ça a été créé par Jacques Lang, c'était une bonne idée. Hein. C'était une fête conviviale, familiale, avec des petits orchestres à côté de brasseries, animations de quartier. Tel que c'était à l'époque, si vous voulez, c'était une bonne idée. La maintenir maintenant, dans le contexte actuel, est-ce que c'est vraiment une bonne idée? Et est-ce qu'il ne va pas falloir supprimer cette date du calendrier, compte tenu du fait qu'à chaque fois, on est dans une situation, si vous voulez, d'échec. 250 interpellations pour une fête, bon, c'est quand même pas normal.
8: On peut supprimer les matchs de la Ligue des Champions, aussi, comme ça, il n'y aura plus d'émeutes. On ne fait plus rien.
17: Plus tout ce qu'on ne sait pas. Parce que, bien entendu, dans une foule comme ça, il y a plein de gens qui ne vont pas donner connaissance des faits au service de police, parce qu'ils ne veulent pas faire la queue pour déposer une plainte.
21: Déjà, ce matin, on était sur les 12 piqûres, et puis entre-temps, ça a évolué, puisque vous nous parlez maintenant d'agressions mineurs qui sont séparés encore.
15: À Gagny, par exemple, une adolescente, 12 ans seulement, il y a un individu qui l'a embrassée de force, qui lui a touché les parties intimes. Une note de 15 ans à Nogent-sur-Marne qui dit avoir été victime d'un viol en pleine rue. À Fontainebleau, une jeune fille de 17 ans, là, on lui a offert un verre, elle s'est sentie complètement vaseuse, et en se réveillant, il y avait quelqu'un en train de lui toucher la poitrine et les parties intimes.
21: Ça rappelle un peu ce qui s'était passé à Cologne. Vous savez, dans les rassemblements, le foule ou les filles.
8: Mais ça s'est globalement bien passé.
21: Ah, voilà.
22: Non, mais je ne reviens pas sur les origines de la fête de la musique. Moi, je pense que c'était une idée à la noix dès la base. Bon, enfin, je ne vais pas développer ça, parce que voilà, ça nous mènerait trop loin. Maintenant, excusez-moi, mais il y a une autre déviation symbolique. C'est l'OPA de la France insoumise sur la fête de la musique. Ce n'est pas possible. Vous avez Raphaël Arnaud qui harangue les foules.
21: Le tribunal administratif leur a donné raison.
22: Mais je veux bien. Mais quand on parle d'interdiction, faut savoir si on parle toujours du même événement. Est-ce que c'est encore la fête de la musique telle qu'elle était conçue? Non. C'est une déambulation de gens un peu perdus qui vont écouter la musique qui n'est pas faite par des amateurs, mais qui est faite maintenant par des professionnels pour grand profit des vendeurs de bière, et qui est maintenant confisquée par la France insoumise, qui fait monter en chair, si j'ose dire, des gens comme Raphaël Arnaud. Mais excusez-moi, ce n'est plus le même événement. Moi, je pense qu'il devrait être supprimé, je suis d'accord.
21: Allez, Gauthier.
8: Sur la bière, excusez-moi, la bière était interdite dans bon nombre de départements, de localités où la température dépassait un certain nombre de degrés. Et alors, elle était interdite, d'ailleurs, c'était assez amusant, parce qu'elle était autorisée dans le bar d'à côté, mais elle n'était pas autorisée pour les supermarchés, ne pouvaient pas vendre d'alcool à ce moment-là.
21: Arbitraire.
8: Mais par contre, qu'est-ce que vous découvrez le lendemain matin à Châtelet? Des bonbonnes de protoxyde d'azote grandes comme ça. Où là, par contre, c'est ça qui est dingue, c'est ce pays qui est formidable, c'est-à-dire qu'on interdit la petite bière, mais le protoxyde d'azote n'est pas interdit à l'heure où on se parle, et donc vous pouvez vous défoncer à l'aide de ballons que vous gonflez au protoxyde d'azote, en pleine rue, dans Paris, vous vous défoncez avec ce gaz hilarant, et vous devenez complètement barjo. Donc, c'est ça qui est extraordinaire. C'est la petite bière, non, mais le protoxyde d'azote, oui.
22: Enfin, et ensuite, la petite bière était là quand même.
8: Bah ça dépend. Oui, vous pouviez aller.
22: On a ramassé, c'est à la fois des bonbonnes et des canettes.
8: Je suis d'accord, mais sauf qu'on a essayé de l'interdire dans la vente au supermarché. Mais je suis d'accord que c'était ridicule.
21: Il y a quelque chose à faire sur le protoxyde d'azote, parce qu'on sait aussi que ça crée des dégâts énormes sur les routes.
8: Exactement.
21: Et qu'on minimise sans cesse. Donc il va peut-être falloir se pencher sur cette question un jour en termes de politique
8: sanitaire. Ça arrive normalement. Ça arrive. La loi arrive.
21: Ça arrive. Mais enfin bon, on a mis du temps.
8: En octobre peut-être. En octobre, quand
21: il y a comme la loi intégrale. Merci beaucoup. On va marquer une petite pause et puis on revient pour parler évidemment de l'évolution de cette vague de chaleur intense de cette canicule. Aujourd'hui a été la journée la plus chaude recensée depuis 1947, mais ça n'est peut-être pas fini parce qu'on a battu des records toutes catégories dans des localités comme le Cap-Ferret, Cazaux, qui se trouve en Gironde également, La Roche-sur-Yon, Niort, Bordeaux-Cognac et même Rochefort et Dax, vous voyez, des grandes villes où on a allègrement dépassé les 42 et voire même les 43 degrés pour ce qui est de la façade atlantique. On parlera aussi du plan Orsan au niveau 2 qu'a déclenché le gouvernement, et on retrouvera à cette occasion Agnès Ricaribon. Elle est médecin urgentiste, porte-parole de SAMU Urgence de France. Elle viendra nous dire ce que ça revêt exactement. À tout de suite.
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22: De retour avec vous sur CNews et Europe 1. On continue de parler de la canicule et ça n'est pas fini parce que on devrait avoir des fortes chaleurs pour encore au moins 3 ou 4 jours. Peut-être même que ce mercredi constituera le record absolu toute catégorie, en tout cas depuis 1947. Sachant que Sébastien Lecornu a activé dans la matinée ce qu'on appelle le plan Orsan au niveau 2. C'est un plan qui permet la mobilisation du système de santé face à la canicule qui s'est emparée du pays et que nous décrit François Tiskevitch.
23: Au centre de régulation et d'intervention du SAMU de Bordeaux, les appels d'urgence concernant la canicule se multiplient. Une augmentation soulignée par le chef du pôle urgence, Samur Smur, du CHU de Bordeaux.
1: Sur la journée de lundi 22 juin hier, on a une augmentation d'appels de près de 25%, essentiellement dû à des appels en lien avec des coups de chaleur, la canicule.
23: Même constat à Toulouse, où les interventions pour prendre en charge des personnes victimes de malaise causées par la chaleur sont en hausse. Des ambulances ont été appelées en renfort, comme l'explique le chef adjoint des urgences au CHU de Purpan.
2: Il faut savoir que, donc, par exemple, avec nos tutelles, avec l'ARS, on a effectivement des marges de manœuvre qui sont déjà planifiées et organisées, notamment des ambulances en renfort sur des pics qualifiés épidémiques. Voilà. Initialement, effectivement, plutôt sur les épisodes hivernaux, mais que l'on voit et qu'on utilise maintenant également pendant les périodes de forte chaleur, donc cet été.
23: Ce mardi, Sébastien Lecornu a annoncé à l'issue de la dernière cellule interministérielle de crise le renforcement de la mobilisation du système de santé en activant le plan Orsan au niveau 2 sur 4.
7: Cette décision permettra de renforcer les capacités de régulation médicale, de mobiliser les personnels nécessaires au fonctionnement de l'hôpital, de garantir la pleine coordination entre la médecine de ville, les hôpitaux, les cliniques et les EHPAD et d'adapter les activités si la situation l'exige.
23: Le niveau 2 du plan Orsan permet aussi en dernier recours des déprogrammations d'opérations.
22: Bonsoir Agnès Ricaribon, vous êtes médecin urgentiste, porte-parole du SAMU Urgence de France. On va essayer de parler français aux gens qui nous écoutent et qui nous regardent, parce que je vous avoue que quand j'ai vu ça, ça m'apparaissait un peu comme du charabia, en tout cas un jargon que, certes, je le confesse, je ne maîtrise pas. Dans les grandes lignes, ce qu'on comprend, c'est augmenter le personnel disponible en urgence, garantir la pleine coordination à la fois entre la médecine de ville et les hôpitaux, c'est bien le moins, et libérer des lits et réorganiser les hôpitaux. Est-ce que c'est ça l'urgence aujourd'hui, selon vous, les lits d'hôpitaux ?
16: L'urgence et notre mission, notre devoir éthique, c'est de répondre aux besoins de la population. La médecine d'urgence est organisée pour répondre tous les jours, mais également notre mission, la crise sanitaire, ça fait partie de notre mission. Donc à partir du moment où on a une augmentation des gens qui ont besoin de soins, on s'adapte. Donc on a déjà, avant le déclenchement du plan Orsan, augmenté les effectifs dans les SAMU. Parce qu'en fait, le SAMU Centre 15 est là pour évaluer le besoin des patients et y répondre de façon le plus adaptée. Tout le monde n'a pas besoin d'aller aux urgences. Il y en a qui ont des détresses vitales, qui ont les ambulances du SAMU et qui vont directement en réanimation. Et on a eu des jeunes qui ont fait des coups de chaleur d'exercice qui sont en situation extrêmement grave. Et puis il y en a d'autres à qui on fait des conseils, qui restent à la maison avec des conseils de prise en charge simples ou avec des médicaments de la maison. Et ce qu'on recommande, nous, c'est d'appeler le 15 avant de se déplacer aux urgences, de façon à ce qu'on réserve le plateau technique des urgences à ceux qui en ont le plus besoin, les populations fragiles, les femmes enceintes, les pathologies chroniques et ceux qui ont
22: besoin d'être hospitalisés. Mais très clairement, on est en train de se préparer à quoi, là, si on nous dit préparer les lits c'est-à-dire qu'on entrevoit une crise qui va durer et des affections, peut-être même pulmonaires, cardiaques, qui vont s'accentuer, c'est ça qu'il faut comprendre ?
16: Alors, tout à fait. Quand la chaleur met à mal les organismes, dans les premiers jours, notre corps résiste. Et ensuite, c'est là que viennent les décompensations. Donc, au quatrième, cinquième jour, on y est. On commence à voir, effectivement, les patients qui ont des pathologies cardiaques, respiratoires, hépatiques, rénales ou neurologiques, se dégrader. Et ça, ce sont des patients qui ont besoin, le plus souvent, d'être hospitalisés. Le service d'urgence, on peut accueillir beaucoup plus de patients, on peut diagnostiquer, traiter plus de patients. Ce qu'on ne peut pas faire, c'est hospitaliser les gens dans les services d'urgence. Parce que quand tous nos box sont occupés par des patients qui ont besoin d'être hospitalisés, on ne peut plus accueillir les nouveaux patients. Donc on a besoin de lits d'hospitalisation. Et déjà, au quotidien, ça fait des années qu'on alerte, on n'a pas assez de lits pour les patients qui ont besoin d'être hospitalisés. A fortiori, en situation de crise, si on ne peut pas faire sortir les patients des urgences, ben forcément, on peut pas assumer notre mission. Donc, ce qu'on attend du gouvernement aujourd'hui, c'est qu'ils mettent en place les actions concrètes pour qu'il y ait plus de lits pour hospitaliser les gens, quitte à déplacer le curseur entre les patients qui sont programmés en hospitalisation versus ceux qui viennent des urgences.
22: Alors, je ne veux pas vous mettre en délicatesse, donc je ne vous poserai pas la question à vous, mais quand même, au sortir de la crise Covid, on allait voir ce qu'on allait voir, on allait révolutionner la machine et on allait créer des lits comme ça pour arriver au niveau de nos voisins allemands. Qu'est-ce qui s'est passé entre-temps ? À quel moment ça a patiné ? C'était des promesses en l'air ?
24: Encore une fois,
3: c'est-à-dire qu'on a augmenté certaines dépenses publiques, mais pas là où il fallait. Ah. C'est ça le drame. Nous sommes
22: oui, mais d'après vous, il en faut partout, la justice,
3: non,
22: la
3: santé. Bien sûr, mais
22: l'éducation.
3: Nous sommes numéro un du monde des dépenses publiques, 57,5% de notre richesse chaque année. Mais par contre, effectivement, voilà, on manque de lits, on voit qu'on a des problèmes au niveau de la justice, au niveau de l'école. Donc, ça veut dire que les moyens sont là, parce que qu'est-ce qui a le plus augmenté dans les dépenses publiques ? Ce ne sont pas les dépenses sociales, ce sont les dépenses de fonctionnement. Mmh. Depuis 2021, ça a augmenté de 106 milliards d'euros, 24% de hausse. Où est parti l'argent ? Alors, il y a aussi un autre élément, je l'évoquais tout à l'heure, c'est la charge d'intérêt de la dette. Quand on dépense cette année 75 milliards d'euros juste pour payer les intérêts de la dette, et bientôt 100 milliards d'euros sur une année, vous vous rendez compte ? L'argent gaspillé, jeté par les fenêtres, parce que justement, les dirigeants français ont dépensé n'importe comment en augmentant cette dette, qui, je vous rappelle, ce sont nos impôts. Hein, la dette, c'est nos impôts futurs, et la dépense publique, c'est nos impôts actuels. Donc, il y a ce problème structurel qui fait que malheureusement, ben voilà, alors on a ce qu'on appelle des organismes d'administration centrale qui coûtent 150 milliards d'euros par an, c'est pas trop où va cet argent. Par contre, on a besoin, effectivement, pour la santé, et dès qu'on a une crise, on dit, on pensait que tout était résolu, en fait, rien n'a été résolu. Donc, Gautier. On reste dans le marketing et nous ne sommes pas malheureusement dans le concret et dans les bonnes mesures économiques.
22: Gautier Lebray, ils sont passés où les lits ? Parce que là, on en a déprogrammé des opérations non urgentes, mais non urgentes ne veut pas dire essentielles quand même, quoi.
4: Ils sont passés où les lits ? Elles sont passées où les places de prison promises par Emmanuel Macron ? Elles sont passées où les petites centrales nucléaires qu'Emmanuel Macron allait ouvrir pendant ses promesses de campagne ?
22: Tous ces EPR.
4: Voilà, tous ces EPR passés de la fermeture de Fessenheim à l'ouverture de plein de petites centrales, ça allait être super. Je peux vous en faire plein, des promesses comme ça. Elles sont passées où les 100% d'exécution des OQTF promis par le chef de l'État ? On est en ce moment, je suis très frappé sur un débat, comment on traite, comment on protège nos enfants et comment on protège nos aînés avec des drames qui se sont succédés. Eh bien, c'est déjà un signal quand on voit de la manière dont on les traite. C'est-à-dire, qui n'a pas la clim ? Bah, c'est les enfants à l'école qui doivent cuire et essayer d'apprendre leurs leçons. C'est nos aînés à l'EHPAD. Et ensuite, c'est les malades à l'hôpital qui n'ont pas non plus la clim et qui doivent également cuire. C'est très frappant, cette société qui est incapable de protéger ses enfants et ses aînés et qui les traite déjà très mal, que ce soit de l'école à l'EHPAD.
22: C'est le signe d'une société malade ou qui régresse quand on n'est même pas capable de s'occuper
5: de
22: ceux qui nous ont mis au monde.
5: Dans la liste des promesses non tenues qu'a égrené Gautier Lebret, on voit que l'hôpital quand même occupe une place spécifique parce que là, on est obligé d'arbitrer en réalité entre les gens, c'est-à-dire de décider qui peut aller à l'hôpital, qui ne peut pas aller à l'hôpital. Or, c'est quand même un des, je ne sais pas si on peut appeler ça service, mais un des services qu'on attend et qui ne devrait pas être soumis à condition. Enfin,
22: j'imagine qu'après, vous évaluez en fonction de l'âge. Quelqu'un d'un certain âge, vous ne lui dites pas rester chez vous.
16: Ce n'est pas tout à fait comme ça qu'on raisonne, parce qu'un patient qui n'a pas besoin du plateau technique hospitalier, il sera mieux pris en charge en ambulatoire. Ce n'est pas la peine, en fait, d'attendre des résultats d'examen dont on n'en a pas besoin. Et donc, l'idée, c'est le bon patient au bon endroit, au bon moment. Mmh. Et ceux qui n'ont pas besoin du plateau technique hospitalier seront très bien pris en charge par un médecin généraliste, un médecin traitant. Donc, ce n'est pas faire du tri, c'est vraiment évaluer le besoin pour répondre de façon plus adaptée. Là où vous avez raison quand on vous dit on fait un tri, c'est que quand on a besoin de les hospitaliser et qu'on n'a pas le nombre de lits nécessaires, on sait qu'un patient âgé de plus de 75 ans qui reste la nuit sur un brancard, c'est une mortalité aggravée de 40%. On l'a publié en décembre 2023.
22: Oui.
16: Donc ces données sont connues. Elles confirment ce qu'on avait sur plan international, mais ça c'est une étude française. Et en fait, ça fait longtemps qu'on alerte et malheureusement, ça a bougé sur la coopération ville-hôpital avec le service d'accès aux soins. En fait, tout ça, toutes ces mesures, elles étaient dans le pacte de refondation des urgences en 2019. Ça a bien évolué positivement dans la coopération ville-hôpital avec le SAS. Le SAMU-SAS, ça fonctionne. Et d'ailleurs, sur la canicule, on a eu une augmentation des appels de 40-50% au SAMU. On a eu une augmentation au niveau des urgences de 10%.
22: Donc les gens ont compris le message. D'accord.
16: Les gens ont compris le message.
22: Prenons un exemple concret. Un cas de réhydratation, vous le traitez comment ? Vous dites, tournez-vous vers votre médecin en ville ou en fonction de l'âge de la personne, vous dites, il y a peut-être un facteur de gravité quand même, là, de comorbidité. Ah ben,
16: s'ils sont vraiment déshydratés, ils relèvent des urgences. Ah. Mais l'idée, c'est d'éviter qu'ils soient déshydratés.
22: Parce que Mathias Dargon disait, votre collègue, c'est ce qu'on voit le plus quand même, les cas de déshydratation.
16: Mais là, c'est pas choquant qu'on les prenne dans les services d'urgence. Et certains vont pouvoir être réhydratés et rentrer chez eux. Oui. Et puis d'autres, parce qu'ils ont une pathologie rénale, hépatique ou autre, vont avoir besoin d'être hospitalisés. Mais ça, c'est notre job, c'est notre mission, on le fait. Là où on est vraiment coincé, c'est quand on n'arrive pas à les hospitaliser. Mais un certain nombre de patients, on essaye de faire en sorte qu'ils ne soient pas complètement déshydratés. Je vais prendre un exemple. On a eu, pendant la fête de la musique, tout ça, des jeunes qui pensent qu'ils vont pouvoir se réhydrater avec la bière. La bière, ça désaltère, mais ça majore la déshydratation parce que ça fait uriner. Ben, on fait beaucoup de pédagogie grand public comme ça pour dire, ben, vous avez pris un peu de bière, alternez avec deux pintes d'eau. Parce que, alors on sait très bien qu'interdire la bière, ça ne marchera pas, c'est irréaliste, mais passer des informations comme ça de façon à ce qu'ils restent en bonne santé, parce qu'on a des personnes âgées, mais on a aussi des jeunes aux urgences. Hein.
22: Bien sûr. Et
16: aucun public ne peut se sentir protégé face à une canicule comme celle-là.
22: Merci beaucoup d'être passé, de nous éclairer aussi sur ces questions. Regardez la carte telle qu'elle montre la France en ce moment. Vous voyez que c'est bien rouge, hein, surtout l'Hexagone. Bon, pas seulement chez nous, mais les Espagnols aussi ne sont pas très bien lotis. Les Anglais et les Italiens dans une moindre mesure. Et ça devrait continuer parce qu'on est passé en seulement quelques heures de 54 départements en vigilance rouge, canicule, à 58. Donc c'est évolutif. De mémoire, ce sont des départements du nord de la France maintenant qui sont concernés par cette canicule. Je voulais qu'on conserve quelques minutes pour évoquer évidemment la panthéonisation ce soir de Marc Bloch et de sa femme

0: sur le tard, finalement. Pourtant, ces travaux sont essentiels.
1: Oui, bonsoir Nelly. Effectivement, c'est une cérémonie exceptionnelle qui va avoir lieu en début de soirée ici au Panthéon pour rendre hommage à un destin non moins exceptionnel qui est celui de Marc Bloch et qui va débuter, il est vrai, par cette remontée le long de la rue Soufflot, du cortège, du cercueil, à mesure que le Panthéon s'animera avec plusieurs scénographies racontant, retranscrivant son histoire, sa vie, celui de l'historien, du combattant de 14, mais aussi celui du résistant de la Seconde Guerre mondiale, effectivement arrêté et fusillé par la Gestapo en 1944. C'est son cercueil, son cénotaphe, mais aussi celui de son épouse Simone, qui est restée avec lui tout au long de sa vie et dans son combat, qui vont pénétrer à l'intérieur du Panthéon pour se reposer dans le caveau numéro 13, à proximité de noms tels que celui de Maurice Genevoix ou encore Joséphine Baker. Cérémonie qui va se clôturer par une prise de parole du président de la République, qui va rendre hommage à l'œuvre, à l'homme, mais qui va aussi, à travers cela, essayer de distiller des messages politiques, parce que Marc Bloch, figure du passé, a encore tant à dire pour éclairer notre présent, que ce soit sur la faillite des élites qu'il a pu dépeindre dans l'étrange défaite en 1940, ou encore sur la sclérose bureaucratique qui empêche et entrave l'État. Les messages et les enseignements de Marc Bloch sont plus que jamais d'actualité, et en entrant ce soir au Panthéon, l'historien précisément entre aussi dans la grande histoire de France.
0: Merci beaucoup, cher Maxime. Cérémonie donc à 21h. Vous savez quels sont ses derniers mots avant d'être fusillé par la Gestapo? Donc c'est en 44, il avait été extrait par les collaborationnistes d'une prison. Il a dit « Vive la France ouais. ». Et alors son épitaphe, c'était « Dilexit veritatem » qui signifie « J'ai chéri la vérité ». C'est beau quand même, non ? J'ai chéri la vérité, c'est-à-dire, ouais. Voilà, déjà je me suis donné pour mon pays et je voulais que la vérité éclate. Moi, je trouve ça magnifique.
2: C'est un destin très singulier parce que c'est un médiéviste, mais qui est surtout célèbre pour l'étrange défaite, donc un commentaire presque à vif de ce que venait vivre la France et de ce qui venait de vivre. Effectivement, c'est presque comique de voir que chacun essaie d'annexer Marc Bloch, de le tirer vers lui, parce que la faillite des élites, je veux bien, mais Marc Bloch est également très sévère pour le peuple français. C'est vraiment un procès d'ensemble qu'il fait à la France, pas seulement des élites. En plus, l'étrange défaite n'était pas son titre, ça a été inventé par son éditeur, et ça prend une résonance tout à fait particulière aujourd'hui, évidemment.
0: Vous savez qu'il y avait une promo ENA Marc Bloch?
3: Oui, absolument.
0: D'ailleurs, c'est 95-97, et vous savez qui était dans cette promo?
3: J'ai pas fait la fiche Wikipédia de la promotion Marc Bloch.
0: Qui savait tout. Il y avait Édouard Philippe dans la promo Marc Bloch, et Emmanuel Wargon, qui fut d'ailleurs une de ses ministres. Un mot peut-être sur cette panthéonisation?
3: Enfin, moi, j'ai toujours eu du mal avec les panthéonisations, et surtout celle d'Emmanuel Macron. Enfin, le général de Gaulle n'a fait qu'une seule panthéonisation. Je crois qu'on est à 8 avec Emmanuel Macron. Oui. Et moi, je trouve que c'est... Je rejoins ce que disait Éric Nolot. Je trouve que c'est d'une cruauté particulière par rapport à ce qu'est le macronisme aujourd'hui. Le délitement des élites, mais on est en plein dedans. La bureaucratie, il en parle beaucoup. Je trouve que ce que vous venez la description que vous avez fait de l'état de l'hôpital public, la description qu'on peut faire de la justice, de l'éducation nationale, on est en plein dedans, et puis l'embourgeoisement un peu de l'élite, c'est ce qui est critiqué par Marc. Je trouve ça terrifiant pour Emmanuel Macron, mais parce qu'en fait, c'est un effet miroir de ce qu'il est, et qui est terrible pour lui.
4: Je suis pas sûr qu'il efface pour les bonnes raisons.
3: Je suis pas sûr
4: qu'Emmanuel Macron, évidemment, personne ne va polémiquer sur la place de Marc Bloch au Panthéon. Je suis pas sûr qu'Emmanuel Macron le fasse pour les bonnes raisons. C'est-à-dire que pour la mise en scène, je pense que je vais être un peu cruel en le disant ça, mais ce qui l'intéresse le plus dans cette panthéonisation, c'est lui-même.
0: C'est qu'on le voit lui.
4: Voilà, c'est lui qui est au centre.
3: Les panthéonisations, c'est ça.
4: C'est lui qui est au centre plus que Marc Bloch.
0: D'ailleurs, vous voyez la vidéo qu'il a diffusée. Le premier plan,
4: c'est lui
0: qui est dans la voûte.
4: Il lui reste deux choses, Nelly. Il lui reste ses déplacements à l'international et ses sommets. Sommet G7 la semaine dernière, Versailles, Trump qui signe le traité de paix à Versailles. C'était d'ailleurs une belle image. C'était une image réussie puisqu'il a réussi son coup.
0: Mais qui n'est pas
4: son
0: fait, puisque c'est une surprise pour lui aussi.
4: Mais il voulait le garder jusqu'au bout, donc il l'a coincé avec un dîner à Versailles pour être sûr qu'il ne parte pas précipitamment comme la dernière fois. Donc il lui reste l'international et il lui reste les panthéonisations. Mais voilà, moi j'espère que s'il continue les panthéonisations, il lui reste un an. Il peut accélérer le calendrier, qui panthéonise Samuel Paty, qui nous fasse un grand discours contre l'islamisme. Tiens, chiche.
0: Merci à tous, ce sera le mot de la fin. Merci à tous de nous avoir suivis, regardés, entendus sur Europe 1 notamment. Et merci à nos invités. Dans un instant, c'est Clélie Mathias d'ailleurs sur l'antenne d'Europe que vous retrouverez pour Europe Soir. Et quant à moi, je vous dis à très vite. Et Gauthier, bien sûr. 21h.
4: Soirée spéciale, l'État est-il capable encore de protéger nos enfants?
0: Merci.

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14: Bonsoir à tous. Encore une nuit éprouvante qui nous attend. Impossible de fermer l'œil par cette chaleur. Il n'y a pas d'air, ça ne circule pas. Même aux heures censées être les plus fraîches. Et on a une pensée pour les personnes âgées, les nourrissons, les malades, les plus fragiles. Dans ces nuits d'insomnie, une question. On se protège contre le froid depuis toujours, mais pas contre le chaud. Vous me direz, il y a plus de jours froids que de jours caniculaires, certes. Mais pour combien de temps encore? Les épisodes de forte chaleur sont plus fréquents, plus intenses, plus longs, plus précoces, mai dernier, et même plus tardifs, septembre 2023. Et on a été prévenus depuis au moins 3 décennies maintenant, et le changement climatique est déjà engagé. Alors, clim, travaux, isolation, rénovation, il y a différentes solutions, différentes priorités aussi, les hôpitaux, les écoles, les transports en commun. Oui, ça va prendre du temps. Oui, ce sera coûteux. Mais à ceux qui rechignent, pensez aux finances publiques. À 37 ou 38 degrés, la productivité baisse de 2/3. Au mois d'août, quand le pays est au ralenti, il passe encore. Mais au mois de mai ou au mois de juin, au-delà de 32 degrés, un jour a le même impact, un jour de chaleur, oui, a le même impact économique qu'une demi-journée de grève. Alors, selon les estimations de l'assureur Allianz Trade, les épisodes de chaleur pourraient coûter plus de 200 milliards d'euros à l'économie française d'ici à 2030. Je vous laisse faire les calculs pendant votre nuit sans sommeil en attendant. 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
14: Bonsoir à tous, merci d'écouter Europe 1. Je suis très heureuse de vous retrouver ce soir donc pour Europe 1 Soir. On est ensemble jusqu'à 21h pour de l'info et du débat. Et on commence bien sûr par le journal. À la une ce soir, la France suffoque, les températures battent des records de jour comme de nuit. On rêve tous d'un climatiseur. Certains sont même prêts à se battre pour en avoir un. Vous entendrez le reportage Europe 1 dans un grand magasin parisien d'électroménager. Des sanctions, une loi intégrale à l'automne annoncée par Sébastien Lecornu et Gérald Darmanin favorable à la création de fichiers de surveillance des pédocriminels. Nous reviendrons sur les annonces du gouvernement dans le cadre de l'affaire Liana. L'Assemblée nationale approuve le principe d'une autonomie de la Corse. Qu'est-ce que cela pourrait changer? Réponse dans ce journal. La proposition de loi sur l'aide à mourir de nouveau examinée à l'Assemblée nationale. À propos de ce débat, le pape a-t-il raison de s'élever contre la mort programmée? C'était la question Europe 1 du jour. Vous pouviez donner votre avis sur le site et l'appeler Europe 1. Et c'est le oui qui l'emporte à 75%. En foot, les Bleus qualifiés pour les 16e de finale de la Coupe du Monde au terme d'un match face à l'Irak longuement interrompu par les orages. Score final 3-0. La tendance météo. Bonsoir Marlène Duret.
7: Bonsoir Clélie. Soleil de plomb et chaleur caniculaire toujours en vue avec pour la journée de demain 58 départements en vigilance rouge et 31 en orange. Prévoyez également quelques orages dans le nord-ouest et en montagne.
14: Et la météo complète en fin d'édition.
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14: Le pays vient de connaître sa journée la plus chaude jamais enregistrée avec 29,8 degrés en moyenne. Le précédent record remontait à août 2003. Et ça continue demain. 58 départements en vigilance rouge, la quasi-totalité du territoire. Forcément, nous sommes nombreux à nous ruer sur des ventilateurs et sur des climatisations. Et parfois, il faut jouer des coudes pour repartir avec son appareil. C'est ce qu'a constaté ce matin Alexis Bourdon pour Europe 1.
20: Devant ce magasin d'électroménager du 15e arrondissement, il fallait arriver tôt pour espérer acheter une climatisation. Sous un soleil de plomb, plusieurs centaines de personnes se sont arrachées une trentaine de références.
21: J'ai payé la queue depuis
22: 8h25.
21: Ouais. 8h25, voilà. J'étais le premier.
20: Édouard a réussi à se faufiler avec son fils pour acheter deux modèles à 400 euros l'unité.
21: Ça rentrait une seconde avant, on a eu cette info, on est passé sous le rideau. Non, mais c'est injouable sinon.
20: Impossible également de faire une nuit supplémentaire dans une chaleur étouffante pour Igor. Avec son épouse, il a dû s'organiser pour s'assurer un appareil au milieu d'une foule compacte.
23: On était deux, il y avait une tactique. C'est mon épouse qui l'a appris la clim, moi j'étais à la caisse. C'est incroyable comment la France n'arrive pas à se débrouiller avec la climatisation. C'est compliqué pour tout le monde en fait.
20: Pour les déçus, la recherche continue. Robert, garé en double fil devant le magasin, repart bredouille.
24: C'était la folie, oui. Ils sont limite battus pour avoir une clim. En plus, hier, je cherchais toute la journée à Paris et à nulle part.
20: Comme de nombreux Français confrontés à cet épisode de chaleur extrême, ce Parisien espère s'équiper rapidement d'une climatisation.
14: Tous les records sont en train d'être battus chaque jour et chaque nuit, a déclaré le Premier ministre Sébastien Lecornu avant le début d'une cellule interministérielle de crise ce matin à Matignon. Outre des mesures prises pour les écoles ou les transports, l'exécutif active le plan Orsan au niveau 2 sur 4, prévu donc pour assurer la montée en charge du système de santé face aux situations exceptionnelles. Alexandre Chauveau, Sébastien Lecornu anticipe notamment la mobilisation accrue de la médecine de ville et la surcharge potentielle des capacités hospitalières.
25: Oui, car le plan permet notamment de mobiliser le personnel nécessaire au fonctionnement de l'hôpital et de garantir la coordination entre la médecine de ville, les hôpitaux et les EHPAD. Il est déclenché pour la première fois au niveau national par Sébastien Lecornu.
26: On a évidemment une activité sécurité civile, services sanitaires, services de soins, urgence, qui est soutenue. Pour moi, l'enjeu, fort des différentes crises qu'on a déjà eu à gérer, c'est de s'assurer que, évidemment, on ait un plan d'endurance pour l'hôpital et c'est en cela que les mesures de précaution doivent être prises.
25: Politiquement, Matignon l'assure, tous les services de l'État sont mobilisés pour faire face à la canicule. Les ministres ont ainsi été priés de reporter leurs déplacements pour se consacrer aux fortes chaleurs. À l'Assemblée, le ministre de l'Éducation, Édouard Geffray, promet lui d'adapter à l'avenir la tenue des examens.
0: Nous ne pouvons plus nous permettre d'avoir des épreuves les après-midi pour les années à venir. Et donc nous allons reconfigurer l'organisation d'examens pour faire en sorte que toutes nos épreuves écrites comme orales aient lieu le matin.
25: Voilà des mesures pour gérer l'urgence, même si une ministre de premier plan en est convaincue. Pour faire face à la canicule à long terme, seules des décisions structurelles seraient efficaces, au premier rang desquelles la rénovation thermique des bâtiments et un plan massif de climatisation.
14: Alexandre Chauveau du service politique d'Europe 1. Dans l'actualité également, les suites de l'affaire Liana. Après les sanctions annoncées hier concernant deux gendarmes et une magistrate, le gouvernement accélère maintenant sur les violences sexistes et sexuelles. Le ministre de la Justice, Gérald Darmanin, s'est dit favorable à la mise en place de fiches administratives permettant de surveiller des pédocriminels. Et Sébastien Lecornu annonce que la proposition de loi dite intégrale sera examinée à l'Assemblée nationale à la rentrée. Objectif de ce texte, porté par une centaine de députés de la gauche et du Bloc central, ne plus laisser chaque administration agir séparément, mais coordonner justice, police, école, santé et protection de l'enfance, Arthur Delaborde.
1: Le gouvernement donne rendez-vous au Parlement. La loi intégrale sera examinée en septembre en commission, puis début octobre dans l'hémicycle. Un texte érigé en réponse au drame de Liana par une partie de la gauche. Le Premier ministre approuve une approche qui dépasse le seul cadre judiciaire.
5: La réponse dite intégrale à 360 degrés, qui embarque l'ensemble des acteurs de manière peut-être complètement nouvelle dans l'approche culturelle et politique, j'y crois énormément. La deuxième des choses pour laquelle la réponse doit être intégrale, et nous ne voilons pas la face notamment pour les enfants, 80% des faits ont lieu dans la cellule familiale. Et par définition, tout ce qui se passe dans la sphère privée va mériter un effort politique particulier.
1: Sébastien Lecornu prévient, il faudra beaucoup de travail cet été pour arriver à un texte à la hauteur. Le gouvernement assume en tout cas ce terrain politique. Les oppositions essaient de nous piéger avec cette loi intégrale, mais on est très à l'aise avec elle, glisse un proche du Premier ministre. Selon lui, le paradoxe est là. Nos opposants réclament une nouvelle loi alors que le vrai défi reste de faire appliquer celle qui existe déjà.
14: Arthur Delaborde du service politique d'Europe. À l'ordre du jour de l'Assemblée nationale, après les questions au gouvernement où l'affaire Liana a donc été largement évoquée, il y avait aussi l'autonomie de la Corse. Et après trois jours de débats assez tendus, les députés ont adopté cette réforme constitutionnelle à 271 contre 202 voix. Qu'est-ce qui va changer concrètement, Alexis de la Fontaine ?
9: Eh bien, la Corse va pouvoir modifier certaines lois nationales à sa situation particulière. Elle aura la possibilité de déroger à des textes en vigueur, notamment en matière de fiscalité, d'environnement ou de culture, pour faire vivre, je cite, la spécificité corse. La collectivité pourra même proposer des décrets ou des lois régionales sans passer par le Parlement. Un député macroniste au cœur des discussions se justifie. Si on ne donne pas l'autonomie maintenant, on va créer une génération d'indépendantistes radicalisés. Mais à droite, on regrette la fin de l'unité nationale et la fracture de la République en deux, avec une région privilégiée par rapport aux autres. Le député LR de Haute-Corse, François-Xavier Cecoli, partage sa déception.
10: Il s'agit visiblement d'une occasion manquée historique. Or, les Corses méritent mieux que cela. Ainsi, je ne soulignerai jamais assez, chers collègues, les grands absents de ce texte. Ce sont les Corses eux-mêmes, ceux que tout le monde fait parler, mais qu'on ne consulte jamais.
9: Attention, cependant, l'adoption à l'Assemblée nationale ne suffit pas. Le texte doit encore franchir une étape cruciale au Sénat, plutôt opposée à l'autonomie de la Corse.
14: On en vient à la Coupe du monde de foot. L'équipe de France s'est qualifiée dans la nuit pour les 16e de finale. Les Bleus ont battu l'Irak 3-0 à Philadelphie. Doublé de Kylian Mbappé, but de Dembélé, Cyril de la Morinerie. Il a fallu être très patient et veiller une bonne partie de la nuit puisque le match a été interrompu plus de 2 heures par des orages.
11: Oui, à la mi-temps, alors que les Bleus menaient 1-0 grâce à un but de Kylian Mbappé, le stade a été évacué. La foudre est tombée à Philadelphie. Par mesure de sécurité, les spectateurs, munis de leur parapluie et protégés par un poncho, ont été priés de quitter l'enceinte. Les joueurs ont dû patienter au vestiaire pendant exactement 2h12. Les Bleus ont trouvé le temps long, mais se sont occupés, raconte le sélectionneur Didier Deschamps.
22: On a joué aux cartes. Non, ben on attendait, puisque on avait des créneaux, et puis sans arrêt, ils étaient repoussés, donc... C'est la première fois que ça m'arrive, j'espère que c'est la dernière pour les joueurs aussi, mais bon, on sait que ce risque-là ici est présent, donc c'était long.
11: Des pluies diluviennes se sont abattues sur le Lincoln Financial Field de Philadelphie, le stade de la ville. La pelouse était détrempée, gorgée d'eau. Des techniciens sont même intervenus, balai à la main, pour chasser les flaques. Kylian Mbappé leur a demandé d'aller jusqu'au bout, en asséchant aussi la zone où il allait attaquer avec ses coéquipiers. Un détail qui a peut-être fait la différence. Le capitaine des Bleus a une nouvelle fois trouvé le chemin défilé.
3: La bourse sur Europe 1 avec Claire Lemaître, bonsoir.
12: Bonsoir Clélie.
3: Et cette troisième séance dans le rouge.
12: Un repli de 0,7% pour le CAC 40 qui souffre comme toutes les places mondiales de la chute des valeurs de la tech. Ce sont les valeurs qui ont le plus grimpé cette année, portées par l'engouement pour l'intelligence artificielle. Mais les marchés s'interrogent désormais sur leur valorisation. Le secteur des puces et des mémoires est donc chahuté à Wall Street avec des géants comme Nvidia, AMD ou Broadcom. Et c'est le même scénario à Paris avec STMicroelectronics qui perd 8,5%, moins 7% pour Soitec. En Europe, Francfort cède 1%, moins 0,1% pour Londres, moins 0,7% à Paris pour le CAC 40, 8341 points.
3: Merci Claire, la bourse sur Europe 1, c'est avec boursier.com. La météo à présent, Marlène Duret. La France qui vient de connaître, on le disait, sa journée la plus chaude jamais enregistrée depuis 1947.
13: Effectivement, après la nuit la plus chaude, ce 23 juin 2026 a connu son après-midi le plus chaud. L'indicateur thermique national qui consiste, je le rappelle au passage, à faire la moyenne des températures minimales et maximales sur 30 villes, a atteint 29,9 degrés et bat de quelques dixièmes les records du 25 juillet 2019 et du 5 août 2003. Les deux prochaines nuits s'annoncent encore une fois éprouvantes avec le plus souvent 20 à 26 degrés mais des pointes aussi à 27 ou 28 à 6h30 du matin, notamment à Nantes, au Mans, 28 degrés, 27 à Paris, à Bordeaux, à Tours, et les températures de l'après-midi seront généralement comprises entre 36 à Brest ou Toulon et 42 à La Rochelle et à Bordeaux, jusqu'à 43 à Cognac, il fera 40 degrés à Paris, donc ça bouge pas trop, ça monte plus ou moins. Les valeurs les plus basses, 30 à 33 près des côtes du Languedoc-Roussillon, en Bretagne aussi dans la région de Saint-Brieuc ou sur la pointe du Finistère, sur la pointe du Cotentin ou encore vers le Boulonnais, et pour trouver une valeur à moins de 25 degrés, il faudra aller sur la pointe de la Hague, au nord-ouest du Cotentin, 24 degrés prévus demain après-midi. Allez tous à la pointe du Hague, de la Hague. Voilà, et puis alors je rappelle que 4 départements vont basculer demain midi en vigilance rouge canicule, portant à 58 le nombre de départements concernés par cette alerte maximale. Ça concerne le Nord, le Pas-de-Calais, la Somme et l'Aisne. Il en restera 31 en orange. Et vous allez me dire, mais ça va durer jusqu'à quand, cette affaire?
12: Oui, bonne question.
13: Bah, sachez qu'il va falloir plusieurs salves orageuses avant de pouvoir respirer un petit peu. On en attend une première vendredi des Hauts-de-France à la Bretagne et avec un petit peu de chance la veille au soir près de l'Atlantique. On croise les doigts.
3: On croise les doigts. Voilà. Un peu de fraîcheur, ça nous fera du bien. Merci beaucoup Marlène et à tout à l'heure. À présent, le débat d'Europe 1 soir avec notre invité Jean-Yves Le Borgne, avocat pénaliste qui sera avec nous en studio avec également Gilles William Golnadel et Jules Torres. Évidemment, on va revenir sur l'affaire Liana, ses répercussions, ses sanctions contre deux gendarmes et une magistrate, cette loi intégrale annoncée par le Premier ministre et puis ces différentes propositions du gouvernement et de Gérald Darmanin. On verra si c'est suffisant. À tout de suite.
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3: À 19h15 sur Europe 1, les dernières informations et la chaleur qui se prolonge. Demain, on passe à 58 départements en alerte rouge canicule. 7e jour de cette vague de chaleur, avec plus de 90% de la population française exposée à ces températures extrêmes. Sébastien Lecornu a activé le plan Orsan 2 pour une mobilisation renforcée du système de santé. La prudence est donc de mise. Attention d'ailleurs aux baignades pour se rafraîchir. 40 personnes sont mortes noyées depuis le 18 juin, date du début de cet épisode caniculaire. Essentiellement des jeunes, comme ce footballeur de Ligue 2, est en urgence absolue après s'être baigné dans une zone interdite près de Lyon. Conséquence de ces chaleurs hors normes, la Tour Eiffel a fermé cet après-midi à 16h au lieu de minuit 45. Idem pour le Louvre à partir de demain jusqu'à mercredi. Le Mont-Saint-Michel reste ouvert mais invite les visiteurs à reporter leur venue durant cet épisode de vigilance rouge. Dans l'affaire Liana, une loi intégrale sera examinée au Parlement en septembre-octobre, annonce de Sébastien Lecornu. Le ministre de la Justice, Gérald Darmanin, s'est dit, lui, favorable à la mise en place de fiches administratives permettant de surveiller les pédocriminels. Par ailleurs, une magistrate et deux gendarmes du Gers vont être sanctionnés après les dysfonctionnements mis au jour par les rapports d'inspection dévoilés hier. À l'étranger, le trafic est maintenu dans le détroit d'Ormuz, même si l'Iran a annoncé une nouvelle fermeture de ce passage stratégique. Téhéran dit vouloir garder le contrôle du détroit à l'issue du round de négociations avec les États-Unis. Et puis l'historien Marc Bloch fait son entrée au Panthéon ce soir. Marc Bloch, soldat et résistant assassiné par la Gestapo en 1944. Emmanuel Macron va l'honorer à la fois comme héros, combattant de la résistance et comme conscience. La cérémonie solennelle est ouverte au public.
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3: Et pour le débat d'Europe 1 soir, j'ai le plaisir d'accueillir Jean-Yves Le Borgne, avocat pénaliste. Bonsoir, maître.
4: Bonsoir.
3: Avec moi également dans ce studio, Jules Torres, le journaliste politique au JDD. Bonsoir, et j'ai Clélie. William Golnadel, avocat. Bonsoir à tous les deux. Soyez les bienvenus. On va commencer par écouter Gérald Darmanin, le ministre de la Justice, qui a évidemment dénoncé des dysfonctionnements dans l'affaire Liana. Il était tout à l'heure à l'Assemblée nationale.
6: Nous avons commandé une inspection que nous avons rendue publique. Cette inspection, elle est connue désormais de tous les Français qui peuvent en effet y lire, dans le cas tout particulier de l'affaire Liana et singulièrement de la plainte déposée en août 2025 par les parents de Rosa, le constat accablant de dysfonctionnements extrêmement graves. Qu'il s'agisse de la gendarmerie nationale, pour lequel des mesures conservatoires ont été prises par le ministre de l'Intérieur, ou du fonctionnement du parquet d'Auch. Ce qui s'est passé dans l'affaire Liana, nous n'avons pas besoin d'une nouvelle loi. Il n'y avait pas besoin de davantage de moyens. Il fallait, comme ça a été fait au parquet de Toulouse avec la gendarmerie de Haute-Garonne, appliquer avec la même célérité les instructions données et sans doute les réactions qu'il y avait un pédocriminel qui malheureusement continuait à faire sur d'autres enfants, sur d'autres victimes, ces affreux sévices.
3: Alors, Maître Leborgne, je voudrais avoir votre avis. La Gérald Darmanin, on l'a entendu, c'est pas une question de moyens. Il n'y avait pas besoin d'une nouvelle loi. Alors, on fait quoi ? 3 sanctions, 2 gendarmes, 1 magistrate et circuler, il n'y a rien à voir, c'est bon ?
4: Écoutez, je ne sais pas ce que seront in fine les sanctions, puisqu'il y a l'inspection continue et le Conseil supérieur de la magistrature, le moment venu, dira quelles sont les responsabilités individuelles. Moi, ce que je retiens de ce qu'a dit Gérald Darmanin, pas dans le passage que nous venons d'entendre, mais il a parlé du stade de préhistoire de l'informatique de la justice. Et il est bien évident que là, il y a un problème. Et c'est un problème qui n'est pas un problème de moyens matériels, qui n'est pas un problème d'effectifs, mais qui est un problème de modernisation.
3: Il a parlé d'un choc numérique.
4: Oui, ça me paraît très important, parce que si tous les dossiers, quels qu'ils soient, même s'ils sont embryonnaires, commençant à peine, si tous les dossiers sont réunis par l'informatique et qu'une personne comme celui dont on parle dans l'affaire Liana et dans l'affaire de la petite Rosa est repérée, l'informatique va le signaler. Nous avons tout fait reposer dans notre justice sur la sagacité d'un regard humain et subjectif. C'est peut-être excessif et Gérald Darmanin va, je pense, faire en sorte, puisqu'il a dit que dans quelques mois, 6 mois, je crois que c'est le délai qu'il a donné, pour que l'informatique entre dans la modernité, dans les locaux de justice. Je pense qu'on peut lui faire confiance sur ce terrain-là.
3: Objectif zéro papier d'ici 6 mois, effectivement, c'est ce qu'il a dit. Mais Yael Braun-Pivet, la présidente de l'Assemblée nationale, elle a dit « mais on recherche les responsabilités individuelles, on vient dire « voilà ce qui n'a pas fonctionné dans l'affaire Liana, donc une fois qu'on aura réglé ça, on aura tout réglé ». Mais pas du tout, dit-elle.
4: Bah, c'est-à-dire que je pense que les défaillances individuelles peuvent exister, que le fait de les sanctionner est normal, mais que si on maintient un système où de telles défaillances peuvent avoir des conséquences telles que celles qu'on a connues, rien ne va plus. En réalité, il faut faire en sorte que la défaillance humaine soit court-circuitée par l'attention de la machine qui, elle, n'a pas de défaillance.
3: Mais vous êtes vraiment très attaché à ce choc numérique qu'a annoncé Gérald Darmanin, on peut le comprendre effectivement, mais est-ce que derrière il n'y a pas à revoir beaucoup de choses aussi dans le système, au-delà même des moyens?
4: Mais qu'est-ce que vous voulez dire? La justice est pauvre, c'est vrai. D'ailleurs, le fait qu'elle soit à ce degré zéro ou presque de l'informatique est une forme de pauvreté et de manque de moyens. Mais je pense qu'en désignant cette problématique informatique arriérée, en quelque sorte, le garde des Sceaux a mis le doigt sur quelque chose qui est une réalité. Le problème, c'est pas seulement la transmission papier. On a fait des gorges chaudes de la transmission par la poste entre Toulouse et Auch. Mais c'est pas seulement ça. C'est si vous avez dans une région entière, dans un quart de France, des phénomènes qui mettent en cause le même personnage, alors que vous avez un procureur à Auch, un autre à Toulouse, un autre à Bayonne, un autre encore ailleurs, et qu'il n'y a pas de concertation, là, il y a un problème. Et ce problème, il vient du manque de modernité dans la gestion des dossiers.
0: Au vu de l'émoi qu'a suscité cette affaire auprès des Français qui d'ailleurs vont de manière complètement inopinée devant le ministère de la Justice pour manifester, pour demander les comptes, certains pour demander la démission de Gérald Darmanin, est-ce que vous croyez vraiment que la seule réponse du politique qui aujourd'hui est double, disant il y a eu des défaillances individuelles, deux gendarmes, un substitut du procureur, il y aura sans doute des sanctions, on ne sait pas quelles sanctions... Eh bien, il y aura, et de l'autre côté, cette préhistoire, cet âge de pierre numérique. Est-ce que vous pensez que ça va suffire pour que les Français, la colère des Français se calme, sachant qu'on est quand même quasiment à un point de non-retour aujourd'hui sur la méfiance des Français envers cette justice-là? Est-ce que vous pensez que des petites sanctions individuelles et une amélioration du logiciel de la justice, eh bien, ça va changer les choses vraiment?
4: Écoutez, moi, je pense que la sagesse, ce n'est pas de prendre des mesures dont l'ampleur et la violence sont proportionnées à la colère, mais proportionnées au contraire au besoin. Et je pense que cette réponse informatique correspond à un besoin criant de la justice. La préhistoire informatique dont parle Gérald Darmanin, bon, c'est quand même un vrai sujet. Alors, qu'est-ce que vous voulez qu'on fasse? Qu'il y ait 25 magistrats qui démissionnent, qu'on les mette sur la place publique?
0: Qu'on soit intraitable avec les pédocriminels?
4: Oui, mais alors je vais vous dire, moi je suis pas, je vais pas vous plaider l'indulgence à l'égard des pédocriminels. Mais alors, il faut quand même se rappeler une chose. La justice pénale est une action de l'a posteriori. Et je ne crois pas à l'effet dissuasif de la peine. En revanche, je pense qu'un certain nombre d'individus qui présentent une dangerosité particulière, on a évoqué la perpétuité réelle, ça c'est pas raisonnable. En revanche, la mise à l'écart, la mise au lointain, le fait que celui qui a des tendances, voire un peu plus que des tendances pédocriminelles, soit placé dans un lieu où il n'aura peut-être pas l'occasion de rencontrer des enfants, ça me paraît être... Vous savez, c'est pas quelque chose de nouveau. On est toujours un peu enfermé dans la manière d'agir, dans les méthodes. Pour nous, c'est la prison, la prison, la prison. Mais les Grecs avaient l'ostracisme, mais les Romains avaient le bannissement, et nous avions jadis la relégation, nous avions la mise à l'écart.
0: Ils n'avaient pas le même état de droit que nous.
4: C'est la Révolution française qui a installé dans les lois répressives le fait de mettre quelqu'un au lointain.
3: Bon, revenons au présent. William Gonadel.
7: Je te rappelle qu'il y avait aussi la peine de mort.
4: Très opposé à la peine de mort.
7: C'était aussi une solution prophylactique, et la prison, c'est quand même prophylactique. Quand ils sont à l'intérieur, ils ne sont pas dehors. Mais je ne voudrais pas qu'il y ait de diversion, je ne dis pas du tout que tu la commets, mais par rapport à ce qu'a quand même bien remarqué M. Darmanin, sur des fautes commises. Moi, je dis que les moyens, ils ont bon dos. Je suis un avocat encoléré depuis pas mal de temps. Je sais qu'il y en a qui font pas grand-chose, qu'on le veuille ou non, et ils font pas grand-chose, surtout depuis qu'il n'y a plus de véritable notation. C'est la nature humaine qui est un peu comme ça. Et donc, je trouverais parfaitement normal qu'il y ait des sanctions après que les fautes soient constatées. Je me permets d'être très dubitatif avec l'esprit critique du Conseil supérieur de la magistrature, qui, en général, n'y va pas véritablement très sévèrement. Oui.
4: Non, là, je ne te suis pas, puisque nous
7: comme
4: nous tutoyons comme à la ville.
7: Comme souvent.
4: Je ne te suis pas, parce que le Conseil supérieur de la magistrature, dans lequel j'ai eu l'occasion de plaider au fil des années de temps en temps, me paraît pas si complaisant que ça. Et je dirais même que depuis qu'il est dans la mixité, parce que fut un temps, le Conseil de la magistrature n'était composé que de magistrats, c'est fini depuis un certain nombre d'années, il y a des personnalités diverses qui viennent d'un autre monde, ça ne plaisante pas. Ouais. Alors, quant au fait qu'il y ait des défaillances humaines, qu'il y ait des personnes qui soient actives et d'autres qui le soient moins. Ouais. Bah, nous-mêmes, d'ailleurs, au fil de la vie, il y a des semaines où on bouleverse le monde et d'autres où, finalement, la vie est plus difficile, tu ne crois pas ?
3: Allez, on reste ensemble évidemment, puisque après le journal permanent de 19h30, eh bien, on reparlera de cette affaire Liana, des répercussions qu'elle a. Vous entendrez à ce propos Gérald Darmanin et même Éric Zemmour.
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3: Et à 19h30 pour les informations sur Europe 1, on retrouve Maëlle Hassani. Bonjour Maëlle.
12: Bonjour Clélie, bonjour à tous. Nous venons de connaître la journée la plus chaude jamais enregistrée en France. Une température moyenne de 29,9 degrés au niveau national. Les précédents records de juillet 2019 et août 2003 sont battus. Des pics à 44 degrés relevés à Pissos dans les Landes, 43 à Cazaux en Gironde, 42 à Bordeaux. Demain, la canicule va encore gagner du terrain avec 58 départements en vigilance rouge. Une première étape franchie pour la réforme constitutionnelle consacrée au statut de la Corse, 271 voix pour, 202 contre. Ce texte, décrit par ses opposants comme une atteinte à l'unité nationale, vise à accorder à l'île de Beauté une autonomie au sein de la République. Les feux verts du Sénat, puis des 3/5 des parlementaires réunis en Congrès, sont encore nécessaires. C'est l'une des réponses du gouvernement à l'affaire Liana. Une proposition de loi intégrale contre les violences sexistes et sexuelles sera examinée à partir du mois de septembre à l'Assemblée nationale. Annonce du Premier ministre Sébastien Lecornu. Le garde des Sceaux, Gérald Darmanin, se dit quant à lui favorable au fichage des pédocriminels sur le modèle des fiches S. Les États-Unis n'accepteront ni péage ni frais de service dans le détroit d'Ormuz. C'est ce qu'indique ce soir le chef de la diplomatie américaine Marco Rubio à son arrivée aux Émirats Arabes Unis. La gestion de cette voie maritime fermée par l'Iran au début de la guerre est au cœur des négociations de paix entre Washington et Téhéran. Et puis Cristiano Ronaldo devient ce soir le premier footballeur à marquer lors de 6 Coupes du Monde différentes. Le Portugal mène actuellement 2-0 contre l'Ouzbékistan après 31 minutes de jeu.
3: Merci beaucoup Maëlle Hassani, on vous retrouve dans un quart d'heure.
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3: Et pour parler des répercussions de l'affaire Liana et des annonces du gouvernement, Maître Jean-Yves Le Borgne, notre invité, et Jules Torres et Maître Gilles William Goldnadel en studio avec moi. Écoutez Sébastien Lecornu qui a annoncé tout à l'heure que la loi intégrale sera étudiée en septembre-octobre à l'Assemblée nationale.
13: La semaine du 20 juillet, nous réunirons l'ensemble des présidents de groupe pour travailler sur ce sujet, ce qui permettra, Monsieur le Président Vallaud, de saisir là où les commissions, c'est votre affaire, ici même à l'Assemblée nationale au mois de septembre, et je provisionne du temps du gouvernement avant le PLF, au début du mois d'octobre, pour permettre de discuter du texte ainsi travaillé, ainsi construit, avec, ne nous trompons pas, énormément de travail cet été pour arriver à quelque chose qui soit au fond à la hauteur de ce qu'attendent un certain nombre d'acteurs.
3: Maître Le Borgne, Gérald Darmanin et Sébastien Lecornu, le gouvernement donc qui accélère sur les violences sexistes et sexuelles. Je parlais de Gérald Darmanin, il s'est dit également favorable à un fichier sur les pédocriminels, sur le type de fichier, des fiches S par exemple, comme il existe. Est-ce que cette loi, la loi dite intégrale, est-ce que c'est une bonne mesure? Est-ce qu'il faut rajouter cette loi ou simplement faire appliquer ce qui existe déjà?
4: Bah écoutez, je ne sais pas ce que sera cette loi, donc il est difficile de dire si elle sera opportune ou superfétatoire. Je pense que le fichage et la révélation d'une dangerosité parce qu'on n'a pas affaire à quelqu'un qui a eu un geste inconsidéré, mais au contraire à une sorte de pédocriminel d'habitude qui a déjà été repéré dans diverses affaires, ça, c'est un phénomène qui me paraît tout à fait opportun parce que, notamment sur le fait que ce genre de situation et d'action délictuelle, voire criminelle, puissent ne pas être rapprochées les unes des autres, c'est un vrai problème. Donc l'informatique devrait répondre à cela.
3: Jules Torres.
0: Non mais c'est vrai que vous êtes très intéressé sur la question de l'informatique et tout à l'heure, j'ai pas rebondi, mais vous avez dit une phrase que vous avez dit, je ne crois pas que la prison et la dissuasion fonctionnent aujourd'hui pour ces pédocriminels. Alors qu'est-ce qui fonctionne ?
4: Bah, je vais vous dire, moi je...
0: Sachant qu'il y a 70 000 plaintes qui sont actuellement examinées et qu'on n'est pas dans les années 70, on n'est pas dans les années 80, il y a de plus en plus de délinquance juvénile, et donc par définition et mécaniquement, il y a aussi beaucoup plus de pédocriminels.
4: Alors, je pense qu'il faut déterminer quelle est la finalité de la justice pénale. Pour moi, et je pense que c'est l'esprit du temps, la finalité, c'est essentiellement la protection de la société. Et je ne crois pas que la prison, si vous doublez les peines des pédocriminels, par exemple, bon, bah oui, mais un jour ils sortent. Et puis,
0: il faudra déjà qu'ils y soient.
4: Oui, mais enfin bon, ceux qu'on arrive à juger et à condamner. Ce que je crois, c'est qu'il y a un certain nombre d'individus, je pense au terrorisme, je pense à la pédocriminalité, évidemment à condition que ça se situe à un certain niveau de gravité, dont il faut se débarrasser, parce qu'ils sont potentiellement des dangers dès l'instant qu'ils retrouvent la liberté. Moi, je suis pour la mise à l'écart, vous savez, je le disais tout à l'heure, les Grecs avaient l'ostracisme.
0: Oui, mais donc des prisons qui soient moins répressives, si je comprends bien, des sortes de maisons d'arrêt pour pédophiles.
4: Non, c'est pas ça, le problème c'est l'éloignement. Le fait, si vous voulez dire, le problème s'est posé avec les trafiquants de drogue, on a fait ces prisons sécurisées, c'est aussi Gérald Darmanin qui a lancé
0: prison,
4: ça. Oui, donc, c'est une prison, ça coûte une fortune, et je ne suis pas sûr que ce soit aussi efficace que ça. Alors certes, les portables sont brouillés et on n'accueille pas les drones, mais enfin, il y a des visites et il y a peut-être des messages qui circulent.
0: Et sur les pédocriminels
4: imaginez que la prison de haute sécurité soit plus ouverte, tranquille, qu'on puisse se promener sur une île à quelques milliers de kilomètres. Ça serait à la fois d'une efficacité redoutable pour la
0: paix. Vous voulez faire une prison à Saint-Pierre-et-Miquelon?
4: Mais Saint-Pierre-et-Miquelon, c'est peut-être quand même un peu cruel au niveau du climat, si vous voulez.
0: Il y a beaucoup de jours
4: mais
0: de pluie.
4: On a encore, dans ce que De Gaulle appelait l'Empire, il n'en reste pas grand-chose, je suis d'accord, mais quelques territoires où la chose serait possible.
0: Voilà une proposition intéressante quand même.
4: J'y travaille et je vais sortir un ouvrage sur ce sujet dans quelques semaines.
3: Et donc géographiquement, ce serait où?
4: Écoutez, ça, moi je suis pas géographe, parce qu'il y a deux problèmes. Il y a le problème de la proximité, c'est-à-dire par exemple la Méditerranée, mais il y a les problèmes des lois européennes.
0: Extraterritoriales.
4: La loi européenne nous impose de ne pas couper les relations avec les familles. Alors c'est pour ça qu'Abdeslam avait des contacts suivis avec son épouse qui lui passait un certain nombre de choses comme on l'a su récemment.
0: Et Saint-Pierre-et-Miquelon a notamment un avantage, c'est de ne pas être dans Schengen par exemple.
4: Oui, non, mais Saint-Pierre-et-Miquelon, vous savez, quand Wauquiez disait qu'il voulait envoyer les OQTF à Saint-Pierre-et-Miquelon, ça ne m'a pas fait frémir. J'ai trouvé que l'idée n'était pas mauvaise.
3: En fait, vous regrettez la période de la relégation, enfin des relégations.
4: Mais je pense qu'il faut... Vous savez, le bagne et la relégation, c'est pas pareil. Hein, on pourra discuter sur la distinction.
3: Expliquez-nous.
4: La relégation,
3: c'est pas clair pour tout le monde.
4: Alors, le bagne, c'était la condamnation, par exemple, à 20 ans de bagne. Hein. Bon, on partait directement
0: et
4: au bagne.
0: Et travail forcé.
4: Voilà. Et la relégation était faite pour des gens qui n'étaient pas condamnés pour des crimes qui n'étaient pas condamnés par une cour d'assises, mais qui en étaient à la quatrième ou cinquième condamnation délictuelle. Oui, les récidivistes, enfin, pas nécessairement récidivistes au sens de la loi. Gilles William voit ce que je veux dire, ça peut être des réitérants qui ne sont pas pour autant en réussite. Enfin bref, ceux dont on se dit vont faire ça toute leur vie. On en a connu des gars comme ça. Et finalement, la relégation consistait à la cinquième condamnation, je ne suis pas sûr que ce soit la quatrième ou la cinquième, mais ça ne change pas le problème, consistait à les envoyer justement au loin. Et alors quand on a cessé cet envoi outre-mer, on a fait la relégation d'une manière qui était... On a gardé la relégation, mais ce n'était plus l'envoi outre-mer, c'était la dernière condamnation, le type prenait 2 ans pour son dernier cambriolage, plus 10 ans. Bon, c'était un peu rude, et puis c'était très cher aussi à gérer.
3: William Goldnadel.
4: Pensons aux îles.
6: Bon, moi, s'agissant du climat à Saint-Pierre-et-Miquelon, j'avoue que mon stock compassionnel est trop limité pour plaindre les gens qu'on a, même s'il fait un peu froid là-bas. Mais enfin, moi, je suis moins théoricien que Jean-Yves, donc... Je n'ai pas d'état d'âme par rapport aux prisons. Je regrette simplement que le président Macron, parmi les nombreuses promesses qu'il n'a pas justement respectées, n'ait pas conduit de prison, ce qui fait que même des juges qui ne sont pas forcément laxistes sont obligés de choisir entre deux délinquants pour savoir lequel mériterait vraiment d'y aller. Donc, très sincèrement, la réalité, c'est que le boulot n'est pas fait. Je vous le dis, le boulot n'est pas fait parce qu'on a affaire, je suis désolé de le dire, on a affaire, et je ne veux pas non plus caricaturer ma propre pensée, mais parmi le nombre de magistrats, il y a un nombre qui est, si j'ose dire, respectable. Je pense par exemple au syndicat de la magistrature, qui sont plus dans le militantisme pour servir une cause que dans le professionnalisme pour remplir leur mission. Voilà comment je vois les choses. Raison pourquoi, encore une fois, je suis un peu encolérée.
3: Un dernier mot, Jean-Yves Le Borne.
4: Je pense qu'il y a chez les magistrats, pour faire écho à ce que disait Gilles William à l'instant, il y a une volonté, peut-être un devoir moral, oui, de remplir sa mission. Absolument. Qui de temps en temps se heurte à une idéologie qu'on, mm-hmm, veut servir aussi. Et on ne peut pas servir deux maîtres à la fois, c'est le problème.
6: C'est totalement antinomique.
3: Alors en tout cas, les magistrats se sont exprimés après les sanctions qui ont été annoncées. L'Union syndicale des magistrats regrette que cette mission ait été diligentée dans un contexte de forte pression politique au plus haut niveau de l'État par des déclarations publiques visant à écarter par avance toute problématique de moyens et d'outils qualifiés d'indécentes et à désigner des coupables parmi les acteurs de terrain. J'ai William Goldnadel.
6: Donc ça veut dire que c'est jamais le bon moment et que donc, par définition, il n'y en a pas un pour éventuellement sanctionner un comportement qui pourrait quand même être réprouvé. Encore une fois, les moyens, ils ont bon dos, même si effectivement, ils sont insuffisants.
4: Je crois que l'ampleur de la colère populaire dont vous parliez tout à l'heure fait que cette situation était très difficile à régler, parce que où c'était des défaillances individuelles, et il fallait aller les chercher et les sanctionner, ou c'était une défaillance institutionnelle, et le problème devenait politique. Il est évident que le choix de l'État était tout fait d'avance.
3: Mais Jules Torres.
0: Oui, mais au contraire, moi je pense que ce que ça a montré, c'est qu'il y avait quand même un problème institutionnel, que le gouvernement ne va pas réussir, je pense, à se sortir de cette affaire, de ce drame, en pointant du doigt un substitut du procureur, en pointant du doigt deux gendarmes qui, en effet, bon, visiblement, le rapport dit que c'est accablant, mais je pense que le sujet est tellement systémique. Quand le gouvernement vous dit, et je pense que c'est quand même très démagogique, qu'il y a 70 000 plaintes à réexaminer d'ici le 14 juillet, on sait très bien qu'on ne pourra pas le faire. Donc ça montre qu'il y a un petit problème institutionnel.
4: Alors sur ce point, j'ai proposé, ça doit sortir dans le Figaro, c'est un de ces jours, j'ai proposé que les avocats, je ne sais pas si mon ami Gilles William approuvera l'idée, mais mettent la main à la pâte. Au
6: bien
4: fond,
6: sûr que oui.
4: Nous vivons
6: bien
4: de la justice.
6: Oui.
4: Bon, les 70 000 dossiers, ça paraît extraordinaire, mais on sait, nous, que c'est des petits dossiers, c'est des dossiers dits d'enquête préliminaire.
0: Oui.
4: Mais on en ferait 5 ou 6 par jour. Si on prend 10 000 avocats, il y en a 75 000 en France,
6: c'est, ce qui se passe
4: c'est
6: en
4: vite réglé.
6: C'est
4: hein.
6: ce qui se passe en Grande-Bretagne. En Grande-Bretagne, quand vous n'êtes plus avocat, vous pouvez devenir juge. Et on n'est pas beaucoup plus mauvais que les autres.
4: C'est une promotion. Et puis c'est aussi peut-être mieux d'avoir un avocat de 40 ans qui a connu la vie,
6: absolument,
4: plutôt qu'un jeune étudiant, si intellectuellement brillant soit-il, qui n'a rien connu.
6: On est bien d'accord.
3: Le message est passé pour votre proposition. Merci beaucoup, Maître Le Borgne, d'avoir participé à Europe 1 Soir. On reste ensemble avec vous deux, J. William Goldnadel et Jules Torres. On parlera bien sûr de la canicule.
0: Ah oui.
3: Bah oui, quand même, le gouvernement est-il à hauteur.
6: Et là, on voit les journalistes bien informés.
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14: Bonjour.
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5: Vous êtes président de la Compagnie Nationale des Commissaires aux Comptes, une profession à forte valeur ajoutée pour les dirigeants de PME. 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
14: Alors, le commissaire aux comptes est le seul à pouvoir certifier les comptes d'une entreprise. C'est-à-dire qu'il engage sa responsabilité pour garantir leur fiabilité, leur sincérité et leur transparence.
5: D'accord.
14: Et parce qu'il connaît bien l'entreprise, il peut réaliser d'autres missions de diagnostic, d'attestation pour éclairer justement le dirigeant sur la qualité de ses process et renforcer son capital confiance.
5: Bien, mais ça ne concerne que les grandes entreprises, non ?
14: Alors, compte tenu de leur poids dans l'économie, c'est même pour elles obligatoire. C'est une question de sécurité. Mais toutes les entreprises ont intérêt à faire appel à un auditeur, ça devrait même être un réflexe. Mmh. Notre objectif est de mettre l'entrepreneur en situation de réussite en lui permettant de communiquer à ses partenaires des données fiables.
5: Et alors, pour quel bénéfice, concrètement ?
14: Bien, pour commencer, l'accès à des nouveaux marchés ou à des financements, par exemple.
5: Merci beaucoup, Philippe Vincent.
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3: À 19h45, Maëlle Hassani.
12: Un pic de chaleur à 44 degrés relevé à Pissos dans les Landes, 43 à Cazaux en Gironde, 42 à Dax et Angers. Ce mardi devient la journée la plus chaude jamais enregistrée en France, avec une moyenne nationale de 29,9 degrés. Les précédents records dataient de juillet 2019 et août 2003. Cette canicule va se poursuivre demain avec 58 départements placés en vigilance rouge. 44 millions de Français seront concernés. C'était une revendication des associations de victimes. Le Premier ministre annonce l'examen dès la rentrée prochaine à l'Assemblée de la proposition de loi intégrale visant à lutter contre les violences sexuelles et sexistes. Une réponse à l'affaire Liana et aux nombreux dysfonctionnements des services de l'État mentionnés dans un rapport d'inspection dévoilé hier. L'historien Marc Bloch sera panthéonisé ce soir, début de la cérémonie présidée par le chef de l'État. Dans un peu plus d'une heure, le résistant exécuté par la Gestapo en juin 44 fera son entrée dans le temple de la République aux côtés de son épouse Simone. C'est la sixième panthéonisation décidée par Emmanuel Macron depuis son arrivée à l'Élysée. Malgré la réouverture progressive du détroit d'Ormuz, le PDG de Total Énergie prévoit de maintenir le plafonnement des prix dans les stations-service de son réseau en milieu rural. 1200 points de vente sont concernés. Patrick Pouyanet souligne que les prix à la pompe ne vont retrouver leur niveau d'avant-guerre que dans plusieurs semaines, voire plusieurs mois. Et puis après une première journée de grève le 10 juin, la SNCF veut éviter tout mouvement social d'ampleur au cours de l'été. La direction de la compagnie ferroviaire annonce une prime de 100 euros au mois de juillet pour ses 150 000 cheminots.
3: Merci Maëlle Hassani. À tout à l'heure dans un quart d'heure sur Europe 1.
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3: Le débat d'Europe 1 Soir avec Jules Torres et Gilles William Golnadel. Avant de parler de l'immigration et des hubs de retour, la canicule forcément. Écoutez le Premier ministre Sébastien Lecornu qui a fait le point ce matin depuis Matignon.
20: On a un épisode, on le sait tous, d'intensité exceptionnelle. On a globalement tous les records, localement ou nationalement, sont en train d'être battus chaque jour ou chaque nuit en matière de température. Le vrai sujet, évidemment, qui doit nous préoccuper, c'est la durée de la crise et de l'événement. On avait demandé la mise en alerte de l'ensemble de notre système de sécurité civile ou militaire, d'ailleurs, parce que qui dit canicule dit sécheresse, donc vigilance sur forêt et grandes cultures, orages potentiellement et crues, parce qu'on voit bien qu'on peut très vite aussi basculer d'un phénomène brutal à l'autre. Donc évidemment, il faut qu'on puisse rentrer dans le détail.
3: Jules Torres, le gouvernement active, mobilise, alerte, mais on a l'impression quand même que la France est largement impréparée face à ces épisodes caniculaires qui durent de plus longtemps aussi d'ailleurs, qui sont de plus en plus fréquents.
0: La France est impréparée et même complètement dépassée par ces épisodes de canicule. Quand on voit et quand on se compare par exemple avec un pays comme l'Espagne, on voit bien qu'on n'a certainement pas cette culture de la chaleur, cette culture de la canicule, parce qu'encore une fois, ça fait des années et des années que la France est pris en grippe par une idéologie qui est l'idéologie verte, l'idéologie d'Europe Écologie Les Verts, et que par exemple sur cette climatisation, on a entendu pendant des années que c'était quelque chose de climato-sceptique, que c'était une proposition d'extrême droite. Marine Le Pen qui aujourd'hui dit qu'il faut un plan grand clim, eh bien ça fait consensus dans l'opinion, et il y a toujours des gens qui, à gauche, qui chez un certain nombre de nos dirigeants, eh bien continuent de dire, ben non, il ne faut certainement pas la climatisation, mais combien de morts faut-il alors pour qu'ils acceptent enfin cette climatisation, d'autant que le gouvernement espagnol, je crois, est plutôt socialiste et vert.
3: Mais Jules Torres, les Verts n'ont jamais été au pouvoir, justement.
0: Ah, c'est pour ça que je vous ai dit qu'ils étaient sous l'emprise d'une idéologie. Ils n'étaient pas sous l'emprise d'une idéologie au sens du pouvoir. Mais c'est certain que quand Emmanuel Macron, par exemple, invite les soulèvements de la terre au salon de l'agriculture, eh bien, il se soumet à une idéologie, une idéologie qui est complètement décroissantiste, qui est une idéologie qui est celle de Madame Rousseau, de Madame Tondelier, qui pendant des années, eh bien, ont négocié un certain nombre de Marocains. Il suffit juste, par exemple, de regarder la région Île-de-France. Ils n'ont jamais gouverné, les Verts, mais pour conserver l'accord qu'il y avait avec le Parti Socialiste avant Madame Pécresse, eh bien, les Verts avaient mis la question de l'enjeu climatique et même de la climatisation dans le projet qu'ils avaient avec le PS. Donc, ils n'ont jamais gouverné, mais ils tiennent tout le monde par les jambes, si je peux dire.
3: Venons-en à un autre sujet d'actualité. Le Parlement européen, vous le savez, a approuvé une réforme permettant aux pays membres d'installer des centres de rétention en dehors des frontières de l'Union européenne. C'est ce qu'on appelle des hubs de retour. Alors, c'est un dispositif qui est très controversé, qui a été présenté comme une solution aux expulsions qui n'aboutissent pas. Et il a été écarté par le président Emmanuel Macron. Écoutez la réaction d'Éric Zemmour, qui était ce matin sur CNews et Europe 1, au micro de Laurence Ferrari.
1: Emmanuel Macron est vraiment, ce que j'avais toujours dit, l'allié de Jean-Luc Mélenchon. Il prépare la nouvelle France de Jean-Luc Mélenchon, la France islamisée en vérité. Et là, on voit le point noir et le point sombre de la pensée d'Emmanuel Macron. Il dit « ce n'est pas notre Europe ». Alors quand l'Europe veut rester européenne, il ne l'aime pas. Lui, il aime l'Europe quand elle est africanisée et islamisée.
21: Sinon, on n'a
1: pas la même

0: il l'a augmenté, et toutes ces prises de position, que ce soit les, vis-à-vis de l'Algérie, les crimes contre l'humanité commis soi-disant par la France, que ce soit il n'y a pas de raison qu'un mâle blanc commande un autre mâle blanc un programme sur les banlieues, tout est effectivement très proche de la pensée insoumise. Alors c'est sûr qu'il n'a pas le même style, mais tout ce qu'il aura fait aura contribué à augmenter l'immigration. Donc il est tout à fait logique avec sa politique qui, d'une certaine manière, revient à détruire peu à peu la France.
1: Non, mais évidemment, Emmanuel Macron est le président qui aura accueilli le plus d'immigration et d'immigrés de toute la Ve République, et j'allais même dire de toute l'histoire, depuis que le baptême et qu'il y a eu le baptême de Clovis. C'est-à-dire que nous accueillons près de 500 000 personnes chaque année, que ce soit en titre de séjour et en droit d'asile. Nous comptons sur notre sol, selon les estimations, que ce soit du ministère de l'Intérieur ou d'un rapport sénatorial, de 800 000 à 1 million de personnes qui sont en situation irrégulière sur notre territoire. Et dans le même temps, nous accordons entre 140 et 150 000 OQTF chaque année, et nous savons que nous en exécutons seulement 10%. Donc une fois qu'on a tous ces chiffres-là, au-delà même des phrases un petit peu polémique d'Emmanuel Macron sur l'identité française et sur l'avenir de la France, il y a des chiffres qui parlent, il y a des chiffres qui sont extrêmement clairs, et Emmanuel Macron est celui qui aura le plus contribué à ça. Quand il en est à dénoncer la directive retour qui a été votée la semaine dernière par le Parlement européen, et qui va permettre d'éloigner un certain nombre de déboutés du droit d'asile dans ce qu'on appelle des hotspots, c'est-à-dire des centres qui sont à l'extérieur des frontières de l'Europe, mais on se demande où il est. C'est-à-dire que vous demandez, on demande à mon petit frère, on demande à 90% des Français, je peux vous dire qu'ils sont très favorables à cette mesure, de manière complètement consensuelle. Donc à un moment donné, je pense qu'Emmanuel Macron veut tellement tirer la couverture à lui, il est tellement dans une fin de règne où plus personne n'en a rien à faire de ce qu'il dit, qu'il est obligé de faire un certain nombre de proposition de déclarer qu'il est contre un tel vote alors que les députés Renaissance étaient favorables. Donc on ne comprend plus ce président de la République. Ça fait un
2: Emmanuel
1: moment déjà.
2: Emmanuel Macron dit, mais qu'est-ce que ça ne va pas régler quoi que ce soit de les envoyer un pays tiers.
1: Il dit pire que ça. Il dit que ça va
2: que
1: à l'encontre.
2: Pour les droits humains, c'est
1: ça va à l'encontre de notre Europe.
2: Mais bien sûr,
1: quelle Europe? On a tous les pays d'Europe actuellement qui sont en train de fermer les frontières. À part l'Espagne qui va régulariser 500 000 personnes d'ici la fin du mois de juin, tous les pays européens sont en train de se fermer parce que tous les peuples européens demandent plus de fermeté et moins d'immigration.
0: C'est l'un des seuls domaines où il est totalement sincère. Il est pour l'Europe, mais pour l'Europe qui brise la souveraineté française. Et dès que l'Europe, justement, comme maintenant, parce que justement elle change un petit peu l'Europe, veut à des velléités de défendre malgré tout ses frontières, ça ne va plus. Il est cohérent avec son incohérence.
2: Vous avez vu qu'Édouard Philippe n'y était pas défavorable à ces hopes de retour.
1: Encore heureux. Édouard Philippe, c'est sans doute la meilleure chose qu'il a fait et qu'il a dite depuis qu'il est candidat à l'élection présidentielle.
2: Autre sujet, les députés Olivier Faure du PS, Sabrina Sebaï des écologistes et Richard Ramos Modem ont déposé à l'Assemblée nationale un texte interdisant la vente en France des produits issus des territoires occupés par Israël en Cisjordanie.
0: Pas seulement la Cisjordanie, je crois qu'ils sont aussi pour le Golan.
2: Les territoires occupés.
0: Voilà, ce qu'ils appellent les territoires occupés, donc y compris le Golan, qui est israélien depuis 1967 et qui servait aux Syriens du haut des hauteurs pour tirer sur Israël. Donc voilà. En réalité, au-delà du fait que M. Olivier Faure se pose là une sorte de rival de M. Mélenchon, il y a une obsession. Moi, ce qui me terrifie, c'est en vérité l'obsession. Il ne vient pas l'idée à monsieur Olivier Faure...
2: Il n'y a pas que lui, hein, attention.
0: Non, bien sûr, mais de proscrire, par exemple, les produits qui viendraient de la partie nord de Chypre, qui est occupée par la Turquie depuis 40 ans, et c'est en Europe. Ça ne pose aucun problème. Il ne vient pas à l'idée de M. Olivier Faure de proscrire les produits qui viendraient du Tibet, occupés par la Chine depuis je ne sais plus combien de temps. Ça ne vient pas à l'idée. C'est l'obsession de Sion, c'est l'obsession d'Israël.

0: Voilà, donc
1: ils disent vouloir mettre la France en conformité avec ses obligations internationales, voilà, et en cohérence avec ses positions diplomatiques.
0: Et voilà, la seule obligation internationale, c'est effectivement de contrer un pays qui se balde au mur contre la plupart de ses voisins. C'est très bien.
2: Je
3: les trouve un petit peu minables, ces députés. Et je trouve qu'ils font honte à l'Assemblée nationale et à l'honneur normalement qu'on devrait avoir quand on défend, quand on a le drapeau tricolore et l'écharpe tricolore. C'est-à-dire que on vient de vivre une séquence où il y a une petite fille qui est morte, qui a été tuée. Il y a des textes qui sont extrêmement importants qu'on doit voter. Et vous avez des députés. Normalement, c'est quand même, il y a que Sandrine Rousseau qui fait ça. C'est-à-dire qu'elle fait des propositions de loi pour qu'on n'appelle plus un steak haché, qu'on dise un steak végétal. Et vous avez des députés qui jugent que l'important et même l'urgent aujourd'hui, c'est cette proposition de loi. Je trouve ça minable.
1: Jules Torres, J. William Goldnadel, merci à vous. Dans un instant, la suite d'Europe 1 Soir, évidemment. À 20h10, la journaliste Laetitia Strauss-Bonnard sera en studio avec nous pour nous parler de sa revue à paraître dès la rentrée de septembre. Elle s'appellera Civilisation, mais d'abord le journal de 20h présenté par Maëlle Hassani.
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1: Et bienvenue sur Europe 1. Merci d'être à l'écoute. Il est 20h. Et c'est le journal.
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1: Le journal de Maëlle Hassani. Maëlle, la France n'avait jamais connu une journée aussi chaude.
0: Température moyenne de 29,9 degrés au niveau national. Les précédents records de juillet 2019 et août 2003 sont battus. La canicule que nous traversons est bel et bien historique. De nombreux Français se ruent vers les centres commerciaux climatisés pour respirer un peu. Reportage dès le début de ce journal. Et cette vague de chaleur accentue le risque de noyade. 40 décès recensés depuis le 18 juin dernier, selon le Premier ministre. Et à Berck-sur-Mer, nous sommes passés tout près d'une catastrophe. Une soixantaine de personnes prises au piège par la marée montante et sauvées in extremis. Récit à suivre. Dans ce journal également, des mesures annoncées par le garde des Sceaux, Gérald Darmanin, pour sortir la justice de la préhistoire numérique. Et puis le programme de la cérémonie de panthéonisation de l'historien Marc Bloch et de son épouse, qui débute dans moins d'une heure.
1: La tendance météo avec vous, Marlène Duret.
21: Bien sans surprise, chaleur extrême et caniculaire, encore quelques nuits difficiles avant de voir baisser les thermomètres.
1: Météo complète en fin de journal.
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1: Nous venons tout simplement de vivre la journée la plus chaude jamais enregistrée en France.
0: Une température moyenne de 29,9 degrés au niveau national. Les précédents records dataient de juillet 2019 et août 2003. Un pic à 44 degrés relevé cet après-midi à Pissos dans les Landes. C'est dire le caractère historique de cette canicule qui va durer encore plusieurs jours. Alors les endroits frais sont particulièrement prisés. C'est le cas des centres commerciaux souvent équipés d'une climatisation salvatrice. Le reportage de Laura Legault dans le 15e arrondissement de Paris pour
22: Impossible pour Mehdi de télétravailler chez lui, il fait trop chaud. Il préfère profiter de la climatisation du centre commercial.
23: Je suis venu chercher de la fraîcheur, hein. J'habite dans un 7e étage sous les combes, donc c'est invivable. Et donc on est venu travailler sur l'ordi. On a une prise pour 6, mais on a une prise. C'est déjà ça.
22: Ils sont plusieurs dizaines comme lui. Aneka, des écouteurs sur les oreilles, vient travailler ici tous les jours depuis le début de la canicule.
24: J'ai commencé à 10h quand le centre commercial est ouvert et je suis partie peut-être 5h. C'est pas plus difficile avec le bruit ici.
22: Des salariés en télétravail, des retraités, mais aussi des familles. Voilà, apporter un sac de jouets pour occuper ses trois enfants jusqu'à 19h.
25: On a amené les jeux des cartes, quelques jouets, coloriage, voilà.
26: Même avec le ventilateur, il fait trop chaud.
25: Donc c'est mieux ici ?
22: Pour obtenir une place, il faut être patient. Augustin, un livre et une bouteille d'eau à la main, a dû tourner avant de trouver un coin pour s'asseoir.
27: J'ai eu du mal à trouver une place assise. Je pense que pas mal de gens ont eu la même idée aussi. Ce qui est normal, puisque je pense qu'il y a beaucoup de gens qui n'ont pas la clim.
22: L'étudiant compte bien rester jusqu'à la fermeture du centre commercial et il pense déjà revenir demain pour rester au frais.
0: Le reportage européen de Laura Legault et la canicule ne touche pas encore à sa fin. 58 départements placés en vigilance rouge pour la journée de demain. Météo complète en fin de journal. Les perturbations sont nombreuses dans le pays. Environ 1800 établissements scolaires sont restés fermés aujourd'hui en raison des températures extrêmes. La Tour Eiffel et le Musée du Louvre avancent leurs heures de fermeture quand le Mont-Saint-Michel conseille aux visiteurs de reporter leur venue.
1: Et une cellule interministérielle de crise consacrée à cette canicule était convoquée ce matin par le Premier ministre.
0: À cette occasion, un chiffre dévoilé par Sébastien Lecornu. 40 noyades mortelles recensées sur tout le territoire depuis le début de la vague de chaleur. Les victimes sont essentiellement des jeunes. Et hier, dans le Pas-de-Calais, une catastrophe évitée de justesse sur une plage de Berck-sur-Mer. Maximilien Carlier, plusieurs dizaines de personnes se sont retrouvées piégées par la marée montante.
28: Oui, tout à fait, car la plage n'est pas surveillée la semaine. Et hier, ce sont des témoins qui ont repéré, un peu par hasard, un groupe d'environ 65 personnes sur un banc de sable encerclé par les eaux. Premier à intervenir, les sauveteurs en mer, Jean-Marc Lamblin, responsable SNSM de la station de Berck.
29: Moi, quand j'arrive, j'ai 8 jeunes enfants qui sont en panique dans l'eau, qui sont pris par le courant de marée. Donc moi, je récupère ces 8 personnes-là et instantanément, moi, je demande au cross-griné qui me dépêche des moyens sur place parce que moi, les 70 personnes, ça va être très compliqué de les récupérer par moi-même.
28: En moins de 20 minutes, les renforts arrivent, paddle, jet-ski, bateau, hélicoptère, opération de sauvetage exceptionnelle, un drame évité de peu.
29: Secourir énormément de personnes, nous on a l'habitude en mer avec la crise migratoire, mais sur l'isolement par la marée, effectivement, autant oui, c'est du jamais vu. Et surtout avec un degré d'urgence aussi important, parce que là, il aurait resté plus énormément de temps avant d'être totalement submergé par les flots.
28: Et il y a beau avoir des panneaux sur les horaires des marées, les gens ne les lisent pas, ajoute ce sauveteur dépité qui a encore dû évacuer aujourd'hui 40 personnes piégées par la marée.
0: Maximilien Carlier, correspondant d'Europe 1 dans les Hauts-de-France, et pour faire face à la multiplication des noyades, mais aussi aux effets délétères de la chaleur sur la santé des plus vulnérables. Le gouvernement active le plan Orsan au niveau 2 sur 4 pour la première fois. Une mesure qui va permettre au système hospitalier de mieux s'adapter à un éventuel afflux de patients en déprogrammant par exemple des opérations.
1: 20h05 sur Europe 1, la justice française se trouve toujours à la préhistoire numérique.
0: Le constat accablant de Gérald Darmanin au lendemain de la publication du pré-rapport de la mission d'inspection sur l'affaire Liana. Les auteurs du document pointent notamment la transmission par voie postale d'une plainte déposée l'été dernier contre le suspect du meurtre de la collégienne, ce qui a ralenti l'ensemble de la procédure. Alors William Molinier, le garde des Sceaux, promet un choc numérique apparemment nécessaire dans son institution.
2: C'est un des premiers enseignements du pré-rapport de l'inspection générale de la justice. Il y a évidemment les erreurs individuelles d'appréciation, mais aussi toute une série de dysfonctionnements plus structurels, notamment les délais de transmission des procédures entre services par voie postale. Or, depuis 2023, un vaste plan de transformation numérique du ministère de la Justice a été lancé. Beaucoup a été fait. On est passé en 2 ans de 2 à 165 tribunaux équipés. 3 millions de procédures pénales ont été numérisées l'année dernière. C'est 89% des affaires délictuelles. En revanche, pour les crimes, eh bien c'est plus compliqué. Les données sont sensibles, des questions de traçabilité et de sécurisation de la procédure se posent. La chancellerie a comme projet de créer une armoire numérique nationale. Objectif, remplacer les 200 serveurs actuels par une infrastructure unique où l'intelligence artificielle pourrait y être greffée. Les transferts et les analyses de dossiers entre juridictions devraient alors être facilités et surtout beaucoup plus rapides.
0: Les explications de William Molinier pour Europe 1. Et depuis le début de l'affaire Liana, des parlementaires de tous bords et des associations de victimes réclament l'examen d'une loi intégrale pour lutter contre les violences sexistes et sexuelles. Ce texte sera étudié à l'Assemblée nationale dès la rentrée prochaine, promet aujourd'hui le Premier ministre Sébastien Lecornu. L'Assemblée qui approuve aujourd'hui le projet de réforme constitutionnelle visant à accorder à la Corse une autonomie au sein de la République. 271 voix pour, 202 contre. Un texte considéré par ses opposants comme une atteinte à l'unité nationale, mais le chemin est encore long avant sa mise en œuvre. Le Sénat doit encore donner son feu vert dans les mêmes termes. Le vote des 3/5 des parlementaires réunis en congrès sera ensuite nécessaire.
1: Emmanuel Macron s'apprête à présider la 6e cérémonie de panthéonisation depuis son arrivée à l'Élysée.
0: Après Simone Veil, Robert Badinter, Maurice Genevoix, Joséphine Baker et Missak Manouchian, c'est une nouvelle fois un grand nom de la résistance française qui va faire son entrée dans le temple de la République ce soir. Il s'agit de Marc Bloch, auteur de L'étrange défaite, fusillé par la Gestapo en juin 1944. Alexandre Chauveau, la cérémonie débute dans moins d'une heure et mettra à l'honneur l'historien mais aussi son épouse.
3: Les deux cercueils remonteront ce soir la rue Soufflot, face au Panthéon, jusqu'au pied du monument où se tiendra la cérémonie. Plusieurs tableaux résumeront alors la vie de Marc Bloch et celle de son épouse Simone. Une vie marquée par la guerre de 14, puis l'entrée en résistance en 1942 après avoir été victime des lois de Vichy sur le statut des Juifs. 2 ans plus tôt, l'historien raconte la faillite de l'armée et l'échec moral des élites dans L'étrange défaite, récit publié à titre posthume et passé à la postérité. L'Élysée salue à la fois un grand historien qui pense l'histoire en républicain et en laïc, mais aussi le résistant. Les deux cercueils cénotaphes, qui ne comportent donc pas les corps, reposeront dans le caveau 13 du Panthéon, surnommé le caveau Macron, puisqu'y sont déjà entrés Missak Manouchian, son épouse Mélinée, mais aussi Maurice Genevoix et Joséphine Baker, également panthéonisés par le chef de l'État. Le président prononcera alors un discours en hommage à celui qui fut arrêté et torturé par des collaborationnistes français, puis fusillé le 16 juin 1944 par la Gestapo. Il aurait alors prononcé ses 3 derniers mots. Vive la France.
0: Alexandre Chauveau. Les États-Unis n'accepteront pas l'instauration d'un péage ou de frais de service sur le détroit d'Ormuz. Déclaration du chef de la diplomatie américaine Marco Rubio à son arrivée aux Émirats Arabes Unis ce soir. La gestion de cette voie maritime stratégique que l'Iran compte bien s'approprier est l'un des sujets les plus sensibles dans le cadre des négociations de paix en cours entre Washington et Téhéran. Et puis la suite de la Coupe du Monde de football. Le Portugal affronte l'Ouzbékistan en ce moment. C'est la mi-temps. 3-0 pour le Portugal. Cristiano Ronaldo, très critiqué après le match nul contre la République démocratique du Congo, vient d'inscrire un doublé et devient le premier joueur à marquer lors de 6 mondiaux différents. La suite du programme à 22h, l'Angleterre jouera contre le Ghana et à 1h du matin, Panama-Croatie.
1: Merci Maëlle Hassani. La météo de Marlène Duret est sans surprise. Marlène, l'épisode caniculaire se poursuit.
21: Effectivement, avec cette vigilance rouge canicule qui va concerner 58 départements demain, viennent s'ajouter l'Aisne, le Nord, le Pas-de-Calais et la Somme. Il en restera 31 en orange. En raison évidemment de ces températures exceptionnellement très élevées, de jour comme de nuit, 20 à 26 degrés en général pour les minimales, parfois plus. Hein, Météo France prévoit 27 à Bordeaux à l'aube. C'est plus que la normale des maximales. La nuit de mercredi à jeudi sera encore plus éprouvante avec notamment des pointes à 28 degrés dans les Pays de la Loire à 6h30 du matin. Côté maximal, alors on sera pas sous, enfin on sera rarement sous les 33 degrés. Il faudra vraiment aller près de la mer du Nord, vers Dunkerque, pour trouver moins de 30 degrés, 29 par exemple, ou encore vers la pointe de la Hague, comme je le disais tout à l'heure, 24, donc dans le nord-ouest du Cotentin. Mais ailleurs, prévoyez encore allez, 39 à 41 du sud de la Bretagne à l'Île-de-France et à la Nouvelle-Aquitaine jusqu'au Midi-Pyrénées, mais aussi du nord de l'Auvergne à l'ouest de la Bourgogne. Ça peut monter encore jusqu'à 42-43 entre les Charentes et le nord de l'Aquitaine. Toujours beaucoup de soleil au programme. Assez vite, on a quand même des averses orageuses qui vont s'étendre sur une bonne partie de la Provence-Alpes-Côte d'Azur. Ça va concerner en général les reliefs montagneux. Mais on a des orages plus isolés, assez peu mobile, donc bien pluvieux et difficile à cibler, il faut le dire, qui pourrait se déclencher dans les régions du Nord-Ouest jusqu'aux portes de l'Île-de-France et au Poitou. Et enfin, pour terminer, on a quelques vents sensibles qui, combinés à cette chaleur caniculaire, à de l'air très sec et à la végétation desséchée, peut favoriser les départs de feu. N'hésitez pas à consulter la carte météo des forêts sur le site de Météo France.
1: Merci Marlène et soyez tous très prudents et très vigilants. Bienvenue sur Europe 1 si vous nous rejoignez. L'invité de 20h10, Laetitia Strauch-Bonnard, journaliste et essayiste, directrice de la rédaction de la revue Civilisation qui est à apparaître à la rentrée prochaine. Et puis Alexandre Malafaï et Jean-Claude Dacier seront en studio aussi.
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1: Sur Europe 1, la France suffoque sous une chaleur exceptionnelle. 58 départements seront placés demain en vigilance rouge, canicule contre 54 aujourd'hui. Plus de 44 millions de personnes sont concernées. La journée qui s'achève est la plus chaude jamais enregistrée à l'échelle nationale, avec une température moyenne de 29,9 degrés. Des pointes à 44 degrés ont été relevées dans les Landes, 43 en Gironde et plus de 42 degrés à Bordeaux. Une baisse progressive des températures est attendue à partir de vendredi par l'ouest du pays. Face à cette situation, le Premier ministre a activé le niveau 2 du plan Orsan afin de renforcer la mobilisation du système de santé. Des opérations pourront être déprogrammées si nécessaire. La canicule perturbe également l'activité économique et touristique. La Tour Eiffel a fermé ses portes dès l'après-midi. Le Louvre réduit ses horaires jusqu'à samedi et le Mont-Saint-Michel invite les visiteurs à reporter leur venue. Dans l'éducation nationale, près de 1800 établissements sont fermés et 8000 ont adapté leur horaire. Sur le plan politique, Éric Ciotti annonce une proposition de loi visant à rendre obligatoire la climatisation dans les établissements scolaires et la santé. L'Europe est-elle aussi frappée par cette vague de chaleur avec 15 villes italiennes en alerte rouge, parmi lesquelles Rome et Milan, tandis que la quasi-totalité de l'Espagne est concernée. Dans l'affaire Liana, après les sanctions contre une magistrate et deux gendarmes du Gers, Sébastien Lecornu annonce par ailleurs l'examen en septembre d'un projet de loi global contre les violences sexistes et sexuelles. À l'international, Donald Trump affirme que l'Iran l'Iran a accepté des inspections nucléaires renforcées malgré les déclarations contraires de Téhéran. Enfin, en football, à la Coupe du Monde, le Portugal mène 3-0 face à l'Ouzbékistan.
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1: L'invité d'Europe 1 Soir, Laetitia Stroche-Bonnard, journaliste et essayiste, directrice de la rédaction de la revue Civilisation, qui est à apparaître à la rentrée prochaine. Ce sera une revue trimestrielle. Bonjour Laetitia Stroche-Bonnard.
4: Bonjour.
1: Je suis également accompagnée de Jean-Claude Dacier, chroniqueur politique, et Alexandre Malafaille, fondateur de l'Institut Sinopia. Laetitia Stroche-Bonnard, vous laissez donc une nouvelle revue à partir de quoi, septembre? Ce sera là.
4: C'est ça, le premier numéro sortira fin septembre. Civilisation est un trimestriel, une revue qui fera à chaque fois 160 pages à peu près, mais bien sûr nous aurons aussi un site où tous nos articles seront disponibles.
1: Et vous mettez en avant les libéraux, le libéralisme. Est-ce qu'il y a un libéralisme à la française?
4: Oui, bien sûr, historiquement, il y a de grandes figures libérales en France, des intellectuels, des penseurs, des hommes politiques. On peut citer un libéral qui est plutôt un libéral conservateur, d'ailleurs, Alexis de Tocqueville, grand penseur libéral, plus proche de nous, Raymond Aron.
1: Et actuellement
4: grand penseur libéral également. Alors aujourd'hui, c'est un peu plus compliqué. C'est difficile de vous citer de grands penseurs libéraux. D'abord parce que pour être un grand penseur, je pense qu'il faut avoir fait une œuvre et on en juge beaucoup plus facilement plus tard, après quelques années ou même décennies.
1: Mais c'est justement pour ça que vous vous dites, voilà, il n'y en a pas assez, on n'a pas le temps long, le recul, qu'il faut inciter, qu'il faut essayer d'écrire ou de, voilà, de mettre en avant ces idées-là.
4: Alors,
1: il y a un manque pour vous en France?
4: Exactement. Alors, plus précisément, ce que nous essayons de faire, c'est de façonner une alliance intellectuelle entre les libéraux d'une part et les conservateurs d'autre part. Nous pensons que
1: c'est pas antinomique.
4: Nous pensons que ces deux familles ont beaucoup en commun. Je parle de conservateurs et pas de réactionnaires. Donc les conservateurs, pour faire simple, ce sont des libéraux mais qui ne veulent pas aller aussi vite ou aussi fort que les libéraux. Et c'est le cas historiquement. Le conservatisme est né après la Révolution française, la Révolution aussi, tout le mouvement des Lumières, et a dit en quelque sorte aux Lumières et aux libéraux, c'est une très bonne chose, toutes ces idées nouvelles sont intéressantes, mais attention, n'oublions pas d'où nous venons, n'oublions pas nos traditions, nos mœurs, notre religion, et n'allons pas trop vite. Nous pouvons changer la société, mais selon un rythme qui soit acceptable. Donc c'est ça, en gros, être conservateur. Et pour nous, il y a vraiment une possibilité d'alliance entre les deux, et c'est vrai que nous pensons qu'en France, ces deux familles existent. Souvent, d'ailleurs, on les résume sous le terme de droite libérale. Simplement, elles ne se connaissent peut-être même pas elles-mêmes. Elles ne sont pas conscientes d'exister vraiment comme une force intellectuelle. Et ce qui est frappant depuis qu'on a lancé Civilisation, donc il y a quelques semaines, c'est qu'on se rend compte que beaucoup de gens nous disent « Ah oui, mais ça correspond exactement à ce que je pense, mais je n'avais pas encore de maison intellectuelle et encore moins de maison politique avec laquelle m'identifier. »
1: Pourquoi civilisation d'ailleurs, et pourquoi pas par exemple liberté?
4: Une très bonne question. Alors le problème du mot liberté ou du mot libéralisme, c'est que il peut être mal compris. Il est parfois mal compris aussi parce qu'il est mal défendu. Vous avez une famille de libéraux, alors qui est assez petite mais qui est assez influente également, qui définit souvent la liberté comme le fait de pouvoir faire ce que l'on veut, comme la seule émancipation, comme simplement la défense des droits individuels. Et ça n'est pas ça que nous défendons. Nous défendons la liberté comme quelque chose de beaucoup plus large, comme la liberté aussi de la société civile, comme celle aussi de la nation. Et la liberté, c'est certes le fait d'avoir une certaine autonomie d'action, mais dans le respect d'un certain nombre de règles. C'est ça que nous défendons. Donc, il y aurait un malentendu, à mon avis, une source d'ambiguïté possible si nous étions simplement appelés liberté ou les libéraux. Je pense que, et très concrètement, nous aurions fait fuir beaucoup de personnes qui sont attachées en France à la liberté, mais qui considèrent que les libéraux sont simplement des gens qui veulent se débarrasser des frontières. Ce qui n'est pas notre cas. Nous pensons que les frontières sont importantes. Parfois, l'absence de frontières est importante également. Ce qu'il faut, c'est trouver toujours un équilibre. Et ça dépend aussi des domaines. Est-ce qu'on parle de la politique? Est-ce qu'on parle de l'économie? Est-ce qu'on parle de la société? Cette notion d'équilibre, pour moi, elle est au cœur de l'idée de liberté telle que la civilisation occidentale l'a conceptualisée depuis deux siècles.
1: La parole à Alexandre Malafaille.
15: Et donc, vous pensez que nous avons un problème fondamental de civilisation, qu'il faut essayer d'amorcer une dynamique, une réflexion autour de cette ambition, peut-être de refaire civilisation, de refaire quelque chose qui ressemble à un projet qui nous emmènerait au 21e, 22e siècle, pour un peu casser la dynamique qu'on a l'impression de voir à l'œuvre et qui n'est pas très, très en notre faveur depuis un certain temps ?
4: Tout à fait. Et ce qui nous plaît dans le mot de civilisation, c'est qu'il peut parler à la fois à ceux qui sont attachés au passé, à la transmission, aux traditions, et qui considèrent que nous sommes redevables finalement envers tous ceux qui ont construit le monde dont nous avons hérité. Mais nous adressons aussi à ceux qui regardent vers l'avenir. Une civilisation, c'est ça, c'est quelque chose, c'est un grand ensemble culturel qui a des racines, qui est ancienne, qui est héritée, mais qui en même temps a la capacité de se projeter dans l'avenir. Il ne peut pas y avoir de société sans cette conscience de l'interdépendance entre le passé, le présent et l'avenir. Et je pense qu'un des gros problèmes de la société d'aujourd'hui, et ce n'est pas vrai seulement qu'en France, c'est qu'on a perdu cet esprit de continuité. On ne pense qu'au présent. On vit dans un perpétuel présent. Et quand on se projette, quand certains se projettent dans l'avenir, ils oublient le passé, et d'autres s'intéressent au passé et oublient l'avenir. Nous voulons réconcilier tout cela.
1: Jean-Claude Dacier.
16: C'est un programme séduisant, difficile, mais pour une fois qu'un certain nombre d'intellectuels, puisque j'imagine qu'il y en a un certain nombre.
4: Nous avons beaucoup de chance, nous avons réuni
16: et s'affichent comme libéraux, en plus conservateurs sur un certain nombre de points sur lesquels il faudra probablement débattre, je ne vais pas faire la fine bouche. Au contraire, je crois que ce pays est en train de crever, tout doucement, mais d'une manière parfaitement sûre, d'un certain nombre d'idées. Bon, alors, j'ai lâché le mot, marxiste ou gauchiste, qui sont totalement, mais qui n'ont rien à voir avec les contraintes qui sont les nôtres aujourd'hui, et nous nous retrouvons au bout d'une quarantaine d'années ou de 50 ans, ça dépend d'où on date le début du déclin, on se retrouve avec des dettes gigantesques, et plus un État qui marche où que ce soit. On vient de parler, on en parlera peut-être, de la justice, on peut parler de la santé, on peut parler de l'éducation nationale, on peut parler de tout. Vive les libéraux, mais attention, il y a un homme politique, c'est M. Lisnard, qui a un certain nombre de sympathisants, et qui considère, lui, en effet, qu'il est temps que le libéralisme, au moins sur un certain nombre de points, regagne du terrain. Je suis pas sûr qu'on soit élu quand on est un libéral. Mais bon, bonne chance quand même à civilisation.
4: Alors, je vous remercie tout d'abord, mais regardez ce qui s'est passé en Argentine. Alors, bien sûr, c'est particulier, puis Javier Milei n'est pas seulement un libéral, c'est un libertarien, donc ça va encore plus loin. Mais ce qu'il a réussi à faire, pendant des années, en fait, c'est parler de liberté, déjà, et pas de libéralisme. Et il a réussi à expliquer aux gens, de façon très concrète, en quoi ils étaient les perdants du système socialiste, étatiste, et en quoi sa vision à lui visait à les libérer. Et c'est ça que nous défendons aussi. Certes, c'est une revue intellectuelle, mais je pense qu'il faut aussi être capable de s'expliquer dans des termes assez simples, pour dire qu'au fond, la liberté que nous défendons, c'est d'abord la liberté de pouvoir profiter du fruit de son travail. Ce qui est honnête et ce que, je pense, la plupart des Français aimeraient réussir à faire.
1: Laetitia Strange-Bonnard, vous avez évoqué qu'il y avait, vous aviez déjà quelques plumes prêtes à écrire pour Civilisation dans votre revue. Vous pouvez nous citer des noms ? Qui va écrire ?
4: Bien sûr. Alors, nous avons deux comités, deux très beaux comités, un comité scientifique et un comité éditorial. Et toutes les plumes, tous les intellectuels de ces comités seront amenés à écrire, alors pas forcément dans le premier numéro, mais dans un des suivants. Alors je peux vous citer Alain Finkielkraut, Rémi Brague, Chantal Delsol, François-Xavier Bellamy, alors, qui est un politique, mais qui nous intéresse d'abord comme philosophe, Anastasia Colosimo, Abnous Chalmani, Aziz Lecor... nous avons aussi des économistes, David Tesmar, Augustin Landier, Sylvain Faure aussi, qui a été conseiller du président il y a 10 ans et qui n'est plus très macroniste, je crois. En tout cas, peu importe, nous ne faisons pas de politique.
1: Mais
4: Ce qui nous intéresse, ce sont d'abord les idées. Oui.
1: Non, mais d'ailleurs, puisque vous parlez d'Emmanuel Macron, Laetitia Strange-Bonnard, est-ce que lui, à l'origine du macronisme, en 2017, il y avait des accents libéraux?
4: Tout à fait. Alors, ce qui est très étrange chez Emmanuel Macron, c'est qu'il ne s'est jamais revendiqué comme libéral. J'ai cherché, et dans aucun discours, il n'est dit « je suis libéral », il a peut-être parlé de liberté. Était-ce une stratégie? Savait-il que, voilà, le mot est un peu toxique? Peu importe. Mais je crois qu'au fond, comment dire, il n'est pas un vrai libéral. Il a quand même tenté, et réussi parfois, de libéraliser un certain nombre de choses. Et je pense notamment dans le domaine économique, ses premières réformes ont été quand même très bien reçues. Il avait cette espèce de d'élan de libération qu'il essayait de porter. Je me le rappelle, je l'entendre dire, voilà, moi je veux vous aider, vous vivez dans des quartiers difficiles, ou vous êtes chauffeur de taxi ou que sais-je, et vous ne gagnez pas bien votre vie, et moi je veux vous aider à faire en sorte que le travail paye. Et tout ça, oui, c'est un libéralisme très concret, très populaire, mais il n'y a pas eu de suite réelle. C'est-à-dire qu'il n'est pas allé...
16: Je l'ai même pris pour un homme de droite, moi. Quelle erreur!
4: Il n'est pas allé jusqu'au bout. Il a manqué de conséquences. Et je pense que ça vient aussi de sa formation. Parce que c'est il reste un énarque qui a été formé.
15: Un inspecteur des finances.
4: Dans cette idée que c'est quand même à l'État d'organiser la vie des gens et même d'organiser leur liberté, ce qui est paradoxal.
15: Oui, puis il a une pensée vraiment complexe qui fait que finalement il se perd dans le en même temps.
4: Très complexe.
15: Et, c'est parce que c'est très tentant d'être en même temps. Parce qu'on peut justifier thèse, antithèse et faire croire qu'on est capable de faire la synthèse, mais à un moment donné, il faut aller quelque part et il faut y aller de manière constante. C'est
4: vous
15: un peu son
4: raison.
15: Défaut, malheureusement.
4: Et c'est au moment des Gilets jaunes, je pense qu'on a vu qu'il n'a pas choisi, il n'a pas fait le choix de la rupture. Il n'a pas fait le choix d'aller jusqu'au bout, il a fait le choix de rentrer finalement dans le costume du président qui nous fait croire, parce que c'est faux bien sûr, que l'État peut tout pour nous et que la dette n'existe pas, ou en tout cas n'a aucun poids.
15: Alors par rapport à votre ligne éditoriale, parce que ce qui est intéressant évidemment dans un nouveau média, c'est qu'on a une cible, une base à laquelle on pense parler, mais ce qui est encore plus intéressant, c'est de se dire finalement, il ne s'agit pas de convaincre ceux qui sont déjà convaincus, c'est d'essayer de faire œuvre de civilisation, c'est-à-dire d'essayer de faire en sorte qu'on arrive à toucher des gens qui... par idéologie, pense que globalement le mot libéral, le mot conservateur, c'est un gros mot, c'est pas possible, etc. Comment on peut avoir une ligne éditoriale qui aide finalement à essayer de faire douter ceux qui sont complètement opposés aux idées libérales, alors que en effet on peut pas se passer d'une approche libérale. Il y a aucun pays au monde qui réussit et qui réussira si à un moment donné on ne fait pas confiance à la sphère économique. Alors après qu'il faille la réguler, oui, qu'il faille la contrôler, oui, qu'il faille gérer le partage de la valeur, évidemment. Mais on peut pas faire tout et n'importe quoi et surtout mettre l'État au centre et faire de l'État le projet final. C'est pas le projet final.
16: Absolument.
15: Donc comment est-ce que vous pouvez effectivement, sans être provocateur dans vos punchlines, arriver finalement à donner envie à des non-sympathisants de vous lire pour essayer de s'intéresser à cette civilisation?
4: Excellente question. Je pense que l'enjeu, c'est la qualité des articles qui seront proposés. Un bon article n'est pas un article idéologique. On peut défendre une thèse, on peut la défendre de façon assez forte, mais si on la défend bien, on doit argumenter, on doit écrire et on doit entraîner le lecteur dans ce qu'on écrit. Et c'est pour ça que moi, je peux lire avec plaisir des articles ou des écrits de personnes dont je ne partage pas les idées, mais dont je sens bien que voilà, c'est bien argumenté. Et ces gens me font douter. Donc d'abord, le premier point, c'est la qualité. Ensuite, c'est... Je pense une règle très importante, et ça vaut pour toute publication, c'est d'être capable de se remettre en question constamment. Se demander si on n'a pas été trop excessif ou trop radical, si on a bien pesé le pour et le contre. C'est aussi ce que je fais, ce que j'essaie de faire, en tout cas dans mon travail intellectuel. Parfois, je doute. J'ai une position très forte sur un sujet, mais je m'interroge. Est-ce que j'ai raison? Et je parle avec d'autres personnes, ce qui me ramène au sujet de nos comités éditoriaux et scientifiques. Nous avons aussi volontairement choisi de nous entourer de plusieurs personnes pour que nous puissions toujours discuter. La civilisation n'est pas l'affaire d'une personne. Ce n'est pas mon journal à moi pour me mettre en avant. L'idée, c'est plutôt de faire naître une génération, de prendre les conseils aussi de nos aînés, et puis de nous disputer aussi. C'est très bien, nous avons parfois des désaccords, et je pense que tout cela sera très riche. En tout cas, j'espère que vous ferez partie de nos lecteurs.
1: Et donc, c'est à découvrir fin septembre. Ah, il y a une offre, une main tendue là. Laetitia Strange-Bonnard, donc Civilisation à découvrir à la rentrée.
4: Voilà,
1: c'est trimestriel.
4: Et si vous voulez vous abonner... il faut se rendre sur notre site civilisation.media.
1: Jean-Claude Dacier et Alexandre Malafaille, on reste ensemble évidemment. On reviendra sur les répercussions de l'affaire Liana et les annonces du gouvernement sur la France paralysée aussi par la canicule. 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
1: Et à 20h30, pile sur Europe 1, on retrouve Maëlle Hassani pour les dernières informations.
0: Une température moyenne de 29,9 degrés au niveau national. Ce mardi devient la journée la plus chaude jamais enregistrée en France. Les précédents records dataient de juillet 2019 et août 2003. Un pic à 44 degrés relevé cet après-midi à Pissos dans les Landes, 43 à Cazaux en Gironde, 42 à Angers et Nantes. La canicule gagnera encore du terrain demain avec 58 départements placés en vigilance rouge. Le gouvernement multiplie les annonces pour répondre à l'affaire Liana. Le Premier ministre annonce l'examen par l'Assemblée de la proposition de loi intégrale contre les violences sexistes et sexuelles dès le mois de septembre. Texte défendu par des élus de tous bords et par des associations de victimes. De son côté, le garde des Sceaux, Gérald Darmanin, se dit favorable au fichage des pédocriminels sur le modèle des fichiers S. C'est un premier pas vers une Corse autonome. Les députés adoptent ce soir la réforme constitutionnelle sur le statut de l'île de Beauté. Une mesure décrite comme une entorse à l'unité nationale par ses opposants. Les feux verts du Sénat, puis des 3/5 des parlementaires réunis en congrès sont encore nécessaires. L'Agence européenne de la sécurité aérienne ordonne ce soir l'inspection de 16 Airbus A380, dont 5 urgemment, annonce du constructeur aéronautique européen. Cette consigne intervient après la découverte de fissures dans la structure des ailes d'un appareil. Et puis la suite de la Coupe du Monde de football, le Portugal mène 4-0 contre l'Ouzbékistan. Auteur d'un doublé, Cristiano Ronaldo devient le premier joueur à marquer lors de 6 mondiaux différents.
1: Merci Maëlle, à tout à l'heure.
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1: Et bienvenue sur Europe 1 Soir, le débat avec Alexandre Malafaille, fondateur de l'Institut Sinopia, et Jean-Claude Dacier, le chroniqueur politique. On va commencer par les répercussions de l'affaire Liana. Écoutez, Gérald Darmanin, chez Pascal Praud sur CNews, qui a affirmé que des erreurs ont été commises.
18: Je pense qu'on a traité cette plainte, ce que je disais voilà, il y a 15 jours, comme une plainte ordinaire. Donc on a pris le temps, trop de temps. Et on a fait des erreurs factuelles, elles sont nombreuses. Dans la gendarmerie comme auprès du parquet. Et puis, ben, évidemment, on n'a pas su protéger cette petite fille dans la chaîne judiciaire, enquêteur de gendarmerie et magistrat. Est-ce que ces erreurs graves auraient pu être évitées si la hiérarchie de la gendarmerie nationale et la hiérarchie de la justice avaient pu remarquer que des gens, et ça peut tout à fait arriver dans un monde humain, font des erreurs? Pourquoi on n'a pas su remarquer qu'il y avait ces erreurs? Et puis, il y a un deuxième problème, c'est y a-t-il d'autres dysfonctionnements ailleurs? Y a-t-il d'autres affaires Rosa et Liana ailleurs?
1: Jean-Claude Dacier, qu'il y ait des erreurs, des défaillances...
16: Ça, fait, oui, ça semble assez évident.
1: Exactement. Hélas. Et on le sait depuis quelques jours, hélas, effectivement. Maintenant, ce sur quoi on attend sans doute le politique, c'est « et après, qu'est-ce qu'on fait pour qu'il n'y ait plus d'affaires Liana ?»
16: Moi, je vais vous dire, il faut d'abord que chacun, député, sénateur, homme politique, citoyen, soit convaincu d'une chose, c'est que la petite Liana serait encore en vie si l'État avait fait son boulot. C'est quelque chose qui doit nous occuper en permanence et qui doit être le guide, si possible, s'il existe encore, d'une justice qui ait véritablement envie de se réformer. Je suis assez pessimiste en réalité. J'ai peur que l'enquête qui a été annoncée par le ministre, le garde des Sceaux, soit en réalité quelque chose qui nous permette de gagner 2 mois. Après, on va arriver à la période de la rentrée, après les vacances. Je suis pas sûr que ce soit pas les deuxièmes couteaux, les subalternes qui paient les factures. Et je suis pas certain du tout, mais tant mieux si je me trompe, encore une fois, tant mieux que la justice qui en a pourtant bien besoin, ait envie de se réformer profondément. Il y a aussi, c'est vrai, il faut leur rendre hommage, il y a beaucoup de types formidables dans la justice française. Mais c'est vrai qu'il y a un problème de moyens, il y a un problème de nombre de gens qui sont capables de travailler comme greffiers ou autres au sein de l'institution judiciaire. C'est un très gros et très brillant dossier qu'il faut que nous nous approprions. Mais encore une fois, je suis assez pessimiste. J'ai peur que l'État échoue une fois encore à réformer en profondeur, c'est-à-dire en revoir le logiciel, revoir la manière dont tout ça fonctionne. J'ai peur que l'État ait quelques difficultés à convaincre les magistrats qu'il est temps de se réformer.
1: Gérald Darmanin qui s'est questionné sur la responsabilité de ces magistrats. Écoutez-le sur CNews chez Pascal Pro.
18: Évidemment que lorsque des magistrats, mais comme les policiers, comme les gendarmes, comme les ministres, comme les gardiens de phare, comme les pharmaciens, comme les médecins, quand quelqu'un fait une faute professionnelle, il ne s'agit pas de ne pas respecter les procédures, je les respecte. Je saisis un rapport d'inspection, je saisis une enquête administrative, on saisira le Conseil supérieur de la magistrature. Il n'y a pas de mouvement abirato, contraire à l'état de droit dans ce que je dis. Je fais mon rôle de chef. Quand quelqu'un, il est désigné qu'elle fait des fautes professionnelles, ben évidemment qu'il faut en tirer des conclusions. Parce que si personne ne contrôle les magistrats, qui les contrôle? Alors, on veut bien, on peut avoir un débat démocratique pour savoir si c'est le ministre qui doit les contrôler. Si c'est pas le ministre, ça doit être quelqu'un d'autre. Est-ce que c'est une autorité administrative indépendante? Est-ce que c'est le Conseil supérieur de la magistrature? Est-ce que c'est le Parlement? On peut discuter de ce point.
1: Le Conseil supérieur de la magistrature qui doit se positionner sur des sanctions, notamment sur le cas de la substitut du procureur d'Auch. Mais l'Union syndicale des magistrats déjà a dit regretter la décision de désigner des coupables plutôt que de s'en prendre aux difficultés structurelles. Alexandre Malafaye.
15: Bah écoutez, en tout cas, la question mérite d'être posée. Quand j'entends le ministre Darmanin s'exprimer et quand je vois déjà qu'on a sorti cette semaine, fait une première annonce pour expliquer qu'il y avait déjà 132 personnes qui avaient été placées en garde à vue. Voilà. Je trouve qu'on se paye de mots et on se paye de chiffres.
16: C'est vrai.
15: Et je crois qu'il faut qu'on fasse très attention parce que, en fait, on rentre dans un seuil de zone rouge. Là, on ne parle plus d'indices du chômage, de la dette. On parle de la vie humaine et de la sécurité qui est une des priorités les plus essentielles et un des devoirs les plus impératifs de l'État. Et on se rend compte aujourd'hui que l'État n'est pas capable de faire ce travail correctement. Non pas parce que un ou deux, à cause de procédures qui ne sont peut-être pas très bonnes, à cause de la Poste qui a peut-être perdu un dossier, d'accord, mais il y a un problème de fond. À quel moment on se dit, OK, il va falloir remettre à plat tout le système informatique de la justice. Je n'ai pas entendu ça dans les propos du ministre. Pardon, mais les avocats aujourd'hui...
1: Quand s'il annonçait un choc numérique.
15: Oui, d'accord.
1: Mais
16: un retard.
1: Il a fallu ce drame-là pour le faire.
15: Pardon, on a imposé aux avocats dans ce pays à communiquer avec les instances judiciaires avec un système qui s'appelle RPVA. Vous êtes obligé de passer par là, vous ne pouvez plus faire de papier. Comment se fait-il que les magistrats, pour des transmissions de dossiers en interne, n'aient pas ce type de d'outils? Alors aujourd'hui, on veut faire un choc du numérique, d'accord. Mais moi, j'attends de le voir, le choc du numérique. Parce que là encore, quand on dit 6 mois pour mettre en place des dispositifs comme cela dans un système, si ce n'est pas préparé, j'attends de voir. Et je trouve que si vous voulez, là, on est en train de désigner à la vindicte un peu facilement, sans doute des gens qui ont commis des fautes. C'est évident qu'ils ont commis des fautes, c'est évident. Je ne suis pas dans le dossier, mais je suppose qu'ils ont commis des fautes et leurs suspensions sont sans doute méritées. Et on verra la suite. Mais malheureusement, je suis aussi convaincu que si le système avait été beaucoup mieux ficelé, huilé, réglé, vraisemblablement, on n'aurait pas eu ce drame. Donc il y a un problème de système, et vous avez Rémy Hetz qui l'a très bien dit, le procureur général auprès de la Cour de cassation, il faut s'attaquer à cette problématique-là. On a fait pourtant, il y a quelques années, sous M. Dupond-Moretti, des grandes assises de la justice. Bon, on a mis un peu d'argent, mais ça ne suffit pas. C'est un problème de modèle. Quand vous avez une embolie du système judiciaire, je parle bien d'embolie, il y a des millions de dossiers qui sont aujourd'hui en cours d'instruction. À un moment donné, vous ne pouvez pas considérer que ça, c'est un fonctionnement normal. Alors, il n'y a pas assez de magistrats, il n'y a sans doute pas assez de modes de fonctionnement liés à la façon dont les dossiers sont traités. Il y a aussi un système judiciaire qui est d'une lourdeur phénoménale. On a voulu rajouter des lois, des textes, des procédures, des recours dans tous les sens. Évidemment, tout le monde s'en sert. Voilà, le moindre dossier de création de site industriel, vous avez des recours pendant 10 ans. Donc, et tout ça, c'est traité par des magistrats. Voilà, la moindre procédure d'expulsion, c'est traité par des magistrats. Et elle fait l'objet de recours et de recours et de recours. Donc à un moment donné, il faut savoir ce qu'on veut. On veut efficacité, on veut sécurité, on veut justice, ou alors on veut procédure. On veut la fin, on veut les moyens. Pour l'instant, on ne veut que les moyens.
16: Est-ce qu'on veut admettre une idée simple qui est que la France ne fonctionne plus comme elle devrait fonctionner, y compris la justice? Je ne veux même pas rappeler l'affaire Fillon, qui est un scandale démocratique, qui est une honte. Le 7 juillet, c'est bien le 7,
15: c'est le 7.
16: Nous allons avoir la décision de la Cour d'appel qui a mis quand même 3 ou 4 mois à rédiger l'appel en question pour savoir si Mme Marine Le Pen pourra ou non être candidate. Ce pays ne fonctionne plus. L'État s'occupe de tout. On en voit aujourd'hui le bilan. Il serait temps. Commençons peut-être. La justice n'est peut-être pas prioritaire. En tout cas, c'est quelque chose. Non, vous avez raison.
1: Vu ce qui s'est passé quand même, oui.
16: C'est moi qui ai tort. Je pense que ce qui s'est passé est insupportable. C'est pas la première fois que ça se passe. Il faut impérativement que la justice elle-même accepte l'idée de se réformer en profondeur. Encore une fois, bon, je suis assez pessimiste de nature, on verra bien, mais j'ai quelques doutes quand même sur la capacité. Encore une fois, il y a des gars très bien, il y a des magistrats formidables, il y a des greffiers formidables, il y a vraiment, ça fonctionne souvent très bien. Mais là, en l'occurrence, vous avez totalement raison. Quand vous voyez que le garde des Sceaux grossit un peu la voix, et vous avez combien ? 164 personnes qui sont mises en examen pour des harcèlements sexuels ou pour des problèmes sexuels avec les enfants. Enfin, dans quel pays vit-on ? Je dis pas que ces chiffres sont anormaux. Ils sont quand même très surprenants. Enfin, c'est insensé. 164 mises en examen.
1: À ce propos justement des violences sexistes et sexuelles, je vais vous faire réagir, mais écoutez Sébastien Lecornu qui a annoncé tout à l'heure justement qu'une loi intégrale sera étudiée en octobre à l'Assemblée nationale.
19: La semaine du 20 juillet, nous réunirons l'ensemble des présidents de groupe pour travailler sur ce sujet, ce qui permettra, monsieur le président Vallaud, de saisir là où les commissions, c'est votre affaire, ici même à l'Assemblée nationale au mois de septembre, et je provisionne du temps du gouvernement avant le PLF, au début du mois d'octobre, pour permettre de discuter du texte ainsi travaillé, ainsi construit, avec, ne nous trompons pas, énormément de travail cet été pour arriver à quelque chose qui soit au fond à la hauteur de ce qu'attendent un certain nombre d'acteurs.
1: Alexandre Malafaye.
15: Oui, allons voir cette loi intégrale quand on aura découvert quelle est son intégralité.
1: 78-79 articles, je crois.
15: Oui, non, déjà c'est beaucoup. Mais je trouve que tout ça est absolument affligeant. C'est-à-dire qu'une fois de plus, comme avec l'affaire Liana, il faut attendre les drames. C'est-à-dire qu'on sait que les systèmes sont défaillants. C'est-à-dire dans le cas du périscolaire à Paris, si on parle de ce sujet qui est un sujet aussi extrêmement douloureux, le coup est parti il y a très longtemps. Les premières annonces, les premières déclarations, les premières mises en alerte de la mairie de Paris. Et il a fallu finalement attendre que la campagne arrive, que ça enflamme un peu le débat, puis se rendre compte qu'il y avait vraiment un problème, qu'en fait, dès qu'on a ouvert le couvercle, on se rend compte que c'est dramatique. Donc oui, peut-être qu'il faut une loi, mais déjà, avant même les lois, c'est le pays de la réponse par la loi. C'est comme les écrouelles, voilà, le bon roi touche et il soigne, et la loi est votée, et on a réglé le problème. Comme si la loi allait régler le problème. C'est beaucoup plus profond. Donc peut-être qu'il faut évidemment des textes complémentaires, peut-être, mais déjà si on appliquait la loi. Parce que, vous voyez, on nous dit la justice est embolisée, ça marche plus. Et on va rajouter des textes qui vont eux-mêmes devoir se mettre en œuvre dans un dispositif qui est déjà très enchevêtré, où tout s'entremêle. Donc vous allez rajouter des dispositifs qui vont essayer d'être alors, plus sévères, plus comme ci, plus comme ça. Puis vous verrez, si en fait, comme en plus on est dans le cadre de l'état de droit, si par hasard vos textes sont un peu coercitifs, qui veulent aller un peu plus loin qu'eux, vous aurez évidemment un certain nombre de recours et de mesures. On l'a vu sur la possibilité de dire la détention provisoire pour les migrants, etc. 90 jours, on veut passer à 210. Ben non, ça c'est pas possible. Donc on verra jusqu'où ça peut aller. Donc moi je me méfie beaucoup. De toute façon, on a été échaudé tellement ces dernières décennies de la parole politique et des grandes annonces. On verra. Non, s'ils arrivent à quelque chose de bien, tant mieux, bravo, mais on applaudira les faits.
16: Je pense qu'on est tous les deux assez pessimistes sur la suite, parce qu'en plus, en outre, la situation politique n'est pas aisée. On ne sait pas trop ce que donnera la prochaine présidentielle.
15: Ah bon ?
16: Ça va être compliqué. Oui, pardon. Je n'avais pas compris le sens de l'humour de votre interjection. Il est évident qu'on ne sait pas trop où on va. Et donc, dans ce climat très compliqué, je pense que la justice va, une fois de plus, défendre ses membres d'abord, avant de réfléchir à la meilleure façon, me semble-t-il, de travailler.
1: Jean-Claude Dacier, Alexandre Malafaye, nous sommes à un quart d'heure de la panthéonisation de Marc Bloch. Marc Bloch qui a été l'objet d'une passe d'armes entre Jordan Bardella et Jean-Luc Mélenchon. On y revient juste avant 21h.
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1: À 20h45 sur Europe 1, on retrouve Maëlle Assani pour les informations.
0: La canicule gagnera encore du terrain demain. 58 départements placés en vigilance rouge, 44 millions de Français concernés. Une nouvelle journée étouffante après un record absolu de chaleur ce mardi au niveau national avec une moyenne de 29,9 degrés. Des pics à 44 degrés relevés cet après-midi à Pissos dans les Landes, 43 à Cazaux en Gironde, 42 à Bordeaux, Nantes et Angers. En raison de ces fortes chaleurs, le gouvernement déclenche le plan Orsan au niveau 2 sur 4 dans les hôpitaux. C'est une première. Cette mesure va permettre aux établissements de déprogrammer des opérations en cas d'afflux de patients. 8000 écoles, collèges et lycées connaissent des perturbations. Environ 1800 sont complètement fermés. Début dans un quart d'heure de la cérémonie de panthéonisation de Marc Bloch, l'historien, auteur de l'étrange défaite, résistant fusillé par la Gestapo en 1944, va faire son entrée dans le temple de la République aux côtés de son épouse Simone. Les deux cénotaphes vont d'abord remonter la rue Soufflot avant un discours d'Emmanuel Macron. Total Energy va maintenir le plafonnement des prix des carburants dans ses stations-service en zone rurale. Annonce du patron de l'entreprise, Patrick Pouyanet, qui souligne que les tarifs resteront plus élevés dans ses points de vente en raison d'une demande plus faible. Depuis le début de la crise énergétique, le litre d'essence est limité à 1,99€ chez Total. Et puis le Portugal se balade face à l'Ouzbékistan à la Coupe du Monde de football. La Seleção mène 4-0 après 82 minutes de jeu. Cristiano Ronaldo, auteur d'un doublé, devient le premier joueur à marquer lors de 6 mondiaux différents.
1: Merci Maël.
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1: Europe 1 soir avec Alexandre Malafaye et Jean-Claude Dacier. Tiens, on n'a pas parlé des températures, de cette vague de chaleur, cet épisode caniculaire que nous subissons tous. Ben oui, ça nous manquait. Vous êtes bien dans la fraîcheur de ce studio, oui. Mais écoutez Sébastien Lecornu qui a fait le point ce matin.
23: On a un épisode, on le sait tous, d'intensité exceptionnelle. On a globalement tous les records, localement ou nationalement, sont en train d'être battus chaque jour ou chaque nuit en matière de température. Le vrai sujet, évidemment, qui doit nous préoccuper, c'est la durée de la crise et de l'événement. On avait demandé la mise en alerte de l'ensemble de notre système de sécurité civile ou militaire, d'ailleurs, parce que qui dit canicule dit sécheresse, donc vigilance sur forêt et grandes cultures, orages potentiellement et crues. Parce qu'on voit bien qu'on peut très vite aussi basculer d'un phénomène brutal à l'autre. Donc évidemment, il faut qu'on puisse rentrer dans le détail.
1: Alors, la nuit la plus chaude, le jour le plus chaud, on va de record en record. Mmh. Le gouvernement mobilise, alerte, s'active, mais on a l'impression que la France face à la chaleur, finalement, ne sait pas bien faire et n'est pas tellement préparée, Alexandre Malafaye.
15: Vous avez raison, elle n'est pas préparée, en fait. Mais c'est sûr. Là encore, un autre dossier sur lequel on se rend compte qu'on a laissé passer le temps. On a vu venir les problèmes et on a reculé les échéances. Il y a plein de sujets liés au réchauffement climatique sur lesquels, en fait, on n'est pas prêt. Alors, évidemment, on ne peut pas demander à l'État de tout régler. Ça, c'est très clair. Ce n'est pas possible. Et là, c'est des phénomènes qui sont majeurs. Mais quand même, sur toute une série de sujets, on aurait pu un tout petit peu, depuis une dizaine d'années, une quinzaine d'années, sans doute encourager quand même un certain nombre de développements, de systèmes qui auraient permis de mieux vivre. Les transports en commun auraient pu être depuis longtemps engagés sur une voie de climatisation.
1: Les hôpitaux.
15: Ça a été des choix. Exactement, les hôpitaux. Pas. On a quand même réussi à construire un certain nombre d'infrastructures récemment où on a voulu mettre de la clim. Après, vous avez aujourd'hui des bâtiments soi-disant HQE, à énergie positive, etc. Quand vous voyez à l'intérieur comment ça se passe, avec des températures qui montent, on finit par régulièrement monter tous les jours parce que les bâtiments tous réchauffent. Donc je pense qu'on n'a pas pris le bon virage pour faire face à ce type de défi. On a fait dans les villes des aberrations. Moi, je suis frappé qu'à Paris, par exemple, on n'est pas cherché à végétaliser à outrance. Parce que ça, c'est un vrai point positif. Pas tant que ça. Moi, je suis toujours frappé de voir qu'il y a plein d'endroits...
1: C'est un des objectifs d'Anne Hidalgo.
15: C'est pas vraiment franchement réussi. Et je vois plein d'endroits où on fait des travaux en permanence, où on fait du noir au sol au lieu d'essayer d'avoir des surfaces qui sont beaucoup plus réverbérantes. Je pense que non, je pense qu'on a pris beaucoup de retard. Et alors, l'État est évidemment impécunieux, il gère très mal. Mais très sincèrement, je crois qu'on va subir la chaleur. C'est ça qui est dramatique pendant des années et des années. Et là, une des seules solutions pour tout un chacun, ça va être de réfléchir à la façon dont on peut se protéger, dont on peut, si on en a les moyens, climatiser son chez-soi, parce que c'est vrai que quand on passe la barre des 30, 31, 32, 33, 35 chez-soi, c'est vraiment infernal. Et au travail, quand vous avez en plus alors, des métiers manuels, c'est très difficile, mais les métiers intellectuels, quand vous êtes obligé de travailler par des températures très chaudes, vous le ressentez évidemment concrètement. Et en termes de productivité pour la France, cette semaine, elle va être catastrophique.
1: Là, ça a été chiffré.
16: Jean-Claude Dassier. On va avoir un pic d'activité qui va se réduire de manière considérable. On a quand même un avantage, grâce au général de Gaulle, mais aussi grâce à ses successeurs, qu'on a une électricité qui est à 95% totalement décarbonée. C'est-à-dire que grâce au nucléaire, je ne dirai rien sur les positions des écologistes, parce que je vais les laisser là où ils sont, mais on a quand même, et ça rejoint votre remarque, sur l'installation d'une certaine fraîcheur, notamment dans les hôpitaux et dans les écoles, mais pas seulement, aussi dans un certain nombre de logements, on a, avec une électricité décarbonée, un avantage qui est quand même, et qui place la France d'ailleurs, dans le nombre de CO2, le nombre de tonnes de CO2 qui sont émises chaque année, on est de loin les plus économes, les plus sérieux, on est à 0,8, moins de 20%. Donc je pense qu'on faut qu'on soit quand même prudent, parce que c'est un choc planétaire. La France travaille plutôt efficacement, simplement on n'est pas les seuls. Les Américains font un peu n'importe quoi, parce que M. Trump passe son temps à répéter qu'il se fout du réchauffement climatique. Les Chinois ont dit à peu près la même chose, font des efforts là maintenant très importants depuis quelques temps.

0: faut être prudent. On fait référence à ce qui, la dernière vague de grande chaleur, c'est 2003. On va avoir de plus en plus probablement de vagues de chaleur en France. Il va falloir s'adapter incontestablement. La France n'est pas si mal placée que cela grâce au nucléaire.
1: Plus fréquente, plus
0: messieurs les écologistes,
1: précoce,
0: oui. Grâce au nucléaire.
1: Le autre sujet d'actualité, puisque dans 10 minutes maintenant, Marc Bloch, l'historien Marc Bloch, fait son entrée au Panthéon. Et alors, il a été l'objet d'une passe d'armes entre Jordan Bardella et Jean-Luc Mélenchon sur les réseaux sociaux. Parce que vous le savez, la demande de la famille de Marc Bloch, le RN n'était pas le bienvenu à cette cérémonie. Et le président du RN s'est tout de même fendu d'un message pour saluer la mémoire de Marc Bloch et notamment de son ouvrage « L'étrange défaite », vu donc par le président du Rassemblement national comme, je cite, « un réquisitoire implacable contre le cynisme, l'égoïsme et l'aveuglement d'une partie des élites françaises qui ont conduit notre pays à l'abîme en 1940. » Et cette formule a fait réagir Jean-Luc Mélenchon qui a répliqué « Ceux qui ont conduit notre pays à l'abîme, c'était ceux qui criaient plus Hitler plutôt que le Front populaire. » Voilà, donc cette passe d'armes, et ensuite elle a continué entre les deux. Pauvre Marc Bloch qui voulait éviter toute récupération politique, notamment sa famille.
2: Oui, c'est,
1: Alexandre Malafaï.
2: C'est raté. C'est très triste de voir qu'on ne peut pas s'empêcher, quels que soient les sujets, d'arriver à un niveau de polarité, d'expression extrême entre les uns et entre les autres. C'est avec la récupération sur soi-disant terrain historique, de relecture de l'histoire, en voulant relier, relier le passé et le présent, en disant voilà, vos racines sont forcément trempées là, donc forcément vous êtes pareil, parce qu'un arbre ne peut pas être différent dans sa tête que dans ses racines. C'est absolument insupportable, et je trouve que cette façon de faire de la politique a quelque chose d'extrêmement mortifère. Voilà. Je n'arrive pas, enfin, à part comprendre la finalité électoraliste, et finalement, cette espèce de soi-disant rempart de la morale des uns contre les autres, en disant on est les gentils, ne vous inquiétez pas, c'est nous qui devons effectivement sauver le pays, et les autres sont des fascistes, ils ne peuvent pas arriver aux affaires. Sauf que ce comportement-là, il est extrêmement dangereux.
0: Je
2: vous fais un pronostic. Si le RN gagne la prochaine présidentielle, il y a une probabilité non négligeable, et je dis bien non négligeable, pour qu'on ne puisse pas tenir les législatives dans des conditions satisfaisantes. Tellement le pays va être radicalisé, tellement une partie de la population va être persuadée que le fascisme est arrivé à l'Élysée. Et ça, si vous avez plusieurs centaines de millions de personnes qui le pensent et qui en sont convaincues, dans la durée, ça peut avoir une onde de choc absolument redoutable. Donc je trouve qu'on est en train de jouer avec le feu, alors peut-être que c'est à dessein, mais ça me paraît véritablement très préoccupant, et on devrait recommander à cette classe politique, notamment M. Mélenchon, de faire très attention avec le feu avec lequel il joue, parce qu'on va tous s'y brûler fortement.
1: Jean-Claude Dacier.
0: Oui, vous avez, je crois, raison. Je pense que votre analyse sur notre capacité, derrière la présidentielle, faire des législatives, incontestable. On en a besoin. Sinon, on ne sait pas comment on gouverne. Et j'espère que ça ne se passera pas comme ça et que la raison finira par l'emporter. Mais enfin, la polémique, là, entre Bardella et Mélenchon nous le prouve encore. C'est vrai que le Rassemblement National a un peu varié, et ses volte-face, en l'occurrence, dans ce domaine, ont été assez spectaculaires. Moi, je veux m'en tenir qu'à la personnalité de M. Marc Bloch, qui était un type extraordinaire. C'était un grand Français, quoi. Un mec supérieur, un historien exceptionnel.
2: Avec une belle famille très engagée.
0: Eh oui, absolument. Et disait-il, moi, je rappelle que je suis juif face à un antisémite. C'est vrai qu'à l'époque, il y en avait beaucoup. Mais enfin, c'est jamais, et ça n'a jamais été chez lui, me semble-t-il, la condition et l'explication de toute chose. Et je pense que ça a été un grand résistant, ça a été un grand historien, un type remarquable, un type bien, quoi. Et c'est formidable.
1: Alors, qu'il entre au Panthéon ce soir.
0: C'est plus que juste. Je crois que, je sais pas, j'ai pas relu encore son fameux livre sur l'étrange défaite. Je sais pas si on peut totalement calquer la situation qu'il décrit. C'était terrible, 40, quand même. Il suffisait de regarder quelques images sur France 3 il y a quelques jours pour s'en rendre compte. C'était une situation insupportable, et ça l'a été longtemps, et ça a donné lieu à des excès politiques qui sont devenus absolument insupportables. Mais, encore une fois, laissons tout cela de côté et saluons simplement la mémoire et le travail de Marc Bloch.
1: Merci beaucoup, Alexandre Malafaï et Jean-Claude Dacier.

0: d'avoir participé à ce débat, bien sûr, dans Europe 1 Soir. Quelques mots de météo. À présent, on retrouve Marlène Duret, parce qu'on est juste avant le journal de 21h. Au programme, Marlène, soleil, chaleur caniculaire. Et quelques orages demain.
1: Effectivement, un petit peu comme aujourd'hui. D'ailleurs, on en a eu il y a quelques minutes dans les Pays de la Loire, entre Nantes et Angers, en Vendée aussi, mais là, bon, c'est la fin. Et demain, d'après les derniers modèles, eh bien, on prévoit des orages toujours isolés du côté du Limousin, entre Angoulême, Poitiers et Limoges, plutôt attendus en seconde partie d'après-midi. Plus classique, les fameuses averses orageuses en montagne. Sinon, ce sera du grand soleil. Quatre départements supplémentaires vont basculer demain midi en vigilance rouge canicule, portant donc à 58 le nombre de départements concernés par cette alerte maximale. Le Nord, le Pas-de-Calais, la Somme et l'Aisne, et il en restera 31 en orange. Donc deux nuits encore difficiles, avec le plus souvent 20 à 26 degrés, des pointes à 27 ou 28 de minimale très tôt le matin. Les températures de l'après-midi seront généralement comprises entre 36 et 42 degrés. Alors 36 par exemple à Brest ou Toulon, il fera 40 à Paris, 42 à La Rochelle, ça peut monter jusqu'à 43 à Cognac. Les valeurs les plus basses, 30 à 33, mais il faut vraiment se rapprocher des côtes du Languedoc-Roussillon ou encore en Bretagne, dans la région de Saint-Brieuc ou sur la pointe bretonne. Et il faudra, je le disais, un petit peu plus tôt en fin de journée, qu'il y ait plusieurs dégradations orageuses pour qu'on retrouve des températures plus raisonnables. Ça va se faire très progressivement, ça ne sera pas d'un coup. Et ça commence par l'ouest, le nord-ouest, l'ouest, tout doucement. Donc ce week-end, si vous voulez, l'est du pays sera encore sous la canicule.
0: Donc encore quoi, 2-3 jours à tenir
1: pour les régions de l'ouest, et puis après, un peu plus tard. Voilà. Et la vague de chaleur va se poursuivre.
0: Merci beaucoup. Je ne sais plus quoi vous dire.
1: Je pars.
0: Merci beaucoup, Marlène Duret. C'est l'heure de retrouver Elisabeth Assayag. Bonjour Elisabeth.
2: Bonsoir Clélie. Ce soir dans La France Bouge, je vous emmène aux Galeries Lafayette. Bah oui, c'est la veille du coup d'envoi des soldes d'été. Je reçois pour en parler Alexandre Lillo, le directeur général adjoint des Galeries Lafayette. Ce sera juste après le point sur l'info.
0: Merci Elisabeth et très bonne émission. Nous on se retrouve demain dès 13h et à 19h vous retrouvez Pierre de Villeneuve pour Europe 1 Soir. Très bonne soirée à vous tous sur Europe 1.
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2: 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Le point sur l'info avec Maël Hassani. Bonsoir Maël.
8: Bonsoir Elisabeth, bonsoir à tous. L'historien Marc Bloch sera panthéonisé ce soir. Début dans quelques instants de la cérémonie présidée par le chef de l'État Emmanuel Macron. Le résistant exécuté par la Gestapo en juin 1944 fait son entrée dans le Temple de la République aux côtés de son épouse Simone. C'est la sixième panthéonisation décidée par Emmanuel Macron depuis son arrivée à l'Élysée, après Simone Veil, Robert Badinter, Maurice Genevoix, Joséphine Baker et Missak Manouchian. Un pic de chaleur à 44 44 degrés relevés à Pissos dans les Landes, 43 à Cazaux en Gironde, 42 à Dax et Angers. Ce mardi devient la journée la plus chaude jamais enregistrée en France, avec une moyenne nationale de 29,9 degrés. Les précédents records dataient de juillet 2019 et août 2003. Cette canicule va se poursuivre demain avec 58 départements placés en vigilance rouge. 44 millions de Français seront concernés. En raison de ces fortes chaleurs, le gouvernement déclenche le plan Orsan au niveau 2 sur 4 dans les hôpitaux. C'est une première. Cette mesure va permettre aux établissements de déprogrammer des opérations en cas d'afflux de patients. 8000 écoles, collèges et lycées connaissent des perturbations. Environ 1800 sont complètement fermés. La Tour Eiffel et le musée du Louvre avancent leurs heures de fermeture quand le Mont Saint-Michel conseille aux visiteurs de reporter leur venue. C'est l'une des réponses du gouvernement à l'affaire Liana. Une proposition de loi intégrale visant à lutter contre les violences sexistes et sexuelles sera examinée à partir du mois de septembre à l'Assemblée nationale. Annonce du Premier ministre Sébastien Lecornu. Le garde des Sceaux Gérald Darmanin se dit quant à lui favorable au fichage des pédocriminels sur le modèle des fiches S. Une première étape franchie pour la réforme constitutionnelle consacrée au statut de la Corse. 271 voix pour, 202 contre. Ce texte, décrit par ses opposants comme une atteinte à l'unité nationale, vise à accorder à l'île de Beauté une autonomie au sein de la République. Les feux verts du Sénat, puis des 3/5 des parlementaires réunis en congrès, sont encore nécessaires. Les États-Unis n'accepteront ni péage ni frais de service dans le détroit d'Ormuz. C'est ce qu'indique ce soir le chef de la diplomatie américaine Marco Rubio à son arrivée aux Émirats Arabes Unis. La gestion de cette voie maritime, fermée par l'Iran au début de la guerre, est au cœur des négociations de paix entre Washington et Téhéran. Et malgré la réouverture progressive du détroit d'Ormuz, le PDG de Total Energy prévoit de maintenir le plafonnement des prix dans les stations-service de son réseau en milieu rural. 1200 points de vente sont concernés. Patrick Pouyanné souligne que les prix à la pompe ne vont retrouver leur niveau d'avant-guerre que dans plusieurs semaines, voire plusieurs mois. Un nouveau coup dur pour Airbus. L'Agence européenne de la sécurité aérienne ordonne ce soir l'inspection de 16 A380, dont 5 urgemment. Cela fait suite à la découverte de fissures dans la structure des ailes d'un appareil. Les avions concernés par ces rappels sont exploités par les compagnies Emirates et Qantas. Et puis à la Coupe du monde de football, le Portugal écrase l'Ouzbékistan ce soir 5-0. Auteur d'un doublé, Cristiano Ronaldo devient le premier joueur à marquer lors de 6 mondiaux différents. Prochaine affiche de la soirée, Angleterre-Ghana à 22h. Vous écoutez Europe 1 et vous retrouvez maintenant La France bouge avec Elisabeth Assayag.
2: Merci Malassani, on vous retrouve à 22h pour un prochain point sur l'actualité. Alexandre Liot est l'invité de La France bouge. Il est le directeur général adjoint des Galeries Lafayette.
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2: Bonsoir à toutes et à tous, bienvenue dans cette nouvelle France Bouge. On va passer une heure ensemble pour découvrir des talents français, des entrepreneurs, des chefs d'entreprise qui se retroussent les manches et qui font du bien à notre économie. Les Français ont-ils encore envie de faire des soldes à la veille du coup d'envoi, des soldes d'été? À quoi faut-il s'attendre au moment où les promotions privées se multiplient et la concurrence qui devient de plus en plus forte? Comment un grand magasin historique né il y a plus d'un siècle continue-t-il d'attirer les clients? Comment se réinvente-t-il? Le nom de ce magasin, ce sont les Galeries Lafayette. Bonsoir Alexandre Liot.
9: Bonsoir.
2: Bienvenue. Vous Merci. Êtes le directeur général adjoint des Galeries Lafayette. Plein de questions pour justement les grands magasins, les soldes et la suite. Vous êtes prêts?
9: Prêt.
2: Allez,
9: avec plaisir.
2: On se retrouve dans un instant. Dans La France bouge, chaque soir, on découvre une start-up. Ce soir, c'est une entrepreneure visionnaire. Elle a grandi entre la France et l'Italie. Elle a créé sa première marque à l'âge de 25 ans. Et ce soir, elle vient avec une solution qui utilise l'intelligence artificielle pour anticiper les tendances et les stocks. Bonsoir Barbara Maiocchi.
10: Bonsoir.
2: Bienvenue dans La France bouge. Votre entreprise s'appelle Life Trend.
10: Exact.
2: Vous allez nous raconter comment ça fonctionne. Vous serez accompagné par l'œil bienveillant et professionnel de Jérôme Giacomoni. Bonsoir Jérôme.
11: Bonsoir Elisabeth.
2: Comment ça va?
11: Ah, très bien.
2: Président du groupe Aérophile avec la VASC que l'on peut admirer en ce moment.
11: Ça y est, elle a redémarré depuis hier, donc on est ravis. Ça y est, on peut la voir de partout.
2: Elle est sublime. On ne s'en lasse pas.
11: Non, vraiment, c'est
2: un émerveillement. Ouais. C'est un émerveillement. La start-up de ce soir, on revient à ce qui nous intéresse ce soir. Life Trend, en un mot, Jérôme.
11: Alors, solide, il y a tout pour que ça réussisse.
2: Génial, on adore. Et puis, on va prendre des nouvelles d'un membre de la grande famille de La France bouge. Bonsoir, Céline Bosquet.
12: Bonsoir, Elisabeth.
2: Elle a choisi de produire peu, mais bien. C'est aux vêtements de s'adapter à la femme. Elle travaille sur les précommandes aussi pour éviter la surproduction. Le nom de votre entreprise, Céline, c'est CQFD. Comment ça va, 2 ans après votre passage?
12: Très bien, très bien.
2: Il y a plein de choses à dire.
12: Plein de choses à dire, j'ai hâte de vous raconter tout ça.
2: Bah nous aussi, on a hâte de tout connaître. Allez, La France bouge, c'est parti. Nous sommes ensemble jusqu'à 22h sur Europe 1, mais aussi sur toutes vos plateformes d'écoute.
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0: On envoie des soldes d'été. Alors, comment se prépare un magasin qui a plus de 130 ans d'histoire? Nous sommes loin du temps d'Émile Zola et au bonheur des dames. Aujourd'hui, la mode, la beauté, les vêtements, le luxe, la restauration et le e-commerce se côtoient au même endroit. On va en parler ce soir avec Alexandre Olliot, directeur général adjoint des Galeries Lafayette.
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0: Alors, avant de vous poser les questions sur les soldes, la canicule, etc., les stocks aussi, un petit pitch des Galeries Lafayette, version 2026, Alexandre Olliot, vous êtes prêt?
2: Allez, c'est parti.
0: Allez, on y va, on vous écoute.
2: Alors, un petit pitch des Galeries Lafayette. Alors, je pourrais vous parler, évidemment, comme j'ai eu l'occasion déjà de le faire dans cette émission quand vous m'aviez invité, du groupe. Un groupe familial, 100% familial, 130 ans d'existence, vous l'avez dit, plus de 4 milliards d'euros de chiffre d'affaires. Mais j'ai envie, si vous me le permettez aujourd'hui, de mettre en lumière le pourquoi nous sommes toujours là 130 ans après. Un groupe qui est toujours dans l'innovation, un groupe qui aime prendre des risques, prendre des paris forts depuis de nombreuses années maintenant. Les derniers paris qui ont été menés sur le vaisseau amiral du boulevard Haussmann, par exemple, il y a 3 ans, nous avions décidé d'ouvrir le plus grand espace soulier d'Europe, soulier femme. Et c'est ce qui a été fait et ce qui est un véritable succès. Là, récemment, nous venons d'ouvrir la plus grande beauté de France sur 3 niveaux, plus de 4000 m² dédiés à la beauté, avec là encore un parti pris fort, puisque nous avons dédié l'ensemble du rez-de-chaussée bas au bien-être, à la wellness, avec évidemment tous les produits, toutes les offres du moment, toute la key beauty que vous pouvez retrouver évidemment en magasin, mais aussi beaucoup de services, avec une salle de sport, avec des cabines de soins, bref.
0: C'est un lieu de vie.
2: C'est un vrai lieu de vie, qui vient se mêler à la mode, bien évidemment, qu'on retrouve partout. Mais voilà, c'est ça aussi les Galeries Lafayette, c'est beaucoup d'innovation, beaucoup d'entrepreneuriat, et puis un groupe qui croit beaucoup en commerce et qui croit beaucoup en l'humain, puisque nous venons de lancer très récemment un grand programme de formation pour nos équipes, puisqu'on est persuadé qu'à l'heure de l'IA, l'intelligence humaine fait aussi partie des clés du succès. En tout cas, c'est pour nous un élément de différenciation très fort.
0: Plus d'une minute, on était à combien là, Corinne Reich, qui est la réalisatrice de l'émission? On a 2 minutes. 2 minutes de pitch, mais ça valait la peine, c'est pas grave du tout.
2: Ah bon.
0: Non, mais parce que c'était passionnant, donc on vous a laissé terminer. Plein de choses dans votre pitch, à la fois l'aspect familial, l'innovation, les paris fous, les plus grands espaces de souliers, de beauté, et puis cette formation, vous allez nous parler dans un instant, de l'IA humaine, très intéressant. Question d'actualité, les soldes démarrent mercredi matin. Si la canicule peut être une mauvaise nouvelle pour certains commerçants, les centres commerciaux, les grands magasins, eux, voient leur fréquentation augmenter. Est-ce que c'est le cas aux Galeries Lafayette, Alexandre Lio?
2: Oui, on l'a vu ce week-end. Je pense qu'en effet, promotion cette année va être en lien avec climatisation, puisqu'on s'en est aperçu ce week-end avec le début de la vague de chaleur. On a eu beaucoup de flux, beaucoup de fréquentation.
0: Plus que d'habitude?
2: Oui, plus que d'habitude.
0: Ça veut dire quoi?
2: Plus que d'habitude, ça veut dire qu'on a augmenté sur le boulevard Haussmann. On a une augmentation par rapport à l'année dernière, le même jour, de à peu près 10%, et à peu près la même chose sur le réseau en province.
0: Donc pour vous, la canicule, les fortes chaleurs vous font du bien pour votre chiffre d'affaires?
2: En tout cas, ça crée du trafic en magasin et les gens viennent profiter de nos magasins climatisés.
0: On est à la veille des soldes. Comment ça s'annonce cette année? Parce que toutes les personnes qui sont autour de la table de la France Bouge et qui nous écoutent, je pense qu'elles ne vont pas nier qu'elles ne reçoivent sans arrêt des remises, des promotions, des mails, des commerciaux, des SMS. On en est dans les soldes. Ont-ils une raison d'être d'ailleurs, ces soldes?
2: Alors c'est une question qui se pose depuis 10 ans maintenant,
0: même plus.
2: Chaque année, on repose la question. Alors il est évident que les soldes ont évolué par rapport à, je vais revenir un petit peu en arrière, il y a 15-20 ans bien évidemment, mais ça reste encore un rendez-vous important, un rendez-vous de commerce, un rendez-vous où le flux, le trafic en magasin est plus important, et un rendez-vous où, une période en tout cas pendant laquelle nous faisons un volume d'affaires supérieur à un trend habituel. Donc évidemment, les enjeux sont moindres qu'à une certaine époque, parce que vous l'avez évoqué, beaucoup de promotions, beaucoup de ventes privées.
0: Il y en a sans arrêt.
2: Tout au long de l'année. Alors, pour les Galeries Lafayette, ça fait 3 ans qu'on travaille justement à un vrai plan de réduction de ces promotions, avec une volonté d'en faire moins mais mieux. Donc, on essaie de faire moins de promotions. En revanche, quand on propose à nos clients des offres commerciales, eh bien, on essaie d'être très attractif.
0: Ça veut dire quoi? C'est pas du moins 20%. On va direct sur
2: On va direct sur des niveaux de remise qui sont plus importants, entre 30, 40, voire 50% pour cette année pour les soldes.
0: Donc, vous allez démarrer avec du moins de 50%
2: directement?
0: exactement.
2: Il y aura du moins 50 dans les rayons du magasin.
0: Donc les chiffres sont bons, le climat vous aide. Vous avez beaucoup travaillé pour baisser les remises. Que vous disent les marques? Est-ce que finalement ça ne dénature pas la qualité d'une marque ou l'image même d'une marque quand elles vous vendent leur stock et finalement elles voient que 6 mois après elles sont à moins 50%? Ou est-ce que vous vous alignez, c'est-à-dire que vous voyez sur le site de la marque en question et là vous faites pareil? Comment
2: alors,
0: ça marche?
2: Évidemment, on a beaucoup d'échanges avec les marques. Après, il y a différentes typologies de marques. Il y a des marques qui n'ont pas de remise du tout. Je pense notamment aux marques premium, marques de luxe, bien évidemment.
0: Pourquoi
2: il y a des marques sur lesquelles
0: aussi,
2: ça fait partie de leur business model. Vous avez raison, c'est un sujet, comme je vous l'ai dit, qu'on adresse nous depuis plus de 3 ans. Il y avait une dérive à la promotion permanente. C'est pas bon pour le client, c'est pas bon pour la marque.
0: On a l'impression qu'il faut pas acheter au prix fort.
2: Exactement,
0: surtout.
2: Et donc c'est ce travail qu'on a initié, comme je viens de vous le dire, et aujourd'hui ça porte plutôt ses fruits. Les marques sont plutôt satisfaites de cette réflexion, de réduire les périodes de promotion pour permettre aussi aux clients de comprendre la valeur d'un article, d'un produit. C'est un travail...
0: Qu'est-ce qui fait qu'on va on va afficher des prix à moins 50% dès la première semaine de solde? C'est quoi? C'est parce qu'il n'a pas été vendu? Est-ce que demain on va trouver des vêtements d'été, puisqu'il fait très chaud, des vêtements d'été à moins 50%? Au contraire, eux, on va les garder tranquillement dans les rayons parce qu'on se dit que de toute façon, ça va être vendu.
2: Non, évidemment, c'est la stratégie, c'est de regarder. On regarde les écoulements par typologie de produits depuis maintenant quelques mois, depuis leur installation en rayon. Et les produits qu'on appelle à faible taux d'écoulement, eh bien, on propose une remise allant de 20 à 50%
0: en fonction. Ce seront les premiers soldés.
2: Absolument.
0: Ce sont les premiers soldés.
2: Et évidemment, les matières comme le lin, par exemple, à cette période de l'année, n'est pas promotionné. Ça va de soi, comme le cachemire l'hiver. Voilà, c'est toujours une réflexion, on va dire stratégique, mais en tout cas intéressante à mener pour l'écoulement des produits.
0: Alors, Alexandre Liot, vous êtes le patron des Galeries Lafayette. Vous nous disiez tout à l'heure dans le pitch que vous avez mis en place des changements importants. Je parle notamment sur le grand magasin du boulevard Haussmann, puisque c'est le magasin emblématique. Hein. Il y a plus de 130 ans.
2: Absolument, plus de 130 ans.
0: Plus de 130 ans d'histoire, avec des espaces, espaces souliers, espaces wellness, hein, c'est-à-dire sur le bien-être, sur 3 étages.
2: Tout à fait.
0: Qu'est-ce qui vous a mené à cette transformation? C'est la demande, c'est-à-dire qu'on va dans un magasin non plus pour acheter un vêtement, pour quelque chose d'utile, mais pour y passer un moment. Et au fur et à mesure des déambulations, on va aller dans un étage, se faire un massage, manger...
2: Oui, absolument. La restauration fait partie, vous avez raison, de l'expérience du client. On parle beaucoup de lieu de vie, mais c'est une réalité. Aujourd'hui, en tout cas, c'est mon point de vue, l'acte d'achat n'est que la conséquence de tout l'écosystème, de tout ce qui se passe autour. Aujourd'hui, vous n'avez plus besoin de vous déplacer avec votre téléphone, vous avez tout à portée de main. Donc la question, c'est pourquoi faire l'effort de vous déplacer? Eh bien, vous le faites pour des expériences, pour des exclusivités, pour du service, pour de la relation humaine, bref, pour un ensemble. On a la chance d'avoir sur le boulevard Haussmann un bâtiment exceptionnel, cette coupole rien que le fait de pousser les portes du magasin et de lever la tête, c'est magique. Bon, tout ça, ce sont des sensations très fortes du commerce physique qui, je le répète, n'est pas à opposer avec le digital. Tout ça est une évolution des modes de consommation. Et donc oui, on a investi massivement dans le magasin, dans le vaisseau amiral du boulevard Haussmann. On va continuer à le faire, et sur Haussmann et sur le réseau, puisqu'on a 17 magasins dans les grandes métropoles françaises. Et on a prévu un plan d'investissement assez conséquent de 260 millions d'euros pour les 5 prochaines années, pour continuer de faire évoluer, de moderniser.
0: Au sein même d'Haussmann.
2: Haussmann et le réseau.
0: Et le réseau.
2: Et également le digital, d'ailleurs, dans cette enveloppe que je viens de vous situer.
0: 260 millions d'euros. Quand vous dites le réseau, ça veut dire qu'il y a Haussmann, il y a combien de magasins en province?
2: Il y a 17 magasins intégrés et une trentaine de magasins affiliés. En franchise.
0: Donc tout ça pour que finalement ce qu'on voit sur le boulevard Haussmann, on peut le retrouver aussi en province, des
2: Absolument.
0: Espaces bien-être, des espaces aménagés.
2: C'est l'idée de traduire en effet cette expérience haussmannienne dans les magasins de province. Alors évidemment, une partie de l'expérience, on ne traduira jamais 70 000 m² de surface devant, c'est cette coupole en région, mais néanmoins cette volonté d'avoir une cohérence de marque aussi et d'expérience pour nos clients qui fréquentent la Galerie Lafayette.
0: Jérôme Giacomoni.
3: Oui, c'est très important. C'est la même chose dans le tourisme, dans le loisir, dans les parcs. En fait, on veut faire l'expérience à plusieurs. Finalement, acheter sur Internet, on est tout seul. Mais quand on va ensemble dans un grand magasin et qu'on se retrouve, qu'on vient de Chine, qu'on vient de New York et qu'on va aux Galeries Lafayette, c'est un emblème. Donc c'est effectivement ce que vous disiez, c'est vraiment l'expérience de vivre et de choisir ensemble un achat.
0: Je me tourne vers Céline Bosquet qu'on va découvrir tout à l'heure pour le « Qu'est-ce qu'il est devenu ?» Céline Bosquet, vous avez choisi radicalement l'opposé, il n'y a pas de solde.
4: On est une marque en direct. On n'est pas distribué par le retail multimarque.
0: Et c'est un choix de votre part.
4: Nous ne sommes pas aux Galeries Lafayette, malheureusement.
0: donc c'est malheureusement
2: pas encore.
4: Non, mais parce que moi, quand j'ai créé CQFD, je voulais proposer des vêtements de grande qualité au prix juste. Et c'est vrai que les marges imposées par le retail sont colossales. Donc forcément, la qualité a un prix. Et si je voulais distribuer mes produits aux Galeries Lafayette, il faudrait que j'augmente forcément le prix.
0: Ça veut dire que vous prenez, quand vous achetez des stocks, c'est basé sur du volume, Alexandre Lio, et pour pouvoir prendre une marge, c'est comme la grande distribution avec les fournisseurs, finalement.
2: Il n'y a pas de règle type. Il y a des marques sur lesquelles il y a des niveaux de marge différents. Il y a plusieurs modèles et il y a plusieurs opportunités. On a déjà rentré et travaillé avec des marques sur forme de pop-up ou même de manière plus longue dans le temps, avec des marges différentes. On est assez flexible. Je pense que le monde évolue. Je ne pense plus qu'il y ait un modèle. Il y a des modèles et c'est toute l'agilité dont on doit faire preuve si on veut continuer à être là dans 130 ans.
0: Vous faites les soldes autour de la table à la France Bouge ?
4: Nous, on ne fait pas de soldes chez CQFD Paris, ouais. Parce qu'on propose justement un prix juste toute l'année. Et puis, on ne suit pas les tendances. Mais donc, on fait des intemporels qu'on va pouvoir porter, reporter. Donc on n'est pas sur... Après, on récompense parfois nos clientes fidèles. On leur envoie des petits codes de temps en temps parce qu'on a des clientes très fidèles, justement, qui sont là parce qu'elles aiment le produit. Mais on ne surfe pas sur les tendances. Donc, non, pas de soldes chez nous.
0: Mais et vous, à titre personnel, vous en faites ?
4: Non.
0: Jérôme Giacomini.
3: Oui, ma femme m'emmène toujours faire les soldes.
0: Ma femme, mais vous aussi, j'espère.
3: Mais non, Jérôme. Moi, je suis pas très.
0: Non, bon. Ouais.
4: Et vous, non, puis aujourd'hui, il y a des soldes toute l'année avec des plateformes comme The Bradery, Vente Privée. En fait, finalement, on peut trouver des prix cassés toute l'année.
0: C'est vrai. Et vous, Barbara Maiocchi ?
5: Bah moi, en vrai, j'achète toujours au début de la saison parce que j'ai des coups de cœur, j'achète par coup de cœur.
0: Ah, c'est bien
5: ça. Et donc, au solde, j'ai déjà tout fait et puis il n'y a plus ma taille d'habitude. Donc voilà, j'essaie d'acheter au début.
0: Diana Ngoma a promené le micro Europe 1 dans les rues de Paris. Elle a posé cette question. Faites-vous encore les soldes ? Si oui, quoi ? Écoutez les propos recueillis.
6: Moi, je fais encore les soldes chaque année, mais c'est vrai que je compare quand même un peu plus les prix qu'avant. Moi, ce que je recherche principalement, c'est les manteaux, les jeans, les chaussures, parce que c'est les pièces qui coûtent vraiment le plus cher hors promotion. Surtout, ce que j'essaye de faire, c'est de prévoir mes besoins à l'avance pour éviter les achats impulsifs.
7: Je fais encore les soldes, mais de façon plus occasionnelle qu'avant. Je cherche surtout des vêtements du quotidien, comme des t-shirts, des pulls et des vêtements de sport. Ce qui m'intéresse, c'est de remplacer des pièces usées plutôt que de suivre les tendances. Je prévois généralement un budget d'environ 100 euros. Je compare souvent les offres en ligne et en magasin, mais je préfère acheter moins mais mieux.
8: Honnêtement, je ne fais plus vraiment les soldes. Aujourd'hui, avec le Black Friday, les ventes privées et les promotions qu'on trouve toute l'année, j'attends pas forcément cette période pour acheter des vêtements. Quand j'ai besoin de quelque chose, je regarde les offres disponibles à ce moment-là. Et je trouve même que les soldes peuvent parfois pousser à la consommation parce qu'on est tenté d'acheter des articles simplement parce qu'ils sont moins chers. Du coup, je préfère acheter uniquement quand j'en ai besoin, même si ça reste intéressant pour certaines personnes qui veulent faire de bonnes affaires.
0: Bah, c'est le but quand même de faire en sorte qu'on achète même des produits dont on n'a pas besoin.
4: Voilà, c'est un peu le problème de la solde, c'est qu'on pousse à la consommation.
0: Oui, c'est vrai. Et on est un peu peut-être parti de cette période, en tout cas pour certains. Alexandre Lio, vous n'avez pas l'impression qu'il y a trop de vêtements ? Comment vous faites pour choisir les marques ? Vous qui avez l'habitude, est-ce que vous avez le même nombre de marques chaque année ? Vous en faites sortir, vous en faites rentrer ? Ou vous avez opté pour une stratégie peut-être plus qualitative ? Comment vous faites pour choisir
2: Nous, c'est vrai que le positionnement de la marque Galeries Lafayette est une marque on a vraiment un travail de curation, de sélection des partenaires avec qui on travaille, de l'offre qu'on propose. Donc oui, évidemment, il y a beaucoup d'acteurs de la mode. Nous, on fait déjà un énorme travail de curation et on propose des produits. On est très engagés aussi. On a un label Go for Good qu'on a initié maintenant il y a plus de 10 ans.
0: Mais donc vous regardez les marques que vous faites entrer ?
2: On regarde, on est très attentif à aux partenaires qu'on fait rentrer et on essaie, dans la mesure du possible, d'être en cohérence avec ces valeurs-là. Mais oui, il y a beaucoup d'acteurs. Aujourd'hui, le moins mais mieux que j'évoquais tout à l'heure, c'est quelque chose qu'on s'applique. On a une vraie curation, une vraie sélection de marques. Et à votre question, est-ce que on fait rentrer et sortir des marques ? Oui, c'est le concept du grand magasin. C'est d'avoir un renouvellement de l'offre quand c'est nécessaire, par rapport aux attentes des clients, par rapport aussi à la mode du moment. Et ce, dans l'ensemble des univers, que ce soit la beauté, à la mode homme, la mode femme, la chaussure, bref, dans tous les univers du grand magasin.
0: Et je tiens à préciser, Alexandre Lio, que les Galeries Lafayette ne sont plus du tout affiliées au BHV. C'est important absolument, de le rappeler parce qu'il y a une grande polémique autour du BHV et de l'arrivée de la fameuse plateforme chinoise au sein de BHV. Vous n'avez plus rien à voir avec le BHV.
2: Absolument. Les Galeries Lafayette ont vendu le BHV il y a quelques années maintenant.
0: Il y a deux ans, c'est ça ?
2: Un peu plus de 2 ans, absolument. Et nous n'avons plus de lien avec la marque BHV.
0: Vous restez avec nous autour de la table de La France Bouge. Alexandre Liot, directeur général adjoint des Galeries Lafayette. Si les soldes étaient le symptôme peut-être d'une erreur de choix, mauvais produit, mauvais moment, mauvaise anticipation. On va découvrir une technologie capable de décrypter les tendances en temps réel. C'est un petit peu ça, non, Barbara Maiocchi ?
5: Exactement. Oui, LifeTrend est la première plateforme d'analyse de tendances qui se base sur la data, donc des vrais chiffres.
0: En temps réel. On vous découvre juste après une pause en musique. On va écouter Angel et Justice, What You Want sur Europe 1.

0: Gabrielle Justice, What You Want sur Europe 1.
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3: Je vois, je vois. Vous croyez que tout ça n'a rien à voir avec vous. Vous regardez dans votre placard et vous choisissez, tiens, tenez, ce pauvre vieux pull-over, par exemple, parce que vous voulez signifier aux autres que vous vous prenez trop au sérieux pour vous intéresser aux vêtements que vous devez mettre. Mais ce que vous ignorez, c'est que ce pull n'est pas simplement bleu. Il n'est pas turquoise, il n'est pas lapis. En fait, il est bleu céruléen. Et vous êtes aussi parfaitement inconsciente du fait que, en 2002, Oscar de la Renta a créé une collection de robes bleu céruléen. Et je crois que c'est Yves Saint Laurent, n'est-ce pas, qui a créé les vestes militaires bleu céruléen. Je crois qu'il nous faudrait une veste. Ensuite, le bleu céruléen est vite apparu dans les collections de 8 différents stylistes. Et puis, la tendance a influencé la plupart des grands magasins. Et puis, c'est répandu dans les boutiques bon marché, dans des sinistres endroits où vous avez sans doute repêché le vôtre dans un grand bac de pulls soldés. Bref, ce bleu céruléen représente des millions de dollars et un nombre incalculable d'emplois. Et je trouve assez amusant que vous pensiez avoir fait un choix qui n'a pas été dicté par l'industrie de la mode, alors qu'en fait, vous portez un vêtement qui a été choisi pour vous par les personnes qui se trouvent dans ce bureau, au beau milieu d'un tas de fringues.
0: C'est un extrait du Diable s'habille en Prada. Bienvenue si vous nous rejoignez dans La France bouge. Alex, ça vous fait sourire, hein, autour de la table. Jérôme Giacomoni.
4: Oui, j'adore ce film.
0: Alexandre Liot est l'invité de La France bouge. Il dirige les Galeries Lafayette, le premier grand magasin positionné premium qui réunit sous le même toit les plus grandes marques de mode, du luxe, de beauté et d'art de vivre. Alexandre Liot, quand on regarde votre parcours, on peut se dire que vous êtes l'exemple du tout est possible, puisque vous démarrez aux Galeries Lafayette alors que vous avez 17 ans.
4: C'est vrai, ça me rajeunit pas, mais en effet, oui, c'est vrai. J'ai voulu vous parler tout à l'heure du Bonheur des Dames quand j'étais jeune. C'est un livre que j'ai lu à l'école. Je l'ai lu 3 fois de suite et je me suis projeté et j'ai été boulevard Haussmann avec ma maman à l'époque et j'ai dit je veux travailler dans les grands magasins. Et donc j'ai commencé comme ça il y a 29 ans maintenant et j'ai eu la chance de pouvoir faire ma carrière aux Galeries Lafayette, d'évoluer jusqu'à avoir l'honneur d'être nommé récemment directeur général adjoint. Donc j'ai beaucoup de chance.
0: Mais vous avez fait comment pour voilà, c'est parce que vous étiez au bon endroit au bon moment, il y a eu de la chance.
4: Je pense que c'est un mix de tout, il y a toujours de la chance.
0: Toujours de la chance, on va la chercher.
4: C'est une certitude. Après une grosse part de travail et puis même beaucoup de travail et puis il y a la chance d'avoir un groupe aussi familial qui prend des risques, je l'évoquais tout à l'heure sur le business, mais qu'il prend aussi sur l'humain et qui, à des moments clés de ma carrière, m'a nommé sur des postes à responsabilité. Et voilà, j'ai eu la chance de grandir comme ça. Et puis j'ai rencontré des gens aussi merveilleux qui m'ont accompagné, qui m'ont fait grandir. Bref.
0: Donc ça veut dire que l'ascenseur social, la mobilité interne, ça existe dans les grandes entreprises françaises.
4: En tout cas, j'en suis la preuve. Oui. Je pense que dès lors où vous avez une passion, des convictions, et puis vous êtes travailleurs, je pense que la valeur travail aussi est un élément. Je parlais de chance, mais il faut dire aussi le travail. Et je pense qu'il faut le dire aussi aux jeunes auditeurs et moins jeunes d'ailleurs qui nous écoutent. Il n'y a pas de fatalité d'un côté ou de l'autre. Je pense que il y a une part de chance dans les carrières, mais il y a aussi une part de travail, une part de volonté. Et puis il faut aussi avoir, je pense, des convictions et les partager. On n'a pas toujours raison, mais en tout cas, je pense que les entreprises cherchent aussi des gens qui ont des croyances, qui ont des visions. Et j'ai beaucoup de chance de pouvoir évoluer dans ce groupe depuis maintenant 29 ans. Je fêterai mes 30 ans l'année prochaine, 47 ans, 30 ans de carrière aux Galeries Lafayette. Écoutez, j'en suis très heureux.
0: Pourtant, la jeune génération, elle ne tient plus à rester 30 ans dans la même entreprise. Comment vous les percevez ?
4: Je pense que le monde du grand magasin est un peu particulier, puisqu'en fait, en 30 ans, moi, j'ai eu plusieurs vies.
0: Ouais, déjà,
4: j'ai déménagé
0: métiers.
4: 12 fois, j'ai eu plein de métiers. J'ai vécu à Berlin, à Marseille, à Nice, à Strasbourg, bref. Beaucoup de mouvements, et puis il y a différents métiers dans le grand magasin. Donc je pense que c'est encore un des secteurs d'activité où on peut proposer une carrière avec différentes vies au sein de l'entreprise.
0: Mais vous rencontrez des petits Alexandre Liot là, quand vous recrutez ? Qu'est-ce que vous regardez aujourd'hui quand vous recrutez Alexandre Liot ?
4: Je regarde la volonté de la personne, l'envie. Je regarde pas que le niveau d'études, évidemment, c'est un élément qu'on regarde, mais je regarde les gens qui ont envie de quelque chose.
0: Vous avez 17 ans, donc vous avez fait des...
4: Moi, j'ai fait de l'alternance. J'ai fait une alternance. Je me suis arrêté un bac pro commerce. Ensuite, j'ai fait un BTS par le CNED que j'ai pas terminé. Et ensuite, j'ai grandi comme ça. Je me suis auto-accompagné et j'ai eu la chance d'avoir, je l'ai dit tout à l'heure, des gens aussi, notamment sur la partie gestion. J'ai fait des rencontres exceptionnelles. Un directeur financier qui m'a appris à ce qu'était un PNL et aujourd'hui je pense avoir sur cette dimension-là peut-être une expertise que je n'aurais pas eue si j'avais été sur un autre chemin. Je ne sais pas si c'est bien, pas bien, mais en tout cas, je pense que faire ce qu'on aime, faire ce qu'on a envie de faire, je pense que c'est essentiel.
0: Les tendances de mode pourraient-elles marcher, fonctionner comme les cours de bourse ? Oui, si l'on en croit notre invité à venir qui utilise l'intelligence artificielle pour anticiper les futurs succès de la mode.
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0: Avec vous, Barbara Maiocchi, vous, la mode, le textile, ça fait partie de votre vie, ça fait partie de vous.
5: Ah oui, hein, je suis tombée dans la mode toute petite parce que mes parents travaillaient dans le textile. Et donc j'ai évolué dans la beauté de la mode, ses couleurs et ses matières depuis toujours.
0: Vous êtes née en Italie, vous étudiez à Milan et à l'âge de 25 ans, vous avez créé déjà votre propre marque de mode.
5: Ah oui, un vrai créatif a toujours envie de pouvoir s'exprimer.
0: Donc vous vous exprimez, mais vous lancez déjà, c'était il y a quand même plus de 20 ans, le premier concept qu'on appelle aujourd'hui les pop-up, les magasins éphémères. Vous en lancez un il y a 20 ans déjà, en Italie.
5: Exactement.
0: Racontez-nous.
5: Oui, c'était une idée quand on est jeune et on est sur ses fonds propres. On n'a pas de financement. C'était pas à l'époque de la start-up comme aujourd'hui. Donc, on devait un peu se débrouiller. Et c'est vrai que j'avais une collection. Moi, je voulais la vendre. Et donc, j'avais quelques magasins dans lesquels je vendais. Et je me suis dit que j'aurais pu, dans un certain sens, implanter ma collection dans différents espaces et en faire un événement. Et donc, ça m'a permis de faire bien connaître ma marque. Et j'ai eu aussi un prix de la Sdabocconi, qui est un peu l'HEC, on va dire, italien, pour être la première entreprise à avoir inventé les pop-up stores qui aujourd'hui sont bien connus par tout le monde.
0: Et après, vous accompagnez les marques de mode en tant que patronne du style. Et très vite, vous faites un constat. Il y a pas mal de données, mais beaucoup de décisions se font via l'intuition. Donc, il y a un truc qui ne va pas. C'est ça, en fait, que vous faites comme constat. Si vous pouvez nous rentrer un peu plus dans le détail, qu'on comprenne bien. Parce que c'est de là qu'émane que part votre entreprise.
5: Oui, en effet, dans ma carrière, parce que moi aussi, ça fait plus de 20 ans que je travaille dans la mode, je me suis rendu compte que passer d'une petite marque après à des grands players ou on parlait vraiment de beaucoup de quantités, de chiffres d'affaires, etc., et d'objectifs, on se rend vite compte qu'il faut prendre plein de décisions qui sont cruciales. Et quand on est au style ou à la direction produit, on prend beaucoup de décisions sur le talent, bien sûr, mais beaucoup aussi sur l'intuition. Ouais. Et malheureusement, mea culpa, de produits, j'en ai fait beaucoup. Et je me suis toujours dit, mais comment je peux, aujourd'hui, dans un monde qui a complètement évolué, beaucoup plus vite, beaucoup plus digital, beaucoup plus global, mes yeux, mes mains, ma tête, c'est plus suffisant pour analyser cette quantité de données dans quand même pour des marques qui sont worldwide, etc. Et donc c'est là que je me suis rendu compte qu'on manquait des bonnes infos au bon moment pour pouvoir prendre ces bonnes décisions. Et donc c'est vrai que devant moi j'avais mon ordinateur et je me disais mais aujourd'hui tout est là-dedans, comment je peux faire pour extraire cette information et l'analyser rapidement pour prendre de meilleures décisions.
0: Et c'est comme ça que vous avez décidé de lancer Life Trend. Ça a été créé en 2020, mais après 2 ans et demi quand même de R&D. Je vous laisse pitcher, puis ensuite on va tous vous poser des questions. Vous êtes prête?
5: Oui.
0: Allez Barbara, c'est à vous.
5: Life Trend est la première solution d'analyse de tendances et de marché pour la mode. On analyse la data grâce à l'intelligence artificielle pour aider les marques à créer, acheter et vendre de meilleurs produits. Donc nous, notre but, c'est vraiment aider les marques à identifier les futurs best-sellers. Quand on parle de tendance, des fois, bien sûr, on pense que à la partie esthétique, mais globalement, le but de tout le monde, c'est avoir le meilleur produit au bon moment et au bon prix. Et donc, c'est ça qu'on essaye de faire avec Life Trend en analysant la data.
0: Merci, très court pitch, mais c'est très clair, Barbara Maiocchi, présidente et fondatrice de Life Trend. Je me tourne vers Jérôme Giacomoni. Jérôme, vous avez compris ce que c'était ?
6: Ah oui, je trouve ça très...
0: Vous, l'ingénieur, je m'adresse à l'ingénieur, Jérôme.
6: Oui, c'est ça, en fait, on objective quelque chose qu'on pense être subjectif. Et finalement, il y a un aspect objectif, puisque tout le monde va un peu vers les mêmes tendances. Et finalement, ce que fait Barbara, sans doute, c'est d'arriver à les prévoir à l'avance, puisqu'elle voit ce qui va se passer en regardant les tendances générales. Donc, moi, je trouve que c'est un magnifique projet.
0: Concrètement, ça donne quoi par rapport à des vêtements, une collection, par rapport à un grand magasin qui doit... c'est quoi l'idée? Vous les aidez comment?
5: Alors, globalement, on va analyser les sources les plus influentes du web, comme on faisait traditionnellement à la Manon. Donc globalement, les défilés, ce qui se passe dans l'e-commerce, les réseaux sociaux, aujourd'hui bien sûr la bible de la mode. Et on a la chance aussi, grâce à un partenariat avec Google, de voir ce que cherchent les personnes en ligne. Donc on peut analyser ce qui se passe sur le marché, en même temps ce qui est inspirationnel, les réseaux sociaux, mais aussi ce qui vient des consommateurs. Donc pas seulement ce qu'ils voient, mais aussi ce qu'ils cherchent, parce qu'il y a une grande différence avec tout ça. Et ce que proposent bien sûr les marques et les bigs, parce qu'ils anticipent les tendances. Tout ça, on peut le faire de façon très factuelle et très chiffrée. Mm-hmm. Et donc, moi, je me suis trouvée plein de fois au comité de direction où tout le monde avait des chiffres, et moi, directrice du style, eh ben, c'est la seule qui n'en avait pas. D'accord. Donc, pourquoi tu fais rouge? Pourquoi tu as fait cette robe? Ben, aujourd'hui, j'ai des vrais chiffres. Je peux dire, le rouge, il est en croissance de tant pour cent sur le marché, il est vendu tant sur ce pays. En Chine, ils cherchent ce type de couleurs. Donc, si on doit faire des collections, on peut mieux cibler les produits, les longueurs, les couleurs, les prints par rapport à ces données.
0: Toute cette phase de recherche, tout ce qui se passe en amont, vous pouvez le modéliser pour pouvoir faire des propositions concrètes à des marques, c'est ça?
5: Exactement. Et ça, il y a un côté technologique, on va dire l'intelligence artificielle et la data. Mais bien sûr, pour donner du sens à toutes ces données, il faut de l'expertise. Et l'expertise, elle est humaine. Comme disait tout à l'heure Alexandre, c'est deux choses qui doivent forcément travailler ensemble.
0: Vous connaissiez Alexandre Liot?
4: Pas du tout, pour être très honnête. Et je trouve ça extrêmement intéressant. Et je pense que c'est vraiment toute la puissance de l'IA qui est en train de se développer. C'est comment réussir à ne pas opposer créativité et en même temps pouvoir l'objectiver avec de la data, avec des chiffres. Je trouve ça assez, assez formidable. Et honnêtement, et j'ai aucun doute que ça fonctionne, ça va intéresser beaucoup de gens. Moi, le premier, c'est vrai qu'on se pose tous la question de se dire...
0: Parce que vous, c'est toujours au feeling, à l'intuition?
4: Bah, il y a une feeling, il y a un minimum de d'analyse de data, mais je pense qu'on va pas assez loin. Et aujourd'hui, on a les outils qui nous permettent de le faire intelligemment. Je pense qu'il faut, c'est une question d'équilibre, c'est comme pour tout. Je pense qu'il faut garder de la créativité, il faut garder de l'intuition.
0: Parce que mais... si on n'utilise que l'IA, spontanéité va être moins présente.
4: C'est une question de curseur.
0: Aussi.
4: Je pense que c'est une question de curseur. Et à l'inverse, on l'évoquait tout à l'heure, il y a beaucoup d'achats, il y a beaucoup de promotions, il y a beaucoup de marchandises, beaucoup de vêtements qui ne sont pas portés ou quasiment pas vendus. Donc je pense que c'est un équilibre à avoir. Et si des outils peuvent nous permettre d'acheter moins, mais mieux, mieux et correspondre aux attentes et besoins des clients, c'est assez formidable.
0: Tout le monde serait gagnant. Alors, c'est quoi aujourd'hui le live trend Barbara Maiocchi? Alors, on recherche quoi? C'est quelle couleur? C'est quoi? Et qu'est-ce qui marche le mieux? Ça, c'est pour les mois qui viennent, puisque vous avez un temps d'avance.
5: Oui. Aujourd'hui, live trend, déjà, c'est une plateforme digitale. Donc, quand on cherche des tendances, on va sur cette plateforme et on peut rechercher quelles sont les tendances du moment, parce qu'on analyse bien sûr le présent.
0: Pour l'hiver prochain, par exemple, c'est quoi vos tendances que vous avez? Puisque vous êtes un grand cahier de tendances en temps réel, finalement.
5: Oui, puis nous, on est déjà, on va dire, sur l'été 28. Voilà. Donc, globalement, je vais vous dire un petit tips. Globalement, après une grande, on va dire, tendance de minimalisme, de couleurs, on va dire, naturelles et sobres, on voit qu'il y a vraiment l'envie de revenir à la couleur. Donc là, on voit vraiment dans nos datas et dans nos tendances, comme toutes ces couleurs sont en train d'augmenter. Donc c'est vraiment les signes faibles, on va dire, qu'on analyse pour les prochaines saisons et pour l'année prochaine.
0: Céline Bosquet, ça vous fait sourire? Peut-être
7: non,
0: un SQFD qui
7: moi,
0: est
7: très
0: dans les
7: très
0: noir, blanc, beige.
7: Oui, moi je suis dans les tons neutres.
0: Très
7: c'est vrai,
0: très intemporel.
7: On est dans des intemporels, donc on a la chemise parfaite, on va chercher la chemise blanche. Voilà, effectivement, le costume classique, parfaitement coupé, on est sur des costumes bleu marine, etc. Moi, ce qui me gêne, c'est un peu la course à la tendance, parce que c'est très bien pour le business, j'entends, c'est une super solution, etc. Mais au niveau de la production des vêtements, de la surproduction, il y a entre 80 et 150 milliards de vêtements qui sont produits chaque année dans le monde. 40% des vêtements produits ne seront jamais vendus. En fait, c'est l'équivalent d'un camion poubelle de vêtements qui est jeté ou brûlé chaque seconde.
0: C'est énorme.
7: C'est énorme. Donc, on va où? Qu'est-ce qu'on va laisser aux générations futures? On ne s'en rend pas compte, parce qu'aujourd'hui, on parle de la canicule, etc. Mais tout ça, c'est la mode, c'est un vrai sujet. Il faut commencer à penser à ça. Ce n'est pas possible. On ne peut pas vivre comme si de rien n'était.
0: Si on
7: ne peut pas produire autant.
0: Mais
7: ce n'est pas possible.
0: Si on vous écoute,
7: j'espère que votre solution aidera les marques à produire moins.
5: Mais oui, parce que le but, c'est pas de suivre la tendance.
7: Mais comme avec les réseaux sociaux, il y a cet effet de mode, etc., que tout le monde essaie de suivre, c'est pour ça que l'ultra fast fashion et la fast fashion cartonnent, parce qu'on veut suivre les tendances, pas forcément pour des raisons financières, même si effectivement c'est compliqué aujourd'hui et que tout le monde ne peut pas se permettre d'acheter des vêtements hors de prix. Mais c'est aussi pour ça que moi j'ai créé CQFD Paris, c'est pour en fait proposer une alternative. On va proposer des produits de grande qualité à un prix juste. Parce qu'il ne faut pas se mentir, la qualité, ça a un prix. Et quand vous allez acheter des vêtements qui coûtent peu cher, vous n'aurez pas la qualité attendue et vous ne pourrez pas porter vos vêtements très longtemps. Ils finiront dans une décharge brûlée.
0: Oui, mais si on vous écoute, Céline Bosquet, il n'y a plus de Gary Lafayette, il n'y a plus de tendance, il n'y a plus rien. Si on est aussi.
7: Si, mais il faut que les marques soient responsables, produisent. Non, le problème, ce ne sont pas les Gary Lafayette.
0: Non, non, pas le Gary, ce que proposent toutes ces marques, tous ces vêtements, oui, non, mais cette profusion. On ne sait plus où donner de la tête quand on va dans des bons magasins.
7: Oui, parce qu'ils surfent sur la tendance. Ils surfent sur la tendance et les réseaux sociaux alimentent ça, évidemment. On veut avoir ce que porte cette influenceuse et puis deux semaines plus tard, elle porte autre chose, donc on va acheter...
0: Oui, il n'y a pas d'influenceuse d'ailleurs.
7: Non, on en fait très peu. Non, c'est surtout des influenceuses qui découvrent la marque, qui aiment la marque et qui nous demandent effectivement de mettre les produits en avant. Alors là, dans ces cas-là, on fait du gifting, mais non, on ne rémunère pas les influenceuses pour porter nos produits, déjà parce que ça a un coût colossal.
0: Bien sûr.
7: À 3000 euros le poste, enfin, je veux dire, si on fait plusieurs collaborations...
0: Alexandre Liot, patron des Galeries Lafayette.
4: Je trouve ça très intéressant, mais je pense que vous avez raison dans votre approche. Et d'ailleurs, nous, dans l'offre qu'on propose, on a continué à premiumiser notre offre ces dernières années pour aussi répondre à cette question. Le moins mais mieux, que je répète régulièrement, peut-être une offre un peu moindre, mais avec des produits de meilleure qualité, qui ont en effet un prix d'achat qui est un peu plus coûteux peut-être que d'autres marques, mais ou d'autres distributeurs, mais avec une qualité du produit et une durée de vie plus importante. Après, vous l'avez dit aussi et justifié, il faut faire attention dans ces propos, puisqu'il y a des gens malheureusement qui ne peuvent pas se permettre, il y en a qui courent après la mode, la tendance, mais il y en a aussi pour lesquels c'est une question de pouvoir d'achat, de ne pas pouvoir acheter un produit de première main à un prix peut-être
7: mais
4: un peu plus élevé.
7: Aujourd'hui, il y a la seconde main. On peut trouver des alternatives à la fast fashion.
0: Et vous êtes là-dedans, monsieur Gary Lafayette.
4: On avait ouvert il y a 5 ans plus de 500 mètres carrés dédiés à la seconde main au cœur du grand magasin Boulevard Haussmann pour justement aussi pouvoir répondre, bien sûr, toujours.
7: Et on s'est rendu compte d'ailleurs que les clientes de l'ultra fast fashion,
0: Céline Bosquet,
7: sont pas forcément des petites jeunes qui n'ont pas beaucoup d'argent. Hein. Ce sont des femmes de 30, 40 ans qui ont surtout envie de suivre les tendances et qui n'ont pas les moyens, effectivement, de les suivre. Parce que personne ne peut s'acheter des nouveaux vêtements de belle qualité et qui ont un certain prix tous les jours.
0: Bien sûr. Alors, Life Trend, Barbara Maiocchi, vous connaissez une forte croissance, donc ça veut dire qu'il y a une demande. Je crois que vous êtes à plus 87% l'année dernière, c'est ça ?
8: Exactement.
0: C'est énorme. Donc, vous devenez rentable ?
8: Ben, presque.
0: Bravo.
8: Encore un petit peu.
0: Qui sont vos clients ?
8: Ben aujourd'hui, on travaille beaucoup avec les marques et les retailers. Mm-hmm. La solution, elle est vendue à l'international. Donc, nos marchés principaux, on va dire, bien sûr, Italie et France, mes marchés de prédilection. Mais on a lancé l'Amérique en janvier, qui marche très bien. Et on a une solution qui est aussi personnalisée par rapport aux clients, à l'ADN de marque. Et donc, on fait vraiment un grand stretching des marques, on va dire, plutôt premium jusqu'à des marques plutôt mass market.
0: Jérôme Giacomoni, votre regard, vous disiez tout à l'heure, c'est une entreprise solide.
6: Oui, parce que Barbara a déjà une très grande expérience dans le domaine de la mode. Elle a déjà fait une première réussite quand elle avait 25 ans avec le pop-up. Elle connaît bien le métier de la mode, le métier des tendances. Vous avez travaillé dans un cabinet de tendance, donc vous avez appris. Et en plus, vous amenez la touche IA, enfin plutôt la brique IA, parce qu'elle est très importante. Donc elle a pour un entrepreneur beaucoup d'atouts, c'est-à-dire qu'à la fois elle connaît le métier, elle a l'expérience, mais elle sent les tendances et elle sait, elle voit ce qui va se passer après. Et c'est ça où on peut réussir, c'est quand on voit ce qui va se passer après, qu'on a un peu d'avance sur les autres et qu'on arrive à améliorer la machine globale.
0: Une levée de fonds est en cours ?
8: Pas encore, mais ce sera pour 2027.
0: Jérôme ?
6: Je pense qu'il n'y aura pas de problème, enfin, vu votre expérience.
0: Il n'y aura pas de problème. Bon, allez, vous restez avec nous, on a encore plein de questions à vous poser, on va faire une pause. On va suivre le quiz avec vous, Alexandre Liot. Il y a un petit quiz maintenant dans la France Bouge.
4: D'accord.
0: Très sympathique, vous répondez, vous allez voir, ça va très bien se passer. Et CQFD, c'est le nom de la marque de Céline Bosquet. On va prendre des nouvelles, parce que Céline était venue il y a 2 ans, et je crois qu'elle est en belle croissance aussi, cette entreprise. Ce qui veut dire qu'elle grandit, et on va peut-être vers ce que vous disiez à l'instant, vers peut-être du moins, mais de meilleure qualité, qui dure et de manière intemporelle.
7: Changer un peu nos modes de consommation.
0: Ouais, c'est votre, ça fait partie de vos combats. Allez, une petite pause. On va écouter tout de suite Michael Field, Two Friends sur Europe 1.

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0: Avec Alexandre Lillot, directeur général adjoint des Galeries Lafayette, bienvenue dans La France Bouge. Avec Barbara Maiocchi, présidente et fondatrice de Live Trend. Avec Jérôme Giacomini, le coach de ce soir de La France Bouge, président du groupe Aérophile. Et Céline Bosquet, avec qui on va échanger dans un instant, fondatrice de CQFD. On parle des vêtements, on parle parce que nous sommes à la veille du coup d'envoi des soldes d'été. Et Barbara Maiocchi, vous nous disiez tout à l'heure, avant la pause en musique, vous avez créé cette entreprise Live Trend, qui a 6 ans, qui permet finalement, de mieux réguler les stocks, d'avoir moins d'invendus et donc de mieux gérer les soldes aussi. Puisque l'impact sur les marques, c'est quoi? C'est une intelligence artificielle qui permet de gérer les stocks en temps réel un peu?
3: Mais en vrai, c'est de mieux planifier et mieux anticiper. Donc nous, notre dada, c'est arriver à identifier les futurs best-sellers. Donc avec nos clients, on voit qu'ils ont vraiment une augmentation du taux de best-sellers entre 15 et 24%.
0: Donc on sait ce qui va marcher avec vous?
3: On sait ce qui va marcher, avec un degré de pertinence de 93%.
0: Énorme, c'est colossal ça.
3: On augmente aussi la marge, parce que bien sûr, si on a le bon produit au bon moment et au bon prix, parce qu'on fait aussi toute l'analyse de prix, hein, qui est quand même importante, eh ben, on arrive aussi à gagner en point de marge. Et donc à la fin, on a moins de stock aussi à écouler, etc. On sait que sur certaines marques aussi, on nous demande, on doit réduire les nombres de références en collection, parce qu'on en fait trop, on en fait trop.
0: Donc on a vu que... leur dites, par exemple, vous dites, voilà, moi, il faut arrêter, faut réduire de moitié, ça vous est déjà arrivé?
3: Moitié, non, parce qu'ils n'arrivent pas à prendre cette décision encore aujourd'hui. On a réussi entre 12 et 15% à réduire les collections.
0: C'est une bosse qui, s'ils pouvaient réduire de moitié.
3: Oui, parce que c'est vraiment difficile de prendre ces décisions, de prendre ces paris. Il faut, je pense, petit à petit faire confiance à l'outil, à notre personnalisation pour vraiment arriver jusqu'au bout. Et puis surtout un gain de temps, hein, parce que les équipes, elles passent leur temps à chercher l'info partout, les réseaux sociaux, et ça prend beaucoup de temps. Quand en vrai, leur vrai talent, la valeur ajoutée dans l'entreprise, c'est de savoir le créer, le produit, le mettre en boutique, le mettre en valeur, le vendre, l'acheter. Et aujourd'hui, ben, malheureusement, on perd beaucoup de temps à faire autre chose, hein, qui est la recherche de cette data et d'informations qu'on n'a pas.
0: Ça plaît beaucoup Alexandre Lillot aussi, le directeur général adjoint des Galeries Lafayette. Je suis sûre que vous allez vous voir après l'émission.
4: Écoutez, je pense que oui, pour être honnête. Je trouve que c'est très intéressant. Et puis, comme vous l'avez dit, il y a une expertise derrière. C'est-à-dire qu'il y a eu du vécu. Et donc, vous mixez l'expérience professionnelle avec, justement, la mise en œuvre de ces nouveaux outils. Je trouve ça très, très intéressant.
0: Parce que finalement, s'il y avait moins de soldes, tout le monde serait gagnant.
4: Bien sûr.
0: Moins de stock. C'est-à-dire que les soldes, ça durerait une semaine et encore, et puis voilà.
3: Mais surtout, moins d'invendus.
0: Et moins d'invendus, comme le disait Céline, exactement. Ouais. Allez, vous restez avec nous, c'est le moment du quiz de la France Bouge. Alexandre Lillot, vous êtes plutôt achat coup de cœur ou achat mûrement réfléchi?
4: Mûrement réfléchi.
0: Vous aimez faire du shopping ou vous regardez les magasins avec un œil seulement professionnel?
4: Malheureusement, de la part de mon épouse, seulement professionnel.
0: Le rayon dans lequel vous pourriez passer le plus de temps?
4: La tech.
0: Ah, c'est pas Galeries Lafayette, ça.
4: Non, mais ça n'empêche pas de s'évader.
0: Le plus bel achat que vous ayez réalisé personnellement?
4: Une belle montre.
0: Le produit que vous n'achèteriez jamais sans le voir en magasin?
4: Beaucoup. Beaucoup de produits. J'avoue que je suis encore très client du physique. J'aime bien voir, toucher, sentir. J'aime donc l'expérience.
0: La part du numérique, elle est plus faible aujourd'hui encore qu'à Galeries Lafayette par rapport à l'achat physique.
4: Oui, tout à fait.
0: Donc on est sur l'expérience. On est à combien sur le numérique?
4: On est à environ 12% de chiffre d'affaires digital, ce qui est correct, mais encore faible par rapport à d'autres business models. On continue à progresser sur le sujet, mais...
0: Mais c'est pas le but, j'ai l'impression.

0: grande famille, Céline Bosquet, elle a choisi le temps long, le développement artisanal.
1: La France bouge. Que sont-ils devenus ?
0: Céline, vous étiez venue il y a 2 ans nous présenter votre marque CQFD. Vous, c'est un changement de vie aussi, hein, puisqu'avant, vous étiez derrière le micro, vous présentiez les infos, notamment.
2: Oui, journaliste.
0: Hein, vous étiez journaliste, vous avez décidé de changer de vie.
2: Oui, j'ai décidé de me lancer dans l'entrepreneuriat parce que j'avais envie de faire quelque chose, de donner du sens aussi à mes actions et de plus seulement les commenter, mais d'agir.
0: Et c'est ce que vous faites, vous agissez avec CQFD, une entreprise qui propose des vêtements pour femmes, mais voilà, dans des petites quantités, basées sur les précommandes.
2: Précommandes, petites séries, on fait de moins en moins de précommandes parce que c'est compliqué. C'est vrai que les femmes n'ont pas forcément envie d'attendre pour porter leur chemise, on est encore beaucoup dans l'achat instantané, donc les précommandes c'est compliqué, mais du coup on est parti sur des petites séries, donc on produit peu, mais assez régulièrement.
0: Peu, mais assez régulièrement. Aujourd'hui, vous avez une croissance, vous le disiez tout à l'heure, assez régulière.
2: Oui, de 10% combien à peu près, ouais, chaque année, 10-20%, même parfois, ça dépend. Il y a eu des années meilleures que d'autres, mais oui, on continue de grandir et c'est ça qui est important. Je pense que le plus puissant des leviers marketing, c'est le bouche à oreille. Alors, c'est plus long, mais en tout cas, ça crée une marque solide et ancrée dans l'univers, le paysage du luxe. En tout cas, nous, on propose des produits quand même de très belle qualité. Donc, il faut du temps pour s'inscrire dans ce paysage-là. Et c'est sûrement pas en accent notre communication sur la tendance et sur les effets de mode qu'on va réussir à s'installer dans ce paysage-là.
0: Donc, ça veut dire que ce sont des vestes bien coupées, la chemise blanche dont vous parliez tout à l'heure.
2: Ça veut dire qu'effectivement, on fait 3 patronages par modèle. On propose toutes les tailles, du 34 au 56. Donc, vraiment, toutes les femmes, toutes les morphologies, en tout cas, sont représentées. Et c'est vrai que quand je reçois les clientes au showroom et qu'on échange et qu'elles essaient les vêtements, moi, j'ai l'habitude de dire qu'il n'y a pas de femmes mal foutues, il n'y a que des vêtements mal coupés. Quand les vêtements sont travaillés et bien coupés, toutes les femmes sont mises en valeur.
0: Joli slogan.
2: Non, mais c'est vrai. C'est vrai.
0: Vous avez des nouveaux produits en préparation ?
2: Oui, alors là, on essaie de se diversifier un peu. On va partir sur l'accessoire. Donc, je travaille là pour créer des ceintures avec un cuir de très belle qualité. Les ceintures seront confectionnées en Italie parce qu'ils sont très forts là-bas. Et puis, je suis en train de développer également le sac.
0: Le sac CQFD.
2: Donc, j'espère que ce sera le futur hit bag. Je vais m'enseigner du coup.
0: Du côté de Life Trend.
2: De Barbara.
0: Tu peux t'envoyer le rapport.
2: Voilà.
0: Je suis
2: sur la bonne piste. Ouais. Mais donc oui, c'est proposer des très belles pièces, de très belles qualités qui vont durer dans le temps, qu'on va pouvoir transmettre et qui seront agréables à porter au quotidien. Moi, quand je reçois les clientes au showroom, c'est vrai qu'on ne peut pas tout acheter. Donc elles viennent, elles ont vu le pantalon, la veste, la chemise, elles se disent, ah tiens, c'est magnifique. Mais elles ne peuvent pas forcément s'offrir les 3 pièces. Et du coup, on va parler ensemble. On va dire, bon, alors qu'est-ce que vous avez déjà dans vos garde-robes? Qu'est-ce que vous mettez au quotidien? Qu'est-ce que vous aimez porter?
0: Mais là, elles vous répondent toujours, j'ai besoin de rien, non?
2: Elles vont me dire, c'est vrai que j'ai pas un pantalon bien coupé, classique, donc je vais partir sur le pantalon. Ou alors, oui, j'ai plusieurs chemises, mais elles sont de mauvaise qualité. Et du coup, je préférerais investir dans une belle chemise de belle qualité qui va durer longtemps. Donc, on essaie d'acheter intelligemment.
0: Vous êtes rentable aujourd'hui, Céline ?
2: On est à l'équilibre.
0: Équilibre.
2: Donc,
0: c'est bien.
2: Donc, c'est plutôt pas mal dans le
0: contexte. En combien d'années d'existence hein ?
2: En 3 ans et demi
0: d'existence dans le textile, moi je trouve ça très fort. Jérôme, Alexandre?
3: Oui, c'est très fort, c'est un métier très compétitif et d'arriver à bien maîtriser les coûts, maîtriser les achats et puis d'avoir son chiffre d'affaires, bravo.
0: Combien vous êtes
2: On est 3, on est 3. Toujours 3. Bon après on a des freelances, hein. On a des modélistes,
0: bien sûr.
2: On a des personnes.
0: Mais vous avez un œil sur tout, hein, Céline.
2: Oui. Oui,
0: c'est important.
2: Je m'occupe de tout.
0: Alexandre Lio, directeur général adjoint des Galeries Lafayette. Votre regard sur... Vous connaissiez CQFD ?
4: Non plus.
0: Et ben voilà.
4: Non. Et honnêtement, déjà moi je suis de base très impressionné toujours par les personnes qui entreprennent. Je trouve ça vraiment formidable. Et puis on a discuté 2 minutes avant l'émission. Voilà, il y a un vrai positionnement, une stratégie très claire. Et ça, je pense que c'est aussi la clé du succès. On sent qu'il y a des vraies valeurs, des vraies convictions, et c'est sans doute en lien avec les performances. Et au bout de 3 ans, être à l'équilibre, c'est quand même une sacrée perf,
0: hein.
4: Surtout par les temps qui courent, donc je ne peux que, si je peux me permettre, vous féliciter.
2: Ben merci,
0: vous misez sur la patience, Céline.
2: Oui, la patience.

0: l'expérience, la fidélité de mes clientes qui sont ravies des produits et qui, vous savez, nous, on a quand même 5 sur 5. On a que des très bonnes notes et ça, dans les avis clientes, et ça, j'en suis très fière. Et surtout qu'on ne modère rien, hein, on ne change rien, on n'efface pas des avis en loose day. Donc, non, on est plutôt fiers de ça. Donc, la fidélité, le bouche à oreille, je vous disais, puissant levier marketing. Nous, on fait très peu de Google Ads, de sponsor Meta, etc. parce que c'est aussi beaucoup d'argent. Et on préfère mettre l'argent dans le produit. Et
1: Ça va contre-courant de tout ce que l'on observe
0: aujourd'hui. Parce que c'est difficile le temps long.
1: Mais ouais, aujourd'hui, tout le monde veut réussir
0: très vite. Alors, il faut monter une boîte et puis un an après, il faut lever 150 millions d'euros et puis devenir Cézanne. Bah, malheureusement, c'est pas comme ça que ça marche. Il faut du temps pour construire une marque. Il faut surtout une marque de qualité. Je vous le disais, le paysage du luxe, c'est compliqué. Nous, on n'a pas 100 ans, on n'est pas Céline, on n'est pas des marques comme ça qui ont été créées il y a une centaine d'années. Donc, il faut que la cliente ait confiance, apprenne à connaître le produit et voilà.
1: Alexandre Liot, vous nous disiez tout à l'heure, je vais y revenir avant que nous quittions parce qu'il est déjà très tard, vous parliez de l'intelligence artificielle humaine. C'est-à-dire que vous allez placer vos formations, vos recrutements à partir de cet outil-là ?
2: Non, ce que je disais tout à l'heure, c'est qu'on parle beaucoup d'intelligence artificielle, qui est très importante et qui est de toute façon une évolution normale et qu'on devra travailler si on veut continuer à être compétitif. Mais je disais qu'en réalité, nous, on travaillait beaucoup aussi sur l'intelligence humaine. Et qu'en fait, on parle beaucoup aujourd'hui dans les médias, dans tout d'ailleurs, même dans les arbitrages d'investissement, on met beaucoup d'argent sur l'IA, ce qu'on fait aux Galeries Lafayette. Mais on a aussi pris le parti pris de mettre aussi et de réinvestir sur l'IH, sur nos collaboratrices, nos collaborateurs, puisqu'on est persuadé que ce métier de service, ce métier de conseil, ce métier de lien est une vraie différenciation. Aujourd'hui, il n'y a plus aucun commerce, hormis le grand magasin comme le nôtre, où vous avez autant de conseillères, de conseillers disponibles pour vous. Et nous, on pense que c'est en tout cas un élément essentiel et différenciant et une vraie valeur ajoutée pour nos visiteurs.
1: Et regardez ce que nous dit aussi Céline Bosquet, hein, le showroom.
0: Est une étape très importante.
1: Donc on parle d'IA et c'est ô combien essentiel, puisque vous allez les aider, Barbara Maiocchi, avec LifeTrend. Mais là, ce que je vois, c'est qu'on est dans le conseil, dans l'humain.
0: Ah oui, bien sûr, ça change
1: dans
0: tout.
1: Dans le sur-mesure,
0: ça change
1: quasiment.
0: Tout. Vraiment, les clientes qui viennent au showroom, elles ont besoin de recevoir des conseils, elles ont besoin qu'on leur parle des matières, de voir les matières, d'essayer le vêtement, de le toucher, de le sentir. C'est vrai que c'est très important.
1: Peut-être qu'on va aller vers ce contact-là. En tout cas, les deux seront importants, mais à une bonne dose d'équilibre, c'est ce qu'il faut se dire. Merci à vous toutes et à tous
2: Merci
1: de nous
2: beaucoup.
1: Avoir suivis ce soir
0: Merci.
1: Sur Europe 1. Merci Céline Bosquet, fondatrice
0: Merci
1: de CQFD. Merci à Barbara Maiocchi, présidente fondatrice de LifeTrend.
0: Merci.
1: S'il y a des contrats en cours, vous nous le racontez après, hein, vous nous donnez des nouvelles. Un grand merci à Alexandre Liot, directeur général adjoint des Galeries Lafayette.
2: Merci.
1: Et merci Jérôme Giacomoni, président du groupe Aérophile. Excellente soirée à toutes et à tous sur Europe 1.
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4: Bonsoir à tous, je suis ravi de vous accompagner en ce mardi soir pour Europe 1 nuit jusqu'à 22h30. À la une de votre journal, la France n'avait jamais connu une journée aussi chaude. Température moyenne de 29,9 degrés au niveau national. Les précédents records de juillet 2019 et août 2003 sont battus. La canicule que nous traversons est bel et bien historique. De nombreux Français se ruent vers les centres commerciaux climatisés pour respirer un peu. Reportage dès le début de ce journal. Et cette vague de chaleur accentue le risque de noyade. 40 décès recensés depuis le 18 juin dernier, selon le Premier ministre. À Berck-sur-Mer, nous sommes passés tout près d'une catastrophe. Une soixantaine de personnes prises au piège par la marée montante et sauvées in extremis. Récit à suivre. Dans ce journal également, une première étape franchie pour la réforme constitutionnelle sur l'autonomie de la Corse. Les députés donnent leur feu vert. La réponse du gouvernement à l'affaire Liana. Le Premier ministre annonce l'examen d'une proposition de loi intégrale contre les violences sexuelles dès la rentrée prochaine. Et puis la cérémonie de panthéonisation de l'historien et résistant Marc Bloch, présidé en ce moment par Emmanuel Macron. Nous venons tout simplement de vivre la journée la plus chaude jamais enregistrée en France. Une température moyenne de 29,9 degrés au niveau national. Les précédents records dataient de juillet 2019 et août 2003. Un pic à 44 degrés relevé cet après-midi à Pissos, dans les Landes. C'est dire le caractère historique de cette canicule qui va durer encore plusieurs jours. Alors les endroits frais sont particulièrement prisés. C'est le cas des centres commerciaux, souvent équipés d'une climatisation salvatrice. Le reportage de Laura Legault dans le 15e arrondissement de Paris pour Europe 1.
5: Impossible pour Mehdi de télétravailler chez lui, il fait trop chaud. Il préfère profiter de la climatisation du centre commercial.
6: Je suis venu chercher de la fraîcheur, hein. J'habite dans un 7e étage sous les combles, donc c'est invivable. Et donc on est venu travailler sur l'ordi. On a une prise pour 6, mais on a une prise. C'est déjà ça.
5: Ils sont plusieurs dizaines comme lui. Aneka, des écouteurs sur les oreilles, vient travailler ici tous les jours depuis le début de la canicule.
7: J'ai commencé à 10h quand le centre commercial est ouvert et je suis parti peut-être 5h. C'est pas plus difficile avec de bruit ici.
5: Des salariés en télétravail, des retraités, mais aussi des familles. Voilà, a porté un sac de jouets pour occuper ses trois enfants jusqu'à 19h.
8: On a amené des jeux de cartes, quelques jouets, coloriage, voilà.
9: Même avec le ventilateur, il fait trop chaud.
10: Donc c'est mieux ici ?
5: Pour obtenir une place, il faut être patient. Augustin, un livre et une bouteille d'eau à la main, a dû tourner avant de trouver un coin pour s'asseoir.
11: J'ai eu du mal à trouver une place assise. Je pense que pas mal de gens ont eu la même idée aussi. Ce qui est normal, puisque je pense qu'il y a beaucoup de gens qui n'ont pas la clim.
5: L'étudiant compte bien rester jusqu'à la fermeture du centre commercial et il pense déjà revenir demain pour rester au frais.
4: Le reportage européen de Laura Legault. Et la canicule ne touche pas encore à sa fin. 58 départements placés en vigilance rouge pour la journée de demain. Météo complète en fin de journal. Les perturbations sont nombreuses dans le pays. Environ 1800 établissements scolaires sont restés fermés aujourd'hui en raison des températures extrêmes. La Tour Eiffel et le Musée du Louvre avancent leurs heures de fermeture quand le Mont-Saint-Michel conseille aux visiteurs de reporter leur venue. Une cellule interministérielle de crise consacrée à cette canicule était convoquée ce matin par le Premier ministre. À cette occasion, un chiffre dévoilé par Sébastien Lecornu. 40 noyades mortelles recensées sur tout le territoire depuis le début de la vague de chaleur. Les victimes sont essentiellement des jeunes. Et hier, dans le Pas-de-Calais, une catastrophe évitée de justesse sur une plage de Berck-sur-Mer. Maximilien Carlier, plusieurs dizaines de personnes se sont retrouvées piégées par la marée montante.
12: Oui, tout à fait, car la plage n'est pas surveillée la semaine. Et hier, ce sont des témoins qui ont repéré, un peu par hasard, un groupe d'environ 65 personnes sur un banc de sable encerclé par les eaux. Premier à intervenir, les sauveteurs en mer, Jean-Marc Lamblin, responsable SNSM de la station de Berck.
13: Moi, quand j'arrive, j'ai 8 jeunes enfants qui sont en panique dans l'eau, qui sont pris par le courant de marée. Donc moi, je récupère ces 8 personnes-là et instantanément, moi, je demande au cross-griné qui me dépêche des moyens sur place parce que moi, les 70 personnes, ça va être très compliqué de les récupérer par moi-même.
12: En moins de 20 minutes, les renforts arrivent, paddle, jet-ski, bateau, hélicoptère, opération de sauvetage exceptionnelle, un drame évité de peu.
13: Secourir énormément de personnes, nous on a l'habitude en mer avec la crise migratoire, mais sur l'isolement par la marée, effectivement, autant oui, c'est du jamais vu. Et surtout avec un degré d'urgence aussi important, parce que là, il aurait resté plus énormément de temps avant d'être totalement submergé par les flots.
12: Et il y a beau avoir des panneaux sur les horaires des marées, les gens ne les lisent pas, ajoute ce sauveteur dépité qui a encore dû évacuer aujourd'hui 40 personnes piégées par la marée.
4: Maximilien Carlier, correspondant d'Europe 1 dans les Hauts-de-France. Et pour faire face à la multiplication des noyades, mais aussi aux effets délétères de la chaleur sur la santé des plus vulnérables, le gouvernement active le plan Orsan au niveau 2 sur 4 pour la première fois. Une mesure qui va permettre notamment au système hospitalier de mieux s'adapter à un éventuel afflux de patients. Alexandre Chauveau.
14: Oui, car le plan permet notamment de mobiliser le personnel nécessaire au fonctionnement de l'hôpital et de garantir la coordination entre la médecine de ville, les hôpitaux et les EHPAD. Il est déclenché pour la première fois au niveau national par Sébastien Lecornu.
15: On a évidemment une activité sécurité civile, services sanitaires, services de soins, urgence, qui est soutenue. Pour moi, l'enjeu, fort des différentes crises qu'on a déjà eu à gérer, c'est de s'assurer que, évidemment, on ait un plan d'endurance pour l'hôpital et c'est en cela que les mesures de précaution doivent être prises.
14: Politiquement, Matignon l'assure, tous les services de l'État sont mobilisés pour faire face à la canicule. Les ministres ont ainsi été priés de reporter leurs déplacements pour se consacrer aux fortes chaleurs. À l'Assemblée, le ministre de l'Éducation, Édouard Geffray, promet lui d'adapter à l'avenir la tenue des examens.
10: Nous ne pouvons plus nous permettre d'avoir des épreuves les après-midi pour les années à venir. Et donc nous allons reconfigurer l'organisation d'examen pour faire en sorte que toutes nos épreuves écrites comme orales aient lieu le matin.
14: Voilà des mesures pour gérer l'urgence, même si une ministre de premier plan en est convaincue. Pour faire face à la canicule à long terme, seules des décisions structurelles seraient efficaces, au premier rang desquelles la rénovation thermique des bâtiments et un plan massif de climatisation.
4: Alexandre Chauveau du service politique d'Europe 1, et sous cette chaleur, les risques d'incendie sont très importants. 60 hectares parcourus par les flammes sur la commune de Boussès, dans le Lot-et-Garonne aujourd'hui. D'autres départs de feu signalés plus tôt dans la journée à Durance, dans le même département, mais aussi dans l'Ain, l'Allier, le Gard ou encore les Alpes-Maritimes.
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4: Le gouvernement multiplie les annonces en réponse à l'affaire Liana. Après les premières sanctions individuelles esquissées hier, l'heure est maintenant aux réformes. Le garde des Sceaux Gérald Darmanin se dit favorable au fichage des pédocriminels sur le modèle des fiches S en matière de radicalisation. Et Arthur Delaborde, la fameuse loi intégrale sur les violences sexuelles réclamée par certains élus et par des associations de victimes sera examinée à la rentrée par l'Assemblée.
16: Le gouvernement donne rendez-vous au Parlement. La loi intégrale sera examinée en septembre en commission, puis début octobre dans l'hémicycle. Un texte érigé en réponse au drame de Liana par une partie de la gauche. Le Premier ministre approuve une approche qui dépasse le seul cadre judiciaire.
17: La réponse dite intégrale à 360 degrés, qui embarque l'ensemble des acteurs de manière peut-être complètement nouvelle dans l'approche culturelle et politique, j'y crois énormément. La deuxième des choses pour laquelle la réponse doit être intégrale, et nous ne voilons pas la face notamment pour les enfants, 80% des faits ont lieu dans la cellule familiale. Et par définition, tout ce qui se passe dans la sphère privée va mériter un effort politique particulier.
16: Sébastien Lecornu prévient, il faudra beaucoup de travail cet été pour arriver à un texte à la hauteur. Le gouvernement assume en tout cas ce terrain politique. Les oppositions essaient de nous piéger avec cette loi intégrale, mais on est très à l'aise avec elle, glisse un proche du Premier ministre. Selon lui, le paradoxe est là. Nos opposants réclament une nouvelle loi alors que le vrai défi reste de faire appliquer celle qui existe déjà.
4: Arthur Delaborde du service politique d'Europe 1. Sommes-nous en train de porter une atteinte inédite à l'unité nationale ? C'est ce que pensent les opposants au projet de réforme constitutionnelle sur le statut de la Corse. Ce texte, approuvé aujourd'hui par les députés, prévoit de consacrer l'autonomie de l'île de Beauté au sein de la République. Qu'est-ce que cela signifie concrètement, Alexis de la Fontaine ?
18: Eh bien, la Corse va pouvoir modifier certaines lois nationales à sa situation particulière. Elle aura la possibilité de déroger à des textes en vigueur, notamment en matière de fiscalité, d'environnement ou de culture, pour faire vivre, je cite, la spécificité corse. La collectivité pourra même proposer des décrets ou des lois régionales sans passer par le Parlement. Un député macroniste au cœur des discussions se justifie. Si on ne donne pas l'autonomie maintenant, on va créer une génération d'indépendantistes radicalisés. Mais à droite, on regrette la fin de l'unité nationale et la fracture de la République en deux, avec une région privilégiée par rapport aux autres. Le député LR de Haute-Corse, François-Xavier Cecoli, partage sa déception.
19: Il s'agit visiblement d'une occasion manquée historique. Or, les Corses méritent mieux que cela. Ainsi, je ne soulignerai jamais assez, chers collègues, les grands absents de ce texte. Ce sont les Corses eux-mêmes, ceux que tout le monde fait parler, mais qu'on ne consulte jamais.
18: Attention, cependant, l'adoption à l'Assemblée nationale ne suffit pas. Le texte doit encore franchir une étape cruciale au Sénat, plutôt opposée à l'autonomie de la Corse.
4: Alexis de la Fontaine, et si le Sénat devait adopter cette réforme constitutionnelle dans les mêmes termes que l'Assemblée, ce qui semble improbable, vous l'avez compris, le texte devra encore recueillir le feu vert des 3/5 des parlementaires réunis en congrès à Versailles. Un autre texte très sensible continue son parcours législatif, celui qui prévoit de légaliser une aide active à mourir, euthanasie et suicide assisté. Une troisième lecture à l'Assemblée et un développement des soins palliatifs actés en parallèle. Mais voilà, une vingtaine de départements ne sont toujours pas en mesure de proposer ne serait-ce qu'une place dans ces unités dédiées à l'atténuation des souffrances des patients en fin de vie. Un savoir-faire enseigné par des formateurs à l'hôpital Jeanne Garnier à Paris. Yasmina Katou a pu assister à un cours pour Europe 1.
20: Dans une salle de réunion de l'hôpital Jeanne Garnier, une dizaine de personnes sont réunies pour se former à la prise en charge en soins palliatifs. Bénévoles, psychologues, infirmiers et médecins écoutent attentivement Dorit Voitel, médecin et formatrice du jour.
21: Pour la sédation profonde, je donne un traitement sédatif. Dans l'euthanasie, je donne un traitement qui va entraîner la mort.
20: Autour de la table, Domiti, 32 ans, médecin généraliste. Elle exerce en soins palliatifs depuis la fin de ses études, sans avoir suivi de formation. D'abord dans son cabinet, puis aujourd'hui à la maison Jeanne Garnier.
0: On est médecin généraliste, mais on est très isolé et parfois on n'a pas toujours les moyens de pouvoir aider les patients, de pouvoir être avec une équipe. Je suis contente de pouvoir aider ces patients à qui on disait justement on ne va pas pouvoir vous guérir. C'est peut-être ça aussi qu'on cherche en allant en soins palliatifs.
20: Soulager, c'est ce qu'a appris à faire Fabien, infirmier en soins palliatifs depuis un an. Ce cours lui permet de refaire un point sur la loi aujourd'hui en vigueur.
2: De voir si dans nos pratiques, on est toujours dans le vrai. Le reflet aussi de la législation. Est-ce que quand on sédate un patient, il y a un arrêt forcé de l'alimentation, d'hydratation? Il y a toujours quelque chose à apprendre.
20: Pour Fabien, Domitier et les autres participants, ces 3 jours de formation vont permettre de mieux accompagner les patients pour leur offrir une fin de vie plus paisible avec le moins de souffrance possible.
4: Le reportage européen de Yasmina Katou. Et alors que les alertes de professionnels de santé sur les risques de dérive en cas de légalisation d'une aide à mourir se multiplient. On apprend aujourd'hui que pour la première fois, une euthanasie vient d'être pratiquée sur un enfant de moins de 12 ans aux Pays-Bas. Conséquence d'un élargissement du public éligible décidé par le gouvernement néerlandais début 2024. La cérémonie de panthéonisation de Marc Bloch, c'est en ce moment l'historien, auteur de l'étrange défaite, grand résistant, fusillé par les nazis en 1944, fait son entrée dans le temple de la République aux côtés de son épouse Simone. Les deux viennent d'entrer dans le Panthéon après avoir remonté la rue Soufflot. Emmanuel Macron est en train de prononcer un discours. Malgré la réouverture progressive du détroit d'Ormuz, les prix des carburants ne devraient pas retrouver leur niveau d'avant-guerre d'ici plusieurs semaines, voire plusieurs mois. Conséquence, le patron de Total Energy annonce le prolongement du plafonnement des prix dans ces stations où la demande est moins forte qu'ailleurs, c'est-à-dire en zone rurale. 1200 points de vente sont concernés. L'Agence européenne de la sécurité aérienne ordonne ce soir l'inspection de 16 Airbus A380, dont 5 urgemment, annonce du constructeur aéronautique européen. Cette consigne intervient après la découverte de fissures dans la structure des ailes d'un appareil. Les avions visés par ces rappels sont exploités par les compagnies Emirates et Qantas. La suite de la Coupe du Monde de football avec une affiche en ce moment dans le groupe L, Angleterre-Canada, 13 minutes de jeu, 0-0 entre les deux équipes. Un peu plus tôt, le Portugal s'est rassuré en écrasant l'Ouzbékistan 5-0. Auteur d'un doublé, Cristiano Ronaldo devient le premier joueur à marquer lors de 6 mondiaux différents. Un homme espère battre ce record et bien d'autres encore, c'est Kylian Mbappé, double buteur hier soir avec les Bleus face à l'Irak lors de la victoire 3-0 des hommes de Didier Deschamps. Un succès logique qui restera dans l'histoire, moins pour la qualité du jeu que pour l'interminable interruption du match à cause des orages, Cyril de la Morinerie.
22: Oui, à la mi-temps, alors que les Bleus menaient 1-0 grâce à un but de Kylian Mbappé, le stade a été évacué. La foudre est tombée à Philadelphie. Par mesure de sécurité, les spectateurs munis de leur parapluie et protégés par un poncho ont été priés de quitter l'enceinte. Les joueurs ont dû patienter au vestiaire pendant exactement 2h12. Les Bleus ont trouvé le temps long, mais se sont occupés, raconte le sélectionneur Didier Deschamps.
23: On a joué aux cartes. Non, ben on attendait puisque on avait des créneaux et puis sans arrêt ils étaient repoussés, donc... C'est la première fois que ça m'arrive, j'espère que c'est la dernière pour les joueurs aussi, mais bon, on sait que ce risque-là ici est présent, donc c'était long.
22: Des pluies diluviennes se sont abattues sur le Lincoln Financial Field de Philadelphie, le stade de la ville. La pelouse était détrempée, gorgée d'eau. Des techniciens sont même intervenus, balai à la main, pour chasser les flaques. Kylian Mbappé leur a demandé d'aller jusqu'au bout, en asséchant aussi la zone où il allait attaquer avec ses coéquipiers. Un détail qui a peut-être fait la différence. Le capitaine des Bleus a une nouvelle fois trouvé le chemin défilé.
4: Cyril de la Morinerie, et on apprend ce soir une bien triste nouvelle. La mère de Didier Deschamps est décédée. Le sélectionneur des Bleus rentre en France et sera absent lors du troisième match de groupe de son équipe contre la Norvège vendredi soir. 22h15 sur Europe 1, l'heure de la météo. Désormais avec vous, Marlène Duret. 58 départements en vigilance rouge canicule demain. Un épisode historique qui se poursuit.
24: Oui, avec cette vigilance rouge qui va concerner 58 départements, demain, à partir de midi, viennent s'ajouter l'Aisne, le Nord, le Pas-de-Calais et la Somme. Et il en restera 31 en orange. Température exceptionnellement très élevée, donc de jour comme de nuit, avec des minimales comprises généralement entre 20 et 26 degrés, parfois plus, par exemple à Bordeaux, demain à l'aube. Comptez 27 degrés, c'est plus que la normale des maximales. Et puis, la nuit de mercredi à jeudi sera encore plus éprouvante, avec même des pointes à 28 degrés prévues dans les Pays de la Loire à 6h30 du matin. Les maximales, alors on sera rarement sous les 33 degrés demain, hein, 33. Pour descendre sous les 33, il faudra vraiment se rapprocher de la mer du Nord ou de la pointe du Cotentin, sur la partie nord-ouest, à la pointe de la Hague. Sinon, comptez jusqu'à 39 à 41 degrés du sud de la Bretagne à l'Île-de-France et à la Nouvelle-Aquitaine, jusqu'au Midi-Pyrénées, mais aussi du nord de l'Auvergne à l'ouest de la Bourgogne. Et ça peut monter même jusqu'à 42 ou 43 degrés entre les Charentes et le Nord-Aquitaine. Toujours beaucoup de soleil au programme, quelques orages en montagne, mais aussi des orages plus isolés, attendus a priori du côté du Limousin.
1: Merci beaucoup Marlène Duret. Soyez très prudent évidemment sur quasiment la totalité de la France, puisqu'on rappelle que ce sont 58 départements qui sont en vigilance rouge canicule, de très nombreux départements également en alerte orange. 22h17 sur Europe 1, on retrouve l'interview réalisée tout à l'heure par Clélie Mathias dans Europe 1 Soir avec Laetitia Strauch-Bonnard, journaliste, essayiste, directrice de la rédaction de la revue Civilisation, à paraître à la rentrée prochaine.
6: 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L'invité d'Europe 1 Soir, Laetitia Strauch-Bonnard, journaliste et essayiste, directrice de la rédaction de la revue Civilisation, qui est à paraître à la rentrée prochaine. Ce sera une revue trimestrielle. Bonjour Laetitia Strauch-Bonnard.
7: Bonjour.
6: Je suis également accompagnée de Jean-Claude Dacier, chroniqueur politique, et Alexandre Malafaille, fondateur de l'Institut Sinopia. Laetitia Strauch-Bonnard vous laisse donc une nouvelle revue, à partir de quoi, septembre?
7: C'est ça, le premier numéro sortira fin septembre. Civilisation est un trimestriel, une revue qui fera à chaque fois 160 pages à peu près, mais bien sûr nous aurons aussi un site où tous nos articles seront disponibles.
6: Et vous mettez en avant les libéraux, le libéralisme. Est-ce qu'il y a un libéralisme à la française ?
7: Oui, bien sûr, historiquement, il y a de grandes figures libérales en France, des intellectuels, des penseurs, des hommes politiques. On peut citer un libéral qui est plutôt un libéral conservateur, d'ailleurs, Alexis de Tocqueville, grand penseur libéral, plus proche de nous, Raymond Aron,
6: et actuellement,
7: grand penseur libéral également. Alors aujourd'hui, c'est un peu plus compliqué. C'est difficile de vous citer de grands penseurs libéraux. D'abord parce que pour être un grand penseur, je pense qu'il faut avoir fait une œuvre et on en juge beaucoup plus facilement plus tard, après quelques années ou même décennies.
6: Mais c'est justement pour ça que vous vous dites, voilà, il n'y en a pas assez, on n'a pas le temps long, le recul, qu'il faut inciter, qu'il faut essayer d'écrire ou de mettre en avant ces idées-là. Alors, il y a un manque pour vous en France ?
7: Exactement.
6: De ce courant-là ?
7: Et alors, plus précisément, ce que nous essayons de faire, c'est de façonner une alliance intellectuelle entre les libéraux d'une part et les conservateurs d'autre part. Nous pensons que
6: c'est antinomique.
7: Nous pensons que ces deux familles ont beaucoup en commun. Je parle de conservateurs et pas de réactionnaires. Donc, les conservateurs, pour faire simple, ce sont des libéraux, mais qui ne veulent pas aller aussi vite ou aussi fort que les libéraux. Et c'est le cas historiquement. Le conservatisme est né après la Révolution française, la Révolution aussi, tout le mouvement des Lumières, et a dit en quelque sorte aux Lumières et aux libéraux, c'est une très bonne chose, toutes ces idées nouvelles sont intéressantes, mais attention, n'oublions pas d'où nous venons, n'oublions pas nos traditions, nos mœurs, notre religion, et n'allons pas trop vite. Nous pouvons changer la société, mais selon un rythme qui soit acceptable. Donc c'est ça, en gros, être conservateur. Et pour nous, il y a vraiment une possibilité d'alliance entre les deux. Et c'est vrai que nous pensons qu'en France, ces deux familles existent. Souvent, d'ailleurs, on les résume sous le terme de droite libérale. Mm-hmm. Simplement, elles ne se connaissent peut-être même pas elles-mêmes. Elles ne sont pas conscientes d'exister vraiment comme une force intellectuelle. Et ce qui est frappant depuis qu'on a lancé Civilisation, qu'il y a quelques semaines, c'est qu'on se rend compte que beaucoup de gens nous disent « Ah oui, mais ça correspond exactement à ce que je pense, mais je n'avais pas encore de maison intellectuelle, et encore moins de maison politique avec laquelle m'identifier. »
6: Pourquoi civilisation d'ailleurs, et pourquoi pas, par exemple, liberté ?
7: Une très bonne question. Alors, le problème du mot « liberté », ou du mot libéralisme, c'est que il peut être mal compris. Il est parfois mal compris aussi parce qu'il est mal défendu. Vous avez une famille de libéraux, alors qui est assez petite, mais qui est assez influente également, qui définit souvent la liberté comme le fait de pouvoir faire ce que l'on veut, comme la seule émancipation, comme simplement la défense des droits individuels. Et ça n'est pas ça que nous défendons. Nous défendons la liberté comme quelque chose de beaucoup plus large, comme la liberté aussi de la société civile, comme celle aussi de la nation. Et la liberté, c'est certes le fait de, d'avoir une certaine autonomie d'action, mais dans le respect d'un certain nombre de règles. C'est ça que nous défendons. Donc, il y aurait un malentendu, à mon avis, une source d'ambiguïté possible si nous nous étions simplement appelés liberté ou les libéraux. Je pense que, et très concrètement, nous aurions fait fuir beaucoup de personnes qui sont attachées en France à la liberté, mais qui considèrent que les libéraux sont simplement des gens qui veulent se débarrasser des frontières. Ce qui n'est pas notre cas. Nous pensons que les frontières sont importantes. Parfois, l'absence de frontières est importante également. Ce qu'il faut, c'est trouver toujours un équilibre. Et ça dépend aussi des domaines. Est-ce qu'on parle de la politique? Est-ce qu'on parle de l'économie? Est-ce qu'on parle de la société? Cette notion d'équilibre, pour moi, elle est au cœur de l'idée de liberté telle que la civilisation occidentale l'a conceptualisée depuis deux siècles.
6: La parole à Alexandre Malafaye.
5: Et donc, vous pensez que nous avons un problème fondamental de civilisation, qu'il faut essayer d'amorcer une dynamique, une réflexion autour de cette ambition, peut-être de refaire civilisation, de refaire quelque chose qui ressemble à un projet qui nous emmènerait au 21e, 22e siècle pour un peu casser la dynamique qu'on a l'impression de voir à l'œuvre et qui n'est pas très, très en notre faveur depuis un certain temps.
7: Et tout à fait. Et ce qui nous plaît dans le mot de civilisation, c'est qu'il peut parler à la fois à ceux qui sont attachés au passé, à la transmission, aux traditions, et qui considèrent que nous sommes redevables finalement envers tous ceux qui ont construit le monde dont nous avons hérité. Mais nous adressons aussi à ceux qui regardent vers l'avenir. Une civilisation, c'est ça, c'est quelque chose, c'est un grand ensemble culturel qui a des racines, qui est ancienne, qui est héritée, mais qui en même temps a la capacité de se projeter dans l'avenir. Il ne peut pas y avoir de société sans cette conscience de l'interdépendance entre le passé, le présent et l'avenir. Et je pense qu'un des gros problèmes de la société d'aujourd'hui, et ce n'est pas vrai seulement qu'en France, c'est qu'on a perdu cet esprit de continuité. On ne pense qu'au présent. On vit dans un perpétuel présent. Et quand on se projette, quand certains se projettent dans l'avenir, ils oublient le passé, et d'autres s'intéressent au passé et oublient l'avenir. Nous voulons réconcilier tout cela.
6: Jean-Claude Dacier.
8: C'est un programme séduisant, difficile, mais pour une fois qu'un certain nombre d'intellectuels, puisque j'imagine qu'il y en a un certain nombre.
7: Nous avons beaucoup de chance, nous avons réuni
8: et s'affichent comme libéraux, en plus conservateurs sur un certain nombre de points sur lesquels il faudra probablement débattre, je ne vais pas faire la fine bouche. Au contraire, je crois que ce pays est en train de crever, tout doucement, mais d'une manière parfaitement sûre, d'un certain nombre d'idées. Bon, alors, j'ai lâché le mot, marxiste ou gauchiste, qui sont totalement, mais qui n'ont rien à voir avec les contraintes qui sont les nôtres aujourd'hui, et nous nous retrouvons au bout d'une quarantaine d'années ou de 50 ans, ça dépend d'où on date le début du déclin, on se retrouve avec des dettes gigantesques, et plus un État qui marche, où que ce soit. On vient de parler, on en parlera peut-être, de la justice, on peut parler de la santé, on peut parler de l'éducation nationale, on peut parler de tout. Vive les libéraux, mais attention, il y a un homme politique, c'est M. Lisnard, qui a un certain nombre de sympathisants, et qui considère, lui, en effet, qu'il est temps que le libéralisme, au moins sur un certain nombre de points, regagne du terrain. Je suis pas sûr qu'on soit élu quand on est un libéral. Mais bon, bonne chance quand même à civilisation.
7: Alors, je vous remercie tout d'abord, mais regardez ce qui s'est passé en Argentine. Alors, bien sûr, c'est particulier, puis Javier Milei n'est pas seulement un libéral, c'est un libertarien, donc ça va encore plus loin. Mais ce qu'il a réussi à faire, pendant des années, en fait, c'est parler de liberté, déjà, et pas de libéralisme. Et il a réussi à expliquer aux gens de façon très concrète en quoi ils étaient les perdants du système socialiste, étatiste, et en quoi sa vision à lui visait à les libérer. Et c'est ça que nous défendons aussi. Certes, c'est une revue intellectuelle, mais je pense qu'il faut aussi être capable de s'expliquer dans des termes assez simples. pour dire qu'au fond, la liberté que nous défendons, c'est d'abord la liberté de pouvoir profiter du fruit de son travail. Ce qui est honnête et ce que, je pense, la plupart des Français aimeraient réussir à faire.
6: Laetitia Strange-Bonnard, vous avez évoqué qu'il y avait, vous aviez déjà quelques plumes prêtes à écrire pour Civilisation dans votre revue. Vous pouvez nous citer des noms ? Qui va écrire ?
7: Bien sûr, alors nous avons deux comités, deux très beaux comités, un comité scientifique et un comité éditorial, et toutes les plumes de ces, tous les intellectuels de ces comités seront amenés à écrire, alors pas forcément dans le premier numéro, mais dans un des suivants. Alors je peux vous citer Alain Finkielkraut, Rémi Brague, Chantal Delsol, François-Xavier Bellamy, alors, qui est un politique, mais qui nous intéresse d'abord comme philosophe, Anastasia Colosimo, Abnous Chalmani, Aziz Lecor. Nous avons aussi des économistes, David Tesmar, Augustin Landier, Sylvain Faure aussi, qui a été conseiller du président il y a 10 ans et qui n'est plus très macroniste, je crois. En tout cas, peu importe, nous ne faisons pas de politique. Oui. Ce qui nous intéresse, ce sont d'abord les idées. Oui.
6: Non, mais d'ailleurs, puisque vous parlez d'Emmanuel Macron, Laetitia Strange-Bonnard, est-ce que lui, à l'origine du macronisme, en 2017, il y avait des accents libéraux ?
7: Tout à fait. Alors, ce qui est très étrange chez Emmanuel Macron, c'est qu'il ne s'est jamais revendiqué comme libéral. J'ai cherché, et dans aucun discours, il n'est dit « je suis libéral ». Il a peut-être parlé de liberté. Était-ce une stratégie ? Savait-il que, voilà, le mot est un peu toxique ? Peu importe. Mais je crois qu'au fond, comment dire, il n'est pas un vrai libéral. Il a quand même tenté, et réussi parfois, de libéraliser un certain nombre de choses, et je pense notamment dans le domaine économique, ses premières réformes ont été quand même très bien reçues. Mmh. Il avait cette espèce de d'élan de libération qu'il essayait de porter. Je me le rappelle, je l'entendre dire, voilà, moi je veux vous aider, vous vivez dans des quartiers difficiles, ou vous êtes chauffeur de taxi, ou que sais-je, et vous ne gagnez pas bien votre vie, et moi je veux vous aider à faire en sorte que le travail paye. Et tout ça, oui, c'est un libéralisme très concret, très populaire, mais il n'y a pas eu de suite réelle. C'est-à-dire qu'il n'est pas allé...
8: Je l'ai même pris pour un homme de droite, moi. Quelle erreur !
7: Il n'est pas allé jusqu'au bout. Il a manqué de conséquences, et je pense que ça vient aussi de sa formation, parce que c'est il reste un énarque qui a été formé.
5: Un inspecteur des finances.
7: Dans cette idée que c'est quand même à l'État d'organiser la vie des gens, et même d'organiser leur liberté, ce qui est paradoxal.
5: Oui, puis il a une pensée vraiment complexe qui fait que finalement, il se perd dans le « en même temps ».
7: Très complexe.
5: Et, ça, et c'est parce que c'est très tentant d'être en même temps. Parce qu'on peut justifier thèse, antithèse, et faire croire qu'on est capable de faire la synthèse, mais à un moment donné, il faut aller quelque part, et il faut y aller de manière constante. C'est
7: Vous
5: un peu son
7: raison.
5: Défaut, malheureusement.
7: Et c'est au moment des Gilets jaunes, je pense, qu'on a vu qu'il n'a pas choisi, il n'a pas fait le choix de la rupture. Il n'a pas fait le choix d'aller jusqu'au bout, il a fait le choix de rentrer finalement dans le costume du président qui nous fait croire, parce que c'est faux bien sûr, que l'État peut tout pour nous et que la dette n'existe pas, ou en tout cas n'a aucun poids.
6: Laetitia Strange-Bonnard, donc Civilisation à découvrir à la rentrée,
7: voilà,
6: cette revue trimestrielle.
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4: 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Voilà, c'était l'entretien de Laetitia Strange-Bonnard, journaliste et essayiste, invitée tout à l'heure d'Europe 1 Soir avec Clélie Mathias sur Europe 1. Et c'est l'heure de retrouver désormais, comme tous les soirs, Roland Pérez pour la Libre Antenne jusqu'à 1h. Bonsoir Roland.
9: Et bonsoir Maëlle, on vous retrouve avec plaisir tout à l'heure à 23h.
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9: Bonsoir, bonsoir à tous. Qu'est-ce que je suis content de vous retrouver. De vous retrouver encore pour cette petite semaine et encore la semaine prochaine avant que les vacances s'annoncent sur l'antenne d'Europe 1 et que la grille d'été s'installe. Et vous retrouverez, je crois, dès la semaine d'après, vous retrouverez Valérie Darmon qui vous accompagnera et Sana qui sera là le week-end. Quant à moi, eh bien, je savoure les dernières soirées que j'ai avec vous. Et à cette heure-ci, je le sais, la France se partage en deux catégories, ceux qui dorment déjà, ceux qui ont quelque chose qui les empêche peut-être de dormir, peut-être une décision à prendre, une colère qui ne passe pas, une bonne nouvelle qu'on a personne avec qui partager, un amour qui commence, un autre peut-être qui s'achève. Si vous faites partie de ceux qui tournent encore dans leur pensée, alors vraiment, n'hésitez pas, poussez la porte de cette émission, elle est faite pour vous. Audrey et Florian sont au standard, Laurent Pellet, comme chaque soir, est à la réalisation, et moi je suis là avec vous jusqu'à 1h du matin. Votre histoire, rien que votre histoire, devient la nôtre sur Europe 1.
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9: Et bonsoir Mine.
10: Bonsoir Roland.
9: Je suis à deux doigts de prendre la plume pour écrire votre histoire. C'est un véritable coup de foudre. Alors, c'est pas à Notting Hill, mais un coup de foudre, on va dire, dans les rues de Paris.
10: Exactement.
9: Vous avez 41 ans, vous habitez donc en Île-de-France et vous avez eu par le plus grand des hasards, vous avez rencontré celle qui partage aujourd'hui votre vie, un feu rouge, donc, et ça a été le coup de foudre.
10: Exactement. Bah, écoutez, moi je l'ai rencontré, je l'ai vu à un feu rouge et je suis parti d'ailleurs et je ne sais pas pourquoi. Comme on appelle ça un coup de foudre, vous voyez. J'ai fait demi-tour à ma voiture. J'ai fait demi-tour, j'ai freiné avec ma voiture, j'ai fait demi-tour. Et elle était avec une amie à moi.
9: Alors, on va expliquer, oui. Alors, elle marchait, elle était à pied, elle était piéton. Elle était avec une amie que vous connaissiez. Elle, vous ne la connaissiez pas. Vous passez donc au feu rouge, vous la voyez passer. Vous êtes totalement éberlué par cette jeune fille. Alors, je dois dire que j'ai vu les photos parce que Audrey sait très bien les choses. Une fois que vous téléphonez et que nous avons rendez-vous pour parler de cette histoire sur la Libre Antenne, elle va regarder, elle va fouiller un peu vos réseaux. Et donc, j'ai vu la photo de la dulcinée de votre petite princesse dont vous êtes tombé amoureux à l'occasion lorsque vous êtes arrêté avec votre voiture. Et donc vous repartez avec votre voiture et puis là vous vous dites c'est pas possible, c'est comme un mirage, et vous revenez sur vos pas, et surtout je crois vous appelez au téléphone sur le portable votre amie.
10: Exactement, je les ai appelés et je leur ai posé la question, où allez-vous les filles, est-ce que je peux vous déposer? Donc du coup, ça s'est fait naturellement. Elles étaient à la maison, dans leur appartement, et ils sont descendus. Et après, je les ai conduits où elles devaient aller. Et sur le chemin, on a discuté.
9: Mais vous disiez que vous avez dit à Audrey que vous étiez hypnotisé par elle.
10: Effectivement. Je ne sais pas ce qui est arrivé, mais... on va dire, c'est comme je vous dis, c'était un coup de foudre.
9: On arrive à poser des questions normalement quand on est hypnotisé comme ça?
10: Alors oui, effectivement oui. Moi j'ai posé plusieurs questions, c'est-à-dire que je lui ai dit, que j'ai engagé la conversation, je leur ai dit, qu'est-ce que tu fais ici à Paris? Et figurez-vous qu'elle était étudiante à Lyon et elle cherchait un job d'été à Paris.
9: Ouais.
10: Et du coup, je lui ai dit, écoute, moi, j'ai une boutique et je cherche quelqu'un pour travailler 3 jours en semaine.
9: Ce qui n'était pas vrai.
10: Ce qui n'était pas vrai.
9: Et alors ?
10: Effectivement. Et alors, elle m'a dit, ok, bon, je viens. Et elle est venue. Et moi, je savais pas quel jour je devais l'engager, en fait. Je lui ai dit, ah oui, ok. Et dans ma tête, ça allait très vite. Je me suis dit, bon, vu que je vais l'embaucher vendredi, samedi et lundi. Comme ça, au moins, elle ne pourra pas sortir.
9: Vous vouliez la garder pour vous, d'accord.
10: Exactement.
9: Alors, il faut dire pour ceux qui nous écoutent que vous êtes un petit fêtard. Habituellement, vous sortez, vous draguez, vous étiez un garçon qui était alors très sérieux, évidemment, dans le travail, mais vous alliez de fille en fille.
10: Exactement, je vais vous dire, à l'époque, je sortais beaucoup, je faisais beaucoup la fête, et je peux vous dire que à l'époque, vous disiez que j'allais me mettre en couple, avoir un enfant, mais personne l'aurait cru.
9: Et surtout pas vous.
10: Ah, mais moi, là, loin de là, à l'époque, dans ma tête, je sortais d'une relation de 8 ans et jamais de la vie, je me suis dit que je vais me mettre avec une fille tout de suite comme ça.
9: Alors, qu'est-ce qui se passe? Donc, elle vient, elle se présente pour travailler. Là, vous aviez complètement oublié. Vous arrivez quand même à lui trouver une place dans votre onglerie?
10: Oui, effectivement, je lui trouve une place, je rentre, j'ai dit, elle va travailler tel jour, les filles, occupez-vous de tout ça, occupez-vous de la jeune demoiselle, et puis voilà, et moi, entre-temps, je l'ai invitée à sortir, à manger le soir, Et moi, quand je veux quelque chose, je le dis. Je dis, voilà, sorti du restaurant, dans la voiture, on était à Opéra, je me souviens, et je me retourne vers elle, je lui dis, maintenant, écoute, moi, j'ai beaucoup de sentiments pour toi, je te kiffe, on fait comment? Et elle m'a pris pour un fou. Elle m'a dit, mais non. Non, je ne sors pas avec mon patron.
9: Oui, donc le piège se referme. Ce que vous aviez fait pour essayer de l'attirer, finalement, se referme sur vous.
10: Exactement, elle m'a dit, non, je ne sors pas avec mon patron, donc voilà. Et là, ça m'a fait un peu, quand même, un choc.
9: Mais vous vous êtes dit, elle a des valeurs, cette fille, quand même.
10: Exactement, exactement. Et c'est la personne qu'effectivement, elle a des valeurs. Il y a beaucoup de choses après qui m'a prouvé que voilà, on était un peu, on est fait un peu l'un pour l'autre. Comme après, deux mois après, c'était son fin de contrat.
9: Elle a bien tenu. Elle a tenu ces deux mois de travail d'été là, comme elle vous l'avait dit. Et donc, au bout des deux mois, vous êtes le dernier jour.
10: Et on est le dernier jour, effectivement, le dernier jour, on est dans le salon, elle et moi, et je lui dis, bon, voilà, c'est ta paye, c'est ton chèque, c'est ta fiche de paye, tout ça. Maintenant, c'est fini, je ne suis plus ton patron, je ne te dois plus rien, tu ne me dois plus rien. On est d'accord? Elle me dit, oui, c'est vrai. Donc maintenant, on fait comment? Maintenant, qu'est-ce qu'on fait? Je ne suis plus ton patron, et elle me dit, il faut, laisse-moi le temps. Parce que là... on vient de finir, donc laisse-moi un peu le temps, on discute, et ce qui se fera, se fera.
9: Alors, okay. Quel âge vous aviez à l'époque, Mine?
10: J'avais peut-être 38 ans, 38, elle, 39
9: ans. Et elle était jeune, donc, puisqu'elle était étudiante.
10: Elle est très jeune, ouais. Elle a 14 ans de moins que moi.
9: Ah oui, donc c'est pour ça qu'elle voulait aussi un peu réfléchir, peut-être.
10: Oui, et bon, au début, elle ne savait pas mon âge, moi aussi. Parce que je fais très jeune. Donc
9: oui, c'est vrai que vous faites jeune, j'ai vu la photo. Oui.
10: Et donc du coup, on est sortis, tout ça, et juste pour, voilà, entre amis. Et un soir, je l'appelle, je lui dis, écoute, je vais faire du shopping, est-ce que tu veux venir? On va à Châtelet. Et elle me dit, ok, on y va. Donc du coup, de fil en aiguille avec mes amis, on a passé le restaurant, shopping, et on a fini dans un pub. Et d'ailleurs, c'est le pub Saint-Germain à Odéon. Et on a beaucoup vu ce soir-là, jusqu'à que ma femme soit...
9: Celle que vous appelez ma femme, et à l'époque, c'était donc votre amie, votre petite amie.
10: Exactement, ouais. Ma petite amie, enfin... Ma petite amie, c'était pas encore conclu, c'était mon amie à l'époque.
9: Votre future petite amie.
10: Voilà, exactement. Et donc, elle se retrouve raide bourrée, très très alcoolisée. Donc du coup, moi, je la ramène dans la voiture et je lui dis, s'il te plaît, je te mets derrière, parce que là, tu tiens plus debout. Si tu veux vomir, vomis dans le sac où il y a les affaires, ça, c'est un sac Vuitton, c'est pas grave, vomis dedans. grave, on va me nettoyer. Sauf que ma chère, elle vomit dans le sac et dans la voiture.
9: Oh là, elle devait avoir honte, la pauvre chérie, après.
10: Je lui ai dit, non, il n'y a pas de souci. Je la ramène chez moi et les valeurs que moi, on m'a toujours données, c'est une fille qui est bourrée, on ne fait...
9: Bien sûr. Bah oui, il n'y a pas de consentement, bien sûr.
10: Et voilà. Donc moi, je l'ai montée à la maison, je l'ai mise dans mon lit, je l'ai déshabillée, attention. Parce que je ne laisse pas dormir une fille sur mon lit en étant avec plein de vomi. Donc je l'ai changée, je l'ai mise sur le lit et je l'ai laissée dormir jusqu'à demain matin. Et moi, j'ai dormi dans le salon. Et c'est là, vous voyez, qu'elle a compris que je n'étais pas quelqu'un
9: qui avait abusé, heureusement, oui, d'elle.
10: Voilà, on est gentleman jusqu'au bout, sinon...
9: Donc elle se réveille le matin, mais il va se passer quelque chose d'inattendu le matin.
10: Alors, c'était pas ce soir-là.
9: C'était pas ce soir-là, d'accord.
10: C'était pas ce soir-là, c'était après ce soir-là, donc on était en couple. On sort à un anniversaire et on rentre à 9h du matin. Et du coup, il y a mon ex qui débarque dans l'appartement.
9: Celle avec qui vous étiez resté 8 ans.
10: Exactement. Et cette chère fille pensait que c'était juste un break. Et donc, elle avait regardé les clés de mon appartement.
9: Ah oui, alors là, elle tombe sur votre petite amie.
10: Elle tombe sur ma petite amie et elle dit « Ah là là, et ta parente, tu sors avec une employée ?»
9: Comment elle savait que c'était ? Comment elle savait ? Elle l'avait vue, elle travaillait. Pourquoi votre ancienne petite amie travaillait aussi avec vous ?
10: Non, mais elle venait de temps en temps au salon pour faire ses ongles, Et du coup, elle me dit « Ah, mais tu sors avec une employée ?» Et ma petite amie, elle est partie. Elle me dit « Mais tu me mets dans des situations où... c'est pas fini avec ton ex, qu'est-ce qui se passe, voilà. »
9: Surtout que votre ex, elle a pas juste dit ça, je crois qu'elle a été très violente.
10: Oui, elle a cassé, je pense, que la moitié de l'appartement.
9: Et oui, donc elle a dû prendre peur, la petite, elle a dû se dire qu'est-ce qui se passe.
10: Ben oui, c'est, mais je la comprends très bien, il faut se mettre à sa place, on le dit, mais je viens de sortir avec ce cher garçon, il m'a dit que c'était fini, mais comment ça, elle a encore les clés et elle vient le matin. Donc voilà, c'est totalement normal et justifié de sa part, parce que et en plus à l'époque j'avais encore une certaine réputation de fêtard.
9: Eh oui. Donc là, voilà. Là c'est la rupture.
10: Donc là c'est la rupture, effectivement, c'est la rupture et je cours après elle. Après ça a été très compliqué. Voilà. Et un beau jour, écoutez, je l'appelle et je lui dis...
9: Combien de temps vous restez sans vous parler, sans vous voir alors ?
10: Je pense que quelques mois.
9: Ah oui, quand même. Ah oui, elle a vraiment pris peur.
10: Oui. Mon ex, c'était pas une fille qui...
9: Qui était à demi-mesure, oui.
10: Voilà, et il faut la comprendre aussi. Parce que vous rentrez dans l'appartement de votre copain, vous vous dites « Ah, c'est juste un break ». Il faut comprendre aussi.
9: Ah, parce qu'elle pensait au départ que vous aviez des velléités de reprendre avec elle, avec votre ex.
10: Exactement.
9: Ah oui, je comprends.
10: Parce qu'en fait, vu que j'ai passé 8 ans avec cette jeune fille, le problème, c'est que quand on s'est séparés, on va dire que je l'aidais encore un peu financièrement. Bon, parce que on avait un certain petit niveau de vie et je voulais pas que tout d'un coup elle se retrouve un peu, vous voyez. Donc je l'aidais encore un peu et puis je me dis bon, à un moment donné je vais arrêter, mais pour elle c'était malheureusement pas une rupture mais c'était un break.
9: Oui, je comprends. Voilà. C'était pas alors, mais ce qu'elle n'avait pas anticipé, c'est que vous aviez eu un vrai coup de foudre.
10: Exactement.
9: Si vous aviez pas eu ce coup de foudre, vous auriez pu reprendre éventuellement avec votre ancienne petite amie ?
10: Je pense pas, non.
9: Non, de toute façon, dans votre tête, c'était terminé.
10: Exactement. Quand c'est terminé, c'est terminé. Voilà.
9: Et donc, elle repart à Lyon, j'imagine, pour reprendre ses études ?
10: Elle repart un petit moment à Lyon, après elle remonte à Paris, elle a changé d'école.
9: Ah.
10: Donc elle s'est installée à Paris.
9: D'accord. Et là, vous la rappelez.
10: Et un jour d'hiver, je me souviens, il neigeait. Et je ne sais pas pourquoi, j'ai pris... parce qu'elle parlait souvent avec ma mère au téléphone.
9: Mais pourquoi elle parlait avec votre mère ? Elle a eu le temps de la connaître quand vous étiez avec elle ?
10: Oui, elle a eu le temps de la connaître. Ah, après, je l'ai présentée. Oui. Moi, c'était un coup de foudre. Donc, je vous dis...
9: Pour vous, c'était très sérieux.
10: C'était sérieux. Donc, elle parlait avec ma mère, tout ça. Et tout d'un coup... Enfin, elle parlait. Elle parlait beaucoup moins bien, mais elle avait le numéro... Et moi, un jour, il neigeait, je me souviens, il neigeait il y a 2 ans, et je lui envoie un message, je lui dis « Où est-ce que tu es ?» Et elle me dit « Je suis à l'école. » Et elle pensait qu'elle parlait avec ma mère, et moi je suis allé à son école.
9: Parce que vous l'avez appelé, vous lui avez envoyé un message du portable de votre mère, parce qu'elle vous avait quoi, bloqué sur votre numéro ?
10: Exactement.
9: Ah oui ?
10: Exactement. D'accord. Et je lui envoie un message, je lui dis « Je commence à me faire passer pour ma mère. » Et elle me répond, je suis à l'école, maman, nanana. Et moi, j'ai débarqué à l'école.
9: Et là ?
10: Et là, on s'est vus. Et puis, je sais pas, c'est un coup de foudre et on est resté collés. Et franchement, on ne s'est pas quittés depuis.
9: C'est pour ça qu'elle était un peu restée en relation avec votre mère, je pense, qu'elle ne voulait pas rompre le lien.
10: Ça je sais pas, hein, parce que vu que ce qu'elle a subi, même, je sais pas. En vrai, oui, je pense.
9: Donc elle vous a redonné une chance, on va dire.
10: Elle m'a redonné une chance, c'est vrai.
9: Et alors très vite, sans être marié, et c'est la deuxième partie de cette histoire, sans être marié, vous avez eu un bébé.
10: Exactement. On a un petit Gabriel aujourd'hui.
9: J'ai vu les photos, il est magnifique.
10: Merci beaucoup.
9: Il est trop mignon, trop mignon le petit, hein, vraiment. D'ailleurs tous les trois, vous êtes très mignons. Et aujourd'hui c'est quoi c'est la vie que vous souhaitiez, c'est une vie de famille?
10: Ah oui, c'est une vie de famille.
9: C'est une vie de fidélité aussi, Mine.
10: Effectivement, aujourd'hui, si vous me demandez aujourd'hui d'aller, par exemple, boire une bière dehors, franchement, je vais vous répondre, non, je préfère rester avec mon fils et ma femme.
9: Oui, bon, ça, après, vous pourriez quand même le faire avec des amis, bien sûr, il n'y a pas de difficulté. Et alors, du côté de vos parents, parce que vos parents, donc il y a votre maman et votre papa, lui, il la connaissait?
10: Oui, oui, ma mère la connaît très bien. Mon père, non, il est au Vietnam. Ah, oui. Par contre,
9: oui, on va préciser, Mine, hein, vous êtes d'origine vietnamienne, vos parents sont vietnamiens, vous aussi, et elle aussi, d'ailleurs, votre femme est vietnamienne, hein, je crois.
10: Oui, et ouais. Sa maman est au Vietnam.
9: C'était important pour vous, Mine, d'épouser quelqu'un, enfin d'être avec quelqu'un, pardon, de votre région, de votre pays?
10: Pas du tout.
9: Non.
10: Mais pas du tout.
9: Non, pas du tout. Votre famille ne vous mettait aucune pression pour que vous rencontriez quelqu'un forcément du Vietnam?
10: Pas du tout. Regardez, aujourd'hui, j'ai un petit frère, il est marié avec une péruvienne.
9: Oui, d'accord, ouais.
10: Donc, dans ma famille, on n'a pas de...
9: C'est pas ça du tout, c'est pas ça qui vous a attiré?
10: Pas du tout. Je vous promets que c'est non, pas non, parce que... une asiatique ou...
9: Ouais.
10: Non, pas du tout. Mmh. Et nous, on n'est pas comme ça dans la ferme. On a grandi dans la mixité avec des Ivoiriens, des Congolais, des Marocains. On a grandi dans la mixité. Donc pour nous, il n'y a pas de.
9: Et pour elle, c'était important? Pour votre femme? Enfin, pour votre compagne, c'était important ou pas?
10: Ma compagne, alors, elle est beaucoup plus asiatique, donc pour elle, c'était, je pense, plutôt les racines vietnamiennes, tout ça.
9: Oui,
10: voilà.
9: ça l'a touché, en tout cas. Parce que voilà. vos deux parents sont vietnamiens, vous, Mine.
10: Oui, effectivement.
9: Voilà, et ses deux parents aussi à elle. Et du coup, alors, votre père est au Vietnam, donc il ne la connaît pas. Et du côté de ses parents à elle, alors?
10: Alors, du côté de ses parents, alors, sa maman me connaît. Sa maman est au courant du petit, mais son papa, au jour d'aujourd'hui, n'est pas encore au courant qu'il est grand-père.
9: Ah.
10: Parce que ses parents sont divorcés.
9: D'accord. Sa maman vit en France?
10: Non, sa maman est médecin au Vietnam.
9: Ah, au Vietnam, d'accord. Mais ils sont
10: divorcés. Mais vu que ses parents, ils sont séparés, voilà. Donc, son père n'est pas au courant encore.
9: Ah, et ça risque de poser un problème?
10: Alors, on ne sait pas encore.
9: On va dire qu'il est très traditionnel, le papa?
10: Oui, il est très traditionnel. Donc, mais bon.
9: Donc, il aurait voulu que vous vous mariez d'abord avant d'avoir un enfant, j'imagine.
10: Je pense que oui, il aurait voulu qu'on se marie d'abord.
9: Et alors, qu'est-ce que vous allez faire? Vous allez rattraper le coup, comme on dit?
10: Ah bah oui, puisque l'année prochaine, on part au Vietnam et on va officialiser tout ça déjà.
9: Vous partez avec Gabriel?
10: Mais bien sûr.
9: D'accord, vous allez partir avec Gabriel, vous allez lui présenter, donc ça va être là, quand il va le voir, il va fondre.
10: Je pense que ça va être comme ça.
9: Bah oui,
10: je pense
9: sûr.
10: Qu'on va lui mettre
9: le bébé dans les bras. Dire, bon,
10: bah, voilà.
9: Bah oui, donc vous allez vous marier civilement, j'imagine, en France?
10: Effectivement, on va se marier civilement en France.
9: Et ensuite, vous allez faire un mariage traditionnel. Vos parents et ses parents sont plutôt croyants? Ils sont bouddhistes?
10: Ils sont bouddhistes, on est tous bouddhistes. Enfin, ma mère est bouddhiste, sa mère aussi est bouddhiste. Sa mère est très très très bouddhiste d'ailleurs.
9: Oui.
10: Mais il n'y a pas de... On va dire que... En Asie, c'est mieux que vous vous mariez avant. Ils sont vraiment... Strict sur ça.
9: Oui, sur les principes, ils sont vraiment... Oui, bien sûr.
10: Mais
9: vous n'avez pas réfléchi, vous étiez fou d'amour, et puis c'est venu naturellement, ce bébé.
10: Exactement.
9: Allez-y, Mine.
10: Non, allez-y.
9: Je disais, qu'est-ce qu'elle a fait de ses études? Du coup, elle n'a pas continué ses études?
10: Si, si, elle a eu un BTS en esthétique. D'accord. Et là, elle continue en management.
9: Donc elle va travailler avec vous, elle va ouvrir d'autres ongleries ?
10: Oui, effectivement, là on flanche sur, parce que l'onglerie du 7e, on l'a vendue.
9: Ouais.
10: Et là, on cherche à ouvrir une nouvelle onglerie.
9: D'accord. Et vous allez le faire avec votre femme ?
10: Exactement.
9: Parce que vous l'appelez déjà votre femme, même si elle n'est pas encore, même si elle n'a pas encore, elle n'est pas passée devant le maire. Si vous n'êtes pas passée devant le maire.
10: Je vous pose une question. Qu'est-ce qui est plus important, le mariage ou le bébé ?
9: Les deux.
10: Qu'est-ce qui est plus de valeur ?
9: Le bébé, évidemment. Le bébé, c'est très... Et puis l'amour, surtout, qui est le plus important. Après,
10: oui.
9: Après on le concrétise ou non par le mariage. Mais après, c'est des engagements qui sont plutôt jolis. Mais ils sont essentiels, effectivement, pour certains, pas pour d'autres. En tout cas, c'est le plus important, c'est l'amour qu'on se porte, bien sûr.
10: C'est le plus important, c'est l'amour que vous donnez à la personne en face. Et pour moi, le mariage, c'est juste la concrétisation de tout l'amour que vous donnez.
9: Votre femme, quand vous êtes en voiture, elle n'est pas inquiète de regarder qui passe au feu rouge ?
10: Non, parce que je vous promets que pour moi, maintenant, je n'ai plus aucun intérêt. Et pourtant, je veux vous dire, Roland, je travaille dans un environnement où il n'y a que des femmes.
9: Bah oui, bien sûr.
10: Mais je peux vous promettre que, bah, elle a vu, je l'ai démontré de

0: Vous avez reconnu évidemment le groupe ABBA sur Europe 1, Fernando. 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Et bonsoir Marine.
1: Bonsoir.
0: Vous allez nous raconter une drôle d'histoire, Marine, qui vous a fait frémir. Je vais vous couper un tout petit peu au moment où on va se parler, là, tout de suite, parce que Maëlle vient de rentrer dans le studio et que ça va être des informations de 23h. Mais évidemment, on reprend le cours de cette histoire.
1: D'accord.
0: Alors, tout commence à 17 ans, vous tombez malade.
1: Oui, c'est
0: ça. Et qu'est-ce qui se passe, alors?
1: Vous appelez le médecin? Mes parents décident d'appeler le médecin parce que j'avais très mal au ventre et je vomissais. Et comme ma petite sœur aussi était malade en même temps, donc mes parents décident d'appeler le médecin de famille qui se déplace tout de suite, bien sûr. Et elle me consulte et elle constate en fait que mon ventre est dur. Mmh. Donc du coup, elle conseille quand même à mes parents de m'emmener faire une échographie pour voir s'il n'y avait pas d'anomalie autre que la gastro.
0: Oui.
1: Et donc, chose qu'on a fait, le lendemain, mes parents m'ont emmené faire une échographie chez le gynécologue.
0: Pourquoi le gynécologue? Parce que vous aviez pourtant vos règles, vous aviez...
1: Oui, tout à fait, mais c'est parce qu'en fait, c'était là où on... Comme c'était une échographie, et puis le plus vite possible, c'était chez ma gynécologue, donc c'est pour ça, en fait, que ça s'est passé chez
0: D'accord, le gynécologue. Et vous aviez un petit ami, ça faisait depuis un an et demi que vous étiez avec lui.
1: Alors, voilà.
0: Ne dites plus rien. On va donner le diagnostic tout à l'heure à tous les auditeurs qui nous écoutent. Là, on va écouter le journal de Maëlle Hassani. On se retrouve D'accord. tout de suite avec vous, Marine. À tout de suite.
1: Très bien, à de suite.
0: 23h sur Europe 1, lors de retrouver pour les informations Maëlle Hassani. Rebonsoir Maëlle.
2: Bonsoir Roland, bonsoir à tous. Marc Bloch est entré au Panthéon. La cérémonie s'est achevée il y a environ une demi-heure par une Marseillaise poignante. L'historien, héros de la résistance, devient la sixième personnalité accueillie dans le Temple de la République depuis l'arrivée d'Emmanuel Macron à l'Élysée. Lors de son discours, le président de la République a salué, je cite, le parcours d'un républicain exemplaire qui a pensé le passé pour agir au présent. Une température moyenne de 29,9 degrés au niveau national, ce mardi devient la journée la plus chaude jamais enregistrée en France. Les précédents records dataient de juillet 2019 et août 2003. Un pic à 44 degrés relevé cet après-midi à Pissos dans les Landes, 43 à Cazaux en Gironde, 42 à Angers et Nantes.

0: Charente. La canicule gagnera encore du terrain demain avec 58 départements placés en vigilance rouge, 31 en orange, 90% de la population concernée. Et parmi les conséquences de cette canicule, l'activation du plan Orsan au niveau 2 sur 4 par le gouvernement, du jamais vu au niveau national. Cette mesure permet notamment aux hôpitaux d'annuler des opérations en cas d'afflux de patients. 1800 écoles sont restées fermées aujourd'hui. 3 réacteurs nucléaires arrêtés ou ralentis dans le Tarn-et-Garonne, dans l'Aube et dans l'Ain en raison de la température trop élevée des fleuves environnants. Le maire autonomiste de Bastia, Gilles Simeoni, salue un fait politique majeur. Après l'adoption à l'Assemblée nationale de la réforme constitutionnelle sur le statut de la Corse, ce texte décrit par ses opposants comme une atteinte à l'unité nationale vise à accorder, à consacrer l'autonomie de l'île de Beauté au sein de la République. Les feux verts du Sénat puis des 3/5 des parlementaires réunis en congrès sont encore nécessaires. Le gouvernement multiplie les annonces pour répondre à l'affaire Liana. Le Premier ministre promet l'examen par l'Assemblée de la proposition de loi intégrale contre les violences sexistes et sexuelles dès le mois de septembre. Texte défendu par des élus de tous bords et par des associations de victimes. De son côté, le garde des Sceaux, Gérald Darmanin, se dit favorable au fichage des pédocriminels sur le modèle des fichiers S en matière de radicalisation. Le chef de la diplomatie américaine commence ce soir une visite de 3 jours dans les pays du Golfe. À son arrivée aux Émirats, Marco Rubio l'assure, les États-Unis s'opposeront à tout péage ou frais de service sur le détroit d'Ormuz. Option pourtant privilégiée par l'Iran au terme des 60 jours de réouverture totale prévue dans le protocole d'accord signé la semaine dernière. Dans le même temps, l'Organisation maritime mondiale annonce le début des opérations d'évacuation des 11 000 marins bloqués depuis la fermeture du détroit d'Ormuz par Téhéran au début de l'offensive américano-israélienne fin février. Hier, 37 navires sont passés par cette voie maritime stratégique du jamais vu depuis le début du conflit. La suite de la Coupe du Monde de football, l'Angleterre affronte en ce moment le Ghana dans le groupe L. C'est la mi-temps 0-0 entre les deux équipes. Un peu plus tôt, le Portugal s'est rassuré en écrasant l'Ouzbékistan 5-0. Auteur d'un doublé, Cristiano Ronaldo devient le premier joueur à marquer lors de 6 mondiaux différents. Et puis Didier Deschamps n'assistera pas au 3e match des Bleus vendredi soir face à la Norvège. Le sélectionneur de l'équipe de France vient d'apprendre le décès de sa mère et va rentrer en France pour assister aux obsèques. Annonce ce soir de la Fédération française de football. Vous écoutez Europe 1, il est 23h03 et on retrouve Roland Pérez pour la libre antenne jusqu'à 1h.
1: Merci Maël, vous n'avez pas fait de paddle avec la chaleur, c'est pas possible.
0: Pas cette semaine, mais la semaine dernière, oui. En fin de semaine dernière.
1: Et vous avez pu, vous êtes sous un terrain couvert.
0: Oui, c'est couvert, absolument.
1: Et qui est climatisé, non?
0: Qui n'est pas forcément climatisé, mais c'est pas en extérieur, en plein soleil, voilà.
1: Bon, d'accord. Bah, écoutez, faites attention à vous.
0: Bien sûr,
1: quand même.
0: Il faut faire attention.
1: Et je suis contrarié parce que j'avais préparé pour toute notre petite équipe ce matin un super cake à la banane.
0: D'accord.
1: Que je me suis dit qu'on va partager ensemble.
0: Oui.
1: Je l'ai mis dans du papier aluminium avant de partir. Et comme j'ai voulu prendre une douche, parce qu'il faisait très très chaud, je vous raconte un peu ma vie, oui. Mais il faisait très chaud, je l'ai oublié en partant, en sortant de la douche. J'ai couru pour arriver à l'heure, évidemment, pour commencer l'émission. Et j'ai oublié ce gâteau qui, franchement, avait l'air délicieux. Donc, je l'ai gardé dans du papier aluminium. Je pense qu'il sera très bon demain. Je l'avais fait au raisin et à la banane. Donc, vous en prendrez une tranche demain ?
0: Avec joie, avec grand plaisir.
1: Voilà.
0: Évidemment.
1: J'ai pensé à vous tous, et voilà. Bon, bah écoutez, je le regrette. C'était ce petit moment de gâteau et de sucrerie que j'avais envie de partager avec vous.
0: C'est que partie remise.
1: Allez, à tout à l'heure, on se retrouve à minuit.
0: À tout à l'heure.
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1: Si je vous demandais maintenant ce que vous ressentez exactement là, à cet instant précis, seriez-vous capable de répondre de la joie, de la peur, de la nostalgie, de l'impatience, un peu de tout ça peut-être à la fois? Chaque soir, cette émission ressemble à un immense inventaire des émotions humaines et c'est ça qui la rend unique. Alors ce soir encore, venez déposer ce que vous avez sur le cœur, les grandes histoires comme les petites, les drames comme les fous rires, parce qu'aucune vie n'est ordinaire quand on l'apprend, quand on prend le temps surtout de l'écouter. Audrey, Florian et Laurent Pelé sont là, dans le studio, ils réalisent, ils accompagnent, ils répondent à l'ensemble de vos appels. Bienvenue dans la libre antenne jusqu'à 1h du matin sur Europe 1. Juste avant le flash de 23h, on était avec Marine, on est toujours avec Marine, elle nous appelle de Bordeaux. Marine revient sur une jolie histoire, une jolie histoire qui a commencé un peu étrangement. À 17 ans, elle tombe malade, aujourd'hui elle a 41 ans. À 17 ans, elle tombe malade et le médecin de famille vient évidemment à la rescousse, les parents l'appellent. Elle avait très très mal au ventre, elle pensait qu'elle avait une gastro, c'était une douleur, dit-elle, supportable. Et d'ailleurs, sa sœur, sa petite sœur aussi semblait avoir les mêmes douleurs. Mais il trouve quand même le médecin qu'elle a le ventre très dur et il lui conseille de faire une échographie. Bon, elle ne se pense pas du tout à quoi que ce soit de gynécologique, puisqu'elle avait eu ses règles, elle n'avait pas pris de poids, elle était sous pilule et d'ailleurs elle avait un petit ami depuis un an et demi. Donc elle se rend le lendemain avec ses parents chez la gynécologue. Son père est resté dans la salle d'attente. Et là, qu'est-ce qui se passe, Marine ?
3: Eh bien là, la gynécologue nous annonce que je suis enceinte.
1: Ah oui, contre toute attente, encore une fois, vous aviez eu vos règles, vous étiez sous pilule, c'était improbable. Oui, et puis vous n'aviez pas pris de poids du tout. Et enceinte, non, et enceinte de combien ? Alors, elle peut évaluer ?
3: Oui, tout de suite. Elle nous a dit que c'était entre 5 et 6 mois de grossesse.
1: Ah non, 5 et 6 mois et ça ne se voyait absolument pas.
3: Non, absolument pas. Je n'avais pas pris de poids, je mangeais normalement. Enfin voilà, pas de... normal.
1: C'est ce qu'on appelle un déni de grossesse.
3: C'est ça, exactement. Donc là, elle nous explique que ça peut arriver, ça arrive de plus en plus. Et que, ben voilà, le fait est que je sois enceinte de entre 5 et 6 mois.
1: Donc vous ne pouvez même pas réfléchir à l'avortement, c'est trop tard.
3: Alors, y avait la possibilité d'avorter en Espagne.
1: Ah oui.
3: Mais bon, tout de suite avec ma mère, on s'est regardé, on a dit non, à 6 mois de grossesse.
1: C'est risqué, voilà. Ouais, bien sûr.
3: Voilà.
1: Donc, mais vous étiez très très jeune, comment vous prenez le choc de cette annonce ?
3: Alors au début, vraiment abasourdi, j'y croyais pas. Enfin voilà, j'y croyais pas du tout parce que bon, je prenais ma pilule, j'avais mes règles, j'avais pas un ventre de 5 mois de grossesse. Bon, je me suis dit c'est pas possible et la gynécologue m'a dit mais regardez et du coup effectivement on a vu un bébé dans mon ventre. Donc
1: mais il était situé où le dans le ventre parce qu'on le dit il était.
3: Alors, quand on fait des dénis de grossesse, on m'a expliqué, du coup, parce que je ne savais pas, que l'enfant se met dans le dos, en général.
1: Ah !
3: Voilà. Oui, c'est...
1: Et vous sentiez, et ça ne se voyait pas, donc vous ne le sentiez pas ?
3: Non, non, du tout. Non, non, parce qu'en plus, voilà, j'étais fine, j'avais pas du tout de ventre, ni rien, donc...
1: Comment vos parents le prennent ? Ils le prennent bien ? Ils vous accompagnent plutôt dans ce moment-là ?
3: Abasourdi. Et puis, sur le chemin du retour, personne ne parle, bien sûr. Et c'est après, quelques jours après, mon père, lui, par contre, ça lui a fait un gros choc. Voilà, un gros, gros choc. Et du coup, d'ailleurs, il a fait une mini-dépression. Enfin, voilà.
1: Ah, une mini-dépression, pourquoi ? Parce qu'il disait que vous alliez garder cet enfant, mais vous étiez avec votre petit copain.
3: Non, oui, voilà. Enfin, pour l'avenir, inquiet pour l'avenir, j'avais que 17 ans. Voilà, j'étais dans les études. J'étais avec ce copain depuis un an et demi à peu près, donc voilà, plein de questions. Je pense que dans la tête d'un papa...
1: Oui, il ne voyait pas les choses comme ça. Il se dit voilà. Que vous avez tout fait à l'envers.
3: C'est ça, voilà, exactement.
1: J'imagine. Ouais. Et alors, et votre petite amie, quand vous lui annoncez ?
3: On l'a appelée tout de suite, le soir même, avec ma mère. On a pris la décision de le tenir au courant.
1: Ben oui, quand même, ouais.
3: Et on lui a laissé le choix, on lui a expliqué la situation, on lui a laissé le choix. Soit tu veux participer à la vie de ton enfant, ou soit tu ne veux pas, ce qu'on comprend, parce que lui avait 2 ans de plus que moi. Mais bon, voilà, on n'était pas prêts à devenir parents. Voilà. Et il a tout de suite, enfin, il a dit non, qu'il l'assumait.
1: Il l'assumait, voilà. D'accord. Voilà. Et donc, vous avez eu cet enfant, il vous a accompagné pendant la grossesse, vous êtes resté avec lui, il était toujours sentimentalement lié à vous.
3: On était toujours ensemble. Lui faisait un CAP vers Perpignan, et moi, comme j'habite Bordeaux, donc du coup, on ne se voyait pas beaucoup, mais bon, on se voyait. Oui, il était présent, à l'accouchement, il a été présent. Voilà.
1: Et vous êtes resté chez vos parents, j'imagine ?
3: Oui, jusqu'aux 6 mois à peu près de mon fils.
1: Ah ouais, et après, comment vous avez fait ?
3: Et après, bien, lui, en fait, entre-temps, il avait obtenu son CAP, donc on a pu trouver un logement. Donc on a été. On a pris notre envol, comme on dit.
1: Et votre père, il n'a pas été de nouveau en dépression de vous voir partir avec le bébé ?
3: Non, parce qu'il se sentait en sécurité, vu que le papa. Il voyait que le papa était investi quand même.
1: Ouais.
3: Il assumait, il voyait que. Bon, les premiers mois après la naissance, on assumait. Enfin, je veux dire, voilà, on était quand même. Même si mes parents étaient beaucoup présents, bien sûr, pour nous. Mais voilà, on s'en occupait. Donc, il était rassuré.
1: Et les parents du papa?
3: Ils avaient une relation assez spéciale, donc eux, ils l'ont bien pris, voilà.
1: D'accord.
3: Mais bon, c'était pas une relation très proche.
1: D'accord. Et alors, donc, vous êtes restés ensemble, le petit, évidemment, a grandi. Vous êtes restés avec le papa combien de temps ?
3: 2 ans et demi, jusqu'à ses 2 ans et demi.
1: Et qu'est-ce qui s'est passé après, alors ?
3: Eh bien, quand on a pris notre premier appartement, donc aux 6 mois de mon fils, il a rencontré des voisins. Et en fait, c'était des jeunes qui étaient dans l'alcool, dans la drogue. Donc, du coup, mauvaise fréquentation, ça s'est dégringolé. Voilà, ça s'est très mal fini.
1: Ah mince, ouais.
3: Donc, j'ai dû partir avec mon fils sous les bras. Wow. Un soir pour me protéger mon fils, en fait. Donc, voilà, je suis repartie vivre chez mes parents après, à 2 ans et demi de mon fils.
1: Ah. Et aujourd'hui, il a quel âge votre fils aujourd'hui ?
3: Mon fils a 23 ans maintenant.
1: Votre fils qui s'appelle Mathéo, je crois. Hein.
3: Mathéo, ouais, ouais. C'est ça. Ouais.
1: Il a 23 ans, Mathéo, déjà. Ouais. C'était un beau bébé, je crois, qu'il faisait quoi ? 3 kilos ? Plus de 3 kilos ?
3: Oui, 3 kilos, 320 ou un truc comme ça. Oui, c'était un beau bébé.
1: Et il paraît que, alors, c'est Audrey qui me disait ça, que, en fait, quand on vous a annoncé finalement que vous étiez enceinte alors que vous ne pensiez pas du tout l'être, en 3 jours, vous avez pris 25 kilos.
3: Oui, c'est ça, exactement.
1: C'est
3: incroyable. Franchement, on me l'aurait dit, je l'aurais pas cru, mais c'est vraiment, c'est exactement ça. Et les spéciales, enfin mon gynécologue, etc., m'ont expliqué que c'est parce que comme je faisais un refus de grossesse, en fait, puisque dans ma tête, voilà, je voulais pas d'enfant tout de suite, etc. Donc l'enfant s'était mis dans le dos, et une fois que je l'ai su, eh bien, il a pris toute sa place, quoi. Donc j'ai pris 25 kilos en 3-4 jours.
1: Ça a dû vous faire drôle, tout d'un coup, ce ventre qui pousse d'un coup.
3: Oui.
1: Ça a dû être très étrange. Hein. Donc 4 ans après, vous vous séparez avec le papa. Aujourd'hui, le papa reste un peu dans la vie de Mathéo quand même ?
3: Oui, mais c'est très... parce que il a été vraiment dans la descente aux enfers. Maintenant, il est devenu SDF.
1: Hein, voilà. Oh là là, mais donc, comment vous l'expliquez ça ? C'est quoi cette influence d'un coup ? C'était justement sa relation aux parents dont vous parliez tout à l'heure ?
3: Je pense qu'il y avait un peu de ça, parce que c'est souvent quand même qu'il me le disait, que son père, avec ses parents, c'était pas top, etc. Mais c'est surtout, oui, c'est un homme influençable, donc... voilà, c'est malheureux. Même encore au jour d'aujourd'hui, j'ai encore des nouvelles quand même, parce que bon, voilà, c'est le père de mon fils. Mais on a tout fait, tout le monde a tout fait pour qu'il s'en sorte.
1: C'était quoi la peur des responsabilités, vous pensez ?
3: Je sais pas. Honnêtement, je n'arrive pas à le comprendre. Donc. Je sais pas. J'en ai aucune idée. Et puis, de toute façon, dans sa tête, il ne veut pas changer sa vie. Lui convient comme ça, donc...
1: voilà. S'il prend des substances, ou s'il boit, ou si c'est une maladie qui l'empêche...
3: C'est une maladie
1: qui l'empêche de raisonner et de voir les choses comme elles devraient. Ça empêche le discernement. Donc forcément. Et alors vous, quelle a été votre vie après Marine ?
3: Moi, je suis restée environ 4 ans après chez mes parents, après ma séparation, le temps que je me retourne, parce que je n'avais plus rien. J'avais plus de logement, j'avais plus rien, donc il fallait bien que je subvienne aux besoins de mon fils. Donc voilà, et puis après, j'ai travaillé, j'ai quitté Bordeaux, j'ai habité à Arcachon longtemps, pendant 5 ans, 6 ans, parce que j'avais rencontré quelqu'un d'autre. Ah. Et puis bon, ça s'est fini, donc du coup je suis repartie chez mes parents. Voilà, j'ai eu aussi une petite vie un peu...
1: Vos parents, c'est le port d'attache, vos parents ?
3: Oui.
1: Votre fils Mathéo doit être très attaché à vos parents.
3: Oui, beaucoup. Mon père a pris le relais, en fait.
1: De la figure paternelle, oui.
3: Voilà, exactement. Malheureusement, mon papa n'est plus là, mais je veux dire, voilà, ça a été vraiment un port d'attache. Mes parents, c'est mon pilier.
1: C'est votre chéri, bien sûr. Bien sûr. Et donc, vous êtes revenu à Bordeaux ?
3: Voilà, je suis revenue à Bordeaux et j'ai rencontré celui qui est devenu mon mari.
1: Ah.
3: Voilà, donc maintenant ça fait 12 ans qu'on est ensemble. On a un petit garçon de 9 ans.
1: Ah oui, donc il y a une sacrée différence avec Mathéo,
3: du coup. Oui, on a 14 ans de différence avec Mathéo.
1: Bah ouais.
3: Qui lui, par contre, la grossesse, c'était pas du tout un déni de grossesse. Voilà, c'était complètement différent.
1: C'est un garçon. Donc, voilà. Aussi, hein, c'est ce que
3: oui,
1: vous disiez.
3: Un garçon. Un garçon, oui, aussi. Oui, un garçon.
1: Et vous êtes heureuse. Et vous l'appelez, oui. Comment il s'appelle ?
3: Gabriel, le dernier Gabriel.
1: Gabriel, oui. Comme on l'avait tout à l'heure.
3: Oui, c'est ça. Ça m'a fait sourire.
1: Bah oui. Donc vous avez Gabriel, Mathéo, oui. 14 ans de différence entre les deux, oui. deux garçons. Et oui. Vous êtes heureuse aujourd'hui,
3: Marie ? Oui. Ouais. Oui. Oui.
1: Et votre papa a eu la chance de rencontrer celui qui est devenu votre mari ?
3: Oui. Mais mon papa est décédé il y a 2 ans et demi.
1: Ah, donc, d'accord. Voilà. D'accord.
3: C'est donc, tout récent. Donc,
1: il est parti apaisé de savoir que vous étiez entre de bonnes mains.
3: Oui, voilà, exactement.
1: Parce que ça devait être... Vous avez des frères et sœurs ?
3: J'ai une sœur, mais malheureusement, on ne se parle plus du tout. Donc,
1: oui, la fameuse sœur qui était malade en même temps que vous à l'époque.
3: Oui, voilà, c'est ça. J'en ai qu'une, ouais.
1: D'accord. Et elle ne parle plus non plus avec vos parents ?
3: Non. Elle a complètement délaissé la famille.
1: D'accord.
3: C'est compliqué là-dessus.
1: Ça sera l'objet d'un autre appel. Ça,
3: voilà.
1: Marine. Donc, et comment exactement. Ça se passe entre Mathéo et Gabriel ? Mathéo s'occupe de son petit frère ?
3: Alors oui, bah après, donc quand Gabriel est né, forcément, le plus grand était dans la préadolescence, donc c'était pas trop intéressant, ouais. Les petits frères qui pleurnichent tout le temps. Donc voilà, mais sinon maintenant oui, ils ont une relation quand même de copains quoi en fait. Voilà, on va dire.
1: Mathéo vit toujours avec vous ?
3: Non, Mathéo a pris son envol il y a 2 ans de ça.
1: Qu'est-ce qu'il fait dans la vie Mathéo alors ?
3: Mathéo pour l'instant, enfin voilà, il va commencer un CAP boucher.
1: D'accord. Très bien.
3: Voilà. Donc, il vit avec sa petite copine.
1: Ah, il a sa petite copine et tout.
3: Oui.
1: Bon, bah écoutez, voilà, ouais. Vous avez bien fait de garder. Je pense que pas un seul instant, vous n'avez regretté d'avoir gardé, évidemment, cette grossesse et d'avoir.
3: Non, du tout.
1: Même si avec le papa, ça s'est mal passé, en tout cas, vous avez un fils, votre premier enfant, et c'est important.
3: Oui. Et puis, c'est pas du tout la même relation. J'ai pas du tout la même relation que j'ai avec mon grand qu'avec mon petit. Voilà, je vois vraiment la différence.
1: Pourquoi il y a une différence, justement ? Parce qu'après, quand il est né, Mathéo, après.
3: Parce que, disons qu'avec Mathéo, j'étais jeune. Donc, si vous voulez, j'ai eu plus une relation de copine, on va dire. Voilà, très, très proche.
1: De grande sœur, oui.
3: Voilà, de grande sœur. C'était, bon, d'ailleurs, tout le monde nous disait, même quand j'allais le chercher à l'école, c'était, il y a ta grande sœur qui vient te chercher. Mais non, je suis la maman. Mais voilà, j'ai toujours eu cette relation-là avec, même maintenant.
1: Il vous appelle maman, Mathéo ?
3: Oui. Ouais. Oui. Ça, ouais. C'est interdiction de m'appeler Marine.
1: Bah oui. Même si vous avez peu de différence. Il souffre de voir son père comme cela aujourd'hui ?
3: Oui. Alors, il a du mal à dire les mots, en fait, Mathéo, mais je pense qu'il en souffre parce qu'il a fait de la prison aussi, son père. Enfin, voilà, c'est pas une relation. Et puis, voir son père SDF,
1: difficile. C'est très difficile.
3: Ouais, voilà. Mais bon, comme il a été entouré, et il est toujours d'ailleurs de mes parents, enfin là, il n'y a plus mon papa, mais de mes parents, etc. Donc je pense que ça l'a beaucoup aidé aussi. Voilà.
1: Bah écoutez, c'est une jolie histoire quand même, parce que c'est une histoire qui vous a permis d'avoir un enfant extrêmement jeune. Alors au début, c'est effectivement, on est un peu déconstruit, on est un peu face
3: on
1: à ça.
3: On est perdu.
1: On est perdu, mais aujourd'hui, vous le savourez.
3: Ah, exactement, oui, c'est ce que j'ai dit. J'ai au moins, j'ai pu profiter pleinement.
1: Et entre Mathéo et votre mari, comment ça se passe ?
3: Oui, ça se passe très bien. C'est comme si c'était son deuxième papa, hein, on va dire. Oui, ça se passe très bien, même si tous les deux ont un caractère de cochon. Donc, quand ça pète, mais sinon, non. Bon. Ils ont une belle relation. Donc. Tant mieux.
1: Un caractère de cochon pour un futur boucher, ça va très bien.
3: Oh oui, c'est vrai, je l'ai pas fait là.
1: Bah oui, ça va aller ensemble. Et il est un peu élevé quand même, il est intervenu un peu dans son éducation, j'imagine.
3: Oui. Il a participé dans toute son éducation, hein, de toute façon, parce que il l'a emmené au sport, pour les sorties scolaires, enfin voilà, c'était un deuxième papa, en fin de compte. Ce que son père aurait dû faire, c'est mon mari qui l'a fait. Donc, ils ont une belle complicité.
1: Bon, bah, c'est en tout cas une vie pour un enfant réussi. Et bravo à vous, Marine, d'avoir eu ce courage, cette force. Et puis, grâce à vos parents, il faut remercier vraiment la famille.
3: Oui, surtout.
1: La famille qui a été essentielle à ce moment-là.
3: Ah oui, c'est sûr. Je pense que c'est surtout grâce à eux que voilà, j'ai su élever mon fils comme ce qu'il est devenu maintenant, quoi. Voilà. Parce que bon, à 17 ans et demi, on est jeune, quoi.
1: Bah, très jeune, très jeune.
3: On est un bébé.
1: Ah oui, oui, on ne s'imagine pas, mais vous vous rendez compte, quand vous aviez 27 ans, il avait déjà 10 ans, votre fils.
3: Ouais, donc, c'est ça.
1: C'est fou.
3: Et là, je me dis, il a 23 ans, quoi.
1: Eh oui, vous vous rendez compte, 23 ans, c'est de la faire tranche quand vous voyez ce grand gaillard arriver dans vos bras.
3: C'est ça, il ne dépasse en plus, donc c'est parfait.
1: Vous avez à peine 40 ans, enfin 41 ans, c'est dingue.
3: Hein. Ouais.
1: Bah,
3: ouais,
1: écoutez, voilà, c'est une belle histoire, et puis... Voilà, c'est les bonnes nouvelles de la gastro.
3: Oui, c'est sûr.
1: C'est ce qu'on va dire.
3: C'est sûr.
1: Elle portait le prénom de Mathéo, cette gastro. Merci, oui, Marine. Ça. Merci beaucoup, Marine, d'être intervenue sur Europe 1 pour nous raconter votre histoire et cette naissance. Et puis, comme dit Bernadette, qui vient de vous envoyer un petit message, il ne reste plus qu'à être heureux avec votre mari.
3: Exactement.
1: À bientôt.
3: À bientôt,
1: merci. Et Gabriel. Au revoir.
3: D'accord, je dirai merci. Au revoir.
1: Au revoir.

0: très jolie chanson, très jolie, duo de Pascal Obispo et Francis Cabrel sur Europe 1, Il faudrait que pleuve l'amour. Nous sommes ensemble jusqu'à 1h du matin. N'hésitez pas à nous appeler, vous pouvez le faire spontanément, directement au 01 80 20 39 21. Florian et Audrey sont là, ils attendent vos appels. Et puis vous pouvez également nous adresser vos messages pour accompagner nos auditeurs, réagir, commenter au 7 39 21. Vous faites précéder votre message du mot nuit. Nous sommes ensemble jusqu'à 1h du matin. Cette libre antenne, c'est votre émission. Vous le savez, chers auditeurs. Et j'ai le bonheur d'accueillir Joséphine. Bonsoir Joséphine.
1: Bonsoir Roland.
0: Merci d'être avec nous sur Europe 1. Vous nous appelez d'Île-de-France, vous avez 35 ans. Et vous allez nous parler de votre maman, formidable maman au parcours exaltant, intéressant, travailleuse, grande professionnelle. Et puis un jour, vous allez être surpris de changements de personnalité de votre maman, tous autant, que ce soit votre papa, vous avez, je crois, des frères et sœurs aussi. Vous avez
1: une grande sœur, oui.
0: Une grande sœur, vous êtes deux enfants. Et vous allez être totalement submergé, consterné du changement de personnalité de votre maman. Expliquez-nous.
1: Oui, tout à fait. Mais ma maman, comme je l'ai précisé, était hôtesse de l'air. Elle était chef de cabine principale pendant quasiment 30 ans de carrière. Elle était très appréciée dans son métier et elle parlait 5 langues. Elle était très cultivée, donc c'était une personne extrêmement intéressante, extrêmement passionnante. Et en effet, après la retraite, vers les années 2016, on a commencé à s'apercevoir qu'elle changeait de comportement, c'est-à-dire que c'était quelqu'un d'extrêmement sociable, d'extrêmement solaire, c'est ce qu'on disait d'elle tout le temps. Et en fait, elle a commencé à se renfermer sur elle-même, à ne plus participer aux discussions, à ne plus aller voir ses amis, à ne plus répondre aux messages.
0: Elle avait à peine 60 ans, je crois.
1: Oui, tout à fait. Oui.
0: Et elle a changé du tout au tout. C'était de façon totalement incompréhensible, imprévisible.
1: Oui, alors ça a été quand même progressif parce que ça a duré sur plusieurs années, mais vraiment, on s'est aperçu tout de suite que il y avait quelque chose de vraiment différent chez elle, vu qu'on
0: était habitués à qu'elle... Elle continue à travailler ?
1: Non, elle était en retraite déjà à ce moment-là, mais c'était une hyperactive. Donc après l'aviation, elle a passé un CAP de broderie d'art. Elle était passionnée de ça aussi, donc elle a passé son CAP. Ensuite, elle a commencé à travailler pour des grands couturiers. Et puis, bah, pareil, elle était tout le temps dans sa broderie, elle avait son atelier dans notre maison. Et puis, elle a commencé, pareil, à ne plus du tout le faire, à rester, bah, à ne rien faire, en fait, tout simplement, à être démotivée de tout, ce qui ne lui ressemblait pas du tout. Donc, on a commencé à s'alerter doucement.
0: Et oui, et alors, vous aviez consulté, vous avez commencé à... Vous pensiez qu'elle est quoi? Que c'était une dépression?
1: Oui, alors en fait, la maladie qu'elle avait, malheureusement, est souvent confondue au début par une dépression, justement, parce que les symptômes y ressemblent et les médecins ont du mal au début à discerner ce qui se passe. Donc, on a commencé par voir notre médecin généraliste qui a pensé à une dépression, donc qui nous a orienté vers un psychologue et puis ensuite un psychiatre.
0: Vous aviez quel âge, alors, Joséphine, quand ça a démarré, quand les premiers symptômes?
1: J'avais 25 ans.
0: Et oui, 25 ans, donc voilà, ouais. vous aviez des relations plutôt fusionnelles avec votre maman, vous aviez tellement fait de voyages, tellement de choses que vous aviez partagées de par son métier et ses passions, que là, vous étiez perdu, totalement perdu, j'imagine.
1: Ah oui, c'était... je ne comprenais pas du tout ce qui se passait, je ne la reconnaissais pas, et puis j'ai essayé de discuter avec elle plusieurs fois, puisqu'au début, on ne comprenait pas ce qui se passait. Mais dans les discussions, j'avais le droit à des réponses très courtes, très évasives, vraiment absentes, quoi. Je le prenais même personnellement. Enfin, ça me déprimait et on a mis des années avant de comprendre ce qui se passait.
0: Et ses amis, les amis de la famille, parce que c'était un couple. Oui. Votre papa et elle formaient un couple où ils sortaient beaucoup, ils voyageaient, ils avaient des amis.
1: Oui.
0: Comment elle se comportait? Les gens ne comprenaient pas non plus. Elle avait des comportements étranges.
1: Oui, bah les gens, pareil, au début, n'ont pas compris. C'est une maladie qui donne dans les premiers symptômes des troubles du comportement, effectivement. Et bah, pour exemple, à un réveillon de Noël, elle s'est mise à prendre les coupes de champagne des invités, à boire dedans sans leur demander. Voilà, elle s'est mise à avoir des propos des fois très gênants, très des choses qu'on ne dit pas forcément au public. Donc tout de suite, les gens
0: Des questions très indiscrètes
1: Oui.
0: qu'elle n'avait pas l'habitude de poser,
1: C'est ça.
0: qu'il ne lui ressemblait absolument pas.
1: Notamment sur les opinions politiques. Alors, lors d'une soirée avec des amis, elle a rencontré des gens qu'elle ne connaissait pas et puis elle leur a tout de suite demandé de quel bord politique ils étaient,
0: Ah
1: par
0: oui,
1: exemple.
0: d'accord, elle était totalement désinhibée.
1: C'est ça, c'est l'un des symptômes de cette maladie aussi dans les débuts. Donc, personne finalement ne la reconnaissait, quoi. Donc, c'était très
0: Et votre
1: compliqué.
0: père, au début, prenait ça un peu sur le ton de l'humour. Il se disait, allez, on va te faire faire un scanner, comme on le dit parfois quand on débloque un peu.
1: Ouais, bah oui, au début, il prenait ça un peu à la rigolade, parce qu'on n'a pas tout de suite pensé que c'était quelque chose de grave. Donc au début, c'est vrai qu'il lui a dit ça plusieurs fois, jusqu'au jour où finalement on est vraiment allé consulter. Alors le souci aussi, c'est que les personnes qui développent cette maladie sont dans le déni, dans le départ. Donc elles nous disaient, mais c'est vous qui êtes fou, moi je vais très bien, il n'y a pas de problème.
0: Elle ne se rendait pas compte de ces changements d'humeur, de ces symptômes qui déréglaient totalement sa personnalité?
1: Non, du tout. Elle avait absolument pas conscience. Elle se trouvait tout à fait normale et voilà, y a pas de souci, quoi.
0: Alors, on va donner le nom de cette maladie parce qu'elle a été, hélas, rendue célèbre par un acteur, Bruce Willis.
1: Ouais, enfin malheureusement. Oui, malheureusement, aujourd'hui, on en parle légèrement plus parce que Bruce Willis est atteint. Donc, la maladie s'appelle la démence frontotemporale. Donc, c'est une maladie neurodégénérative qui touche effectivement les lobes frontaux et temporaux du cerveau. Donc, c'est les parties du cerveau qui sont responsables justement du comportement, de la prise d'initiative, du langage aussi.
0: Oui, elle
1: C'est pour ça
0: survient
1: que les
0: souvent,
1: personnes.
0: d'ailleurs, plutôt que la maladie d'Alzheimer, hein. Généralement, c'est
1: Oui,
0: entre 45
1: c'est
0: et
1: ça.
0: 65 ans, cette maladie.
1: C'est ça, tout à fait. Donc,
0: Alors, c'est vrai qu'il y a les
1: effectivement.
0: symptômes, c'est le changement de personnalité, la perte d'empathie, ce qui ne ressemblait
1: Oui.
0: pas à votre maman, les comportements
1: Non.
0: impulsifs ou inappropriés, une désinhibition totalement enfin, sociale, parfois une apathie, un manque d'initiative, des comportements compulsifs.
1: Oui, tout à fait. En fait, j'ai la malchance, si vous voulez, de bien connaître malheureusement cette maladie, parce que c'est une maladie qui est présente dans la famille de ma maman depuis très longtemps. D'ailleurs, je dois avoir des cousins à moi qui m'écoutent actuellement, donc je leur fais un petit coucou parce que ma mère était la dixième de 10 enfants et elle est la troisième à être partie de cette maladie parce qu'il y a un gène dans notre famille, malheureusement, qui est présent depuis très longtemps et qui donne soit cette maladie-là, soit la maladie de Charcot, soit les deux en même temps. Donc, j'ai d'ailleurs un oncle qui avait les deux en même temps et qui est décédé également.
0: Donc c'est des
1: Donc,
0: formes,
1: c'est
0: c'est
1: vrai
0: plutôt
1: qu'on.
0: une forme héréditaire ou à
1: Oui,
0: des oui.
1: tout à fait. Donc,
0: Et
1: on a aussi la malchance avec ma grande sœur, du coup, d'avoir 50% de chance d'avoir ce gène
0: Ah oui?
1: en nous. Oui,
0: Vous le savez,
1: donc c'est double peine en fait.
0: vous avez fait des examens déjà
1: Non,
0: pour le
1: mais en
0: savoir?
1: fait c'est automatique, c'est quand on a un parent touché, on a 50% de chance automatiquement d'avoir le gène. Alors après on peut se faire dépister, en effet, c'est pas mon cas. J'ai ma grande sœur qui est en train de commencer le protocole. Moi je souhaite pas le faire, mais c'était un peu la double peine quand on a compris tout ça aussi. On allait perdre notre maman de cette maladie et qu'en plus on devait se dire qu'on pourrait l'avoir nous aussi plus tard,
0: Et
1: quoi.
0: alors, si on est dépisté comme ayant peut-être ce gène, est-ce qu'il y a quelque chose à faire pour l'éviter avant?
1: Non, pas que je sache. Et malheureusement, à l'heure actuelle, la recherche avance. Il y a des protocoles en cours, mais pour l'instant, il n'existe rien de spécifique. Et c'est aussi pour ça que je me bats aujourd'hui pour faire parler de cette maladie, c'est pour faire avancer justement le combat, les choses, la prise en charge aussi qui est qui est minime, il y a vraiment rien, on nous accompagne pas du tout. Une fois qu'on a le diagnostic, déjà il y a une errance médicale qui est horrible, puisque nous on a passé des années à voir divers médecins avant qu'on nous oriente vraiment vers un neurologue et qu'on fasse les examens, parce que ma maman elle a été diagnostiquée en 2020 seulement.
0: Alors c'était en 2016, après, 4 ans avant que vous aviez vu, oui, les premiers signes.
1: C'est ça, tout à fait. Il y a tout ça, et puis les neurologues après nous laissent un peu dans la nature, puisque comme c'est aujourd'hui une maladie incurable, et ben on vous dit, vous revenez dans un an, et puis un an après vous revenez, on vous demande où elle en est, où en sont les symptômes, et puis...
0: Parce qu'on lui donne il n'y a aucune molécule, rien ne peut être pris qui peut ralentir, bloquer le process.
1: Non. Ça n'existe pas aujourd'hui, malheureusement. On donne des médicaments, notamment des antidépresseurs, qui vont permettre de soulager certains symptômes, parce que certaines personnes peuvent être agitées, peuvent être angoissées, enfin, il peut y avoir plein de choses, mais à part ça, il n'existe rien aujourd'hui, malheureusement,
0: Quand en 2020, le médecin a posé le diagnostic, votre mère avait encore suffisamment de discernement pour l'entendre ?
1: Ça a commencé à être compliqué, hein, parce que, pour tout vous dire, en 2020, j'avais eu ma première fille, parce que j'ai deux enfants. Et par exemple, ma fille était haute comme trois pommes, et puis elle lui passait à côté comme si elle n'existait pas, quoi. Elle avait déjà plus de réaction, et au niveau de la parole, elle parlait déjà quasiment plus, hein, malheureusement. Donc la communication était devenue très très difficile.
0: En 2020, elle parlait déjà plus ?
1: Non, quasiment plus, non.
0: Donc elle ne s'est pas rendue compte quand on lui a dit qu'elle souffrait de cette maladie qu'elle connaissait, puisque vous dites que dans la famille il y avait déjà eu... Donc elle connaissait cette maladie. La connaissant à l'époque, elle n'y avait pas du tout pensé quand elle a commencé à avoir des premiers symptômes ?
1: Eh bien, a priori, de ce que je sais, non. C'est une discussion que j'ai eue avec mon papa plusieurs fois, et apparemment, non, elle a toujours dit qu'elle allait très bien. Elle ne s'est pas posé la question, donc c'est vrai que c'est...
0: Comme vous vous posez la question aujourd'hui.
1: Ah oui, moi je me pose beaucoup de questions, j'essaye vraiment de me battre pour tout ça, et c'est vrai que je me demande effectivement pourquoi elle ne se posait pas cette question, quoi, parce qu'on a perdu un oncle et une tante plusieurs années avant, et c'est vrai que moi j'étais jeune encore à l'époque, mais elle m'en a jamais parlé, quoi.
0: Votre père, quand le diagnostic a été posé, il a été surpris ou finalement, quelque part, connaissant les antécédents de la famille de sa femme, il y avait pensé ?
1: Il y avait pensé, mais il s'était persuadé, je pense, que ce n'était pas ça, parce que c'était trop dur à entendre et à accepter pour lui. Mon papa, ma maman était l'amour de sa vie.
0: J'ai vu les photos qu'elle m'a montrées sur vos réseaux sociaux. Elle était magnifique, votre maman.
1: C'est gentil.
0: Ouais, c'est vrai.
1: Non, mais du coup, je me souviens au début, effectivement, il nous disait toujours qu'il allait trouver une solution pour la guérir, qu'il allait même aller aux États-Unis ou ailleurs pour trouver un médecin capable de quelque chose. Enfin, voilà, dans les débuts, il n'a pas voulu accepter les choses, même si je pense qu'au fond, lui, il y avait pensé, en effet. Mais c'était dur à accepter, parce qu'on se dit toujours pourquoi elle, quoi.
0: Votre père est resté, évidemment, j'imagine, aux côtés de votre maman jusqu'au dernier jour ?
1: Oui, tout à fait.
0: Elle avait perdu totalement ses esprits. Elle vous reconnaissait, elle ne vous reconnaissait pas ?
1: Je pense qu'elle nous reconnaissait, mais c'est difficile à dire, parce qu'en effet, c'est une maladie qui est progressive. Quand on a le diagnostic, on donne à peu près 10 ans d'espérance de vie, ce qui est très aléatoire d'une personne à l'autre, hein, parce que du coup, pour notre part, ça a été 5 ans. Et en fait, elle avait des petits regards, mais si vous voulez, elle parlait plus du tout. Elle était squelettique. On devait l'aider pour absolument toutes les tâches de la vie. Enfin, c'était vraiment devenu un peu comme la maladie de Charcot. C'était devenu un corps dont elle était plus le moteur, quoi. Donc oui, il y avait des petits regards, mais on peut même, enfin, je peux même pas répondre à cette question parce que il y avait tellement plus rien. Le regard devient très vide dans les dernières années, qu'on ne sait même pas si la personne a encore conscience de qui on est.
0: Elle est décédée très jeune. Elle avait quoi, 65 ans, 66 ans?
1: 69.
0: 69 ans.
1: Ah, oui.
0: 69 ans, dont 4 ou 5 ans où elle était déjà plus tellement avec vous.
1: Ah oui, totalement. On en parle souvent avec mon papa. On essaie même de se remémorer des fois la dernière conversation qu'on a eue avec elle et on n'y arrive même pas parce qu'en fait, j'ai perdu ma maman en octobre dernier, mais finalement, malheureusement, je l'avais déjà perdue depuis bien longtemps. Et c'est ce qui est dramatique avec ces maladies, quoi.
0: On ne se rend pas compte quand on vit ce que vous avez vécu, c'est-à-dire toutes ces années de voyage. Vous disiez à Audrey que vous avez fait des safaris, vous avez été aux États-Unis, oui. Au Mexique, vous avez fait quasiment un tour du monde avec votre maman. Votre maman était solaire, on le voit dans les photos, dans les clichés. Elle a voyagé en étant le poste qu'elle avait de chef de cabine faisait que, évidemment, elle partait, elle voyageait, elle était très autonome. C'est terrible parce que on pense toujours que ça ne s'arrêtera jamais.
1: C'est ça, c'est ce que je dis souvent. Je dis qu'effectivement, j'ai eu une enfance que pas énormément de gens peuvent avoir. J'ai vécu des choses extraordinaires avec elle, mais en même temps, elle était, de par son métier, elle était quand même pas très souvent à la maison. Et c'est vrai que dans mon adolescence, je me disais toujours, quand elle sera à la retraite, on pourra faire plein de choses. On pourra vraiment profiter ensemble et malheureusement la vie et le destin n'a pas été très très sympathique avec nous puisqu'elle est tombée malade pas très longtemps après quoi donc
0: c'était un peu le pilier de votre famille.
1: Oui, totalement.
0: Et tous ses amis, ils ont été autour d'elle, tous ces gens qui l'avaient appréciée, avec lesquels elle avait voyagé, partagé des moments d'amitié, d'affection, ils sont venus la voir, ils étaient avec elle.
1: Certains, oui. Maintenant, et je pense que je vous apprendrai rien en disant ça, dans la maladie fait fuir les gens, et donc y a beaucoup de gens qui étaient là dans les bons moments, qui n'étaient plus du tout pendant ces années de maladie. Y a des gens aussi avec qui, malheureusement, elle s'est des accrochages dus à ses premiers symptômes, parce qu'elle a eu des comportements ou des réactions que ces gens-là n'ont pas compris, parce qu'ils n'avaient pas là.
0: Ils l'ont compris après.
1: C'est ça, et voilà. Malheureusement, on a été relativement seuls. Alors, il y a eu, on va dire qu'on a eu un cercle de 4-5 personnes qui étaient présentes, mais elle qui était très entourée, très aimée, en effet, à partir de la maladie, y a beaucoup de gens qui ont déserté, quoi.
0: Alors, on a des messages pour vous. On a des messages pour vous, Joséphine. Alors, quelqu'un nous dit que cette maladie fait partie des démences. Ma belle-mère souffre d'une démence mixte, maladie d'Alzheimer et démence vasculaire. Et ses symptômes ressemblent un peu à ceux que décrit cette jeune femme. Ma belle-mère aussi ignore sa maladie. Bah oui, ça fait partie aussi, je pense, des symptômes de cette maladie. Bernadette nous dit, pour la maman de Joséphine, c'est difficile. Pour les aidants, et est-ce qu'elle souffrait de cette maladie? Elle se rendait compte de cette souffrance, votre maman?
1: Je dirais qu'elle s'en rendait pas compte les premières années. Malheureusement, sur les deux dernières années, on arrivait sur une maman qui ne pesait plus que 36 kilos, les derniers mois était sous oxygène parce que l'un des principaux symptômes, malheureusement, de cette maladie, c'est les fausses routes quand ils mangent. C'est-à-dire qu'il s'étouffe en fait avec la nourriture, ce qui crée des infections pulmonaires et donc à la fin voilà il y a des problèmes de respiration. Elle avait aussi des douleurs, elle semblait avoir des douleurs dentaires parce que c'est pareil à l'échelle dentiste avec une personne qui a ce genre de trouble, c'est très compliqué et vous n'avez pas de dentiste qui vient à domicile aujourd'hui. Donc,
0: c'est vrai qu'il
1: n'y
0: a pas de dentiste à domicile. C'est d'ailleurs, ça doit être difficile parce qu'il leur faut, j'imagine, des trousses un peu particulières ou des équipements. Mais c'est vrai que ce que vous dites est tout à fait vrai. Maintenant que vous le dites, il y a une carence là-dessus. Est-ce que ce serait possible? Je ne sais pas. Mais c'est vrai qu'il devrait y avoir
1: et sur les dentistes
0: qui se déplacent.
1: À l'époque, on a cherché un peu partout parce que ça devenait urgent, justement. Et on n'a pas trouvé. La seule chose qu'on a fini par trouver, c'était un hôpital gériatrique qui, lui, bénéficiait de dentistes, etc., où on a pu l'emmener. Mais ce n'était pas longtemps avant son décès, malheureusement. Mais pour répondre à votre question, je dirais qu'elle n'a pas souffert les premières années, mais les deux dernières années, j'ai le sentiment quand même qu'elle souffrait, oui, malheureusement.
0: Alors, on a un message également. Nathalie dit, de quoi est-elle décédée? De la destruction du cerveau?
1: Non, on ne décède pas vraiment de la démence frontotemporale. On décède de l'accumulation, justement, des symptômes. Et elle est décédée, malheureusement, de ce que j'évoquais. C'est-à-dire qu'elle avait une infection pulmonaire.
0: La baisse d'immunité totalement. Une immunité parce qu'elle était immunodépresse, comme on dit. Et donc, elle se chopait, j'imagine, toutes les infections.
1: Ouais. Il y a un autre point aussi, parce que nous, elle est décédée de ça aussi. C'est que la déglutition devient très compliquée dans cette maladie parce que la personne ne sait plus déglutir. Tout comme elle ne sait plus tousser quand elle est malade. Donc, quand elle était malade, elle ne toussait plus. Dans les derniers jours, malheureusement, elle n'arrivait plus du tout à déglutir. C'est-à-dire que quand on mettait la nourriture dans la bouche, la nourriture restait dans la bouche, quoi. Donc, elle n'était plus en capacité ni de se nourrir, ni de s'hydrater. Ce qui fait que le corps finit par lâcher.
0: C'est une déconfiture totale. Alors, on a un message de quelqu'un qui ne donne pas son nom, mais que vous devriez connaître. Vous allez me dire ce message. Bravo pour... Alors, je le lis. Bravo pour ce témoignage, ma chérie. Ça a été un réel plaisir de m'occuper d'elle. Elle parlait avec ses yeux, une petite dent sur un air italien entre deux voix de stylo. Deux vols de stylo, pardon. Ma coquinette à jamais dans mon cœur.
1: Oui, il s'agit de ma meilleure amie, en effet, qui a un diplôme d'aide à domicile et qui s'est occupée certaines fois de ma maman parce qu'on avait une aide à domicile quand même depuis 2022. Et quand elle était en congé, ma meilleure amie prenait le relais et c'est vrai qu'elle a passé plein de moments avec ma maman. Je me suis mariée également l'année dernière, au mois de juin, et elle s'est aussi occupée de ma maman pendant le mariage, donc merci à elle pour tout ça, parce que on n'y pense pas tant qu'on ne le vit pas, c'est des choses vraiment auxquelles on ne pense pas, mais ces maladies-là, c'est des maladies inhumaines qui nous font vivre vraiment des moments, des années de souffrance intense, et il y a plein de choses auxquelles on ne pense pas, et le peu de personnes qui nous entourent et qui nous aident, nous font beaucoup de bien, donc vraiment merci à ces personnes-là.
0: Ben oui, merci à celle qui vous appelle ma coquinette. Alors, elle s'est rendue compte, votre maman, comment elle s'appelait votre maman d'ailleurs?
1: Elle s'appelait Fabienne.
0: Fabienne. Elle s'est rendue compte, Fabienne, de votre mariage? Elle a vécu un petit peu votre mariage?
1: Je pense pas honnêtement qu'elle s'en rendait compte, parce que c'était vraiment les derniers mois, parce qu'elle est décédée en octobre 2025, malheureusement. Elle était même pas là à la mairie, parce qu'on s'est dit que ça allait être trop compliqué à gérer. Elle a été là lors de ma cérémonie laïque, elle était totalement absente, quoi. Et malheureusement, ensuite, on lui avait pris une chambre sur le domaine, avec son aide à domicile, et du coup, le reste du mariage, elle était allongée dans sa chambre. J'allais la voir une fois de temps en temps, quand elle est arrivée dans sa voiture avec son aide à domicile, j'étais en robe de mariée, toute pomponnée, et j'ai pas pu m'empêcher de me mettre à pleurer pendant une dizaine de minutes, parce que vraiment le sentiment de se dire elle est là, oui. Mais maman que j'ai connue aurait tellement adoré partager ce moment-là avec moi, quoi.
0: Et ça aurait été c'est vraiment un moment qu'on aime. Une cérémonie de mariage, c'est vraiment un moment qu'on a envie de partager, évidemment, avec ses proches, notamment avec ses parents. C'est l'aboutissement de quelque chose. Vous êtes rentrée au bras de votre papa.
1: Oui, tout à fait. Oui.
0: qui a dû être aussi très ému, j'imagine, d'être là avec sa femme sans que sa femme soit là en réalité.
1: Ouais, c'était toujours très dur pour lui, tous ces moments. Pareil, on avait fêté ses 70 ans en 2022, on lui avait organisé un anniversaire surprise et malheureusement, on n'avait pas pu emmener ma maman qui était déjà bien mal en point. Et voilà, c'est plein de moments de la vie qu'on n'imagine jamais vivre sans sa femme. Et c'était très dur pour lui de le vivre comme ça, quoi.
0: Fabienne avait connu votre avant qu'elle perde un peu ses esprits, elle avait connu votre futur mari, enfin votre mari aujourd'hui.
1: Oui, un petit peu dans les débuts, oui, un petit peu.
0: Et donc elle n'a pas connu vos enfants ?
1: Si, enfin elle les a connus en étant malade. Comme je disais, ma première est née en 2019, donc à ce moment-là, c'est arrivé qu'elle m'envoie des petits messages en me disant qu'elle était très mignonne, etc. Elle envoyait même des messages à ses amis et ses anciens collègues en disant qu'elle allait avoir une petite fille. Donc à ce moment-là, c'était encore à peu près correct. Et puis très vite, comme je vous disais, ma fille qui marchait pas encore était au sol et elle passait à côté d'elle sans lui adresser un regard, quoi. Et mon fils est né en 2023 et là, pour le coup, je pense qu'elle a pas du tout...
0: Elle était dans un autre monde déjà, oui.
1: Oui.
0: Vous auriez tellement aimé qu'elle, vous l'aviez tellement imaginée comme grand-mère de vos enfants, de ses petits-enfants, que voilà, c'est une frustration énorme.
1: Ah, mais c'est un manque énorme, déjà pour moi de me retrouver à 35 ans sans maman, et je me suis retrouvée déjà bien plus tôt que ça sans maman, puisque de toute façon, quand on vit cette maladie-là, on devient le parent de
0: et
1: son
0: oui.
1: parent.
0: En fait, oui, souvent.
1: C'est terrible. Ouais. Et effectivement, il y a une frustration énorme parce que quand j'étais enceinte, notamment, je pouvais pas lui demander conseil ou quoi que ce soit. Pareil avec les enfants, dès qu'il y a des questionnements ou des choses, il y avait plus déjà pendant ces années-là, il y a plus aujourd'hui de présence maternelle et c'est vraiment très difficile à vivre, en effet.
0: Comment il va votre papa aujourd'hui?
1: Je sais qu'il m'écoute, donc je vais lui faire un gros bisou déjà. Et malheureusement, il va pas bien du tout. On essaie de se soutenir les uns les autres, mais voilà, mon papa, il a perdu l'amour de sa vie et pour l'instant, il s'en remet pas, quoi. Donc,
0: connaissant Fabienne au travers de vos mots, évidemment, Joséphine, et au travers de quelques photos que j'ai vues, je pense qu'elle aurait voulu que son mari continue à être l'homme qu'elle a aimé, cet homme fort, cet homme qui est un papa formidable pour ses filles, un grand-père, j'imagine. Il a fait ce qu'il devait faire quand vous vous êtes mariés. Je crois qu'elle a envie qu'il soit comme s'il était avec, comme si elle était encore avec lui, même si il ne la voit plus. Il faut qu'il ressente tout ce qu'il a vécu, toutes ces belles années qu'il a vécues avec elle, parce que c'est pas donné de rencontrer un grand amour, de bâtir une vraie famille, de faire toutes les choses qu'on a faites. C'est une chance énorme. Et il faut qu'il s'en souvienne pour qu'il puisse continuer.
1: Mais effectivement, c'est plutôt rare de construire tout ça et tout ce que vous dites. Merci pour tout ce que vous dites parce que c'est très, ça me parle beaucoup, c'est très beau et je sais que ça va lui parler aussi. Et que j'espère que ça va faire son chemin dans sa tête aussi parce que malheureusement, c'est pas tous les jours facile.
0: Oui, c'est 8 mois. Hein. 8 mois, c'est les mois. On se dit pourquoi, comment, pourquoi nous. Et puis, il s'inquiète également de ce que vous nous disiez vous aussi, cette maladie génétique héréditaire. Oui. Donc, c'est quelque chose qui le perturbe probablement aussi autant que vous. D'ailleurs, vous avez justement, vous voulez faire connaître cette maladie. Vous aimeriez que les avancées sur la recherche se fassent plus prégnantes encore.
1: Oui.
0: Et vous avez un compte Insta et TikTok qui s'appelle Jo, donc c'est Joséphine, Jo parle de la DFT.
1: Oui, c'est jo.parle.dft, effectivement.
0: C'est jo.parle de la DFT, donc DFT, démence fronto-temporale. Écoutez, vous avez bien fait de pousser la porte de cette libre antenne. C'est important de faire connaître évidemment cette maladie. Il faut vraiment que les choses avancent, d'autant plus que, comme vous dites, il y a une forte hérédité sur cela. Et
1: c'est ça.
0: Et ça va,
1: je pense aussi aux personnes, parce qu'il existe des groupes Facebook de soutien pour toutes les familles qui sont concernées. Je sais aussi que j'ai des personnes qui sont concernées, du coup, qui m'écoutent ce soir, parce que je leur ai fait part de mon passage sur votre antenne. Donc, on est, même si ça reste une maladie rare, parce qu'il y a 8 à 12 000 cas en France, il me semble, par an, on est quand même des centaines de familles concernées. Et effectivement, moi, je souhaite essayer à ma petite échelle de faire avancer les choses pour la mémoire de ma maman, déjà, pour toute ma famille, puisqu'on, comme je vous disais, on est plusieurs à avoir été concernés par tout ça et à souffrir d'avoir perdu nos parents de tout ça. Donc aujourd'hui, je me bats pour ça. J'espère que à ma petite échelle, j'arriverai à faire entendre ma voix. Et en tout cas, merci à vous et merci à Audrey surtout d'être venue me chercher.
0: C'est adorable. C'est un peu le principe de cette libre antenne, c'est que voilà, chaque

0: plateau temporal. Bon, on essaie
1: d'assumer. Non, bien sûr, parce que pour tout vous dire, je n'ai pas connu mon grand-père maternel qui est décédé quand ma maman avait 2 ans. Et on suppose qu'il serait décédé de la maladie de Charcot ou de la DFT, mais sans le savoir, puisqu'à l'époque, forcément... on disait que les gens qui avaient ce genre de symptômes étaient fous, quoi, tout
0: c'est
1: simplement,
0: ça,
1: et on ne se posait pas de questions.
0: Oui,
1: quoi.
0: Bien sûr. Donc on arrive aujourd'hui à définir, à donner, à circonscrire un peu ces maladies, mais ce n'est pas pour autant qu'on arrive aujourd'hui à les empêcher, les effets dramatiques que cela procure dans les familles. Donc quel âge ont vos enfants aujourd'hui, Joséphine ?
1: 6 ans et 3 ans.
0: Et votre sœur a des enfants aussi ?
1: Oui. Oui, ils ont à peu près le même âge. Elle a 2 fils de 5 ans et 4 ans.
0: Comment elle vit la disparition de votre maman, votre sœur ?
1: Pas bien, pas bien non plus. Mon papa et ma sœur sont sous antidépresseurs, malheureusement.
0: Ah, oui.
1: Parce que c'est très compliqué. Pour ma part, je suis sous anxiolytique parce que c'est aussi très compliqué. Je suis suivie psychologiquement aussi.
0: Vous l'êtes parce que vous avez, évidemment, vous avez perdu votre maman jeune, dans les circonstances que vous nous avez dites, mais vous l'êtes aussi parce que vous avez très peur pour l'avenir ?
1: De nature, je suis déjà quelqu'un de très anxieux, donc effectivement, malheureusement, aujourd'hui, déjà, il y a beaucoup de traumatismes dus à l'accompagnement, parce que forcément, j'ai vu des images de ma maman que j'aurais jamais imaginé voir. Je l'ai accompagnée les derniers jours de sa vie, donc j'ai des flashbacks tous les jours qui me reviennent, donc c'est très compliqué, et effectivement, il y a beaucoup d'angoisse sur l'avenir, quoi.
0: Oui, c'est ça, c'est pour ça qu'il faut que vous soyez accompagné.
1: La peur de ne pas être là pour mes enfants, la peur de faire vivre à mes enfants ce que moi j'ai vécu.
0: Vous en parlez avec votre mari ?
1: Oui, tout à fait. Mon mari est quelqu'un de très positif, donc il a tendance à me dire que de toute façon, je ne serai pas concernée. Et que...
0: Mais il a probablement raison, hein, Joséphine. Il a probablement raison. La peur n'évite pas le danger, donc il faut vivre, Joséphine, surtout. Il faut vivre et faire ce qu'a fait votre maman. Elle a mis à distance tout ça, et puis elle a vécu, elle s'est jetée à corps perdu dans la vie, avec vous, avec votre sœur, avec son mari. Elle a... professionnellement, elle s'est éclatée, comme on dit. Donc, il faut vivre,
1: oui,
0: Joséphine.
1: Totalement.
0: Il faut vivre.
1: Elle croquait la vie à pleines dents.
0: Mais oui, il faut continuer à le faire parce que la peur n'évite pas le danger. Et puis, il faut se dire que ce qui s'est passé il y a 10 ans ne se passera pas de la même manière, peut-être dans 20 ans, dans 30 ans. Donc, accrochez-vous à tout ça, Joséphine. Merci d'avoir été avec nous.
1: Merci beaucoup, Roland. C'est très gentil. Merci. Et je vous remercie de m'avoir donné l'opportunité.
0: Voilà, et on embrasse votre sœur et votre papa aussi. Et on pense à Fabienne.
1: Merci. C'est gentil.
0: Au revoir.
1: Bonne soirée. Au revoir.
0: 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Restez avec nous dans quelques instants, le journal, et tout de suite après, on va être avec un autre ou une autre auditrice. Sur Europe 1, lors de retrouver Maëlle Hassani pour le journal. Rebonsoir Maëlle.
2: Bonsoir Roland, bonsoir à tous. Un important feu de forêt en cours dans le Lot-et-Garonne. Au moins 87 hectares de végétation sont partis en fumée sur la commune de Boussès. Les habitants sont appelés à se confiner, un logement évacué. 180 sapeurs-pompiers sont mobilisés, des renforts envoyés par les départements voisins. D'autres départs de feu signalés ce mardi dans l'Ain, l'Allier, le Gard ou les Alpes-Maritimes en pleine canicule. Canicule qui va se poursuivre et même s'étendre. 58 départements placés en vigilance rouge ce mercredi, 31 en orange. 90% de la population sera concernée par ces alertes. Ce mardi fut tout simplement la journée la plus chaude jamais enregistrée en France avec une moyenne nationale de 29,9 degrés. Les précédents records datant de juillet 2019 et août 2003 sont donc battus. Marc Bloch et son épouse Simone sont entrés au Panthéon ce mardi soir. Une cérémonie présidée par Emmanuel Macron qui fait de l'historien héros de la résistance la 6e personnalité accueillie dans le temple de la République depuis son arrivée à l'Élysée. Lors de son discours, le président de la République a appelé à s'inspirer de Marc Bloch pour combattre l'esprit de défaite, poison lent de notre vie publique, a-t-il affirmé. Une première étape franchie pour la réforme constitutionnelle consacrée au statut de la Corse, 271 voix pour, 202 contre. Ce texte, décrit par ses opposants comme une atteinte à l'unité nationale, vise à accorder à

0: île de Beauté, une autonomie au sein de la République. Les feux verts du Sénat, puis des 3/5 des parlementaires réunis en congrès, sont encore nécessaires. Total Energy va maintenir le plafonnement des prix des carburants dans ses stations-service en zone rurale. Annonce du patron de l'entreprise, Patrick Pouyanet, qui souligne que les tarifs resteront plus élevés dans ses points de vente en raison d'une demande plus faible malgré la chute des cours du pétrole ces derniers jours. Depuis le début de la crise énergétique, le litre d'essence est limité à 1,99€ chez Total. Un nouveau coup dur pour Airbus. L'Agence européenne de la sécurité aérienne ordonne ce mardi soir l'inspection de 16 A380, dont 5 urgemment. Cela fait suite à la découverte de fissures dans la structure des ailes d'un appareil. Les avions concernés par ces rappels sont exploités par les compagnies Emirates et Qantas. Didier Deschamps contraint de rentrer en France de toute urgence en pleine Coupe du Monde. Le sélectionneur des Bleus vient d'apprendre le décès de sa mère et doit assister à ses obsèques dans les prochains jours. Conséquence, il n'assistera pas au dernier match de son équipe dans la phase de groupe, vendredi soir contre la Norvège. Cette Coupe du Monde de football qui se poursuit aux États-Unis, au Canada et au Mexique, dans le groupe L, 0-0 entre l'Angleterre et le Ghana, score final. Plus tard dans la nuit, deux affiches, Panama-Croatie à 1h et Colombie-République démocratique du Congo à 4h. Ce mardi, Cristiano Ronaldo est devenu le premier joueur à marquer lors de 6 mondiaux différents. La star portugaise, auteur d'un doublé lors de la victoire de son équipe 5-0 contre l'Ouzbékistan. 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
1: Absolument, nous sommes ensemble jusqu'à 1h du matin dans cette Libre Antenne. Vous allez rejoindre la quiétude de votre lit.
0: Absolument, tout
1: il
0: à fait.
1: Il fait frais chez vous?
0: Écoutez, je me plains pas, on n'est pas dans une bouilloire thermique comme malheureusement beaucoup de Français. Donc j'ai pas à me plaindre de ce point de vue-là.
1: On va parler avec Elina, qu'on a déjà eue et que j'ai eu le plaisir déjà de discuter avec elle. Et elle nous appelle pour nous parler des SDF qui sont les grands oubliés de cette canicule, comme parfois aussi de l'hiver froid que nous connaissons aussi. Et donc elle va nous raconter ce qu'elle fait dans cette fournaise. Elle dit qu'elle prend ses petits sous et son pote et elle distribue des bouteilles d'eau aux sans-abri de Paris.
0: Très belle initiative, effectivement.
1: Voilà, elle a été elle-même SDF avant de connaître aujourd'hui une vie légèrement, on va dire, plus protégée. Elle n'en oublie pas pour autant ceux qui vivent dans une extrême grande précarité. Donc on va lui parler, on va être avec elle dans quelques minutes sur Europe 1. Et puis quant à vous, on se revoit demain, mercredi.
0: Absolument.
1: À demain.
0: À demain.
1: Rentrez bien.
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1: Il existe des phrases qui nous poursuivent parfois pendant des années. J'aurais dû lui dire, j'aurais dû partir, j'aurais dû rester, j'aurais dû répondre. Ce soir, j'aimerais entendre ces phrases-là, les mots que vous n'avez jamais osé prononcer, les décisions que vous regrettez, les rencontres qui ont peut-être changé votre vie ou celles que vous avez laissées passer. Si vous avez quelque chose à nous confier, à raconter, cette antenne, vraiment, cette antenne d'Europe 1 est à vous, 01 80 20 39 21. Nous vous attendons au standard avec Florian et avec Audrey. Et vous pouvez également nous laisser des messages, comme l'a fait d'ailleurs la meilleure amie de Joséphine, qui avait laissé un petit message pour sa maman tout à l'heure. Et elle lui dit encore, elle t'a dit, je te le dis très haut ma chérie, je l'aimais, continue ton combat, je suis fière de toi, ta BBF. Donc voilà, ta meilleure amie, ta best friend, comme on dit. Merci à elle d'avoir témoigné au 739-21. Vous pouvez le faire en faisant précéder votre message du mot nuit. On va se retrouver dans quelques instants, après un petit intermède musical. On va se retrouver avec Elina, qui nous appelle de Paris. À tout de suite.

0: On adore cette chanson, Me and Mrs. Jones, Bill et Paul sur Europe 1. Allez, sans plus attendre, on va accueillir Elina. Elina qui est très attendue d'ailleurs, à en croire les messages que je reçois au 739-21. Marie-Jo de Draguignan dit « Elina, c'est Elisabeth Dumont. Si c'est elle, je veux lui dire combien je l'aime. Elle est connue, elle passe chez les grandes gueules. C'est une personne qui a connu la rue. Contente de l'entendre ce soir. » Bonsoir Elina.
1: Bonsoir Roland.
0: Merci.
1: Bah, merci pour cette femme. Bah, Chris,
0: voilà,
1: qui vous a envoyé ce message.
0: Voilà,
1: c'est très gentil.
0: En prononçant votre nom, tout de suite, elle a réagi au 739-21 sur Europe 1.
1: Ah, c'est très, très gentil.
0: Vous voulez nous parler, évidemment, du combat,
1: ouais, alors,
0: de votre quotidien,
1: voilà, sont les, alors, déjà, je voudrais, parce que maintenant, ça fait plus de 20 ans hein, que je suis sans abri. Hein. Maintenant, je fais des conférences, je sensibilise les riverains. C'est quoi être sans domicile fixe ou sans abri. Je suis à une commission habitat et politique de la ville, enfin bref. Et entre tout ça, je travaille énormément sur le terrain. Et là, franchement, ce que je vois en ce moment, c'est horrible. En plus, vous savez, bon, bah, y a la canicule. Mmh. Alors, je vais vous raconter rien que ma journée d'aujourd'hui, mais c'est tous les jours pareil, hein, je vous le dis. Hein. Je suis allé dans un camp, enfin dans ce qu'on appelle un camp, j'aime pas ce mot-là, mais c'est un rassemblement de personnes qui sont sans domicile fixe. Ils ont, vous pouvez pas vous imaginer, ils dorment à même le sol. Certaines ont des tentes, mais pas tous. Les maraudes ne passent pas tout le temps. Alors moi, il n'y a pas que moi, heureusement qu'il y a quelques riverains sympathique qui leur apporte un petit peu à manger et à boire, mais et attendez, il y a des jeunes, moi je les ai vus, j'ai pas besoin d'être psychiatre ou de faire le test des os, j'ai vu des gamins de 11 ans ce matin
0: qui étaient avec leur famille, qui étaient avec leur famille ou seuls.
1: Alors il y avait très peu de femmes, il y avait peut-être 5 femmes. Et le reste, c'était des hommes. Mais les jeunes que j'ai vus, j'ai pas eu l'impression que c'était leur mère. Hein. Parce qu'ils étaient... bon, d'ailleurs, on s'est parlé. Et en fait, c'est terrible. Parce que le sans-abrisme, c'est la compétence de l'État. Et moi, je voudrais quand même interpeller les institutions. C'est que, vous savez, quand il fait chaud, on est tous un peu énervés. Eh bien, vous imaginez que quand on est dans la rue... c'est encore pire. Et en fait, les gens, vous savez, à la télé, dans les médias, enfin, je parle en général, hein, ont toujours d'insécurité. Mais plus il y aura de sans-abri dans la rue, plus il y aura d'insécurité. Vous savez, moi, je suis membre du collectif des morts de la rue. Là, on est passé, bon, officiellement, on est à 925. C'est un chiffre record. Mais en fait, on est à plus de 1000. Et d'ailleurs, on va sûrement faire une tribune dès que ce sera officiel, officialisé. Vous savez, l'hommage qu'on a fait, le plus jeune, il avait 2 semaines. Après, il avait 11 mois. Et c'est la première fois qu'il y a eu autant de jeunes qui sont morts dans la rue et autant de retraités qui sont morts dans la rue. Moi, je suis tombé à la rue à 18 ans. J'ai vu, aujourd'hui, bon, j'ai plus de 50 ans bien passés. Écoutez, j'ai vu le nombre de sans-abri exploser. Et c'est les institutions qui foutent les gens à la rue. Les gamins de l'ASE, c'est l'institution. Les IME, je ne sais pas si vous savez ce que c'est,
0: oui,
1: c'est les personnes, pour les personnes qui souffrent d'un handicap.
0: Mm-hmm.
1: À 18 ans, si les parents ne les reprennent pas, ils se retrouvent à la rue. Les sorties sèches de prison pour 3 mois de prison, allez hop, à la rue.
0: Qu'est-ce que vous préconisez, Lina, vous qui avez connu tout cela, qu'est-ce que vous préconisez aujourd'hui? Qu'est-ce qu'il faudrait faire de concret?
1: Non mais, de concret, mais paraît évident qu'on ne peut pas laisser des personnes comme ça c'est non-assistance à personne en danger. Mmh. On est en France, on n'est pas, excusez-moi de dire ça, mais on n'est pas au Yémen.
0: Il y a la création de foyers, mais aujourd'hui, c'est impossible de trouver des places.
1: Ah bah, de toute façon, le 115, il est débordé. Hein. Une fois par mois, je fais partie d'une instance éthique du SAMU social. Mais je suis désolé. Là, on est au mois de juin. Ils peuvent très bien mettre les... Bon, heureusement, il y a des accueils de jour. Mais les accueils de jour, il y a des horaires bien précis. Mais il y a des gymnases. D'ailleurs, quelles que soient les métropoles, hein, je veux dire que ce soit Paris, Lyon, Lille, Bordeaux, et y a les gymnases, en attendant, ce serait mieux. Parce que moi, je les vois, et les gens qui habitent dans le 19e, le 20e, ou Porte d'Aubervilliers, mais c'est horrible ce qu'on voit, c'est horrible. Comment on peut laisser des humains mourir? Et moi qui connais bien Bérangère Grisoni, qui est la présidente du collectif des morts de la rue, elle m'a appelé la semaine dernière, elle m'a dit « Elina, on n'arrête pas de m'appeler, ça tombe ». Non mais c'est grave.
0: Il faudrait, Elina, quoi, que les pouvoirs publics aujourd'hui soient sensibilisés, évidemment, même s'ils... Alors, est-ce que c'est les villes, est-ce que c'est les municipalités, est-ce que c'est les pouvoirs publics en général? Il faudrait quoi? Des centres d'hébergement plus nombreux?
1: Il faudrait, en attendant qu'il y ait plus de centres d'hébergement, on pourrait quand même ouvrir les gymnases. Il serait quand même mieux. Parce que dans les gymnases, on met des lits. Mais le pire, c'est que l'été, il y a énormément d'associations et de centres qui ferment. Donc cet été, ça va être pire. Ça va être pire. Et moi, en plus, ce qui m'énerve, de toute façon, tout m'énerve. Vous voyez, ça, je veux le dire. Parce que les gens, ils ne le savent pas. Moi, je connais bien mon sujet. Il faut arrêter de penser. Parce que c'est pour ça aussi que les gens ont peur. On entend tout le temps, oui, les migrants, ils ont droit à tout. Ils ont droit aux hôtels. Ils ont droit. Mais non, ils ont droit à rien. Ça, c'est des conneries. Ils n'ont pas le droit au RSA, ils n'ont pas le droit aux HLM. Tout ça, c'est des conneries. Et je peux vous assurer que ces personnes, même là, dans le camp où j'étais, il n'y avait pas que des personnes migrantes. Il y a aussi des Français. Moi, j'ai mon pote Joachim, j'ai mon pote Léo, j'ai mon pote Manuel, et c'est des Français. Mais en fait, dans les médias, des fois, ils racontent n'importe quoi, je vous jure. Et ça aussi, ça m'énerve. Et du coup, les gens, après, ils ont peur. Vous voyez ce que je veux dire?
0: Bien sûr.
1: Alors que c'est des gens, moi, je peux vous dire, tout le monde croit qu'ils boivent et tout. Ben, moi, je peux vous assurer, par exemple, là où je suis allé ce matin, il n'y en a pas un qui boit de l'alcool. Et même les Français, ils ne boivent pas. Donc, vous voyez, tout ça, c'est des préjugés qu'il faut déconstruire. Mais, en tout cas, le sans-abrisme, c'est la compétence de l'État. Les municipales, qu'est-ce que vous voulez qu'ils fassent? À part ouvrir des gymnases. Mais après, Paris, c'est un peu différent, parce que Paris, c'est à la fois une municipalité, à la fois et un département. Mais je veux dire, des petites mairies dans des villages, ils n'ont pas les moyens. Et on ne peut pas leur demander ce qu'ils ne peuvent pas faire. Vous voyez ce que je veux dire?
0: Les centres d'accueil de jour de la ville ou du département, il est possible de... Ils sont saturés aussi ou ils peuvent encore accueillir ces personnes en grande difficulté?
1: C'est vrai que c'est bondé, mais... non, ça je ne peux pas dire l'inverse, c'est bondé. Mais vous vous rendez compte que... Je vous mens pas. Hein. Quand vous allez au 115, alors, je ne vais pas caricaturer, mais c'est presque comme ça. Alors, si vous êtes enceinte de 3 mois, ah ben non, on ne vous prend pas. Enceinte de 3 mois, bon ben là, on peut vous prendre. Je vous jure que c'est que sur des critères comme ça. Vous appelez, je ne vous mens pas, un jeune de 18 ans qui sort de l'aide sociale à l'enfance. Ça fait combien de jours que vous êtes à la rue? Ben, je suis à la rue depuis hier. Bon, écoutez, vous n'avez pas des amis? Ben non. Ah ben non. En fait, il faut raconter, et moi, j'ai pas peur de dire aux sans-abri, il faut mentir. Vous dites que ça fait un an que vous êtes à la rue, et 6 mois. Mais je vous jure, tout est comme ça. Et l'État, franchement, ils font... Franchement, je me demande même si ça les intéresse. Mais moi, en tout cas, quand je vois des enfants à la rue, je vous jure, j'ai envie de pleurer.
0: Bah, je vous comprends.
1: Et il faut savoir qu'il y a plus de 3000 enfants qui dorment tous les soirs.
0: Et les associations comme Emmaüs, Croix-Rouge, Secours catholique ou encore les Restos du Cœur, ils ne peuvent intervenir que dans la journée, mais ils ne peuvent rien faire pour eux.
1: Oui, mais eux, ils n'interviennent pas vraiment dans l'hébergement.
0: Oui, c'est ça.
1: Eux, c'est des pansements.
0: C'est à manger, à boire, mais oui.
1: Voilà.
0: Ou des vêtements.
1: Mais la rue, ce n'est pas que manger et boire.
0: Oui,
1: c'est
0: oui.
1: Être en sécurité.
0: C'est un toit, bien sûr.
1: Par exemple, là, mes copains... Je leur ai dit ce matin, j'ai dit, mais comment tu vis sous la tente le... Il m'a dit, Elina, il fait trop chaud. Mais comme c'est dangereux, la rue, ils sont obligés de fermer la tente. Parce qu'à tout moment, vous savez, la rue, ça rend violent, ça tue. Ça tue, la rue. Et moi, je comprends pas. Et je trouve que même les médias, c'est pour ça que je me suis pas gêné d'appeler Florian. Mais moi qui lis la presse tous les jours et qui regarde les médias tous les jours, je trouve quand même qu'on n'en parle pas beaucoup.
0: Ben ouais, je sais, vous avez parfaitement raison.
1: C'est non, pas. C'est quand même. Vous savez qu'il y a quand même.
0: On parle de la canicule et des départements qui sont sous contrôle, mais on ne parle pas des conséquences que ça a, notamment sur les personnes sans abri. Évidemment, vous avez raison. Et le centre communal d'action sociale.
1: Alors les CCAS.
0: Oui.
1: Eux, ils font pas grand chose.
0: Non plus.
1: Éventuellement une domiciliation.
0: Bah, c'est une domiciliation administrative, mais c'est pas un toit.
1: Oui, voilà, c'est ça, pour recevoir son courrier. Après, il y a les bagageries, mais les bagageries, bah, c'est histoire de mettre son sac.
0: Et les préfectures, elles n'ouvrent pas des places ou des lieux de mise à l'abri supplémentaires en période de forte canicule?
1: Ah, bah, attendez, là, j'attends la réponse. Vous savez, je suis conseillère dans une commission Habitat et politique de la ville. J'attends, hein, mais il n'y a rien pour l'instant. Hein.
0: Vous êtes passée ce matin sur France 3, je crois, Elina.
1: Ouais, c'est ça, tout à fait.
0: Et en fait, ils n'ont pas gardé grand-chose. Ils ont gardé 2 lignes, c'est ce que vous dites. Et
1: ouais, votre coup de gueule n'est pas passé. J'étais un petit peu en colère parce que, bon. J'ai quand même raconté, quand même le tournage a duré un certain temps. Bon, en même temps, je suis contente que France 3 m'ait appelé.
0: Bien sûr.
1: Au moins, ils s'intéressent à la cause. Voilà.
0: Là, vous êtes avec Joachim ?
1: Ouais, Joachim, j'ai laissé tout à l'heure, là, enfin, tout à l'heure vers 20h, quoi. Là, il est sous sa tente, et puis je vais le revoir demain matin. Bon, moi, j'essaye de leur apporter... des vêtements, parce qu'ils sont habillés comme en hiver, vous voyez. Donc moi, j'essaye de leur apporter des trucs légers, je récupère des t-shirts à droite, à gauche, mais même les sous-vêtements, personne n'y pense à ça. Mais quand on est une femme, par exemple, bah, même un homme, hein, vous me direz, mais ils n'ont même pas quoi de se changer de sous-vêtements. Vous vous rendez compte où on en est? Mais c'est horrible.
0: Ouais, c'est pour ça
1: et en
0: qu'on...
1: plus, de temps en temps, il y a la police qui arrive. Alors, là, ce matin, c'est incroyable. Mais vrai, je suis arrivé, la police était là. Alors là, j'ai dit, j'arrive.
0: Et, ils étaient là pourquoi ? Qu'est-ce qu'ils ont fait ?
1: Ben, les sans-abri les appellent les nettoyeurs. Et moi, j'ai eu peur. J'ai dit, merde, ils vont quand même pas les dégager. Parce qu'en plus, faut pas croire, mais bon, du côté de Porte-Aubervilliers, c'est un peu plus dangereux. Parce qu'il y a le crack, en plus. Mais là... où je suis allé ce matin, il n'y a pas de drogue. Il n'y a pas de drogue du tout. Il n'y a pas d'alcool, il n'y a rien. C'est vraiment des gens qui se comportent... bien. Et comment dire... Et c'est incroyable, mais vrai, je vous jure, c'est une anecdote. Mais ça, quelque part, ça m'a sauvé. Il y a un policier qui vient me voir et qui me dit, vous êtes qui, vous... de quelle association? Alors je dis, bah, je suis président des Oubliés de la République, je raconte ma live. Et tout à coup, le policier me dit « Mais je vous connais, vous. Vous n'êtes pas aux grandes gueules. » Et après, il a checké. Et après, on a été tranquille. Je vous jure que c'est vrai. Alors là, celle-là, j'avais jamais vu ça.
0: Mais
1: il était tranquille. Et après, les autres policiers sont arrivés. Et il a dit, non, non, c'est bon, je la connais. C'était trop drôle. Je lui ai dit, c'est la première fois que je...
0: Et c'est pour ça que votre voix est importante. Alors, c'est vrai, vous êtes présidente de l'association Les Oubliés de la République. Alors, on va la rappeler, hein, vous êtes ancienne sans-abri, vous l'avez été pendant 15 ans, pupille de l'État, militante engagée contre l'exclusion. Et vous êtes aujourd'hui, Elina, sans fausse modestie, l'une des figures les plus connues de la lutte pour les droits des personnes à la rue et des publics les plus vulnérables.
1: Disons que... je sais pas si, par exemple, Christophe Robert de la ex-Fondation Abbé Pierre, vous savez, en ce moment, il est très, très en colère. Vous savez qu'actuellement, je sais pas si vous avez entendu l'info,
0: non,
1: il n'y a jamais eu autant d'impayés de loyers dans les HLM. Mmh. Je sais pas si vous avez entendu l'info.
0: Non.
1: Et c'est une catastrophe parce qu'on va pas mettre... C'est comme on expulse des gens. Par exemple, il y a une explosion d'expulsion là, à la fin de la trêve hivernale, mais ils ne les relogent pas. Alors moi, évidemment, je ne dis pas qu'il faut les reloger dans un appartement qui va leur coûter cher. Mais on les laisse à la rue. Ces gens-là, ils ne sont pas encore abîmés. Mais si on ne les prend pas tout de suite, la rue va les abîmer. Les gamins ne vont plus aller à l'école. Et à 15 ans, moi je vous le dis en plein mille, c'est des futurs délinquants. Ils auront la calache, et après on dira, oh là là, c'est incroyable, à 16 ans, le gamin, il a tué quelqu'un.
0: Oui, il faut absolument un accompagnement, c'est pas de leur volonté s'ils n'arrivent pas à payer le loyer, donc il y a un véritable...
1: Vous savez, je vous jure, les gens que j'aide, enfin, pas toute seule, je suis en équipe, la plupart des gens qui n'arrivent plus à payer leur loyer, c'est des gens qui ont à peu près 55, 58, 59, qui sont licenciés. Souvent, la femme, elle a pas vraiment beaucoup travaillé, sauf que le loyer, il baisse pas. C'est pas parce que le mari, il est licencié, et petit à petit, bah, c'est manger ou payer son loyer. Voilà. Vous savez.
0: Vous avez raison de rappeler tout ça. Vous avez raison, Lina, et votre combat est important. Je sais que Florian me dit que vous rencontrez normalement le ministre du Logement vendredi à l'Assemblée nationale.
1: Oui, tout à fait, avec Les Oubliés de la République. Voilà.
0: Et vous allez évidemment dire tout cela haut et fort.
1: Bah ouais, mais bon, le problème c'est que bon, je l'ai déjà rencontré une fois, mais par exemple, il veut enlever l'encadrement des loyers, mais il se rend pas compte. Monsieur le ministre, là, si on enlève l'encadrement des loyers, mais vous avez vu le prix des loyers dans les grandes métropoles, mais les gens, ils vont plus pouvoir. D'ailleurs, je peux vous assurer, moi qui vais souvent au bois de Vincennes, le bois de Vincennes se transforme en bidonville. Et moi, je vous dis, parce que dans ma commission Habitat et Politique de la Ville, on réfléchit sur 2050. Si ça continue... les bidonvilles vont revenir en force. Je sais que ça a déjà existé il y a très très longtemps.
0: Dans les pays sous-développés, bien sûr.
1: Voilà. Et là, de plus en plus, les gens vivent dans des bungalows, dans des vannes, dans des tentes. Enfin, bref, c'est une catastrophe. Et attendez, je vais vous donner des chiffres qui sont de l'adresse. Donc comme ça, je ne vous dis pas n'importe quoi. Il faut savoir, par exemple, qu'il y a à peu près 26% des hommes sans domicile fixe qui travaillent, dont 25% sont en CDI. Ça veut dire qu'aujourd'hui, même en travaillant, on n'arrive pas à avoir un logement. Et pour avoir un logement social, même un SMICAR, il n'y a pas accès. Et moi, je peux vous le dire, parce que moi, les logements sociaux, je connais par cœur. Moi, vous savez, pour avoir mon 20 mètres carrés, il a fallu que je prouve que je gagnais 1 800 € net par mois. Non, mais... Quand on gagne 1 800 € net par mois, on ne demande pas un 20 mètres carrés. Vous voyez ce que je veux dire ?
0: Bien sûr.
1: Voilà où on en est en France.
0: Oui. C'est pour ça que votre voix et votre parole est importante, Elina. On va pas pouvoir rester là un peu plus longtemps, Elina, parce que
1: autre appel. Je suis ravie d'avoir.
0: Mais moi aussi, Elina, je suis ravie de vous avoir donné la parole. Évidemment, il faut appeler, il faut parler, il faut interpeller. Vous avez tout à fait raison. Il en faudrait beaucoup plus comme
1: et
0: vous.
1: Et puis, attendez, Elina. Je finirai juste là-dessus, Roland, pour que les gens entendent bien. Nos petits vieux qui sont retraités, les femmes particulièrement. Qui sont veuves, nos retraités maintenant sont dans la rue. Ils ont. Oui. Non mais. Et il y a des femmes enceintes, il y a des enfants, je veux le rappeler ça. C'est très grave. Voilà, j'ai fini.
0: Non, mais je pense que vous avez parfaitement raison. Et c'est pour ça qu'on voulait vous donner la voix de la raison ce soir. Merci, merci beaucoup, Elina.
1: Merci, Roland, et merci un gros bisou à Florian.
0: Oui, voilà, Florian vous écoute. Je vais lui faire ce gros bisou de votre part. Et puis courage et force à vous pour continuer véritablement ce combat. Et merci, merci pour ce que vous faites pour tous nos semblables, Elina. Merci infiniment.
1: Merci à tous. Merci à tous.
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0: Duffy sur Europe 1 avec la chanson Merci. Ben on lui dit merci d'ailleurs. Vous pouvez continuer à nous appeler au 01 80 20 39 21. Vous le savez que le bureau de la Libre Antenne reste ouvert avec grand bonheur jusqu'à 1h du matin. Et là, on accueille à minuit 34 Julien. Bonsoir Julien.
1: Bonsoir Paul Pérez.
0: Merci d'être avec nous. Vous avez, je regarde votre âge de loin, j'ai pas mis une 53 ans ?
1: C'est ça.
0: 53 ans, et vous voulez nous parler de l'amour de votre vie, la femme de votre vie que vous avez ratée.
1: C'est ça, parce
0: c'est
1: que...
0: C'est quoi cette histoire ?
1: Exactement, en fait, je vous écoute depuis des mois.
0: Ouais.
1: Avant, j'ai écouté France Culture pendant 15 ans.
0: Ah oui, bah on est honoré d'être passé après France Culture.
1: Donc, maintenant, je suis vers vous. Et vous, là, je savais qu'un jour, j'allais vous appeler. Et vous avez posé... Enfin... vous avez posé une question qui est pile dans mes...
0: Oui, j'ai effectivement, j'ai dit, il existe des phrases qui nous poursuivent parfois pendant des années. J'aurais dû partir, j'aurais dû rester, j'aurais dû répondre, j'aurais dû lui dire. Et c'est ça qui vous a interpellé, Julien.
1: Exactement, Monsieur Pérez.
0: Je comprends. Et alors, racontez-nous donc, pourquoi vous avez raté la femme de votre vie ? Racontez-nous l'histoire.
1: Alors, comme l'a dit votre... je ne sais pas comment
0: Florian,
1: dire,
0: Florian ou Audrey, oui.
1: Oui, Audrey. Comme l'a dit Audrey, je vais commencer par parler de moi. Et puis, après, j'élargirai pour que d'autres... j'irai plus loin. Enfin, pour que d'autres personnes éventuellement... enfin, moi, je suis prof, hein, donc je suis prof pendant 25 ans.
0: Prof de quoi, Julien ?
1: D'art plastique.
0: Art plastique, d'accord. Alors, racontez-nous, alors, parlez-nous de vous. Donc, vous dites, vous avez 53 ans, vous vivez où, Julien ?
1: Alors, j'ai vécu à Paris toute ma vie.
0: Oui.
1: Ma mère m'avait fait naître à 7 il y a très longtemps.
0: Oui.
1: Donc, il y a 53 ans à peu près.
0: Mmh.
1: Et là, je suis de retour aux sources, donc à 7.
0: D'accord, vous êtes revenu dans votre ville d'origine. Et alors, quelle a été votre vie, avant de nous parler de l'amour de votre vie ou de la femme de votre vie, quelle a été votre vie, alors, professeur d'art plastique, vous avez été marié ?
1: Non, alors, j'étais un professeur d'art plastique... si vous voulez, bon, j'ai une théorie, c'est-à-dire que au niveau masculin, au début, bon, on s'amuse, on découvre, et puis ensuite, idéalement, on devient sérieux et on se dit, il faut que je fasse quelque chose. De ma vie de plus sérieux et donc à savoir choisir une femme, faire des enfants et fonder une famille.
0: Mmh.
1: Hein? Donc bon, je pense que beaucoup de gens se reconnaîtront dans cette théorie. Pour pas, enfin bon, c'est des grands mots, hein, mais alors. Bon, moi, j'ai commencé par m'amuser, et puis j'ai rencontré, je peux dire son prénom.
0: Oui, vous pouvez dire son prénom. Après, on ne va pas rentrer dans une vie privée de la concernant, parce qu'après, c'est toujours difficile de parler de quelqu'un qui est absente, donc peut-être nous donner juste un prénom.
1: D'accord. Donc, elle s'appelle Marie-Laure.
0: Marie-Laure, oui. Donc, vous avez rencontré Marie-Laure, vous aviez quel âge ?
1: Alors, on a tous les deux, on est tous les deux nés en 73,
0: mmh.
1: et on a 2 mois d'écart. Hein. C'est-à-dire que moi, je suis né le 3 mai, et elle, le 2 mars.
0: D'accord. Et vous aviez, quand vous êtes rencontrés, vous aviez quel âge tous les deux alors?
1: Ben, 3 mai de mars, ça fait. Ça fait deux mois d'écart, quoi.
0: Oui, oui, non, je sais, mais vous aviez quel âge à l'époque tous les deux?
1: Ah oui, pardon, excusez-moi. Oui. Nous avions. On s'est rencontrés exactement à l'âge de 30 ans.
0: D'accord, donc vous étiez très
1: C'est-à-dire
0: jeune.
1: Comme elle a fait médecine.
0: Oui.
1: C'est important pour l'histoire. Une fille qui fait médecine, donc elle passe 10 ans de sa vie à étudier. Et quand elle a fini ses études, quand elle est thésée, comme on dit, donc elle est totalement, elle a totalement fini ses études de médecine. Elle a un agenda. Et en fait, mon propos, là, il a commencé un peu à s'élargir, hein, c'est que je peux vous parler de l'agenda féminin et l'agenda masculin.
0: Il faut nous parler, Julien, de l'histoire et de pourquoi vous avez raté la femme de votre vie, parce que il est déjà 1h20 et il nous reste pas beaucoup de temps, donc j'aimerais qu'on avance un petit peu comme ça. Vous avez le temps de raconter l'histoire.
1: Je me dépêche. Ouais, j'ai fait un tout petit peu de radio à fréquence Paris Pluriel à l'époque, donc en direct et je sais ce que c'est que la radio.
0: Vous avez 30 ans, vous vous rencontrez dans une fête.
1: Oui.
0: Elle fait ses études de médecine, ou elle vient de finir médecine, je ne sais pas.
1: Elle venait de finir médecine. Donc, on se rencontre.
0: Oui.
1: Elle était avec le lendemain. Elle est en juine.
0: Oui, c'est ce elle que vous vit. Nous avez dit, oui.
1: Elle vit à Angers, et moi je suis parisien, donc ça fait quand même 300 kilomètres, hein, c'est pas tout près.
0: Donc vous sortez
1: donc,
0: ensemble, j'imagine.
1: Je lui parle,
0: ouais.
1: Tout se passe bien, et... Le lendemain, on se donne rendez-vous au métro Saint-Paul pour aller au musée.
0: Ouais.
1: Et puis, je la vois avec sa petite valise. Je me dis, mince, elle est avec sa valise. Bon, j'ai eu une petite inquiétude à ce moment-là. Mais finalement...
0: Vous vous êtes dit quoi? Qu'elle allait s'installer chez vous tout de suite?
1: Non, je me suis dit qu'elle n'allait pas s'installer chez moi,
0: qu'elle allait repartir plutôt.
1: Qu'elle allait rentrer chez elle, voilà.
0: Oui, d'accord.
1: Mais en fait, elle m'a dit, est-ce que je peux passer la nuit chez toi?
0: Ah oui.
1: Voilà, donc tout s'est très bien passé. Un bon resto, et puis... elle était comme chez elle... On s'est couché et sa jambe a fait j'ai trouvé ça extraordinaire comme geste. Sa jambe gauche a fait un léger mouvement vers moi, quoi. Donc, de là est partie notre relation. Le toucher de la jambe, voilà. Donc ça, c'est pour vous donner une image à vos auditeurs qui peut-être leur fera plaisir.
0: Ça, c'est le professeur d'art plastique qui parle.
1: Pardon ?
0: Ça, c'est le professeur d'art plastique qui parle.
1: Peut-être, je sais pas.
0: Bah oui. Et alors, vous avez vécu une histoire d'amour ensemble avec Marie.
1: Alors, justement, y avait-il de l'amour envers nous? C'est une question, puisqu'elle m'a demandé un jour, mais pourquoi c'est compliqué entre nous ? J'ai répondu une phrase stupide. Parce que à chaque vacances, soit elle venait chez moi, soit j'allais chez elle, en fait.
0: Ça a duré combien de temps, la relation amoureuse ?
1: Trois ans.
0: Trois ans, et alors il s'est passé quelque chose, je crois, c'est ce que je crois que vous avez confié à Audrey.
1: Tout à fait.
0: Il s'est passé quelque chose de précis.
1: Alors, oui, voilà, on en vient au fait, après ces trois ans, donc, une sexualité merveilleuse. Moi, je suis amoureux du corps médical. D'ailleurs, je tombe amoureux de tous mes médecins. Parce que il se trouve que j'ai malheureusement dû tâter de l'hôpital. Bon. Mais alors, pour fermer la parenthèse médicale, je pense que je suis tombé. Moi, j'étais amoureux de son métier. Un médecin, c'est quand même énorme.
0: C'est drôle de dire que je suis tombé amoureux de son métier. Vous n'êtes pas tombé amoureux de la personne.
1: Ça, c'est une bonne question, ça. Si, parce que, en fait, il y avait plusieurs facteurs. Elle venait de la ferme, donc elle a vu, elle s'appelle Levaux. Non, je vais vous dire son nom de famille.
0: Non, c'est peut-être pas la peine de nous donner le nom de famille, parce que
1: c'est important.
0: Oui, mais c'est trop personnel. S'il vous plaît, Julien, on va pas revenir sur le nom, parce que c'est trop personnel, c'est sa vie privée non plus, on peut pas vous nous raconter votre histoire et votre prise, mais il faut mieux pas donner son nom.
1: Je préfère. Je ne connaissais pas vos...
0: Je préférais ne pas donner son nom, oui.
1: Mais
0: c'est pas grave, Julien, il n'y a pas de difficulté, Julien. Juste, on va un tout petit peu avancé. Bon, elle venait de la ferme, elle venait d'Angers, tout ça, vous nous l'avez dit. Elle était médecin, ça vous fascinait. Et puis, vous aviez une relation plutôt qui se passait bien. Mais un jour, elle va vous dire quelque chose, elle va vous demander quelque chose qui va sonner le glas, finalement, de votre rupture.
1: Oui, elle va me dire « Faisons un enfant ».
0: Voilà.
1: Voilà. Et là, c'est le moment où j'ai dit... alors, elle me l'a dit, elle avait une chambre avec une salle de bain attenante, un beau petit appartement à Angers, et je sors de la pièce et je lui dis oui. Mais plus tard. Et donc, la question, c'est la question du 8 mai. Donc, quand vous dites à une fille 8 mai, c'est pas comme quand vous dites oui.
0: Oui, pour elle, elle avait envie de construire quelque chose avec vous et un enfant notamment, consolider peut-être, alors à tort ou à raison, je ne sais pas, mais consolider un peu votre relation et vous aviez mis quand même, vous lui avez dit plus tard, donc il y avait quelque chose d'urgent pour elle, elle avait 30 ans, vous dites...
1: Exactement.
0: 30 ans, voire 33 ans, puisque vous dites que votre relation a duré 3 ans, donc 32 ans, 33
1: ans.
0: Évidemment, à ce moment-là, il y a l'horloge un peu qui est en marche.
1: C'est ça, il y a un agenda. Alors, donc, ma théorie, donc là, vous m'amenez sur ma théorie, qu'il y a un agenda féminin versus
0: agenda masculin. Il y a une horloge,
1: masculin.
0: Évidemment, oui.
1: Et Le problème, c'est ce qu'il faut, c'est coordonner ces agendas-là.
0: Donc quand vous lui dites ça, qu'est-ce qu'elle vous dit? Elle décide de partir. Qu'est-ce qu'elle fait?
1: Non, elle dit rien. Je vous dis, c'est une taiseuse. Donc elle, c'est une femme qui a grandi dans une famille. Moi, je suis allé les voir chez eux. On était une douzaine à table. On a mangé une soupe au potiron avec un trait de lait dedans, parce que tous les jours il y avait un tanker qui venait récupérer 500 litres de lait tous les jours, qui était sorti donc des bêtes. Et c'est des gens qui adorent leurs animaux, qui adorent leur terre, qui ne prennent jamais de vacances.
0: Comme beaucoup d'agriculteurs. Mais qu'est-ce que ça a à voir avec le fait de vouloir un enfant, de lui dire que c'était pas le bon moment? Qu'est-ce qui s'est passé après, même si elle était taiseuse?
1: Eh bien, comme elle cherchait un père acceptable, c'est ce que je me suis dit, comme chaque femme, moi j'aurais aimé qu'elle tape avec ses petits poings sur mon torse et qu'elle me dise « Mais je veux un enfant, mais dis oui. » Non, ce n'était pas son caractère. Son caractère, c'était un caractère de taiseuse.
0: Mais d'abord, on peut pas exiger, c'est pas en vous tapant sur le poitrail que vous auriez voulu un enfant. Au contraire, elle aurait été hystérique.
1: Si.
0: Oui, mais elle n'a pas à vous forcer la main. C'est quelque chose que vous auriez, que vous avez, que vous ressentez, que vous ne ressentez pas, Julien. À l'époque, vous ne le ressentiez pas, vous n'aviez pas envie tout de suite de cela.
1: Oui, parce que je ne comprenais pas cette différence d'agenda, monsieur.
0: Oui,
1: Pérez.
0: Mais indépendamment de l'agenda, je pense que c'est pas une question d'agenda, de vouloir un enfant. Elle, bien sûr, qui avait l'horloge biologique qui était en route, mais indépendamment de ça, après un enfant, c'est un désir personnel, intime. C'est la construction de quelque chose.
1: Je sais pas.
0: C'est pas une question d'agenda, c'est une question de moment, c'était le bon moment. Elle pensait que c'était le bon moment dans votre histoire, et visiblement ça ne l'était pas pour tous les deux, puisque vous lui avez dit pas tout de suite. Et vous êtes donc, parce que là il est minuit 51, donc je suis désolé de vous presser, Julien, pardon, mais
1: non,
0: du coup vous vous êtes séparé, Julien. Vous vous êtes séparé, Julien.
1: Après il y a eu une prise de distance stupide, complètement stupide, et je veux dire...
0: Stupide parce que là, vous vous êtes dit, finalement, j'aurais peut-être dû lui dire oui, parce que je suis passé à côté de cette histoire.
1: Voilà, et c'est pourquoi je vous ai appelé, parce que ça résonnait complètement.
0: Oui, je comprends.
1: Avec votre question.
0: Et vous n'avez pas essayé de rattraper le coup, comme on dit? Vous n'avez pas essayé de...
1: Ben non.
0: Pourquoi?
1: Ben non. Ben, je ne sais pas. Je la respectais trop pour...
0: Vous savez ce qu'elle est devenue, Julien?
1: Non, mais comme elle ne répondait pas à mes appels téléphoniques, je me suis dit, elle a dû refaire sa vie avec un type, et c'est peut-être que ça m'a fait un peu peur, quoi.
0: Mais aujourd'hui, vous savez pas du tout ce qu'il en est, si elle a eu des enfants, si finalement...
1: Non.
0: Puisque vous aviez son nom, vous aviez sa qualité, vous n'avez pas essayé de la retrouver sur les réseaux sociaux?
1: J'ai tapé... J'ai tapé son nom et puis j'ai vu qu'elle participait à un congrès professionnel de psychiatrie, parce que en fait, au début, elle voulait être médecin généraliste. Moi, ce qui me plaisait beaucoup, moi j'aurais voulu qu'elle soit, enfin, médecin généraliste, mais elle a préféré la psychiatrie.
0: Et c'est pour ça qu'elle est taiseuse, d'ailleurs.
1: Ce qui nous fait un point commun, puisque je suis très... j'ai fait des tranches de psychanalyse moi-même, et j'ai été formé... Je me suis formé à l'université Paris 8. J'ai passé 3 ans avec une psychanalyste qui m'a vulgarisé Lacan et Freud. Donc en fait, on avait ce point commun là en plus.
0: Mmh. Il faut dire aussi que bon, le temps a passé, Julien. Le temps a passé, l'heure aussi est en train de passer, il ne nous reste plus que 4 minutes. Vous avez hélas été soumis à 45 ans, donc il y a à peu près un peu moins de 10 ans. Vous avez commencé hélas à vous adonner à l'alcool.
1: Oui, alors, cette histoire, je pense que, comme je suis devenu alcoolique à 45 ans, je me suis expliqué cette histoire par ce fameux 8 mai.
0: C'est-à-dire que vous avez versé dans l'alcool en vous remémorant finalement que vous étiez passé à côté de votre histoire et en vous disant qu'avec ce fameux mot 8 mai, comme il n'y a pas eu d'explication, vous n'avez pas pu aller plus loin avec elle dans les échanges, vous regrettez finalement ce manque de communication que vous avez eu sur ce désir d'enfant, ce qui vous a conduit un peu plus tard à tomber dans l'alcool. Ce soir, vous avez bu, Julien ?
1: Écoutez, je suis alcoolique, donc ouais. Un alcoolique a toujours un peu d'alcool à disposition. Mmh. Maintenant, j'habite 7, j'ai une cure prévue à Agde, mmh. À

0: vie, votre vie a été un peu en partie détruite, c'est ce que vous dites.
1: Complètement. C'est-à-dire que là, ce 8 mai, ce 8 mai m'a...
0: Vous a détruit, je veux dire. Je comprends ce que vous dites et je comprends ce que ça a appelé chez vous.
1: Voilà, vous comprenez que j'ai tout perdu.
0: Julien,
1: mon travail.
0: Oui.
1: Attendez, je vais vous détailler en vitesse. J'ai perdu mon travail. J'ai perdu ma copine.
0: Votre amour.
1: J'ai perdu l'amour de ma vie. J'ai perdu mon travail. Mon appartement est devenu horrible et de toute façon après il a été vendu par son propriétaire mais si vous voulez j'ai tout perdu.
0: Julien, l'alcool a détruit, on a bien compris. Julien, vous avez encore une chance, vous êtes jeune, vous avez 53 ans, Julien, vous avez encore une chance, parce que c'est une maladie, on en parle souvent, évidemment, de l'alcool, quelles qu'en soient les raisons. Il faut vraiment que vous fassiez cette cure, il faut vraiment que vous acceptiez aujourd'hui de vous soumettre à toutes les astreintes de cette cure de désintoxication, parce que c'est la chance peut-être, c'est une nouvelle chance dans votre vie et c'est un nouveau départ. Vraiment, Julien, il faut le faire.
1: Ça me fait plaisir que vous dites ça.
0: Mais oui, Julien, parce que...
1: Que vous disiez ça.
0: Julien, vous êtes jeune, vous avez encore plein de choses à faire, vous avez eu un magnifique métier, vous pouvez encore avoir des projets, Julien, donc vraiment, vraiment, ayez cette conscience et allez vraiment vers cette cure, allez dans ce traitement qui pourrait peut-être sauver votre vie. Je ne dis pas que ça vous fera ramener la femme de votre vie, mais peut-être que vous allez rencontrer quelqu'un d'autre. Vous avez encore un véritable avenir. Julien, je suis obligé de vous laisser parce qu'il est 1h du matin. Merci d'avoir réagi et d'avoir appelé. Vraiment, merci infiniment.
1: Merci de votre écoute.
0: Mais n'hésitez pas, Julien, rappelez-nous après la cure, si vous la faites bientôt. Rappelez-nous qu'on entende un autre Julien au téléphone. D'accord?
1: Je vous promets que je vous appelle après la cure.
0: Merci beaucoup, Julien. Et bonne nuit, essayez de vous reposer. Et merci à tous, on se retrouve dès demain, évidemment à partir de 22h30 pour une nouvelle soirée de Libre Antenne ensemble. Et je vous laisse avec la douce Marlène Duret. Bonsoir Marlène.
2: Bonsoir et merci Roland, rentrez bien, je
0: merci
2: vous
0: à vous, moi aussi.
2: 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Et nous allons débuter nos programmes de nuit en compagnie maintenant de Serge Sauvion, la doublure voix française du plus célèbre des lieutenants de police incarné par Peter Falk dans les années 70. Alors dans l'épisode d'aujourd'hui, tout commence par une explosion et la mort de deux hommes. Un règlement de compte a priori. Le détective chargé de l'enquête va découvrir peu à peu que les victimes portaient un lourd secret. Quelqu'un était-il prêt à tout pour les faire taire? Bienvenue au cœur du crime.
3: Savez-vous que plus d'un tiers des crimes et délits commis en France sont traités par la Gendarmerie nationale? Je m'appelle Yann Kermadec. Je suis commandant de gendarmerie. Je dirige une section de recherche dont la mission essentielle est une mission de police judiciaire. L'histoire que je vais vous raconter est une histoire vraie. Tous les faits sont réels et se sont déroulés en France. Seuls les noms des personnes et des lieux ont été changés. Tommy Andrews retira l'une de ses mains du volant pour donner une claque sur la cuisse de son passager et tous deux éclatèrent de rire. Une lourde voiture, seule dans la rue, arrivait à gauche au carrefour. Tommy l'aperçut et rit de plus belle.
4: Walt, regarde!
3: Walt était recroquevillé dans son blouson de cuir noir. Il essaya de se redresser au moment où Tommy appuyait à fond sur la pédale d'accélération.

0: La secousse le renvoya en arrière contre le siège. Sa tête heurta le montant de la vitre. Tommy s'était raidi dans l'attente du choc. Le bolide bondit en travers du carrefour tandis que ses pneus laissaient en crissant des traces de fumée sur l'asphalte.
1: « Hey, Tommy, tu veux nous tuer ou quoi ?»«
2: Non, Walt, simplement donner une leçon à ce vieux dans son vieux taco. Tais-toi et passe-moi une bière. »«
1: Ben, il en reste que deux. »«
2: Deux ? Les deux paquets de six sont déjà finis ? Qu'est-ce que t'en as fait ?»
1: Ben, il est 11h30, Tommy. Tu te figures que 12 malheureuses boîtes de bière peuvent durer toute la nuit ?
2: Ah, tais-toi, Walt. Allez, ouvre-les.
0: Walt s'exécuta. De la mousse gicla sur son genou dès qu'il eut ouvert la première boîte. Tommy s'en saisit de la main droite, tout en manœuvrant le volant avec l'index de la main gauche. Au feu rouge suivant, Tommy reçut une secousse au moment où il avalait une gorgée de bière.
1: « Vise la bagnole, Walt !»
0: Walt regarda la conduite intérieure venue s'arrêter à leur droite. Le conducteur de la grosse voiture fixait les deux garçons avec des yeux pleins de haine. Walt lui tira la langue et ricana. Le feu passa au vert. Tommy appuya à fond sur l'accélérateur, laissant la conduite intérieure derrière lui. En face d'un immeuble, une vieille femme descendit du trottoir. Le bolide passa en trompe devant elle, en effleurant son manteau. Les deux garçons eurent l'air de rire en voyant la femme demeurer sur place, la main sur le cœur. Ils franchirent les trois feux suivants. Tommy ralentissait juste assez pour boire sa bière, sans en renverser sur lui.
1: « Hé, Tommy, je crois que cette voiture nous suit. On est repéré. Hey, souviens-toi de ce que le juge a dit, hein? On nous retirera notre permis pour de bon.
2: Alors, papa, on se promène ?»
0: cria Tommy à l'adresse de l'autre voiture. Aucune réponse, sinon le même regard glacé et lourd de dégoût. Les mains de l'homme se crispèrent sur le volant. Le cuir de ses gants se tendit à l'endroit des jointures.
2: « Qu'est-ce qu'il y a, grand-père? T'as froid aux mains ?»
0: Brusquement, l'homme retira ses mains du volant. Il prit quelque chose à côté de lui sur le siège. Alors, en quelques secondes, trois choses se produisirent. D'abord, le feu passa au vert. Ensuite, Tommy appuya sur l'accélérateur et l'homme au volant de la grosse voiture jeta quelque chose par sa portière. Ce quelque chose atterrit avec un bruit sourd sur le plancher du bolide au moment où celui-ci démarrait.
1: « Hein ?»
0: s'exclama Tommy affolé en regardant le plancher de la voiture entre ses jambes.
1: « Qu'est-ce que c'est que ça ?»
0: Walt se pencha, palpa la chose du bout des doigts.
1: « C'est pas, Tommy, je sais pas. On dirait une... »
0: C'est alors que la grenade lui explosa au visage.
3: J'ai une affaire pour vous, McClary, dit Daniels, le chef de la brigade criminelle.
4: Ah oui? De quoi s'agit-il, chef?
3: Deux gosses ont été tués dans leur bolide la nuit dernière. On les a fait sauter avec une grenade, selon le laboratoire.
0: Le détective Paul McClary siffla entre ses dents.
4: Les revolvers vont pas tarder à être démodés, chef.
3: Aucun indice? Non. Le nom des gosses, Tommy Andrews et Walter King. Ils appartenaient à un club automobile, Piddle Jokers. Allez d'abord voir les parents et furetez aux alentours.
0: McClary chercha tout d'abord la demeure des Andrews, une maison décrépie avec une charpente en bois qui aurait dû être repeinte depuis 20 ans. Il frappa à la porte.
4: Madame Andrews, détective Paul McClary.
0: La femme eut un mouvement de tête qui pouvait bien être une invitation à entrer.
4: Je sais combien cela vous est pénible, Madame Andrews, mais je dois vous poser certaines questions.
5: Mon Dieu, qui a pu faire une chose aussi terrible, monsieur? Le savez-vous?
4: Je suis ici pour le découvrir, madame. Savez-vous si votre fils avait eu des ennuis dernièrement?
5: Oh, avec lui, il y en avait toujours. Mais c'était un bon garçon, monsieur.
4: Non, je voulais dire, quelques bagarres sérieuses.
5: Je ne sais pas, monsieur. Je ne sais vraiment pas.
0: Chez les Kane, qui habitaient le pâté d'immeubles voisins, McClary interrogea la mère de Walt. Son père était mort depuis 5 ans.
4: Walt a-t-il été mêlé à des bagarres de bande dernièrement, Madame Kane?
5: Non, pas que je sache.
4: Et vous ne voyez personne qui ait voulu se venger de lui?
5: Non, je ne vois pas, monsieur. Depuis l'accident, il se tenait tranquille.
4: L'accident? Quel accident, madame?
5: Il y a 3 mois, avec le jeune Andrews, Walt conduisait. Ils ont renversé une petite fille qui roulait à bicyclette. Elle s'est précipitée sur leur voiture. Il n'a pas eu le temps de freiner. Et la petite fille est morte sur le coup.
4: Paul McClary enquêta dans le voisinage. Les membres du Paddle Jockeys et ceux des Travelers avaient eu une bagarre 2 semaines auparavant. C'est tout ce qu'il put découvrir. Il revint au bureau au moment où le chef s'en allait. « Je ne pense pas qu'il s'agisse d'une affaire de bande rivale, chef. Aucun de Fred Mala une mouche. En plus, aucun de ses garçons n'a fait son service militaire. Il ne saurait donc pas manipuler une grenade. Je me suis renseigné sur leurs précédentes bagarres. Aucun revolver. Rien que des trucs de genoux tels que coups de poing américains, chaînes et bâtons. Pas d'autre idée, McClary?
6: Si?
4: Une, chef. Les 2 garçons, Andrews et Kane, ont eu un accident il y a 3 mois environ. Ils ont tué une petite fille. Je verrai le père de la petite fille demain. Peut-être est-ce une vengeance. Ou simplement le geste d'un fou, Paul. Paul McClary avait essayé de ne pas envisager cette possibilité. C'était le genre d'affaire le plus difficile à résoudre. Jusqu'ici, un seul suspect. Mais est-ce une vengeance ou s'agit-il d'un fou? C'est ce que vous saurez dans quelques instants. Le détective Paul McClary de la police de Los Angeles est chargé de découvrir l'assassin de 2 jeunes gens qui conduisaient en état d'ébriété. 3 mois auparavant, ces 2 garçons avaient tué une petite fille qui s'était jetée sous leur roue. L'assassin des jeunes gens a tout simplement jeté une grenade par la portière de sa voiture. La lune pâle de l'aube disparut derrière un nuage au moment où la voiture de sport rouge grimpait la route en lacet de Hollywood Hills. L'appel urgent d'un klaxon sortit Peter Fallbrook de la stupeur de l'ivresse. Juste à temps pour réagir au cri aigu de la fille. Instinctivement, ses doigts se crispèrent sur le volant. La lumière éblouissante de 2 phares arrivait droit sur lui. Sur la gauche, il le savait, il y avait le vide noir et profond de la vallée. Sa main tourna le volant vers la droite, cherchant instinctivement la protection de la terre solide. L'autre voiture passa en trombe. Fallbrook s'arrêta. Il regarda, fasciné, dans le rétroviseur, tandis que le conducteur luttait pour reprendre le contrôle de sa voiture. Le petit coupé rouge roulait tout au bord de la route. Ses roues quittaient le sol au-dessus du vide. Puis la voiture disparut. La gorge de Fallbrook se serra. Au tournant suivant, la voiture réapparut, maîtrisée. Fallbrook poussa un soupir de soulagement. Il remit le moteur en marche, roula 50 mètres. Ses mains et ses bras tremblaient. Il quitta la route pour s'arrêter sur un parking. Derrière lui, des roues grincèrent sur le gravier et il sursauta. Il jeta un coup d'œil dans le rétroviseur. Il vit un homme seul dans une voiture, une énorme conduite intérieure vieille de plusieurs années. Le conducteur en descendit. Il portait un lourd pardessus sombre et un chapeau noir.
7: « Ça va ?»
4: dit-il.
7: « Oui, oui, ça va, j'ai rien, monsieur, merci. »
4: dit Fallbrook.
7: « J'ai voulu venir voir. Il y a des gens qui ne supportent pas un choc comme celui-là. Pas trop secoué. »«
6: Et moi, secoué, monsieur ? Non, pourquoi ? Je pourrais rouler sur cette route les yeux fermés. »«
7: Mais c'est ce que vous faites, n'est-ce pas ?»
6: Quoi?
7: Vous pourriez aussi bien avoir les yeux fermés, ivrogne que vous êtes. Je vous ai suivi tout le long de la route depuis Sunset. Vous avez failli tuer ceux que vous avez croisés. Probablement quelques jeunes couples innocents, parce que c'est habituellement les innocents que les ivrognes comme vous tuent.
5: Mais qu'est-ce que ça veut dire, monsieur? Que voulez-vous?
7: Rayez des routes les hommes de votre espèce, de façon radicale.
8: Fallbrook tenta de démarrer, mais l'homme au par-dessus fut plus rapide que lui. Sa main gantée sortit de sa poche. Au creux de cette main, la pierre avait la taille d'une balle de tennis. Il l'abattit sur le crâne de Fallbrook, qui poussa un gémissement et s'effondra sur le volant. L'homme tendit le bras à l'intérieur et desserra le front à la main. Ensuite, il tapota la veste de Fallbrook, trouva la poche qui contenait le portefeuille. Il le prit, lut le nom de Fallbrook sur le permis de conduire, referma le portefeuille et le remit à sa place. Le frein desserré, l'homme n'eut pas grand-peine à pousser la voiture qui se mit à rouler. L'homme resta sur le bord, légèrement haletant, à regarder la voiture dévaler la pente. McClary avait appris que Clarence Budlong, le père de la petite fille tuée à bicyclette, travaillait pour un certain monsieur Jeffreys à la Western Company. Il alla le voir. McClary expliqua à monsieur Jeffreys les raisons de sa visite et demanda quelle sorte d'homme était ce Budlong.
9: C'est un garçon tranquille, très intelligent, travailleur, consciencieux.
8: Comment a-t-il pris la mort de sa fille, monsieur?
9: Oh, il a failli en perdre la tête.
8: Est-ce qu'il a eu un comportement bizarre dernièrement?
9: Non, je ne trouve pas, étant donné les circonstances.
8: Je vous remercie, monsieur Jeffreys. Je compte sur votre discrétion. Tout de suite après le déjeuner, le téléphone sonna. McClary décrocha. La voix était assourdie, comme si on eût parlé à travers un mouchoir.
10: C'est au sujet de l'affaire dont vous vous occupez en ce moment, celle de la grenade dans la voiture. Vous pouvez ajouter quelqu'un d'autre à votre liste. Hier soir, M. Fallbrook est mort pour la même raison que les deux garçons.
8: Mais qui êtes-vous, monsieur?
10: Peu importe. Lisez seulement le Daily News du 1er mars.
8: Un brusque déclic mit fin à la conversation. McClary téléphona à la brigade de la circulation. Ils s'étonnèrent que la nouvelle de la mort de Fallbrook ait été connue aussi vite. Le corps venait juste d'être identifié et les journalistes n'avaient pas encore été prévenus. Dans le Daily News du 1er mars, l'une des lettres envoyées au journal disait ceci. Le problème de la circulation est une honte pour cette ville, comme pour tout le pays. Chaque jour, des gens meurent dans nos rues, sur nos routes et nos autoroutes. J'ai décidé de débarrasser la ville de ce fléau, de ces monstres de métal, de cette peste infiniment plus insidieuse que celle du XIVe siècle. Désormais, pour que l'on m'identifie, je me ferai connaître sous le nom de l'exécuteur. Après avoir lu l'article, McClary téléphona au Daily News. Ils avaient dans leur dossier la lettre originale. Ils avaient reçu aujourd'hui une carte postale revêtue de la même signature qui disait « Deux gosses ivres dans un bolide, ils ont le ventre plein d'alcool et la mort pour eux n'est que justice. Et le riche Fallbrook était un idiot et un ivrogne. Tôt ou tard, par sa faute, un sang innocent aurait coulé. » McClary décida de faire suivre Budlong, le père de la petite fille.
7: « Prenez Gottmeyer avec vous !» dit le chef.
8: McClary aimait bien Gottmeyer, ils avaient déjà travaillé ensemble et ils s'entendaient bien.
7: « Cette affaire devrait vous plaire, Gottmeyer. Nous avons un fou en liberté qui veut résoudre le problème de la circulation en exécutant les mauvais conducteurs sur le champ. »
8: McClary tendit à Gottmeyer les rapports, un par un.
7: Jusqu'à maintenant, je n'ai qu'un seul suspect, Clarence Budlong. Les deux garçons tués dimanche avaient renversé et tué sa fille il y a 3 mois. La presse du matin ne parle pas de Fallbrook, car on ne l'a identifié que depuis 1 heure.
1: Donc, celui qui a envoyé cette carte doit être celui qui a poussé la voiture de Fallbrook dans le ravin,
7: dit Gottmeyer.
8: Oui. Gott, nous allons prendre Budlong en filature. Allez chez lui et attendez-le. Je vous accompagne jusqu'au parking. Il faut que je voie la voiture de Fallbrook. La voiture de Folbrook ressemblait à s'y méprendre à une sculpture de César. L'intérieur en était complètement calciné et la plus grande partie de la peinture extérieure noircie. McClary examina l'asphalte du parking. Pas de traces fraîches de dérapage. Il marcha vers le bord du ravin et regarda tout en bas. Le chemin suivi par la voiture était facile à voir. Les herbes folles et les arbrisseaux étaient écartés et le couloir ainsi tracé allait jusqu'en bas. McClary en conclut que la voiture avait dû être poussée. Vers 5h30, au carrefour de Sepulveda et d'Olympique, un homme barbu dut freiner violemment pour éviter de heurter une voiture blanche conduite par une jeune femme qui tournait à gauche. Au feu suivant, la jeune femme vint occuper la voie centrale et s'arrêta. L'homme, à la barbe, se rangea à sa droite et descendit de voiture. Il ouvrit la portière de l'auto blanche, appuya le canon de son revolver sur la poitrine de la jeune femme et pressa la détente. Puis, l'homme regagna sa propre voiture. Le feu passa au vert et tout le monde démarra. La femme pouvait rester là, au milieu de la rue, pendant des heures et des heures, avant que quelqu'un eût l'idée de voir ce qui n'allait pas. À 10h, le mercredi matin, McClary terminait l'examen du rapport détaillé du laboratoire au sujet de la lettre et de la carte adressée au Daily News. Ce rapport indiquait que le papier de la lettre était un papier machine ordinaire, que la machine à écrire était une vieille portative à caractère élite. Plusieurs lettres sautaient, en particulier le A et le E minuscules qui paraissaient légèrement plus bas que la ligne d'impression. Le G majuscule était à peine formé. À 10h15, le téléphone sonna.
10: Allô, détective McClary, je vois qu'on a découvert le cadavre de la femme. C'est moi qui l'ai tué pour n'avoir pas respecté les priorités.
8: Puis, l'interlocuteur anonyme raccrocha. McClary se mit en communication par radio avec Gottmeyer. « Allô, Gott, où êtes-vous ? » ?»«
1: Dans le parking de la Western Company, Mac. À quelle heure Budlong est-il rentré chez lui hier soir ?»«
10: Oh, 6h30, Mac. Il s'est ensuite absenté jusqu'à 7h ce matin. » »«
1: Surveillez-le de près, Gott. Notre exécuteur a encore tué hier après-midi. Peut-être est-ce Budlong. »
8: L'exécuteur téléphona de nouveau à 14h30.
10: McClary, les choses sont arrivées au point où l'on me prend enfin au sérieux, hein? Faites bien attention à ce que je vais vous dire. Il y a une bombe dans ma voiture. Si quelqu'un entre en collision avec moi ou si je décide de tamponner une autre voiture, cette bombe fera sauter un pâté d'immeubles de Los Angeles.
8: McClary regarda fixement l'écouteur. L'exécuteur avait raccroché. Dans 2 heures, tous les bureaux fermeraient. 3 files de voitures de 15 kilomètres de long mettraient le cap sur la vallée. Toutes les autoroutes seraient combles. L'équipe de déminage examina la voiture de Budlong, mais ne trouva rien. McClary, cependant, n'abandonna pas cette piste. L'histoire de la bombe était peut-être du bluff, ou bien Budlong portait cette bombe sur lui. Tout était possible dans cette affaire insensée. L'exécuteur donna l'alerte par l'intermédiaire du Daily News. Alors, un vent de panique souffla sur la ville. À la nuit tombante, la moitié seulement du nombre habituel de voitures circulait dans les rues. La circulation se faisait lentement, mais les gens avaient l'impression d'atteindre l'endroit où ils se rendaient plus vite que jamais. Le jeudi matin, la ville était toujours dans le même état. Gottmeyer revint au bureau à 10h30.
1: « Vous savez, Mac, cet exécuteur a un bon côté, hein? S'il s'agit de Budlong, pourquoi est-ce qu'on ne le laisserait pas faire? Il mettrait cette ville au pas en un rien de temps. Peut-être sa façon d'agir est-elle le seul moyen de nous réveiller. »
8: « Allons, Gott, allons. Vous êtes policier, vous savez très bien que cet homme est un assassin, un déséquilibré qui a tué 4 personnes et qui se promène en ce moment avec une bombe qui peut en massacrer des douzaines. » 29 jours passèrent sans un seul accident de la circulation à Los Angeles. La presse appela cela un miracle des temps modernes. Le 30e jour, Paul McClary, assis à son bureau, souhaitait n'avoir jamais vu l'enveloppe qu'il tenait dans les mains. Il n'avait aperçu que l'adresse de l'expéditeur, mais c'était suffisant. Gottmeyer tapait à la machine, avec le E minuscule sensiblement en dehors de la ligne et un G majuscule à peine visible. Tout commençait à se mettre en place. Il était facile de retourner en arrière et de se souvenir d'autres choses. Ainsi, comment Gottmeyer savait-il que la voiture de Fallbrook avait été poussée dans le ravin? De plus, il y avait cette défense farouche des agissements de l'exécuteur. McClary avait toujours pensé que l'exécuteur ne pouvait être qu'un homme témoin de beaucoup d'accidents horribles. Mais le nom de Gottmeyer ne lui serait jamais venu à l'esprit. McClary l'appela par radio. « Gott, pourriez-vous venir au bureau? J'ai quelque chose à voir avec vous. » Il y eut comme une légère hésitation. Puis Gottmeyer répondit « Entendu, Mac. J'arrive. » Gottmeyer avait tué 4 personnes. On devait le considérer comme un fou. Mais combien de vies humaines avait-il sauvées? McClary alla trouver le chef. « Chef, au sujet de Gottmeyer. »« Ah, vous êtes au courant, Mac. » Au courant de quoi, chef? La bombe? Non, non. Gottmeyer vient d'avoir un accident. Il a franchi la ligne médiane de l'autoroute. Son réservoir a pris feu, on n'a même pas pu approcher. Mais comment est-ce que c'est arrivé, chef? Un témoin a raconté qu'il avait paru perdre le contrôle de sa direction. Il a frôlé une voiture à plusieurs reprises, presque poussé une autre hors de la route, et puis il a fait une embardée de l'autre côté et franchi la ligne. Les voitures qui arrivaient en sens contraire roulaient à près de 150 à l'heure quand elles l'ont heurté. McClary espéra que l'on ne découvrirait jamais qu'il y avait eu une bombe. Il a rompu la trêve. Comment ? 29 jours sans accident, chef. Gottmeyer est la première victime du mois. Oui. Mais dites-moi, McClary, si vous n'étiez pas au courant de son accident, que veniez-vous me dire? Oh, ça n'a plus d'importance, chef. Je venais de recevoir une lettre de Gottmeyer. Il demandait son transfert à la brigade des stupéfiants. Oui, il en avait assez de toute cette routine, des crimes, des meurtres et des accidents de la route.
11: 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Merci à vous tous en tout cas d'être là cette nuit avec nous. Merci de nous rejoindre. Dans un instant, et si on en parlait, on va parler précisément d'une référence en matière de santé, une femme hors norme du 12e siècle, Hildegarde de Bingen. C'est Marie-Estelle Dupont, psychologue clinicienne, qui avait envie d'en parler cet après-midi avec Romain Desarbres. Alors pourquoi donc? Eh bien, on va le savoir dans un instant, le temps d'un aller-retour Paris-Séchelles en compagnie de Julien Doré. À tout de suite.

0: Paris-Séchelles, c'était l'ami Julien Doré. 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
1: En ces temps de clivage, de manichéisme, d'invective permanente dans le débat, j'avais envie de reprendre mon inspiration en me tournant vers une figure féminine que j'admire depuis si longtemps que je ne me rappelle plus vraiment comment je l'ai découverte. Hildegarde de Bingen. Née en 1098, en plein Moyen-Âge, cette femme fut une révélation pour moi par sa sagesse et sa richesse. Dès l'âge de 3 ans, elle a des visions et des intuitions profondes qu'elle garde pour elle, mais qui la guident. Abbesse, mystique, médecin, connaissant les plantes aussi bien que la philosophie, compositrice et théologienne, elle incarne pour moi le féminin accompli, celui qui unit, réunit les disciplines au lieu de les opposer, sans jamais les confondre. Lumineuse, écoutant ses intuitions avec rationalité, chercheuse, pédagogue, elle représentait pour moi une intelligence totale, capable d'embrasser le spirituel, le scientifique et l'artistique, sans jamais les séparer. Dans ses recherches médicales, elle parle déjà au XIIe siècle de l'importance de l'alimentation, d'une approche globale qui soigne l'âme et le corps, et de remèdes contre la dépression. Visionnaire, Hildegarde rencontrait évidemment des résistances chez les puissants de l'époque, dont l'ego boursouflé supporte mal qu'on bouscule l'ordre établi et qu'une femme passe si facilement de la théologie aux décoctions et des conseils alimentaires à la composition musicale. Mais sa foi la rend courageuse et elle rappelle aux papes et politiques leur mission lorsqu'ils l'oublient. Hildegarde tient entre ses mains, je crois, toute la puissance du féminin, le modèle de femme que sans doute nous sommes toutes appelées à être, incarnée, spirituelle, rationnelle et sensible. Et pour en parler, j'ai la joie de recevoir le docteur Odile Myriam Ouaché, qui nous en parlera mieux que personne. Bonjour Odile Myriam, merci d'être avec nous.
2: Bonjour Marie-Estelle.
3: Bonjour, merci beaucoup d'être là. Merci, on est ensemble pendant une heure pour parler d'Hildegarde de Bingen, dont vous êtes une des spécialistes. Et puis on va écouter évidemment Marie-Estelle Dupont. Alors Marie-Estelle, expliquez-nous, parce que ça mérite explication. Pourquoi est-ce que Hildegarde de Bingen vous a-t-elle autant marqué? Dites-nous.
1: Elle me marquait quand j'étais petite. Je me rappelle pas très bien d'ailleurs comment je l'ai découverte, un peu par hasard certainement. J'étais frappée par sa capacité à unifier justement des disciplines qui moi me fascinaient, mais que je trouvais très fragmentées dans la modernité. À la fois la médecine, la biologie, cette connaissance très complète qu'elle a déjà du corps à l'époque, et puis la spiritualité. Bon, en plus c'était une grande compositrice. Hein, ses œuvres musicales sont enchantantes. Et donc j'aimais cette capacité qu'elle avait à ne pas diviser, mais à réunir ce pressentiment qu'elle avait que la santé est d'abord et avant tout une vision globale de l'être humain dans son environnement, que le corps et l'âme ne peuvent pas être divisés, qu'il ne faut pas les opposer, qu'on a besoin de l'âme pour soigner le corps et que l'âme a besoin du corps pour s'exprimer. Et donc j'étais assez fascinée en fait par sa féminité, je pense par sa détermination aussi, parce que elle évoluait dans un environnement où notamment l'ordre établi par l'Église était très strict, et elle va batailler ferme pour que toutes les sœurs dans ces communautés aient une certaine autonomie, puissent réglementer elles-mêmes le couvent et ne pas forcément obéir à une discipline faite pour des hommes, par exemple. Donc moi, j'étais assez fascinée par elle. Et puis, il se trouve que des années plus tard, quand j'ai rencontré Odile Myriam, il s'est trouvé que dans les points communs que nous partagions, il y avait cette passion pour cette femme. Odile Myriam Ouaché l'a rencontrée, elle va nous raconter comment elle a rencontré Hildegarde de Bingen et comment son travail l'a inspirée. Alors d'abord, pour les auditeurs d'Europe 1 qui ne vous connaîtraient pas, peut-être Odile Myriam, vous pourriez nous raconter dans les grandes lignes votre parcours de médecin, parce que vous avez à la fois fait de l'humanitaire, là aujourd'hui vous accompagnez des mourants, donc vous avez une très très grande richesse de pratiques médicales. Est-ce que vous pouvez nous en dire quelques mots?
2: Oui, merci Marie-Estelle. C'est vrai que oui, j'ai un parcours, on va dire, démultiplié. Hein. On pourrait parler de pluridisciplinaire, que je résumerai en transdisciplinaire, parce que j'ai eu la chance de suivre un cursus de transdisciplinarité à l'UNESCO, bien après mes études de médecine. Mais j'ai fait donc mon cursus de médecine, et très très tôt, grâce à une belle histoire d'amour, j'ai découvert l'urgence, l'urgentisme, et donc j'ai été médecin sur les autoroutes du Nord. Voilà, ça a été mon premier appel en médecine avec un papa militaire à qui j'avais envie sûrement de démontrer que les filles, ça fait aussi bien que les garçons et peut-être mieux. Voilà, ça c'est le départ. Et très très tôt, grâce à ce cursus d'urgence, je me suis inquiétée et préoccupée pour la problématique de la douleur qui à l'époque était très secondaire. Et cela m'a permis de découvrir des tas d'autres outils thérapeutique et diagnostique, notamment ce qu'on appelle les médecines non conventionnelles, que j'ai découvert plus tard en allant faire également donc cette médecine humanitaire qui m'a emmenée en Asie, en Amérique du Sud, dans beaucoup d'endroits du monde, en Afrique aussi, et où j'ai découvert des outils thérapeutiques, encore une fois, diagnostiques, différents de ce qu'on m'avait appris à la faculté et totalement complémentaires. Et vous avez dit une chose très importante, Marie-Estelle, il ne s'agit pas d'opposer quoi que ce soit à qui que ce soit et à quoi que ce soit. Il s'agit de prendre effectivement, c'est peut-être, je vais faire un petit saut quantique, j'ai aussi fait de la physique, mais je vais faire un saut quantique pour parler de ce que je fais aujourd'hui, de l'outil que j'ai créé pour essayer de mieux comprendre qui nous sommes. Ça s'appelle les quatre piliers de l'être, et avec un regard sur le corps physique, celui qu'on apprend à la faculté, sur le corps mental, la réflexion, le social et le sociétal, le corps psychique et le corps spirituel ou le corps de sagesse, si besoin. Et évidemment, l'important, c'est la synthèse. C'est ça qui nous permet d'aller bien dans tous les sens du terme et sur ces quatre piliers. Et quand j'ai rencontré Hildegarde, je me suis aperçue qu'elle avait effectivement divisé, elle aussi en quatre, son intérêt pour l'être humain sur ce plan physique, psychique, mental et spirituel. Et ça a été, voilà, aujourd'hui, c'est vrai que ce qui m'intéresse beaucoup, j'ai fait le cursus de psychosomatique également pour essayer de comprendre le lien entre le physique et le psychique au Canada. Un mot est utilisé que je trouve mieux, c'est la psychoneuro-immunologie. Et c'est un mot
1: qui avance beaucoup aujourd'hui.
2: Qui donne plus les résultats hein, qu'on peut obtenir en s'occupant de toutes ces disciplines finalement en même temps. Et puis voilà, dès le début, donc dans mon cursus professionnel, la mort s'est invitée dans ma réflexion. On n'a pas de cursus à la fac sur ce plan-là, et je suis en train d'écrire des choses parce que je pense qu'il y a vraiment des choses à faire. C'est totalement évidemment d'actualité aujourd'hui. Et puis voilà, les personnes âgées m'ont toujours touché beaucoup le cœur. Ils ont tellement de choses à donner. On dit en Afrique que les personnes âgées sont des bibliothèques ambulantes, et donc il s'agit vraiment de garder un œil sur cette richesse-là. Voilà, en tout cas, mon parcours. Aujourd'hui, je suis toujours médecin, j'exerce toujours, et je me sers de tous ces outils finalement pour m'occuper des patients qui viennent me voir ou quand on m'appelle.
1: Merci beaucoup, Odile Myriam. Alors, pour les auditeurs d'Europe 1, peut-être que ce serait important de rappeler l'héritage. C'est vrai qu'aujourd'hui, la médecine moderne est très technique, très statisticienne. Elle se coupe parfois des liens dont elle aurait besoin avec la signification des symptômes. Elle est à la fois très avancée sur le plan de certaines techniques médicales, mais en même temps, elle a laissé un peu de côté ce langage du corps. Est-ce que Hildegarde de Bingen ne nous a pas laissé de ce côté-là un héritage très précieux par son œuvre médicale? Qu'est-ce que vous pouvez nous dire de ces écrits médicaux?
2: Alors, peut-être avant de rentrer dans les écrits médicaux qui sont absolument phénoménaux et fondamentaux, peut-être deux mots sur ma rencontre avec Hildegarde. Parce que précisément, oui, ça reprend aussi, ça rebondit sur votre question, Marie-Estelle. En fait, je suis en train, le 7 octobre 2012, et pour ceux qui connaissent bien Hildegarde, cette date va vraiment leur parler.
1: C'est je ça, suis en train Béatrice, de... elle est canonisée.
2: elle est canonisée par Benoît XVI. Voilà, elle est nommée sainte et docteur de l'Église ce jour-là par Benoît XVI. Et en fait, je ne connais pas, moi, cette femme en 2012. J'en ai vaguement entendu parler, on m'a offert un livre d'elle, mais ça s'arrête là. Et je suis en train d'écrire pour mes jeûneurs, parce que je suis, à ce moment-là, j'anime un stage de jeûne, ce que je fais depuis une bonne quinzaine d'années maintenant. Vous allez voir pourquoi ça a de l'importance pour Hildegarde. Et donc, j'écris pour mes jeûneurs les impacts que ce jeûne peut avoir sur les fameux quatre piliers dont j'ai parlé tout à l'heure. Et puis, j'ai mis la radio pour avoir un petit peu de musique, d'ambiance, et je suis tombée sur la radio catholique française, c'est la seule que je capte du fin fond du Morvan où je suis, et je tombe sur des musiques qui sont extrêmement belles, des chants religieux très beaux. Et puis, c'est tout, je m'en contente totalement, et tout d'un coup, arrêt. Et la personne prend la parole et dit « On est désolé d'interrompre le concert, mais vraiment, on a une nouvelle énorme à vous apprendre. » Et elle nous dit « Voilà, le pape Benoît XVI vient de nommer Hildegarde de Bingen et sainte et docteur de l'Église. » Et pour rebondir aussi sur vos propos, Marie-Estelle, je dois avouer que dans le premier temps, j'ai été remplie d'une fierté absolument incroyable. Voilà, je suis un petit peu féministe, et c'est vrai que d'entendre une femme nommée par le pape à un tel niveau, il y a 4 femmes simplement docteurs de l'Église, hein, après Catherine de Sienne, Sainte Thérèse d'Avila et Sainte Thérèse de Lisieux, elle est la 4e. Alors, vous avez donné son année de naissance, elle est née en 1098, et elle a été donc nommée seulement docteur de l'Église en 2014. Elle a dû attendre beaucoup.
1: 2012.
2: Mais elle reçoit... 2012, pardon. Oui, elle reçoit ce titre-là. Et très, très vite, la fierté que je ressens s'efface, et j'ai le souvenir de ce moment. C'est pour ça que j'en parle. Parce que tout d'un coup, la fierté que je peux ressentir, qui est très personnelle et très féministe, est remplacée par une joie indicible que je n'arrive pas à comprendre sur l'instant. Et c'est plus tard que je vais comprendre pourquoi je ressens cette joie-là vraiment au fond de mon cœur. Si nous devions nous arrêter dans l'émission, on pourrait dire Hildegarde et la joie, c'est un pléonasme. Et pour moi, c'est le message d'Hildegarde, c'est celui de la joie. C'est son héritage au cœur de tout. Et pour aller dans quand même l'objet de votre question, à savoir au niveau du corps, qu'est-ce qu'elle nous propose ? Eh bien, sans cesse, précisément, d'avoir des activités, une alimentation, une réflexion, une prière, puisqu'elle est religieuse, elle est bénédictine, hein, dans un ordre quand même extrêmement sévère. Et vous l'avez dit, elle va rentrer à l'âge de 8 ans seulement dans ce couvent dirigé par Jutta von Sponheim au Disidenborg. Et vraiment, elle va sans cesse tenir, et grâce à Jutta en particulier, qui va mourir très jeune et qui va lui donner à 38 ans, elle n'a que 38 ans quand elle devient abbesse du monastère. Elle est à cette époque-là adoubée par tout le monde, notamment par l'abbé du monastère des hommes qui est juste à côté, et elle va effectivement n'avoir de cesse que d'amener de la joie, de la légèreté. On est à une époque où la souffrance est très importante, il y a beaucoup de guerres, et le sacrifice est considéré comme très important. Et elle va sans cesse revenir en disant Dieu, puisque c'est sa croyance et sa foi, nous demande la joie plus que le sacrifice. Donc elle va sans cesse nous proposer des outils de l'alimentation, par exemple dans les fameux 4 piliers, il y a l'alimentation avec 4 aliments particuliers, si vous voulez tout à l'heure évidemment je vous en parle, 4 aliments particuliers qui amènent une digestion facile, donc qui permettent la joie, c'est ça qui est vraiment assez fabuleux, on reste léger, hein, pour pouvoir réfléchir, pour pouvoir aborder les autres choses, et puis la détoxination du corps, hein, ça pour elle c'est évidemment extrêmement important. Elle va avoir les fameuses visions dont vous parliez tout à l'heure, Marie-Estelle, ça c'est quelque chose de très particulier, et dans le monde des visionnaires, elle dit bien « je n'entends et je ne reçois qu'avec les oreilles et les yeux de mon âme ». Hein, j'ai pas d'extase. Hein. Sainte Thérèse d'Avila, nous le savons, avait des extases. Mais Hildegarde dit bien qu'elle, elle reçoit. Elle dit en fait « je suis comme une petite plume que l'esprit emporte dans ses merveilles ». Voilà comment elle va sans cesse parler de ses découvertes. Et puis elle va les mettre, et vous parlez à l'instant des livres scientifiques. Enfin, je dis bien scientifiques, c'est Laurence Moulinier qui notamment a écrit un livre sur Hildegarde qui est assez peu connu, qui s'appelle « Le manuscrit perdu à Strasbourg et dont le sous-titre est l'interprétation et le travail scientifique de l'œuvre d'Hildegard de Bingen. C'est pour ça qu'on la considère comme un médecin. Et non pas simplement comme quelqu'un qui aurait touché de près ou de loin un peu d'herboristerie
1: C'est intéressant d'ailleurs ce que vous soulignez, c'est que Sainte-Thérèse d'Avila, elles sont toutes les deux docteurs de l'Église, mais avec leur personnalité. Sainte-Thérèse d'Avila était beaucoup plus du côté de la mortification de la chair et de la souffrance, voire d'une forme d'anorexie, alors que Hildegard, quand elle pratique le nettoyage ou le jeûne, c'est d'une manière pas du tout ascétique sévère. C'est vraiment justement dans l'idée de nourrir la joie. D'ailleurs, elle a une vision, elle donne des recommandations d'hygiène sexuelle, et je trouve qu'au XIIe siècle, c'est très intéressant. Parce que ça veut dire qu'elle n'est pas du tout dans un manichéisme, elle n'est pas dans la mortification, elle est plutôt dans une louange et une célébration du corps comme temple de l'âme. Et je trouve que c'est un très bel héritage.
2: Tout à fait, tout à fait. Elle va d'ailleurs dire le corps est le temple dans lequel l'esprit fait ses gammes. Et donc elle va sans cesse nous proposer en fait d'être en ouverture et non pas en fermeture de blessures précisément. Elle va soigner, il y a une bande dessinée qui a été faite sur Hildegard de Bingen et sont mes petits-enfants qui m'ont offert ça. Et j'ai vraiment adoré parce que le texte est très très intéressant, il est très riche, et à un moment donné, elle va soigner. Elle avait un hospice au monastère, à l'abbaye où elle était abbesse, dont elle était abbesse. Et à un moment donné, on la voit, elle se penche vers un homme qui est très gravement malade et qui lui dit : mais je croyais que il fallait que je souffre à la hauteur de celui pour qui je prie. Et elle va dire : mais non. Il te demande d'être joyeux, il te demande de le louer, il te demande de le prier, il ne te demande pas ce que tu as fait. Et elle va d'ailleurs l'avouer et le dire, elle l'écrit, quand elle va faire la toilette mortuaire de Jutta von Sponheim, elle va voir toutes les cicatrices sur le corps de Jutta, et ça va la choquer énormément. Parce que Jutta était en même temps, avait vraiment une énergie de vie absolument magnifique, qu'elle va communiquer et partager, on va dire, avec la petite Hildegard dans laquelle elle reconnaît tous ces talents-là. Et en fait, elle va passer beaucoup de temps, précisément, sans cesse le mot de joie revient dans son travail, notamment effectivement dont je parlais de l'alimentation à l'instant, mais également sur par exemple les quatre produits fantastiques qu'elle recommande avant tout. C'est dans un livre qui s'appelle Les trésors thérapeutiques d'Hildegard de Bingen. Elle parle de l'Achillée millefeuille par exemple, qui traite énormément de blessures à l'époque, hein. On dit c'est la plante du militaire, parce qu'à l'époque quand ils se bagarrent, aujourd'hui, ce n'est pas très tendre non plus.
1: Ils n'avaient pas grand-chose, ouais, donc ils faisaient des cataplasmes.
2: Voilà, il y a beaucoup de blessures en direct de corps à corps, et donc la Achillée millefeuille fait des merveilles sur les blessures au niveau de la peau, au niveau de ces bactéries, c'est une plante bactéricide, etc., etc. Elle va proposer la violette odorata, qui traite le foie, qui traite les yeux, qui traite également les problèmes d'acidité d'estomac. Et elle va en fait, faire des ponts, la médecine traditionnelle chinoise n'est pas encore arrivée en Europe à l'époque, hein. On est quand même au XIIe siècle, hein. Je crois que vous le disiez, on l'appelle la conscience.

0: D'herboristerie et de phytothérapie véritablement. Et nous parlions des livres tout à l'heure d'Hildegarde. Moi, ce qui m'a vraiment, vraiment assise, c'est de voir à quel point on pourrait dire aujourd'hui que c'est un immense médecin qui a fait beaucoup, beaucoup de recherches. Elle est physiopathologiste. Hein, la physiologie, la pathologie, elle a un regard. Elle écrit d'ailleurs, ça va être un des livres qui n'est pas théologique. Je vais parler des trois autres importants juste après. Elle va écrire Curae et Causae, et où elle va décrire 51
1: causes et remèdes,
0: oui, voilà,
1: parlons français. C'est un vrai traité de médecine. C'est voilà, un vrai
0: elle
1: traité
0: va décrire
1: de médecine.
0: Voilà, 50 maladies, plus de 50 maladies avec les remèdes adaptés. Et quand on lit ça, on est devant un livre de médecine, on n'est pas devant une balade dans la nature simplement. Elle va également écrire Physica, qui contient 9 tomes, qui est pour elle le livre de médecine qu'elle écrit, parallèlement aux 3 grandes œuvres théologiques qu'elle va écrire. Le tout premier, c'est le Civias, on l'appelle souvent le Civias. Elle est d'ailleurs, comme sur ce livre, je vous le montre, représentée avec dans une main le Civias, hein, qui est en fait le titre total, c'est Civias Domini. Ça veut dire « sache les voies ». C'est souvent, on s'arrête là. Et en fait, c'est « Sache les voies du Seigneur ».
2: C'est en couverture du livre « Sainte Hildegarde de Bingen, génie du Moyen-Âge aux éditions MAM ». Voilà,
0: éditions MAM d'Emmanuel Philipponin en particulier. Et dans l'autre main, elle a son œuvre de musique. Hein. Donc, premier livre théologique, le Civias. Elle va mettre de très nombreuses années à oser l'écrire. Elle va se confier d'abord à Yuta. Et à la mort de Yuta, elle garde ça pour elle. Elle capte qu'il faudrait, elle reçoit comme une injonction d'écrire. Et elle refuse. Parce que pour elle, elle a peur que ce soit de l'ego, que ce soit de l'orgueil, que ce soit de la mise en avant. Et on est vraiment, à l'époque, un petit peu trop dans l'humiliation plutôt que l'humilité. Mais elle s'y refuse. Et puis, elle va tomber malade de façon récurrente. Elle va finir par en parler à l'abbé Vollmar, qui va devenir son confesseur, et qui va lui dire, mais c'est très important ce que tu me partages. Et moi, j'entends, parce qu'à l'époque, hein, on est au XIIe siècle, hein. Donc il y a l'Inquisition, il y a les diableries, il y a tout ça, et toute personne qui capte des choses est suspecte, vraiment.
1: Bien
0: et
1: sûr.
0: Donc elle va s'en ouvrir à l'abbé Vollmar, qui va aller en parler à son évêque et puis à l'abbé d'à côté, et qui vont transmettre cette information jusqu'au pape. Et bon, ils dansent un peu d'un pied sur l'autre quand même, tous. Ils sont pas très à l'aise avec ce que capte Hildegarde. Elle va avoir cette idée
1: avec
0: géniale.
1: Les intuitions féminines. Vous avez l'impression que le monde a du mal avec les intuitions féminines?
0: Non.
2: Non, je ressens un peu d'ironie, Marie-Estelle Dupont, non?
1: Oui, un petit peu. Croyez-vous, c'est la chaleur.
0: Non, je pense vraiment que, voilà, ils sont très perturbés quand même, Alors c'est vrai que, voilà, mettons le féminin, mais les hommes ne sont pas démunis de féminin, Marie-Estelle. Hein. C'est pas à la psy que vous êtes que je vais apprendre ça.
1: Bien sûr.
0: Mais elle va, en fait, avoir la bonne idée d'écrire à Bernard de Clairvaux. Et Bernard de Clairvaux, l'abbé Vollmar lui dit, tu prends un risque énorme. Si cet homme te met de côté, c'est la mort assurée. Là, tu finis sur un bûcher. Hein, c'était quand même la chose courante à l'époque. Et en fait, Bernard de Clairvaux va être profondément touché par la sincérité, par la puissance d'Hildegarde. On parlait de la joie pour définir Hildegarde tout à l'heure. Elle incarne la puissance, pas le pouvoir. La puissance, hein. Faire peur d'ailleurs aussi, hein, Marie-Estelle, on en sait quelque chose. Mais et Bernard de Clairvaux va aller voir le pape, c'est lui qui va aller voir le pape, en lui disant voilà ce qui se passe, et le pape va adouber complètement Hildegarde, et là elle va être libre complètement, puisque l'abbaye en plus va recevoir beaucoup beaucoup de pèlerins, ça va faire la richesse de l'abbaye, enfin voilà, tout ça tourne évidemment aussi.
1: Et je crois qu'elle ne les écrit qu'elle ne les couche sur le papier qu'à 42 ans, ce qui est un âge aussi d'ailleurs assez symbolique. Hein.
0: Voilà, c'est ça, oui, 7 fois 9. elle va commencer voilà, à 42 ans avec la bénédiction 7. De Bernard de Clairvaux, de Vollmar, etc. Elle va écrire aussi ce fameux livre qui est magnifique. Elle a 60 ans quand elle écrit ce livre. Elle met une dizaine d'années à chaque fois pour écrire chaque livre théologien important. Et elle va écrire le livre des vices et des vertus. Et elle va encore voilà du Hildegard de Bingen. Elle va insister énormément sur les vertus plutôt que de mettre en exergue les vices avec les punitions qui devraient être avec.
1: Alors, c'est très intéressant parce qu'à l'époque où il y a un côté un peu masochiste, le vice doit entraîner la mortification, l'humiliation, abaisser la chair, etc. Elle dit pas de problème. Elle a une approche très rationnelle, en fait.